0: L'avenir d'une monarchie millénaire. Mais dans la famille Windsor, une règle domine tout. L'un héritera du trône, l'autre restera dans son ombre. Entre rivalité, devoirs et blessures intimes, leur fraternité s'est peu à peu fissurée. Et les deux princes sont devenus frères ennemis. La procession funéraire d'un monarque britannique ressemble presque à une chorégraphie. Tout est réglé. Les salves de canons, leur fumée qui se dissipe et le balancement régulier des bonnets en peau d'ours des Foot Guards. Les pas des soldats frappent la pierre en rythme. Les tambours battent en sourdine. Et tout semble avancer selon une mécanique ancienne, huilée par des siècles de tradition royale. Ce matin du 17 avril 2021, pourtant, l'atmosphère est différente. La pandémie a vidé les rues, empêché les foules de se masser aux abords du château. Seuls quelques soldats, des membres de la famille Windsor et les cloches de la chapelle Saint-Georges accompagnent la dernière marche du prince Philippe, mort quelques jours plus tôt, à l'âge de 99 ans. Après plus de 70 ans passés aux côtés de la reine Elisabeth II. Dans ce décor rouge et noir, entre smoking à queue de pie et bibi de tulle, deux silhouettes attirent tous les regards. Le duc de Sussex et le prince de Galles, Harry et William. Pendant quelques secondes, la scène paraît familière, comme si l'histoire se rejouait sous les yeux du monde. Les deux princes avancent tête baissée derrière un cercueil royal. Impossible alors de ne pas penser à d'autres funérailles, un quart de siècle plus tôt. 6 septembre 1997, le monde entier pleure la disparition soudaine de Diana, princesse de Galles. Juste derrière le cercueil drapé de l'étendard royal, se tiennent deux garçons de 12 et 15 ans. Épaule contre épaule, Harry et William avancent dans la même stupeur, liés par une douleur immense, celle d'avoir perdu leur mère. 24 ans plus tard, même trajet, même procession, mais un détail change tout. Entre les deux jeunes hommes se tient Peter Phillips, leur cousin. Cette distance suffit à révéler ce que le protocole ne dit pas. Les deux frères avancent séparément. La faute à qui? La faute à quoi? Peut-être à cette simple réalité. L'un est né pour régner, l'autre pour le remplacer. Lorsque William naît le 21 juin 1982 à Londres, ce n'est pas seulement une naissance, c'est un événement national.
1: C'est un prince, 3,2 kilos, né ce soir du prince Charles et de la princesse Diana.
0: Car ce n'est pas un bébé comme les autres, il est l'héritier du trône britannique, fils du prince Charles et de Diana Spencer. Un destin repose déjà sur ses épaules de nouveau-né. 2 ans plus tard, son petit frère Harry voit le jour. Le prince Charles se tourne alors vers Diana et lance... « Maintenant, tu m'as donné un héritier et un suppléant. Mon travail est terminé. » Boutade ou non, le fils aîné de la reine connaît intimement la règle qui gouverne les monarchies héréditaires. L'ordre de naissance décide de tout. Et cette petite phrase lancée maladroitement dessine en creux le destin des deux frères. L'un est destiné à devenir roi, l'autre devra apprendre à vivre dans l'ombre. Pourtant, durant leur enfance, cette différence reste abstraite. William et Harry grandissent entre les appartements de Kensington Palace à Londres et les jardins de Highgrove, la résidence campagnarde du prince Charles. Une enfance douce et privilégiée, mais entièrement publique. Chaque sortie, chaque instant familial se déroule sous les flashs des paparazzi, toujours à l'affût. Diana veille à offrir à ses fils une enfance aussi normale que possible. Elle sait que leur statut les enferme déjà dans un univers à part, elle-même étant scrutée au moindre geste depuis sa rencontre avec le prince Charles. Alors parfois, elle bouscule les protocoles. Elle emmène ses garçons dans des parcs d'attractions, des fast-food, des hôpitaux ou des refuges pour sans-abri, persuadée qu'ils doivent voir le monde au-delà des murs du palais. Les jours de match de football, elles glissent même des poignées de bonbons dans leurs chaussettes. Une manière sans doute de leur apprendre à franchir les lignes, à glisser un peu de fantaisie dans l'ordre bien réglé de la monarchie.
2: My mother cherished those moments of...
1: Ma mère chérissait ces moments d'intimité où elle pouvait être simplement une mère, et pas la princesse de Galles. Elle a pris la décision que, quoi qu'il arrive, malgré toutes les difficultés au fait de grandir sous les projecteurs, sur cette scène, elle allait faire en sorte que nous ayons tous les deux une vie aussi normale que possible.
0: Très vite, les personnalités des petits garçons se dessinent. William, l'aîné, adopte souvent un rôle protecteur. Il est calme et responsable, tandis que Harry se montre plus spontané, plus vif, mais aussi plus turbulent. Leur complémentarité amuse leur entourage et renforce l'image d'une fratrie complice. Pendant ce temps, le couple que forment Charles et Diana se fissure peu à peu. Leur mariage vire à la guerre médiatique. Des rumeurs d'infidélité du prince Charles, la révélation dans la presse de ses conversations privées avec Camilla Parker Bowles et les interviews explosives de Diana à la BBC transforment leur vie conjugale en feuilleton planétaire. William et Harry grandissent donc au milieu de ce tumulte, apprenant très tôt que leur vie personnelle peut elle aussi être exposée au regard du monde.
1: Il y a eu un moment où nos parents se sont séparés et nous étions tous les deux ballottés entre eux. Et on ne voyait pas assez notre mère, on ne voyait pas assez notre père.
0: Et comme toute tragédie publique, la leur finit par connaître son drame.
3: La princesse de Galles, Lady Di, est morte cette nuit à Paris.
4: Le conte de fées a tourné au drame cette nuit à Paris.
5: L'information ce matin provoque une véritable onde de choc et une très vive émotion. Lady Diana est morte.
0: Dans la nuit du 31 août 1997, Diana meurt dans un accident de voiture à Paris, sous le pont de l'Alma, alors qu'elle tente d'échapper à une horde de paparazzi. La nouvelle plonge le monde entier dans la stupeur. Pour William et Harry, c'est un choc. Un choc d'autant plus violent et déroutant qu'autour d'eux, personne ne laisse transparaître la moindre émotion. Dans la famille royale, la règle est claire, on ne pleure pas. Jamais. Dans les jours qui suivent, des millions de personnes déposent des fleurs devant Kensington Palace, tandis que les chaînes de télévision retransmettent en direct les funérailles de la princesse des cœurs. Ce moment où William et Harry suivent le cercueil de leur mère devient l'une des images les plus saisissantes de la fin du XXe siècle. Deux adolescents, droits dans leur costume noir, avançant en silence devant les caméras du monde entier. Puis la vie des garçons reprend son cours, comme si de rien n'était. William retourne à Eton, le prestigieux collège, où il étudie depuis 2 ans. Les dimanches, le jeune garçon traverse parfois la petite rue qui sépare son collège du château de Windsor pour déjeuner avec sa grand-mère, la reine Elisabeth II. Ses repas ressemblent à des leçons de monarchie. Elle lui parle de retenue, de devoirs, de cette fonction qui consiste à incarner une institution sans jamais trop se dévoiler, à rester au-dessus des querelles politiques et des scandales. William écoute, observe, apprend.
1: Il y a un regard que tout le monde connaît. Vous savez que soit vous avez dépassé les bornes, soit vous avez dit quelque chose de vraiment bête. Et dans mon cas, généralement, j'ai dit quelque chose de bête. Et vous avez ce regard glacial, comme si elle se disait « Mais qui est ce parfait imbécile ?»
0: De son côté, Harry suit une autre trajectoire. Il est scolarisé à Ludgrove School, un pensionnat réputé de Berkshire, où sont passés de nombreux enfants de l'aristocratie britannique. Là-bas, il se fait remarquer pour son humour et son impertinence, et aussi, il faut bien le dire, pour son rapport compliqué avec les études. Dans la presse britannique, ses difficultés scolaires alimentent d'ailleurs rapidement une comparaison cruelle. William est présenté comme l'élève sérieux et brillant, Harry comme le cadet moins doué. Les commentateurs envisagent rarement que la mort brutale et ultra-médiatisée de leur mère ait pu ébranler profondément ce tout jeune garçon. Pour les chroniqueurs zélés de la monarchie, c'est tout vu, Harry n'est pas un génie. Cet acharnement médiatique avait inquiété Diana. Elle redoutait que la pression scolaire ne devienne trop lourde pour Harry. D'autant que son jeune fils devait bientôt intégrer Eton, le très sélectif collège où étudie déjà William. Malgré ses difficultés d'apprentissage, elle tenait à ce qu'il suive le même chemin. Hors de question que l'on puisse penser que le cadet serait moins capable que l'héritier. Pourtant, le déséquilibre continue de se faire sentir jusque dans les salons feutrés des résidences royales. Lors des dîners familiaux, la reine Elisabeth II place William près d'elle, au cœur de la table, tandis qu'Harry se retrouve relégué à l'autre extrémité. Le cadet encaisse en silence cette différence de traitement, inscrite dans le marbre d'un protocole façonné par des siècles de monarchie. Heureusement, à Highgrove, la résidence de campagne du prince Charles, il existe un endroit à l'abri des regards, un lieu caché sous la maison. Pour y accéder, il faut pousser une lourde porte blanche au rez-de-chaussée, puis descendre un escalier étroit. Là, dans ces caves qui ont autrefois servi d'abri antiaérien, William et Harry ont aménagé leur refuge. Après l'école, les deux frères s'y retrouvent en toute intimité. Parfois, ils branchent une console et jouent pendant des heures. Parfois, ils s'assoient simplement, adossés au mur, à l'écart du reste du monde. Loin des domestiques et des gardes du corps, ils peuvent enfin être autre chose que deux princes. Mais il y a un sujet qu'ils contournent, leur mère. Harry dira plus tard qu'il aurait voulu en parler avec son frère, qu'il aurait voulu mettre des mots sur ce qui leur est arrivé. Mais chaque fois qu'il sent la conversation s'en approcher, quelque chose se referme. Alors il se tait. Les deux garçons restent assis côte à côte, à quelques centimètres l'un de l'autre, unis par la même perte et pourtant incapables de l'affronter ensemble. Et puis les années passent. William poursuit sa trajectoire d'héritier avec la retenue que l'on attend de lui et Harry devient le vilain petit canard de la famille royale. Les tabloïds s'emparent de chacune de ses frasques. Soirée trop arrosée dans les pubs de la capitale, virée nocturne en boîte de nuit, provocation envers les photographes. L'épisode le plus retentissant survient en 2005. Cette année-là, Harry se rend à une soirée costumée dont le thème est « Natifs et coloniaux ». Sur les photos publiées par la presse, le jeune prince apparaît vêtu d'un brassard à croix gammée. L'image fait immédiatement le tour du monde. Indignation internationale, condamnation politique, éditoriaux outrés, la tempête médiatique est instantanée. Le jeune homme devient le symbole d'une jeunesse royale raciste, antisémite et irresponsable. Ce que l'on raconte moins à l'époque, c'est que ce costume, il ne l'a pas choisi seul. Harry a demandé conseil à son frère William, ainsi qu'à Kate Middleton, alors encore simple petite amie du prince. Ce sont eux qui l'auraient encouragé à acheter ce costume plutôt qu'un autre. Mais lorsque la polémique éclate, un seul nom apparaît en une des journaux, Harry. L'héritier doit être protégé des éclaboussures du déshonneur. Ce scandale a-t-il poussé Harry à s'éloigner d'Angleterre ? Au début des années 2000, il s'engage dans l'armée britannique. Formé à l'académie militaire de Sandhurst, il est ensuite déployé en Afghanistan, où il sert comme officier dans l'armée de terre. Sur le terrain, ses camarades le décrivent comme un officier déterminé, désireux d'être traité comme les autres. Pendant quelques mois, il parvient presque à disparaître derrière son uniforme. Dans les bases militaires, il n'est plus seulement le petit-fils de la reine, il devient le lieutenant Wells, son nom de service. À des milliers de kilomètres de là, dans les couloirs feutrés de Windsor, William observe à distance les aventures de son frère cadet. Lui aussi aurait aimé partir au front. Mais pour l'héritier du trône, c'est impossible. L'envoyer en zone de guerre représenterait un risque politique considérable pour le Royaume-Uni. Sa capture, ou pire, sa mort, provoquerait une crise nationale. Alors William serre les dents et se plie au rendez-vous officiel guindé qui rythme son calendrier. Heureusement, sa vie ne se résume pas à cette frustration. Le 29 avril 2011, il épouse Kate Middleton à l'abbaye de Westminster, lors d'une cérémonie retransmise dans le monde entier. Ses témoins sont deux amis proches, mais le palais préfère annoncer qu'Harry tient ce rôle. C'est l'image que le public attend, celle d'un duo fraternel soudé. Coup de massue supplémentaire, pour la cérémonie, William interdit à son petit frère de prononcer un discours. Il craint un dérapage, une plaisanterie de trop, quelque chose d'inapproprié. Au fond, Harry se sent mis à l'écart, dévalorisé, méprisé. Il a besoin d'un rôle qui lui appartienne, vraiment. Il décide alors de s'investir auprès des soldats blessés. Il lance les Invictus Games, une compétition internationale inspirée des Warrior Games américains, destinée aux militaires et vétérans handicapés. En 2014, la première édition de l'événement rencontre un succès immédiat. Pour la première fois, peut-être, le jeune homme porte un projet totalement personnel, un engagement qui lui permet d'exister autrement que comme le frère du futur roi. De son côté, William se rapproche toujours davantage de son destin d'héritier. La naissance de ses enfants, George puis Charlotte, renforce encore cette image de continuité monarchique autour du couple qu'il forme avec Kate. À mesure que la famille de William s'agrandit, Harry, désormais trentenaire, ressent à son tour le désir de construire la sienne. C'est alors qu'il rencontre Meghan Markle, une actrice américaine engagée dans des causes sociales et humanitaires. À ses côtés, il croit enfin pouvoir sortir du rôle de simple second. Quand il annonce à son frère son coup de foudre pour la jeune femme, William le prévient. C'est une actrice américaine, tout peut arriver. Cette première mise en garde n'empêche pas le jeune prince de vivre à fond sa passion. Un an après leur rencontre seulement, il demande la main de la jeune femme.
6: I, Harry, take you, Meghan, to be my wife.
0: Lorsqu'il se marie en 2018 dans la chapelle Saint-Georges de Windsor, l'image des deux couples, William et Kate d'un côté, Harry et Meghan de l'autre, fait le bonheur des médias. Il parle alors des Fab Four, comme si ces quatre figures pouvaient symboliser l'avenir de la couronne. Mais derrière les sourires et les photographies officielles, quelque chose commence à se gripper. Les équipes de communication se marchent sur les pieds, les priorités divergent, les agendas se chevauchent, les stratégies d'image ne sont plus les mêmes. Dans la presse britannique, la comparaison entre les deux femmes devient permanente. Kate la discrète, Meghan la flamboyante. Kate la parfaite future reine, Meghan l'actrice américaine qui bouscule les codes. À l'intérieur du palais, cette opposition médiatique finit par contaminer l'atmosphère jusqu'à l'explosion. Un soir, William demande à voir son frère pour lui parler de Meghan. Il arrive chez lui à Nottingham Cottage en colère. Il lui répète ce qu'il a entendu au palais. Meghan serait difficile, agressive. Elle s'est mise une partie du personnel à dos. Harry tente de défendre sa femme en vain. La discussion dégénère, les reproches fusent. William s'avance vers Harry, furieux. Il l'attrape par la manche et le pousse. Le cadet tombe au sol, sur une gamelle pour chien qui se brise sous son poids et lui entaille le dos. L'épisode est bref, quelques secondes à peine. Mais cet événement scelle la rupture entre les deux frères. Les deux années qui suivent ne font pas redescendre la tension. Et finalement, en 2020, c'est décidé. Harry et Meghan annoncent qu'ils quittent leur fonction royale pour s'installer en Californie. Shocking. Pour beaucoup de Britanniques, ce départ a le goût d'une trahison. On parle même de Mexit, clin d'œil au Brexit qui a déchiré le pays quelques années plus tôt. Harry, le petit-fils de la reine, celui qui a incarné encore quelques années plus tôt l'image d'une monarchie moderne et populaire, tourne le dos à l'institution. De son côté, William se retrouve dans une position particulièrement délicate. Défendre l'institution que son frère critique désormais publiquement, il se doit de tenir la ligne, de préserver la couronne. Un an plus tard, un événement rapproche les deux hommes. Les frères ennemis doivent se revoir pour les funérailles de leur grand-père, le prince Philippe. Le moment est scruté par le monde entier. Comment se passeront leurs retrouvailles, eux qui ne se parlent plus désormais que par presse interposée? La procession funéraire est une réponse à elle seule. Ils ne marchent plus côte à côte. Le dialogue semble définitivement rompu. Pourtant, quelques heures plus tard, loin des caméras, Harry, William et leur père Charles se retrouvent dans les jardins de Flogmore. La conversation est une autopsie d'un lien brisé. Les différences de traitement dès l'enfance, la rigueur du protocole, Meghan, la presse, les accusations, les silences du palais. Harry reproche à son frère de n'avoir rien fait pour arrêter la machine médiatique qui s'est déchaînée contre son couple. William réplique, Charles tente d'apaiser, mais personne ne cède, le ton monte. Soudain, William saisit son frère par le col et l'oblige à le regarder dans les yeux. « Écoute-moi, Harold. Je veux simplement que tu sois heureux, je te le jure. Sur la vie de maman. » Depuis leur enfance, ces mots formaient entre eux une sorte de code sacré. Ils ne devaient être prononcés qu'en cas de crise absolue. Une manière de dire « Cette fois, c'est la vérité. » Mais ce jour-là, la formule magique ne fonctionne pas. Harry n'y croit plus. Il tourne les talons. Dans les jardins silencieux de Frogmore, les deux frères comprennent que, malgré ce dernier serment, au milieu d'eux, coule désormais un océan. Merci à tous de m'avoir suivi. Tout de suite, c'est Isabelle Choquet pour la suite du Grand Récit. Bonsoir Isabelle.
7: Bonsoir André. Ah, c'est une histoire éternelle, hein. Deux frères, des drames, une rupture. Mais la donne a changé cet été avec le retour de Harry et sa petite famille sur le sol britannique. Alors pourquoi ce revirement? Est-ce l'heure de la réconciliation entre les deux Royal Brothers? Et est-ce que c'est Meghan, la fauteuse de troubles? Restez avec nous, Pauline Sommelet du magazine Point de Vue est mon invitée. À tout de suite.

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2: Le Grand Récit consacré à Harry et William, les deux fils de Diana et Charles, l'héritier et le numéro 2 qui a quitté la famille royale, c'est Dallas à Buckingham. Pour en parler, je suis ravie d'accueillir Pauline Sommelet, rédactrice en chef adjointe au magazine Point de Vue. Bonsoir.
3: Bonsoir.
2: Alors l'événement de l'été, bien sûr, c'est le retour du prince Harry en Grande-Bretagne avec femme et enfant après 6 années passées aux États-Unis. Pourquoi ?
3: Alors, c'est une nouvelle qui a surpris tout le monde, indéniablement. Hein, c'est le scoop de cette fin d'été. On savait qu'il y avait quand même un rapprochement à l'œuvre, notamment entre Harry et son père. Ils s'étaient donc revus en juillet dernier, puisqu'il y avait déjà eu une première visite des Sussex au Royaume-Uni, avec une visite entre le roi Charles et ses petits-enfants, Archie et Lilibet, qu'il ne connaît pratiquement pas. Et on savait qu'il y avait un horizon de retour, ou en tout cas de présence plus marquée sur le continent européen, mais plutôt à l'horizon de l'été 2027. D'abord parce qu'il y a les Invictus Games, qui sont ces jeux, ces espèces d'Olympiades pour vétérans, qui sont vraiment le grand événement organisé par Harry et auquel il tient beaucoup, et qui doivent se tenir à Birmingham en 2027, en juillet 2027. Et puis aussi les 30 ans de la mort de Diana, août 2027, qui est un anniversaire que Harry ne veut pas manquer et ne va pas manquer. Donc on voyait plutôt le rapprochement s'amorcer pour cette date-là. Donc c'est arrivé un an plus tôt finalement.
2: Je vous pose la question, pourquoi maintenant ?
3: Avec des enfants scolarisés, c'est surtout ça qui change la donne, parce qu'en fait, Harry et Meghan n'ont pas quitté définitivement la Californie, ils gardent leur maison de Californie, ils ont une maison au Portugal qui garde aussi, mais ils ont des enfants scolarisés au Royaume-Uni, et ça, c'était encore impensable il y a 2 semaines. Il y a fort à parier que cette rencontre en juillet dernier a dû être émouvante, a dû être forte. Elle a dû susciter chez Harry vraiment des sentiments de se rendre compte que son père, qu'il n'a pas beaucoup vu ces derniers temps, est quand même un homme d'un certain âge, 77 ans, qui est toujours traité pour un cancer, qui est fragilisé. Et on sait que le roi Charles est un homme qui est très proche de ses petits-enfants, qui a un rapport très naturel, très spontané avec les enfants. Et sans doute que l'émotion suscitée par cette rencontre a fait prendre conscience à Harry que s'il voulait que ses enfants connaissent leur grand-père, c'était maintenant ou jamais. Il y a connaître leur grand-père, il y a aussi connaître leurs racines, connaître ce pays d'où il vient.
2: Il a un peu le mal du pays en vérité.
3: Je pense que ils avaient fait le tour un petit peu de leur vie américaine et ils se sont aussi sans doute aperçus que là-bas ils étaient en train de devenir des célébrités un peu comme les autres au sein d'un pays qui en compte beaucoup. Et cette espèce de statut à mi-chemin entre royaux et célébrités, bah, au bout d'un moment, puisqu'ils ne sont plus intégrés à la famille royale, l'intérêt s'émousse. Parce que finalement, disons-le, Harry et Meghan, depuis qu'ils sont partis, ce qu'ils ont fait, c'est quand même aussi beaucoup, entre guillemets, vendre ou exploiter leurs souvenirs, leur ancienne
2: leur
3: appartenance à la famille royale. Et au bout d'un moment, quand on n'est plus au sein dans le sein des saints et directement concerné par ce qui se passe, ben on a quand même moins de choses à vendre, on suscite moins d'intérêt. Et c'était sans doute plus difficile pour Harry de continuer à exister sur le sol américain.
2: Avec William, est-ce que ça change la donne ? Ils se sont vus, se sont parlés, pas du tout ?
3: Non, parler. Personne ne peut le dire, mais la dernière fois qu'ils se sont vus, ça c'est sûr, c'était lors des funérailles de la reine Elisabeth II, leur grand-mère. Ça a fait quand même presque 4 ans, donc c'est long. Et avec William, il y a vraiment un passif très important. William est quelqu'un de très rancunier. Il a été extrêmement blessé par toutes les sorties qui ont été faites par Harry au sujet de la famille royale, d'abord dans le cadre de l'interview accordée à Oprah Winfrey, ensuite dans le contenu de son autobiographie, hein, Le Suppléant, dans lequel il a quand même exprimé beaucoup de choses contre la famille royale et notamment contre Kate, et ça, William ne l'a pas pardonné. Et il est vraiment pas gagné qu'il le pardonne un jour, même si évidemment maintenant que Harry et Meghan sont de retour au Royaume-Uni, ça va être peut-être aussi plus difficile pour William et sa famille de les ignorer ostensiblement. Est-ce que au bout d'un moment, c'est pas William et Kate qui vont être à leur tour dans une position plus inconfortable, à continuer à bouder, à ne pas saisir les signes, les rameaux d'olivier tendus?
2: Parce que Harry, lui, voudrait se réconcilier?
3: C'est pas sûr du tout. Non, les sources qui se sont exprimées dans la presse britannique ces derniers jours ont dit qu'il était dans le même état d'esprit qu'au moment du Mexit, et qu'il estimait toujours qu'on avait fait du mal à sa famille, qu'on ne l'avait pas protégé. Alors bon, visiblement, il a quand même estimé qu'il était possible pour lui de revenir et de scolariser ses enfants. Et donc, si il réussit à renouer un peu tous ces liens qui se sont soit distendus, soit carrément cassés, est-ce que William, à son tour, fera un geste? Honnêtement, rien n'est sûr, d'autant plus que William, à terme, sera roi et aura là toute latitude pour faire absolument ce qu'il veut du statut de son frère.
2: Je vais mettre un petit peu les pieds dans le plat, hein, crevons l'abcès. C'est Meghan, le problème? Ou est-ce que c'est un peu comme Yoko Ono avec les Beatles, on lui fait porter le chapeau de façon un peu facile?
3: Moi, je dirais que Meghan a été le détonateur, le révélateur d'une crise qui couvait depuis bien longtemps au sein même de la personnalité, en fait, du prince Harry. Et d'ailleurs, il l'a abondamment décrit dans son autobiographie. Hein. Si on lit le suppléant, il explique très clairement que depuis toujours, il ne se sent pas à sa place, il voudrait faire autre chose, il voudrait gagner sa vie. Alors, il a essayé d'avoir une carrière dans l'armée, mais ça a été compliqué. C'est vrai que c'est quelqu'un qui n'a jamais été à l'aise avec son identité pour plein de raisons. Son statut de numéro 2, évidemment, et la perte de sa mère, et dont il dit qu'il ne s'est jamais vraiment remis.
2: Hein, moins bien que William?
3: Ah oui. Oui, moins bien que William. Quand on lit le suppléant, on comprend en effet qu'il a vécu des épisodes dépressifs à répétition durant toute sa première adolescence et sa vie de jeune adulte. Alors, est-ce que s'il avait épousé une femme au caractère différent de Meghan, qui a eu quand même elle aussi en effet beaucoup de mal à trouver sa place au sein de cette famille royale, ce mélange des deux a sûrement provoqué ce qu'on a appelé le Mexit, mais en fait l'avion qui les emmène vers le Canada puis les États-Unis, ils appellent ça le Freedom Flight, et Harry est complètement partie prenante de ce mouvement.
2: Harry n'a pas épousé une Kate Middleton, ça fait quand même une sacrée différence ça aussi entre les deux frères. On va en parler juste après la pause.

0: Dracula, c'était Tame Impala sur RTL.
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0: Nous poursuivons ce grand récit consacré à Harry et William, l'héritier du trône du Royaume-Uni et son petit frère. On en parle avec Pauline Sommelet du magazine Point de vue. On parlait donc de Meghan Markle. Parlons un petit peu de l'autre couple, William et Kate. C'est presque un petit peu injuste. Il y a le couple parfait, William et la parfaite Kate Middleton. Et puis il y a Harry, un peu vilain petit canard avec Meghan Markle.
3: C'est
0: un peu caricatural.
3: C'est un petit peu caricatural, mais c'est vrai aussi que très probablement William, par le choix de la femme qu'il a épousée, a plus réussi à se guérir de ses blessures intimes et de ses blessures d'enfance que Harry. Et c'est vrai que on a beaucoup dressé le portrait de William et Kate comme Monsieur et Madame Parfait, surtout Kate. Hein. Après, on a aussi parfois la mémoire courte. Il faut pas oublier que William et Kate, ils ont aussi été critiqués en leur temps. À une époque, on leur a reproché d'abord au début de leur mariage d'être un peu paresseux, de pas forcément en faire assez pour la couronne. Quand Meghan est arrivée dans le décor, on a beaucoup décrit Kate comme ennuyeuse, beaucoup moins pétillante. Donc, en fait, ils ne sont pas non plus intouchables. En revanche, par là-dessus, on a en effet une jeune femme qui a été frappée par un cancer grave et face à ça, elle fait preuve d'un courage incroyable, d'une dignité incroyable. Donc, évidemment, maintenant, il y a un petit côté, oui, intouchable avec Kate, c'est sûr. Et d'ailleurs, ça a été assez étonnant que, à cette époque-là, il n'y ait pas de rapprochement entre les deux frères et leur famille.
0: Oui.
3: Et moi, d'une manière très personnelle, je me dis, s'ils ne se sont pas réconciliés à ce moment-là, qu'est-ce qui pourra les réconcilier un jour ?
0: C'est toute la question. Donc on le comprend, en tout cas, évidemment, ils n'ont pas du tout le même genre d'épouse, et puis ils sont très différents. Est-ce que véritablement Harry est moins brillant que William ?
3: Moins brillant, en tout cas, il réussissait un peu moins dans ses études, et il avait même été question qu'il n'aille pas à Eton, qui est cette école d'élite du Royaume-Uni. Et c'était Diana, qui était une mère extrêmement subtile sur le plan psychologique, qui avait insisté auprès de Charles et auprès de la famille royale dans son ensemble, en disant non, il faut absolument qu'il aille à Eton, sinon tout le monde dira toute sa vie qu'il est moins intelligent que son frère, et voire pas intelligent du tout. Non, je pense que Harry, il a une intelligence différente de celle de William. Et puis, il a aussi, je pense qu'il n'a jamais bien vécu son rôle de suppléant parce que lui, il l'a vécu dans un cadre très particulier. Harry, c'est le second enfant que Charles fait à Diana pour vraiment assurer le joker de la couronne. Mais dans un contexte où le couple va déjà très mal, où il est déjà en train de se déchirer et où Charles, on le sait, aime une autre femme. Et en fait, la manière dont Harry l'a vécu, c'est à partir du moment où il est né, son père a pu partir finalement, retrouver, vivre son histoire d'amour avec Camilla, puisque ça y est, mission accomplie, il avait fait l'héritier et le suppléant. Et je pense que pour un enfant prendre conscience de ça, le statut de suppléant est d'autant moins bien accepté.
0: Alors, parlons justement de leur enfance. On a l'impression qu'aujourd'hui, ils sont très très fâchés, les deux frères, mais que petits, ils étaient très complices et très proches. C'est une belle histoire qu'on nous a racontée ou c'est une réalité ?
3: Non, c'est la réalité. Je pense qu'ils ont été deux frères extrêmement unis par une grande complicité, par beaucoup de jeux, par beaucoup de souvenirs, et qu'ils ont été aussi toujours enclins à se disputer, à se chamailler comme deux frères et parfois à en venir en main.
0: Aux mains,
3: ils ont beaucoup raconté. Ce sont deux garçons qui ont quand même un tempérament très sanguin aussi. Et William, le premier. William, il faut pas oublier que c'est quelqu'un qui est très irascible, qui est soupe au lait. Ils en sont venus aux mains plusieurs fois. Et je pense que la brouille qui existe aujourd'hui est à la hauteur, au contraire, des liens forts qu'ils avaient. Et il faut pas oublier aussi qu'avant qu'il y ait Meghan dans le décor, Harry, il a été célibataire assez longtemps. Il a eu des histoires d'amour plus ou moins faciles et qui se sont mal terminées. Et il y avait un lien très fort avec William et Kate. Hein. Il allait dîner chez eux le dimanche soir. C'était un peu le petit frère. Il était très proche de Kate.
0: Ce qui a été difficile, sans doute, c'est qu'on faisait quand même une différence entre entre l'héritier et le suppléant. Diana ne la faisait pas, cette différence.
3: Ah non, à aucun moment.
0: En fait, c'est vraiment elle, le ciment de cette fratrie.
3: C'est le ciment de ces deux garçons, c'est ce qui les a rapprochés, c'est ce qui les aura rapprochés le plus longtemps. Et ils auraient dû, en toute logique, l'année prochaine, se réunir à nouveau pour cet anniversaire et... Franchement, je doute très très fortement qu'ils puissent être réunis côte à côte. Ils le fêteront bien évidemment tous les deux, mais séparément. Et cela fait déjà plusieurs années que à chaque fois que l'un parle en la mémoire de sa mère, il le fait seul. Et je pense que Harry, en revenant au Royaume-Uni, va vraiment essayer de un peu s'approprier cette mémoire Diana. On l'a vu quand il est venu en juillet, il a emmené ses enfants sur sa tombe. Il est très proche du frère de Diana, Charles Spencer, qui va sortir ses mémoires où pour la première fois il revient sur la mort de sa sœur. Il va y avoir vraiment le clan Spencer et le clan Windsor, et Harry indéniablement va choisir le côté Spencer.
0: Alors justement, clan Spencer, clan Windsor, avec leur père, c'était quel genre de relation quand ils étaient petits? Et comment ça a évolué?
3: Alors, une relation pas du tout univoque, assez complexe. Il a été très attentif à Harry, à son évolution après la mort de sa mère. Donc, c'est un lien quand même fort et qui existe encore aujourd'hui pour les deux. Alors, on sait que le retour de Harry, il est à l'initiative de Harry. Hein, Charles, il a... constaté. Il a bien dit que voilà, il s'en réjouissait, mais enfin, pour l'instant,
0: il dit pas non, tout. Mais il a rien demandé, quoi.
3: Non, il a rien demandé. En revanche, s'il y a eu des pourparlers, des échanges, Charles les a sans doute accueillis favorablement parce que, bah, d'abord parce que c'était en effet un père et un grand-père aimant, et que je pense qu'il souffrait d'être séparé de ses petits-enfants américains qu'il connaît si peu, mais aussi parce qu'avec William ces derniers temps, il a quand même parfois un peu pris ombrage de sorties que William a fait dans la presse, très ciselées, mais enfin où quand même il dessine les contours de son futur règne, que lui ferait un règne probablement encore plus frugal, qu'il supprimerait toute une partie du décorum. Et Charles a pu prendre un petit peu ombrage quand même de cette façon de...
0: Voilà, c'est un peu trop tôt.
3: D'enterrer un peu vite son père alors qu'il est là. Et peut-être que le fait de voir revenir Harry dans cette équation l'arrange un peu aussi parce que en effet, il va apparaître comme un père et comme un roi au-dessus de la mêlée et il va... C'est sûr, il y avoir une guerre d'image entre les Galles et les Sussex, puisque les Sussex auront leur propre agenda. Déjà, quand ils étaient aux États-Unis, c'était un petit peu la

0: Rendez-vous, c'était Vanessa Paradis sur RTL.
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0: De retour dans Le Grand Récit, on parle de Harry et William. Ce soir, je suis en compagnie de Pauline Sommelet du magazine Point de Vue. Donc on l'a bien compris, ce sont deux frères qui n'ont pas le même statut. En même temps, on va pas se mentir, ce ne sont pas non plus les mêmes caractères. Harry est vraiment plus turbulent que son frère. On sait qu'il a fait beaucoup de bêtises quand même.
3: Alors, il a fait beaucoup de bêtises. C'est vrai aussi que la presse a adoré s'emparer des bêtises de Harry, peut-être avec plus de facilité que si c'était agi de William. C'est un peu le bouc émissaire facile,
0: mais
3: de la presse, parce que les tabloïds sont aussi, ils donneraient tout pour faire une vendeuse.
0: Certains.
3: Donc Harry, il s'en est plaint ô combien, et il a un passif avec la presse énorme, et il vient malgré tout quand même de perdre un énorme procès intenté au Daily Mail, pour lequel il va devoir payer beaucoup d'argent en compagnie d'autres plaignants, parmi lesquels Elton John. Mais c'est vrai que ce qu'il a développé à l'égard de la presse, c'est pas non plus totalement rationnel. C'est devenu plus la mort de sa mère et la manière dont ça s'est...
0: Il en fait une fixation beaucoup plus que William.
3: Oui, William n'aime pas la presse non plus. Hein,
0: non plus, ils ont vécu ça ensemble, petit.
3: Il n'aime pas du tout, mais William a appris à faire, je dirais, contre mauvaise fortune, bon cœur. Et il sait exactement à quoi il doit se prêter pour avoir la paix. Parce qu'en même temps, les Windsor, ils ont beau être dans une monarchie constitutionnelle très utile et qui fonctionne bien, si la presse ne couvre pas leurs faits et gestes, ils n'existent pas non plus. Donc, ils ont besoin aussi de cette couverture médiatique.
0: Ben oui, et ça, Harry l'a très très bien compris. Parce que Harry, finalement, il n'aime pas les paparazzis, il n'aime pas la presse à scandale, mais en tout cas, il ne déteste pas les médias, c'est le moins qu'on puisse dire. Il a beaucoup, beaucoup parlé ces dernières années. Ce qu'on peut dire d'ailleurs

0: trop parler.
1: Oh bah oui, c'est ce qui a beaucoup choqué les Britanniques à l'époque, c'est que quand ils sont partis et qu'ils ont quitté le Royaume-Uni en exposant leurs raisons, je pense que tout le monde était prêt à dire ok, on comprend, pourquoi pas. Mais quand en fait la majeure partie de leur activité ça a été se confier, faire des documentaires, des émissions, un livre traduit dans je ne sais pas combien de langues sur ça. C'est vrai que et en plus en étant quand même parfois très injuste, voire ridicule, parce que dans la série Netflix qui a été faite sur eux deux, il y a quand même ce moment très gênant où Meghan singe la révérence à la reine d'Angleterre et même Harry à côté est gêné par sa femme. Ça c'est assez inacceptable en fait. On parle quand même d'une famille dont la devise a été pendant des décennies never explain, never complain. Eux ils n'ont fait que ça après complain et explain. Et d'ailleurs encore une fois, je pense que c'est aussi pour ça qu'ils reviennent. C'est parce que au bout d'un moment l'intérêt s'émousse et qui êtes-vous vraiment? Alors qu'est-ce que vous allez faire maintenant que...
2: Je vous pose la question, mais qu'est-ce qu'ils vont faire maintenant? Effectivement, c'est fini de parler de leurs problèmes, de la famille royale, de tout le mal qu'on a pu leur faire. Que vont-ils faire, Harry et Meghan?
1: Eh ben c'est un peu la grande question et c'est pour ça qu'on va beaucoup scruter leurs apparitions prochaines. Alors il a été question toute cette semaine dans les médias d'un retour de Meghan derrière les caméras, notamment au sein de la série de Guy Ritchie, The Gentleman, dont on attend la saison 3. Mais rien n'est signé, rien n'est sûr, rien n'est fait. En tout cas, c'est sûr que tout le monde se dit que Meghan, elle aurait tout intérêt à redevenir actrice, C'était une bonne actrice et elle peut continuer à l'être parce que pour l'instant, sa ligne de confiture et de produits de maison qui coûte un prix un petit peu exorbitant, ça fait pas une fortune et ça ne fait pas notamment tous les frais qu'ils vont assumer puisque pour l'instant, ils n'ont absolument pas déménagé vraiment de Montecito. Ils sont juste venus s'installer, mais ils gardent leur maison qui est une maison énorme avec des frais considérables et ils vont devoir continuer à les assumer. Ils ont aussi une maison au Portugal. Ils ont cet argent qu'ils vont devoir verser au Daily Mail suite à ce procès. Donc, ils ont quand même un train de vie dispendieux. Ils ont besoin d'argent. Donc, d'où va venir l'argent? Ça va être très intéressant à observer.
2: Et c'est absolument hors de question que Harry réintègre la famille royale.
1: C'est hors de question qu'il réintègre la famille royale et c'est hors de question que Charles subvienne à ses besoins. Ça a été très clair, ça a été acté et Charles ne reviendra pas là-dessus.
2: Aujourd'hui, qu'est-ce qui pourrait réconcilier ces deux frères? C'est leur père, justement?
1: Honnêtement, rien n'est moins sûr. Est-ce qu'ils sont réconciliables d'abord? Je n'en suis pas sûre. Alors, peut-être que le salut peut venir non pas de la famille en tant que telle, mais de leurs amis. Il y a notamment deux frères qui s'appellent Thomas et Charlie von Straubensee, qui sont vraiment leurs meilleurs amis depuis toujours. Ils ont été témoins de mariage mutuel. Ils sont parrains des enfants respectifs, des aînés. Et la presse britannique, en tout cas, ces derniers jours, se demandait est-ce que le salut ne pourrait pas venir d'eux. Mais moi, je reste assez, si je peux me permettre de donner un avis personnel, je reste
2: malgré
1: tout peu optimiste sur cette réconciliation, même si j'aimerais beaucoup qu'elle ait lieu, je n'y crois pas tellement.
2: Et les Britanniques, ils en pensent quoi?
1: Alors, les Britanniques, ils sont un peu comme William, ils ont été vraiment peinés, vexés, furieux. 4% estiment que William devrait faire un geste à l'égard de Harry. C'est vous dire que
2: 4%.
1: C'est quand même pas beaucoup.
2: Oui.
1: Donc, il va falloir vraiment beaucoup de bon travail de la part de Harry et Meghan et peut-être aussi quand même ce qui peut toujours faire fondre les cœurs. C'est les enfants, Archie et Lilibet, on ne les connaît depuis leur naissance que par des photos prises de dos, dévoilées vraiment de manière très homéopathique sur les comptes Instagram des ce sexe. Là, est-ce que s'ils ont une existence plus ancrée dans la vie britannique, avec des photos plus officielles, ça peut changer la donne? Il faut pas oublier non plus que l'opinion britannique, elle est extrêmement versatile. Je rappelle que la reine Camilla ne pouvait pas sortir de chez elle à une époque et qu'elle est aujourd'hui une des personnalités les plus aimées et les plus appréciées pour le travail qu'elle fait au sein de la couronne. Alors après, il y a ce travail qu'elle fait et que ne feront pas Harry et Meghan. Mais en tout cas, voilà, du côté des Britanniques, je suis plus optimiste que du côté de William.
2: Bon, en tout cas, on va continuer à suivre hein, ce feuilleton royal britannique.
1: C'est sûr qu'on va pas s'ennuyer dans les prochains mois, je
2: probablement.
1: Pense.
2: Merci, Pauline Sommelet. On y voit plus clair grâce à vous. Je rappelle que vous êtes rédactrice en chef adjointe au magazine Point de Vue. À la une, d'ailleurs, cette semaine.
1: Alors, une toute autre actualité, plus triste, c'est la mort du roi de Norvège, Harald V de Norvège, qui nous a quittés la semaine dernière.
2: Le grand récit, c'est fini pour aujourd'hui, mais c'est à volonté sur RTL.fr et sur l'appli RTL. Et puis, bien sûr, nous revenons demain à 20h avec André Dussolier pour un nouveau récit inédit. À bientôt.
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3: C'est officiel, l'été que l'on vient de vivre a été le plus chaud jamais enregistré depuis le début des relevés en 1900. Inédit alors que la chaleur fait son grand retour dans le sud du pays avec 5 départements du sud-est placés en vigilance orange canicule à partir de ce vendredi midi. À 3 semaines du début de la visite du pape en France, Laurent Nunez dévoile le dispositif de sécurité XXL qui sera mis en place. 15 000 policiers et gendarmes seront déployés, fait savoir le ministre de l'Intérieur dans le journal La Croix. Laurent Nunez qui reçoit ce vendredi les syndicats de police place Beauvau. Il sera question du budget et des moyens. 2 anciens directeurs du groupe d'EHPAD Orpea devenus Emeis bientôt jugés. Ils sont accusés de délits d'initiés pour avoir revendu des actions avant la parution du livre enquête Les Fossoyeurs sur le scandale des maltraitances dans les EHPAD. Si l'un d'eux refuse de s'exprimer, l'autre assure qu'il a vendu ses actions au milieu de l'été comme il le faisait habituellement. Nouveau drame en montagne. Un alpiniste argentin est décédé dans la matinée sur une paroi rocheuse du massif du Mont Blanc. Un autre est grièvement blessé. Dans le reste de l'actualité, c'est dans la matinée que la ministre de l'Agriculture, Annie Genevard, devrait détailler les mesures d'aide aux agriculteurs. Des aides qu'il faut financer. Résultat, Sébastien Lecornu, le Premier ministre, demande de nouvelles économies dans le budget 2026, des gels et des annulations de dépenses. Non-lieu confirmé pour Oscar Jégou et Hugo Radou, les 2 rugbymen français accusés de viol en 2024. La justice argentine a tranché. L'avocate de la plaignante a, dans la foulée, annoncé le dépôt d'un recours extraordinaire auprès de l'instance supérieure de la Cour suprême nationale d'Argentine. C'était la dernière française encore en lice à l'US Open. C'est du tennis. La 172e mondiale, Léolia Jean-Jean, éliminée au deuxième tour du tournoi américain. Elle s'est inclinée face à la tête de série numéro 24, Anastasia Potapova. Et puis en foot, l'avenir s'assombrit pour les Girondins de Bordeaux, tout proche de la liquidation. La Fédération française de foot refuse l'intégration du club bordelais en national. Il va donc rester en Régional 1, comme l'avait décidé la Direction nationale du contrôle de gestion. La météo avec, on le disait, 5 départements placés en vigilance orange à la canicule. Aude, Hérault, Gard, Ardèche et Drôme. Dans le ciel, c'est une journée ensoleillée qui nous attend ce vendredi, sauf sur une petite partie nord de la Bretagne. Hauts-de-France où les nuages vont résister, apportant même quelques gouttes et du vent près des côtes. Les températures 13 à 23 degrés le matin, 20 à 36 degrés l'après-midi. Il fera jusqu'à 37 à Montélimar et Toulouse. Les courses, c'est en nocturne à Vincennes, départ 20h15. Dominique Cordier vous conseille de jouer le 11, le 10, le 5, le 2, le 6, le 9 et le 15. L'outsider de RTL, c'est le 5, Lulu Give.
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4: Bonjour, heureux de vous retrouver avec pour vous aujourd'hui une grosse tête qui fait partie maintenant de la maison RTL. Il est là aujourd'hui en tant qu'invité d'honneur tous les dimanches soirs à 20h sur RTL. Il présente Tous les goûts sont permis. Je vous demande d'accueillir Frédéric Becbédé.
5: Votez pour moi.
4: Frédéric, c'est une émission un peu spéciale aujourd'hui parce que vous allez voir démarrer 2 nouvelles grosses têtes, 2 petits nouveaux. On va dire la première grosse tête, vous la connaissez mieux parce qu'il a quand même fait beaucoup pour la culture à la télévision. Je vous demande d'accueillir Michel Field.
6: Bonjour tout le monde.
4: L'autre grosse tête qui fait ses débuts aujourd'hui est une humoriste, nouvelle génération. Elle s'est fait connaître sur les réseaux sociaux avant de cartonner sur scène avec son spectacle Ketchup Mayo. Je vous demande d'accueillir Sophia Bellabès. À vos côtés aussi, une grosse tête qui se méfie déjà des bonnes réponses de Michel Field, Paul Elkarat. Une grosse tête qui trouve que ça fait du bien de voir arriver des nouveaux, parce que ces derniers jours, on a surtout vu partir des anciens, Charlotte de Turquet. Une grosse tête qui n'aime pas quand il y a un nouveau dans l'émission, alors deux, là, c'est vraiment trop. Christine Bravo.
7: Bonjour.
4: Et puis notre référence littéraire et culturelle, vous le connaissez forcément. D'ailleurs, je vous ai vu manigancer en coulisses avec lui, Bec Bédé, président de l'Académie Goncourt. Il a lancé hier la saison des prix littéraires. Monsieur Philippe Claudel.
8: Bonjour. Et respect.
4: Vous, c'est plutôt le Renaudot, hein, je crois, monsieur Bec-Bédé.
9: Oui, mais moi aussi, je suis président cette année. C'est une présidence tournante, et donc nous sommes entre présidents.
4: Vous lisez beaucoup, Sophia Bellabès.
10: Absolument pas.
4: Donc vous êtes impressionné là par ces messieurs de la littérature autour
10: absolument
4: de vous.
10: Ah non, je suis vraiment impressionné parce que je vous connais pas, voilà. Mais je suis déboussolée, ouais.
4: Christine Bravo, elle, ouais, vous la connaissez.
10: Oui, toute mon enfance, ma vie, ma bataille, Christine, je t'adore.
11: C'est bien. Et moi, voilà. Tu ne connaissais pas, bien sûr.
10: Allez. Non, je vous adore, alors, Charlotte, j'adore votre film Mince alors, je voulais.
11: Ah ouais. Bon, quand même. En général, c'est à ta génération, c'est les mamans qui m'aiment bien, les gens, les filles,
4: non, les grand-mères.
11: Oui, oui. J'allais y venir, les mamans. Ça, c'est quand dans les bons jours. Et en général, c'est ma mamie vous adore.
10: Non, moi, ma mamie, elle parle pas mamie, français, voilà. Donc.
4: Votre mamie, elle parle pas français?
10: Pas beaucoup, non. Et moi, je parle pas l'arabe, donc on se parle pas.
4: Vous connaissez Paul Elkarat, c'est alors c'est le petit brillant de l'émission, hein, autant vous dire, c'est celui qui devra faire le résumé aujourd'hui. Ah. Je lui ai confié cette lourde tâche vers 6h05.
12: Bah, j'ai déjà des choses à dire. Donc.
4: Déjà là, en 5 minutes.
12: Oui. Bah.
4: Quoi, qu'est-ce que vous avez à dire?
12: J'aurais même pu commencer avant de venir, quoi.
4: C'est-à-dire?
12: Bah, déjà avec les nouveaux, il y a des choses à dire sur l'émission.
4: Ah oui, parce que. Bah, dites-le maintenant, alors enfin.
12: Non.
4: Alors... C'est quand même la première fois qu'on va faire un résumé.
12: Non. Je suis à la fin. Ça sera plus long.
4: Michel Field, vous êtes impressionné par cette assemblée, j'ai l'impression.
13: J'ai la trouille incroyable. J'ai révisé. C'est une rentrée des classes. Quoi.
12: Oui.
13: Donc j'ai écouté les dernières émissions. Je n'ai eu aucune réponse aux questions. Donc
11: Michel, je te rassure, moi non plus.
4: Oui, mais vous n'avez pas le même rôle. Alors la première question, c'est une citation, c'est l'usage pour Franck Tetlin, qui habite Loos-en-Goël dans le Pas-de-Calais, qui a dit « Un érudit, justement, c'est un homme qui sait tout ce que tout le monde ignore, mais qui ignore ce que tout le monde sait.
12: Oh » bah tiens, ça marche bien.
14: Bon, c'est du 20e siècle.
4: Alors oui, on peut dire c'est du 20e siècle, même s'il était né au 19e.
14: C'est français.
4: C'est, alors non, ça n'est pas français.
14: Voilà,
4: c'est international.
10: On doit trouver l'auteur, là, c'est ça?
4: Ah oui, exactement. Ouais.
10: Alors c'est le moment où je décroche.
4: Déjà. Mais je suis sûr que vous le connaissez, puis vous allez voir, on va aller vite, parce que
11: c'est un humoriste.
4: Allez, je vais donner les années à monsieur Paul Elkarat.
14: Un homme politique.
4: Oh, et puis vous allez voir, on va gagner du temps. 1879, la naissance. 1900.
12: Einstein.
4: Voilà.
15: T'inquiète. Non, tu peux pas lutter.
10: Ah ben mais pourquoi on joue s'il y a Paul, en fait?
12: Parce qu'il m'arrive de glander et tu peux en placer une. Voilà.
14: Il est modeste, hein, t'as vu. Hein.
4: La suivante sera beaucoup plus difficile, parce qu'il s'agit de retrouver quelqu'un qu'on a rarement cité aux grosses têtes, quelqu'un qui avait beaucoup d'esprit, puisqu'un jour, il a quitté une assemblée en s'écriant d'une voix de stentor « Bonsoir, messieurs. Cette nuit, je vais faire 30 cocus d'un seul coup. Je vais coucher avec ma femme. » Et il était académicien français.
12: Jean d'Ormesson.
4: Non.
12: Je fixe.
4: C'est vrai qu'il a dû quand même pas mal dérouler, hein, Jean Dormesson, vous qui l'avez connu, Frédéric Becbédé.
9: Qu'est-ce que c'est que ces manières, enfin, dérouler.
4: Ah, non, il est mort.
9: Dérouler.
4: Bah, c'est comme Philippe Bouvard, c'était très drôle d'ailleurs à l'enterrement. Enfin, à l'enterrement, on n'est jamais drôle. Non, mais.
9: Oui, non, Jean Dormesson aimait séduire, bien sûr, mais je ne sais pas s'il allait jusqu'au bout de
4: Vous pensez que c'était juste comme ça pour
9: un jeu frivole et aérien et élégant.
4: Oui.
16: Oh, ça nous amuse moins de ça.
4: Bon, en tout cas, celui-là, bon,
12: Jean Dutour.
15: Qu'est-ce qui était drôle à l'enterrement de Bouvard? Vous finissez pas vos phrases.
4: Ah bah. C'est pas moi qui l'ai noté, d'ailleurs, c'est Philippe Cavrivière qui l'a raconté hier matin dans la matinale. À un moment donné, sur BFM, ils vont interroger les gens qui sont là, et puis, comme c'est du direct, ils savent pas ce que les gens vont dire. Et puis, il y a un gars qui était là, ah oui, je le voyais toujours passer avec sa Ferrari pour aller aux putes.
9: Wow. Ah, faut jamais mourir, hein, Laurent. Parce que après votre mort, ils iront, ils vont tout raconter. Hein.
13: Non, mais Frédéric, avec toi, il y a même pas besoin d'attendre que tu meurs.
4: Ouais, vous, ce qui est bien, c'est que vous avez fait toute votre vivant.
15: Ah, t'as niqué.
13: Oh là.
15: Mais tu sais qu'il était vachement beau, hein.
4: Pourquoi il était là?
15: Non, t'es pas mal, mais c'est vrai que. Et puis, cette espèce de désinvolture, tu vois, Dôme insaisissable, Germano Pratin. Ah non, on était en chaleur.
9: Ah oui, j'ai eu avant. Bon, mais il fallait me le dire.
15: Ouais, tu nous faisais bien mouiller.
9: Merci.
13: Oh là là.
4: Pardon, Sophia.
17: Non, mais c'est Michel que ma mère ne regardera pas. Ça sera la seule.
16: Michel et Sophia, au nom de l'équipe, je tenais à m'excuser. Moi-même, qui aime bien dire quelquefois des mots un peu grivois.
17: Je suis battu
16: à plat de couture.
15: Mais c'est pas grivois. Un bateau mouille, une femme mouille. Ce sont les mots de Léo Ferré. Une femme.
16: Oui, mais quand c'est Léo Ferré, c'est pas comme toi.
4: Vous avez l'air très heureuse de revenir aujourd'hui parmi nous, Christine.
15: Ouais, parce que maintenant que les meilleurs sont morts, j'ai ma place.
16: Oui, mais Laurent, demandez-nous à nous si l'inverse est vrai.
4: Bah, il reste que 30 secondes pour trouver l'académicien.
12: Il n'y a que académicien, quoi.
4: Il est né au Havre, d'ailleurs.
12: Ah, Salacrou?
4: Non, le 9 janvier 1794.
15: Oh, bah voilà, tu lui files.
12: Et il est mort quand?
4: Et il est mort en 1854. Un dramaturge, écrivain français.
15: Racine, non. Corneille, non.
4: On est au 18e.
12: Paul, t'as eu les dates, c'est décevant. Tu es décevant.
17: Ouais, t'es nul,
12: Paul.
17: En fait, Paul.
15: Il est très connu.
17: Bah non, mais il a gagné 153
12: fois. Un académicien
17: fois,
12: Casimir de la Vigne.
4: Non, pas Casimir Salacrou. De la Vigne. Salacrou.
15: Non,
12: toujours pas.
4: Salacrou, c'est plus tard.
12: Ah, oui.
4: Personne à la réponse. Dans la salle, peut-être. Non, personne non plus.
12: C'est quoi son prénom?
4: Jacques-François Ancelot. Jacques-François Ancelot, qui passe aujourd'hui à la postérité.
16: Alors, est-ce que je peux dire quelque chose
9: avant, oui.
16: Quand même, je suis un peu déçu, quand même. On a quand même un président du Goncourt, le prix Renaudot, on a que des intellos.
12: On s'est très éparpillés, quand même.
16: Et là, franchement, vous n'avez pas trouvé la réponse. Eh, hey, Sophia.
12: Nous couvrons
16: on a eu 30 secondes. Ça nous donne de l'espoir, hein.
17: Elle a cru qu'elle avait fait un truc genre des jeunes et tout, genre.
16: Ah non!
17: T'es trop mignonne!
16: Non, quand je fais. Non, je fais wesh.
4: Bon, en tout cas, on vient déjà de donner 300 euros. C'est vrai que c'est décevant avec cette belle assemblée.
16: Ah non, ouais, franchement.
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4: Bon, je vous ai déjà piégé avec un académicien français. Je sais que vous avez été candidat. Combien de fois, d'ailleurs, Frédéric Becbédé à l'Académie?
9: Une fois, ça m'a suffi. Je suis assez heureux parce que j'ai un académicien dans Tous les goûts sont permis, c'est Éric Neuhoff.
4: Ah oui, qui vient le dimanche soir sur RTL avec vous. Il est un académicien tout récent, d'ailleurs, il faut bien le dire. Eh ben, ça tombe bien, puisque vous avez l'air de connaître les académiciens récents. Il y en a un qui a le fauteuil numéro 40 de l'Académie française. On sait qu'ils sont 40 à l'Assemblée. Attention, ça ne veut pas dire que ce soit le dernier élu, hein, puisque c'est pas comme ça que ça se passe. Oui. On remplace évidemment dans son fauteuil un académicien décédé.
12: Comme toi avec Bouvard.
4: Non, parce que moi, je l'ai remplacé avant qu'il soit mouru, vous voyez. Et donc là, celui-là est arrivé à l'Académie en 2015, discours de réception. Il a été élu en 2013. Parfois, il y a un certain temps, hein, entre le moment où on est élu et le moment où on est reçu avec le discours à l'Académie. Et donc, je vous demande le nom du 40e académicien français, en tout cas du fauteuil 40, qui d'ailleurs, il faut le dire, est un homme, un académicien plutôt tourné vers la politique, même s'il a écrit de nombreux livres.
19: Xavier Darcos.
4: Xavier Darcos, bonne réponse de Philippe Claudel.
19: Oh, vous m'avez aidé, patron.
4: Je vous ai aidé en disant effectivement qu'il faisait de la politique.
20: Mais puisque... pardon d'être désagréable, mais qu'est-ce qu'il a écrit de marquant, Xavier Darcos ?
4: Des livres historiques, on peut dire ça ?
19: Oui, je crois que c'était un agrégé de lettres classiques à l'origine.
20: Vous vous rendez compte si vous dites « je crois » ?
21: Je crois.
4: Bah, j'en ai un autre d'académicien à identifier, puis après vous verrez, il y aura des questions à la portée de tout le monde. Je vous rassure. Mais là, c'est un nom marrant, le nom de cet académicien-là, d'autant que il fut quasiment le premier... Premier secrétaire perpétuel de l'Académie française, puisque Richelieu, bien qu'il d'ailleurs il ne partage pas la même religion, il était protestant, eh bien c'est lui qui a quasiment créé l'Académie française. Oui. Quel est son nom à ce personnage, il faut bien dire, portant un patronyme difficile.
22: Valentin Conrart.
4: Valentin Conrart, excellente réponse. Vous l'aviez, Michel Field ?
23: Ah non, mais c'est un extraterrestre, ce garçon.
4: C'est pas mal, quand même. Non.
15: Ah ouais, ça give. Hein.
4: Qu'est-ce qu'elle a dit ?
15: Alors, ça give.
24: Non, Christine, ça give.
15: Ça give.
24: Tu arrêtes de me parler, Christine. Ça veut dire quoi ?
15: C'était ça. Sonia, ça veut dire quoi,
25: ça give ? Je viens de me faire avoir.
24: Ça give, ça veut dire... on peut même pas le traduire.
22: Ça le fait.
24: Qui
22: le fait.
24: Traduit les mots comme ça ?
15: Mais c'est des...
24: Ouais, ça le fait, ça ouais, fait. Voilà.
15: Et moi, je l'ai mal dit.
20: Attends, Sonia, je comprends pas.
24: C'est jeune.
4: Sophia, Sophia, pas Sonia.
22: Sophia, une lettre.
20: Déjà que j'ai appelé toute l'émission Stevie, Sylvie.
4: Mais c'était plus crédible.
20: Je sais pas, quand on est jeune, Sonia, on a l'oreille un peu plus...
24: Sophia, ça va pas.
4: J'aimerais maintenant tout de suite attaquer avec l'éphéméride du jour, ça faut comprendre. Si vous voulez prendre un peu d'avance sur les prochaines émissions, chère Sophia, chaque jour on regarde un peu à la date, par exemple aujourd'hui du 3 septembre, qui est né, et ça nous permet de poser une question.
20: Alors, mais où est-ce que vous le trouvez, ça? Parce que moi,
21: c'est les éphémérides. Wikipédia, les éphémérides.
4: J'ai une assistante qui s'appelle Rachel qui me donne les éphémérides. Et là, il y a quelqu'un qui aurait eu 100 ans aujourd'hui, s'il n'était pas mort en 1994 à Santa Monica. Je vais vous donner son nom, hein, parce que c'est pas son nom que je réclame. Il s'appelait Richard Markowitz. Ça ne vous dit peut-être rien, mais ce monsieur qui aurait 100 ans aujourd'hui a signé des génériques célèbres de séries télévisées. Et là, ça peut marcher pour vous, Sophia.
24: Parce Dallas?
4: Que même si les séries... Alors, Dallas, si vous voulez, c'est un peu trop facile. Parce que...
24: C'est le truc le plus vieux que je connaissais.
4: Non, mais vous allez voir, parce que les séries, je sais ce que c'est. Même les jeunes connaissent les vieilles séries, parce que ça repasse, ça repasse, ça repasse. Et voici la première série dont ce monsieur, qui serait centenaire aujourd'hui, a signé la musique.
20: Et vous devinez quoi ?
4: Eh ben,
20: la question.
21: C'est un série. C'est un blind test, là.
4: La série.
19: Les mystères de l'Ouest.
15: Les mystères de l'Ouest.
4: Les mystères de l'Ouest. Bravo. Avouez que c'est pas mal quand même cette musique. Ouais. Hein. On ne connaît pas les compositeurs des musiques souvent. Richard Markowitz avait manifestement du talent parce qu'il a fait celle-là aussi.
22: L'homme de fer,
20: la quatrième dimension.
19: Non, non, c'est.
20: X-File.
4: Mais non.
15: C'est pas les envahisseurs.
4: Les envahisseurs.
23: Monsieur, je l'avais dit avant elle.
26: Les envahisseurs.
4: Oui, alors monsieur Field ici, quand on veut dire une bonne réponse, il faut la dire fort et dans le micro.
15: Connard.
23: Les envahisseurs.
4: Elle a traité de connard.
15: Bah non, mais parce que c'est vrai.
21: Ah, alors, c'est vrai que c'est un connard.
15: Non, mais je veux dire, c'est vrai.
4: Et donc, vous lâchement. Chère Christine, vous avez entendu qu'il a dit les envahisseurs en dehors du micro et vous l'avez répété dans
21: exactement
4: le micro.
21: Exactement, c'est son fil.
15: Moi, j'aurais fait ça. Moi, votre ami de 40 ans maintenant.
4: Oh merde. Je comprends mieux Balladur et Chirac. Alors, troisième générique signé Richard Markowitz qui aurait 100 ans ce jour même.
22: Berry Mason.
21: Police d'État.
15: Non,
21: Hawaï, police d'État.
4: Non. Hawaï, police d'État. Bravo, Frédéric. Et un dernier, peut-être un peu plus difficile, celui-là, dernier générique, toujours du même compositeur. 100 ans aujourd'hui, on célèbre l'anniversaire de sa naissance.
15: Stargate.
4: Non.
22: Mais non. C'est pas plus difficile.
0: La tête de Sophia est comique.
15: Yannick Aimé.
1: Non, je peux dire
2: Yannick Aimé. Marcolite.
1: Yannick Aimé.
15: Tu te rappelles de Yannick Aimé?
1: Ah oh oui, je m'en rappelle.
0: Attends, village, Yannick Aimé. Laissez-nous écouter.
3: San Francisco.
1: Ah bah on va jouer San Francisco.
2: Dans les rues de San Francisco.
1: Bonne réponse de Frédéric Bettel. Voilà.
2: Avec Karl Malden et Michael
1: et
2: Douglas.
1: Michael Douglas. Bravo.
5: Bravo, salut.
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1: Valérie est la première auditrice qui veut s'adresser d'ailleurs à Charlotte de Turckheim. Bonjour Valérie.
27: Oui, bonjour Lorenzo.
1: Oh, c'est gentil de m'appeler. Oh. Qu'est-ce que vous vouliez dire à Charlotte, Valérie ?
2: Bonjour Valérie.
27: Ah, j'adore Charlotte et Charlotte sera toujours un repère pour nous pour le départ d'Isabelle parce que c'est à ce moment-là qu'elle est revenue et vraiment, j'adore Non, mais c'est pas pour
1: c'est
27: Valérie.
1: Vraiment, c'est la vraiment une profiteuse. Hein.
28: À la fois, ça me touche et ça me fait un peu peur, ce que vous dites.
27: Non, non, non.
1: Et aucun rapport de cause à effet, bien
28: sûr. Si, vous avez raison, je suis revenue aussi au moment de la mort de Philippe Bouvard.
27: Mais ouais, c'est vraiment super, cette ambiance qu'il y a. Et Christine, à vieillir, elle est de plus en plus rigolote.
1: Ah, merci. Mais bien sûr, bien sûr.
2: Mais bien sûr.
27: Laurent, j'ai un message, je peux ?
1: Oui, le dernier. Alors, Valérie, avant qu'on passe à Sarah...
27: S'il vous plaît, pour ma sœur, je pense à ma sœur qui écoute de plus en plus les... Vous avez une auditrice de plus en plus assidue.
1: Oui.
27: Et vraiment, tous ces messages qui font que notre vie est bien meilleure à votre écoute. Merci.
1: Oh, merci Valérie.
28: Oh, merci Valérie, vous êtes trop mignonne.
1: On passe à Sarah, qui elle aussi veut s'adresser à Charlotte de Turckheim, mais pas seulement Charlotte, c'est bien ça, Sarah.
27: Oui, bonjour Lorenzo.
1: Bonjour Sarah.
27: Alors, oui, vous l'appelez... moi je suis... Fan absolu de vous, Lorenzo, vous êtes un homme de goût.
1: Et qu'est-ce que vous vouliez dire donc à Charlotte de Turckheim, Sarah ?
27: Déjà que je l'adore, je la trouve très
1: oh
27: beau,
1: là,
27: magnifique.
1: Mais...
27: Et
28: comment vous avez dit magnifique ? Vous voulez dire physiquement ?
27: Oui.
15: Ouais. Et parce que physiquement, elle a pris un pet. Hein.
28: Oh. Et déjà moins que toi, déjà.
1: Alors vous avez noté les noms des dernières arrivantes, des grosses têtes féminines, et c'est vrai qu'il y en a de plus en plus dans l'émission, hein. C'est ça, Sarah ?
27: Exactement, donc j'aime beaucoup Charlotte et Laurence Boccolini et je vois Sophia Bellabès et Valérie Damido. Et voilà, je les aime beaucoup, j'aime leur
24: point commun avec Charlotte.
27: Cet énorme sens de l'humour.
1: Ah oui.
27: Ah oui, j'aurais bien une émission avec Caroline, Charlotte, Laurence, Sophia, Valérie Damido et Mela.
1: Que des grosses.
27: Oh, en face du petit Owen. Que des femmes formidables.
1: Et voilà, bravo, c'est bien dit, Sarah. Ben, je suis content que vous connaissiez Sophia Bellabès. Vous la connaissez en la suivant sur les réseaux ou vous êtes allé la
27: Exactement.
1: Voir en spectacle
27: sur les réseaux.
1: Sur les réseaux.
24: Ça fait plaisir. Ça. J'ai l'impression que je parle avec le Seigneur, mais merci, Sarah.
15: Parce que t'es catho, toi.
24: Peut-être. J'aime brouiller les pistes, Christine.
15: Bellabès qui parle au Seigneur. Bellabès.
24: Comme si elle parlait pas. Tu qu'il y avait un Seigneur.
15: Bellabès. Tu parles pas à mon Seigneur. Tu parles à ton Seigneur, pas au mien.
24: C'est le Seigneur de tout le monde, Christine.
2: Voilà.
1: Voilà.
2: Voilà.
15: T'es de quelle nationalité ?
24: Je sais pas, devine.
28: Oh non, Christine, on peut pas poser
2: des questions. Voilà.
28: Ça, c'est des questions trop cons.
2: Pourquoi tu veux l'expulser tout de suite ?
15: Ben non, non. Pas du tout. Elle a... Non, pas
2: Bien
15: du
2: sûr.
15: Tout. Elle est sûrement née
28: elle
15: en France.
28: Elle est de nationalité française.
15: Oui. Elle est née elle en France. Sûrement, parce qu'elle est française. Ça m'arrache la gueule, mais elle est française.
2: Attention, mais pas le... Alors, vous là... connaissez l'histoire des trois petits cochons qui jouent dans leur maison, nif nif, naf naf, naf nous. Et puis, à un moment, la porte s'ouvre et le loup arrive. Les trois petits cochons se sont terrorisés et tout. Et le loup dit « Salam alaikum ». Et le petit cochon dit « Putain, on l'a échappé bête
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1: D'ailleurs, qui vous aviez dans la première émission dimanche dernier ?
0: Éric Nehoff de l'Académie française et du Figaro, Marie-Dominique Lelièvre de Libération et Guillaume Durand qui écrit dans la Tribune dimanche maintenant.
1: Et vous faites effectivement une revue de l'actualité culturelle en étant sans pitié.
0: Sans pitié et avec beaucoup d'amour pour la culture,
1: même.
0: Pour les films, les livres. Bientôt, on fera aussi les séries. Un peu de musique à la fin pour calmer les débats. Mais c'est vrai que l'idée, c'est de se disputer un peu sur l'actualité des films et des livres. Donc, tout est copié sur les grosses têtes, c'est un peu la même chose.
1: Alors, ça tombe bien, cher Frédéric Becbédé, parce que je vais vous demander justement, pour revenir aux grosses têtes, dès aider notre auditrice qui s'appelle Anne et qui patiente au téléphone. Bonjour Anne.
3: Oui, bonjour Laurent, bonjour les grosses têtes.
1: Vous
3: bonjour,
1: êtes Malouine.
3: Vous, oui, vous j'ai téléphone... la chance d'habiter Saint-Malo.
1: Voilà, depuis l'Ille-et-Vilaine. Et vous allez tenter de retrouver la vraie info parmi les fake news. On n'a pas donné de fake news ni de vraie info à Frédéric Becbédé. Lui, son rôle, c'est de vous aider au cas où vous auriez un doute. Vous êtes d'accord avec
3: oui,
1: ça?
3: Oui, je compte sur lui.
1: Bon, parfait. Qu'est-ce que vous faites dans la vie, Anne?
3: Je viens d'avoir un cancer du sein, donc je ne travaille pas.
5: Bon, bah, mais ça, vous boulot dans la vie.
1: Bah, ça nous,
5: alors, chouchou.
1: Ça vous permet de nous écouter en ce moment.
3: Exactement, et j'espère pouvoir me reposer un petit peu en gagnant. Mais je suis stressée.
1: Eh ben, j'espère que vous allez gagner, parce que c'est un joli séjour à l'hôtel Les Flamants Roses, un week-end de détente dans un hôtel 4 étoiles, une thalasso et spa qui vous feront du bien. On va tout faire pour vous faire gagner.
5: Ah oui,
6: ah bah oui.
5: Oui, oui.
1: Anne, alors là, vous avez tout fait pour. Hein, il faut
5: ah
1: bien
5: bah oui.
1: Même si c'est pas vrai, bah maintenant, bon, bah ouais, voilà. Anne, et on va vous aider, c'est promis.
28: On va même, peut-être même, celui qui a la bonne réponse, il fait...
6: Ouais.
28: D'accord. Non, non. Comme ça, là, on est vraiment avec vous.
1: Ce sera pas difficile. Vous allez voir. On commence par Paul Aycarat.
7: Après avoir servi des frites à Tourcoing, Édouard Philippe participera à un concours de tuning cet après-midi.
1: Charlotte de Turckheim.
8: Mimi Mathy a soutenu Patrick Bruel. Comme quoi, il y a une vraie solidarité entre ceux qui souffrent du syndrome de la queue de cheval.
28: J'ai pas compris.
1: Bah, c'est le syndrome.
5: Oh, la queue de cheval.
1: C'est le syndrome dont souffre Mimi Mathy. Ça s'appelle comme ça, le syndrome de la queue de cheval.
28: Le syndrome de la queue de cheval.
1: Oui, oui, et c'est aussi ce qu'il y a. Et c'est.
28: Mais c'est quoi?
1: Parce qu'il faut tout vous expliquer, c'est aussi ce qu'il y a dans la culotte de Patrick. Bon, bah, voilà. Philippe Claudel.
10: Disparition de Philippe Bouvard à 96 ans. Disparition d'Edouard Balladur à 97 ans. Disparition de Jean-Paul Rapneau à 94 ans. Selon le ministère de la Santé, la mort subite du nourrisson serait en net recul.
1: Christine Bravo.
5: Contraception masculine pour inciter les hommes à enfin prendre la charge mentale de la contraception. Un grand laboratoire vient de lancer les premières pilules contraceptives masculines goût barbecue, saucisson chorizo ou encore Pierre Ricard cacahuète.
1: Sophia Bellabès.
11: Un couple qui attendait avec impatience les cendres de leur chien Ramsès qui venait de mourir à l'âge de 6 ans attend toujours vu que le livreur a perdu l'urne sur le chemin. C'est quand même fou qu'un chien arrive à se barrer même dans une urne.
1: Michel Field.
13: 80 morts aux eaux de Bruxelles. Le directeur du parc animalier a convenu que l'idée d'améliorer les conditions de vie des animaux, notamment des fauves, des loups, des ours, en supprimant toutes les grilles, n'était peut-être pas finalement une bonne idée.
1: Alors, Anne, qui a dit la vérité à votre avis? Et Frédéric peut effectivement intervenir pour vous aider.
3: J'ai un petit doute entre Paul et Sophia.
1: Alors, Paul Aycarat, qu'est-ce qu'il a dit, Paul? Ah, que,
21: il faisait du tuning.
1: Que Édouard Philippe allait faire un peu...
3: Il serait capable. On sait jamais. On voit tellement de tout.
1: Bah, alors là, écoutez, on va attendre pour qu'il fasse du tuning, Édouard Philippe. Alors, il vous reste...
3: Il me reste Sophia. C'est assez absurde, mais pourquoi pas?
1: Eh oui, il y a bien effectivement un couple qui a perdu les cendres de leur chien dans une urne. C'est pas eux qui ont perdu l'urne, d'ailleurs. C'est le livreur d'urne. Enfin, celui...
5: Des livreurs d'urne.
1: Enfin, ce,
21: livreur d'urne.
1: Le service qui a fait la crémation, vous voyez.
21: Les libéraux.
13: Des livreurs.
1: Très bien, Michel. Oui, c'est vrai, des livreurs. C'est bien Sophia Bellabès qui avait la bonne réponse.
11: Parce que c'est au Flamand Rose et en fait je viens de là-bas, je viens de Canet en Roussillon, Perpignan, tout ça, donc je suis trop contente.
1: Ah, vous connaissez l'hôtel des Flamands Roses?
11: Oui, je connais.
1: Nous, on n'y est jamais allé.
11: Mais moi non plus. Mais je connais, je passe souvent, je suis trop contente pour elle.
1: Eh ben alors voilà, allez. Vous allez aller à l'hôtel des Flamands Roses, hein, on est contents pour vous tous.
5: Oui.
1: Vous retournez souvent à Perpignan?
11: Tout le temps, ouais, tout le temps.
1: Oh bah, j'ai ma sœur qui habite par là-bas.
11: Vous... C'est pas vrai, si,
5: parce que vous
11: avez
5: votre sœur maintenant.
1: Quoi?
5: Vous revoyez votre sœur?
1: Bah, j'ai jamais pas revu ma sœur, qu'est-ce qu'elle raconte? J'ai toujours vu ma sœur!
5: Non, parce que
11: moi, j'ai ma sœur dans le public, si vous arrivez à la trouver, Laurent.
1: Ah, bah, je l'ai vue tout à l'heure, votre sœur.
11: Ah, bah oui, c'est vrai.
28: Ah, bah, attends, c'est impossible de pas. De
11: ouais,
28: de
11: on est.
28: Elles sont copies,
5: elles sont typées.
1: J'ai même cru que c'était vous quand je suis arrivée.
5: Elles sont très typées, oui.
11: Oui, c'est la seule du public.
28: Et toi aussi, Christine, t'es typée, mais t'es vraiment typée con, toi. Hein. Mais je dois quand même lui reconnaître quand même une énorme qualité. C'est qu'elle a trouvé le nom de mon premier spectacle et j'ai fait un carton avec ce spectacle qui s'appelait Une journée chez ma mère.
5: Ouais, c'est elle qui l'a trouvé. C'est drôle parce que elle me raconte son spectacle et elle me dit j'ai pas de titre. Et pendant une heure, elle me raconte une journée chez sa mère. Alors je lui dis, bah, appelle-le Une journée chez ma mère. Et ouais, je t'ai porté bonheur quand même.
28: Super.
5: J'ai fait beaucoup pour ta carrière.
1: Voilà une belle anecdote.
28: L'anecdote de fou. Et tu sais quoi, je te dois tout en fait.
1: Vous aviez quand même un titre, baronne.
28: Bah, je l'ai toujours, et oh. Ah, oui.
1: Je sais pas si vous saviez, Sophia, mais oui, Charlotte oui. Est une vraie baronne.
24: Je sais, oui.
28: Mais en même temps, je vous le dis à chaque fois, et je vous le dis, ça me fait du bien d'être avec vous, d'être avec des gueules.
6: Avec des
5: Elle ne supporte personne qui est pauvre.
24: Mais je suis pas pauvre.
28: Non, non, non,
24: propriétaire, j'en ai rien à foutre.
28: Non, parce que dans l'aristocratie, voilà. Tu te trompes, Christine. Il y a beaucoup de pauvres dans l'aristocratie. Non, je ne supporte pas en fait les cons, en fait.
5: Mais est-ce que ton Afghan, il est baron?
28: Écoute, mon Afghan, tu n'y touches pas, s'il te plaît, parce que c'est un prince, d'accord?
23: Mais t'es obligé d'aller en Afghanistan pour trouver un mec, c'est quand même.
28: Ben regarde, tu vois. Je suis même pas voilée. Oh bah si, le soir pour des petits jeux.
1: Le soir, le soir on l'appelle Charlotte de Burka. Mais Sophia, j'ai noté quelque chose que vous nous avez dit au passage, c'est que vous êtes propriétaire déjà.
24: Oui, déjà ça fait un mois et demi, j'ai vécu 8 ans dans 18 mètres carrés, donc, respectez-moi. J'en sors à peine de ma cellule, mais ouais, je suis propriétaire.
1: Où est-ce que vous avez acheté sans être trop précis?
24: Je suis pas aristocrate, donc j'ai acheté à la Plaine Saint-Denis.
28: Bah oui.
24: Mais j'ai une terrasse, j'ai 80 mètres carrés, donc je t'encule, Christine. Oh.
5: Tu sais quoi, ça tombe bien, j'adore ça.
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1: J'aimerais parler de Céline Dion, on en parle partout. D'abord, il y a un hors-série du Parisien qui vient de sortir. Le miracle Céline, les coulisses d'un incroyable retour. 4,90€, c'est en kiosque ce matin, le miracle Céline. Et RTL est partenaire, c'est aussi pour ça que j'en parle, de ce hors-série du Parisien. Il y avait eu aussi dans le magazine M, le supplément du Monde, quelques pages consacrées à Céline Dion. Et alors, il y a quelque chose qui m'avait épaté, c'est aussi d'ailleurs dans le hors-série, c'est cette histoire de retour, évidemment, de comeback de Céline Dion, que certains ont commenté de façon très originale, puisque il y a quelqu'un qui a dit, c'est un phénomène, et c'est même un hebdomadaire anglais, britannique, qui a fait, je sais pas si vous connaissez The Spectator, c'est un hebdomadaire britannique de culture, et on aime beaucoup la culture ici, donc on lit même la presse anglaise. Enfin, en tout cas, Le Monde le fait pour nous. Et voici donc la phrase qui a été écrite dans The Spectator. Alors, je vous la donne en français, évidemment. C'est le comeback. On parle de celui de Céline Dion.
6: Ça commence bien, ton français. Comeback.
1: C'est le comeback le plus commenté en France depuis celui de... Bah, depuis celui de qui?
28: De Gaulle.
1: De Gaulle, quand?
28: Quand il est revenu en 58.
1: Exactement. Bonne réponse de Frédéric Becbédé. Les Anglais ont écrit à propos de Céline Dion, c'est le comeback le plus commenté en France depuis celui de Charles de Gaulle en 1958. Et c'est vrai que c'est assez surprenant parce que la salle où elle va passer, Céline, moi je ne savais pas le nom exact. Moi je me disais, bon, bah, elle passe là-bas à Nanterre. Vous connaissez le nom précis?
6: L'Arena de la Défense?
1: Non, justement.
6: Il vient de changer, justement.
1: Ah, exactement.
24: Plénitude Arena?
1: Excellente réponse de Sophia Bellabel.
24: J'ai répondu à une question. Choquée. Qu'est-ce que j'ai gagné?
5: Regarde. Elle est comme Rantanplan. Elle est comme Rantanplan. C'est le chien des Dalton.
6: Le plus bête de l'autre.
24: Oh, Lucky Luke. Un jour, la jalousie, ma sœur, je te jure. Non, je te dis la vérité.
5: Un jour, Lucky Luke lui dit, il est attaché avec des menottes, et il lui dit, va chercher la clé qui est dans le tiroir, la clé des menottes. Et il y va, Rantanplan. Il ramène la clé.
15: il se regarde et il tombe dans les pommes en templant de son éclair d'intelligence. Ben, c'est, tu viens d'avoir cette tête-là.
24: Ah, ok, oui. Ouais. J'ai compris, j'ai compris.
15: C'est trop mignon, tu vois.
24: J'étais trop contente.
15: Tu t'es rendu compte que t'es,
23: du mais coup, elle ça a aucun stop... mérite. Elle a signé pour un spectacle à la Plénitude Arena l'année prochaine.
24: Bientôt. Oh, ça serait beau, ouais.
1: La Plénitude Arena, c'est comme ça désormais que cette salle s'appelle. J'ai cherché d'ailleurs. Je pensais que c'était parce que le mot était joli, Plénitude. Pas du tout, hein. C'est la filiale énergétique du groupe italien situé à Nanterre. Et en fait, c'est du sponsoring. Hein. L'enceinte porte désormais le nom de ce groupe italien, Plénitude. On dit donc désormais, elle passe à la Plénitude. Elle a l'air d'ailleurs, je ne suis pas sûr d'ailleurs qu'elle a l'air en pleine Plénitude, Céline.
28: Elle fait maigrichonne, hein, quand même.
1: Ouais. Ah. Problème, je l'ai vue chanter sur le trottoir hier, j'ai cru qu'elle allait passer le chapeau après, vous voyez. Vous irez
28: mais
1: voir.
28: Est-ce que vous croyez pas quand même que c'est un petit peu que les gens ils vont aller la voir chanter pour être sûr que sa voix elle est revenue. Il y a pas un petit côté
23: non,
28: un peu voyeuriste?
23: Non, je crois pas.
28: Non. Quand t'as ce niveau-là de problème de santé, excuse-moi.
1: Ça s'appelle la maladie de l'homme raide. Ouais, mais ça a fait quand même arrêter la tournée de Patrick Bruel. Mais donc, vous irez voir Céline ou pas,
24: Sophia? Non, impossible d'avoir des places, c'est impossible.
1: Ah, pas, moi j'en ai deux.
24: Ah ouais? Arrête. Mais vous êtes Laurent Ruquier.
1: Que je ne pourrais pas utiliser.
28: Pourquoi?
4: Ça m'intéresse.
1: Parce que je serai sur scène en même temps.
23: Ça, on ne peut pas avoir un cadeau de bienvenue, par
28: exemple?
23: Non, pour l'invité. On y va ensemble.
4: L'invité d'honneur.
15: Qu'est-ce que tu veux? Non. Qu'est-ce que tu veux? Qu'est-ce qui te ferait une pipe? Qu'est-ce qui te ferait plaisir?
23: Mais ça va.
15: Qu'est-ce qui te ferait plaisir?
23: Excuse-moi, mais si c'est de ça qu'il s'agit, je suis mieux placé que toi.
1: C'est vrai que votre pipe est restée célèbre, Michel. Vous l'avez, vous fumez toujours la pipe?
23: Tout à fait.
15: Qu'allez-vous faire de ces places?
1: Bah, je vais les donner à des amis, à des gens que j'aime.
15: Mais ils sont morts!
1: Et puis, peut-être Michel Field et Sophia Bellabès.
23: Oh là là.
28: Mais alors, est-ce que je peux...
1: Ce serait mon cadeau de bienvenue dans l'émission.
28: Mais Laurent, est-ce que... Je suis un peu embêté parce que j'ai l'impression que tout le monde a envie d'aller voir Céline Dion.
15: Non, ouais.
28: Et moi, je fais partie de ces gens que ça n'intéresse pas beaucoup. Ouais. C'est bizarre,
1: c'est
28: quand même.
1: Fort
28: c'est
1: dommage.
28: Moi qui suis bizarre.
1: Vous êtes bizarre. Et puis surtout, vous allez être viré de RTL parce que nous sommes partenaires.
28: Et ouais.
1: Et du spectacle et du hors-série.
28: J'adore Céline Dion. Ah là là. Ah bah d'un coup, là, d'un coup.
1: Et du hors-série.
28: Et là là, j'ai beaucoup de crédit. Donc j'adore Céline Dion.
1: Hors-série, regardez.
28: Non, mais je m'en fous.
1: La dernière page du hors-série. Votez RTL. Voilà, parce qu'on est les seuls partenaires du concert de Céline Dion. Et voilà d'ailleurs pourquoi on va entendre tout de suite ce moment quand même mémorable. Parce que là, on était tous devant notre poste télé. Moi, j'en ai encore des frissons quand je l'entends, cette chanson.
28: Ah oui, quand elle chantait à la Tour Eiffel.
1: Ah oui, ça,
28: oui,
1: c'est quand même magnifique.
28: Oui, mais
1: ah ouais, là, vraiment, on fait pas mieux. C'est vrai.

0: Avouez que c'était beau quand même.
1: Non, franchement, écoutez,
2: c'est bien sûr, c'est joli et tout, mais enfin, Edith Piaf à côté, je sais pas, enfin,
0: oui,
2: Edith
0: mais elle
2: Piaf,
0: était pas libre.
3: Moi, je préfère encore un soir.
0: Ça fait comment encore un soir?
3: Encore un soir, encore une heure, encore une larme de bonheur.
0: C'est la première fois que tu entends. Pour Christine Corticchiato, elle habite à Saint-André-des-Eaux en Loire-Atlantique. Et je vais vous parler de la mort de Stéphane Zweig, qui s'est suicidé, hein, ça vous le savez. Et quel est le livre que lisait Stéphane Zweig la veille de sa mort, le 23 février 1942 au Brésil, à Petrópolis?
2: Je crois qu'il lisait Mein Kampf.
0: Non.
4: Jamais de la vie.
0: Non, il lisait une biographie, ça je peux vous aider.
2: Il était bouleversé.
0: Et je vous demande donc de quelle biographie il s'agissait, et surtout l'auteur.
3: Oui. Le sujet était un homme ou une femme?
0: Un homme.
2: Est-ce que c'était pas la biographie justement d'un nazi?
0: Non.
5: Est-ce que c'était un personnage historique?
0: Absolument. Non, en revanche, l'auteur, l'historien de cette biographie, lui était plus contesté que, effectivement, le personnage. Enfin, encore que le personnage en question soit contesté aussi aujourd'hui, mais à notre époque, tout le monde est contesté.
5: C'est sur Napoléon.
0: Napoléon. Et quel est l'historien qui avait écrit cette biographie de Napoléon?
3: Attendez. C'est pas Michelet?
0: Non, pas Michelet. Non,
5: contemporain?
0: Alors, une figure de l'action française.
3: Maurras?
2: Maurras.
3: Léon Daudet?
0: Royaliste d'extrême droite.
3: Del Real?
0: Académicien français.
3: Monterland?
0: Non. Il paraît qu'Éric Zemmour.
3: Ah, Morand?
0: Non, le cite régulièrement. Et c'est pourtant cette biographie que Zweig lisait la veille de son suicide.
3: Jacques Bainville?
0: Jacques Bainville! Excellente réponse de Paul Alcaraz.
6: Vous avez dit excellente, il a cité 18 personnes avant de dire le nom.
0: Mais vous savez, il faut être capable de les citer.
6: Oui, non, mais oui, c'est aussi impressionnant, j'avoue.
2: Oui, je n'irai pas sur ce terrain-là, Sophia, parce que nous, on n'en a dit aucun, quand même.
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0: Alors, une question à la fois culturelle et géographique, c'est pour Didier Kopp qui habite Hambourg, je devrais dire, c'est en Belgique, non pas Hambourg en Allemagne. Si je vous dis que Maurice Ravel y est né, mais il n'y a vécu que 3 mois, mars, avril, mai 1875, de quelle ville s'agit-il?
3: C'est pas Cibourg?
0: Et c'est Cibourg. Excellente réponse.
3: Comment? C'est près de chez moi.
0: Ah, c'est le basque qui parle, hein,
3: oui,
0: évidemment.
3: C'est la fierté locale, Maurice Ravel. Oui. Il y a un lycée Maurice Ravel.
0: Alors c'est vrai, mais en même temps, il n'y a vécu que 3 mois, voyez-vous.
3: Oui, mais quand même, le boléro est très influencé par les rythmiques espagnoles et basques. Si, on le sent.
5: Oui, c'est vrai.
0: Vous connaissez le boléro de Ravel?
6: Oui, j'ai entendu dans le film Neuilly sa mère.
0: Cibourg est en tout cas une petite commune, hein. Il y a à peu près quoi, 6 000-7 000 habitants, les Cibouriens qui nous écoutent peut-être et qui sont fiers. Pourquoi vous riez-vous?
3: Non, j'essayais de trouver une blague, mais non.
0: Les Cibouriens. Prenez des notes pour votre résumé.
3: Ah, mais je prends des notes, j'ai déjà tellement de trucs à dire.
0: Les Cibouriens, en tout cas, sont fiers de Maurice Ravel, même si effectivement il n'y a passé que 3 mois de sa naissance à ses 3 premiers mois. Alors je propose qu'en hommage à Ravel, tous nous fassions donc le fameux boléro. Attention, c'est parti. 1, 2, 3.
3: Assassinat en direct. C'est bien parce que ça peut remplir une heure d'antenne.
0: Sophia Bellabès est effarée, pourquoi?
6: Mais parce que je reconnais pas du tout ce que j'avais entendu dans
3: ce moment. Il pleure dans la salle de musique. Vous savez ce qu'il a dit, Maurice Ravel, le soir de la première. Donc le boléro est une danse qui a été jouée à l'Opéra de Paris. Et il y a une dame qui a crié « Oh fou !» dans la salle, parce que c'est quand même 18 fois la même mélodie. Et Ravel a dit « Ah, enfin quelqu'un qui me comprend
0: !» Une question maintenant pour James Checo, qui habite Paris 4e. Et cette question nous emmène à Paris, rue de Provence. Je ne sais pas si vous connaissez cette rue, mais c'est dans le 8e arrondissement, la rue de Provence. Quel était le numéro de la rue le plus connu de la rue de Provence?
8: 122.
0: On voit qui fréquentait les bordels à l'époque. Bonne réponse de Michel Field.
2: Alors, Michel, je me suis toujours demandé...
8: On a ces domaines de compétences.
2: Est-ce que c'est ça qu'on appelait Madame Claude?
8: Ah non, c'était Madame Claude, c'était rue des Marronniers dans le 16e.
4: C'est toi qui as écrit le dictionnaire amoureux des bordels, ça se fait.
0: Mais c'est vrai que le 122, c'était évidemment le nom du 122-122 rue de Provence dans le 8e. Il y a longtemps que les bordels sont fermés, évidemment. Mais il a été très très célèbre à part. Vous n'avez pas pu connaître le 122, vous étiez trop jeune, monsieur Phil.
8: Non, mais j'ai beaucoup lu.
3: Les officiers allemands y allaient
8: voilà,
3: pendant la guerre.
8: C'était surtout le grand bordel des officiers allemands pendant la guerre.
0: Ouais. Le 122 était en tout cas un des bordels les plus célèbres de l'époque. Il y avait comment s'appelle ? Il y en avait un autre aussi très très très célèbre à la même époque.
5: Chez Denis.
3: Le Chabanais.
0: Le Chabanais, voilà.
5: Mais disons,
8: est-ce que tu sais rue du Chabanais dans le premier, en face de la Bibliothèque nationale ? C'est pour ça que tu connais Frédéric. C'est en sortant de la Bibliothèque nationale.
4: Chère Sophia, est-ce que tu comprends ce dont on parle ?
6: Oui, mais tu sais. Moi, je viens de Perpignan et chez nous, on en a encore à la Jonquera. On a le Dallas, le Paradise.
0: C'est quoi ça, le Paradise ?
8: Oui, mais
6: c'est
8: ça,
6: des bordels
8: c'est
6: à la Jonquera.
8: Ah ouais ?
6: Ouais,
8: non, mais c'est plutôt des boîtes libertines que des bordels. Non ? C'est un peu les deux.
6: C'est pas liberté, enfin c'est ça y va. Hein. C'est,
3: il va, ouais. Il va falloir faire une enquête sur le terrain.
2: C'est comme les chandelles, mais en espagnol, c'est les chandelas.
6: Voilà, j'ai pas tout compris à ce que tu m'as dit, mais je vais dire.
2: Mais
6: voilà.
2: Les chandelles, c'est un club échangiste très connu qui connaît bien Michel.
6: Ah.
8: Non, c'est surtout Frédéric qui connaît bien.
0: Mais vous n'allez pas dans ce genre d'endroit.
6: Non,
0: Sophia.
6: Mais il y a un grand centre commercial à côté, donc j'ai pas.
0: Vous avez un fiancé, d'ailleurs, maintenant que vous êtes propriétaire, ou peut-être vous l'aviez avant, d'ailleurs.
2: Mais c'est horrible ce que vous dites, c'est-à-dire qu'en fait, pour trouver un mec, pour avoir un appart.
0: C'est pas du tout ce que j'ai voulu dire.
8: C'est un Afghan aussi.
6: Non, il y avait quelqu'un, mais il a quitté ma vie récemment.
0: Ah, vous êtes sur le marché alors.
6: Je suis sur le marché.
5: C'est lui qui t'a quitté.
6: Ça te regarde pas, Christine. Voilà, parce que tu te sers de mes infos contre moi, donc je ne te les donne pas.
0: Paul, une petite jeune.
4: Non, ça suffit. J'en étais sûr, j'attendais le truc.
0: On peut pas faire quelque chose pour notre Polo.
4: D'ailleurs, mais j'ai pas besoin.
6: Vous avez quel âge, Paul ?
4: Mais justement, j'allais vous demander pour savoir si j'ai toujours.
0: Mais vu, je vous vois les deux jeunes. J'ai l'impression de regarder La Belle et le Clochard.
5: Et alors, c'est possible ou pas ?
4: Bah oui, mais j'ai aucun problème. Discutons.
6: Mais t'as toujours tes millions que t'as gagnés.
4: Non, désolé, j'ai plus.
0: Parce que c'est vrai que ça se revend un appart à Saint-Denis.
4: Ah non, si c'est pour ça, non, merci, ça va aller.
5: T'as tout ramené, l'argent.
4: Quoi ?
5: T'as tout dépensé ? Qu'est-ce que t'as fait avec le pognon ?
4: Écoute,
5: tu t'es pas payé des fringues, c'est pas vrai. Donc,
4: non mais
5: qu'est-ce que t'as fait avec le pognon ?
4: Elle est perspicace, oui, j'avoue, je suis comme Lincoln, j'aime pas m'habiller. C'est ma mère qui m'habille. Non, je plaisante. Au-delà de ça, j'achète surtout des bouquins comme je faisais avant. J'achète que des livres.
0: Vous achetez des livres ?
5: 800 000 euros de livres.
6: Est-ce que t'avais gagné les étoiles avec toutes les voitures et tout là ?
4: Gagner des voitures, c'est une plaie plus qu'autre chose. Hein. J'ai pas la place. Hein. 6 voitures.
6: Oui, apparemment, il est brocante. Tout, ouais.
4: Qu'est-ce que j'en fous, moi ?
0: Il y a le garage de Philippe Bouvard qui est libre.
2: C'était des belles voitures ou des petites voitures pas chères ?
4: Bah, c'est des voitures TF1, quoi. Il y avait une Ford, il y avait des Fiat, des Suzuki.
6: Voilà. Oh ouais, c'est pas mal.
2: Ça veut rien dire, des voitures TF1. Ça veut dire quoi ?
6: Non, mais c'est toujours le même modèle, un peu.
4: C'est les modèles qui reviennent régulièrement à l'émission.
2: Ah, tu te baladais toute la journée avec un espèce d'autocollant au cul.
4: Non,
6: tu comprends rien.
0: C'est le must, hein. C'est ce qu'il y a de plus chic. Une voiture TF1 et une montre RTL.
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0: Le livre du jour est signé Jean-Claude Grimbert, qu'on va avoir au téléphone dans un instant, avec un titre à la fois provoque et drôle. Pourquoi les juifs n'aiment pas les antisémites ? C'est le titre du livre de Jean-Claude Grimbert, grand dramaturge, puisque sa pièce L'Atelier a été, entre autres, un énorme succès. À un moment donné, il est question d'ailleurs d'un écrivain qui fut, dans sa jeunesse, accusé d'antisémitisme, mais qui s'est amendé ensuite. On en parlera peut-être avec Jean-Claude Grimbert. Je vous demande d'ailleurs, dans un premier temps, de retrouver le nom, ça devrait être rapide, là, avec Claudel, Becbédé, Field, le nom de ce célèbre écrivain, qui d'ailleurs s'était exilé pendant la Deuxième Guerre mondiale.
3: Ah, Paul Morand.
0: Exilé au Brésil, et quand il est revenu, d'ailleurs en France en juin 1945, il avait écrit aux Brésiliens « Le plus grand, le plus profond, le plus douloureux désir de mon cœur, en ce qui me regarde, c'est vous de revoir tous, de revoir votre pays, de reposer dans cette terre où j'ai tant souffert et tant espéré pour la France, d'y attendre la résurrection comme j'y ai attendu la victoire. »
4: Bernanos.
0: Georges Bernanos. Excellente réponse. Bonjour Jean-Claude Grimbert.
9: Bonjour.
0: J'ai pris cet exemple de Bernanos cité dans votre livre lors d'un débat, puisque le livre commence ainsi, un débat dans lequel votre personnage, vous, j'imagine à travers votre personnage, est invité.

0: ce genre de débat, Jean-Claude Grimbert ?
1: J'ai rencontré des antisémites, mais pas à la radio.
0: J'imagine que tout ce qu'on peut lire dans le livre à travers votre personnage, qui est triple d'ailleurs ce personnage, vous concerne évidemment. Et il faut quand même expliquer aux auditeurs ce qu'est, parce que c'est un terme qui revient très régulièrement dans le livre, un D-book, D-I-2-B-O-U-K.
1: C'est une âme mal morte qui entre dans la peau de quelqu'un et qui en fait sa chose.
0: Et vous avez la voix de votre D-book vous-même qui revient régulièrement?
1: Je découvre que ce D-book, c'est le fils de déporté que je suis devenu, puisqu'au départ on ne sait pas que le père ne va pas rentrer, ne va pas revenir, on l'attend. Et puis, à force de ne pas y penser, de ne pas essayer de savoir ce qui lui est arrivé, on finit par être envahi sur la fin de sa vie, par son absence, l'absence de son père à lui. Et moi, j'ai quelque chose de particulier, c'est que j'ai hérité de ce grand-père que je ne connais pas, de sa maladie, c'est-à-dire que maintenant, je suis devenu aveugle comme lui, et il a été déporté aveugle.
0: Vous dites d'ailleurs drôlement, il fallait bien que j'hérite de quelque chose. Et,
1: voilà.
0: Et parce que c'est plein d'humour, hein. C'est ce qui est incroyable, évidemment, dans l'écriture de Grimbert, c'est que c'est à la fois sérieux et très drôle. Et il y a des phrases terribles qui, effectivement, sont des vraies preuves d'antisémitisme que vous avez pu avoir tout au long de votre carrière. Il y a quelqu'un vraiment qui vous a interviewé, ou une dame à qui on a donné la parole dans un débat, dans une rencontre, après votre spectacle, après votre pièce L'Atelier. Quelqu'un qui vous a dit, votre père a été déporté, monsieur Grimbert. Ça vous a donné un sujet pour écrire toute votre vie.
1: Exactement. Elle m'a dit ça. Et le pire, c'est qu'elle avait raison.
0: Est-ce que cette scène que vous racontez aussi dans votre livre a vraiment existé? Là, on est en rapport avec l'administration, face au palais de justice. Vous êtes reçu par une dame qui représente l'état civil et qui vous demande « Comment êtes-vous français ?» Et là, enfin, je sais pas si c'est vous, mais c'est le personnage dans le livre, en tout cas.
2: Non, ça, c'est Christine Bravo.
0: Comment êtes-vous français? Et le personnage répond, comme vous, par hasard.
1: Et le personnage, c'est moi.
0: Ça voilà. Vous est vraiment arrivé?
1: Oui, j'ai essayé de lui arracher un sourire.
0: Sauf qu'elle a appelé ses supérieurs.
1: Oh. Elle a pas apprécié.
0: Ce monsieur m'a insulté. Elle a vraiment dit ça?
1: Oui, deux flics sont entrés. Ils m'ont pris par mon manteau en poil de chameau. Et ils m'ont fait traverser un couloir et ils m'ont foutu sur le trottoir. C'est l'un des plus beaux jours de ma vie.
0: Un peu plus loin, vous écrivez « À présent, je dois remercier le hasard, justement, qui m'a fait nature en France, à Paris. Le hasard a bien fait les choses. Si j'avais eu à choisir, je n'aurais pas souhaité naître ailleurs qu'à Paris, qu'être juif en France malgré tout. » Et un peu plus loin, vous dites « Seulement ma vraie patrie, celle que j'aurais dû réclamer, proclamer, c'est la patridie.
1: » Oui, puisque mon père a été enregistré comme un patride. Moi, j'étais français, mon père était français, ma mère était française, mais lui était apatride. Et du coup, ma mère n'a pas reçu de pension de veuve de guerre. Voilà, elle a dû travailler seule. Et c'est sa vie dans l'atelier que j'ai raconté, comme je raconte la mienne.
0: Je donne un autre extrait du livre incroyable où un jour un lecteur ou un spectateur rencontré justement pareil dans un atelier, celui de votre femme Jacqueline, où vous alliez quasiment tous les jours, un spectateur, un lecteur vous demande « Mais c'est bizarre quand même, vous êtes l'auteur de Dreyfus, l'auteur de l'atelier, pourquoi vous n'êtes pas aussi drôle que Woody Allen ?»
1: Je lui ai dit que Woody Allen ne sentait pas le gaz.
0: Ça s'appelle.
3: C'est super.
0: Pourquoi les Juifs n'aiment pas les antisémites? Je vous le conseille, c'est un joli livre, à la fois drôle et émouvant. C'est signé Jean-Claude Grimbert, c'est aux éditions du Seuil, et c'était le livre du jour.
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0: Ah tiens, je vais vous demander, ça c'est vraiment à la portée de tout le monde, une petite question à la fois amusante.
5: Ça donne pas du tout envie de répondre quand c'est un produit comme ça.
0: Oh ben, on appelle ça le vice anglais, English vice. Même les Anglais l'appellent comme ça, parce que parfois nous, on appelle une capote anglaise ce que appelle une French letter. Oui. Mais là, c'est la traduction littérale, English vice ou vice anglais. Qu'est-ce qu'on appelle le vice anglais ?
2: C'est rien à voir avec le bricolage.
0: C'est sexuel.
3: Ça se mange?
0: C'est alors sexuel. Vous me direz, vous, si c'est sexuel ou pas, mais oui,

0: on peut considérer qu'il s'agisse d'une forme de perversion sexuelle.
1: C'est une perversion.
2: Vice, c'est CE du coup.
0: Ah oui, VICE, oui.
1: Est-ce que pour tout le monde, c'est une perversion?
0: Non, il y en a qui doivent aimer ça.
2: Être excité.
1: Est-ce que vous aimez ça?
0: Non.
3: Quand on se focalise sur une partie du corps?
0: Pas spécialement.
4: C'est pas les châtiments corporels, comme il y a dans les collèges anglais?
0: Mais plus précisément.
4: Le martinet?
0: Alors, c'est le fouet ou le martinet. Ah, la flagellation. Bonne réponse de Frédéric Becbédé.
5: Comme par hasard.
6: C'est bizarre.
1: J'aimais pas
5: comme
1: ça.
5: Par hasard, c'est Frédéric qui répond.
0: Le fouet, bon, il y en a qui aiment ça, se faire fouetter, pareil.
6: Pourquoi vous me montrez
0: Non, mais en même temps, je dis ça, peut-être j'aimerais, j'ai jamais essayé.
1: Pourquoi vous n'avez jamais essayé?
0: Ça m'est pas venu à l'idée, voyez-vous.
1: Ouais, mais c'est pas...
0: Il y avait un martinet chez moi quand j'étais gamin, vous voyez, donc déjà...
6: Mais c'est parce qu'il parle pas anglais.
0: Le vice anglais, je ne connais pas.
4: Vous voulez que maîtresse Christine vienne vous corriger un petit peu?
1: Vous auriez pu avoir un camarade qui vous aurait dit mon chéri, est-ce que tu souhaiterais que je te fouette?
6: Oh, ça sent le vécu.
0: Quand j'ai un camarade qui fouette, je lui demande d'aller prendre une douche. Vous avez essayé, vous, Charlotte?
7: Là, c'est très, très gênant comme situation.
1: Allez, oui, dis-le, salope. Vous êtes bien sur France Culture.
0: Sophia,
8: oui.
0: Je ne vous interroge pas sur le fouet, je ne me permettrai pas.
8: Bah non, quand même.
0: Mais puisque maintenant on a appris que vous étiez à nouveau célibataire, quel genre d'homme vous cherchez? Par exemple, sur cette assemblée...
5: Elle cherche peut-être une femme.
0: Ah, ou de femme, d'ailleurs,
8: non,
0: vous avez raison.
8: Je cherche un homme.
0: Ah, elle cherche un homme, je m'en doutais un peu, vous voyez. Et parmi les hommes, parce que là vous avez quand même un beau panel, parmi les hommes ici...
8: Parmi les hommes, ça serait Christine. Non, mais sérieusement, depuis tout à l'heure, à chaque fois que Frédéric y parle, je me dis sa voix, elle est vraiment, elle est hypnotisante. Et vous avez une voix faite pour l'ASMR.
1: Ouais, ouais.
8: Je sais pas si on vous l'a déjà dit.
2: C'est quoi l'ASMR?
8: Oui. Je suis fan d'ASMR.
0: Expliquez.
8: C'est les gens qui parlent dans un micro comme
9: on
8: ça.
9: Parlez tout bas.
8: Oui,
9: très bas.
8: Pour te détendre.
9: Sophia.
8: Oh, j'adore.
9: Es-tu dominatrice ou soumise?
1: Mais c'est vrai, tu le kiffes.
8: J'adore l'ASMR.
1: Et t'as pas vu sa bite encore, hein?
8: Ouais.
6: Bah toi non plus.
1: T'as pas de mémoire.
6: Ou alors je m'en souviens
1: tu
6: plus.
1: Tu t'en souviens pas, mais tu t'es dépoilé chez moi il y a 30 ans.
0: Oh,
1: tu t'en rappelles pas, mais moi j'ai un bon souvenir.
5: Tu prenais
1: d'ailleurs, je voulais t'expliquer, t'as un enfant.
0: Oh merde. Une question littéraire et vocabulaire, comme Monsieur Claudel les aime dans notre émission. Je vais vous demander quel est le synonyme littéraire de jumeau, jumelle, utilisé souvent dans la littérature, et particulièrement par George Sand. Comment appelait-on des jumeaux autrefois? Voilà comment je pourrais aussi vous poser la question.
6: Le puiné?
0: Non. Et c'est assez amusant d'ailleurs parce que... Oh non, je vais pas trop vous aider. Je voudrais quand même qu'on distribue...
6: Les dioscures?
0: Un petit chèque de... Comment vous dites?
6: Les dioscures?
0: Non, écoutez, dites des mots que je comprends. Jumeau, jumelle, c'est un terme régional.
5: Oui, c'est certes. Ça, c'est un régionalisme.
6: Une paire?
0: Non. Mais on appelle ça des petits jumeaux aussi.
6: Une peloche?
0: Non.
6: Binaissance?
0: Ah, là, on se rapproche.
6: Un binôme? Peu.
0: Non. Ah, il y a d'autres écrivains ici qui auraient répondu plus rapidement.
5: Bien sûr.
0: Parce que c'est un nom très, très répandu. En plus, c'est un nom propre, très répandu. Il y a même deux écrivains qui portent ce nom, donc ça.
6: Claudel.
0: Ah oui, ça serait Claudel.
5: Des écrivains vivants, Laurent.
0: Paul et Philippe.
6: Paul et Philippe.
0: Deux écrivains vivants qui se détestent, d'ailleurs, je crois.
5: Ah, qui se détestent.
6: Ah, Besson.
0: Des Bessons. Bonne réponse.
6: C'était les deux qui t'aiment pas.
0: Très bonne réponse de Frédéric
6: Becbédé. Dès qu'il y a un indice d'une merde dans le milieu littéraire, il trouve la réponse.
4: Je réponds présent.
0: Philippe Besson et Patrick Besson sont deux écrivains. Bon, il y en a un qui vend et l'autre pas. Mais
6: il y en a un qui écrit et l'autre pas.
0: Mais est-ce que c'est le même?
6: Non.
0: Vous avez des frères et sœurs, Sophia?
8: Oui, je vous l'ai dit il y a une heure, mais vous avez oublié.
0: Ah oui, une sœur et des frères aussi?
8: Non, on n'est que deux.
0: Ah, vous êtes que deux. Donc la sœur qui est ici, c'est votre unique sœur.
3: Et alors, on dirait des Bessons.
0: Et ben voilà, pourquoi je posais la question.
1: Des Bessonnes.
0: On a des Bessonnes ici.
3: Ah oui, franchement, ta sœur te ressemble comme c'est incroyable.
1: Tu l'aimes, ta sœur?
8: Bah oui, non mais Christine, les questions que tu me poses,
1: moi j'aime pas ma sœur, j'aime pas ma fille, j'aime pas ma
3: mère. Mais toi t'as personne, Christine.
0: Oui, mais enfin, faut dire qu'elle vous le rend bien.
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12: C'est officiel, l'été que l'on vient de vivre a été le plus chaud jamais enregistré depuis le début des relevés en 1900. Inédit, alors que la chaleur fait son grand retour dans le sud du pays avec 5 départements du sud-est placés en vigilance orange canicule à partir de ce vendredi midi. À 3 semaines du début de la visite du pape en France, Laurent Nunez dévoile le dispositif de sécurité XXL qui sera mis en place. 15 000 policiers et gendarmes seront déployés, fait savoir le ministre de l'Intérieur dans le journal La Croix. Laurent Nunez qui reçoit ce vendredi les syndicats de police place Beauvau. Il sera question du budget et des moyens. Deux anciens directeurs du groupe d'EHPAD Orpea devenus Emeis bientôt jugés. Ils sont accusés de délit d'initié pour avoir revendu des actions avant la parution du livre enquête Les Fossoyeurs sur le scandale des maltraitances dans les EHPAD. Si l'un d'eux refuse de s'exprimer, l'autre assure qu'il a vendu ses actions au milieu de l'été comme il le faisait habituellement. Nouveau drame en montagne. Un alpiniste argentin est décédé dans la matinée sur une paroi rocheuse du massif du Mont Blanc. Un autre est grièvement blessé. Dans le reste de l'actualité, c'est dans la matinée que la ministre de l'Agriculture, Annie Genevard, devrait détailler les mesures d'aide aux agriculteurs. Des aides qu'il faut financer. Résultat, Sébastien Lecornu, le Premier ministre, demande de nouvelles économies dans le budget 2026, des gels et des annulations de dépenses. Non-lieu confirmé pour Oscar Jégou et Hugo Radou, les deux rugbymen français accusés de viol en 2024. La justice argentine a tranché. L'avocate de la plaignante a, dans la foulée, annoncé le dépôt d'un recours extraordinaire auprès de l'instance supérieure de la Cour suprême nationale d'Argentine. C'était la dernière française encore en lice à l'US Open. C'est du tennis. La 172e mondiale, Léolia Jean-Jean, éliminée au deuxième tour du tournoi américain. Elle s'est inclinée face à la tête de série numéro 24, Anastasia Potapova. Et puis en foot, l'avenir s'assombrit pour les Girondins de Bordeaux, tout proche de la liquidation. La Fédération française de foot refuse l'intégration du club bordelais en national. Il va donc rester en Régional 1, comme l'avait décidé la Direction nationale du contrôle de gestion. La météo avec, on le disait, 5 départements placés en vigilance orange à la canicule. Aude, Hérault, Gard, Ardèche et Drôme. Dans le ciel, c'est une journée ensoleillée qui nous attend ce vendredi, sauf sur une petite partie nord de la Bretagne. Hauts-de-France où les nuages vont résister, apportant même quelques gouttes et du vent près des côtes. Les températures 13 à 23 degrés le matin, 20 à 36 degrés l'après-midi. Il fera jusqu'à 37 à Montélimar et Toulouse. 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
0: Toujours avec Christine Bravo, Sophia Bellabeuf, Charlotte de Turquet, Michel Field, Philippe Claudel, Valet Carat et notre invité d'honneur que vous écouterez désormais chaque dimanche soir à 20h dans sa nouvelle émission Tous les goûts sont permis, Frédéric Becbédé. Bonsoir. Oh, une petite question littéraire, c'est pas mal si je vous dis Samuel Rosenstock. Il est mort d'ailleurs un soir de Noël, un 24 décembre 1963. Mais sous quel nom connaissait-on?
14: Tristan Tzara.
0: Tristan Tzara, oh, excellente réponse.
14: Avec le nom, avec le nom.
0: Qu'est-ce qu'il y a, Christine? Qu'est-ce que vous vouliez dire?
1: Rien, je voulais dire à Frédéric, on parlera de ça après parce que le patron va se fâcher. Donc voilà.
0: De quoi?
1: C'était pour aider l'émission. Parce que je pense qu'il voulait montrer une photo de son enfant.
14: Elle voulait voir une photo de mon
1: voilà,
14: fils.
1: Voilà, donc je dis pas maintenant parce que...
14: Mais allez prendre un
1: et
14: café.
1: Et puis Laurent, c'est sa douleur. Il n'a pas d'enfant, donc...
14: sa douleur.
0: Ah oh oui, c'est vrai que j'ai l'air très malheureux de ça, les gens.
14: Il est super content, tu veux dire.
15: Votre chien, c'est comme votre enfant, c'est ridicule.
8: Oui. Comment ça, c'est ridicule? Oh, Charlotte.
15: Alors, il y a un magasin...
1: Il n'a plus de mec, il n'a plus de mère, il n'a plus de père.
15: Il n'a plus que son
1: frère. Il n'a pas d'enfant.
0: Vous n'êtes pas au courant.
1: C'est un petit cadeau.
15: Ah, il y a un nouveau.
0: Je n'en dirai pas.
14: Après, je me fais par le vrai.
1: Laurent,
15: ah là là,
1: y a
15: Laurent.
1: Quelqu'un.
0: Oh, ta gueule, hein.
15: Attends,
1: on va... Non, mais parce qu'il est tout con-con quand il est amoureux.
15: Ah bah, il a l'air très amoureux.
1: Oui, très amoureux. Il est très con-con aujourd'hui. Oui, oui.
5: Il a un petit sourire, là.
0: Il rougit. Il rougit.
1: Ah la vache, oui, regarde-le.
0: Sûrement pas, alors rien.
15: Est-ce qu'il est du métier? Est-ce qu'il est du métier?
0: Vous ne saurez rien.
1: On va pas enquêter, tiens.
0: Mes amis le savent.
15: Ah. Eh bien, nous, on t'emmerde. Voilà.
6: Petite question. Lui, il est au courant.
1: Est-ce qu'il est beau? Est-ce qu'il est beau?
0: Alors, une question. Une question pour Richard.
15: Moi, je suis sûr qu'il est beau parce qu'il aime bien les beaux mecs, j'ai remarqué.
1: Ouais.
15: Et pas, il pas dans le métier. Il aime pas les, les gens du métier.
1: Il aime bien dans le métier.
15: Ah ouais, il y a pas beaucoup fait dans le métier.
1: Il a beaucoup pécho dans le métier.
15: Ah bon, il a beaucoup pécho.
0: Pas du
15: non,
0: tout.
15: Non,
1: non, il peut.
15: Non,
1: pas
15: Christine, il a pas du tout pécho dans le métier. Non, non, il va plutôt
1: non,
15: faire.
1: Non, mais je dis ça pour qu'il dise pas du tout.
15: Ah ouais, ah d'accord, malin, d'accord.
1: En passe,
15: des... Non, il a beaucoup pécho aussi chez les sportifs.
1: Ah oui, oui.
5: Pas du tout. Sophia, c'est chaud, t'as dit encore.
15: Alors on approche, on a parlé.
1: Il a beaucoup pécho.
6: C'est le jeu qui est.
15: Ah oui, chez les chanteurs. Beaucoup pécho chez les chanteurs.
1: Et les comédiens.
6: Non, on dirait deux tantes tyranniques.
0: Sophia, sortez de moi de là.
8: Non, moi j'adore, on peut continuer comme ça.
1: Ouais.
0: Il va vous adorer, il tient un magasin d'antiquités.
15: Il dit n'importe quoi.
6: Mais c'est pour ça qu'il aime bien Laurent.
1: Viril. Est-ce que je fais viril?
0: Oh. Pas autant que vous. Richard Dupont qui habite l'île d'Abois.
1: Ah, c'est Richard Dupont.
15: Mais je le connais, Richard Dupont.
0: Richard Dupont.
15: Mais je le connais.
0: Quel son père,
1: non, non, non. Les deux harpies.
15: Je connaissais Richard
1: Mais oui,
15: Dupont,
1: mais on était vieille tata. On veille sur toi, on était vieille tata. Est-ce qu'il gagne sa vie?
0: Qui est alors, intervenu plusieurs fois auprès du ministère de la guerre pour voir le nom de son père sur l'Arc de Triomphe?
14: Victor Hugo pour son père, comment il s'appelait déjà?
0: Le général Hugo.
14: Léopold Hugo.
0: Bonne réponse de Paul Alcarat. Dans l'éphéméride du jour, on y revient, on retrouve le nom d'une célèbre actrice, et ce sera une question pour Erwan Guénaud, qui habite Breuret et Favernet en Haute-Saône. Actrice morte il y a 60 ans déjà, en 1966. Et cette célèbre actrice, je vais vous donner son nom, hein, ce n'est pas l'objet de la question, s'appelait Cécile Sorel. Ah, oui. Et Cécile Sorel, elle est connue essentiellement pour une phrase qu'elle a prononcée un soir en spectacle. Quelle est la célèbre phrase qui fut prononcée par Cécile Sorel?
5: Donc elle jouait une pièce de théâtre.
0: Alors elle était dans une revue qui s'appelait Vive Paris, on est en 1933. Alors je peux vous dire d'ailleurs que...
15: C'est pas à propos des Allemands.
0: Alors bravo, parce qu'il y a une autre phrase pour laquelle elle est restée célèbre. Phrase d'ailleurs qu'on attribue souvent à Arletty, à tort, parce que Arletty, elle avait dit « Mon cœur est français, mais mon cul est international », parce qu'elle avait couché avec les Allemands. Ouais. Alors que Cécile Sorel, elle avait dit, on attribue souvent les deux phrases à la même Arletty, Cécile Sorel, elle, sa phrase, c'était « Les Allemands, il n'y avait qu'à pas les laisser entrer ».
1: Voilà.
0: Et ça, c'est Cécile Sorel. Mais ce n'est pas la phrase la plus célèbre prononcée par Cécile Sorel. La plus célèbre des phrases qu'elle a prononcées, c'était sur scène.
5: C'est une phrase qu'on cite encore souvent aujourd'hui.
0: Oui, absolument.
15: C'est devenu une expression.
0: Plutôt, effectivement, c'est devenu une expression plutôt l'ancienne génération. Je suis pas sûr que Sophia utilise cette phrase encore aujourd'hui. James Bond a pu aussi utiliser cette phrase régulièrement.
6: Mon nom est Sorel, Cécile Sorel.
5: Bien, c'est bien.
0: Non, mais oubliez James Bond, là, c'est une petite blague de ma part, mais pensez plutôt au fait que c'était en 1933, que c'était au Casino de Paris, ça peut vous aider, le fait que ce soit au Casino de Paris qu'elle ait prononcé cette phrase.
5: Ah ben oui. L'ai-je bien descendu?
0: Pardon?
5: L'ai-je bien descendu?
0: L'ai-je bien descendu? Bonne réponse de Philippe Claudel.
6: Bien fait de lui mettre la pression.
0: Eh oui, puisque Miss Tinguette, ce soir-là...
8: C'est bien, Philippe, c'est bien.
14: Mais c'est la grossièreté aujourd'hui, c'est un truc de fou.
0: Je dois signaler que Philippe Claudel est en train de faire des doigts d'honneur à Paul Alcarat.
14: Bah, je l'ai réveillé au moins.
5: C'est à la radio.
0: Et pour quand même situer le contexte de cette phrase, elle fait une revue au Casino de Paris, Cécile Sorel. La revue s'appelle Vive Paris. Et dans la salle, il y a Miss Tinguette, qui est une autre grande meneuse de revue de l'époque. Et donc, évidemment, elle descend l'escalier, Cécile Sorel. Et là, c'est à Miss Tinguette qu'elle s'adresse en lui demandant « L'ai-je bien descendu ?» Bravo, Philippe Claudel.
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0: Alors là, je vais devoir faire appel à votre mémoire, parce que dans l'éphéméride du jour, j'ai retrouvé un nom, j'avais totalement oublié ce nom. Est-ce que vous, vous le retrouverez? Le nom d'une femme qui est restée plus de 1000 jours, c'est énorme, 1000 jours, plus de 1000 jours en otage au Tchad.
16: Françoise Clostre.
0: Françoise Clostre, bonne réponse. Une autre question, et ce sera pour Marie Léchine. Elle habite dans le Doubs, Marie Léchine. Et j'aimerais vous dire, comment sait-on que Gary Gilmore a pris un hamburger, des œufs durs, du café, John Wayne Gacy a pris du poulet frit, des crevettes frites et des pommes frites avec des fraises.
14: Ah, c'est du dernier repas des condamnés.
0: Oui. Le dernier repas des condamnés. Bonne réponse, Christine, bravo. Vous le saviez ?
8: Ouais, quand ça parle de bouffe, je suis au courant.
0: Qu'est-ce que vous prendriez ? Admettons, vous êtes condamné à mort, c'est votre dernier jour. On a le droit, paraît-il, hein, c'est d'usage, de demander, je ne sais pas si c'est vraiment appliqué, de demander ce qu'on veut la veille. Bon, de toute façon, heureusement, chez nous, l'abolition d'un
8: peu de mort. Ça va faire plaisir à Christine, ça sera un plat de chez moi. Espagnol, non, je rigole. Non, ça sera un tagine au pruneau.
0: Un tagine au pruneau. Ah bah voilà, dernier plat commandé.
14: Tagine au pruneau.
0: Vous, Christine.
1: On va te ramasser dans la merde. Moi, il faut surtout pas un plat qui fait aller.
8: Tu t'en fous, t'es plus là.
1: Tu chies dans ton frotte. Non, il faut.
15: Et
1: non,
15: le prix de l'élégance est décerné. Christine, bravo. Ah, ma cri-cri.
1: Moi, je
15: dirais... Ça faisait longtemps que je t'avais pas vu, je suis pas déçu.
1: Moi, je passerai une commande pour le lendemain.
0: Ah, oh, c'est joli.
1: Oui. Toujours renouvelé.
0: Ah oui. Michel Field, vous choisiriez quoi pour votre dernier repas? Si vous savez que c'est votre dernier repas, pas forcément condamné à mort, mais voilà, vous savez que le lendemain, vous ne serez plus là.
17: Oh non, je crois que ça me couperait l'appétit et j'aurais pas envie de manger.
0: Ah oui?
1: Ah bon?
0: Ouais. Aïe, aïe, aïe.
1: T'as peur de la mort?
0: Paul?
1: T'as peur de la mort?
17: Mais terrifié.
1: Mais c'est rien, t'inquiète, tu vas voir, c'est rien.
14: Moi, j'hésite entre une réponse du cœur ou une réponse artistique. Allez. Je vais dire les deux. Alors, je pense que je prendrais un couscous.
0: Oui.
14: Sinon,
15: t'es pas obligé de faire ça pour draguer Sophia, hein.
14: Ouais. Non, mais...
18: Ça, c'était la réponse artistique.
14: Est-ce que t'as vu mon nom de famille avant de parler?
15: Non, mais voilà. Je pense que là, c'est ton cœur qui parlait.
14: Ouais, ben, voilà, je le sais. Et puis sinon, ben, je me mettrai à faire des choses que j'ai jamais faites toute ma vie, comme fumer, boire et peut-être manger de la chair humaine aussi.
1: Je te dis qu'il est malade.
14: Non, mais pour goûter avant que je parte, c'est le truc que j'ai pas goûté.
1: Moi, ce mec,
16: comme ça, au moins, tu mérites d'être vraiment condamné à mort.
18: Sophia est en train de tomber amoureuse, là.
8: Non, mais quand il a dit des trucs que j'avais jamais fait, je pensais qu'il allait dire coucher à la fin, mais non, il a dit manger de la chair humaine, quoi.
1: Ouais, ouais, non, mais...
17: Ça te refroidit un peu, peut-être, hein, par rapport à...
8: Un peu beaucoup, ouais.
14: Ah ben, refroidit, c'est mieux.
15: Ouais, j'aurais tellement peur que je me... Il y a une bière qui s'appelle la mort subite. Ouais. Mais moi, je bois ça, et comme ça, je meurs tout de suite. Parce que c'est horrible. Vous vous rendez compte, pendant que vous êtes en train de manger votre cassoulet, là, ou votre...
1: Encore du cassoulet, en plus, tu vas péter. Tu peux pas mourir élégamment.
15: Et toi, tu pourrais pas vivre élégamment.
0: Philippe Claudel, vous, je fais le tour de tout le monde.
5: Il y a tellement de choses que j'aime manger, mais je pense que ce serait une très bonne choucroute.
1: Et vous, Laurent, vous mangeriez quoi? Ou qui?
0: Des pâtes, évidemment, mes fameuses pâtes cacio et pépé, c'est la même chose.
1: Les pépé, j'ai vu le truc et maintenant je veux en manger. Mais
15: c'est quoi cacio et pépé?
17: Sauce italienne remarquable que Laurent, dont Laurent est l'ambassadeur mondial.
0: Ouais. Absolument.
15: Mais il y a quoi dedans?
1: Poivre et pécorino.
17: C'est une crème à base de fromage que tu fais fondre avec du poivre. C'est une des grandes recettes des pâtes romaines.
0: Vous cuisinez, Sophia? C'est pour le petit que je me renseigne.
8: Je suis pas la type de cuisine. Je suis trop forte. J'adore ça. J'ai un sketch dans mon spectacle sur les gens qui savent pas cuisiner, j'adore. Moi, un jour, je suis allée au resto, j'ai demandé du poulet, elle m'a dit la cuisson du poulet.
15: Et tu cuisines quoi comme genre de plat?
8: Ma recette phare, c'est les cookies, j'ai les meilleurs cookies de Paris, voilà.
0: Ah oui?
8: Ouais, mais je vous en ferai.
0: Ah bah oui, la prochaine fois, vous nous apportez des cookies.
8: Ça veut dire que je vais revenir?
18: C'est une prochaine fois.
1: Ça veut dire que je vais revenir.
0: Je vous emmène au restaurant, justement, pour la question suivante, mais c'est une question littéraire. À travers ce restaurant, le Catalan, que vous connaissez peut-être, 25 rue des Grands Augustins, ce jour-là, Pablo Picasso est à table, et face à lui, un écrivain qui va faire un AVC qui va le rendre hémiplégique jusqu'à la fin de sa vie, évidemment. Il va être cloué par la paralysie jusqu'au bout. Mais de quel écrivain s'agit-il?
14: Alexandre Vialatte?
0: Non.
5: Un écrivain, il est mort quand cet écrivain?
0: Ah bah non, parce que si je donne les dates, là, l'autre là-bas,
19: il va... Non, mais pas
14: les dates. Il a un prénom.
5: Ouais, c'est vrai.
18: Moi, j'en peux plus, cette émission.
5: Le dîner, enfin, le déjeuner avait lieu avant-guerre, Laurent?
0: Pendant l'occupation.
5: Pendant l'occupation.
0: 1943.
14: Il est mort vieux ou très jeune?
0: Ah, oh, il est mort, il avait 71 ans, vous voyez.
14: Ah oui, il a...
19: Ah oui, il a quand même galopé après l'AVC, quand même.
0: Non, il a survécu 4 ans à son AVC, parce qu'il est... Ah non, mais vous voyez, je suis en train petit à petit de donner
5: les
0: dates. Attendez, lui.
14: Léon Paul Fargue. Et
7: il est très connu.
0: Comment vous l'avez dit?
14: Léon Paul Fargue.
0: Et voilà.
19: Eh ben oui, ben voilà.
0: Il est trop fort en mathématiques. Voilà. C'est Léon Paul Fargue. Bonne réponse.
17: Le piéton de Paris.
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0: Ah, il faut expliquer à Michel Field et à Sophia Bellabès ce qu'est le Kiki Express. Vous voulez le faire, Charlotte?
7: Je me souviens.
14: Je peux le faire si vous voulez.
0: Ah non, mais vous allez déjà faire le résumé, vous. Alors, allez-y, allez-y.
7: Ça y est, je m'en souviens.
14: Bah, vas-y.
7: Kiki Express, où on essaie de faire gagner à coup de 50 euros.
0: Bravo.
7: Quelque chose à quelqu'un.
0: Voilà. Et ce quelqu'un, ce sera aujourd'hui Léonard Bell, un auditeur du Puy-de-Dôme, qui gagnera 50 euros à chaque bonne réponse. Ce sont des noms de l'actualité. Soit je donne le nom, vous dites ce qu'il faut. Soit je
7: préciser pour les nouveaux que, des réponses trouvées par nous.
0: Ah, bah, bien sûr.
19: Ah, voilà.
0: Six réponses au total possible. Et ce sont des noms qui sont dans les journaux aujourd'hui. Soit je donne les noms, vous me dites ce qu'ils font, soit je vous dis ce qu'ils font et vous me donnez le nom. Par exemple, à propos de la disparition du grand réalisateur Jean-Paul Rapneau, évidemment, on se souvient essentiellement de son Cyrano de Bergerac avec Depardieu, mais il y a eu La Vie de Château, Le Hussard sur le Toit, et ce film d'ailleurs qui est souvent repassé à une époque à la télévision avec Jean-Paul Belmondo et Marlène Jobert, Les Mariés de l'an 2. Vous vous souvenez de ça quand même, c'était génial. Belmondo, Marlène Jobert. Mais qui jouait le père de Marlène Jobert dans ce film Les Mariés de l'an 2, qu'on a vu plus au théâtre à cette époque-là qu'au cinéma. Et d'ailleurs, son fils, son petit-fils font aussi le même métier aujourd'hui.
14: Brasseur.
0: Pierre Brasseur, bravo pour la Alcarat. C'est Pierre Brasseur. Il y avait Sim aussi dans Les Mariés de l'an 2.
14: Il y a Le Sauvage de Rapneau qui passe sur Arte bientôt.
0: Parfait, merci pour cette petite précision.
14: Avec plaisir.
0: Supplémentaire. J'aimerais maintenant vous demander dans quel documentaire on a vu Bob Bowman.
19: Léon Marchand.
0: Oh, ben, il sait tout, il m'énerve.
14: Ben, c'est l'entraîneur de Léo Marchand qui était aussi l'entraîneur de Michael Phelps avant.
0: Et effectivement, il y a eu un documentaire sur France 2 consacré au quadruple médaillé d'or.
18: C'est bien mon bébé.
0: Qu'est-ce qu'il y a?
18: Elle a dit, c'est bien mon bébé.
19: Mais je suis fier de lui.
0: Bon, Léo Marchand, ça vous dit quelque chose, quand même.
8: Oui, il fait de la nage.
0: Voilà,
19: Il fait de la nage. C'est mignon.
17: C'est vrai, il a piscine tous les jours.
19: Quand j'étais un stit, les petits disaient, on va à la nage. Oh, c'est mignon, mon bébé, ma petite mignon. J'ai été maîtresse à Belleville.
8: Vous avez encore plus peur quand elle est comme ça que quand elle est méchante.
0: Mais on a senti que vous n'étiez pas une reine de la natation.
8: Non, mais c'est un des seuls sports que je pratique parce que ça soutient bien le poids quand on est dans l'eau et tout, donc ouais.
0: Ah oui.
8: Ouais.
17: Bah, tu vois, t'arrêtes, t'es pas grosse.
8: Avant, je faisais 104 kilos. Hein, Ouais. Vous êtes choqués, genre là.
17: Bah, non.
8: Ouais.
0: Et maintenant, alors 106 ?
8: Non. 65.
0: Waouh !
18: Oh là là.
0: Alors là, il faut donner votre secret, évidemment.
8: Alors, j'ai fait du sport, de l'alimentation, et puis je me suis fait aider, parce qu'à un moment voilà, c'est très dur de perdre du poids tout seul, quoi.
19: Hein ? Avec une pécouse ?
8: Il y a eu une petite aide, je dirais pas mon secret.
7: Moi, j'aimerais bien le faire, mais j'ai peur.
8: Ah ouais?
7: Ben j'ai peur de quelque chose que je connais. Enfin tu vois, de se mettre quelque chose que tu connais pas dans le corps.
18: Ça arrive souvent. Ça.
0: C'est bien la première fois.
19: Franchement, on est passé par
17: Franchement,
19: là.
17: Franchement, t'as passé ta vie à ça.
19: On n'en est pas morte.
7: Justement, je me méfie maintenant.
0: Dites, pendant ce temps-là, monsieur Léonard Bell, il attend ses plusieurs fois 50 euros. On en est à 100 déjà. Oui. C'est pas mal. Est-ce que vous avez le nom de la journaliste et ex-judocate qui a décidé de soutenir Gabriel Attal? Monsieur Field, vous qui avez travaillé à France Télévisions.
17: Oui, je l'aime beaucoup.
0: C'est une ex.
19: Ah, Giraud.
0: Quoi?
19: Giraud.
0: Céline Giraud, bravo Christine, ça fait 50 euros de plus. On est à 150 euros et maintenant je vous demande le nom. Ah non, je vais vous donner son nom et vous allez me dire ce qu'il fait. David Amiel, il doit atteindre 5% l'année prochaine. Mais qui est David Amiel?
7: C'est un gars qui se présente aux élections présidentielles?
0: Non, non, David Amiel ne se présente pas.
5: Un actionnaire?
0: Pas un actionnaire. C'est dans Le Parisien aujourd'hui. Hein. Il doit faire 5% l'année prochaine. C'est son objectif, c'est son but. Et
14: chiffre d'affaires?
19: C'est les légumes ou les... c'est lié à la sécheresse?
0: Non, pas du tout. Non, c'est la grosse discussion du moment pour le gouvernement. Je vous aide un peu quand même.
19: Les retraites, les retraites.
7: Ah, il doit faire 5% d'économie. C'est ça qu'il doit faire.
0: Alors, c'est qui? C'est qui?
14: Secrétaire d'État au budget?
0: Non,
14: ministre des Finances?
0: Alors, le ministre
5: des Comptes Publics.
0: Le ministre des Comptes Publics. Bonne réponse collective.
7: Bon, alors on va. On est à 200, là.
0: On est à 200. On va essayer de passer à 250 avec Rémi Guillonnet qui va défendre les couleurs de la France au prochain championnat du monde. Mais alors, pour qu'il ait un hébergement, parce que ça se passe à l'étranger, lui, il est de Cergy-Pontoise, vous voyez. Bah, il fait une cagnotte, quoi, pour l'aider à faire le voyage et à être hébergé. Mais c'est un championnat du monde de quoi?
19: De sumo.
0: Qui aura lieu à Las Vegas, d'ailleurs.
8: Wow. De mangeur de quelque chose.
0: Non, mangeur de rien.
14: C'est un sport olympique?
0: C'est pas un sport olympique.
8: De pole dance.
5: De pole dance nu.
0: Non, pas de pole dance. Je suis sûr que vous aimez ça, vous, alors.
19: Ça chante.
14: Karaoké.
0: De karaoké. Ouais. Oh. Bonne réponse de Frédéric Becbédé. C'est du karaoké.
14: Mais comment on peut être champion de karaoké? C'est quand même idiot.
0: Allez dire ça à Nagui.
7: Non mais animer une chanson.
14: Bah il y a un orchestre du coup. Dans...
7: Mais comment tu peux juger un mec qui fait quoi? Il est bon, il chante bien.
0: Bah, ouais,
7: il
0: oui, moi bien. Par exemple, je suis pas sûr d'être très bon au karaoké, alors qu'il y en a qui sont excellents. Je suis sûr Sophia, elle adore ça.
8: J'aime bien. Ma sœur m'y amène souvent dans le sud, mais je suis pas. Non, je suis pas Beyoncé, c'est quoi?
7: T'es bon parce que tu chantes comme le chanteur d'origine. T'es bon comment?
14: Oui.
7: Tu es mon con, ce truc.
14: Bah, tu connais les paroles. Bah,
7: voilà,
14: tu,
7: c'est ça.
0: Mais non, il n'y a même pas à connaître les paroles, puisqu'on les lit.
7: Bah oui, tu les lis sur la télé.
14: Avoir une belle voix, quoi.
17: Déjà, tu chantes juste. Il n'y a pas beaucoup de gens qui font des karaokés qui chantent juste.
19: Ça s'appelle un télécrochet, alors. Ça s'appelle pas un karaoké. Il a raison. Il a raison. Qui a dit? Toi, t'as raison.
14: Il a raison.
17: Un télécrochet, mais un télécrochet. Depuis combien de siècles on parle plus comme ça? Télécrochet.
0: Il y aura quand même 24 pays, hein. À ce championnat du monde de karaoké à Las Vegas. La France a gagné une seule fois la compétition en 2008. Donc là, on va donner pour la cagnotte de M. Guillonnet. Pour
7: ah non, moi je donne pas.
5: Sûr, tiens. Oh bon, il peut se brosser.
7: Il peut se brosser, l'autre. Enfin,
0: ça coûte cher, Las Vegas.
5: Bah oui.
7: Oui, d'accord, mais enfin bon, il a qu'à faire un
5: autre. Il a voulu. Hein.
8: Paul, il donnera une lettre
19: qu'à travailler. Et
14: du coup, c'est que des chansons.
7: Ah voilà, pour une fois, elle a raison, Christine, il a qu'à travailler.
19: Il a qu'à travailler, j'en ai marre.
7: Non, on va pas financer tous les tocards. Mais bon,
19: putain, moi aussi je peux faire une cagnotte.
5: D'ailleurs, tout le monde fait des cagnottes.
7: Oui, tout le monde fait des cagnottes. Moi aussi je vais faire une cagnotte pour rentrer chez moi dans le sud. Tiens. Ouais. C'est pas Las Vegas, mais bon. Je me suis marié à Las Vegas. Moi.
0: C'est pas vrai.
7: Ouais,
0: avec votre affaire là.
7: Ouais, ouais.
19: C'est pas vrai.
7: Mais je vous jure, on était
0: déjà. Ils l'ont accepté à l'aéroport.
5: Ouais. Et distance, en fait, il y a problème.
7: Vous savez que là, ils risquent de pas rentrer. Hein.
17: C'était
7: ah non, mais là, je déconne pas.
19: Ils m'ont refusé les stages.
7: Mais toi, ils ont peur dans l'avion. Ils ont peur de toi dans l'avion.
0: Comment ça? Eh ben, les États-Unis vous ont refusé
19: Comme une connasse, j'avais pris le billet d'avion avant.
0: Quand ça?
7: Et pourquoi ils t'ont refusé?
19: Bah, cet été, ils te disent pas pourquoi. Je l'ai demandé en même temps que mon mari l'a eu, moi.
0: Ils te disent pas pourquoi, mais vous savez.
19: Alors, il paraîtrait qu'il faut pas dire qu'on est sur Instagram ou, mais moi j'ai jamais rien dit.
7: Non, ils vont voir directement sur ton Instagram.
8: Oui.
19: Oui, mais moi j'ai jamais rien dit contre Trump, que j'adore. Et donc, je ne sais pas pourquoi, je suis persona non grata aux États-Unis.
14: Moi, j'ai dit 10 fois plus que toi, je suis rentré. Hein.
0: Oui, je pense qu'il y a une autre raison.
14: Bah, ouais,
0: je voulais faire un truc dans un avion.
19: Mais rien, j'ai rien fait dans les, c'est vous qui avez fait des trucs dans les avions. Ah, je vous ai vu, alors. À propos d'avion, alors il y a ces deux gars, ils sont dans l'avion la nuit et il y en a un qui dit à l'autre, ils sont ensemble hein, et il dit ah, je ferais bien un petit truc là. Alors l'autre il dit ah non, on va se faire gauler. Alors il dit non, regarde, tout le monde dort, on va se mettre sous la couverture. Tout le monde dort. Il dit, non, il y a, dans les avions, il y a toujours quelqu'un qui dort pas. Il dit, tu veux qu'on vérifie? Et il dit, alors il se lève, le mec, il dit, est-ce que quelqu'un a un stylo? Personne ne répond. Alors il dit, tu vois, tout le monde dort. Et puis ils y vont. Et alors là, putain, radada pendant 3 heures. Et le lendemain matin, l'hôtesse, elle passe dans les travées et il y a une vieille dame.
1: Et l'hôtesse lui dit, ça a pas l'air d'aller bien, madame. Alors elle dit, ah bah non, j'ai eu froid toute la nuit. Alors l'hôtesse dit, bon, enfin, madame, il fallait demander une couverture. Elle dit, ah bah non, il y a un gars, il a demandé un stylo, il s'est fait reculer toute la nuit.
0: Et ben voilà.
20: Ouais, oui. On craignait le pire, on avait raison.
0: Maintenant, on sait pourquoi vous rentrez pas aux États-Unis.
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0: Si vous avez raté l'émission depuis le début, 15h30, c'est maintenant que vous saurez ce qui s'y est passé. Peut-être ça vous donnera envie d'écouter ou réécouter les podcasts. Alors qu'est-ce qui s'est passé, Paul Aïcarat, puisque c'est à vous que j'ai confié cette lourde tâche du résumé de l'émission.
14: Alors, l'émission d'aujourd'hui, on a eu comme invité d'honneur notre belvédère béarnais, Frédéric Becbédé. Ensuite,
0: faut expliquer. Alors là, oh, je sens que j'ai devoir faire
14: traduction derrière,
0: une explication de texte à chaque fois, parce que Becbédé veut dire belvédère.
14: Oui, voilà, c'est ça exactement dans la langue locale. Ensuite, on a accueilli deux grosses têtes pour le prix d'une. Sophia Bellabès et
0: Michel. Si seulement.
14: Michel Field et Sophia Bellabès. Ensuite, on a parlé de plein de choses fort sympathiques. On a bien rigolé.
20: On a bien mangé, les moniteurs sont
6: on croirait une carte postale d'un gosse à ses parents. Ouais.
14: On a
6: en Colombie.
20: Les moniteurs sont
6: attendez,
20: gentils.
6: Attendez.
22: Laissez-le, tu demandes à ChatGPT, il fait mieux. Hein.
14: On a eu comme livre du jour le livre de Monsieur Grimbert. On a appris l'existence de Monsieur Ancelot, que je ne connaissais pas, personnellement.
0: Ça, c'est vrai. Académicien.
14: Voilà, du 19e siècle.
0: Vous vous souvenez de la phrase de Monsieur Ancelot en début d'émission?
23: Non, même plus.
0: Il dit, je vous quitte, je vais, m'en fais plus.
14: On oublie tout. Ensuite, on a appris qu'il y a un terme berrichon qui souvenifiait les jumeaux qui étaient portés par deux auteurs français, les Besson. Voilà. On a appris aussi que le vice des Anglais, c'est apparemment de se flageller à domicile et que ça a donné des idées à certaines grosses têtes du jour, voilà. On a appris le plat que voulaient manger certaines personnes juste avant de mourir, dont je ne citerai pas le mien. Et puis, je trouve malgré tout qu'il faut encourager notre personnage qui va à Las Vegas pour faire son petit, je sais plus le terme, karaoké, voilà, son orchestre vide, et qu'il faut lui donner des sous, parce que sinon il nous représente pas, donc c'est triste.
1: Je suis inquiète pour mon petit-fils, tout d'un coup.
0: Quel con.
14: En même temps, c'est un résumé des choses jugées intéressantes ou sans valeur, c'est selon. Et puis, voilà, je pense que j'ai fait un peu le tour.
0: Attendez, ça veut dire que pendant toute l'émission, on n'avait noté que ça.
20: Mais t'as rien foutu, Paul.
14: Bah, y a rien à dire, je trouve.
6: En même temps, excusez-moi, il a répondu à 4 questions sur 5, donc il avait autre chose à faire.
0: Il peut pas tout faire en même temps.
14: Et puis, y a, quand j'ai taquiné Philippe Claudel, il a trouvé la réponse juste après et il m'a fait un doigt d'honneur parce que vous l'avez raté. Vous avez... voilà.
0: Et il y a un mot gentil sur les deux nouveaux, quand même. D'abord, Sophia Bellabès.
14: Ah, oui.
0: Vous l'avez trouvé comment?
14: Là.
24: Waouh!
14: Non, mais elle a fait œuvre de présence, elle a été tout de suite à l'aide.
1: Elle est belle.
6: Putain, le mec, il y a une heure, il voulait la pécho, et maintenant il la dédaigne.
14: Ouais. Mais pas du tout, je donne des qualités. Non, c'est une personne qui est bien pour la radio, qui...
0: Ça, c'est encore pire.
14: Aucun rapport. Aucun
24: non, mais continue.
14: Non, mais aucun rapport sur le physique. Hein. Non, vraiment.
1: Pourquoi qu'est-ce qu'il a son physique?
14: Je parle que c'est une personne qui tout de suite rentre dans la mêlée, qui parle, qui réagit, qui interagit avec le public, qui tout de suite, le public et les grosses têtes, et qui tout de suite a tenu tête à Christine Bravo, ce qui n'est pas une mince affaire.
0: Donc elle mérite de revenir.
14: Ou je pense, oui.
0: Ah, bah, ça c'est bien. Moi aussi, je pense qu'elle mérite de revenir.
24: Ah, c'est gentil.
0: Et Michel Field alors?
14: Et Michel Field, j'ai remarqué une chose. Michel Field, bon, il a fait don de présence aussi un peu moins que Sophia, y a pas à dire. Mais c'est vrai que quand il a été là, de par sa présence, c'était surtout pour nous rappeler que rue de Provence, il y avait le 1-2-2 et que il faisait beaucoup de pipes. Et c'était surtout des choses très portées sur le bas du corps masculin. Et donc, je trouve que c'est quand même un sujet important et qu'il faut notre représentant. Et que si on veut avoir ce genre de sujet-là dans l'émission, faut faire appel à Michel Field qui semble être très présent.
2: pour ce genre de
4: pas mal vu.
2: Voilà, c'est juste ça que j'avais envie de dire, et donc c'est sympa. Et puis Frédéric qui est là pour animer l'émission de tout le long, parce que c'est un peu aussi sur sa carrière dans la publicité notamment. On a eu des vieilles pubs des années 60, on a tous été ravis. On a tous été ravis des pubs.
0: Est-ce que je peux vous demander à vous, Frédéric Becbédé, en trois phrases, un résumé de ce que vous avez vécu depuis 15h30 ici?
9: Moi, j'ai énormément ri et je suis très heureux.
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24: Bonjour à tous, on est vendredi.
25: Bonjour.
24: Oh là là. Bonjour à toute l'équipe.
25: Vous avez vu l'énergie supplémentaire qu'il y a quand c'est...
24: Ah oui, c'est ça. Quand arrive le week-end, on est content. Bonjour Julie, ça va ?
25: Bonjour Jérôme, bonjour à toutes et à tous. Bonjour Charles-Louis, ça va très bien et vous ?
24: Ouais, très très bien. Qu'est-ce que vous avez prévu pour ce week-end ?
25: Eh ben, je vais fêter l'anniversaire de ma fille, 18 ans.
24: Oui, on voulait l'évoquer rapidement hier, on n'a pas eu le temps.
25: Non, bon,
24: 18 ans.
25: 18 ans, voilà. Le bel âge.
24: Vous allez fêter ça ce week-end alors ?
25: Oui, avec elle, je suis tellement contente.
24: Gâteau, cadeau.
25: Oui, oui. Oh, bah, le cadeau, elle a déjà eu. Hein. Elle m'a emmené lui acheter un truc qui coûte hyper cher. Là.
24: Il va falloir que vous fassiez deux fois plus de petits matins.
25: Oh, oui.
24: On va faire des grands matins. Bonjour Charles.
26: Bonjour Jérôme, bonjour à tous.
24: Qu'est-ce que vous avez prévu vous ce week-end ? Discret, hein, mes questions.
26: Je vais à la Montgolfiade de Thouars. Grand rassemblement de montgolfières, magnifique. Si vous êtes dans la région d'ailleurs, n'hésitez pas à aller y faire un tour, c'est magnifique.
24: Parce que vous pilotez des montgolfières.
26: Exactement, je suis pilote de montgolfières. Ouais.
25: C'est incroyable.
26: Un sacré loisir. Et donc je rejoins des amis pilotes là-bas.
25: Emmener votre montgolfière si vous l'emmenez ?
26: Là, cette fois, je l'emmène pas. Non, je vais voir les amis pilotes, peut-être même que...
25: Ils vont vous prêter une montgolfière ?
26: Peut-être, sinon je serai principalement équipier, voilà.
25: D'accord.
26: Voir pour ceux qui ne connaissent pas, on est dans le nord des Deux-Sèvres, ouais. Il me semble.
25: Ah, ouais, on n'est pas très loin des Herbiers, hein, de la Vendée. Ouais.
24: Exactement. Très, très beau week-end en perspective. Ah, vous nous emmènerez un jour ?
26: Ah ben moi, j'adore.
24: L'équipe des petits matins dans la montgolfière.
26: C'est un de mes plus grands rêves, c'est de pouvoir
24: faire une délogue dans
26: faire de la radio à bord d'une montgolfière. Et alors, si c'est avec vous, ce sera encore mieux.
24: Eh, ce serait bien, ça vous dirait, Hervé, Nolan ?
27: Ah, carrément.
24: Bien sûr, ouais.
25: Eh, chiche. Hein.
27: Ah ouais, chiche.
25: Mais je crois que votre montgolfière, elle a que deux places, non ?
26: Ah oui, elle est toute petite. On finira par s'arranger.
24: En tout cas, c'est extraordinaire comme expérience. Je ne sais pas si vous avez déjà essayé,
25: moi,
24: Julie.
25: Moi, j'ai jamais fait, mais ça doit être...
24: On part tôt le matin, hein, en général.
26: Ça. Voilà, on part tôt le matin, on vole tard le soir aussi. Enfin, oui. C'est toujours au moment du lever et du coucher du soleil. Je pourrais vous en faire une heure d'émission.
27: Non, bah non.
24: Non, mais ce sont des lumières magnifiques. Et
26: c'est très beau.
24: Il voilà. Faut pas avoir trop peur en altitude quand même.
25: C'est sûr. Ce que j'avais demandé, le vertige, c'est...
26: On peut pas l'avoir, le vertige. Il faut être relié au sol pour avoir le vertige. Mais on peut avoir un peu la peur du vide.
24: Oui, c'est ça, c'est la peur du vide. Ouais. Bon, c'est un sujet passionnant.
26: Ah oui.
24: Nous aurons l'occasion de développer plusieurs fois ensemble. Merci beaucoup d'être avec nous. RTL Petit Matin, nous sommes ensemble jusqu'à 7h. Voici les titres. Avec un nouvel épisode de forte chaleur à partir d'aujourd'hui dans le sud-est, on va y revenir avec Julie, alors que la France vient de vivre l'été le plus chaud jamais enregistré, comme l'a rappelé hier la ministre de la Transition écologique. 5 départements, l'Ardèche, l'Aude, la Drôme, le Gard et l'Hérault, classés aujourd'hui en vigilance orange canicule. Les températures pourraient frôler localement les 40 degrés. L'Ardèche d'ailleurs en proie aux flammes en ce moment. Le feu s'est déclaré en fin d'après-midi dans le sud du département, près du village de Malbosque. 50 hectares ont déjà été brûlé. Il a fallu évacuer une trentaine de personnes. C'est aujourd'hui que le gouvernement va présenter son plan d'aide d'urgence aux agriculteurs touchés par la sécheresse et la canicule de cet été. Justement, il y aura une enveloppe pour aider les éleveurs, les maraîchers à acheter tout de suite du fourrage et des semences. Le plan prévoit également des allègements de charges et des reports de cotisations. En tennis, c'était son dernier tournoi du Grand Chelem. Gaël Monfils a été battu cette nuit au deuxième tour de l'US Open par l'américain Lernertin, de 20 ans, son cadet. Mon fils a 40 ans, il va prendre sa retraite à la fin de la saison. Benjamin Bonzi lui accède au troisième tour. Il affrontera demain le Russe Karen Khachanov. En football, la Ligue 1, Lille prend provisoirement la tête du classement après avoir battu hier soir Toulouse 1-0 en ouverture de la troisième journée. Ce soir, Lyon reçoit Auxerre, le PSG reçoit Monaco. Chère Julie, donc, ce sera une journée chaude.
25: Oui, vous l'avez dit, 5 départements du sud classés en vigilance orange canicule à partir de midi. Pour vous donner un petit exemple, hier sur des records qu'il y a eu, il y a eu par exemple du côté de Villevieille dans le Gard, 37,1 degrés. De constater. À Salindres, dans le Gard aussi, 36,8 degrés. Et aujourd'hui, ça va encore chauffer. Il est prévu jusqu'à 37 degrés du côté de Toulouse, 36 à Lyon, 34 à Marseille. Sur la tendance du temps, ça va être donc du soleil pour une grande partie du pays. Vous allez démarrer sous la grisaille ce matin du côté des Pays de la Loire. Et puis, ça sera couvert du côté de la Bretagne, de la Normandie et des Hauts-de-France. Une situation qui va finalement peu évoluer. Il pourrait même y avoir des petites gouttes d'eau, mais c'est vraiment local, c'est temporaire, c'est trois fois rien. Ensuite, cet après-midi, il va rester toujours cette bande très nuageuse sur le nord, donc toujours Bretagne, on a dit Normandie, Hauts-de-France, et toujours donc le soleil, le franc soleil donc sur le reste du pays et ces températures un peu folles. C'est doux ce matin, on est entre 14 à 23 degrés, on a 14 à Limoges, 16 à Belfort, 17 à Montluçon, 18 à Paris et 23 à Nîmes.
24: Merci beaucoup Julie. Et si on commençait en musique ?
25: Ah oui, ça c'est bien.
24: Jérémy Frérot, ça vous va ?
25: Ah oui, moi ça me va.
24: Bah c'est parti.
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1: RTL Petit Matin avec ce que vous avez peut-être raté le soir sur RTL, 19h55, on vous le recommande. Florian Gazan refait la journée sur RTL, c'est la story RTL avec Anne-Sophie Lapix.
2: Je suis la seule petite entreprise qui dépose le bilan tous les soirs, mais qui pourtant reprend son activité dès le lendemain.
3: C'est pratique.
2: À propos d'activité, celle physique a été évoquée dans RTL Petit Matin par notre spécialiste santé Aline Perraudin avec cette question qu'on s'est tous déjà posée. Est-ce que prendre les escaliers pour faire de l'exercice, ça marche?
4: Environ 6 étages par jour, ça semble être déjà significatif sur la santé. C'est pas énorme, mais plus on monte d'escalier, effectivement, plus les bienfaits sont importants. Alors, pouvoir monter 4 étages d'un pas soutenu sans s'arrêter en moins d'une minute témoigne d'une bonne santé cardiaque.
2: En résumé, en prenant les escaliers, on monte moins vite chez soi, mais c'est le plus important, on monte aussi moins vite au paradis. Voilà. Le paradis pour les 5000 marins américains, ce n'est pas le porte-avions USS Abraham Lincoln sur lequel ils sont depuis 9 mois et sans escale, notamment à cause de la guerre en Iran. Les conditions de vie y sont déplorables. Heureusement, ils ont fini par accoster, mais pas n'importe où, comme le racontait dans RTL Matin William Galibert.
5: C'est Pattaya qui est choisi, mais une fois les militaires sur place, on leur demande surtout de rester bien sages. Consigne officielle de l'armée, interdiction d'arpenter Soy Six, la rue la plus célèbre pour ses bars à hôtesses et ses ladyboys alignés sur le trottoir. Les boutiques de cannabis interdites et à 2h du matin, prière d'aller se coucher. D'ailleurs, officiellement, on distribue aux soldats des brochures sur les plus jolis temples de la région. Oui, l'hypocrisie est totale et là-bas, personne n'est dupe.
2: Avouez que le hasard fait bien les choses, Sauf que là, manifestement, le hasard, il portait un uniforme de commandant de bord.
3: Alors, on quitte la Thaïlande pour revenir chez nous, en France, avec une double dose de ministre dans RTL Matin.
2: Oui, d'abord l'ancien ministre de l'économie, Éric Lombard, qui sort un livre au titre prémonitoire. Dis pas ça, tu vas finir par te faire virer.
3: Il a évoqué.
2: Il a évoqué au micro de Marc-Olivier Fogiel le fonctionnement assez particulier d'Emmanuel Macron.
6: C'est vrai que c'est quelqu'un qui a une capacité de dialogue, une capacité de relation humaine absolument exceptionnelle, mais d'ailleurs c'est probablement nécessaire dans son rôle, il en tire des décisions qu'on ne comprend pas toujours, que d'ailleurs les Français
7: ne comprennent pas toujours. Même le ministre de l'économie que vous étiez ne comprenait pas toujours ces décisions, alors que vous pensiez l'avoir convaincu quand même.
6: On a eu beaucoup de décisions techniques, parce qu'il comprend et connaît très bien tous ces sujets.
7: Il en vient bien.
6: Et je vous confirme que je n'ai pas toujours compris effectivement les conclusions qu'il en tirait.
2: Bon, finalement, c'est rassurant. Si même un type qui a fait HEC ne comprend pas, c'est assez logique que nous, ça nous fasse le même effet que si on regardait Canal+ en crypté. L'autre ministre sur notre antenne ce matin, il est en poste, lui, c'est Laurent Nunez, le ministre de l'Intérieur, qui turlupine quelque peu Philippe Cavrière pour une raison bien précise.
8: Laurent Nunez, vous êtes un invité exceptionnel, parce que vous êtes un homme politique et vous n'êtes pas candidat à la présidentielle. Non, vous voulez rester ministre de l'Intérieur forever. Non, j'ai l'impression que vous voulez en chier, quoi. Vous voulez... Il y a autre chose, c'est pas possible. Non. Vous avez des places pour Céline Dion, c'est ça? Non, il y a des menaces d'attentats, on est obligé d'être sur place, ouais, sur scène. On sera avec les choristes, avec Céline, en robe fuchsia. Ce sera moi avec une perruque, vous me reconnaîtrez.
2: Alors, je rassure Laurent Nunez, s'il n'a pas ses places pour Céline Dion, pas la peine d'investir dans une perruque et un dos nu, suffit d'écouter RTL.
3: Mais oui!
2: Mais oui, comme Isabelle, une auditrice qui, tout à l'heure, à 18h50, a gagné les siennes de place. Et en plus, elle a eu la chance d'être appelée par The Anne-Sophie Lapix.
3: Vous avez gagné 2 places. Oui, c'est possible. Oui, c'est possible. Tout le monde est jaloux. Ah, on vous applaudit. Bravo, Isabelle.
9: Je l'ai jamais vue en concert, donc vraiment, là, pour moi, c'est... Waouh, merci.
2: Ah oui. Oui, Isabelle n'a jamais vu Céline en concert et Céline n'a jamais vu Isabelle en public en plus. Oui, ça va être fou.
1: Voilà, c'est Florian Gazan tous les soirs, la story RTL, 19h55.
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1: 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Bonjour Caroline.
10: Bonjour. Aujourd'hui, je voulais vous parler des signes qui reflètent que votre partenaire est dans le contrôle de la relation. Le contrôle traduit une volonté de domination, de prise de pouvoir. Il peut être physique, psychologique, financier ou sexuel. Il se met en place de façon progressive, insidieuse. Au tout début de la relation, c'est la lune de miel. Votre partenaire vous comble d'attention, de démonstrations d'amour. Vous ne vous êtes jamais senti autant aimé. Peu à peu, il devient plus ombrageux, jaloux des personnes que vous fréquentez en dehors de lui. Il justifie ses réactions de jalousie par l'amour qu'il vous porte. Dès que vous êtes loin de lui, il vous appelle pour savoir où vous êtes et avec qui vous êtes. Il s'emporte si vous ne répondez pas immédiatement à ses appels. Il vous inonde de messages. Sous couvert de protection, de sécurité, il peut même vouloir vous géolocaliser. Il vous reproche le temps passé avec votre famille, vos amis, vos collègues. Il ne supporte pas que vous ayez une ou des activités en dehors de lui. Il vous critique, vous rabaisse, vous dénigre. Cela peut alterner d'ailleurs avec des moments où il se montre à nouveau aimant et chaleureux. Il souffle le chaud et le froid. Peu à peu, votre espace de liberté se rétrécit. Vous devez rendre des comptes sur vos moindres faits et gestes. Vous avez beau essayer de vous justifier, à ses yeux, vous êtes toujours coupable. Il se place en position de victime, considérant que c'est votre attitude, votre comportement qui le pousse à agir de la sorte. Pour éviter les conflits, vous limitez les contacts avec vos proches, vous renoncez à vos activités au profit d'activités en commun, l'étau se resserre, vous êtes de plus en plus isolé. Votre partenaire ne supporte tout simplement pas que vous ayez une vie en dehors de lui. Vous vous retrouvez dans une sorte de prison mentale, cela vous amène à perdre confiance en vous, à douter même de ce que vous ressentez. Si vous vous reconnaissez dans cette description, il est urgent de demander de l'aide, de vous rapprocher de proches, famille, amis, pour leur confier ce que vous vivez, de consulter un thérapeute pour trouver du soutien, reprendre des forces, retrouver la confiance en vous-même et être à même de poser des limites claires. Vous pouvez également contacter le 3919 Violence Femmes Info, car ce que vous vivez s'apparente à de la violence psychologique. Une relation d'amour repose sur la confiance. Vouloir restreindre la liberté de l'autre relève de la possession et non de l'amour. Prenez soin de vous.

0: Coldplay sur RTL. C'est en 2016, ce titre, Hymn for the Weekend.
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0: La pluie et le beau temps tous les matins avec vous, Julie, pour comprendre les phénomènes météo qui nous entourent. Alors hier, Météo France l'a officialisé, on a vécu l'été le plus chaud jamais enregistré depuis le début des mesures. Un été plus chaud que l'été 2003, par exemple, et que l'été 2022. Comprenons les mots qu'on utilise souvent. Vague de chaleur, Julie. Qu'est-ce que ça veut dire? C'est quoi concrètement?
2: Alors, c'est pas juste dire ouf là là, il fait très chaud pendant quelques jours. Et là, on en déduit que c'est une vague de chaleur. C'est vraiment un phénomène précis.

0: égale à 23,4 degrés pendant plus de 2 jours consécutifs. La fin de la vague, elle se termine quand cette ITN redescend sous les fameux 23,4 degrés pendant 3 jours d'affilée ou de manière plus ponctuelle sous 22,4 degrés. Vous avez vu, c'est très précis.
1: Autre critère, l'intensité.
0: C'est la température maximale atteinte pendant l'épisode. Et la sévérité, ça c'est pour mesurer la chaleur accumulée sur toute la durée de l'épisode, pas juste au moment du pic évidemment. Une vague peut être moins intense au plus fort, mais plus sévère si elle dure très longtemps. Donc, une vague de chaleur, ce n'est pas un jour de canicule isolé, c'est vraiment un épisode qui s'installe et qui dure et qui peut avoir des conséquences et qui a même des conséquences sur le corps, les sols et les écosystèmes.
1: Merci beaucoup Julie.
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1: Et pour le podcast du jour, je vous propose un extrait de l'émission Le Grand Récit avec André Dussolier et Isabelle Choquet tous les soirs sur RTL. Ce matin, retour sur les débuts de Jean-Paul Belmondo en 1956. Il a 23 ans. Il termine sa formation au Conservatoire d'art dramatique de Paris. Au concours de sortie, le jury ne lui accorde qu'un simple accessit, une distinction honorifique, mais pas le premier prix. Cette décision très mal vécue par le jeune acteur et ses camarades qui vont alors faire entendre leur colère dans la salle.
3: Pépel, donc, jouit déjà d'une belle popularité auprès de ses camarades. Et le jury va vite s'en rendre compte. Car le sol de la salle se met à trembler. Les élèves du conservatoire, qui ont largement infiltré le public, se mettent à taper des pieds. On siffle les jurés. On hurle le nom du comédien. Ses amis prennent la scène d'assaut, empoignent Jean-Paul et le hissent sur leurs épaules. Ils traversent la salle dans un vacarme de stade de foot. Arrivé à la hauteur des jurés sidérés, Belmondo ne baisse pas les yeux, il ne s'excuse pas, il sourit de cette arrogance radieuse qui fera sa gloire et d'un geste lent, il leur adresse un bras d'honneur qui restera gravé dans l'histoire de l'institution.
4: Je trouve que de faire le gugu, c'est déjà pas mal. Moi, je trouve que c'est une belle distraction et moi, j'aime beaucoup. Ce qui m'amuse, c'est de jouer pour autre chose.
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1: Tous les jours, Muriel Jordan regarde avec son regard amusé les évolutions de la société. Muriel, cet été, les 18-24 ans ont envoyé des cartes postales pendant les vacances. Oui, des cartes postales. Preuve que la carte physique résiste au numérique.
10: Ils ont pourtant grandi avec les SMS, les messageries instantanées, mais continuent à envoyer des cartes postales. Une étude Pfizer YouGov menée fin juin révèle que 64% des Français en envoient encore en vacances, mais ce sont les 18-24 ans qui en envoient le plus souvent. D'ailleurs, ils le clament haut et fort sur les réseaux sociaux.
11: Il faut envoyer, écrivez des petits mots et envoyez vos cartes postales. Vous allez avoir le timbre, vous allez avoir le tampon, genre c'est vraiment des souvenirs de dingue.
12: C'est tellement important en fait, d'avoir le plaisir d'ouvrir et découvrir qu'on a pensé à nous, qu'on nous a écrit un petit mot d'amour, qu'on nous a partagé des belles photos, des beaux paysages, des beaux endroits.
13: C'est plus romantique, poétique, on écrit peut-être moins de choses, donc l'essentiel au final.
10: Ça c'est sur les réseaux sociaux, mais dans la vraie vie, est-ce que ça se vérifie? Suivez-moi dans la rue, à la rencontre des forces vives de la nation, les jeunes. Est-ce que vous écrivez des cartes postales?
14: Moi par exemple, ma sœur elle envoie souvent à ses copines et tout, mais moi personnellement, je fais pas trop ça.
15: C'est souvent pendant les vacances pour mes grands-parents, je leur fais un petit avant-goût de tout ce que je vais leur raconter une fois les vacances finies. Je trouve ça sympa parce que si plus tard je revois les cartes postales, je me dis « Ah, je suis allé là-bas, c'était cool, etc. » Je vois mon écriture de quand j'étais plus jeune, je me dis aussi « J'écrivais vraiment mal. »
10: Et c'est vrai que c'est chouette de relire les anciennes cartes postales envoyées par les copains qui faisaient des ronds sur les « i » au lieu d'un point. Ce lycéen de 16 ans est lui aussi sensible aux cartes postales.
16: Si j'en écris, c'est très rare, mais si j'en écris, c'est pour charmer les jeunes demoiselles, voilà, de l'école, pour qu'elles soient séduites par le geste, quoi.
17: Elles se disent « Il écrit, prend le temps. »
16: Ouais, voilà, qu'il est... C'est un mec frais, quoi.
10: Un mec frais, hein, ça veut dire un mec beau, joli, je traduis pour ceux et celles qui n'ont pas forcément un ado à la maison.
1: Et comment expliquer cet intérêt des jeunes pour la carte postale, Muriel? Ils veulent revenir en arrière, c'est de la nostalgie?
10: Si on se réfère aux multiples études de chercheurs de Harvard ou de l'Université

0: Cité du Québec à Montréal, la jeune génération cherche un moyen de ralentir dans un quotidien où tout va très vite. La carte postale, elle est parfaite pour ça. Elle réclame de la choisir, on s'assoit pour écrire, on achète un timbre. Il y a un temps d'attente, c'est pas instantané. La carte met quelques jours à arriver. Et ce qui est chouette dans tout ça, c'est qu'elle rassemble les générations parce que les petits aussi aiment ce rituel. Adam a 7 ans.
1: J'adore recevoir les cartes postales de mes copains parce qu'ils racontent leurs vacances, ils mettent des timbres et des fois ils sont hyper beaux. Moi, j'ai reçu une carte postale d'un copain et j'étais très content.
0: Qu'est-ce qu'il mettait sur la carte postale? Tu te souviens?
1: Il a dit qu'il avait hâte de me revoir à l'école. C'était une carte postale qui venait d'un village de Corse.
0: La Corse qui est la championne de France de la carte postale. D'après les données de l'appli Feezer rapportées à la fréquentation touristique de l'INSEE, l'île de Beauté arrive largement en tête du classement des régions françaises. Bref, en 2026, on peut encore préférer la poste à un poste sur les réseaux sociaux.
2: Merci beaucoup Muriel Jordan. Chers auditeurs, vous êtes nombreux déjà sur le groupe Facebook de l'émission. Nombreux auditeurs réveillés donc.
3: Oui, Aude Emmanuel par exemple qui nous dit « Bonjour les amis, Chambéry 14 degrés, merci d'être là car la nuit est longue, très longue, insomnie quand tu nous tiens. Je vous souhaite une bonne journée, gros bisous. » Bah écoutez Aude Emmanuel, on est ravis de vous accompagner pendant vos insomnies.
2: Allez, bon courage et on vous accompagne avec le sourire de Philippe Cavrivière.
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2: Philippe Cavrivière hier matin qui revenait sur ces touristes étrangers qui se ruent dans les pharmacies françaises pour ramener des souvenirs.
5: Oui, alors c'est vrai que quand moi j'étais au Club Méditerranée dans des pays exotiques, je passais souvent à la pharmacie, mais c'était justement pour ne pas ramener des souvenirs de petites chlamydia, gonorrhée et joyeuse chaude piste. Rappelons que j'ai quand même été préservatif de diamant en 93 à Agadir et deux fois braguette de platine à Djerba en 94 et 95. Une pharmacienne interrogée sur le phénomène a même déclaré « Il y a la Tour Eiffel et nous ». Alors attention à ne pas confondre la Tour Eiffel et les suppositoires. Si ça clignote, c'est une Tour Eiffel. L'autre différence, c'est les trois étages. Alors vous savez que ces visites de pharmacie sont même au programme des tour opérateurs. Alors je me dis que ça doit changer la vie des guides touristiques. Les pauvres, ils sont là avec leur parapluie élevé, leur micro pourri.
6: We are now the pharmacy Pinchot, on your right, the famous French Imodium next to the Smecta for the gastro. And on your left, the preparation mash for the the button of the fion, the spot of the derche. Je sais pas dire hémorroïde en anglais. Vous savez où? Non, je sais pas.
5: C'est fini. Non. On est sorti de la pharmacie.
2: Un directeur d'entreprise est soupçonné d'avoir renversé deux employés au volant d'un bus hier près de Reims.
5: Oui, alors. Mais ils étaient en grève. Voilà. Forcément, si vous dites pas toute l'info, j'ai l'impression qu'on a l'impression que c'est mal. C'est pas un malade mental non plus, le patron. Il a pas acheté son bus au hasard sur des employés comme ça gratuitement. Non. Déjà, les gars étaient en grève. Et d'autre part, c'est une entreprise de transport. Donc, il y a une petite logique dans tout ça. Alors, peut-être que il a bêtement confondu aussi, hein. Après tout, qu'est-ce qui ressemble plus à un abribus qu'un piquet de grève? Non, ça tient pas non plus. Non, c'est parce que tu te gares à côté de l'abribus, pas sur l'abribus. Alors, là où c'est quand même un peu rigolo, c'est parce que le patron est poursuivi pour violence avec arme, le bus devenant une arme par destination. Et la destination, c'est clairement le sternum des grévistes.
2: Cet été, Philippe, la fréquentation des cinémas a battu tous les records depuis 2011 avec 37 millions d'entrées.
5: Et oui, c'est parce que les films étaient super. Ben non, c'est parce qu'il faisait chaud. Et parce que c'est climatisé, enfin. Quand il fait 42 degrés, d'un coup, tu te découvres l'âme d'un cinéphile. T'es prêt à te faire l'intégrale de Michael Haneke. Il suffit de regarder ce qui a cartonné. L'Odyssée, combien d'entrées? 7 millions 3. Pardon, mais si t'as été à l'école au moins jusqu'en troisième, tu connais la fin. Hein, le gars Ulysse, tu sais qu'il rentre chez lui. Voilà, du coup, si t'y vas, c'est pas un suspense de dingue, c'est pour la clim. C'est vrai que tu te dis pas, mais non, mais ils ont mis des gars dans le cheval géant, mais c'est ouf. Non, t'es au courant, a priori. Et quand il fait 21 degrés à l'intérieur, tu vas au cinéma. Voilà.
7: Vive le cinéma!
5: Vive le cinéma et vive la clim.
2: Philippe Cavrivière qui était avec nous hier matin, et ce matin, tout à l'heure à 6h55, ce sera Guillaume Guisset qui nous rejoindra. 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
2: 37 à 39 degrés attendus dans le sud. 5 départements vigilance orange canicule de l'Ardèche à l'Hérault. Forte chaleur qui perturbe la rentrée. On sera à Perpignan dès le début de ce journal. Un violent feu de forêt dans le sud Ardèche. Il était hors de contrôle. Hier soir, plus de 200 pompiers mobilisés, une trentaine de personnes évacuées. Le plan d'aide du gouvernement aux agriculteurs dévoilé ce matin. Sébastien Lecornu demande des économies immédiates dans le budget. C'est l'état de choc à J en Haute-Saône au lendemain d'un drame épouvantable. Un père de famille a tué ses deux enfants et sa belle-mère avant de retourner l'arme contre lui. Et puis Gaël Monfils fait ses adieux au Grand Chelem. Le tennisman de 40 ans prendra sa retraite à la fin de la saison. Il vient d'être éliminé au deuxième tour de l'US Open cette nuit. Votre météo, Julie, grand soleil sur tout le pays.
3: Et avec, vous l'avez dit, des températures qui s'envolent. Plus de 35 degrés sur l'ouest provençal, la vallée du Rhône ou encore 38 dans le Languedoc-Roussillon.
2: Météo complète après le journal. Et puis dans un quart d'heure, l'enquête RTL sur ces sites qui poussent comme des champignons les data centers, qui inquiètent notamment les défenseurs de l'environnement.
7: Le premier data center va être à 150 mètres. Je suis fortement inquiet. Si on a encore une augmentation de la chaleur, ça va être invivable. À 42 degrés, le mâle de l'abeille a les parties génitales qui explosent. Si on n'a plus de mâle dans les ruches, elles sont vouées à mourir.
2: Enquête RTL à 5h15. Le journal avec vous, Charles Ducrot.
8: Des records de température battus hier pour un mois de septembre dans l'Hérault, les Bouches-du-Rhône ou encore le Gard. Et le thermomètre va continuer de s'emballer dans une large moitié sud aujourd'hui. Des pointes à 39 degrés localement dans le Languedoc ou encore la basse vallée du Rhône. 37 degrés attendus à Toulouse, un possible record. Valentin Larquier, hier, Perpignan a enregistré 36,9 degrés, du jamais vu en septembre. Et pour les jeunes perpignanais, les premiers jours en classe sont insupportables.
9: Oui, en sortant de classe, en fin d'après-midi, Gaëtan s'arrête à la fontaine à eau dans le parc situé en face de son lycée.
10: Je suis allé boire parce que j'étais déshydraté. Dans les classes, il fait vraiment chaud.
9: Quand il fait 37 degrés dehors, difficile de se concentrer dans des salles de classe qui ne sont pas rafraîchies. Lui et son ami Arthur espèrent bientôt l'installation de la climatisation.
10: Ça ferait du bien, surtout pour le bac et tout, en fin d'année.
11: C'est un peu ça qui te fait peur?
10: Ouais, parce que déjà en première avec le bac de maths, c'était galère. Là, je pense que ça va être pire. Hein.
12: Il fait très chaud, on est en sueur, c'est compliqué. Surtout de se concentrer. Du mal à faire les exercices et tout. Ça commence à être vraiment long parce qu'ils font pas grand-chose pour améliorer ça. Quoi.
9: Face à ces épisodes de chaleur de plus en plus longs et répétés, la mairie de Perpignan veut installer la climatisation dans les écoles maternelles et les écoles primaires. Dans les lycées, la clim, ce sera au cas par cas, indique la région Occitanie. La stratégie est différente avec l'installation dans certains établissements de brasseurs d'air, de films anti-UV sur les fenêtres et l'abandon de salles exposées plein sud.
8: Valentin Larquier pour RTL. Et 5 départements sont donc en vigilance orange, canicule, l'Aude, la Drôme, le Gard, l'Hérault et l'Ardèche. L'Ardèche où un incendie s'est déclaré hier près de la commune de Malbosque dans le sud du département. 50 hectares parcourus par les flammes hier soir selon les pompiers. Plusieurs centaines étaient menacées. 30 personnes ont été évacuées, plus de 200 pompiers mobilisés.
2: La chaleur, la sécheresse qui met à mal les récoltes, le plan d'aide du gouvernement sera dévoilé ce matin.
8: Annie Genevard, la ministre de l'Agriculture, détaillera le contenu des aides pour les agriculteurs touchés. Tout à l'heure, à 9h, Virginie Garin, quelles sont les principales mesures attendues ?
13: Alors d'abord, il y aura une enveloppe pour apporter tout de suite de la trésorerie aux éleveurs, aux maraîchers ou aux grandes cultures pour qu'ils puissent passer l'hiver, c'est-à-dire qu'ils puissent acheter en urgence du fourrage et des semences. Les filières ont chiffré les besoins à au moins 10 milliards d'euros. Ce ne sera pas ce chiffre, mais il y aura toute une panoplie d'aides, de l'argent du fonds de solidarité financé par les agriculteurs. Il est doté de 600 millions d'euros. Les conditions pour y avoir droit devraient être assouplies. Il y aura des allègements de charges, des reports de cotisations, prêt à taux réduit, un versement plus rapide des aides européennes et puis une aide fiscale pour le gasoil qui pourrait être reconduite. C'est le Premier ministre qui a rendu hier soir les derniers arbitrages. Sébastien Lecornu a demandé à ses ministres d'annuler des dépenses de l'État, de trouver tout de suite des économies pour financer ce plan d'urgence parce que toutes les filières sont touchées et selon les préfets, 35 000 exploitations, une sur 10, sont en très grande difficulté.
8: Merci Virginie Garin.
2: On en vient à ce drame épouvantable en Haute-Saône. Un père de famille qui a tué ses deux enfants et sa belle-mère avant de retourner l'arme contre lui.
8: Les faits se sont produits à J, petit village de 1000 habitants à 30 km au nord de Besançon. L'autopsie en dira plus aux enquêteurs sur le déroulé du drame, mais le procureur de Besançon met en avant l'hypothèse d'un meurtre sur fond d'instance de séparation, Yannick Collant.
11: C'est dans un petit bungalow à côté de la maison familiale en construction que ce père de famille de 42 ans a abattu ses enfants et sa belle-mère. Avant de retourner l'arme contre lui, il a envoyé les vidéos du meurtre à sa compagne qui voulait se séparer de lui. C'est ce que nous confirme l'un de ses cousins venu sur le lieu du drame.
14: C'est une réalité, ouais. Il a bien vu ses vidéos, ouais. Il a bien envoyé quelques vidéos. C'est une affaire vraiment très dure. Pour nous, c'est irréel, quoi, en fait. C'est irréel, on n'y croit pas. Même aujourd'hui, on n'y croit pas encore.
11: Ce père de famille avait été connu de la justice par le passé pour des faits de vol aggravé, mais depuis l'installation de la famille sur les hauteurs de J, il était unanimement apprécié. Issu de la communauté des gens du voyage, il était entrepreneur dans le bâtiment, très investi dans la vie locale. Les voisins de cette famille, comme Hervé, sont encore sous le choc.
15: Cette famille vivait en dehors de toute violence. Ils avaient deux enfants exceptionnellement gentils, polis, vraiment incroyables. Le petit gamin, le petit dernier, Nino, 6 ans, pétillant, nous racontait sa vie. C'était un régal, il venait nous dire bonjour. Et c'est une extrême violence, c'est pas possible. J'ai l'image des enfants, c'est dur.
11: Une cellule psychologique a été ouverte à la mairie de J, tout comme à l'école où les deux enfants étaient scolarisés.
8: Un reportage de Yannick Collant pour RTL. Un dispositif de sécurité exceptionnel sera mis en place pour la visite du pape Léon XIV dans 3 semaines en France. Le ministre de l'Intérieur, Laurent Nunez, dévoile ce chiffre dans le journal La Croix. Jusqu'à 15 000 membres des forces de l'ordre seront déployés, principalement à Paris.
2: Le sport. En football, Lille prend provisoirement la tête de la Ligue 1.
8: Victoire du LOSC 1-0 à Toulouse en ouverture de la 3e journée. Ce soir, Lyon affronte Auxerre à 19h. Et puis à 21h05, match de gala, le PSG reçoit Monaco.
2: C'était la der des der pour Gaël Monfils en grand chelem.
8: Le tennisman qui vient de fêter ses 40 ans fait ses adieux. Il s'est incliné cette nuit au deuxième tour de l'US Open à New York, éliminé par l'américain Lierner Tien, 15e mondial, 6-3, 6-4, 6-3. Monfils ne raccroche pas tout de suite. Il prendra sa retraite à la fin de la saison au Masters 1000 de Paris. Lui aussi sera bientôt retraité à 39 ans. Lucas Karabatic s'apprête à dire au revoir au parquet et à ses coéquipiers du PSG Handball. Champion olympique, double champion du monde, double champion d'Europe, son palmarès impressionne. Il lance sa toute dernière saison ce soir au Phare contre Chambéry en Daikin Star League avec beaucoup de sérénité.
16: Ça m'a fait bizarre au début, au moment d'attaquer la prépa, de se dire que je commençais à vivre des choses pour la dernière fois. Ce dont j'ai vraiment envie, c'est plus vraiment de profiter à fond de l'expérience, de chaque moment, de chaque match, d'être dans le moment présent et de kiffer, que ce soit les victoires, mais aussi les moments plus difficiles, l'adversité. Non, c'est vraiment de kiffer l'expérience globale à 360 d'être handballeur pro, de pouvoir jouer dans un grand club et aussi d'avoir la chance de faire ce qu'on aime, ce qui nous passionne depuis qu'on est petit, et profiter de ça en fait.
8: Lucas Karabatic avec Cédric Chasseur, le pivot tricolore, pourrait même battre le record de nombre de titres de champion de France de son frère Nicolas. 17 titres au compteur.
2: Votre champion du jour.
8: Un habitant de Vire dans le Calvados vient de remporter une Maserati Ghibli pour 2 €. Le prix du billet de tombola à laquelle il a participé pour financer la restauration d'une chapelle à Besançon. La voiture d'occasion est estimée à 27 000 euros. Elle était mise en jeu. Autant dire que la tombola a attiré même jusqu'au-delà de nos frontières. Une belle opération pour le patrimoine. 150 000 euros ont été récoltés pour cette chapelle.
2: Merci beaucoup Charles Ducrot. Julie, soleil quasiment partout aujourd'hui.
3: C'est la tendance du jour, hein, du soleil sur les 3/4 du pays, excepté sur le nord-ouest où vous allez démarrer sous la grisaille avec des nuages très épais, des pluies, des petites gouttes qui pourraient éventuellement tomber aussi, mais de manière temporaire et c'est vraiment local, donc sur la Bretagne, la Normandie, les Hauts-de-France et le vent aussi qui va souffler dans ce secteur entre 40 et 60 km/h. Ailleurs dans le Grand Est, dans le centre, le sud-ouest ou le sud-est, là c'est grand soleil et pour cet après-midi, ça va très peu évoluer parce que si vous aviez sur les Pays de la Loire ce matin un petit peu de grisaille, bah, tout ça va se dissiper et vous allez donc gagner plutôt du soleil.
2: Et au niveau des températures?
3: Alors, la chaleur s'accentue cet après-midi dans le sud notamment. Plus de 35 degrés généralisés du sud de la Garonne à la vallée du Rhône et l'ouest Provence. Sur la Corse également, 5 départements placés en vigilance orange canicule dans le sud-est. Donc ça promet encore certainement des températures qui vont battre des records. On attend par exemple jusqu'à 37 degrés à Toulouse, 36 à Lyon, 34 à Marseille. Et puis 29 à Paris, 28 à Nantes, 23 à Lille ou 20 à Cherbourg. Et ce matin, c'est plutôt doux, 14 à 23 degrés. On a 16 degrés à Belfort, 16 degrés à Nantes, 17 à Montluçon, 18 à Paris et 23 à Nîmes.
2: Merci Julie.
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2: Comme tous les jours, vous avez la parole dans les petits matins au 3210. La France a-t-elle encore des progrès à faire dans l'accompagnement du handicap? Question à l'occasion de la conférence nationale du handicap présidée aujourd'hui par Emmanuel Macron, qui avait fait de ce sujet une priorité de son premier mandat. Vous souffrez d'un handicap, est-ce que vous rencontrez encore des freins, des obstacles dans la vie de tous les jours? On attend vos témoignages. Et puis on peut aussi parler de l'hypertension. C'est le thème de notre journée santé sur RTL. Vous êtes concerné? Quelles sont les conséquences pour vous au quotidien? Savez-vous quelle est la cause de votre hypertension? Tiens, parlons-en. 3210. Dans les journaux ce matin, la colère liée au prix des carburants, malgré les aides, c'est la une du courrier Picard. C'est une rentrée plombée pour les petites entreprises de la région, écrit le journal. Il y a par exemple ce chauffagiste plombier de Quincampoix-Fleuzy, c'est dans l'Oise, qui tourne avec une flotte de 8 véhicules au diesel, entre 2,16 € et 2,20 € le litre ces derniers jours. Le poste carburant a augmenté de 15% en un an. Il faut rationaliser les tournées, on se limite à un rayon d'intervention de 50 km, pas plus. Les salariés ne rentrent plus chez eux à midi. Voilà par exemple les changements qu'il a fallu faire. Même effort pour ce couvreur de Lens dans l'Aisne, il ne prend plus que les chantiers les moins éloignés. On rogne sur les marges. J'ai bien peur que le carburant soit la grosse goutte qui fasse déborder le vase, dit-il. Ces toutes petites entreprises ne bénéficient pas de l'aide grand rouleur, contrairement à ce transporteur qui est aussi interrogé dans l'article. Et lui, il a une flotte de 100 poids lourds. C'est une petite aide, mais le patron reconnaît que les marges de manœuvre du gouvernement sont étroites. Il a fait les comptes. 15 jours de gasoil à 88 000 € en février coûte aujourd'hui 110 000 €. On est bien obligé de répercuter ça sur nos prix, explique-t-il. Tous ces professionnels se disent dans le flou total pour la suite. La colère et l'inquiétude liées au prix des carburants, dossier à lire aujourd'hui dans le courrier Picard.
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2: Il est 5h12, chers auditeurs, c'est l'heure de notre enquête RTL, l'enquête de la rédaction sur deux mots que vous avez forcément entendus. Data center, centre de données en bon français. Ces sites poussent comme des champignons partout dans le monde. Ils sont devenus incontournables, ils hébergent les informations échangées sur Internet. Mais ils suscitent aussi inquiétude et opposition, notamment aux États-Unis et en Écosse. Alors, où en est-on en France? Bonjour Mathilde Piquet.
21: Bonjour Jérôme, bonjour à tous.
2: Vous êtes rendu dans l'Oise, à Rantigny. Un projet de data center de 33 hectares doit y voir le jour d'ici 2029.
21: Oui, à l'entrée du village voisin, la banderole « Non au data center » donne le ton. J'ai rendez-vous avec Christophe Olivard, apiculteur. Cet opposant au projet alerte car les circuits de climatisation du data center vont réchauffer l'atmosphère.
7: Voilà, c'est ici. Le premier data center va être à 150 mètres.
21: On peut s'approcher des...
7: Bien sûr. Je suis fortement inquiet. Si on a encore une augmentation de la chaleur,
12: ça va être invivable.
7: À 42 degrés, le mâle de l'abeille a les parties génitales qui explosent. Si on n'a plus de mâle dans les ruches,
12: elles sont vouées à mourir.
7: La nature est dans un état critique et on va laisser faire un projet comme ça.
21: Mais pas de quoi remettre en cause le projet pour Christophe Dietrich, vice-président de la communauté de communes Vallée Dorée qui va accueillir le site.
22: On est sur des a priori. Moi, je préfère avoir un data center régi par les lois françaises et européennes plutôt que de voir toutes mes données partir aux États-Unis. On le fait à nos conditions. Plutôt qu'on vienne nous voir dans 2-3 ans en disant voilà, on vous impose un data center, les conditions, c'est pas votre problème, c'est le nôtre.
21: L'élu dit même être victime d'intimidation et cette opposition n'est pas isolée. La plateforme change.org recense 24 pétitions contre des data centers en France.
2: Et après l'installation des data centers, Mathilde, comment ça se passe? Est-ce que toutes ces inquiétudes se vérifient?
21: Alors sur les 350 centres de données que compte la France, tous ne suscitent pas des oppositions, mais leur gros point noir, c'est la consommation d'eau et d'énergie. En un an, tous nos data centers utilisent autant d'électricité que l'ensemble des foyers de la région Île-de-France. Il y a aussi le bruit. Ce que vous entendez là, c'est la climatisation à l'intérieur d'un data center en région parisienne. J'ai pu le visiter avec son directeur, Nicolas Buono.
23: Le bruit que vous entendez est produit par
0: derrière les ventilateurs qui font circuler l'air à l'intérieur des serveurs. Un ordinateur consomme de l'électricité, il transforme cette électricité en chaleur.
21: Mais le bâtiment est insonorisé et à l'extérieur, aucun bruit résiduel. Les riverains critiquent quant à eux l'aspect esthétique. On manque aussi de recul sur les conséquences sur la santé.
2: Et à l'avenir, Mathilde, est-ce que ces implantations vont continuer et sur le même rythme ?
21: C'est probable, oui. Le nombre de data centers implantés en France a doublé en 10 ans. Comme tout site industriel, les installations sont encadrées. Il faut un permis de construire et des autorisations environnementales. Aujourd'hui, l'État accompagne leur développement avec des démarches administratives simplifiées. Selon notre décompte, une soixantaine de nouveaux projets sont dans les cartons.
2: Enquête RTL signée Mathilde Piquet. C'est aujourd'hui que le gouvernement va présenter son plan d'aide aux agriculteurs touchés par la sécheresse et la canicule de l'été. Il y aura notamment une enveloppe pour aider les éleveurs, les maraîchers à acheter tout de suite du fourrage et des semences. Le plan prévoit aussi des allègements de charges et des reports de cotisations. On va y revenir dans le journal de 5h30. La France a-t-elle encore des progrès à faire dans l'accompagnement du handicap ? Question à l'occasion de la conférence nationale du handicap présidée aujourd'hui par Emmanuel Macron, qui avait fait de ce sujet une priorité de son premier mandat, on en parle ensemble au 32-10.
3: Et vous réagissez sur la page Facebook RTL Petit Matin. Vincent nous écrit « Il me semble qu'il reste beaucoup d'endroits inaccessibles aux personnes handicapées. Exemple métro parisien. Emmanuel abonde en disant « On est au point mort en France. Tout est à construire, surtout la bienveillance des gens dits entre guillemets normaux. »
2: On accueille Christophe au standard. Bonjour Christophe.
1: Oui, bonjour Laurent. Florent, pardon, excuse-moi.
2: Alors, et, bonjour, Florent, Laurent, Julie. C'est Jérôme plutôt, mais...
1: excuse-moi. Jérôme et Julie, je crois.
3: Bonjour Christophe, ici Julie.
2: Vous êtes concerné par le handicap, Christophe ?
1: Oui, ouais. Directement, oui, je suis handicapé depuis une vingtaine d'années. Mm-hmm. Et donc effectivement, je pense qu'on a vraiment encore beaucoup de choses à faire.
2: Quel type de handicap ?
1: Alors moi, c'est un handicap moteur.
2: D'accord, donc, vous êtes en fauteuil.
1: Ouais, je suis en fauteuil électrique, donc je suis assez limité dans mes mouvements. Et on se rend compte qu'effectivement, il y a encore beaucoup de travail à faire, d'autant que la loi de 2005 a plus de 20 ans maintenant, oui. Et qu'on avait beaucoup de choses à faire au départ. Je pense qu'il y a des choses qui ont évolué, mais on se rend compte quand même qu'on a encore 50% des ERP, des établissements qui reçoivent du public, qui sont pas aux normes. Ça, c'est important quand même, ça fait 50%. Et on se rappelle qu'il y a plus de 20 ans déjà que c'est en place, que ça a été demandé.
2: 50%, c'est-à-dire que dans quel lieu vous ne pouvez pas aller, vous, par exemple, aujourd'hui ?
1: Il y a des lieux de l'administration où c'est compliqué. Par exemple, à la ville de Sens, il y a eu des aménagements qui ont été faits, mais pour aller à la mairie, je dois passer dans une petite rue qui est derrière la mairie. J'accède. Bon, alors on ne finit pas y arriver. Hein, c'est pas non plus impossible. En tout cas, dans ma ville. Mais il y a des endroits. Moi, il m'est arrivé d'aller dans. Vous allez dans les boutiques. Il y a des boutiques où vous pouvez pas rentrer parce qu'en fait, il y a des marches. Enfin, il y a encore des endroits où il n'y a pas d'aménagement. Donc c'est assez compliqué. Et ça, c'est apparemment, effectivement, il y a 5%. Je crois qu'il y a moins de 5% du métro parisien. Mmh. Qui est complètement adapté aux personnes handicapées. Il n'y a pas que le handicap moteur en plus, hein. Mmh. Il y a les personnes malvoyantes. Enfin bon, et tout ça, c'est il y a encore beaucoup de travail. Si on considère par exemple au niveau de l'école, c'est pareil. Au niveau de l'école, c'est un problème. Il y a beaucoup plus. Je crois qu'il y a autour de 500 000 élèves en plus qui ont même été intégrés dans les écoles normales. Mmh. Donc ça, c'est bien, c'est très bien. Sauf que les AESH, c'est un gros problème. Il y a
2: les assistants qui accompagnent les enfants en difficulté.
1: Exact. Mmh. Elles sont pas assez nombreuses, oui. Elles sont sous-payées, oui. Et puis bon, voilà, il y a un manque d'effectifs, voilà, il y a un tas de thèmes où il y a encore beaucoup de travail. Et il y a un thème qu'on n'aborde jamais, et ça, je suis vraiment déçu parce que personne n'en parle, c'est l'accès au crédit immobilier. Et ça, c'est un vrai problème, et c'est très très compliqué d'avoir un crédit lorsqu'on est handicapé, parce que évidemment, on est un risque important pour les assureurs, parce que souvent c'est ça le problème, c'est l'assurance. Hein. Ça, c'est un vrai problème, et je pense qu'il y a encore beaucoup de choses à faire dans ce domaine, en tout cas sur le crédit. Regardez les MDPH, vos dossiers administratifs, lorsque vous voulez déposer un dossier auprès de la MDPH pour faire une demande d'aménagement, enfin ce qu'on peut avoir besoin. Eh bien là, vous avez un délai qui est autour de 10 mois, 1 an presque, pour avoir votre dossier terminé, quoi, que vous ayez...
2: Mais pardon Christophe, on vous dit, excusez-nous, on peut pas vous prêter parce que vous êtes à risque, on vous le dit comme ça ?
1: Ah ben non, on vous le dit pas directement comme ça, mais en fait, parce qu'en fait maintenant, comme tout est fait par Internet, vous avez très peu d'interlocuteurs. Ouais. Donc en fait, on vous avez des documents, on vous dit non, voilà, voilà, là vous avez un risque important. Moi, j'ai dû prendre un crédit il y a plusieurs années déjà, et mon taux de crédit a doublé. Parce que alors j'ai réussi à avoir le crédit, ce qui était déjà une bonne chose, mais
3: mon taux de base. Hein.
1: Oui, c'est ça. Ouais, c'est ça. Un crédit immobilier. Il a été doublé. Okay. En fait, le taux de base a été doublé par le coût de l'assurance. Mmh. Vous voyez, c'est quand même pas négligeable. Et puis ouais, donc en fait.
2: Et ça, vous avez raison. On en parle jamais.
3: Hein. C'est vrai
2: on
3: parle.
1: Et c'est vrai. Ouais, tout à fait.
2: On parle des rampes d'accès, etc. Mais
3: oui,
2: on parle jamais.
3: Comme Anne-Cécile sur la page Facebook RTL Petit Matin qui confirme, il y a beaucoup de progrès à faire, c'est indéniable. Beaucoup d'établissements, vous l'avez dit, même public ne dispose pas de rampes d'accès pour les personnes malvoyantes ou non-voyantes. C'est aussi très compliqué, notamment dans les déplacements en ville. Bref, il y a encore du travail et vous le confirmez encore.
1: C'est vrai.
2: Christophe, parmi les progrès qui ont été faits, notons quand même qu'aujourd'hui, les fauteuils roulants sont remboursés à 100% depuis l'an dernier.
1: Effectivement, oui, et ça c'est un progrès qui est pas négligeable. Alors moi j'ai pas eu besoin de fauteuil parce que j'ai le mien depuis un moment, mais il fonctionne. Mmh. J'ai cru comprendre qu'il y avait quand même, on rembourse complètement les fauteuils de base, le fauteuil sans option.
2: C'est ça.
1: Ça peut être un peu compliqué lorsqu'on a besoin d'options particulières. Mmh. Alors il faut le justifier par un dossier médical. Je peux le comprendre, c'est pas le problème. Mmh. Et après je ne sais pas comment ça fonctionne derrière après parce que j'ai pas eu l'occasion d'en avoir besoin. Donc je pense pas que ce soit le plus important. Il y a un domaine aussi où on a encore beaucoup d'efforts à faire, c'est l'emploi.
2: Oui. Hein
1: on a un taux à peu près de 3%, alors que la loi demande 6% pour les entreprises. Donc c'est quand même il y a encore du boulot.
2: Et pour vous, vous travaillez encore aujourd'hui, vous avez travaillé, vous avez eu des problèmes d'accès au travail?
1: Non, j'ai arrêté de travailler. Et en fait parce que maintenant je suis à l'âge de la retraite, donc voilà, donc
2: avant la retraite, vous avez eu du problème, des problèmes pour accéder à un emploi?
1: Non, j'ai pas eu de problème parce qu'en fait j'ai dû arrêter mon travail lorsque je suis tombé malade parce que j'avais un handicap très très lourd.
2: D'accord.
1: Et donc là j'ai pas pu continuer. Donc mais bon, ça c'est un autre problème.
3: Est-ce que vous auriez aimé justement travailler? Peut-être avec un emploi aménagé.
1: Ouais, mais là c'était trop compliqué. D'accord. Voyez, bien sûr, mais c'était trop difficile. Je ne pouvais pas accéder au travail. Donc voilà, ça s'est arrêté comme ça pour moi. Mais bon, là, pour en revenir, à la situation en France, si on se compare au pays du Nord, on est à la ramasse. Hein. On décompte. Et puis même dans le tas de domaines, les pays du Nord, depuis les années 70, on fait des aménagements dans tous les bâtiments. Enfin, c'est vraiment adapté.
2: Et le handicap était l'une des priorités d'Emmanuel Macron lors de son premier mandat. Très intéressant votre témoignage ce matin, Christophe. C'est la première fois que j'entends de parler de ce problème d'accès au crédit. Personnellement, c'est un sujet qui sera peut-être évoqué aujourd'hui lors de cette conférence nationale du handicap. Peut-être. Merci beaucoup pour votre témoignage, Christophe.
1: Avec plaisir. Et bon, je voulais souhaiter le bonjour à vos auditeurs fidèles, Carole, Franck, que je connais un petit peu pour avoir échangé avec eux.
2: Vous connaissez bien l'équipe. Merci beaucoup, Christophe. Ouais. Le message est passé. À bientôt. À bientôt. Il est 5h23 sur RTL.
1: À bientôt.
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2: Et c'est l'heure de notre archive du jour, ce qui faisait la une ces dernières années, un 4 septembre. Et puis comme on le fait depuis le début de la saison, la chanson qu'on écoutait à l'époque. Le 4 septembre 1983, ce matin, marque la première grande percée électorale du Front National lors des municipales à Dreux, en Eure-et-Loire.
5: 21h, Jean-Benoît Vion.
6: Et appelons tout de suite à Dreux pour les élections municipales Bruno Cortès qui nous appelle un instant. Bruno.
10: Une atmosphère un petit peu agitée. Ici viennent d'être proclamés donc les résultats de cette élection municipale partielle. Je vous rappelle que cette élection a été provoquée par l'annulation par le tribunal administratif de l'élection de Madame Françoise Gaspard, socialiste, en mars dernier, qui avait devancé la liste de son rival de l'opposition de 8 voix. Alors voici les résultats tels qu'ils viennent d'être proclamés il y a quelques instants. Marcel Piquet, qui dirigeait la liste d'Union de la gauche, emporte 40,62% des suffrages. En face de lui, Jean Hyot, qui dirigeait une litre de l'opposition, figuré à la fois des RPR et du F, lui fait 42,67%. Et troisième résultat, la troisième liste en présence, dirigée par Jean-Pierre Stiroy du Front National, elle fait 16,72%. Donc si l'on totalise les voix de l'opposition, de la droite, cela fait nettement plus que la majorité absolue. Cela fait en effet presque 58% des voix. Donc un résultat assez étonnant où on note vraiment le recul de près de 10 points de la liste d'Union de la Gauche et surtout le résultat très impressionnant de la liste du Front National d'extrême droite, donc de M. Stirois qui réalise presque 17% des voix.
2: Et le Front National fera alliance avec la droite pour le second tour et entrera ainsi au conseil municipal. C'est vraiment la première fois que le parti de Jean-Marie Le Pen à l'époque s'installe politiquement. Et le 4 septembre 1983... qu'est-ce qu'on écoutait à la radio?
3: On écoutait Eurythmics et il n'y a pas une soirée où on n'a pas écouté ce titre. C'est pas possible.

0: 1983, Eurythmics, Sweet Dreams. Quelle année 1983, écrit Joseph sur le groupe Facebook de l'émission. Lui se souvient de la chanson de Jackie Quartz, par exemple. Mais bon, on a tous beaucoup de souvenirs. Peut-être pas vous, Julie, vous n'étiez pas née, peut-être, je ne sais pas.
1: Pas encore.
0: Et Charles encore moins, je crois.
2: Oui, non, c'est sûr. J'avais moins 20 ans.
0: Merci d'écouter RTL. On salue Cécile sur le groupe Facebook de l'émission. Ce soir, week-end, elle se réjouit. Elle est à Nogent-le-Rotrou, 18 degrés en ce moment.
1: Et il y a Paola qui vous fait une petite dédicace aussi, Charles, sur la page Facebook, puisqu'elle dit « Super Charles, de voir le monde vu d'en haut ». Alors, pour ceux qui n'étaient pas là ce matin à 4h30, Charles est pilote de montgolfière. Oui, c'est comme ça qu'on dit, Charles.
2: C'est ça.
1: Et ben, elle nous fait de grosses bises, Paola. Nous aussi, on vous embrasse très fort.
0: Et tiens, ça, c'est pour Joseph.
1: Il est en train de kiffer, Joseph.
0: On est dans les souvenirs, hein. On est dans les souvenirs. 1983. Et en 83, il y avait déjà les grosses têtes. Les grosses têtes qui durent encore aujourd'hui avec Laurent Ruquier et les fake news.
3: Mimi Mathy a soutenu Patrick Bruel. Comme quoi, il y a une vraie solidarité entre ceux qui souffrent du syndrome de la queue de cheval.
4: Philippe Claudel. Disparition de Philippe Bouvard à 96 ans. Disparition d'Edouard Balladur à 97 ans. Disparition de Jean-Paul Rapneau à 94 ans. Selon le ministère de la Santé, la mort subite du nourrisson serait en net recul.
5: Michel Field.
6: 80 morts aux eaux de Bruxelles. Le directeur du parc animalier a convenu que l'idée d'améliorer les conditions de vie des animaux, notamment des fauves, des loups, des ours, en supprimant toutes les grilles, n'était peut-être pas finalement une bonne idée.
0: 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Il est 5h30.
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0: Le journal avec vous, Sébastien Rouxel. Bonjour Sébastien.
8: Bonjour Jérôme, bonjour à tous.
0: Question à la une ce matin, combien de milliards pour sauver nos agriculteurs?
8: Le gouvernement dévoile ce matin son plan de sauvetage alors que le monde agricole traverse l'une des pires crises de son histoire. Illustration du mal-être profond qui ronge la profession, la ligne d'écoute mise en place pour les accompagner enregistre des appels de plus en plus nombreux. Comment la mère de Rosa, cette petite fille qui accuse Jérôme Barella de viol, a aidé les enquêteurs à retrouver le corps de Liana en juin dernier dans le Gers? RTL a eu accès à son audition. L'extrême droite aux portes du pouvoir en Allemagne, elle pourrait conquérir ce week-end sa première région. Et puis c'était sa dernière danse en grand chelem. Gaël Monfils éliminé au deuxième tour de l'US Open.
0: Après votre journal RTL autour du monde, on sera en Algérie ce matin où le pouvoir prend des mesures radicales contre les narcotrafiquants. Ils seront bientôt envoyés dans une prison au beau milieu du désert.
8: 35 000 familles suspendues aux annonces du gouvernement. C'est à 9h ce matin que la ministre de l'Agriculture va dévoiler son plan d'urgence après un été de canicule et de sécheresse. Une exploitation sur 10 a aujourd'hui besoin d'une aide-force, en quoi elle pourrait ne pas passer l'hiver. Une situation qui pèse sur le moral des agriculteurs, plongés depuis des années déjà dans une profonde détresse morale. Une ligne d'écoute a été mise en place par la Mutuelle Sociale Agricole pour les accompagner psychologiquement. Et chaque année depuis 2021, Christian Panvert, le nombre d'appels progresse de 16%.
9: Absolument. Anne-Sophie Latour, présidente de la MSA pour le Béret et la Touraine, parle de situations très préoccupantes. Les référents mal-être, assistants de services sociaux ou psychologues du travail reçoivent de plus en plus d'appels. Selon elle, ces derniers temps, les agriculteurs font face à un cumul inédit de crises.
10: Crise climatique, économique, sanitaire, crise sociétale, agribashing, climat hostile, des chauffeurs qui ouvrent les fenêtres et qui font des bras d'honneur, des actes de malveillance dans les cours de ferme, c'est une réalité. Ce cumul des crises avec des vulnérabilités qui deviennent des facteurs de risque.
9: Les services d'écoute nationales et locales devront dans les mois qui viennent redoubler d'attention pour éviter des tragédies comme ce fut le cas l'an passé.
10: Notre référente mal-être qui était contactée par les services de gendarmerie qui étaient sur place parce qu'il y avait un homme avec son fusil qui menaçait de mettre fin à ses jours. Ce monsieur était en confiance avec notre référente et ne voulait s'adresser qu'à elle. Donc la situation a pu se débloquer avant que le drame survienne.
9: Elle constate que les situations situation d'épuisement professionnel touche aussi bien les exploitants que les salariés agricoles.
8: Et on rappelle le numéro de cette ligne d'écoute, le 09 69 39 29 19. Et comme si ça ne suffisait pas, la canicule est de retour. 5 départements du Sud sont en vigilance orange, la Drôme, l'Ardèche, le Gard, l'Hérault et l'Aude, où l'on pourrait frôler par endroits les 40 degrés à l'ombre cet après-midi. C'est la deuxième fois seulement après 2023 qu'une alerte canicule est déclenchée au mois de septembre.
0: RTL, il est 5h33, c'est le témoignage de sa fille qui a permis de retrouver le corps de Liana. La maman de Rosa a été entendue par la police pour la première fois depuis sa plainte pour non-assistance à personne en danger.
8: Elle accuse gendarmes et magistrats d'avoir une part de responsabilité dans la mort de la jeune fille dans le Gers en juin dernier, parce qu'ils n'ont jamais interrogé Jérôme Barella, le principal suspect, alors que sa fille l'accusait depuis des mois de viol. Elle a donc été entendue pour la première fois hier et vous avez eu accès pour RTL au contenu de cette audition, Sophie Neumeyer.
5: Oui, cette maman est longuement revenue sur son parcours judiciaire et les 110 jours qu'il a fallu pour que son dossier parvienne à l'unité compétente, alors que les viols sur sa fille étaient caractérisés, selon elle. Audrey raconte aussi le jour où elle a vu le visage de Jérôme Barella à la télé, alors que les gendarmes étaient toujours à la recherche de Liana. Elle les contacte, propose son aide et demande à sa fille de lui indiquer les lieux où Jérôme Barella avait l'habitude de l'emmener. Rosa lui parle alors du silo à grains et indique où il se trouve. Quelques jours après la découverte du corps de Liana, Audrey reçoit la visite de gendarmes. Elle a alors le sentiment qu'il lui reproche de ne pas en avoir fait assez. Mais avant que Rosa n'ose parler, jamais elle n'aurait pu imaginer, dit-elle, que Jérôme Barella, père de deux filles, puisse agresser des enfants. Elle a trouvé leur attitude choquante, d'autant qu'elle culpabilise toujours. Elle dit avoir fait 2 tentatives de suicide et lance « Je n'arrive pas à me pardonner, je n'arrive pas à me regarder dans la glace. Qu'aurais-je pu faire de plus pour ma fille ?» Avant d'ajouter, la petite Liana avait le même âge que Rosa.
8: Les précisions de Sophie Neumeyer.
0: On va maintenant partir en Allemagne, où l'extrême droite pourrait remporter des élections régionales pour la première fois depuis la Seconde Guerre mondiale.
8: Alors que le scrutin aura lieu dimanche, l'AfD arrive en tête des sondages en Saxe-Anhalt, le parti qui prône l'expulsion massive d'étrangers, même en situation régulière, surfe sur le sentiment d'abandon qui est très fort dans cette région, Hélène Kohl.
11: En temps normal, Magdebourg, la capitale de la Saxe-Anhalt, n'apparaît même pas sur les cartes météo allemandes. L'extrême droite profite de ce contraste. Le parti se dit anti-système, anti-élite. C'est le porte-voix de ceux qui se sentent délaissés.
12: Ce que font les autres partis, c'est une catastrophe. Ils mettent l'Allemagne à plat. C'est plus des démocrates, tous ces gens en haut. Moi, j'ai voté pour la gauche et pour les Verts, mais ils m'ont tous déçu.
13: Ce parti veut se battre pour nous. De toute façon, ça peut pas être pire que maintenant.
11: Le programme de l'AfD ne prévoit aucune augmentation des retraites ou du salaire minimum. Sa mesure phare, des expulsions en masse, sur le modèle de la milice ICE aux États-Unis. Il veut aussi séparer les enfants réfugiés dans les écoles et moins enseigner l'histoire du nazisme. C'est contraire aux valeurs de la République allemande et le parti est surveillé depuis 5 ans car il a intégré des néo-nazis. Alors, comme ce grand cœur dans la cathédrale de Magdebourg, depuis des semaines, la société civile se mobilise pour la démocratie et la tolérance. Tous les autres partis politiques appellent à faire barrage.
8: Hélène Kohl, correspondante de RTL en Allemagne. En Italie, Giorgia Meloni, elle bat un record aujourd'hui, 1413 jours à la tête du gouvernement. C'est du jamais vu là-bas depuis 1945. Gaël Monfils a joué cette nuit son dernier match en Grand Chelem, éliminé au deuxième tour de l'US Open. Il a reçu une ovation du public qui était à fond derrière lui alors qu'il affrontait pourtant un Américain, Lerner Tin, qui l'a battu en 3-7. Monfils prendra sa retraite à l'issue de la saison. Il vient de fêter ses 40 ans. Le foot, Lille, est ce matin en tête du championnat. Longtemps malmené, le LOSC s'est finalement imposé 1-0 hier soir à Toulouse. 2 matchs à suivre aujourd'hui. Lyon-Auxerre à 19h. Puis à 21h05, c'est le Paris Saint-Germain qui est toujours en quête d'une première victoire en Ligue 1 qui reçoit Monaco.
0: Et puis on est à 8 jours maintenant du premier concert de Céline Dion à la Plénitude Arena de Nanterre.
8: Et pour faire patienter les fans, une boutique éphémère vient d'ouvrir aux Galeries Lafayette. Elle est déjà prise d'assaut, Mathis Lang.
14: Des vinyles et même un foulard à l'effigie de Céline Dion sur les présentoirs. Il y en a pour tous les goûts. Cécilia, elle, a opté pour un t-shirt à 125 euros.
15: C'est pour une amie qui m'a envoyé l'acheter.
16: Très fan de Céline Dion.
15: Ah bah oui.
14: Le vêtement est donc acheté. Cécilia appelle son amie.
15: Émilie, J'ai réussi à acheter ton t-shirt.
16: C'est la meilleure.
15: Ouais, je sais. Il trouvait pas ta taille et il a un peu fouillé. Finalement, il l'avait dans le stock.
14: Car la boutique a du succès. C'est sur les réseaux sociaux qu'Océane en a entendu parler.
17: C'est un petit souvenir. Céline Dion, on la reverra pas de sitôt, je pense. Donc voilà, ça fait le petit souvenir en même temps.
14: Derrière elle, David a dans sa main un sac bien rempli. Chez lui, une pièce entièrement consacrée à son idole.
18: 400 vinyles CD. Après, il y a un mur avec les billets des tournées en France. Je réalise pas encore, en fait, que je vais la revoir.
19: Même les petits goodies, là, ça vous fait pas réaliser que c'est bientôt.
18: Si ma carte bancaire me fait bien réaliser que c'est bientôt.
14: Car au coût des produits dérivés vient s'ajouter celui des billets pour les concerts, une petite fortune pour David qui assistera à 9 dates au total.
8: Reportage RTL de Mathis Lang.
0: Dans le journal de Sébastien Rouxel qu'on retrouvera à 6h30.
8: Avec un petit macaron à l'effigie de Céline Dion, si vous.
0: Ah, c'est super ça, merci. À tout à l'heure. Du soleil au programme aujourd'hui, Julie.
1: C'est la tendance pour ce vendredi 4 septembre, excepté sur le nord-ouest, où là, vous allez démarrer la journée sous la grisaille et cet après-midi également avec de la pluie, donc c'est vraiment localisé, mais vous allez avoir quelques averses possibles, donc de la Bretagne, en Normandie, dans les Hauts-de-France et même du côté des Ardennes avec un vent d'ouest qui souffle 40 jusqu'à 60 km/h, donc un ciel bien chargé. Vous allez démarrer aussi sous la grisaille et le brouillard du côté des Pays de la Loire et sur le nord de la Charente. D'ailleurs, il y a beaucoup de brouillard entre Nantes et La Roche-sur-Yon, mais ça va s'améliorer cet après-midi. Vous allez voir, vous allez avoir de belles éclaircies.
0: Et les températures, j'allais dire le thermomètre, oui, le thermomètre aussi.
1: Bah, il grimpe, hein, vous l'avez entendu. 5 départements du sud-est en vigilance orange canicule. C'est la 6e canicule depuis le mois de mai. Des températures qui vont donc grimper, surtout dans le sud où la chaleur va s'accentuer. Plus de 35 degrés généralisés du sud de la Garonne à la vallée du Rhône et l'ouest Provence. Plus de 35 degrés aussi du côté de la Corse. Ce matin, donc, c'est doux, entre 14 et 23 degrés. 14 à Limoges, on a 18 degrés à Paris et 23 degrés à Nîmes.
0: Merci Julie.
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0: C'est Aline Perraudin qui nous rejoint maintenant. Bonjour Aline.
20: Bonjour.
0: La santé avec vous dans quelques minutes. Ça marche ou ça marche pas? On va parler d'un nouveau traitement contre l'acné.
20: Alors c'est un nouveau laser, hein. On va voir s'il est efficace chez tout le monde, sans risque, et si il peut révolutionner la prise en charge de l'acné, une infection quand même cutanée très courante.
0: À tout à l'heure, à suivre aussi l'astuce de Julie, nouveau rendez-vous depuis la rentrée, les auditeurs ont des problèmes, des questions, on va parler aussi santé ce matin Julie.
1: Mais oui, parce qu'on parle de l'hypertension aujourd'hui, alors comment remplacer le sel? Quelles sont les alternatives? J'ai quelques astuces pour vous.
0: L'hypertension, thème de notre journée santé sur RTL.
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0: On va en Algérie ce matin, RTL autour du monde, en Algérie, où le pouvoir prend des mesures absolument radicales contre les trafiquants de drogue. Ils seront bientôt envoyés dans une prison au milieu du désert, Gauthier de Lambugard.
21: Oui, du sable, des dunes et des pierres à perte de vue dans ce désert, grand comme la France, pas d'eau ni de végétation, la température oscille entre 45 et 60 degrés l'été. Seuls quelques groupes Touaregs osent s'aventurer sur celle que l'on surnomme la terre de la terreur. C'est donc là, dans l'une des régions les plus reculées du Sahara, que le gouvernement algérien veut envoyer les narcotrafiquants, une caserne militaire transformée en prison de haute sécurité où les droits des détenus risquent d'être bafoués. D'après Nadège Lamar, chercheuse pour Amnesty International.
22: Dans les régions plus sud de l'Algérie, on a moins d'accès à l'information, moins d'avocats, moins de familles qui peuvent y aller.
21: Cette annonce s'inscrit dans le virage ultra-sécuritaire pris par le régime pour lutter contre le trafic de drogue.
22: On est dans cette continuité de cette politique de répression. La dernière législation sur le trafic de drogue a été amendée. Maintenant, on a des peines qui doivent être sanctionnées par la peine de mort.
21: Les autorités vont également créer une agence spécialisée dans la lutte anti-drogue dans un pays qui compte plus de 3 millions de toxicomanes.
0: RTL autour du monde, l'Algérie ce matin qui punit les narcotrafiquants en les envoyant dans le désert. C'était Gauthier de Lambugard. L'Ardèche en proie aux flammes. L'Ardèche qui fait partie des départements qui seront en vigilance orange canicule aujourd'hui. Le feu s'est déclaré en fin d'après-midi dans le sud du département, près du village de Malbosque. 50 hectares ont déjà été brûlés. Il a fallu évacuer une trentaine de personnes. Après un été cauchemardesque pour les agriculteurs à cause de la canicule, le gouvernement voit dévoiler son plan d'urgence. Ce matin, ce sera à 9h. On va y revenir dans le journal de 6h tout à l'heure. La France a-t-elle encore des progrès à faire dans l'accompagnement du handicap? Question à l'occasion de la conférence du handicap présidée aujourd'hui par Emmanuel Macron. Sujet qui vous fait réagir ce matin au 32-10. Et on en parle ensemble avec Marie.
1: Bonjour Marie.
2: Bonjour l'équipe RTL.
1: Bienvenue.
2: Bonjour à tous les auditeurs.
1: Merci beaucoup. On est ravis de vous accueillir ce matin. Vous êtes du côté de Montbéliard en Franche-Comté.
2: J'habite à Montbéliard, exactement.
0: On peut dire polyhandicapé ?
2: Absolument, oui. Mmh. Oui, oui, oui.
0: De quoi souffrez-vous, Marie ?
2: Oh là, il y aurait une longue liste, une très longue liste, puisque j'ai 18 pathologies, mais bon, je vais vous en dire plus. C'est cardiovasculaire, fibromyalgie, apnée du sommeil, diabétique, syndrome des jambes sans repos, et j'en passe, hein, vraiment, je vous assure que c'est pas évident tous les jours, mais bon, ben on fait avec, parce que je me dis chaque jour que, mon Dieu, il y a pire que moi.
1: Mais 18 pathologies, moi j'entends votre sourire, vous avez l'air d'avoir un moral d'acier, bravo Marie.
2: Ben c'est-à-dire que j'ai eu déjà tellement de malheurs dans ma vie que, Et comme je me répète, hein, comme j'ai dit tout à l'heure, il y a des personnes qui sont pires que moi au niveau maladie, et puis bon, c'est comme ça. De quoi qu'il en soit, de toute façon, on n'a pas le choix, on doit avancer.
1: Écoute, vous avez raison. Inspirant. Voilà.
0: Bon, Marie, Emmanuel Macron va donc présider cette conférence sur le handicap aujourd'hui. Notre question aujourd'hui, c'est est-ce que la France a des progrès à faire ? On avait Christophe tout à l'heure, qui lui est en fauteuil roulant, qui nous disait oui et qui nous expliquait pourquoi. Et vous, qu'est-ce qui reste à faire aujourd'hui ?
2: Alors oui, effectivement, j'ai entendu Christophe, et donc je ne vais pas revenir moi sur ce que lui il a parlé, ça sert à rien, hein, puisque tout ce qu'il a dit était absolument réel. Par contre, il y a aussi beaucoup de progrès à faire, c'est au niveau des démarches administratives pour acter les handicaps, parce que ça c'est très difficile pour pouvoir acter certains handicaps, par exemple comme la fibromyalgie, elle n'est pas encore reconnue, en tout cas pas partout, pas dans tous les départements.
0: Vous pouvez nous rappeler ce qu'est la fibromyalgie, pardon, j'ai du mal à dire, oui.
2: Fibromyalgie, ouais. Mon Dieu, que dire.
0: Ça touche les muscles, hein.
2: En fait, ça touche tout le corps. En fait, c'est des orteils jusqu'à la racine des cheveux. Alors, on a souvent, c'est des facteurs d'électricité dans le corps. Il y a tout le corps qui brûle aussi à l'intérieur.
0: Mais pourquoi c'est pas reconnu ? Vous avez dit c'est pas reconnu.
2: Dans certains départements, c'est encore pas reconnu parce qu'il est très, très, très difficile de pouvoir acter cet état de fait de fibromyalgie. À savoir qu'il y a des personnes qui pensent qu'ils sont fibromyalgiques, mais ils ne le sont pas. Et puis d'autres qui n'ont pas fait les examens, parce qu'on fait des examens.
1: Il y a ce qu'on appelle, Marie, une errance médicale là-dessus. C'est vrai que c'est très long avant d'être détecté.
2: Ah, c'est très, très, très, très long. Et puis, il y a beaucoup, beaucoup d'examens à faire avant de pouvoir acter cette fibromyalgie qui a du mal à être reconnue. Et il y aurait beaucoup d'autres choses à pouvoir être reconnues et qui ne sont pas trop reconnues. Alors de ce côté-là, tout ce qui est administratif, éventuellement, je suis une très jeune retraitée, ça fait seulement 3 mois que je suis retraitée, enfin ou 4, mais auparavant, donc, pour pouvoir être reconnue à la MDPH ou en invalidité, il a fallu beaucoup de temps, pas mal d'années et à me battre. Et alors là, c'est franchement, il y aurait beaucoup, beaucoup de progrès à faire, hein, et j'en passe, hein, bien sûr.
0: Vous parlez de votre pension de retraite, c'est ça ?
2: Alors là, pour la retraite, ça y est, c'est tout bon. Mais je parle avant d'être en retraite. Par exemple, bon, moi, j'ai travaillé, mais après, je n'ai plus pu travailler par rapport à mes handicaps. Et donc, j'ai fait une demande à la MDPH et en invalidité. L'invalidité, ça a été, mais la MDPH a été très, très, très long. J'ai même dû aller jusqu'au tribunal pour pouvoir...
0: Ça
2: a été très long.
0: Quand vous parlez de problèmes administratifs, on comprend.
2: Administratifs, oui, surtout. Et puis, il y a aussi au niveau les gens qui sont méchants, parce que quand vous arrivez aux caisses, puis que vous avez le droit à passer...
1: Oui, parce que c'est ce que j'allais vous dire, Marie, en fait.
2: C'est atroce.
1: Vous avez vos pathologies sont invisibles.
2: Alors oui, handicap mais debout ou presque, parce qu'il y a des fois je peux pas me lever, hein. Il y a des jours je peux pas me lever et quand on a des poussées de douleur, c'est même pas la peine, on peut même pas soulever une petite cuillère.
0: Restez avec nous, Marie, on va accueillir Laurence au standard.
1: Bonjour Laurence, bienvenue, vous êtes en Savoie.
3: Oui, bonjour, oui, je suis en Savoie, oui.
0: Bonjour Laurence, alors vous c'est votre petite fille, hein, qui est autiste, c'est ça?
3: Ma petite Gwendoline, oui, qui est autiste, mais oui, elle a 14 ans.
0: Bon, et alors, aucun établissement ne veut la recevoir.
3: Exactement, il y a un manque cruel de structure pour ces enfants. Déjà, il a déscolarisé parce que bon, comme je disais au monsieur tout à l'heure,
0: à Mathis au standard.
3: Oui, voilà, si vous voulez. Les profs sont pas formés à l'autisme ou à tout ça, donc c'est pas évident de gérer un enfant autiste. Elle est pas autiste très très lourde. Elle est loin d'être bête. Elle comprend tout. Mais par moment, elle a ses quarts d'heure, quoi. Donc, dans le meilleur des cas, elle est scolarisée 2 heures, 2 fois par semaine. Là, ça fait par contre 2 années qu'elle est déscolarisée.
0: Donc, elle est où?
3: Elle est avec ma fille, chez sa mère. Maman solo, je précise. Oh,
1: donc, ça veut dire qu'elle a dû arrêter de travailler. Donc, elle est aidante à plein temps.
3: Exactement. Exactement.
0: Et donc, votre petite fille fait l'école à la maison?
3: C'est l'école, c'est ma fille qui gère ça, parce qu'en plus, ils avaient fait une demande pour qu'elle ait l'école à la maison avec le Crous ou je sais pas quoi, enfin bref, un truc comme ça, et aucune réponse. Lui, on va vous... Voilà. C'est des 8 partout, hein. Je vous dis, comme pour les structures, la dernière en date, c'est le Chevalon en Isère. On lui avait dit OK. Quand ma fille a téléphoné, on termine les inscriptions 2020-2021. Donc, c'est cette année que je parle de ça. Hein. Donc, vous voyez, Gwendoline, sur 15 ans... je pense peut-être qu'à la retraite, elle aura peut-être une place quelque part. Non, mais franchement, c'est ça qui est scandaleux, quoi. Pour tous ces enfants, toutes ces personnes, les mamans, même les papas, je sais pas, tout le monde, il y a rien. Puis il y a rien qui les aide. Même au niveau médical, tout, il y a rien.
0: Vous avez frappé à toutes les portes?
3: À toutes les portes. Je peux vous dire, plus que toutes même. Ma petite a été diagnostiquée, elle avait 18 mois. Donc, elle doit être 15 ans. Donc,
0: elle est déscolarisée. Est-ce qu'elle a des amis? Est-ce qu'elle voit du monde? Est-ce qu'elle a une vie sociale?
3: Non. Bon, on a fait en ergothérapie, elle fait tout, des habiletés sociales, tout ça. Mais ça sert pas, quoi. C'est pas suivi, si vous voulez. C'est pas... Dans des structures, ils ont du personnel adapté, ils ont des personnes pour qui savent.
1: Oui, pour les stimuler,
3: ma fille est bientôt plus. Ma fille est bientôt plus douée qu'avec les autistes que je sais pas qui, quoi. Bon, elle a appris par la force des choses.
0: Oui, c'est pas son métier, mais elle a appris, effectivement.
3: Non, pas du tout.
0: Qu'est-ce qu'elle en dit, Gwendoline, votre petite fille qui est concernée? Vous en parlez avec elle de cette situation?
3: Elle se prend, énormément. Vous voulez de ces termes? Elle dit, je suis une erreur de la nature, une anomalie. Vous savez, quand vous entendez ça d'une gamine, ça fait mal. Et puis, c'est tout. Puis les gens la regardent, elle est dehors avec son casque anti-bruit. De temps en temps, elle a les mains qui partent en l'air quand elle flappe.
0: Vous en avez parlé avec la mairie?
3: Oh oui, avec tout le monde. Je peux vous dire, avec tout le monde. Ma fille a tapé à toutes les portes.

0: Il y a Pascal hein, qui nous écrit aussi sur la page Facebook RTL Petit Matin. Je peux pas lire le message, il est trop long, mais vous parliez à l'instant aussi du regard des autres, et ça aussi c'est ce qui nous écrit sur cette page Facebook. Il dit il est temps aussi de changer le regard hein, sur le handicap, c'est important.
1: Et si vous nous écoutez et que vous avez une idée pour aider, une solution pour aider la petite fille de Laurence, donc qui n'est pas scolarisée, elle a 14 ans, elle fait l'école à la maison avec sa maman, ça fait la deuxième rentrée qu'elle rate en fait. Si vous avez une solution pour elle, n'hésitez pas à contacter le standard. On essaiera d'être le relais de cette situation. Chère Laurence, merci pour ce témoignage. On voit qu'il y a effectivement encore beaucoup de choses à faire. Vos témoignages sont extrêmement éclairant ce matin.
2: Je vous remercie. Et puis, si Monsieur Macron ou ses prédécesseurs, enfin, ou tous ceux qui vont venir, ils peuvent faire vraiment quelque chose pour tout le handicap en général, pas que l'autisme.
1: Bien sûr.
2: Mais ça serait formidable parce que les promesses, c'est bien, mais les tenir, c'est mieux.
1: Merci voilà. Laurence pour ce témoignage.
0: Merci Laurence.
1: Merci Marie aussi, vous étiez avec nous.
2: Au revoir.
1: Merci.
3: Merci. Si je peux me permettre, je voudrais embrasser mon Christophe.
1: Et ben voilà.
0: Et ben on l'embrasse aussi
1: passé.
0: Alors Christophe, on a le droit.
1: Vous embrassez. Merci, à bientôt. Il est 5h52 sur RTL. 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
1: C'est le moment de vos rendez-vous au cœur de votre quotidien, la santé avec Aline Pérodin et l'astuce du jour. On parlera aussi santé, hein,
0: Oui, je vais vous parler des alternatives au sel.
1: Mais d'abord, Aline Pérodin, on va parler de ce nouveau traitement contre l'acné. Alors c'est un laser qui pourrait faire disparaître les boutons. Ça fait extraordinaire comme ça sur le papier. Ça marche ou pas?
6: Alors oui, ça marche. Son nom, Avis Clair, sa particularité, il s'attaque directement aux usines à boutons. Vous savez, ce sont les glandes sébacées situées à la base des poils. En utilisant une longueur d'onde spécifique, il les chauffe, les détruit partiellement, réduit leur activité, ce qui diminue la production de sébum. Or, c'est la production excessive de sébum qui est l'un des principaux mécanismes de l'acné, car trop de sébum bouche les pores de la peau et favorise le développement d'une bactérie déclenchant une inflammation à l'origine des boutons.
1: Et il faut une seule séance ou plusieurs?
6: Alors non, dans la principale étude financée par le fabricant, le protocole comprenait 3 séances de laser. C'est ce que recommandent aujourd'hui les spécialistes. Il faut faire 3 séances espacées d'un mois pour obtenir des résultats optimaux. Plus de 90% des patients constatent une amélioration visible de leur acné. Le laser permet une réduction nette ou une disparition des lésions inflammatoires. C'est donc de très bons résultats. Dans l'étude, l'effet s'est maintenu un an après le traitement. Un suivi montre un maintien de résultats jusqu'à 2 ans. Pour l'instant, le laser n'est indiqué que pour le visage.
0: Alors, on sait que le laser pour éradiquer les poils, c'est hyper douloureux. Alors, est-ce que pour les boutons, c'est

0: douloureux?
1: Alors, pas vraiment. On peut ressentir effectivement une sensation de chaleur, des picotements sur certaines parties du visage. Après la séance qui dure en moyenne 30 minutes, on peut avoir quelques rougeurs et un petit gonflement. Mais vraiment, c'est transitoire et ça disparaît en 1 ou 3 jours. Le laser est sûr pour tous les phototypes de peau. Contrairement à certains lasers anciens, il ne présente pas de risque accru de pigmentation pour les peaux mates ou noires.
2: C'est vraiment le traitement miracle que vous nous décrivez là. Il peut remplacer tous les traitements existants?
1: Alors non, il va venir en complément des traitements locaux comme les rétinoïdes qui restent nécessaires pour traiter, vous savez, les petits comédons. Mais le laser peut éviter ou réduire le recours aux antibiotiques par voie orale qui sont prescrits en cas d'acné modéré à sévère, m'a souligné la professeure Brigitte Drénaud, dermatologue au CHU de Nantes.
2: Et dans quel cas est-ce qu'il faut le conseiller?
1: Alors selon la spécialiste, il est plutôt indiqué en cas d'acné moyenne, quand plus de la moitié du visage est atteint avec de nombreuses lésions inflammatoires. En revanche, le Roaccutane reste le traitement préconisé pour les acnés sévères ou résistantes. Mais il y a un frein majeur à cette technique, c'est son prix.
2: Ah, oui.
1: Le laser n'est pas pris en charge par l'assurance maladie. La séance peut coûter entre 500 et 800 euros. Il faut donc compter entre 1500 et 2400 euros le traitement laser complet non remboursé.
2: Merci beaucoup Aline. Je me tourne vers vous maintenant Julie. Vous nous donnez des conseils pour faciliter notre quotidien tous les jours, faire des économies. C'est l'astuce de Julie. Donc ce matin on disait c'est notre thème santé. On parle d'hypertension aujourd'hui sur RTL. Vous allez nous donner des astuces pour saler moins.
3: Alors déjà Jérôme, ça va être du bon sens, mais ma première astuce, c'est de ne pas mettre le sel sur la table. C'est vrai que ça paraît rien comme ça, mais combien de fois on a tendance à saler avant même d'avoir goûté?
2: Donc on enlève le sel comme
3: on n'est pas tenté de le faire. Ensuite, on cuisine avec des herbes fraîches. Persil, ciboulette sur les pommes de terre, les œufs, le basilic sur les tomates, la nette sur le poisson. L'astuce, c'est de les ajouter à la fin de cuisson, jamais au début, évidemment, pour qu'elles gardent toute leur puissance aromatique.
2: L'ail et l'oignon, ça fonctionne bien aussi.
3: Prenez un masque pour me faire cette relance.
2: Merci.
3: L'astuce, en fait, c'est de les faire légèrement dorer à la poêle avant d'ajouter le reste des ingrédients. Comme ça, ils vont légèrement caraméliser et comme ça, hop, on oublie le sel. Autre astuce, mais vous le faites sans doute déjà, le petit filet de citron, très efficace pour oublier le sel sur le poisson ou sur vos légumes. L'acidité va tromper le palais et va donner une impression de plat plus relevé.
2: Et pour cuire les pâtes ou du riz, on fait comment?
3: Alors, on peut mettre du vinaigre de cidre. Moi, perso, je le fais déjà quand je me prépare, vous savez, un petit bouillon. Comme ça, je ne sale pas. L'acidité du vinaigre de cidre réveille les papilles et donne du goût. Et ça permet de cuisiner sans ajouter de sodium.
2: Merci beaucoup. L'astuce de Julie à retrouver en podcast, évidemment, sur l'appli RTL tous les jours. Merci d'être là. Merci de commencer votre journée avec nous. Nous sommes le vendredi 4 septembre. Vous connaissez Beyoncé?
3: Bah, oui.
2: Ah, je suis sûr que vous aimez Beyoncé. Elle a 45 ans aujourd'hui. Bah, évidemment, ça c'était quand elle était avec son groupe, les Destiny's Child. Et aujourd'hui, c'est plutôt ça.

0: La Queen Bee, la Queen Beyoncé, 45 ans aujourd'hui.
1: Oh, j'adore cette chanson.
0: 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Il est 6h.
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0: Un nouveau journal avec vous, Charles Ducrot, et à la une ce matin, le gouvernement qui va dévoiler son plan d'aide d'urgence aux agriculteurs.
4: Très attendu face à un été caniculaire, une exploitation sur 10 a besoin d'une aide forte. Une canicule de retour dans le sud-est, 5 départements, vigilance orange de l'Ardèche à l'Hérault, jusqu'à 39 degrés attendus. De possibles records de chaleur pour un mois de septembre. Dans ce journal aussi, l'encadrement des loyers, de moins en moins respecté. La Fondation du logement dévoile son 6e baromètre. Le dernier tournoi en Grand Chelem de Gaël Monfils, éliminé la nuit dernière au deuxième tour de l'US Open. Et puis vivent les jeunes mariés, les moins de 25 ans sont de plus en plus nombreux à se dire oui, une tendance poussée par les réseaux sociaux, vous l'entendrez.
0: Le temps, le soleil et la chaleur s'accentuent, Julie.
1: Oui, et 5 départements du sud-est en vigilance orange, des records possibles vont être battus cet après-midi.
0: Météo complète après votre journal. Face à la détresse des agriculteurs touchés de plein fouet par un été caniculaire, le gouvernement va donc dévoiler le contenu de son plan d'urgence dans 3 heures maintenant.
4: Annie Genevard, la ministre de l'Agriculture, détaillera le contenu des aides pour les agriculteurs touchés tout à l'heure à 9h lors d'une conférence de presse. Virginie Garin, quelles sont les principales mesures attendues ?
5: Alors d'abord, il y aura une enveloppe pour apporter tout de suite de la trésorerie aux éleveurs, aux maraîchers ou aux grandes cultures pour qu'ils puissent passer l'hiver, c'est-à-dire qu'ils puissent acheter en urgence du fourrage et des semences. Les filières ont chiffré les besoins à au moins 10 milliards d'euros. Ce ne sera pas ce chiffre, mais il y aura toute une panoplie d'aides, de l'argent du fonds de solidarité financé par les agriculteurs. Il est doté de 600 millions d'euros. Les conditions pour y avoir droit devraient être assouplies. Il y aura des allègements de charges, des reports de cotisations, prêt à taux réduit, un versement plus rapide des aides européennes et puis une aide fiscale pour le gasoil qui pourrait être reconduite. C'est le Premier ministre qui a rendu hier soir les derniers arbitrages. Sébastien Lecornu a demandé à ses ministres d'annuler des dépenses de l'État, de trouver tout de suite des économies pour financer ce plan d'urgence parce que toutes les filières sont touchées et selon les préfets, 35 000 exploitations, 1 sur 10, sont en très grande difficulté.
4: Merci Virginie Garin.
0: Et les agriculteurs comme les habitants dans le sud n'en ont pas fini avec les fortes chaleurs.
4: 5 départements en vigilance orange canicule de l'Ardèche à l'Hérault, 37 à 39 degrés attendus cet après-midi. Des températures qui vont dépasser les 35 degrés également dans le Languedoc, mais aussi une partie du sud-ouest.
0: Ce nouvel épisode de chaleur en pleine rentrée après un été étouffant, est-ce vraiment inédit? Qu'est-ce que ça annonce pour les prochains mois? On posera la question à notre invité tout à l'heure, spécialiste météo.
4: Plus de 200 pompiers mobilisés dans le sud Ardèche. Un incendie s'est déclaré près de la commune de Malbosque. 50 hectares parcourus par les flammes hier soir. Selon les pompiers, plusieurs centaines sont encore menacées. 30 personnes évacuées.
0: Quand j'ai dit notre invité tout à l'heure, c'est évidemment 6h15, oui. Hein, pour être plus précis. Si vous êtes locataire, tendez bien l'oreille. Il y a de grandes chances que vous payiez votre loyer trop cher.
4: La Fondation du logement vient de publier son 6e baromètre de l'encadrement des loyers et il est de moins en moins respecté, surtout à Paris. En un an, le nombre de propriétaires dans la capitale dépassant le plafond de référence est passé de 31 à 46%. Un dépassement toujours plus fort aussi à Grenoble, Lyon ou encore dans le Pays Basque où vit Bernadette et elle tente de s'en sortir tant bien que mal. Cette retraitée de 62 ans gagne 1500 euros par mois. Impossible pour elle de trouver un logement abordable.
6: 27 mètres carrés, pas loin de 600 euros. Il y a tellement de gens qui cherchent que ils en profitent, quoi. Je me suis demandé qu'est-ce que j'allais devenir. Ça fait mal quand vous vous dites que vous avez travaillé toute votre vie, que vous avez élevé un enfant toute seule. Franchement, ça fait mal. Moi, je me sens un déchet pour la société. Là, je vis chez une copine qui me loge. Et je dors sur le canapé qui ne fait pas lit. Et ça fait 15 jours. Et j'ai jamais autant pleuré, j'ai l'impression. Pour pas arriver à me loger, je me suis dit, c'est pas possible, je suis de la région. Et puis quand je demande, j'ai rien.
4: Voilà pour ce témoignage de Bernadette au micro de Philippe de Maria pour RTL. À retenir aussi ce matin, le gérant d'un salon de tatouage d'Arras, comparé dès aujourd'hui devant la cour criminelle du Pas-de-Calais pour des viols et agressions sexuelles sur 16 clientes, fait qu'il conteste des faits entre 2006 et 2023 dans le cadre de son activité professionnelle. L'homme de 54 ans est mis en examen et placé en détention provisoire depuis près de 3 ans.
0: L'actualité à l'étranger, la Corée du Sud envisage d'apporter sa contribution pour sécuriser le détroit d'Ormuz.
4: Séoul reste flou sur la nature de cette contribution dans les limites qui ne compromettent pas l'état de préparation militaire du pays, fait savoir la présidence qui fait également état de menace. Direction les États-Unis à présent, secoués par un triple infanticide. Lindsay Clancy, 36 ans, encourt la prison à vie pour le meurtre de ses enfants âgés de 5 ans, 3 ans et 8 mois. Les délibérations reprennent aujourd'hui à Arnaud Touche, un procès ultra médiatisé.
2: Oui, cette affaire passionne l'Amérique, d'autant plus qu'elle est diffusée en direct sur plusieurs chaînes de télévision. Les caméras sont braquées sur Lindsay Clancy.
3: Bonjour Madame Clancy.
7: Bonjour Votre Honneur.
3: Est-ce qu'on est prêt à faire entrer le jury ?
2: En fauteuil roulant, après sa tentative de suicide en 2023, elle s'est jetée par la fenêtre après avoir étranglé et tué ses trois enfants de 5 ans, 3 ans et 8 mois. Elle risque la prison à vie. Devant les juges, elle ne conteste pas avoir tué ses trois enfants, mais plaide non coupable pour cause de maladie mentale. Ses avocats expliquent qu'elle souffrait de psychose postpartum au moment des faits. C'est un trouble psychiatrique grave qui peut apparaître après un accouchement. Lindsay Clancy a déclaré qu'une voix lui aurait ordonné de tuer ses enfants. L'accusation, au contraire, estime qu'elle avait prémédité son geste. Mais la jeune mère de 36 ans a reçu le soutien de nombreuses femmes qui ont manifesté devant le tribunal de Plymouth, près de Boston, où elle est jugée en ce moment. Et le jury a beaucoup de mal à trancher dans cette affaire. Les 12 jurés n'ont toujours pas atteint de verdict après plus de 7 jours de délibération. Ils doivent se retrouver à nouveau ce matin.
4: Arnaud Touche aux États-Unis pour RTL.
0: Gaël Monfils a joué cette nuit son dernier match en Grand Chelem.
4: Éliminé au deuxième tour de l'US Open, il a été ovationné. Pourtant, il affrontait un Américain, l'Irnertienne, qu'il a battu en 3-7. Monfils, qui vient de fêter ses 40 ans, prendra sa retraite à l'issue de la saison. En football, Lille est ce matin en tête du championnat de la Ligue 1. Longtemps malmené, le LOSC s'est finalement imposé 1-0 hier soir à Toulouse. Deux matchs aujourd'hui. Lyon affronte Auxerre à 19h et puis à 21h05, le PSG reçoit Monaco.
0: On le croyait en perte de vitesse, le mariage retrouve des adeptes.
4: Le salon du mariage ouvre ses portes ce week-end à Paris, porte de Versailles, avec possiblement de plus en plus de jeunes visiteurs. Les moins de 25 ans se marient de plus en plus, plus de 7% pour cette catégorie d'âge. Se dire oui devient ou redevient tendance, Johanna Chabas, et les réseaux sociaux n'y sont pas pour rien.
8: Chaque soir, après ses cours en école de commerce, Capucine, 21 ans, prépare son mariage.
9: J'aime bien organiser les choses, m'imaginer. C'est un moment génial, c'est un moment de partage. J'ai hâte. Quand les gens me connaissent pas, j'entends beaucoup le fait que je prends un risque, des réflexions du style « dis donc, t'as vraiment pas peur ?» Enfin voilà. Et je sais que ça peut étonner parce que c'est pas du tout la norme, quoi.
8: Cette jeune catholique a toujours voulu se marier et s'est fiancée après 2 ans de relation. Elle le reconnaît, les réseaux sociaux ont renforcé son envie.
9: Ça fait rêver. Donc évidemment, voir des vidéos ou des photos juste de couple, ça donne envie.
8: Une tendance que constate Pauline, organisatrice de mariage. Un tiers de ses clients ont moins de 25 ans. Selon elle, les réseaux sociaux poussent ces jeunes à vouloir un mariage spectaculaire.
10: On va plus rechercher les tendances. Beaucoup plus de prestataires, donc un saxophoniste, un artificier, un bar à cocktail. On est sur une autre recherche avec les jeunes qu'avec les moins jeunes, disons.
8: Et autre différence, à cet âge-là, ce sont souvent les parents qui payent la facture.
4: Johanna Chabas pour RTL.
0: Les courses aujourd'hui à Vincennes, ce soir 20h15.
4: Dominique Cordier vous conseille de jouer le 11, le 10, le 5, le 2, le 6, le 9 et le 15. L'outsider de RTL, c'est le 5, Lulu JV.
0: C'était votre journal, Charles Ducrot. Merci beaucoup. On vous retrouve à 6h40. Vous allez en entendre parler ce matin.
4: Y aura-t-il un vol habité vers la Lune 100% européen? C'est en tout cas l'ambition de l'Agence spatiale européenne.
0: Merci. À tout à l'heure, Charles. Il est 6h08. Julie, le soleil sera bien présent aujourd'hui sur la quasi-totalité du pays.
1: C'est la tendance pour ce vendredi dans le Grand Est, au centre, dans le sud-est, dans le sud-ouest, ce matin et cet après-midi. En revanche, revanche, si vous êtes en Bretagne, en Normandie, dans les Hauts-de-France ou dans les Ardennes, là, que ce soit ce matin ou cet après-midi, ça va être de gros nuages avec parfois des averses localisées, temporaires, un ciel bien chargé avec du vent qui va souffler jusqu'à 60 km/h. Donc une situation aussi avec du brouillard et de la grisaille si vous êtes sur les Pays de la Loire ou sur le nord de la Poitou Charente. Mais ça va par contre se dégager au cours de la matinée. Là, vous allez récupérer donc du soleil pour l'après-midi.
0: Et avec des records possibles de température tout à l'heure.
1: Notamment du côté de Toulouse, 38 degrés annoncés par Météo France, 36 degrés à Lyon. Pour faire simple, la situation cet après-midi, ça sera entre 30 et 33 degrés pour la moitié nord, 33 jusqu'à 39 degrés pour la moitié sud.
0: Merci Julie.
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0: Et comme tous les jours, vous avez la parole dans les Petits Matins 32-10. Et vous êtes nombreux à témoigner de vos difficultés ce matin en matière de handicap. La France a encore des progrès à faire. Un constat à l'occasion de la Conférence nationale du handicap qui sera présidée tout à l'heure par Emmanuel Macron, qui avait fait de ce sujet une priorité de son premier mandat. Vous souffrez d'un handicap, est-ce que vous rencontrez encore des freins, des obstacles dans la vie de tous les jours? On attend vos témoignages. C'est un nouveau rendez-vous dans votre matinale depuis la rentrée RTL chez vous. Tous les jours, à cette heure-ci, on s'invite chez vous, quelque part en France, en direct, dans votre vie. Et on est ce matin avec Mathieu Lepineau. Bonjour Mathieu.
11: Bonjour.
0: Vous êtes sur un marché ce matin?
11: Oui, sur le marché du Clion-sur-Mer en Loire-Atlantique, près de Pornic, une commune de 3000 habitants. Marché qui va donc rouvrir ce matin. Ça faisait 15 ans qu'il n'y avait pas de marché ici sur la place de l'église où je me trouve.
0: 15 ans ! On imagine que les commerçants autour de vous sont ravis.
11: Effectivement, parce que je suis avec Thierry, ostréoculteur. Il est en train d'installer son étal. Thierry est arrivé tout à l'heure à 6h. Il découvre justement avec étonnement son nouvel emplacement. Inaugurer un nouveau marché, Thierry, ça vous fait quoi? C'est un grand jour.
12: Oui, c'est un grand jour, c'est très important. Ça permet de développer la vente de pas mal de commerçants locaux. Surtout que le centre-bourg est assez limité à ce niveau-là, quoi. Et puis ça va devenir un lieu de rencontre et de convivialité, je pense. En plus, les gens vont sortir un peu de chez eux et trouver de quoi se restaurer sur place, quoi.
11: Oui, vous serez 11, il y aura 11 commerçants qui vont venir s'installer ce matin peu à peu sur cette place de l'église en plein centre-bourg. Donc il y aura du poisson, des huîtres, des légumes, des olives, une rôtisserie et puis une fromagerie. Donc je vous raconte pas les odeurs à partir de 7h du matin, on va se régaler. Ça va permettre effectivement de redynamiser le village, de créer ce lien tous les vendredis matin. Ça va faire du bien, Thierry, vous en tant que commerçant pour votre commerce.
12: Ah bah oui, parce que c'est des futurs clients en plus, ça agrandit notre chiffre d'affaires, on espère l'agrandir de ce côté-là.
11: Ouais, et rouvrir justement ce marché dans le bourg de Clion, c'était une demande de vous, des commerçants, des habitants. Ici, on en discutera avec le maire à 7h tout à l'heure, qui a permis de rouvrir ce marché 15 ans après.
0: Oui, Mathieu Lepineau avec Thierry, merci beaucoup à Clion-sur-Mer en Loire-Atlantique. On vous retrouvera à 7h10 tout à l'heure, RTL chez vous. Merci beaucoup, il est 6h12 à suivre au cœur de l'actu. Ce nouvel épisode de chaleur en pleine rentrée après un été étouffant, est-ce vraiment inédit? Qu'est-ce que ça annonce pour les prochaines semaines, les prochains mois? On va en parler avec notre invité.

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16: Soyez les bienvenus sur RTL, il est 6h16 et comme chaque matin cette heure-ci, on est au cœur de l'actu avec notre invité et l'actualité, c'est ce nouvel épisode de chaleur qui s'installe dans le sud après un été déjà marqué par 3 vagues de chaleur exceptionnelles, l'été le plus chaud jamais enregistré, comme l'a rappelé hier la ministre de la Transition écologique. Bonjour Julien Lamouret.
17: Bonjour.
16: Merci d'être avec nous ce matin. Vous êtes ingénieur en gestion des risques météo à Predict Service. On a 5 départements du sud, hein, l'Ardèche, l'Aude, la Drôme et le Gard et l'Hérault en vigilance orange canicule tout à l'heure. Canicule en septembre, après tout ce qu'on a vécu, c'est rare ou c'est inédit?
17: Alors c'est à la fois rare mais inédit, c'est-à-dire que déjà hier après-midi, il y a des records mensuels qui ont été battus d'ores et déjà, hein, sur l'Hérault et dans les Pyrénées-Orientales. Donc vis-à-vis du moment dans lequel ça se passe, hein, au mois de septembre, on est déjà sur un épisode qui de toute façon verra des records battus, puisque des températures de ce type en plein mois de septembre, ça n'avait pas été vécu déjà.
16: Parce qu'on a déjà eu des épisodes de chaleur en septembre, je me souviens en septembre 2023.
17: Oui.
16: Il y en a déjà eu. Qu'est-ce qui est différent cette fois?
17: La différence, c'est que là, vous allez avoir des températures qui vont être un peu plus fortes qu'en 2023. Et c'est la notion d'écart à la normale et c'est la notion de record mensuel. Donc ce sont des données statistiques, hein, mais qui permettent quand même de mesurer et d'avoir des indicateurs un peu précis sur l'intensité d'un phénomène. Ça a été évoqué en introduction de votre sujet. L'été 2026, de toute façon, est un été historique, exceptionnel, mais pour lequel il faudra malheureusement commencer à s'habituer dans les années à venir, hein, au regard des effets du changement climatique.
16: Les températures élevées là d'aujourd'hui, des prochains jours, ça va rester cantonné au sud ou est-ce que ça peut aussi toucher dans les prochains jours la moitié nord ?
17: Alors, de ce qui est vu pour le moment, en effet, c'est plutôt la moitié sud du pays qui est concernée. Donc, comme vous l'avez dit, ça démarre aujourd'hui à partir du milieu de journée là sur le golfe du Lion principalement. Les températures vont aussi bien monter sur le sud-ouest du pays, mais sur ce secteur-là, voilà, ça va redescendre un peu plus fort la nuit. Donc, il y a pas mal de critères qui sont regardés, hein, température maximale le jour, température minimale la nuit et la durée de l'épisode. Donc, pour l'instant, c'est bien sur les départements en vigilance orange que ces trois critères sont dépassés par rapport à des seuils départementaux, hein, pour pouvoir parler de canicule.
16: Et alors voilà, c'est ça. Là, pour l'instant, c'est une vague de chaleur, c'est ça ? Pas encore tout à fait une canicule.
17: Alors, sur les départements en vigilance orange, on peut parler de canicule.
16: Déjà, oui.
17: Parce que on a bien des seuils qui sont dépassés à la fois en journée, en nuit et sur la durée. Donc, il faut que ça dure au moins 3 jours et 3 nuits d'affilée. Hein. On voit sur les départements en vigilance orange que ça commencerait à redescendre à partir de lundi avec un début d'aujourd'hui. Donc, on est sur une durée de 3 jours. Alors après, il faut quand même relativiser par rapport à ce qu'on a vécu cet été. Ça va quand même être moins important que les vagues de chaleur qui ont été vécues cet été. Mais pour un mois de septembre et suite à l'été qu'on a vécu, c'est quelque chose qui est tout de même relativement sérieux.
16: Oui, et tout cela arrive sur des sols déjà très chauds et très secs, avec des risques d'incendie. D'ailleurs, il y a un incendie en cours là en Ardèche.
17: Oui, tout à fait. On est dans un contexte de sécheresse très important qui se poursuit. Hein. Il y a un déficit, ce qu'on appelle un déficit hydrique très marqué durant et suite à cet été. Et en effet, ça peut avoir des effets dominos importants et notamment dès lors que vous avez un déclenchement d'incendie quelque part. Voilà, en termes de propagation, en termes de potentiel d'éclosion de feu, on a des choses qui sont très très prégnantes.
16: De fortes chaleurs en septembre, qu'est-ce que ça augure pour les prochains mois ? Un hiver chaud ou au contraire un hiver très froid ? Est-ce qu'on peut le savoir ça ?
17: Ça c'est plus délicat, hein. Là on rentre dans le domaine de la prévision à moyen long terme avec toutes les incertitudes que ça regroupe. Ce qui est sûr, c'est que là cet épisode dont on parle a priori durera jusqu'en début de semaine prochaine, hein, suivant les régions. Non, ce qui est important à avoir en tête, c'est, on l'a vu avec les orages là de ces dernières semaines, c'est que en plus de la partie de l'aspect température, vous avez du coup un emmagasinement d'énergie en basse couche, hein, comme on dit, au niveau du sol, et une température de la mer et des océans qui continue de monter. Et donc ça donne de l'énergie potentielle pour des orages qui peuvent être forts dès lors qu'on a de l'air frais qui vient se manifester en altitude.
16: Et on est sur un épisode extrêmement long, hein. Ça a commencé vraiment en mai et là on est en septembre. Merci beaucoup Julien Lamouret, ingénieur en gestion des risques météo à Predict Services. Merci à vous, bonne journée et à bientôt.
17: Merci, au revoir.
16: À suivre dans le journal de 6h30, la campagne qui bat son plein, la campagne présidentielle. Les agriculteurs, depuis une semaine, voient défiler les candidats à la foire de Châlons en Champagne, on sera sur place. La France a-t-elle encore des progrès à faire dans l'accompagnement du handicap ? Question ce matin à l'occasion de la conférence nationale du handicap qui sera présidée tout à l'heure par Emmanuel Macron. Vous réagissez nombreux au standard ce matin, 32-10.
8: Bonjour Jean-François.
18: Bonjour Julie.
8: Bienvenue.
18: Bonjour Jérôme.
16: Bonjour Jean-François.
8: Dans RTL Petit Matin, vous êtes du côté du Var.
16: Depuis le début de l'émission, on a beaucoup d'auditeurs qui souffrent de handicap, qui nous racontent pourquoi il y a encore tant de choses à faire, notamment en termes d'administration. Quelles sont, vous, les difficultés que vous rencontrez encore aujourd'hui au quotidien ?
18: Ben, en fait, voilà, les difficultés, c'est au niveau des structures, tout ce qui est voie publique, les trottoirs,
8: alors, le matériel. Alors, vous avez quel handicap, vous, Jean-François ?
18: Je suis non-voyant complet, j'ai eu un accident de travail à l'âge de 31 ans et j'ai eu 60 ans cette année-là.
8: D'accord.
18: Voilà, ça fait 29 ans, il a fallu que je me réadapte, même les structures pour se réinsérer dans la vie, il y en a pas à proximité. Il faut partir en galère. Il y en avait une à Marly-le-Roi, vers Paris, là, qui a fermé. Il en reste une à Nîmes. Et puis, je sais plus où sont les autres, mais je crois qu'il y en a pas beaucoup. Il doit y en avoir une ou deux en France. Voilà. Le matériel est excessivement cher, que ce soit pas que les handicaps visuels, hein, tout ce qui est handicap, un fauteuil roulant, c'est cher. Une canne, par exemple, je disais à Matisse, une
16: Matisse
18: canne
16: au standard,
18: blanche. Oui, Matisse au standard, une canne blanche, ça coûte 80 et quelques euros, et la sécurité sociale vous rembourse 8 euros.
16: Le fauteuil roulant, voilà. Vous parliez du fauteuil roulant, il est remboursé hein, depuis l'an dernier.
18: Ah oui, ouais, mais il y a pour l'instant, il y a, bon, tant mieux pour les personnes oui. qui sont en fauteuil roulant. Mais moi, par exemple, si je veux m'acheter du matériel, un ordinateur adapté, ça coûte plus de 2000 euros et il n'y a pas de remboursement.
8: Voilà, regarde.
18: Oui.
8: Votre entreprise aussi, vous avez raconté ça à Matisse, elle n'a pas forcément mis en place des aménagements pour vous faciliter la vie au quotidien.
18: Ben, ils m'ont aménagé l'ordinateur, ils m'ont adapté un ordinateur pour moi. Mais après, comme je vous dis, c'est pour y aller au boulot. Dans la ville où j'habite, les trottoirs sont pas assez larges.
8: Vous parlez sur... C'est vous qui avez écrit sur la page Facebook des bandes podotactiles, c'est ça, au passage piéton?
18: Non, c'est pas moi. Mais après, à la Seyne-sur-Mer, il y en a pas mal des bandes podotactiles. Ouais. Ça, pour ça, il y a eu beaucoup d'efforts qui ont été faits.
16: Et dans les transports, ça reste compliqué aussi?
18: Les transports, alors nous, on nous a adapté, on a un bip qui marche dans toute la France.
16: Oui.
18: On appuie sur un petit bouton, un bip qu'on a dans la poche comme pour ouvrir un portail. Quand vous appuyez dans l'abri de bus, déjà, il y a un système sonore qui vous dit tel bus arrive à telle heure, dans combien de temps. Et après, le bus, c'est pareil, il est adapté. Mais ça, c'est pas très vieux. Ça doit avoir une quinzaine d'années, pas plus. Hein.
16: Bon, on verra ce qui sera annoncé tout à l'heure lors de cette conférence présidée par Emmanuel Macron, conférence du handicap. Merci pour votre témoignage, Jean-François.
18: Merci à vous de m'avoir reçu.
16: Mais avec grand plaisir, c'est tout à fait normal. C'est votre radio.
18: Bonne journée.
16: Merci à vous.
18: Et nous, ta ta ta ta ta.
16: Bravo. À bientôt, il est 6h25.
18: Allez, au revoir.
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16: Et Paul Elkarat.
2: Poser une question à Paul. En fait, tu t'en souviens quand il y a une date, c'est ça? C'est plus facile.
3: Non, mais en fait, dès que j'ai la chronologie, en fait, ça s'affiche quasi immédiatement. Voilà, j'ai les chiffres, quoi. Dès que je les vois une fois, j'ai les chiffres. Mais les chiffres sur d'aujourd'hui jusqu'à très loin.
4: Date de naissance de Christine Bravo.
3: Non, mais après, il y a des choses qui m'intéressent plus que d'autres.
2: Je suis flatté.
16: Vos grosses têtes avec aujourd'hui Michel Field, Valérie Damido, Jean-Philippe Janssen, Roselyne Bachelot, Franck Ferrand et Yoann Rioux. Dans un quart d'heure, c'est votre tablé du petit matin. Ils sont tous installés maintenant dans le studio. Je salue Adeline François, Martial You et William Galibert. Bonjour.
5: Bonjour.
16: Adeline, c'est vendredi, vous avez décidé de jouer ce matin.
5: Oui, je me suis glissée dans la peau du ministre des Comptes Publics pour redresser les finances de la France. En fait, c'est un jeu en ligne qui cartonne depuis hier et je vais vous dire pourquoi. Vous devez absolument faire une partie.
16: Martial, la France ne sait pas garder ces géants de la technologie.
6: Oui, je vais vous parler de deux formidables pépites technologiques qu'on a vues partout, à Vivatech, Choose France, oui. Et qui viennent tout simplement de faire leur valise pour les États-Unis.
16: William, on parlera de la disparition d'un symbole en Charente-Maritime.
7: Oui, le phare de la Coubre va être démoli. On pense que certaines choses sont faites pour l'éternité, et puis parfois, on découvre que non.
16: Votre tablé dans un quart d'heure, et puis en lieu et place de Philippe Cavrivière, notre intermittent du vendredi aujourd'hui, c'est Guillaume Guisset qui nous rejoindra autour de la table. 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
16: Le journal avec Sébastien Rouxel. Bonjour Sébastien.
10: Bonjour Jérôme, bonjour à tous.
16: Et à la une ce matin, une rentrée des classes surchauffée.
10: Comme en juin, bon nombre d'élèves suffoquent dans les écoles alors que 5 départements sont placés aujourd'hui en vigilance orange dans le sud. C'est la deuxième fois seulement après 2023 qu'une alerte canicule est déclenchée au mois de septembre. À suivre également ces équipes de campagne déjà épuisées à 7 mois et demi du premier tour de la présidentielle. La campagne est partie sur un rythme rarement vu. On va aussi vous expliquer pourquoi l'hypertension touche davantage les hommes que les femmes, contrairement à ce que pensent les 2/3 des personnes interrogées dans notre sondage. Et puis l'envie de trophée toujours intacte pour le Paris Saint-Germain qui va tenter ce soir face à Monaco de décrocher sa première victoire de la saison en Ligue 1.
16: On l'évoquait au début des titres, Julie, beau et chaud aujourd'hui. Hein.
8: Ouais, beau et chaud, excepté quand même sur le nord-ouest où le ciel sera bien chargé.
16: Après votre journal, vous allez en entendre parler avec vous, Charles Ducrot, ce matin.
11: L'Europe ne veut plus compter sur les Américains pour aller dans l'espace.
16: À tout à l'heure.
10: L'impression d'un jour sans fin dans le sud où une canicule succède à l'autre depuis le début de l'été. 5 départements, je le disais, sont aujourd'hui en vigilance orange, la Drôme, l'Ardèche, le Gard, l'Hérault et l'Aude, où l'on frôlera par endroits les 40 degrés à l'ombre cet après-midi. Et pour beaucoup d'enfants, l'année scolaire commence donc, comme la précédente s'est achevée, dans des salles de classe surchauffées, comme ici à Perpignan où le mercure flirtait déjà hier avec les 37 degrés, Valentin Larquier.
31: Oui, en sortant de classe, en fin d'après-midi, Gaëtan s'arrête à la fontaine à eau dans le parc situé en face de son lycée.
32: Ah, je suis allé boire parce que j'étais déshydraté. Dans les classes, il fait vraiment chaud.
31: Quand il fait 37 degrés dehors, difficile de se concentrer dans des salles de classe qui ne sont pas rafraîchies. Lui et son ami Arthur espèrent bientôt l'installation de la climatisation.
32: Ça ferait du bien, surtout pour le bac et tout, en fin d'année.
11: C'est un peu ça qui te fait peur?
32: Ouais, parce que Jack, en première, avec le bac de maths, c'était galère. Là, je pense que ça va être pire. Hein.
33: Il fait très chaud, on est en sueur, c'est compliqué. Surtout de se concentrer. Du mal à faire les exercices et tout. Ça commence à être vraiment long puisqu'ils font pas grand chose pour améliorer ça, quoi.
31: Face à ces épisodes de chaleur de plus en plus longs et répétés, la mairie de Perpignan veut installer la climatisation dans les écoles maternelles et les écoles primaires. Dans les lycées, la clim, ce sera au cas par cas, indique la région Occitanie. La stratégie est différente avec l'installation dans certains établissements de brasseurs d'air, de films anti-UV sur les fenêtres et l'abandon de salles exposées plein sud.
10: Des fortes chaleurs qui augmentent le risque d'incendie. 5 départements, là aussi, sont en vigilance orange près de la Méditerranée. En Ardèche, un feu a parcouru 50 hectares au sud de la commune des Vents. Il n'était toujours pas maîtrisé hier soir. Le retour des fortes chaleurs qui inquiète aussi les agriculteurs, déjà éprouvés par un été hors norme. 35 000 fermes ont besoin d'une aide d'urgence, estime le gouvernement, qui dévoilera à 9h ce matin son plan de sauvetage pour le monde agricole.
16: Les agriculteurs qui, depuis une semaine maintenant, voient défiler les candidats à la présidentielle à la foire de Châlons en Champagne.
10: Et on les voit pas seulement là-bas, hein. Chacun tente d'occuper le terrain à moins de 8 mois du premier tour. La campagne est partie sur les chapeaux de roue et on a rarement vu ça aussitôt, Arthur Bélier.
1: On ne tiendra pas comme ça pendant 8 mois, souffle le directeur de campagne d'un des principaux candidats, surpris par le rythme des premiers jours de cette rentrée. On est dans une campagne 10 fois plus intense qu'en 2022 au même moment. Même sentiment dans une autre écurie présidentielle. En ressenti, on se croirait en novembre. C'est hallucinant. Université d'été, débat devant le MEDEF, foire de Châlons. Les candidats enchaînent déjà les déplacements qui s'ajoutent aux invitations dans les médias. Eux aussi remontés à bloc, surtout que les audiences sont au rendez-vous. On sent qu'il y a un engouement pour cette campagne, observe un proche d'un autre candidat. Reste qu'il faut tenir dans la durée, ne pas lasser. Ça fait des années qu'on nous dit qu'on va s'épuiser, qu'on tire toutes nos cartouches. Nous, on trace notre route, assume-t-on plutôt autour de Gabriel Attal. Et le rythme ne devrait pas baisser avec ce week-end à l'agenda des candidats à la braderie de Lille ou plusieurs foires agricoles.
10: Merci beaucoup Arthur Bélier. 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
16: À retenir également ce matin ce miracle.
10: 2 ouvriers retrouvés vivants au Népal, 9 jours après la gigantesque crue qui a fait au moins 1259 morts. Ils étaient prisonniers d'un tunnel depuis la catastrophe. Un record pour Giorgia Meloni. Cela fait aujourd'hui 1413 jours qu'elle est à la tête du gouvernement italien. Une longévité jamais vue en Italie depuis la Seconde Guerre mondiale. Et puis Elon Musk et Jeff Bezos renoncent au sommet international de l'espace organisé la semaine prochaine à Paris. Les patrons de SpaceX et de Blue Origin ont annulé leur participation après les pressions de l'administration Trump révélées par le média Politico. Ses représentants ont fait savoir qu'une présence sur place serait interprétée comme un soutien tacite aux positions politiques de l'Union européenne.
16: Il est 6h35. C'est un mal silencieux dont souffre un adulte sur 3. Journée spéciale santé sur RTL consacrée à la l'hypertension.
10: Et qui, contrairement à ce que pensent les 2/3 des personnes interrogées dans notre sondage Harris Interactif pour RTL et l'Observatoire Pro-BTP, ne touche pas les hommes et les femmes dans des proportions équivalentes à Agathe Landais.
12: Si les hommes sont plus touchés, c'est d'abord lié à leur mode de vie, selon le docteur Marie-Lucie Lopez-Sublet. Elle est vice-présidente de la Société française d'hypertension artérielle.
13: Les hommes prennent moins soin de leur santé, qui sont moins bien suivis que les femmes. Si à ça vous rajoutez tous les facteurs de risque, alcool, tabac, cholestérol, surpoids, ils font de l'hypertension beaucoup plus sévère et rentrent dans la maladie beaucoup plus rapidement que les femmes.
12: Mais en plus de ces différences dans l'hygiène de vie, il y a une autre explication, cette fois-ci biologique, liée aux hormones féminines.
13: En fait, les œstrogènes, ce sont des gentilles hormones qui protègent la santé globale d'une femme. Les œstrogènes protègent sur le plan cardiovasculaire de beaucoup de choses jusqu'à la ménopause.
12: Mais après la ménopause, cet écart entre les hommes et les femmes se réduit. L'organisme féminin produit moins d'œstrogènes. Résultat, elles sont plus sujettes à des troubles cardiovasculaires. Après 65 ans, une femme sur 2 souffre d'hypertension.
10: Merci beaucoup Agathe Landais.
16: Gaël Monfils tire sa révérence en grand chelem.
10: À 40 ans, il a joué cette nuit son tout dernier match à l'US Open, battu par l'américain Tin en 3-7. On le reverra encore dans les prochaines semaines puisqu'il ne prendra sa retraite qu'à l'issue de la saison. Benjamin Bonzi, lui, s'est qualifié pour le 3e tour en battant le 30e mondial Bouzé.
16: Et puis du foot, Lille est ce matin en tête de la Ligue 1.
10: Le LOSC s'est imposé dans la douleur à Toulouse hier soir, victoire 1-0. 2 matchs à suivre aujourd'hui, Lyon-Auxerre à 19h, puis PSG-Monaco à 21h. 21h05. Paris, qui après deux matchs nuls, a besoin de lancer enfin sa saison. D'autant que le club a toujours autant d'appétit pour les trophées. Il suffit d'écouter son défenseur, Lucas Digne.
14: Non, tout gagner, rafler le maximum de trophées. Il n'y a pas de temps à perdre et on le sait tous, et notamment ici c'est le plus grand club du monde et il faut tout gagner. La Ligue 1 c'est un marathon aussi, il y a 38 journées et à la fin il faut faire les comptes, c'est pas après deux journées où il faut déjà faire les comptes. Ça fait que 10 jours que je suis là, donc j'ai encore le temps et comme je le disais, c'est une saison, c'est un marathon. Donc on aura largement le temps de faire les comptes à la fin.
10: Lucas Digne au micro RTL de Philippe Sansfourche.
16: C'était dans le journal de Sébastien Rouxel. Merci beaucoup Sébastien.
10: Avec plaisir.
16: Du grand soleil aujourd'hui sur la quasi-totalité du pays, Julie.
8: C'est vraiment votre tendance aujourd'hui, excepté dans le nord-ouest où là le ciel est bien chargé, en Bretagne, en Normandie, sur les Hauts-de-France ou encore les Ardennes, avec quelques petites pluies parfois, mais c'est vraiment local et temporaire. Le ciel chargé, vous allez le garder aussi l'après-midi. Midi. Vous démarrez au nord de la Charente-Maritime et sur les Pays de la Loire avec du brouillard et de la grisaille. Mais là, par contre, cet après-midi, place aux éclaircies.
16: Température.
8: Au niveau des températures, sur la moitié nord, on sera autour des 25-33 degrés et sur la moitié sud, 33 à 38 degrés.
16: Merci beaucoup Julie, 6h38.
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16: Vous allez en entendre parler tous les matins avec vous, Charles Ducrot. On prend un temps d'avance sur l'actu qui va faire parler et on va parler d'espace, on va parler de la Lune. L'Europe va-t-elle devenir totalement souveraine pour envoyer ses astronautes dans l'espace?
15: Le débat existe depuis des décennies et le relativement discret patron de l'ESA, l'agence spatiale européenne, vient de le relancer en mettant les deux pieds dans le plat. Viser la Lune, ça ne lui fait pas peur et voici son message. L'Europe peut accélérer le développement de ses vols habités à un coût très raisonnable et elle doit le faire pour ne pas creuser le fossé avec les États-Unis.
16: Pourquoi il dit ça?
15: Deux choses. Jusqu'ici, l'Europe est dépendante des États-Unis pour permettre à ses astronautes de rejoindre l'ISS par exemple et de développer ses programmes de recherche spatiale. Et deux, l'agence européenne a misé gros sur la mission Artemis qui vise à installer une station autour de la Lune. Mais les États-Unis ont profondément remanié leur programme lunaire. Ils veulent maintenant une base directement sur le sol de la Lune, ce qui ne convient plus aux Européens. Alors le directeur de l'agence lance un signal à l'ensemble des États européens. Si chacun met la main à la poche, on peut s'en sortir pour pas trop cher.
16: Donc on pourrait avoir deux vols vers la Lune, un américain et un européen.
15: Oui, et ce serait une grande première. Artemis ambitionne d'envoyer sa première capsule en 2028. Reste à savoir comment le programme européen peut se bâtir. Les discussions sur l'avenir de l'exploration européenne pourraient se tenir en coulisses déjà dès la semaine prochaine. Il y a un sommet international de l'espace à Paris. Une conférence ministérielle sur le sujet est déjà calée en décembre prochain à Rome. En 2025, les États membres ont injecté 22 milliards d'euros pour l'agence spatiale européenne. C'est 5 fois moins que les États-Unis.
16: Merci beaucoup. Charles Ducrot, vous allez en entendre parler tous les jours avec vous. Votre tablé du petit matin va jouer ce matin. Oui, on va jouer, pourquoi? Pour sauver les finances de la France. 6h40.
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16: Il est 6h44 sur RTL et bon réveil et bon courage aussi à tous ceux qui nous écoutent dans le sud avec ce nouvel épisode caniculaire. On a encore battu des records de température dans le sud. On sera à Marseille dans le journal de 7h où il n'y a pas eu un jour sous les 29 degrés depuis le 11 juin. On sera sur place. Mais avant cela, votre tablée avec à la une ce budget que tente de ficeler le gouvernement. Adeline François, c'est le projet de loi de finances de 2027 qui sera débattu à l'automne à l'Assemblée. On parle déjà de la bataille du budget. Et ben, c'est aussi le nom d'un jeu en ligne. Et vous y avez joué, Adeline. Vous dites que tout le monde devrait en faire autant.
8: Oui, les amis, j'ai trouvé le jeu vidéo le plus terrifiant de la rentrée. Alors attention, il n'y a pas de zombies, il n'y a pas de fusils, il n'y a même pas de bolide. C'est pire, vous êtes ministre du budget. Ça s'adresse à qui? À tous ceux qui un jour se sont dit « Ouais, moi je saurais quoi en faire de l'argent des impôts » ou « Ouais, moi je saurais où les faire les économies ». C'est du monde, hein. Ça s'appelle donc la bataille du budget et c'est un jeu qui a été mis en ligne mercredi par un ancien haut fonctionnaire de Bercy qui l'avait au départ élaboré pour ses étudiants. Bon, il a aussi été conseiller de Gabriel Attal, donc on se dit que son jeu a peut-être quelques bugs. Le principe, donc, vous êtes ministre et votre mission, c'est de ramener le déficit de la France à 3% en 3 ans. Et là, vous dites, ah non, c'est bon, c'est chiant. Eh ben, pas du tout. C'est Candy Crush avec des niches fiscales. Vous avez plus de 200 mesures à votre disposition, toutes inspirées de propositions réelles, de tous bords politiques. Alors, allez-y. L'hôpital veut plus d'argent? Clic. Vous voulez augmenter les impôts des plus riches? Clic. Augmenter les salaires des profs? Allez, clic. Repousser l'âge de départ à la retraite? Allez. À chaque mesure que vous prenez, il y a un compteur qui affiche votre cote de popularité et aussi le déficit que vous êtes en train de dégrader. Et c'est là toute la cruauté du jeu. Ce que vous donnez aux uns, bah, il faut le prendre aux autres. Il n'y a pas l'option raser gratis. Donc, on prend dans les poches de qui? La santé? Bah non. La défense? Bah, c'est peut-être pas le moment. Les retraités? Ah bah, ça y est, ils sont dans la rue, votre cote de popularité est en train de plonger. Pendant que vous tergiversez, évidemment, la dette se creuse. Alors, j'avoue, j'ai joué et j'ai perdu. J'ai ruiné la France en donnant tout l'argent à l'hôpital. Le FMI m'a mis sous tutelle, c'est malin. J'ai fait jouer Martial.
16: Ah, Martial.
8: Martial a réduit le déficit. Oui. Mais il s'est pris à 49,3 voilà. À l'Assemblée, son gouvernement est tombé, il n'a plus de boulot. Faites une partie, vous aussi, parce que ce jeu, en fait, il est salutaire. Il ne nous dit pas quelle politique choisir, il nous rappelle simplement qu'une politique, c'est choisir. Qui on taxe?
1: qui on protège. Alors j'attends maintenant la vraie bataille du budget, celle qui aura lieu dans l'hémicycle à partir d'octobre. Et d'ici là, les députés auront le temps de faire quelques parties de Yaka Faucon.
16: Et si le Premier ministre nous écoute, Sébastien Lecornu, bon courage. Hein. Merci beaucoup Adeline. François, un point, c'est tout.
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16: Martial You qui s'est donc pris un 43 et dont le gouvernement est tombé. Parlons de ces tristes licornes, Martial. Les licornes, ce sont ces entreprises technologiques qui valent plus d'un milliard. On en a deux formidables qui viennent de faire leur valise pour partir aux États-Unis. Hugging Face et Pascal.
4: Oui, alors vous les connaissez pas, c'est normal. Ce sont des pépites créées par des ingénieurs français, voire même un prix Nobel de physique. Et ce sont les Thomson et les Bull d'aujourd'hui. Comme dans les années 80-90, on est capable d'inventer des entreprises technologiques magnifiques, mais qui finissent par être rachetées par des Américains ou des Chinois. C'est le drame de la France, la fuite des licornes.
16: Et que fait Hugging Face?
4: Alors Hugging Face, c'est une sorte de grande bibliothèque municipale de l'intelligence artificielle. Le groupe français met à disposition gratuitement tous les outils pour créer son robot d'intelligence artificielle sans passer par ChatGPT, Claude ou Gemini. Nvidia, géant des cartes à puces pour l'intelligence artificielle, a mis 13 milliards de dollars sur la table et nos trois fondateurs français ont empoché le jackpot, ils sont devenus milliardaires.
16: Pareil pour Pascal.
4: Pascal, c'est aussi un exil, c'est un groupe qui travaille sur l'étape d'après dans l'intelligence artificielle, l'intelligence des robots grâce à la physique quantique. Bon, j'arrête là, c'est trop compliqué après. Mais c'est l'avenir. Pascal a besoin d'argent, il vient de s'introduire en bourse pour lever des fonds. Il est allé sur le Nasdaq à New York où se trouvent tous les géants des nouvelles technologies.
16: Pourquoi on n'arrive pas à les retenir?
4: Mais parce qu'on n'a pas d'argent. Et tout simplement, ce sont des entreprises de recherche, elles brûlent du cash avant d'être rentables. Il faut des investisseurs solides. Le mal chronique de la France, on est un pays de 9 ou 9 entreprises sur 10 sont des PME et quand il faut grossir pour devenir mondial, on manque de fonds d'investissement, on manque de riches, ça c'est nuisible, vous le savez. Mmh. Alors on peut faire les premiers tours de table, mais quand il s'agit de sortir les milliards, on est hors jeu. Pour vous faire une idée, les 13 milliards d'Nvidia, pour reprendre Hugging Face, c'est 20 jours de profit pour cette entreprise Nvidia. Personne en France n'a cette puissance financière.
16: Mais c'est un désaveu terrible.
4: Nous sommes des créatifs, on est un peuple d'ingénieurs, mais on raconte aussi une histoire qui n'existe pas. Choose France, la French Tech, Vivatech, la souveraineté numérique, la réindustrialisation par l'intelligence artificielle. Il faut des milliards pour faire ça. Et la souveraineté est un étendard en papier qui se déchire en fonction du nombre de zéros qu'on met sur le chèque.
16: On raconte une histoire qui n'existe pas.
4: Mais non,
16: triste,
4: malheureusement.
16: Triste. Merci beaucoup, Martial You.
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16: Galibert, Galib raconte l'actu. William, ce matin vous nous racontez ce phare, l'histoire de ce phare de Charente-Maritime qui guide les bateaux depuis plus de 120 ans maintenant, mais qui est inexorablement condamné à être détruit.
14: Eh oui, depuis 1905 à La Tremblade, au bout de la presqu'île d'Arvers. On est face à l'île d'Oléron. C'est le phare de la Coubre qui est posé là. Il fait 64 mètres de haut. C'est un immense fût immaculé, coiffé d'une lanterne. Et à sa base, il y a un damier rouge et blanc qui lui donne un peu des airs de fusée de Tintin, prête à décoller pour la Lune. Et la nuit, toutes les 10 secondes, éclat de lumière. Son feu blanc porte jusqu'à 52 km, signale au navire l'entrée de l'estuaire de la Gironde. Un deuxième feu rouge plus bas, que l'on surnomme Barbette, prévient les marins qu'un banc de sable dangereux est présent au large. Ce phare, on l'avait construit à 1,8 km du rivage. 120 ans plus tard, le sable a reculé, la dune s'est déplacée, le paysage tout entier a glissé, et aujourd'hui, la dune n'est plus qu'à 5 mètres de la maison du gardien. 5 mètres, et le phare est condamné. La commune de La Tremblade, on le lit dans le journal Sud-Ouest, vient donc d'accepter le scénario proposé par les services de l'État, démonter le phare avant que la mer

0: Alors certaines parties du phare seront conservées pour être exposées, mais c'est tout. Et l'océan continuera à avaler la dune.
1: La disparition programmée du phare de la Coubre. Merci beaucoup, William Galibert. Merci à toute la tablée. On accueille Guillaume Guisset ce matin. C'est l'intermittent du vendredi en lieu et place de Philippe Cavrivière. Bonjour Guillaume.
2: Bonjour.
1: Vous nous direz si vous avez passé de bonnes vacances.
2: Promis. Oui.
1: Très bien. Allez, bon, à tout de suite. Il est 6h52.
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1: Et c'est notre intermittent du vendredi, Guillaume Guisset. Bonjour Guillaume.
2: Bonjour à tous.
1: Alors comment se sont passées vos vacances?
2: Ah super, je suis à découvert, j'ai pris 3 kilos. Je suis vraiment très heureux que les vacances s'arrêtent. Alors pas parce que j'adore travailler, mais parce que j'ai un enfant. Le seul moment où je me suis reposé, c'est quand j'ai emmené mon fils au manège. Là j'ai vu un petit garçon tourner en rond, faire coucou et se battre pour attraper la queue du Mickey. On aurait dit Gabriel Attal en pré-campagne présidentielle. Derrière lui, il y avait un pauvre cheval aux couleurs un peu passées sur lequel personne ne voulait monter. J'ai dit à mon fils, bah tu veux pas essayer Glucksmann? Il a répondu, non, nul, cacaboudin. Soit rigoureusement la même analyse que Martial You. Bon, le retour au bureau, c'est et généralement le moment où tu débriefes de tes vacances avec tes collègues. Mais comme pour qu'on soit collègues, il faudrait que je sois là plus d'une fois par mois, les années bissextiles avec l'éclipse totale, pour me libérer des politesses d'usage. Donc, Jérôme, vous n'êtes pas obligé de me parler des plages naturistes ou comme vous aimez à le dire, vous vous êtes fait bronzer le cornet de boule.
13: Ouais. Non, merci beaucoup.
2: Et je vous parlerai pas de mon évacuation du Cap Ferret où j'ai vu des scènes déchirantes comme cet homme qui a dû choisir entre sa Porsche et sa femme. Rassurez-vous, elle va bien, elle démarre toujours au quart de tour. Notons d'ailleurs que les incendies ont fait émerger un nouveau fantasme, le pilote de Canadair. Demain, tu rentres dans un bar du sud-ouest, tu dis « je suis pilote de Canadair », tu chopes tout le monde. Homme, femme, surfeur, garde forestier.

0: Parce que t'es pilote et pompier, c'est deux fantasmes en un. C'est comme infirmière et hôtesse de l'air ou chroniqueur et bien payé, ça n'existe pas. En tout cas, cet été, j'ai évité d'aller à la plage. Après 40 ans, c'est dur, la plage. Parce que tu crois que t'es bien gaulé, puis tu croises des gamins de 20 ans qui ont le ventre plat alors qu'ils sont assis. Et ça, c'est chaud. C'est, moi, pour être bien foutu, il faut que je sois allongé sur le dos ou debout, mais avec un t-shirt. C'est compliqué. Bon, là, on est début septembre. C'est le moment où on prend de bonnes résolutions. Le passage d'août à septembre, il est technique. On passe du plaisir à l'austérité, du Nutella au quinoa. C'est le grand écart de Van Damme avec la souplesse de Louis Baudin. Voilà. Et c'est vrai qu'en septembre, on se dit qu'on va lire un livre par mois, et on va courir trois fois par semaine. Et à Noël, on se dit, c'est pas grave, hein, ça sera pour janvier. Tiens, resserre-moi un peu de foie gras, s'il te plaît. Et surtout, vous remarquerez que les bonnes résolutions passent toujours par un achat. On décide de courir, on achète des baskets, on décide de cuisiner, on achète un air fryer parce que c'est plus facile d'avoir que d'être. Hein. C'est plus facile de se faire tatouer une clé de sol sur le bras que d'apprendre à jouer au piano. Du coup, on peut se poser la question, et si la seule bonne résolution de septembre, c'était pas de rester exactement le même connard qu'en août? Moi, je pense que si. Donc en septembre, mon conseil, c'est économiser sur les chaussures de sport et n'oubliez pas d'ajouter de la chantilly au Nutella. Vous serez gras et fatigué, mais pour une fois, vous aurez tenu votre résolution. Et est-ce que ça serait pas ça, finalement, grandir?
1: Merci beaucoup, Guillaume Guisset. On retrouve Guillaume en spectacle à Paris et partout en France à partir du 22 septembre, ou plutôt de début novembre, parce qu'avant tout est complet.
0: Absolument, comme Céline Dion. Voilà. Et pas dans les mêmes jauges.
1: C'est ça. Merci beaucoup, Guillaume. Bonjour, merci. Céline Landreau.
2: Bonjour, Jérôme. Bonjour à toutes et à tous et bon week-end.
1: Bon, bah, et puis bonne émission.
2: Merci.
1: Bon courage.
2: À lundi. Bienvenue d'ailleurs à ceux qui nous rejoignent. Bienvenue dans votre matinale. On est ensemble jusqu'à 9h30 en ce 4 septembre. 4 septembre, ça vous dit quelque chose? Un nom de rue, de boulevard. Mais au fait, qu'est-ce qui s'est passé le 4 septembre pour qu'on en parle encore autant? Eh bien, c'est notre historienne Virginie Giraud qui viendra satisfaire votre curiosité dans un quart d'heure. Ce 4 septembre, un jour particulier aussi à Clion-sur-Mer, RTL chez vous ce matin dans ce bourg de Pornic sur la côte atlantique, où après 15 ans d'absence, primeurs, poissonniers et bouchers sont de retour sur le marché. Deux autres rendez-vous à ne pas manquer ce matin. La ministre de la Culture, Catherine Pégard, sera avec nous à 7h40. Sa parole est rare, mais de l'affaire Bruel aux tensions dans l'audiovisuel public, les dossiers ne manquent pas. De la culture aussi avec Louane. C'est le jour 1, celui qu'on retient. Car après la chanson, le cinéma, l'artiste s'apprête à faire ses débuts au théâtre. Elle sera face à Marc-Olivier Fogel à 8h15. Cette matinale, ne l'oubliez jamais, c'est d'abord la vôtre. Venez donc participer par SMS au 74 900 avec le code matin, via l'appli RTL aussi pour réagir à tout ce que vous entendez. Vous l'avez compris, nous sommes le vendredi 4 septembre 2026. Merci de vous réveiller avec RTL. Il est 7h.
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2: Et le journal de 7h est présenté par Olivier Bois. Bonjour Olivier.
4: Bonjour Céline, bonjour à tous.
2: À la une ce matin, le boom de la climatisation en France.
4: Plus 30% de demandes dans la région de Marseille selon les installateurs. Et alors que l'été caniculaire joue les prolongations dans le sud. Dans ce journal également, la détresse des agriculteurs. Le nombre d'appels à l'aide aux psychologues d'urgence est en forte hausse. Alors que le gouvernement dévoile son plan d'urgence à 9h ce matin. On sera à J en Haute-Saône où un père a tué ses deux enfants et sa belle-mère pour se venger de sa femme qui voulait le quitter. Il a envoyé la vidéo selon des proches. Et puis cette fois, Gaël Monfils a fait ses adieux en grand chelem. Il a perdu à l'US Open. Mais il a été acclamé, vous l'entendrez, par le public américain.
2: Et on va donc partir à Marseille où un chiffre illustre l'été absolument hors norme qui s'achève. Depuis le 11 juin, il n'y a pas eu un jour, pas un seul, sous les 29 degrés.
4: Et vous entendiez hein, dès hier sur RTL avec Étienne Baudu, l'immense lassitude des Marseillais qui n'en peuvent plus de cette chaleur dehors et évidemment dans les maisons ou dans les appartements. On vous retrouve Manon Meyer, vous avez fait le tour, vous, des professionnels de la climatisation et ils parlent tous d'une hausse des demandes de l'ordre de 30%. Et vous avez suivi justement un installateur.
5: Oui, absolument. Dans le salon de son client, Johan, visage en sueur, perceuse à la main, termine de poser une toute nouvelle climatisation.
6: On vient de finir l'installation.
5: Son client va enfin pouvoir respirer.
6: Il m'a dit, ça fait 25 ans que je vis sans climatisation. Et là, cette année, j'ai craqué. Je passerai plus une année comme ça.
5: Et ils sont nombreux ici à avoir finalement craqué pour la climatisation à la rentrée.
6: On est de plus en plus sollicités. Quand on regarde nos agendas de l'année dernière et les agendas de cette année, on a une hausse de demande de 30% par rapport au mois de septembre. l'année dernière. Parce qu'ils voient justement qu'il fait encore chaud, que là on est encore en septembre et on se trouve avec des chaleurs de 30 degrés. Moi-même je suis en short, t-shirt. On a un réchauffement climatique qui fait qu'on a des étés qui sont vraiment prolongés. Ça devient de plus en plus difficile de ne pas être climatisé.
5: Alors l'agenda de Johan est déjà bien rempli jusqu'à la fin du mois. Il doit même refuser de nouvelles demandes, faute de pièces disponibles.
6: On est arrivé chez des fournisseurs, on a besoin de ça, de ça, de ça. Ah ben on n'a pas. Au niveau approvisionnement, je pense que les fournisseurs, ils s'y attendaient pas non plus.
5: Alors Johan envisage d'aller chercher ses pièces en Espagne ou en Italie et d'en commander 3 fois plus que d'habitude pour avoir du stock et faire face à une demande qui devrait continuer d'augmenter.
4: Merci Manon Meyer à Marseille pour RTL. 5 départements du sud-est sont en vigilance orange canicule à partir de midi. Le pic est attendu ce week-end et on pourrait voir à nouveau le mercure dépasser les 40 degrés par exemple dans le sud-ouest.
2: Et ça, on va en parler évidemment toute la matinée avec Louis Baudin. Bonjour Louis.
7: Bonjour.
2: Et première météo complète à la fin du journal, évidemment. Cet été caniculaire qui joue donc les prolongations aggrave en tout cas un peu plus encore la situation déjà catastrophique dans les fermes de France.
4: 35 000 exploitations en très grande difficulté et ce ne sont pas les agriculteurs qui le disent, ce sont les préfets. Ça fait une ferme sur 10 en France qui voit sa production par exemple laminée par la sécheresse, qui ne sait pas comment on va pouvoir nourrir les bêtes et qui attend maintenant 9 heures ce matin le plan d'urgence promis par le gouvernement.
2: Et la détresse des agriculteurs, elle se voit au nombre d'appels d'urgence aux psychologues des cellules d'écoute.
4: Oui, c'est la Mutuelle Sociale Agricole, la MSA, qui centralise ses appels vers les psychologues. Depuis 5 ans, ils augmentent de 16% par an en moyenne. Christian Panvert.
8: Absolument. Anne-Sophie Latour, présidente de la MSA pour le Berry et la Touraine, parle de situations très préoccupantes. Les référents mal-être, assistants de services sociaux ou psychologues du travail reçoivent de plus en plus d'appels. Selon elle, ces derniers temps, les agriculteurs font face à un cumul inédit de crises.
9: Crise climatique, économique, sanitaire, crise sociétale, agribashing, climat hostile, des chauffeurs qui ouvrent les fenêtres et qui font des bras d'honneur, des actes de malveillance dans les cours de ferme, c'est une réalité. Ce cumul des crises avec des vulnérabilités qui deviennent des facteurs de risque.
8: Les services d'écoute nationales et locales devront dans les mois qui viennent redoubler d'attention pour éviter des tragédies comme ce fut le cas l'an passé.
9: Notre référente mal-être qui était contactée par les services de gendarmerie qui étaient sur place parce qu'il y avait un homme avec son fusil qui menaçait de mettre fin à ses jours. Ce monsieur était en confiance avec notre référente et ne voulait s'adresser qu'à elle. Donc la situation a pu se débloquer avant que le drame survienne.
8: Elle constate que les situations d'épuisement professionnel touchent aussi bien les exploitants que les salariés agricoles.
4: Merci beaucoup Christian Panvert.
2: Il est 7h04, vous êtes sur RTL et on part dans cette commune de Haute-Saône, figée par l'horreur, où un père a tué ses 2 enfants et sa belle-mère avant de se suicider.
4: Et selon des proches, il a filmé son acte avant d'envoyer la vidéo à sa compagne pour se venger parce qu'elle voulait le quitter. Les faits se sont déroulés mercredi soir, Yannick Collant.
10: C'est dans un petit bungalow à côté de la maison familiale en construction que ce père de famille de 42 ans a abattu ses enfants et sa belle-mère. Avant de retourner l'arme contre lui, il a envoyé les vidéos du meurtre à sa compagne qui voulait se séparer de lui. C'est ce que nous confirme l'un de ses cousins venu sur le lieu du drame.
11: C'est une réalité, ouais. Il a bien vu ces vidéos, ouais. Il a bien envoyé quelques vidéos. C'est une affaire vraiment très dure. Pour nous, c'est irréel, quoi, en fait. C'est irréel, on n'y croit pas. Même aujourd'hui, on n'y croit pas encore.
10: Ce père de famille avait été connu de la justice par le passé pour des faits de vol aggravé, mais depuis l'installation de la famille sur les hauteurs de Gye, il était unanimement apprécié. Issu de la communauté des gens du voyage, il était entrepreneur dans le bâtiment, très investi dans la vie locale. Les voisins de cette famille, comme Hervé, sont encore sous le choc.
12: Cette famille vivait en dehors de toute violence. Ils avaient 2 enfants exceptionnellement gentils, polis, vraiment incroyables. Le petit gamin, le petit dernier, Nino, 6 ans, pétillant, nous racontait sa vie. C'était un régal, il venait nous dire bonjour. Et c'est d'une extrême violence. C'est pas possible. J'ai l'image des enfants. C'est dur.
10: Une cellule psychologique a été ouverte à la mairie de Gye, tout comme à l'école où les 2 enfants étaient scolarisés.
4: Reportage à Gye en Haute-Saône de Yannick Collant. Et à retenir à l'étranger, Volkswagen, face à une crise sans précédent, le groupe allemand qui possède en plus de sa marque propre Audi, Porsche ou encore Seat va supprimer 100 000 postes, 2 fois plus que les 50 000 initialement annoncés. C'est 15% des effectifs mondiaux et ce plan est présenté par la direction comme le seul moyen de survivre face à la concurrence chinoise en particulier.
2: RTL, il est 7h06, c'est un vrai phénomène de cette rentrée, la ferveur autour des concerts de Céline Dion.
4: Et on la suit de près effectivement, cette ferveur, puisque RTL est partenaire de la tournée. Premier concert dans 8 jours, le 12 septembre à la Plénitude Arena de Nanterre. Les fans se préparent et se pressent également au magasin éphémère des Galeries Lafayette. Reportage de Mathis Lang.
7: des vinyles et même un foulard à l'effigie de Céline Dion. Sur les présentoirs, il y en a pour tous les goûts. Cécilia, elle, a opté pour un t-shirt à 125€.
13: C'est pour une amie qui m'a envoyé l'acheter.
14: Très fan de Céline Dion.
13: Ah bah oui, oui, oui, oui.
7: Le vêtement est donc acheté. Cécilia appelle son amie.
13: Émilie, j'ai réussi à acheter ton t-shirt.
15: C'est la meilleure.
13: Ouais, je sais. Il trouvait pas ta taille et il a un peu fouillé. Finalement, il l'avait dans le stock.
7: Car la boutique a du succès. C'est sur les réseaux sociaux qu'Océane en a entendu parler.
16: C'est un petit souvenir. Céline Dion, on la reverra pas de sitôt, je pense. Donc voilà, ça fait le petit souvenir en même temps.
7: Derrière elle, David a dans sa main un sac bien rempli. Chez lui, une pièce entièrement consacrée à son idole.
17: 400 vinyles CD. Après, il y a un mur avec les billets des tournées en France. Je réalise pas encore, en fait, que je vais la revoir.
14: Même les petits goodies, là, ça vous fait pas réaliser que c'est bientôt.
17: Si ma carte bancaire me fait bien réaliser que c'est bientôt.
7: Car au coût des produits dérivés vient s'ajouter celui des billets pour les concerts, une petite fortune pour David qui assistera à 9 dates au total.
4: Oh là, ça coûte cher d'aimer Céline Dion. Merci beaucoup Mathis Lang.
2: Sauf si vous écoutez RTL, parce que nous on offre des places, on le rappelle, toute cette semaine pour assister au concert. Gaël, mon fils, lui a dit adieu au Grand Chelem cette nuit.
4: Et là, on n'est pas Roland Garros, hein. Vous entendez l'ambiance cette nuit sur le court à l'US Open. Assez incroyable, hein. Le public a crié donc le nom de mon fils alors qu'il jouait contre un Américain, Tin en l'occurrence, 15e mondial. Il a perdu en 3-7. Écoutez Gaël, mon fils, juste après le match.
18: J'essaie de pas avoir d'émotion. Parce qu'en fait, c'est un mix de tout. Beaucoup d'amour, vraiment beaucoup d'amour. Je pense que jusqu'à maintenant, j'étais très bon de contenir devant tout le monde un peu. Tu vois, j'aime bien, je suis content, les gens ils me voient... Comme le début, souriant et tout, et ça me va, mais au fond, il y a plein de choses et c'est à moi, quoi. Non, j'ai envie de rester actif. Ma petite fille est rentrée à l'école, donc il faut un papa actif.
4: Voilà Gaël, mon fils, qu'on verra quand même une dernière fois à Paris pour le Masters 1000 à partir du 31 octobre. Et c'est là, pour le coup, à ce tournoi qu'il fera ses grands adieux au tennis professionnel.
2: Allez, sans transition, comme on dit Olivier, on voulait faire un petit clin d'œil maintenant à ce nouveau caleçon qui permet de cacher le fameux sourire du plombier.
4: Oui, on a tous vécu ce moment un peu gênant pour tout le monde. Quand le plombier est affairé sous l'évier et que la loi de la gravité fait que le vêtement ne couvre pas l'ensemble d'une zone qu'on a tendance d'habitude à dissimuler, effectivement, ce sourire du plombier, eh bien, un magasin près de Laval, à Saint-Berthevin précisément, est le seul magasin en France à vendre un caleçon taille haute pour régler le problème. Aurélien est plombier à Marseille.
19: Franchement, je trouve l'idée très très bonne et je trouve que ça répond à un vrai besoin. Et j'interviens souvent avec des plombiers quand on a des chantiers, des trucs comme ça, et je leur fais la réflexion. Je leur dis, remonte ton pantalon. On se plie en deux, on va faire des mouvements. Même si on a mis la ceinture, même si on a mis le t-shirt, on peut bouger au fur et à mesure du temps. Le t-shirt, il sort, le pantalon, il se baisse un peu. Et on peut se retrouver effectivement avec, moi j'appelle ça le siphon fessier. J'en ai parlé avec mes collègues, effectivement, on trouve ça rigolo. J'avais dit que ça serait bien qu'on les fasse nous-mêmes. J'espère qu'on en aura bientôt à l'effigie de la compagnie des boucheurs.
4: Voilà.
2: Ah oui, on peut faire de la pub partout, finalement.
4: Voilà, ces propos recueillis par Arthur Pereira.
2: Dans le journal d'Olivier Bois qui va nous parler des courses maintenant à Vincennes. Départ en nocturne à 20h15 ce soir, Olivier.
4: Et voici les pronostics de Dominique Cordier. Le 11, le 10, le 5, le 2, le 6, le 9 et le 15. L'outsider d'RTL, c'est le 5, Lulu Give.
2: Et vous revenez à 8h.
4: À tout à l'heure,
2: Olivier. La météo avec vous, Louis Baudin. Olivier parlait dans son journal de ces températures assez exceptionnelles dans le sud du pays aujourd'hui.
20: Oui, c'est vrai. Alors, ça va donner encore un gros contraste entre le nord et le sud, hein, toute la richesse de notre pays, parce que alors vraiment, les conditions sont totalement différentes entre le littoral de la Manche et donc ces régions du sud. Littoral de la Manche, où on va voir circuler des nuages tout au long de la journée, là, de la Bretagne au Nord-Pas-de-Calais, avec peu ou pas d'éclaircies. Ça donnera même quelques bruines. Il y en a en ce moment sur le Nord-Pas-de-Calais. Et tout ça avec du vent jusqu'à 60 km/h. Alors, au sud de la Loire, dans le nord-est et dans toute la moitié sud, là, ça sera du grand soleil quasiment toute la journée. À noter, peut-être un peu de tramontane près de la Méditerranée. Et donc, côté température, ça va être le grand écart. Alors, ce matin, on a 11 degrés au Puy, 12 à Bergerac, à Saint-Étienne, à Mont-de-Marsan ou encore à Aurillac. Donc, on respire. Et cet après-midi, 21 à 24 degrés, pas plus, près de la Manche, c'est à peine de saison, 28 à 33 degrés dans les autres régions de la moitié nord et sur le littoral méditerranéen, et 33 à 36 degrés dans la moitié sud. On ira même jusqu'à 37 degrés à Nîmes ou encore Montélimar.
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2: RTL, il est 7h11 et comme chaque vendredi, c'est maintenant l'heure de la semaine d'Alain Duhamel. Bonjour Alain.
0: Bonjour.
2: Et cette semaine, vous voulez revenir sur cette promesse totem du Rassemblement National, interdire et pénaliser le port du voile dans l'espace public.
0: Oui, parce que je crois que c'est non seulement une initiative spectaculaire, théâtrale, mais que aussi ça a une véritable signification politique sur la campagne à venir.
2: Notre historienne Virginie Giraud est aussi avec nous. Bonjour Virginie.
21: Bonjour à tous.
2: L'histoire en direct dans une dizaine de minutes et aujourd'hui, nous sommes donc le 4 septembre. Il existe en France près de 160 rues du 4 septembre. Virginie, mais que commémore-t-on le 4 septembre ?
21: Eh bien, est-ce que vous le savez autour de cette table ?
2: Quelque chose autour de la Troisième République ?
21: Ah, vous êtes forte, Céline, mais n'en dites pas plus, je vous donne la réponse tout à l'heure.
2: Et comme chaque matin, RTL chez vous, c'est l'un de vos nouveaux rendez-vous de la saison. Nos reporters, nos correspondants qui viennent à votre rencontre partout dans le pays au petit matin. Bonjour Mathieu Lopinot, on est dans l'Ouest avec vous.
22: Oui, je suis sur le marché du Clion-sur-Mer, c'est en Loire-Atlantique, près de Pornic, commune de 3000 habitants.
2: Marché qui rouvre ce matin après 15 ans d'absence et vous êtes aux côtés d'une élue heureuse de voir la place de l'église revivre.
22: Oui, je suis avec Dorothée Denoux, adjointe à la mairie de Pornic-du-Clion. C'est un grand jour aujourd'hui, justement, Dorothée, ouvrir un nouveau marché sur la commune.
23: Oui, tout à fait, c'est un grand jour pour nous et pour les habitants qui vont faire revivre avec les commerçants ce merveilleux bourg et cette commune du Clion.
22: Ça va être un nouveau lieu pour se retrouver.
23: C'est un nouveau lieu qui va reprendre vie, qui va permettre les rencontres, voilà.
22: Parce que quoi, ça s'endormait un petit peu ici ?
23: Ça s'endormait, oui, tout à fait, depuis plusieurs années. Et les habitants étaient vraiment dans la perspective qu'on développe vraiment ce
22: parce que ça a été une demande justement des habitants qui sont venus vous voir en vous disant ici nous on veut aussi un marché.
23: Tout à fait, c'est les habitants qui sont venus nous voir, c'est les habitants qu'on a rencontrés pendant le porte-à-porte et qui nous ont dit il faut redynamiser, on a besoin de vie dans le bourg et dans le Clion.
22: Alors justement ici il y aura 12 commerçants qui vont venir tout à l'heure et les clients, les premiers clients à partir de 8h.
23: Merci.
2: Eh bien, le client qui s'endormait et qui se réveille. On va continuer à suivre ça avec vous, Mathieu Lopinot. On vous retrouve donc dans une heure. RTL qui vient aussi à votre rencontre le vendredi soir désormais. 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Pour l'heure, il est 7h14 à suivre l'enquête RTL. Des data centers s'installent un peu partout dans le pays. Est-ce vraiment une bonne nouvelle? À tout de suite.
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11: Il est 7h16, l'enquête RTL maintenant. Il s'implante dans le monde entier, les data centers, ces centres de données en bon français, d'immenses bâtiments, plein de serveurs informatiques, indispensables au fonctionnement de l'intelligence artificielle notamment, mais ils inquiètent aussi. Bonjour Mathilde Piquet.
12: Bonjour Céline, bonjour à tous.
11: C'est le cas à Rantigny, où un projet de data center de 33 hectares, 330 000 mètres carrés, donc, doit voir le jour d'ici 2029.
12: Oui, à l'entrée du village voisin, la banderole « Non au data center » donne le ton. J'ai rendez-vous avec Christophe Olivard, apiculteur. Cet opposant au projet alerte car la climatisation du data center va réchauffer l'atmosphère.
13: Voilà, c'est ici. Le premier data center va être à 150 mètres.
12: On peut s'approcher des...
13: Bien sûr. Je suis fortement inquiet. Si on a encore une augmentation de la chaleur, ça va être invivable. À 42 degrés, le mâle de l'abeille a les parties génitales qui explosent. Si on n'a plus de mâle dans les ruches, elles sont vouées à mourir. La nature est dans un état critique et on va laisser faire un projet comme ça.
12: Il craint aussi pour sa santé, mais Christophe Dietrich préfère voir le positif dans ce projet. Il est vice-président de la communauté de communes dans l'Oise qui va accueillir le site.
14: On est sur des a priori. Moi, je préfère avoir un data center régi par les lois françaises et européennes plutôt que de voir toutes mes données partir aux États-Unis. On le fait à nos conditions. Plutôt qu'on vienne nous voir dans 2-3 ans en disant voilà, on vous impose un data center, les conditions, c'est pas votre problème, c'est le nôtre.
12: L'élu dit même être victime d'intimidation et cette opposition n'est pas isolée. La plateforme change.org recense 24 pétitions contre des data centers en France.
11: Et après l'installation des data centers, Mathilde, comment ça se passe? Est-ce que toutes ces inquiétudes se vérifient?
12: Alors sur les 350 centres de données français, tous ne suscitent pas d'opposition, mais leur gros point noir, c'est la consommation d'eau et d'énergie. En un an, tous nos data centers utilisent autant d'électricité que l'ensemble des foyers d'Île-de-France. Il y a aussi le bruit. Ce que vous entendez là, c'est la climatisation à l'intérieur d'un data center en région parisienne. J'ai pu le visiter avec son directeur, Nicolas Buono.
15: Le bruit que vous entendez est produit par les ventilateurs qui font circuler l'air à l'intérieur des serveurs. Un ordinateur consomme de l'électricité, il transforme cette électricité en chaleur.
12: Mais le bâtiment est insonorisé à l'extérieur. Aucun bruit résiduel. Les riverains critiquent quant à eux des installations peu esthétiques et qui ne génèrent pas beaucoup d'emplois. On manque aussi de recul quant aux conséquences sur la santé.
11: À l'avenir, Mathilde, ces implantations, elles vont continuer ?
12: Eh bien, c'est probable, oui, selon notre décompte. Une trentaine de nouveaux data centers sont en construction et une soixantaine d'autres sont au stade de projet. Alors, bien sûr, comme tout site industriel, les installations sont encadrées avec un permis de construire et des autorisations environnementales.
11: L'enquête RTL signée Mathilde Piquet ce matin. Il est 7h19, la semaine d'Alain Duhamel maintenant. Car il est avec nous chaque vendredi pour nous éclairer sur la semaine politique écoulée. Alain, vous souhaitiez donc revenir sur cette promesse du Rassemblement National, interdire et pénaliser le port du voile dans l'espace public. Promesse éculée, mais très commentée.
7: Évidemment, parce que d'abord c'est un sujet spectaculaire et même théâtral. D'autre part, parce que Marine Le Pen en fait visiblement quelque chose comme un drapeau personnel qu'elle agite. Ça va compter, bien sûr, pendant la campagne. Ça va aussi préciser le profil que Marine Le Pen tente d'incarner pendant cette campagne. C'est-à-dire, d'une part, celle du leader, du seul leader dans son parti, et aussi celle qui n'a pas peur de la provocation, de la différence, mais même du défi vis-à-vis des autres concurrents.
11: Mais la faisabilité même de cette promesse, Alain, elle est mise en doute. C'est inapplicable, ont tout de suite répondu ses adversaires.
7: Elle est totalement impossible, mais ça n'a jamais arrêté Marine Le Pen. D'abord en pratique, l'hypothèse même absurde, mais enfin l'hypothèse de donner des amendes à toutes les femmes qui portent des voiles, etc., c'est ridicule. Ensuite, parce que c'est complètement illégal, la Constitution prévoit très clairement qu'on s'habille comme on veut, même si c'est pas toujours de bon goût, dans toutes les catégories de la population. Et puis, la troisième chose, c'est que, évidemment, ça renforce sa stature par rapport aux autres acteurs politiques, parce que son thème, il faut bien le dire, il est parfaitement contestable, il n'est pas du tout applicable, mais ça ne veut pas dire qu'il n'est pas populaire.
11: Alain, Jean-Luc Mélenchon a réagi, lui, cette semaine. Il a évoqué son propre rapport au port du voile. L'insoumis, on le rappelle, y a été longtemps hostile. Il a expliqué qu'il avait changé d'avis sur ce point. Ce sera un des éléments de polarisation de la campagne ?
7: Ah oui, c'est évident que ça va être un thème, parce que là-dessus, tout le monde va être obligé de prendre des positions. Et quant à l'évolution de Jean-Luc Mélenchon, je pense qu'elle est directement liée au fait qu'il a, notamment dans le Nord, rencontré énormément de musulmans et de musulmanes, qu'il a discuté avec eux, et que il a dû penser que les choses étaient moins simples qu'il ne l'imaginait à l'avance, et que c'était pas simplement une question de valeur, de son point de vue, mais aussi une question de réalité sociale.
11: C'était la semaine d'Alain Duhamel. Merci beaucoup. Merci. Alain, et à vendredi prochain.
7: Merci.
11: L'histoire en direct maintenant sur RTL. Chaque matin, quand l'actualité fait écho à l'histoire avec un grand H, avec notre historienne maison Virginie Giraud. Nous sommes le 4 septembre, Virginie, rue du 4 septembre, boulevard du 4 septembre, place du 4 septembre. Il y a près de 159 rues du 4 septembre en France, une station de métro parisienne aussi. Mais qu'est-ce qui s'est passé de si important le 4 septembre ?
12: On commémore la proclamation de la Troisième République. C'était le 4 septembre 1870. Deux jours plus tôt, Napoléon III a capitulé devant les Prussiens à Sedan et il a été fait prisonnier. La nouvelle est annoncée aux députés dans la nuit du 3 au 4 septembre. Dans la matinée du 4, une partie des députés, de nombreux Parisiens, réclament le rétablissement de la République. Vers 15h30, le député Léon Gambetta proclame la déchéance de l'empereur et de sa dynastie au palais Bourbon devant une salle envahie de manifestants. Ensuite, deux cortèges se forment pour rallier l'hôtel de ville où la Troisième République est officiellement proclamée vers 16h.
11: Alors, proclamer la République, c'est bien Virginie, mais ce n'est pas suffisant. Une République, elle doit avoir une constitution.
12: Oui, mais sa priorité, c'est de régler la guerre contre la Prusse. On l'a perdue, on enchaîne avec une petite guerre civile, la Commune. Après la Commune, c'est le petit-neveu de Louis XVI qui débarque parce qu'il voudrait bien être roi. Mais il est tellement perché que même les députés royalistes disent « Non, ça va, on va faire une république, c'est bien ». Donc il faudra 5 ans pour se doter d'une constitution.
11: Et le fonctionnement de la Troisième République, est-ce qu'il est très différent de la nôtre ?
12: Oui, assez, parce que le président de la République ne sert qu'à inaugurer les chrysanthèmes. L'homme fort du régime, c'est le président du Conseil des ministres, l'équivalent du Premier ministre aujourd'hui. Puis la vie parlementaire sous la Troisième, c'était pas la même. Imaginez les séances du Parlement avec Clémenceau, Jaurès, Briand, Blum, on est sur un autre niveau. Mais il y a quand même un point noir, les femmes n'ont jamais eu le droit de vote.
11: Donc aucun point commun avec notre 5e République à vous entendre.
12: Si, toutes les deux sont nées pendant une crise. La 5e est née pendant la guerre d'Algérie. Et puis on commence à partager un petit point un peu délicat, c'est l'instabilité gouvernementale. C'était pire sous la 3e République. Le gouvernement qui a tenu le moins longtemps est resté au pouvoir seulement 24 heures.
11: Virginie Giraud, l'histoire en direct chaque matin. Vous savez ce qui s'est passé aussi le 4 septembre, Virginie ?
10: C'est l'anniversaire de Beyoncé.
11: De Beyoncé, mais aussi du mariage des parents de Sylvain, auditeur d'RTL, qui vient nous laisser ce message.
16: Le 4 septembre, c'est l'anniversaire de mariage de mes parents. 55 ans aujourd'hui, je trouve ça magnifique. Alors bravo à eux et bon anniversaire de mariage.
11: Bon anniversaire de mariage aux parents de Sylvain qui nous a laissé donc ce message qui nous appelait depuis la Seine-et-Marne. Sylvain, n'hésitez pas vous aussi, hein, intervenez, réagissez, faites-nous des petits clins d'œil comme ça, on est toujours preneurs via l'appli RTL évidemment ou par SMS 74 900, code matin. Dans moins de 5 minutes maintenant, les grosses têtes et le journal de 7h30 avec des miraculés au Népal. Deux ouvriers viennent d'être extraits vivants d'un tunnel dans lequel ils étaient coincés depuis plus d'une semaine depuis la crue dévastatrice du 26 août dernier. À tout de suite sur RTL.
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11: Et juste avant le journal de 7h30, les grosses têtes. On commence avec une fake news de Charlotte de Turckheim.
29: Mimi Mathy a soutenu Patrick Bruel. Comme quoi, il y a une vraie solidarité entre ceux qui souffrent du syndrome de la queue de cheval.
30: Philippe Claudel.
31: Disparition de Philippe Bouvard à 96 ans. Disparition d'Edouard Balladur à 97 ans. Disparition de Jean-Paul Rapneau à 94 ans. Selon le ministère de la Santé, la mort subite du nourrisson serait en net recul.
30: Michel Field.
32: 80 morts aux eaux de Bruxelles. Le directeur du parc animalier a convenu que l'idée d'améliorer les conditions de vie des animaux, notamment des fauves, des loups, des ours, en supprimant toutes les grilles, n'était peut-être pas finalement une bonne idée.
11: Et vous retrouvez vos grosses têtes à partir de 15h30 aujourd'hui encore avec Roselyne Bachelot et une nouvelle grosse tête, Valérie Damidot. Vous êtes sur RTL, il est 7h29, on est donc ensemble encore pendant 2 heures. 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RTL, bon réveil, il est 7h30.
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11: Et le journal vous est présenté par Sébastien Rouxel. Bonjour Sébastien.
0: Bonjour Céline, bonjour à tous. C'est un miracle et je vous assure que le mot n'est pas galvaudé. 9 jours après la gigantesque crue au Népal et en Chine, 2 ouvriers ont été retrouvés vivants. Bonjour Vincent Serrano.
1: Bonjour.
0: Ils étaient prisonniers d'un tunnel depuis la catastrophe.
1: Oui, et recouverts par des mètres de boue séchée, de débris, ces deux hommes ont trouvé à l'aube la force de lancer aux secouristes un mot. Uncha, oui, en népalais. Sur la vidéo du sauvetage, les 2 ouvriers sont déterrés l'un après l'autre. Aucun n'a la force de lever la main, la peau grise et les yeux écarquillés. Emmenés tout de suite sous une tente médicale pour être perfusés. Un miracle dans cet océan de boue et de détresse, comme le raconte Bibek, un sauveteur pilote d'hélicoptère à la télévision népalaise.
3: Nous faisons du surplace au-dessus de la boue liquide et on sait qu'en dessous, les personnes ont été enterrées vivantes. On descend des cordes, parfois il faut ramper pour éviter de s'enfoncer, stabiliser les blessés, extraire des débris ou larguer des rations. C'est une course contre la montre épuisante dans une chaleur étouffante et des corps partout autour.
1: Les 2 miraculés, Sanjay et Kabir, doivent être héliportés dans la matinée vers Katmandou.
0: Le récit de Vincent Serrano et le dernier bilan de la crue est terrible. Il fait état d'au moins 1280 morts, plus de 5600 disparus. On est toujours sans nouvelles de 4 Français.
11: En France, c'est la 2e fois seulement qu'une vigilance orange canicule est déclenchée au mois de septembre.
0: La première, c'était en 2023. Cette fois, ça concerne 5 départements du Sud, la Drôme, l'Ardèche, le Gard, l'Hérault et l'Aude, où l'on aura 37 à 39 degrés cet après-midi. Et comme en juin, bon nombre d'élèves suffoquent dans leurs écoles, comme dans ce lycée de Perpignan.
4: Il fait très chaud, on est en sueur, c'est compliqué. Surtout de se concentrer. Du mal à faire les exercices et tout. Ça commence à être vraiment long parce qu'ils font pas grand chose pour améliorer ça, quoi.
0: Parole de lycéen au micro RTL de Valentin Larquier. Cet été, c'est désormais officiel, a été le plus chaud jamais enregistré en France depuis le début des relevés en 1900. Le retour des fortes chaleurs qui ne font qu'aggraver la crise historique que traversent nos agriculteurs. 35 000 fermes ont besoin d'une aide d'urgence après un été de sécheresse et de canicule. La ministre de l'Agriculture présentera son plan de sauvetage ce matin à 9h.
11: RTL, il est 7h31. Sans son témoignage, le corps de Liana n'aurait peut-être jamais été retrouvé en juin dernier.
0: C'est ce qu'on découvre avec l'audition de la maman de Rosa, qui a été entendue pour la première fois hier depuis sa plainte pour non-assistance à personne en danger. Elle accuse gendarmes et magistrats d'avoir une part de responsabilité dans la mort de la jeune fille puisqu'ils n'ont jamais interrogé Jérôme Barella, le principal suspect, alors que sa fille l'accusait de multiples viols. Sophie Neumayer, vous avez pu pour RTL consulter le compte-rendu de cette audition.
5: Oui, cette maman est longuement revenue sur son parcours judiciaire et les 110 jours qu'il a fallu pour que son dossier parvienne à l'unité compétente alors que les viols sur sa fille étaient caractérisés, selon elle. Audrey raconte aussi le jour où elle a vu le visage de Jérôme Barella à la télé, alors que les gendarmes étaient toujours à la recherche de Liana. Elle les contacte, propose son aide et demande à sa fille de lui indiquer les lieux où Jérôme Barella avait l'habitude de l'emmener. Rosa lui parle alors du silo à grains et indique où il se trouve. Quelques jours après la découverte du corps de Liana, Audrey reçoit la visite de gendarmes. Elle a alors le sentiment qu'il lui reproche de ne pas en avoir fait assez. Mais avant que Rosa n'ose parler, jamais elle n'aurait pu imaginer, dit-elle, que Jérôme Barella, père de 2 filles, puisse agresser des enfants. Elle a trouvé leur attitude choquante, d'autant qu'elle culpabilise toujours. Elle dit avoir fait 2 tentatives de suicide et lance « Je n'arrive pas à me pardonner, je n'arrive pas à me regarder dans la glace. Qu'aurais-je pu faire de plus pour ma fille ?» Avant d'ajouter « La petite Liana » avait le même âge que Rosa.
0: Sophie Neumayer du service police-justice de RTL.
11: On part maintenant en Allemagne, Sébastien, où l'extrême droite pourrait remporter des élections régionales pour la première fois depuis la Seconde Guerre mondiale.
0: Oui, à 2 jours du scrutin, l'AFD fait la course en tête des sondages en Saxe-Anhalt en surfant, Hélène Kohl, sur le sentiment d'abandon qui est très fort dans cette région.
6: En temps normal, Magdebourg, la capitale de la Saxe-Anhalt, n'apparaît même pas sur les cartes météo allemandes. L'extrême droite profite de ce contraste. Le parti se dit anti-système, anti-élite. C'est le porte-voix de ceux qui se sentent délaissés.
8: Ce que font les autres partis, c'est une catastrophe. Ils mettent l'Allemagne à plat. C'est plus des démocrates, tous ces gens en haut. Moi, j'ai voté pour la gauche et pour les Verts, mais ils m'ont tous déçu.
9: Ce parti veut se battre pour nous. De toute façon, ça peut pas être pire que maintenant.
6: Le programme de l'AFD ne prévoit aucune augmentation des retraites ou du salaire minimum. Sa mesure phare, des expulsions en masse, sur le modèle de la milice ICE aux États-Unis. Il veut aussi séparer les enfants réfugiés dans les écoles et moins enseigner l'histoire du nazisme. C'est contraire aux valeurs de la République allemande et le parti est surveillé depuis 5 ans car il a intégré des néo-nazis. Alors, comme ce grand cœur dans la cathédrale de Magdebourg, depuis des semaines, la société civile se mobilise pour la démocratie et la tolérance. Tous les autres partis politiques appellent à faire barrage.
0: Merci beaucoup Hélène Kohl, correspondante de RTL en Allemagne.
11: Gaël Monfils lui a joué cette nuit son dernier match en Grand Chelem.
0: Éliminé, oui, au deuxième tour de l'US Open, il a reçu une ovation du public qui était à fond derrière lui alors qu'il affrontait un Américain, Lerner Tin, qui l'a battu en 3-7. On reverra Gaël Monfils, notamment au Masters de Paris, puisqu'il prendra sa retraite à l'issue de la saison. Et puis en foot, Lille est ce matin en tête du championnat après sa victoire 1-0 hier soir à Toulouse, victoire dans la douleur. Deux matchs à suivre aujourd'hui, Lyon-Auxerre à 19h et puis à 21h05, c'est le Paris Saint-Germain, toujours en quête d'une première victoire en Ligue 1, qui reçoit Monaco.
11: Merci beaucoup Sébastien Roxel, on vous retrouve tout à l'heure à 8h30. Décidément, le 4 septembre, il s'est passé beaucoup de choses. Sébastien nous écrit à l'instant pour dire que lui, il se mariait aussi un 4 septembre. C'était en 2004, il y a 22 ans. Et pour Louis Baudin, précise-t-il, Sébastien, ce jour-là, nous avions un temps magnifique et des températures approchant, je pense, les 30 degrés. Un peu comme aujourd'hui, finalement.
7: Oui, c'est vrai. Enfin, il fera même encore plus chaud dans les régions du sud. À signaler un petit peu de brouillard là, en ce moment à Nantes ou encore en Vendée. On a du vent également sur le Nord-Pas-de-Calais, 70 km/h au Cap-Grinet. D'ailleurs, ça annonce un ciel qui restera nuageux de la Bretagne jusqu'au Nord-Pas-de-Calais avec même quelques petites bruines. Il y en a en ce moment entre la Normandie et la Picardie, par exemple. Dans toutes les autres régions, là, ça restera très sec et très ensoleillé. Les températures, ce matin, il y a un peu de fraîcheur, 11 degrés au Puy, à Bergerac ou encore 12 degrés à Saint-Étienne, mais cet après-midi 21 à 24 degrés près de la Manche, 28 à 33 degrés dans les autres régions de la moitié nord et près de la Méditerranée et 33 à 36 ou 37 degrés dans les autres régions de la moitié sud.
11: Dans quelques minutes, l'invité d'RTL Matin, la ministre de la Culture, Catherine Pégard, alors que les dossiers sensibles s'accumulent sur son bureau, l'affaire Bruel, les tensions dans l'audiovisuel public, Catherine Pégard vient s'expliquer donc ce matin sur RTL. Ce sera juste après l'Angle Écho avec Christophe Jacubizine, directeur de la rédaction des Échos avec nous chaque vendredi. Bonjour.
10: Bonjour Céline, bonjour à tous.
11: Ce matin, Christophe, vous allez nous expliquer pourquoi nous allons payer le diesel et le gaz plus cher.
10: Oui, un indice, ce n'est pas parce que le pétrole est cher, ce n'est pas parce que ce matin le baril est à 95 dollars. Et donc, si le pétrole baisse, nous continuerons à payer plus cher le diesel et le gaz.
11: Bon, va falloir vous expliquer. Vous aurez aussi rendez-vous avec Alex Vizorek, évidemment. L'œil d'Alex Vizorek, juste avant le journal de 8h. À tout à l'heure.
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11: RTL Matin, 7h39, l'angle éco avec Christophe Jacubizine, comme chaque vendredi. Si j'ai bien compris, Christophe, ce n'est pas la peine d'espérer que le prix du pétrole baisse. Quoi qu'il arrive, nous allons payer plus cher le diesel et le gaz.
10: Oui, alors je commence quand même par une bonne nouvelle. Si le prix du baril de pétrole diminue, vous paierez moins cher le super. D'ailleurs, cet été, vous avez vu que les prix à la pompe du super varient un peu en fonction du niveau d'intensité de la guerre entre l'Iran et les États-Unis. Mais vous avez raison, c'est une autre histoire pour le diesel. Depuis plusieurs mois, vous avez remarqué qu'il reste très élevé. J'ai regardé hier soir, 2,23 euros en moyenne en France, 2,31 euros en région parisienne. Certes, la fiscalité du gazole s'est peu à peu alignée sur celle du super, mais les taxes sont encore inférieures sur le diesel. Environ 5 centimes de moins.
11: Et pourquoi le prix du diesel n'est plus relié directement au prix du baril ?
10: Il faut effectivement chercher une autre raison, Céline. Cette raison, c'est la pénurie. Il n'y a pas assez de diesel raffiné dans le monde. La Russie a prolongé jusqu'à fin septembre l'interdiction d'exporter du diesel pour protéger son marché intérieur. Les Ukrainiens continuent d'ailleurs de bombarder les raffineries russes. L'Arabie Saoudite a dû fermer en août sa raffinerie de Jazan après les frappes des rebelles houthis du Yémen. Et puis dans le détroit d'Ormuz, vous le savez, les rares bateaux qui arrivent à passer privilégient les cargos de brut, les cargaisons de diesel étant trop petites pour être rentables. Au total, il manque 20% de diesel dans le monde. Et pas de chance, en Europe, 60% des voitures roulent encore au diesel contre seulement 20% aux États-Unis. Résultat, c'est le jeu de l'offre et de la demande. Et les marges des raffineurs ont explosé et le prix du diesel flambe.
11: Et pour le fuel et le gaz donc, que nous consommerons cet hiver, quel est le mécanisme ?
10: Alors, malheureusement, pour le fuel, c'est un peu le même mécanisme. On manque de capacité de raffinerie. Et pour le gaz, c'est la double peine. Il y a d'un côté les prix du gaz qui flambent. Cette semaine, le cours du gaz sur le marché européen a atteint son plus haut niveau depuis janvier 2023. La reprise du conflit dans le détroit d'Ormuz, pareil, ralentit le passage des bateaux de GNL. Vous savez, ce fameux gaz naturel liquéfié qui a remplacé le gaz russe en Europe, notamment il vient du Qatar. Et puis les Américains à qui nous achetons du gaz GNL de schiste ne nous font évidemment pas de cadeau. Et puis double peine, donc, les stocks de gaz sont aussi très bas en Europe. Les opérateurs ont parié sur la fin de la guerre en Iran et n'ont donc pas rempli les cuves. Résultat, elles n'ont jamais été remplies de manière aussi basse. Depuis 2009, les cuves aujourd'hui sont remplies à 57% fin août. D'habitude, à cette période, c'est environ 75%. Alors, si je peux vous rassurer, il n'y aura pas de pénurie cet hiver, mais nous allons devoir payer notre gaz plus cher pour faire face aux besoins. Il a déjà augmenté, vous le savez, vous l'avez dit, de 5,5% en septembre, soit une hausse de 24% depuis avril. Et on attend encore une hausse de 7% en octobre. Bon, je peux quand même revenir la semaine prochaine ?
11: Bah, si vous trouvez une bonne nouvelle d'ici là. Merci beaucoup, Christophe Jacubizine.
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11: 7h43, l'invité d'RTL Matin maintenant, elle rentre de Londres où l'exposition de la tapisserie de Bayeux vient d'être inaugurée. 68 mètres de toile quasi millénaire et prêtée à l'Angleterre, symbole du pouvoir diplomatique de la culture. Bonjour Catherine Pégard.
21: Bonjour.
11: Ministre de la Culture et merci d'être avec nous ce matin. On va parler évidemment de cette tapisserie de Bayeux dans quelques instants, mais avant ça je voudrais revenir sur deux actualités très différentes. D'abord, peut-être la décision de Patrick Bruel d'annuler ses concerts prévus en octobre. On rappelle qu'il est mis en examen pour viol et agression sexuelle, des faits qu'il a toujours niés. Est-ce qu'il a pris la bonne décision et est-ce qu'il a trop attendu peut-être pour la prendre ?
21: Il a pris cette décision, c'est la sienne, dont acte. Je pense qu'aujourd'hui, il faut que la justice suive son cours d'une manière sereine. Les enquêtes se poursuivent. Je pense que c'est évidemment l'essentiel pour les victimes. C'est à elle que je pense. C'est à celle. Nous avons un devoir, c'est d'être derrière tous ceux qui ou celles qui sont victimes de violences sexuelles ou sexistes. Ça, c'est notre, comment dire, conscience. Mm-hmm. C'est intangible, c'est un débat qui ne s'ouvre même pas. Donc, nous devons lutter contre les violences sexuelles et sexistes. Pour le reste, nous sommes dans un état de droit. Et donc, il y a la présomption d'innocence et la justice doit faire son travail.
11: Votre collègue au gouvernement, Aurore Berger, ministre délégué chargé de l'égalité entre les femmes et les hommes, avait appelé, elle, Patrick Bruel, à renoncer à ses concerts. On ne vous avait pas entendu sur le sujet. Est-ce que vous avez cherché à intervenir en coulisses ou vous êtes tenu loin de tout ça?
21: Non, je ne suis pas loin de tout ça, je viens de vous le dire. Je suis même très mobilisée sur ces violences sexuelles et sexistes parce que c'est un travail quotidien pour nous au ministère de la Culture pour traquer ces violences sexuelles et sexistes dans tous les domaines. Car rien ne les justifie, ni le talent, ni la hiérarchie sociale, rien ne peut les justifier. Donc nous sommes là pour les traquer. Et j'ajoute que une fois que l'on a dit ça, on est dans un état de droit. Je le répète, et je pense que la justice doit faire son travail et on doit être chacun à sa place.
11: L'avocate de Patrick Bruel explique qu'il n'a voulu prendre aucun risque pour son public, pour les personnes qui travaillent pour lui, après des menaces reçues ces derniers jours. Vous en aviez eu vent de ces menaces ?
21: Moi, je n'avais pas eu vent de ces menaces dans les derniers jours, mais je savais que, évidemment, le débat commençait à s'envenimer, puisque chacun commençait à avoir un jugement sur l'éventualité que ces concerts reprennent. Patrick Bruel avait décidé d'arrêter sa tournée au printemps dernier. Il prend cette même décision. Je crois que c'est bien.
11: Vous êtes ministre de la Culture, on l'a dit, mais aussi de la Communication. Et vous assurez à ce titre la tutelle de l'audiovisuel public. Les syndicats de Radio France appellent à la grève les 13 et 14 septembre prochains. Ils protestent contre la présence sur l'antenne de France Inter de Charles Sapin, nouveau chroniqueur le dimanche, aujourd'hui directeur adjoint du magazine Valeurs Actuelles. Magazine qui porte des valeurs non compatibles avec celles de Radio France, selon les salariés du groupe. Est-ce que vous comprenez cet appel à la grève ?
21: Je comprends que les journalistes de France Inter puissent ouvrir un débat. Je pense qu'ils le font depuis plusieurs mois, qu'ils ont été eux-mêmes très malmenés dans les derniers mois et très soupçonnés de part et d'autre, d'ailleurs, de tous les côtés de l'échiquier politique. Peut-être comme ancienne journaliste, mon avis est que la maison de France Inter doit être ouverte. C'est ce qu'a dit d'ailleurs le directeur de la rédaction. Il a raison. Les éditorialistes sont là pour exprimer une opinion, pour la leur, pas celle forcément des journaux dans lesquels ils travaillent. J'observe que ce pluralisme est respecté dans la rentrée de France Inter.
11: C'était pas suffisamment le cas jusque-là ?
21: Non, je porte pas de jugement. Je vois qu'aujourd'hui, il y a des chroniqueurs qui viennent de tous horizons, qui sont reconnus pour leur talent professionnel. C'est leur qualité professionnelle qu'on doit défendre. Et je pense que c'est toujours dangereux de faire des procès d'intention.
11: Ce pluralisme, il est indispensable. Vous le dites, ça veut dire que vous comprenez pas cet appel à la grève ?
21: Je sais pas, j'ai pas à comprendre ou à ne pas comprendre. Hein. C'est un débat interne à France Inter, comme ce serait un débat interne à votre radio s'il devait se produire. Ce que je veux dire, c'est qu'il faut raison garder.
11: Et
21: je
11: pense qu'on juger sur les faits.
21: On doit juger sur les faits, bien sûr. Le procès d'intention, c'est quand même assez désagréable. La chasse aux sorcières, c'est toujours désagréable. Et je pense que si on a choisi ce chroniqueur, il faut entendre ses propos. Évidemment, ses propos doivent rester ce qu'ils doivent rester, c'est-à-dire ni des propos de haine, ni des propos de combat politique, ni de. Je pense qu'aujourd'hui, on pêche beaucoup par manque de nuances. On doit trouver une voie, surtout dans un moment qui va être très politique, puisque nous rentrons dans une année électorale. Et bien, pendant cette année électorale, il doit y avoir du débat. Toutes les opinions peuvent s'exprimer dans les limites. Encore une fois. Que l'on doit aux auditeurs d'abord, que l'on doit aux Français, c'est-à-dire les limites du débat démocratique.
11: Catherine Pégard, on le disait, vous êtes tout juste de retour de Londres. Vous êtes allée assister à l'inauguration de l'exposition sur la tapisserie de Bayeux qui vient d'être installée au British Museum, prêtée par la France. Vous avez pu la voir, vous, cette tapisserie. Ça va, le trajet ne l'a pas endommagé. On a signalé des ruptures de fibres, rien d'inquiétant.
21: On a signalé une rupture de deux fils sur 70 mètres de long d'une tapisserie. Alors c'est vrai qu'elle a été examinée avec une particulière attention, ça a pris beaucoup de temps puisque les experts l'ont examinée centimètre par centimètre. Donc je peux vous dire qu'aujourd'hui si on dit qu'elle est dans le même état en arrivant à Londres qu'elle était avant de partir de Bayeux, je crois qu'on ne se trompe pas beaucoup.
11: C'est un prêt de 10 mois, ça veut dire qu'elle sera de retour en France l'été prochain. Il n'y a pas de risque, on rassure tout le monde, de voir ce prêt prolongé.
21: Non, non, ça fait d'ailleurs beaucoup rire les Anglais qui ont le sens de l'humour. Ils commencent tout leur discours en disant « rassurez-vous, on va vous la rendre ».
11: En tout cas, l'engouement, il est réel pour cette tapisserie. L'exposition affiche complet jusqu'au 31 décembre. Les premiers billets vendus ont déjà généré près de 3 millions d'euros de recettes. Est-ce qu'il y a une partie reversée à la France ou est-ce que c'est un prêt qu'on fait à titre complètement gracieux ?
21: Non, parce que vous savez, quand on fait des prêts, ce sont toujours les emprunteurs qui paient les frais. Donc, c'est eux qui ont payé tous les frais. Les Anglais ont payé tous les frais de ce prêt, qui est un prêt, encore une fois, extraordinaire, hors norme. Jamais la France n'a fait un prêt aussi important, n'a concédé un prêt aussi important, et je connais peu de pays qui aient pu concéder des prêts aussi importants à un autre pays.
11: Qu'on se rende compte, l'assurance, c'est 800 millions de livres pour
21: oui,
11: plus de 900 millions
21: ça veut tout dire
11: d'euros.
21: Et rien dire.
11: Non, mais c'est dire l'importance, ou la valeur qu'on donne à
21: cette œuvre. Oui, c'est capital, bien sûr.
11: Puisqu'on parle argent, Madame la Ministre, on est dans une période un petit peu compliquée sur le point budgétaire. Le Premier ministre, hier soir encore, annonçait des efforts supplémentaires qui allaient être demandés à chaque ministère. Est-ce que vous avez la garantie de préserver votre enveloppe l'année prochaine ?
21: Pour l'instant, nous sommes dans ces débats budgétaires. Effectivement, les annonces du président de la République et du Premier ministre, puisque le président de la République avait dit à peu près la même chose en Conseil des ministres de rentrée, effectivement, ne nous rendent pas très optimistes sur le budget que nous allons devoir défendre.
11: Vous allez faire partie des sacrifiés ?
21: Non, je ne crois pas. Je ne crois pas du tout que l'objectif soit de sacrifier les uns ou les autres. Je crois que l'objectif est de prendre conscience que ce sera une année extrêmement difficile. L'éditorialiste qui est en face de moi ne va pas le démentir. Donc, on doit tous faire des efforts. Mais par ailleurs, la culture, à mon avis, est un bien essentiel et essentiel dans les mois qui viennent. Parce que dans le débat politique, la culture a sa place. La culture a sa place pour montrer les limites à ne pas franchir, pour montrer aussi ce qui fait la fierté de la France, c'est sa culture. Moi, je l'ai vu à Bayeux. Je vais le voir dans 2 jours pour ce sommet du cinéma, qui sera un sommet totalement inédit, avec plus de 200 personnes qui sont conviées, avec 60 pays représentés. Ça me semble plus important. Le reste, le débat que j'ai à avoir aujourd'hui, c'est défendre les priorités du ministère de la Culture. Et c'est ce que je fais jour après jour.
11: Le cinéma qui se porte très bien en France. On a eu un mois d'août record.
21: Absolument.
11: Hein, 20 millions d'entrées dans les salles françaises. C'est 2 fois plus que l'an dernier. On imagine que ça vous réjouit. Madame la ministre, s'il vous plaît, restez avec nous parce qu'Alex Vizorek est là.
0: Bonjour, madame.
11: Bonjour. Dans un instant, c'est à lui d'entrer en piste. À tout de suite sur RTL.
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11: L'œil d'Alex Vizorek. Maintenant, bonjour Alex.
12: Bonjour Céline.
11: Notre invitée Catherine Pégard, la ministre de la Culture, est restée pour votre chronique.
12: Ah oui, mais vous m'étonnez hein, qu'elle est restée. Pour une fois qu'il y a quelqu'un dans ce studio avec un peu de culture. D'ailleurs, vous noterez que les ministres de la Culture, RTL les programme toujours le vendredi. Quand c'est moi. Hein, les ministres des Sports, les ministres de l'apéro, les ministres des tatouages. Hein, ils viennent quand c'est cave rivière. Chacun son domaine de compétences. D'ailleurs, on se connaît un peu avec Madame Pégard, puisque vous étiez ministre l'an dernier quand j'ai présenté la cérémonie des Molières. Vous avez donc dû m'écouter pendant plus de 2 heures. Et pas gentil ce rire Marco, mais c'est pas faux. J'ai pu remarquer chez vous, Madame la Ministre, une grande qualité, la neutralité. Puisque vous n'avez pas trop affiché ostensiblement votre préférence pour mon humour par rapport à celui d'un de mes collègues. Vous n'avez pas esquissé un rictus pendant mes blagues, ce qui n'a pas dû être facile vu la qualité de celle-ci.
13: C'est donc... J'ai lutté.
12: Mais oui, mais ça se voyait un petit peu. Il y avait un coin de la lèvre comme ça qui voulait bouger. Mais j'ai pas du tout mal pris puisque c'est votre méthode. Et d'après un portrait que j'ai lu de vous dans la presse, c'est vous qui le dites, vous vous décrivez comme, ouvrez les guillemets, une vache normande qui regarde les gens d'un air placide.
13: La citation n'est pas tout à fait exacte.
12: C'est, ce qui était dans la presse.
13: J'avais coutume de dire un veau normand. C'est quand même un peu plus doux, vous voyez.
12: C'est plus joli. Mais moi, ce qui m'a surpris, c'est que vous êtes une des dernières personnes à utiliser l'adjectif placide. Mais c'est joli. Ben,
13: vous voyez, c'est un beau mot.
12: Et c'est un très beau mot.
11: Bon, cette méthode, en tout cas, normande, qualifions-la comme ça, a conduit Catherine Pégard à une grande carrière.
12: Mais oui, elle a fait une belle carrière. Vous avez été rédactrice en chef du Point, comme Étienne Jernel. Et c'est là qu'on voit que les mêmes causes ne produisent pas toujours les mêmes effets, puisque derrière, vous avez réussi une toute belle carrière, ministre, et lui, le pauvre, mal tourné, éditorialiste politique sur RTL, miskine, c'est un peu Alex Vizorek sans les blagues. Et puis, vous avez quitté le Point en 2007 pour le château de Versailles, de Louis XIV, que vous quittez l'an dernier pour entrer au gouvernement d'Emmanuel Macron, ce qui n'a pas dû être trop difficile, vous avez dû changer juste de monarque, et... perdre quelques mètres carrés. Parce qu'après Versailles, la rue de Valois, ça donne un peu l'impression d'avoir déménagé dans une chambre de bonne. Mais le ministère de la Culture... Oui, c'est vrai, c'est plus petit. C'est joli, mais c'est plus petit. C'est mieux situé, cela dit. Vous êtes travailleuse et discrète, ce qui a dû faire tout bizarre aux collaborateurs, puisqu'ils sont passés de Rachida Dati à vous. C'est un peu comme faire une cure de silence dans un monastère après avoir passé trop longtemps dans une rave party. Alors, je dis pas qu'il y a une meilleure méthode qu'une autre, mais pour le milieu de la culture, on passe des portes qui claquent chez Fedo aux feuilles qui tombent doucement dans une cerisée chez Tchekhov, sans entracte, faut se mouiller la nuque, excusez-moi,

0: pour cette métaphore d'un télo.
1: Non mais je me suis.
0: Non, vous ça va, mais c'est pour les auditeurs. Je vais prendre si on peut plus rigoler, une métaphore télévisuelle. Si Catherine Pégard c'est la grande librairie, Rachida Dati c'est plus les grosses têtes. Et je dis ça d'autant plus facilement que j'adore les deux.
1: Et que vous êtes plus souvent aux grosses têtes.
0: Et que je suis plus souvent exactement aux grosses têtes. Mais ça c'est parce que Trapnard n'aime pas ce que j'écris, je comprends pas. Et à titre personnel, c'est vrai que c'est aussi pour moi, Mme Pégard, plus reposant de faire une chronique face à vous. Rachida, elle me menaçait, elle me lançait des objets, elle me coupait la parole. Et vous, je sens que si vous vouliez intervenir, vous allez me dire, Monsieur Vizorek, je me permets d'attirer votre attention. Dati, c'était, hé, bolos, regarde-moi quand je te parle. Alors, vous avez compris l'idée. L'une aime pas trop faire des vagues, l'autre a tendance à préférer le jet ski.
1: Bon, dans l'actualité culturelle, oui. Vous souhaitiez, Alex, parler du fameux voyage de la tapisserie de Bayeux, on l'a évoqué.
0: Mercredi, vous étiez à Londres avec le président Macron pour inaugurer l'exposition. Et je trouve ça super que vous prêtiez la tapisserie de Bayeux. Comme ça, au moins, si dans un musée, on vous la vole, ça sera pas de votre faute. Mais ce que je comprends pas, c'est pourquoi les Anglais, ils la voulaient, la tapisserie de Bayeux. C'est quand même 70 mètres qui racontent comment les Français ont battu les Anglais. L'exposer là-bas, c'est quand même une idée de pervers narcissique. À aucun moment, la Belgique n'acceptera que la France lui prête une tapisserie géante, grandeur nature, de Samuel Umtiti en train de casser la démarche après la demi-finale de Coupe du Monde.
1: Et pour terminer, Vous souhaitiez revenir sur l'annonce de Patrick Bruel, là aussi on en a parlé, d'annuler sa tournée.
0: Et oui, la tournée s'appelait « Alors regarde », s'appellera donc « Alors regarde pas », parce qu'il n'y a rien à voir. Le chanteur était voilà sans doute inquiet. J'étais con, seul homme, je le trouvais marrant. Je vois bien dans votre œil, vous jugez mes blagues, Céline, c'est pas gentil. Le chanteur était sans doute inquiet à l'idée que des féministes finissent par se masser devant ces salles de concert. Et évidemment, c'est pas l'idée qu'il se fait du massage. Mais il n'est pas tout seul, puisque hier, au micro de Marco, ici sur cette antenne, Mimi Mati l'a défendu en déclarant « Il a été plus harcelé que harceleur, à mon avis. » Voilà, un avis qui n'engage évidemment que Mimi Mitou. Mimi Mati, qui à mon avis ne va pas tourner avec Adèle Haenel tout de suite. Mais elle a dit ça, voilà, comme ça, au débeauté. Donc, c'était pas le thème principal de l'interview. Elle était là au micro de Marco pour parler de sa maladie. Maladie rare, le syndrome de la queue de cheval. Ce qui explique peut-être pourquoi elle se sent aussi près de Patrick Bruel. Voilà.
1: C'était trop.
0: Je l'ai mis à la fin, celle-là, parce que je crois que madame la ministre se lève et s'en aille.
1: Merci Alex Vizorek et merci Catherine Pégard, madame la ministre de la Culture, d'avoir tenu jusqu'au bout de cette chronique. Vous êtes venue nous répondre ce matin sur RTL. Merci.
2: C'est un plaisir.
1: Bonne journée. Merci à vous d'être fidèles à RTL. Il est 8h.
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1: Et le journal vous est présenté par Olivier Bois. À la une ce matin, Olivier, la France au chevet de ses agriculteurs. Le gouvernement annonce son plan d'urgence dans une heure après un été catastrophique.
4: 35 000 exploitations sont en très grande difficulté selon les préfets. 1 sur 10 à cause des canicules et de la sécheresse. C'est dire à quel point ils attendent les annonces de la ministre. On verra d'ailleurs quelles sont les premières pistes avec Virginie Garin. Dans ce journal également, cet été caniculaire qui en plus n'en finit pas. Nouvelle vigilance orange, on pourrait à nouveau dépasser les 40 degrés ce week-end dans le sud-ouest. Ça n'est pas le bon pistolet. Info RTL ce matin, les enquêteurs n'ont aucun espoir de résoudre la tuerie de chevaline après la récente découverte de cette arme dans le lac d'Annecy. Et puis le mariage, figurez-vous, à la côte, chez les jeunes, vous l'entendrez, les moins de 25 ans sont de retour devant l'hôtel.
1: À 8h15, une jeune mariée, justement, c'est Louane qui sera face à Fogiel. La chanteuse, actrice, devient aussi comédienne et s'apprête à monter sur scène.
4: Le pronostic vital de l'agriculture est engagé. C'est le président de la FNSEA, Arnaud Rousseau, qui le disait cette semaine. Eh bien, dans une heure, on saura ce qu'entend faire le médecin, en l'occurrence le gouvernement, pour tenter de sauver le patient. L'attente est immense à la mesure de cette détresse qu'on perçoit en écoutant Véronique Le Floch, productrice de lait en Bretagne, à Élian, dans le Finistère.
5: On n'a même pas de mots, nous, dans nos fermes. Les situations sont tellement difficiles. C'est la première année. On n'a plus rien dans nos pâtures. C'est la première année qu'on met dans le camion nos vaches laitières pour non seulement faire rentrer de la trésorerie, mais surtout pour économiser l'alimentation que l'on a et que l'on avait prévue pour l'hiver et que l'on a déjà bien entamée. Il faut agir auprès des coopératives, auprès des industriels, du concret, tout de suite, il en va de notre survie.
4: Voilà donc l'appel ce matin de cette productrice de lait, Véronique Lefloc, interrogée par Vincent Serrano. Bonjour Virginie Garin.
2: Bonjour.
4: Alors face à cette détresse, donc conférence de presse dans une heure de la ministre Annie Genevard pour annoncer ce fameux plan d'urgence, quelles mesures sont envisagées?
2: Alors d'abord, il y aura une enveloppe pour apporter tout de suite de la trésorerie aux éleveurs, aux maraîchers ou aux grandes cultures pour qu'ils puissent passer l'hiver, c'est-à-dire qu'ils puissent acheter en urgence du fourrage et des semences. Les filières ont chiffré les besoins à au moins 10 milliards d'euros. Ce ne sera pas ce chiffre, mais il y aura toute une panoplie d'aides, de l'argent du fonds de solidarité financé par les agriculteurs. Il est doté de 600 millions d'euros. Les conditions pour y avoir droit devraient être assouplies. Il y aura des allègements de charges, des reports de cotisations, prêt à taux réduit, un versement plus rapide des aides européennes et puis une aide fiscale pour le gasoil qui pourrait être reconduite. C'est le Premier ministre qui a rendu hier soir les derniers arbitrages. Sébastien Lecornu a demandé à ses ministres d'annuler des dépenses de l'État, de trouver tout de suite des économies pour financer ce plan d'urgence parce que toutes les filières sont touchées et selon les préfets, 35 000 exploitations, une sur 10, sont en très grande difficulté.
4: Merci Virginie Garin et donc conférence de presse de la ministre de l'Agriculture. Tout à l'heure à 9h, on la suivra évidemment sur RTL.
1: Et l'urgence est d'autant plus forte que l'été caniculaire joue les prolongations, Olivier.
4: Oui, 5 départements du Sud-Est sont à nouveau en vigilance orange à partir de midi. On parle de potentiellement 40 degrés, au-delà même possible ici dimanche dans le Sud-Ouest pour le coup. Et on vous retrouve en direct à Argelès-sur-Mer, Valentin Larquier. Bonjour Valentin.
6: Bonjour à tous.
4: Alors j'ai regardé les cartes météo France, il va faire 35 degrés normalement ce soir à 19h à Argelès. Et il y a des sentiments partagés, vous me le disiez, à la fois le plaisir d'un été qui se prolonge, mais aussi le sentiment que ça n'est pas normal, hein, Valentin.
6: Absolument, j'ai croisé au bord de la mer il y a quelques minutes Théo et Noémie, ils se promènent avec leur bébé Charlie, 2 mois dans la poussette. Ils ont programmé leurs vacances depuis décembre et ne s'attendaient pas à de telles températures.
7: Normalement en septembre, il est censé faire un peu plus frais. On s'attend à ce que ce soit au moins la même chose, si ce n'est pire les années à venir. Il faut qu'on fasse quelque chose, mais c'est compliqué après.
6: Et les jeunes parents ont évidemment tout prévu pour leurs filles.
7: C'est de l'organisation, les sorties se font très tôt et ou très tard. Et du coup, on évite de sortir quand les températures augmentent, donc entre 9h30, 10h jusqu'à 16h. Avec un nouveau-né comme on a, c'est des achats, c'est la tente anti-UV, le maillot anti-UV, le cache pour la poussette, etc.
6: Pendant leurs vacances, ils ont quand même pu profiter de la plage, de la piscine d'Argelès ou Collioure sous le soleil. C'est le cas aussi de David, un touriste grenoblois qui prend les choses avec un peu plus de légèreté.
8: Ça fait une semaine qu'on est là, c'est pas les chaleurs qu'on a d'habitude. On est venu nous baigner ici, c'était très bien. On pensait que ça allait être un peu plus venteux.
6: Ce matin, il y a une légère brise au bord de mer, comme hier soir aussi. En revanche, c'est beaucoup plus étouffant dans le centre-ville d'Argelès.
4: Merci Valentin Larquier. Emmanuel Macron, lui, va dévoiler la nouvelle feuille de route pour améliorer le quotidien des personnes en situation de handicap. Une 60aine de mesures attendues, une mesure emblématique du précédent plan avait par exemple été, on s'en souvient, le remboursement intégral des fauteuils roulants. Et puis la sécurité sera maximale pour la venue du pape Léon XIV à la fin du mois. 15 000 forces de l'ordre mobilisées au moment des plus fortes affluences et notamment à Paris le jour de la messe en plein air samedi 26 septembre entre la Concorde et les Champs-Élysées.
1: 8h05 sur RTL, un coup d'épée dans l'eau, le mystère de la tuerie de Chevaline va rester entier.
4: Oui, la découverte d'un pistolet dans le lac d'Annecy avait fait naître un petit espoir d'enfin avancer vers la vérité sur le meurtre de cette famille britannique d'origine irakienne il y a 14 ans sur une route forestière de Haute-Savoie. Espoir d'ores et déjà quasiment enterré, Serge Puyot.
9: Selon nos informations, les gendarmes de la section de recherche de Chambéry ne croient pas à cette nouvelle piste. Ils n'ont aucun espoir de résoudre l'énigme grâce à l'arme retrouvée le 20 août dernier dans le lac d'Annecy. Le tueur de Chevaline a utilisé un pistolet Luger, modèle P06 de calibre 7,65. Or, les enquêteurs, devenus des spécialistes de ce pistolet, se sont aperçus au premier coup d'œil que l'arme du lac ne pouvait pas correspondre. Car il existe un autre modèle de Luger, le P08, calibre 9 mm. Robin Teta, ancien gendarme suisse, devenu collectionneur de Luger, est formel.
10: Il devrait déjà vous dire aujourd'hui que c'est pas l'arme du crime. Ils le savent déjà, ça c'est certain, je suis sûr. Le 0629 qui a servi aux assassinats a un canon un peu plus long de 120 mm, alors que le P08 a 100 mm. Et puis deuxième chose, le calibre. Si vous regardez le trou du canon, vous voyez que c'est pas du 7,65, un P08 c'est plus gros, c'est du 9 mm.
9: Mais pour écarter tout doute, le parquet du pôle Colquais de Nanterre nous a indiqué hier soir que les trois juges en charge du dossier allaient ordonner une expertise officielle de cette arme.
4: Info RTL, merci beaucoup Serge Puyot.
1: RTL, il est 8h07, on part en Algérie, maintenant le pays qui veut aussi punir plus sévèrement les barons de la drogue.
4: Et c'est une toute autre ampleur que nos prisons à nous de haute sécurité. Là, c'est une ancienne caserne militaire qui va être réhabilitée en plein désert du Sahara, dans l'une des régions les plus hostiles du monde, où il fait parfois plus de 50 degrés. Gauthier Delombugard.
11: Oui, du sable, des dunes et des pierres à perte de vue dans ce désert, grand comme la France, pas d'eau ni de végétation, la température oscille entre 45 et 60 degrés l'été. Seuls quelques groupes Touareg osent s'aventurer sur celle que l'on surnomme la terre de la terreur. C'est donc là, dans l'une des régions les plus reculées du Sahara, que le gouvernement algérien veut envoyer les narcotrafiquants, une caserne militaire transformée en prison de haute sécurité où les droits des détenus risquent d'être bafoués. Fouet d'après Nadège Lamar, chercheuse pour Amnesty International.
12: Dans les régions plus sud de l'Algérie, on a moins d'accès à l'information, moins d'avocats, moins de familles qui peuvent y aller.
11: Cette annonce s'inscrit dans le virage ultra-sécuritaire pris par le régime pour lutter contre le trafic de drogue.
12: On est dans cette continuité de cette politique de répression. La dernière législation sur le trafic de drogue a été amendée. Maintenant, on a des peines qui doivent être sanctionnées par la peine de mort.
11: Les autorités vont également créer une agence spécialisée dans la lutte anti-drogue dans un pays qui compte plus de 3 millions de toxicomanes.
4: Merci Gauthier Delombugard. On retient également à l'étranger cette saignée chez Volkswagen. Le groupe allemand qui possède en plus de sa marque Audi, Porsche ou Seat va supprimer 100 000 postes, deux fois plus que les 50 000 initialement annoncés. Un plan pour la survie de la marque, c'est comme ça que la direction le présente, face notamment à la concurrence chinoise.
1: Allez, retour en France maintenant où le mariage à la cote chez les plus jeunes.
4: Oui, alors que pendant des années l'âge avait tendance à reculer et que le mariage, d'une manière générale, a pu avoir une image un peu moins moderne. Ça n'est plus le cas du tout. 7% de mariage en plus chez les moins de 25 ans ces trois dernières années. Phénomène en plus boosté par la manie de mettre en scène sa vie sur les réseaux sociaux. Écoutez ce reportage de Johanna Chabas.
13: Chaque soir, après ses cours en école de commerce, Capucine, 21 ans, prépare son mariage.
14: J'aime bien organiser les choses, m'imaginer. C'est un moment génial, c'est un moment de partage. J'ai hâte. Quand les gens me connaissent pas, et j'entends beaucoup le fait que je prends un risque, des réflexions de style, bah dis donc, t'as vraiment pas peur, enfin voilà. Et je sais que ça peut étonner parce que c'est pas du tout la norme, quoi.
13: Cette jeune catholique a toujours voulu se marier et s'est fiancée après 2 ans de relation. Elle le reconnaît, les réseaux sociaux ont renforcé son envie.
14: Ça fait rêver, donc évidemment, voir des vidéos ou des photos juste de couple, ça donne envie.
13: Une tendance que constate Pauline, organisatrice de mariage, un tiers de ses clients ont moins de 25 ans. Selon elle, les réseaux sociaux poussent ces jeunes à vouloir un mariage spectaculaire.
15: On va plus rechercher les tendances. Beaucoup plus de prestataires, donc un saxophoniste, un artificier, un bar à cocktail. On est sur une autre recherche avec les jeunes qu'avec les moins jeunes, disons.
13: Et autre différence, à cet âge-là, ce sont souvent les parents qui payent la facture.
4: Reportage de Johanna Chabas, c'est le salon du mariage. Céline, il ouvre ce week-end à Paris, d'ailleurs, porte de Versailles.
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4: Deux mots de sport avec Gaël Monfils qui a fait ses adieux au Grand Chelem après sa défaite en 3-7 au deuxième tour de l'US Open. Et puis en Ligue 1 de football, Lille se hisse à ce stade en tout cas en tête de la Ligue 1 en battant Toulouse hier soir 1-0. Mais Monaco joue ce soir face au PSG au Parc des Princes à 21h05. Et avant cela, Lyon au Serre à 19h.
1: Et puis on vous signale l'arrivée, c'est un événement hein, d'une toute nouvelle émission sur RTL ce soir à 20h, la tournée d'RTL.
4: Oui, Eric Silvestro, chaque vendredi soir, installera le magnifique camion RTL dans une ville de France pour vous accueillir, vous auditeurs, vous écouter sur ce qui vous préoccupe. Et il est à Sannois, en l'occurrence, dans le Val-d'Oise ce soir. Il sera avec nous, hein, Céline, tout à l'heure à 9h20 pour tout nous dire de sa nouvelle émission.
1: Exactement. justement, on attend un peu plus de détails. On sera effectivement en direct avec Eric Silvestro, qui va faire une grosse journée, hein. Donc vous l'avez compris, pour assurer cette première tournée. Merci beaucoup, Olivier Bois. Louis Baudin, quel temps d'ailleurs à Sannois ce soir?
0: À ce soir, on aura quelques nuages, a priori pas de précipitations, et puis une grande douceur, hein. On aura 25 ou 26 degrés. Alors si on regarde la situation avant cette soirée, on aura un grand écart entre les côtes de la Manche et la Méditerranée. J'ai pris cet exemple, hein. Cherbourg, 21 degrés cet après-midi, Nîmes, 37 degrés. Vous voyez l'ambiance? Donc dans le nord-ouest de la Bretagne, au Nord-Pas-de-Calais, là ça va en plus rester nuageux avec quelques bruines et du vent, 60-70 km/h. Ça va concerner toutes les régions allant de la Bretagne, Normandie, Picardie, Nord-Pas-de-Calais. Partout ailleurs, ça sera du grand soleil avec donc cette différence de température, hein, 21 à 24 degrés près de la Manche, 28 à 33 degrés dans les autres régions de la moitié nord et entre la Côte d'Azur et la Corse, et 33 à 36 degrés dans le sud, jusqu'à 37 degrés donc à Nîmes ou encore Lyon par exemple.
1: Oui, c'est le signal.
0: Ah.
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1: Et d'une chanteuse à l'autre, avec vous Marc-Olivier Fogiel, bonjour.
16: Bonjour Céline, moi j'ai gagné Céline Landreau, mais je voudrais bien gagner Céline Dion aussi.
1: Et puis vous, c'est pas un qu'un soir.
16: Moi c'est tous les matins, hein, encore un matin.
1: Quel vénard vous faites.
16: N'est-ce pas
1: Marc-Olivier, vous recevez dans quelques minutes une artiste bien connue du grand public et qui se lance un nouveau défi.
16: Absolument,
1: donc.
16: On la connaît donc dans la chanson d'abord. C'est le jour. Elle a joué au cinéma et maintenant elle monte sur les planches pour la première fois. C'est évidemment un spectacle RTL. Louane en direct avec nous. Elle sera au théâtre Fontaine dans la pièce 2h22 A Ghost Story, un thriller. Oui, c'est de l'anglais.
1: J'avais pas reconnu.
16: Vous avez pas reconnu. Je vous laisserai prononcer le titre tout à l'heure, hein, Céline.
1: À tout à l'heure, Marc-Olivier. En attendant, RTL chez vous, votre nouveau rendez-vous dans RTL Matin. Vous le savez, on est en direct chaque jour au plus près de vous grâce à nos reporters sur le terrain. Rebonjour Mathieu Lopineau.
17: Bonjour.
1: Mathieu, depuis 6 heures, vous êtes sur le marché de Clion-sur-Mer, c'est à Pornic, dans le 44. Et les habitants qui vous entourent ont le sourire parce que ce matin, ils retrouvent enfin leur marché. Et ça fait 15 ans qu'ils l'attendaient.
17: Allez, enfin, je suis avec Philippe, qui habite ici depuis quelques années, impatient de découvrir donc son nouveau marché. Ça fait enfin plaisir justement de revoir cette place vivre à nouveau.
18: Eh oui, en effet, parce que le centre-bourg du Clion était vraiment triste. Il y avait rien, une boulangerie, un marchand de café et puis un café, quoi.
17: Donc c'est quoi? C'est l'occasion de se retrouver là entre habitants aussi, faire ses courses, mais aussi de se retrouver.
18: Oui, bien sûr, parce que un marché c'est quand même un endroit où on dialogue beaucoup. Ouais. Et ce serait intéressant de voir les gens revenir, comment discuter avec leurs commerçants pour retrouver des produits frais. Je vois qu'il y a une poissonnerie. Ouais. Alors c'est du poisson fraîchement pêché par un pêcheur local.
17: Ouais, il va y avoir 11 commerces en tout. Donc il y a le poisson de Sabrina, il y a des huîtres, des légumes, des olives, du fromage. Il y a le poulet là juste en face de nous qui est en train de cuire et il tourne sur le tourne-broche. Ça sent très bon. Il y a les odeurs qui se mélangent. Ça va revivre ici dans quelques minutes ce marché qui ouvre là à l'instant. Tous les commerçants sont installés et puis on attend les clients là jusqu'à midi. Venez, on va prendre un petit café ensemble.
1: Ah bah Mathieu Lopineau vous invite, franchement, chers auditeurs, ouais. Faut pas rater cette opportunité. Clion-sur-Mer, donc RTL chez vous ce matin en Loire-Atlantique. Merci beaucoup Mathieu Lopineau. 8h15 sur RTL, à suivre Face à Fogiel avec la chanteuse et comédienne Louane. 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
1: Et avec Marc-Olivier Fogiel, face à Fogiel, maintenant, après The Voice, le César du meilleur espoir féminin, 5 albums et un 6e en préparation. Elle fera, dans quelques jours, ses premiers pas au théâtre, dans la pièce 2h22, Ghost Story. Votre invité ce matin, Marc-Olivier, c'est Louane.
16: Bonjour Louane, merci d'être avec nous en direct, ça fait plaisir.
27: Bonjour, comment ça va ?
16: Un vendredi, un matin comme ça. Est-ce que vous avez le trouillomètre à zéro avant de monter sur scène au Théâtre Antoine à Paris, spectacle RTL, on y vient. C'est tout nouveau pour vous, vous aimez vous mettre en danger vous. Hein.
27: Là on est dans le dur en plus, donc c'est assez particulier. On est sur la dernière ligne droite des répétitions. Oui, pour le coup c'est un des plus gros dangers de la vie, hein, si on est hyper honnête. Je disais aux copains cette semaine que, à mon sens, c'est l'endroit dans ma vie où j'ai eu le besoin de plus de travail.
16: Ouais, parce que peur quoi, du trou au théâtre Fontaine.
27: Peur du trou évidemment, mais aussi parce qu'en fait j'apprends un métier qui malgré tout est très différent de tout ce que j'ai fait, parce que ça ressemble pas du tout au cinéma, donc c'est très particulier. J'apprends des codes, j'apprends du langage, j'apprends énormément de choses en même temps, mais c'est extraordinaire comme expérience.
16: Vanessa Paradis qui est également montée sur scène, évidemment on s'en souvient au théâtre, elle faisait des exercices de respiration pour gérer le trac, travailler sa voix et même son endurance pour pouvoir tenir six représentations par semaine, j'y arrive, et elle a répété pendant 2 mois. Et vous ?
27: C'est à peu près la même chose. Hein.
16: Ouais, c'est ça.
27: Ouais, on a pas eu 2 mois pleins. On a eu un mois. Enfin, on a en entier 1 mois et demi. Et évidemment, moi, j'ai répété de mon côté avant, de toute évidence, pour arriver un peu plus forte au début des répétitions. Donc oui, ça doit être à peu près ça. Et pareil, 6 voire 7 représentations par semaine. Donc ça va être pas mal.
16: Ça va être pas mal. C'est une pièce qui cartonne au Royaume-Uni depuis 7 saisons. Vous nous en dites quoi ce matin pour donner aux auditeurs d'RTL l'envie de monter à Paris pour venir vous voir sur scène?
27: Je vous en dis pas grand-chose et c'est un peu tout ce qui me plaît dans cette pièce-là, c'est que c'est une pièce où c'est l'histoire d'un couple, d'accord, qui vient d'emménager dans une maison, qui a un petit bébé, et il se trouve que la fille se retrouve un peu seule et tous les soirs à 2h22, elle entend quelque chose. Et donc, ils vont inviter un couple d'amis à manger quand son mari revient et attendre ensemble 2h22. Malheureusement, je peux pas vous en dire bien plus parce que on demande au public de rien dire. Et ce qui est absolument extraordinaire, c'est que partout dans le monde, parce qu'elle a été jouée partout dans le monde, en fait, le public garde le secret.
16: Donc, on ne dira rien de plus.
27: Non, mais en revanche, ce que je peux vous dire, c'est que c'est c'est une pièce avec énormément de niveaux de jeu différents et ça fait particulièrement flipper.
16: Flipper, vous disiez vous-même que vous flippiez avant de monter sur scène. Il y a une phrase très forte que vous avez dite dans votre vie et qui, moi, m'a touché. Je suis né triste, le fond de tristesse, il existe depuis toujours. Le flip du moment, ça vous galvanise et vous avez la forme, ou alors ça vous enfonce un peu plus dans les moments de doute et des fois de tristesse, Louane?
27: Je pense que c'est des up and down, comme tout. De toute façon, moi, je suis quelqu'un qui a une émotion assez intense, donc forcément, dès qu'il se passe quelque chose...
16: Les Français sont en contact avec vous, cette émotion, on la sent tout le temps.
27: C'est un peu malgré moi, mais c'est pas quelque chose qui me gêne, parce que ça fait partie de moi, et je suis très bien comme ça. Donc, par exemple, rien que sur cette semaine, il y a deux jours, j'étais fière de moi, donc j'étais dans une espèce d'expansion de joie hyper extrême, et hier soir, le filage, il était moins bon que celui d'avant, et ça arrive. C'est normal, on cherche, on joue encore.
16: Et donc là, vous descendez. Là,
27: ouais, hier, c'était beaucoup plus difficile.
16: Mais ça veut dire qu'on rentre à la maison, Louane, malgré le succès, malgré 13 ans de...
27: Et on se dit qu'il faut continuer à travailler.
16: Et on déprime.
27: Alors, je dirais pas que j'ai déprimé, parce qu'en plus, hier soir, c'était l'anniversaire de ma meilleure amie, donc j'ai eu la possibilité de me changer les idées facilement.
16: Ouais.
27: Mais c'est vrai qu'il y a eu un vrai moment de dur, et c'est là où j'ai la chance d'être sur scène avec des personnes absolument extraordinaires, parce que ils m'ont porté tout de suite, et ça a été dès la fin du filage, j'ai été très entourée, et c'était extraordinaire.
16: Le lien qu'ont les Français avec vous? Vous êtes un peu la petite sœur des Français.
27: Je commence à devenir la grande sœur un peu, non?
16: Peut-être la grande sœur. Vous l'expliquez comment? Par quoi? Aussi par les drames que vous avez affrontés, on le sait, vous l'avez raconté, vous l'avez chanté, le fait d'avoir perdu vos parents si tôt. En fait, on vous a connu, vous étiez déjà avec un passé très difficile à porter.
27: Oui, alors je sais pas si c'est ça qui a créé un lien. C'est difficile pour moi d'essayer de mettre des mots sur le lien que je peux avoir avec le public en général, parce que c'est hyper particulier. Mais je pense que je me mets beaucoup à nu dans mes chansons, ouais. Et qu'il y a quelque chose de cet ordre-là. En tout cas, j'imagine.
16: Ah, vous avez parlé de tout, le harcèlement.
27: Non, pas encore.
16: Dans le nouvel album, ça sera. Vous allez parler de quoi alors?
27: Parce qu'il
16: y a eu l'emprise.
27: L'une de mes lignes directives de cet album-là, c'était d'aller sur des sujets que j'avais pas encore abordés.
16: D'accord. Donc ça s'appelle Watch Out, le nouvel album.
27: Absolument.
16: Et alors, comme vous vous mettez à nu, vous parlez de quoi exactement?
27: Je sais pas si je peux donner tout de suite des thèmes,
16: allez,
27: thèmes
16: RTL,
27: de l'album.
16: On peut tout dire.
27: Alors pour le coup, il y a la dépression qui est abordée, mais sous une autre forme bien plus profonde. C'est super. Je suis en train de vendre un album hyper joyeux.
16: Allez-y. On va terminer en joie après.
27: Ouais, c'est un album qui parle d'appréhender ses 30 ans. Et d'espoir, mais c'est vrai que les sujets que j'ai abordés dedans sont assez différents. Pour le coup, il y a vraiment la peur de l'abandon, il y a un gros bloc sur les troubles du comportement alimentaire, il y a un bloc sur la sexualité. C'est vraiment des sujets que j'ai pas encore abordés profondément, et pour le coup, on est allé assez loin.
16: Évidemment, vous avez aussi parlé souvent des violences sexistes et sexuelles. Mmh. Vous êtes même très mobilisée, vous êtes une artiste engagée. Dans la semaine, Patrick Bruel a renoncé à son spectacle. C'est une bonne décision. Vous auriez été gênée de le voir monter sur scène, vous, Louane?
27: Oui, j'aurais été gênée, c'est une évidence. De toute façon, pour moi, là, le plus important, c'est de rappeler... dans cette situation-là, mais en général, mon soutien à toutes les victimes, toujours. Et
16: vous avez entendu Mimimati assez
27: justice.
16: Courageusement, elle disait ici, non, il aurait dû chanter, parce que pour l'instant, il est innocent. Elle a même dit, ça fait beaucoup parler, ça c'est autre chose, il est plus harcelé qu'harceleur.
27: J'ai envie de répondre chacun son avis, et ce qu'elle dit ne me regarde pas. En revanche, pour moi, c'est... dans ce genre de situation, je pense que c'est important de... particulièrement quand la justice n'a pas eu la possibilité de se faire, je sais pas, tout de suite, de prendre du recul. C'est, pour moi, c'est la moindre des choses, par... à mon sens par respect et par bon sens, mais c'est très personnel.
0: Donc vous auriez été gênée de le voir monter sur scène.
27: Oui.
0: Donc vous êtes contente qu'il ne le fasse pas et qu'il vienne pas aux Enfoirés. Alors, cette année.
27: C'est.
0: Ouais, mais vous, à titre personnel, dans vos engagements.
27: Bien sûr.
0: Il y a une chanson moi qui m'avait marqué puisque vous disiez que vous aviez des chansons engagées, c'est celle-là en fait. Parce que

0: ça, c'est une histoire personnelle?
1: Ouais, bien sûr.
0: Ouais.
1: Il n'y a pas grand chose dans ce que j'écris qui, de façon absolument égocentrique, parle pas de moi. Ou alors, quand c'est le cas, c'est assez explicite en général. Mais pour le coup, oui, oui. En revanche, c'est pas moi qui ai écrit cette chanson parce que j'aurais été incapable de l'écrire.
0: De mettre des mots dessus.
1: Ouais. J'ai écrit et co-écrit tout l'album avec un mec absolument extraordinaire qui s'appelle Sammy Brasco, que je vous conseille d'aller écouter parce qu'il a un projet absolument dingue. Et la seule chanson sur laquelle j'ai pas changé un mot ou sur laquelle, enfin, et je vais aller plus loin, que j'ai pas insufflé sur cet album, c'est celle-ci. Mais j'avais pas besoin parce que Sam, il était bien ancré dans ce que j'avais envie de raconter, donc c'était parfait.
0: Et tout ça est derrière, puisque vous êtes une jeune mariée,
1: bien sûr.
0: Cette année, vous êtes une jeune maman.
1: Oui.
0: Et donc, finalement, la vie, elle est chouette. Hein.
1: La vie est chouette.
0: La vie est chouette. Vous êtes sur scène, donc, à partir du 15 septembre, Théâtre Fontaine à Paris, pour la pièce. On n'en dira pas plus sur la pièce pour donner envie aux gens d'aller la voir.
1: Venez nous voir, ça va être extraordinaire. Je joue aux côtés de Guillaume Labbé, Valentin de Carbonnière et Constance Zollet, qui sont des personnes absolument extraordinaires. Et si vous aimez un peu le frisson, ça va être génial.
0: Et si vous aimez la mise en scène de Ladislas Chola, qui est un des meilleurs metteurs en scène du moment, c'est lui qui
1: évidemment
0: met en scène Ladislas Chola. Merci Loan d'être venu ce matin sur RTL pour cette pièce RTL. Et on termine en chanson. Le nouvel album, c'est quand?
1: Bientôt.
0: Oui, mais bientôt, c'est pas une date.
1: Non, bien sûr, mais alors, il vient de partir en fabrication.
0: D'accord.
1: Donc, c'est facile de commencer à savoir quelle période ça...
0: Novembre, quoi.
1: Je sais pas.
0: Avant Noël. Merci, Noël.
1: Merci.
2: Et merci, Marc-Olivier Fogiel. La vie est chouette. C'est ce qu'on retiendra. Merci beaucoup à tous les deux.
0: Elle et Céline Landreau le matin.
2: On espère. En tout cas, ça continue jusqu'à 9h30. Dans un instant, on fait le point sur l'actualité de ce vendredi 4 septembre. À tout de suite.
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2: 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À retenir ce matin, Sébastien Rouxel.
14: 5 départements en vigilance orange canicule, de l'Aude à la Drôme. On attend jusqu'à 36, parfois 37 degrés cet après-midi dans la moitié sud. L'impression d'un jour sans fin à Marseille, où l'on a franchi chaque jour depuis le 11 juin la barre des 29 degrés. Résultat, les installateurs de clim n'ont jamais autant travaillé un mois de septembre.
15: On a une hausse de demande de 30% par rapport au mois de septembre l'année dernière. Parce qu'ils voient justement qu'il fait encore chaud, que là on est encore en septembre et on se trouve avec des chaleurs de 30 degrés. Moi-même je suis en short, t-shirt. On a un réchauffement climatique qui fait qu'on a des étés qui sont vraiment prolongés. Ça devient de plus en plus difficile de ne pas être climatisé. On est arrivé chez des fournisseurs, on a besoin de ça, ah ben on n'a pas. Au niveau approvisionnement, je pense que les fournisseurs, ils ne s'y attendaient pas non plus.
14: Les fortes chaleurs et la sécheresse qui ont réduit à néant des récoltes entières et tué des millions de volailles cet été, la ministre de l'Agriculture va dévoiler dans une demi-heure son plan de sauvetage, alors que 35 000 fermes ont aujourd'hui besoin d'une aide d'urgence, autrement dit, une exploitation sur 10, d'après le gouvernement.
2: La ministre de la Culture, elle était sur RTL ce matin, alors que les syndicats de Radio France appellent à la grève les 13 et 14 septembre.
14: Il s'oppose au recrutement de Charles Sapin, directeur adjoint du magazine Valeurs Actuelles, qui a hérité cette saison d'une chronique politique le dimanche matin sur France Inter. Son hebdomadaire, disent-ils, porte des valeurs non compatibles avec celles du groupe public. Voilà ce que leur répond Catherine Pégard.
16: Je comprends que les journalistes de France Inter puissent ouvrir un débat. Je pense que c'est toujours dangereux de faire des procès d'intention. Le procès d'intention, c'est quand même assez désagréable. La chasse aux sorcières, c'est toujours désagréable. Et je pense que si on a choisi ce chroniqueur, il faut entendre ses propos dans les limites du débat démocratique.
14: Catherine Pégard à votre micro, Céline, tout à l'heure dans RTL Matin. À retenir également ces miraculés au Népal, deux ouvriers retrouvés vivants après avoir passé 9 jours dans un tunnel depuis la gigantesque coulée de boue qui a fait au moins 1280 morts. Près de 5600 personnes, dont 4 Français, restent portés disparus en Chine et au Népal.
2: Le foot, il serait grand temps pour le Paris Saint-Germain de lancer sa saison.
14: Eh oui, toujours pas de victoire en Ligue 1 alors que le club reçoit ce soir Monaco à 21h05 et que l'envie de trophée reste intacte. À entendre le défenseur Lucas Digne, de retour à Paris 10 ans après son départ.
17: Tout gagner, rafler le maximum de trophées, il n'y a pas de temps à perdre et on le sait tous, et notamment ici, c'est le plus grand club du monde et il faut tout gagner. Ça fait que 10 jours que je suis là, donc j'ai encore le temps. Et comme je le disais, une saison c'est un marathon et à la fin il faut faire les comptes, c'est pas après 2 journées où il faut déjà faire les comptes.
14: Lucas Digne au micro RTL de Philippe Sansfourche. Lyon de son côté reçoit Auxerre à 19h. C'est Lille qui est ce matin en tête de la Ligue 1 après sa victoire 1-0 à Toulouse hier soir.
2: Merci Sébastien. Roxel, vous parliez de la météo, des chaleurs. Louis, ce sera encore pire dimanche.
18: Exactement. Hein, si on regarde les prochains jours, alors il y a coup de chaud aujourd'hui. On a dit, on ira jusqu'à 36, 37 degrés, notamment dans le sud. Tout ça avec beaucoup de soleil, sauf dans le nord-ouest, on aura des nuages. Demain, le soleil reviendra également dans ces régions du nord-ouest. Donc, une belle luminosité quasiment partout. Quelques nuages quand même du côté de la Franche-Comté. Les températures baisseront à nouveau un petit peu dans la moitié nord. Ça restera au-dessus des moyennes de saison, au moins 25 degrés. La chaleur persistera dans le sud entre 35 et 37 degrés l'après-midi, quasiment de l'Aquitaine jusqu'à la vallée du Rhône. Dimanche, nouveau coup de chaud, y compris dans la moitié. Ce sera probablement la journée la plus chaude de la période, avec là probablement jusqu'à 29-30 degrés dans la moitié nord et plus de 35 degrés dans le sud. Et puis dès lundi, alors la chute rapide des températures, ça commencera par la moitié nord où on reviendra des valeurs de saison autour de 21-22 degrés. Ça sera encore chaud dans le sud-est, on dépassera les 30 degrés. Et puis à partir de mardi, on va affiner ça, mais c'est une succession de perturbations, retour des nuages, de la pluie, température à peine de saison, du vent près de la Méditerranée, et ça va alterner de jour en jour dans la plupart des régions.
2: Merci Louis.
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2: RTL qui toute cette semaine vous fait gagner des places, vous avez joué, on vous l'a dit, hein, il y a un peu plus d'une dizaine de minutes, vous avez joué et quelqu'un a gagné, quelqu'un qu'on va essayer d'appeler tout de suite. Constance, ça sonne. Allô ?
20: Oui ?
2: Oui, bonjour Sandrine.
20: Bonjour.
2: Ça va ?
20: Oui, ça va.
2: Je crois que ça va aller mieux encore bientôt.
20: Oui.
2: Mais si, c'est vrai Sandrine, vous avez gagné 2 places pour aller voir Céline Dion.
20: Merci, merci, merci beaucoup. Mais j'y croyais pas, mais c'est super.
2: Vous voyez, il faut croire parfois à ses rêves.
20: Oui, hein, merci beaucoup.
2: Écoutez, on est ravis de vous offrir ça ce matin. 2 places pour aller assister au concert de Céline Dion, 2 places en catégorie 1. RTL vous offre des places, les dernières places, les toutes dernières pour cette série de concerts assez exceptionnelle.
20: Comme vous, j'ai cru. Merci.
2: Vous allez y aller avec qui, Sandrine ?
20: Alors, je pense que je vais même céder ma place parce que c'est ou ma fille ou ma belle-fille, donc je vais peut-être les laisser aller toutes les deux ensemble.
0: C'est beau ça.
2: Là, franchement, très beau geste. Même Louis Baudin est impressionné.
20: Ah, oui.
2: Vous
20: merci,
2: dire. Bah écoutez, Sandrine, en tout cas, on est ravis de faire deux heureuses. Et puis, bah, j'espère qu'elles vous feront des belles photos pour que vous puissiez vivre ça vous aussi. Merci beaucoup d'avoir joué. Merci surtout d'écouter RTL, Sandrine. Et puis, on rappelle qu'il y aura d'autres places encore à gagner tout au long de la journée. Donc, restez bien à l'écoute. Il est 8h37 sur RTL.
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2: Et on accueille d'autres fans de Céline Dion, William Galibert, Olivier Dauvert et Jimmy Mohamed. Bonjour à tous les trois.
1: Bonjour.
21: Bonjour.
2: Olivier, on l'entend, vous êtes en vadrouille ce matin en Mayenne.

0: Chez le roi du déstockage.
1: Oui, c'est l'occasion de vous faire partager ce que c'est réellement que le déstockage, parce que on mélange souvent Noz, l'enseigne reine de ce marché, qui est donc de la Mayenne, avec Action, Jiffy, Farfouille et les autres. Vous allez voir toutes les différences.
0: Et puis ce sera la santé avec le docteur Jimmy Mohamed. Jimmy, vendredi, c'est jour de consultation. Vous allez donc répondre aux questions de nos auditeurs, nombreux à vous avoir écrit cette semaine encore.
2: Oui, il sera question des aliments qui font monter la tension artérielle, de psychothérapie et de crampes musculaires.
0: Avant ça, on ouvre grand ses oreilles. William Galibert entre en scène. Galibert raconte l'actu chaque matin. Et ce matin, William, vous nous racontez la zizanie en Dordogne autour d'un projet de contournement routier. Projet qui n'a jamais été terminé, mais qui a déjà englouti des dizaines de millions d'euros.
3: Oui, on est à Bénac, et là, c'est vraiment la carte postale du Périgord noir. Il y a la Dordogne qui coule au pied des falaises, les maisons accrochées aux rochers, et tout en haut, une forteresse médiévale du XIIe siècle, superbement conservée et qui domine le paysage. Bénac est dans la liste du label des plus beaux villages de France. Mais alors, au milieu de la carte postale, bah, c'est le bazar. C'est le bazar total. Au départ, c'est juste l'histoire d'un village à la circulation infernale, avec les touristes, les camping-cars de néerlandais en claquettes chaussettes, les minibus, ça bouchonne. Alors le département dit « on va contourner Bénac ». 3 kilomètres de nouvelles routes, mais 2 très gros ouvrages. 2 ponts à construire pour franchir la Dordogne. Budget annoncé 37 millions d'euros. La préfecture donne son feu vert. On est en 2018 et le département ne perd pas de temps, entame les travaux avant même la fin des recours judiciaires des associations environnementales. Et oui, vallée classée, espèce protégée. Le Conseil d'État suspend une première fois les travaux et ordonne même de détruire ce qui a été fait, le bitume, les piles des ponts, etc. Mais le patron socialiste du département, Germinal Peyrot, refuse. Il conteste, il perd. Il va en cassation, il perd encore. Et la facture grimpe. Il y a les astreintes judiciaires à payer, mais aussi les entreprises de BTP qui avaient travaillé, les ponts qui avaient été commandés, dessinés, les études payées, le foncier acheté. En 2022, le département revient avec un nouveau projet, on ne l'appelle plus déviation, c'est désormais une boucle multimodale. Il y a toujours une route, mais on a ajouté une halte ferroviaire et des navettes électriques. Le projet est validé par la préfecture, mais en 2025, la justice repasse par là et annule tout une nouvelle fois. Je vous passe quelques épisodes, mais cette route, ces 3 kilomètres de route qui n'existent pas ont déjà engagé, d'après la Cour régionale des comptes, 39 millions d'euros.
0: Et la nouveauté, William, c'est que le département s'est retourné contre l'État.
3: Et hier, on a appris que l'État allait donner 24 millions d'euros de dédommagement au département. Bon, c'est juste de l'argent public qui change de colonne, mais ça ne change pas grand-chose sur le fond. La route n'est pas là, mais le département n'a pas lâché l'affaire. Les recours judiciaires continuent pour mener le projet à bien. Et la Chambre régionale des comptes, là aussi, a sorti la calculette. Si on abandonne tout et qu'on remet le paysage en état, 41 millions d'euros. Si finalement on construit quand même, la facture totale pourrait monter à 63 millions pour ces 3 kilomètres de contournement. Et pendant ce temps, tout en haut, et à la forteresse du XIIe siècle, qui n'a pas bougé d'une pierre, elle en a vu passer des guerres, des assauts, des batailles, mais des histoires comme ça, jamais.
0: Galibert raconte chaque matin sur RTL. Merci beaucoup William. Et dans un instant, 2 autres compères entrent en piste, Olivier Dauvert et Jimmy Mohamed.
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6: 12-7, 14-9, vous avez déjà entendu ces chiffres chez le médecin sans vraiment savoir ce qu'ils veulent dire ? On vous explique. La pression artérielle, c'est la force avec laquelle le sang circule dans vos artères sous l'action du cœur. Elle se lie avec 2 chiffres, 12-7 par exemple. Le premier chiffre, c'est la force du sang lorsque le cœur se contracte pour l'envoyer dans le corps. Le second chiffre, c'est la pression du sang quand le cœur est au repos entre 2 battements. Pour vous repérer, 12-7 correspond à une tension idéale. Entre 12-7 et 14-9, elle commence à être un peu élevée. Dès lors, il devient nécessaire de plus s'en préoccuper. Et à partir de 14-9, vous avez de l'hypertension artérielle. Pas de panique pour autant, une mesure élevée ne veut pas forcément dire que vous êtes hypertendu. Pour le savoir, il faut plusieurs mesures et l'avis de votre médecin traitant. 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
0: RTL, il est 8h43 et avec nous donc notre médecin Jimmy Mohamed et Olivier Dauvert, notre monsieur Conso qui est en Mayenne ce matin. Oui. Olivier, évidemment, c'est pas un hasard. Quand vous vous déplacez, il y a toujours une raison. Vous êtes sur les terres de Nauze, l'enseigne de déstockage bien connue des Français.
1: Ouais, le déstockage, c'est vieux comme le commerce, je le rappelle quand même, parce que aussi longtemps qu'on a vu du commerce sur Terre, il a fallu déstocker des produits qui se vendaient pas. Mais cette année, elle est un peu particulière, parce que figurez-vous que en Mayenne, on fête les 50 ans de Nauze. Nauze, c'est le roi français du déstockage, plus de 350 magasins, 800 millions d'euros de chiffre d'affaires, excusez du peu. Alors ça a commencé ici, en Mayenne, 1976, il y a un homme derrière, il s'appelle Rémy Andrion, il est peu connu du grand public, son enseigne, elle l'est beaucoup des chasseurs de bonnes affaires. Eh ben, Rémy Andrion, il a peu d'argent, il se rend dans une vente aux enchères, et là, il achète des lots de produits invendus, essentiellement des vêtements pour commencer. Et puis ensuite, il va dans une seconde vente aux enchères, une troisième et ainsi de suite. Et il constitue un stock. Et une fois qu'il a un stock assez important d'invendus, il ouvre un premier magasin et il revend le stock. Alors évidemment, il le revend un peu plus cher que ce qu'il l'a acheté. Il faut bien vivre. Mais il le vend beaucoup moins cher que des produits neufs équivalents. Et c'est précisément là le modèle des magasins de déstockage. On n'achète pas cher des vieux stocks, des invendus, et puis on les revend dans la foulée à prix cassé. Et c'est aussi ce qu'on appelle d'ailleurs une solderie. Et aujourd'hui, il n'y a pas de chiffre officiel sur le nombre de solderies ou de magasins de déstockage en France, mais en gros, on estime qu'il y en a à peu près 3500 partout en France.
0: Et quelle différence avec des enseignes comme Action, Jiffy ou encore la Foire Fouille?
1: Alors c'est vrai qu'on les mélange souvent, et pourtant c'est vraiment différent. Si je reste sur le cas de Nauze un instant, parce que c'est vraiment l'enseigne emblématique de ce marché, aucun produit que vous trouvez chez Nauze n'a été fabriqué pour être vendu chez Nauze. Il s'agit d'invendus, et donc ça peut être des surstocks, des fins de série, des annulations de commandes, ou parfois des faillites d'entreprises dont il faut écouler les stocks. En gros, on va le dire différemment, chez Nauze, comme dans la plupart des solderies, il n'y a pas de produits suivis. Ça veut dire des produits que vous trouvez à chaque fois que vous venez. Alors que ça, c'est le cas chez Action, chez Jiffy, chez la Foire Fouille. Et donc, il y a une vraie différence, mais c'est à la fois, j'allais dire, la force et la faiblesse des magasins de déstockage. Parce que vous y allez rarement pour un produit précis, parce que vous n'êtes d'ailleurs pas sûr de le trouver, évidemment, mais vous y allez pour voir des arrivages. Donc ça veut dire que vous prenez le risque d'y aller pour rien, ou au contraire, pour tomber sur une pépite.
0: Et dans cette chasse au trésor, on fait des bonnes affaires, vraiment ?
1: Oui, on fait des bonnes affaires. Alors, c'est là, au-delà du cas de Nauze, évidemment, dans toutes les solderies, dans tous les magasins de déstockage. Alors, je vais pas vous dire que vous repartez uniquement, Céline, avec des produits dont vous aviez vraiment besoin. Ça, c'est sûr, parce qu'il y a de la tentation. Je dis que les prix sont attractifs. Alors, pourquoi ils le sont, les prix attractifs ? Ben, parce qu'ils sont achetés à des niveaux. Mais alors, rikiki, parce que les déstockeurs, ils débarrassent les marques de leurs invendus. Et parfois même, les déstockeurs, ils prospèrent sur les difficultés des autres. Vous vous rappelez peut-être de marques comme Camailleux, Habitat, Casa. Ça, ce sont des enseignes qui ont fait faillite. Eh ben, demandez-vous où sont partis les stocks qui restaient dans leurs entrepôts. Ben, ils sont partis chez Noz. Et là, on parle d'un volume, mais alors extraordinaire. 1,5 million de pièces Camaïeu qui ont fini chez Noz. 6,5 millions d'articles de déco Casa qui avaient été vendus à moins 60%. Autant vous dire que quand vous faites ce niveau de remise, ben, vous avez des clients dans le magasin pour les acheter. Et si vous m'avez bien suivi, ben, vous avez compris que le vrai talent d'un déstockeur, c'est de dénicher des lots d'invendus, parce qu'ensuite, figurez-vous que les clients ils viennent tout seuls dans les magasins, parce qu'on est tous pareils, on aime les bonnes affaires.
0: Les clients viennent chez vous et les patients, eux, sont nombreux à attendre les réponses du docteur Jimmy Mohamed. Ça va beaucoup mieux maintenant avec vous, Jimmy. Le vendredi, vous répondez à leurs questions. La première, c'est celle de Jamel. Mon médecin m'a dit que ma tension était trop élevée, que je devais faire attention à mon alimentation. Quels sont les aliments à éviter quand on a de l'hypertension artérielle?
2: Alors, il y a trois familles d'aliments à éviter quand on fait de l'hypertension. Le premier, l'ennemi numéro un de la tension, c'est le sel. Et souvent, les patients pensent qu'il ne faut pas saler les plats et que du coup, il faut manger fade. Lorsque vous avez de l'hypertension artérielle, vous pouvez rajouter du sel dans les pâtes, dans le riz, dans ce que vous voulez. C'est pas tellement la salière qui pose problème que les produits où le sel est caché. La charcuterie, les pains, le fromage, les plats préparés, la pizza, les quiches, les bouillons, les snacks apéritifs, ce sont eux qui contiennent le plus de sel. Mmh. Donc n'éliminez pas le sel du quotidien lorsque vous cuisinez, mais faites attention au sel présent dans les plats. Deuxième ennemi, évidemment, c'est l'alcool. C'est un facteur qui est sous-estimé. La consommation d'alcool fait monter la tension artérielle. Troisième élément, le réglisse. On oublie souvent que le réglisse fait monter la tension artérielle. Alors de temps en temps, si vous mangez un petit bonbon à la réglisse, aucun problème. Mais sur le long terme, ça fait monter la tension. À l'inverse, le café, c'est OK quand on a de la tension artérielle. On peut boire du café. Sur le long terme, le café ne fait pas monter la tension. Mmh. Et puis, dernier élément, manger des aliments qui sont riches en potassium, puisque le potassium va contrebalancer en quelque sorte l'effet du sel, donc faire baisser votre tension artérielle. Vous en trouvez donc dans les fruits, dans les légumes, les lentilles, les haricots, la banane, la pomme de terre ou encore les abricots.
0: Autre question, Jimmy, celle de Julia, qui nous dit qu'elle est allée voir un psy parce qu'elle est déprimée, qu'elle n'a pas apprécié la séance, qu'elle n'a plus envie d'y retourner. Que puis-je faire d'autre pour aller mieux ?
2: En cas de dépression légère à modérée, la psychothérapie chez un psychologue, c'est une mesure efficace qui peut vous aider à sortir de la dépression. Donc si vous êtes déprimé et que votre médecin a posé le diagnostic, la psychothérapie, c'est validé. J'ai vu une patiente qui m'a dit exactement la même chose, qui m'a dit « Docteur, j'ai vu une psy, j'ai fait une séance, ça s'est mal passé, franchement, je sors de là ». Je lui dis, changez de psy en fait. C'est OK de changer de psy. Si ça se passe mal, que le relationnel n'est pas OK.
0: Il ne faut pas abandonner la démarche.
2: Il ne faut pas abandonner, changer de psy, ça pose aucun problème. C'est valable aussi pour le psychiatre. Si ça se passe mal, vous changez. N'abandonnez pas les soins sous prétexte que la relation n'est pas celle que vous imaginiez.
0: Dernière question, celle de Francis, qui vous interpelle. Vous avez dit que le magnésium ne servait pas à grand chose. J'en prends parce que j'ai des crampes au mollet quand je marche beaucoup. Et effectivement, je suis toujours gênée. À quoi sont dues les crampes?
2: Une crampe musculaire, c'est une contraction qui est involontaire, brutale et douloureuse d'un muscle ou d'un groupe de muscles. On peut avoir ça lorsqu'on fait un effort très intense, on voit des footballeurs avoir des crampes, on peut avoir des crampes quand on est enceinte, durant la grossesse, et puis parfois il y a des crampes nocturnes qu'on ne sait pas expliquer. En revanche, attention, si on a une crampe au mollet à l'effort, et qu'on fume, donc on est tabagique, eh bien ça veut peut-être dire que les artères présentes au niveau des muscles sont malades, puisque si l'artère est un peu bouchée à cause du tabac, dès lors que vous fournissez un effort, vous n'apportez pas assez d'oxygène aux muscles et vous avez une douleur à l'effort. Ça nécessite une consultation, on fera une échographie pour voir si l'artère est bouchée. Il faudra arrêter la consommation de tabac. Donc, crampe à l'effort au mollet, consultation chez le généraliste.
0: Merci Jimmy, et vous revenez pour répondre aux questions des auditeurs vendredi, on les attend évidemment, SMS 74 900.
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0: RTL 8h50, dans 10 minutes, c'est notre époque, votre rendez-vous à vie quotidienne. Alors que le salon du mariage ouvre ses portes ce week-end, porte de Versailles à Paris, le mariage vous fait-il toujours rêver? Ou bien considérez-vous que c'est une tradition d'un autre temps? Appelez-nous, le standard est ouvert, venez témoigner au 3210 ou sur l'appli RTL. On sera avec deux experts dans ce studio pour répondre à toutes vos questions. Et puis dans un instant, on rit, on sourit avec Laurent Gérard et Jade.
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7: Ils sont là, évidemment, fidèles au poste, Laurent Gérard. Et Jade, c'est à vous.
8: Bonjour Madame Céline.
7: Et bonjour.
8: Bonjour Mme à tous.
9: Madame Céline. Ça fait très Mme Céline.
8: C'est ça. Bonjour encore malade.
10: Bonjour à toi Mademoiselle Jade, l'impératrice de la poilade.
8: C'est gentil, merci grand corps. Pour vous, ça se passait comment la rentrée scolaire? Vous avez des souvenirs de l'école primaire?
10: Les plus beaux souvenirs que j'ai gardés de l'école, en dehors de l'odeur des cahiers et de la colle, c'est des histoires qu'on se racontait entre poteaux. Elles me faisaient vous courir, les histoires de Toto.
8: Vous avez un exemple?
10: Un matin, la maîtresse, elle demande à Toto si deux stylos à billes sont vendus 4 euros, mais que si t'as envie de l'acheter à l'unité, combien un seul stylo va-t-il donc te coûter? Et là, Toto répond fièrement à la maîtresse. Ah, madame, c'est facile, je regarde le ticket de caisse.
8: Bah, c'est très beau, merci grand corps. Le remake d'Un gars et une fille au pluriel n'a pas convaincu. Nous sommes tombés sur une séquence qui ne sera donc pas diffusée. C'est donc de l'inédit.
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11: 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Je peux me faire tatouer, devenir un rocker.
12: Eh ben, commence par enlever tes Santiago du canapé. Il est même pas fini de payer.
11: J'ai écrit une chanson qui devrait pas te plaire. Elle parle de pendaison, elle parle de ta mère.
12: Laisse ma mère tranquille, le chanteur. C'est elle qui paye le loyer pendant que t'essaies d'être Goldman.
11: 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Après, ça m'étonne pas que j'arrive pas à bander.
12: Écoute-moi bien le Baudelaire de chez Wish, là. Si tu continues, tu devras chanter sans tes chicots. Je mérite mieux. Je suis une grande dame, moi. Une dame de théâtre.
11: T'es une dame, aucun doute. Comme on n'en fait plus. T'es comme un mammouth. T'es une espèce disparue.
12: Oh, attention à ce que tu dis, le guitariste de mes deux, là. Si tu continues, je vais prendre ta chemise à carreaux et je vais en faire des lignes.
11: 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Je t'aime à mourir. Je pourrais retenter ma chance pour te faire jouir.
12: Tu me dégoûtes.
8: Alors, il nous fait l'honneur d'être ici, c'est Fabrice Lucchini ce matin. Bonjour, monsieur Lucchini.
13: C'est énorme, hein. C'est bon, tout le monde est bien réveillé?
8: Oui, ça y est, on est bien. Vous vouliez intervenir sur la polémique entre Michel Sardou et Juliette Armanet.
13: Sardou, c'est énorme. Sardou, qu'est-ce que c'est? C'est la droite qui tend la main à la gauche pour la faire danser. Oui. C'est 80 euros la place, c'est des jauges à 6000, c'est du caviar servi au peuple, Michel Sardou. Mm. La gamine, elle est sympa, mais elle a rien compris. On peut pas insulter le roi. Jean d'Ormesson a dit, on ne se moque pas du chêne quand on est un gland.
8: Jean d'Ormesson a vraiment dit ça?
13: Je sais plus, c'est peut-être Booba, mais on s'en fout.
8: Oui.
13: Tant que c'est énorme comme ça.
8: Vous vouliez nous lire un extrait de Juliette Armanet, je crois.
13: Juliette Armanet. Juliette, c'est du neuf. C'est la gauche qui chante et qui fait du vélo. Juliette dit ceci. Je marche lentement sous la pluie, sans penser à rien d'autre que lui. Je vois l'eau qui tombe, l'eau qui tombe, l'eau qui tombe. Elle le répète trois fois parce que le public qui écoute la playlist de RTL découvre Armanet, hein.
8: Ah oui.
13: Chez RTL, vous le savez mieux que quiconque. Ils écoutaient Mike Brandt, 95%.

0: 10% d'encore, et là, le lundi, on leur fout Juliette Armanet pendant que Courbet appelle le plombier ou négocie de la ferraille avec des voleurs de poules. C'est énorme!
1: Vous le savez, on en a parlé ici, une intelligence artificielle a corrigé et amélioré une vieille cassette audio de John Lennon. Mais au fait, comment cela est-il possible? Eh bien, tournons-nous vite vers notre toutologue, Michel Chevalet.
2: Ah, l'intelligence artificielle, comment ça marche? Prenons une cassette d'Étienne Dao chantant l'immortel Caruso. Et maintenant, confions cette cassette à une intelligence artificielle.
1: Ah bah oui, en effet, c'est spectaculaire.
2: Voilà, prenons maintenant un grand standard de la chanson française, aujourd'hui démodé.
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0: Ah oui, quand même. Oui. Toujours pas une réussite, l'intelligence artificielle. Vous n'avez rien de plus convaincant?
1: Si, mais il y a mieux. Vous savez que Juliette Armanet est le sosie officiel de Bourvil.
2: Oh,
1: eh bien,
2: non.
1: En plus de lui ressembler physiquement, on peut la faire chanter comme Bourvil.
2: Non.
1: On écoute.
0: Mais non.
1: La rumba du pinceau, dernier jour de disco. Je vais passer sur ta peau, faut pas que je m'étale aussi, car je refais la façade. C'est haut la façade.
3: Laurent Gérard et Mademoiselle Jade, merci beaucoup. 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
3: C'est notre époque, oui, on est ensemble jusqu'à 9h30. Votre quotidien au cœur de la demi-heure qui vient. Plus de 250 000 mariages l'an dernier en France. Et vous, le mariage, vous fait-il toujours rêver? Est-ce au contraire à vos yeux une tradition éculée? Ça semble séduire en tout cas davantage les plus jeunes d'entre nous. On attend vos témoignages au 3210 et vos réactions sur l'appli RTL. On en parlera avec nos deux experts dans un instant et avec vous, bien sûr. 3210 et puis ce sera votre nouveau rendez-vous dans C'est notre époque, l'air du temps. Avec vous, Muriel Giordan, bonjour.
6: Bonjour à tous.
3: C'est peut-être une technique pour trouver l'heureux élu. Vous allez nous parler de cette mode qu'on comprend pas toujours. Elle est olfactive ce matin.
6: Oui, c'est Céline, c'est l'idée véhiculée par la tendance du phéromone maxing, c'est-à-dire ne pas se laver permettrait aux hommes de séduire davantage les femmes. Mais tout ça repose-t-il sur des preuves scientifiques? Pas sûr.
3: Sans oublier le coup de cœur culture de C'est notre époque. Bonjour Marie Jiquel.
7: Bonjour Céline, bonjour à tous.
3: Vous allez nous parler musique?
7: Oui, Edith Préto revient avec Sous Influence, nouveau single miroir de notre époque, influencé par les tendances Instagram.
3: C'est notre époque, vous avez le programme. Mais tout de suite, le rappel des titres avec vous, Sébastien Auxel.
8: Et d'abord, ces aides d'urgence pour les agriculteurs. RTL a pu consulter le plan de sauvetage que la ministre de l'Agriculture doit dévoiler dans les prochaines minutes. Le gouvernement va débloquer 1 milliard d'euros. Il prévoit entre autres un allègement de cotisations sociales et une aide fiscale pour l'achat de carburant pour aider les agriculteurs à passer l'hiver après un été catastrophique. Un bilan humain des canicules de l'été. On a enregistré 7000 décès de plus que la normale lors des vagues de chaleur de juin et juillet. C'est la ministre de la Santé qui l'annonce ce matin alors que la canicule est de retour. 5 départements du Sud sont en vigilance orange. À retenir aussi cette plainte contre Anne Hidalgo et son successeur à la mairie de Paris, Emmanuel Grégoire, dans le scandale du périscolaire. Elle a été déposée par une quinzaine de familles dont les enfants ont été victimes de violences et d'atteintes sexuelles. Elle demande à la justice d'enquêter sur ce qu'ils savaient des dysfonctionnements au sein du périscolaire parisien. Et puis du foot, le PSG reçoit à 21h05 Monaco alors que Lille a pris la tête du championnat en battant hier soir Toulouse 1-0. Lyon, de son côté, reçoit Auxerre à 19h.
3: Merci Sébastien. Louis Baudin, la météo pour cet après-midi. On l'a dit, depuis ce matin, les températures s'envolent dans le sud du pays.
9: Exactement, de la chaleur, forte chaleur même dans le sud, ce qui ne sera pas le cas dans le nord-ouest. On va retrouver ce grand écart entre les côtes de la Manche, où là on va conserver un ciel nuageux. C'est déjà le cas là sur la Bretagne, la Normandie, Picardie, Nord-Pas-de-Calais. Ça pourra même déborder par endroits sur le Val-de-Loire ou encore l'Île-de-France. Donc là, des nuages, voire quelques bruines, un peu de vent sur le littoral de la Manche. Et puis dans les autres régions, là ça sera du grand soleil. Mais résultat, grand écart de température entre la Manche, où là on sera entre 21 à 24 degrés, c'est à peine de saison, mais 28 à 33 degrés dans les autres régions de la moitié nord ou encore sur la Côte d'Azur et la Corse, et 33 à 36 degrés même dans la moitié sud. On ira jusqu'à 37 degrés à Lyon ou encore du côté nord.
3: Et ce sera plus chaud encore dimanche, on prévient tout le monde dans le sud du pays.
9: Exactement, ce sera aussi chaud jusqu'à dimanche, mais ça baissera nettement la semaine prochaine.
3: Merci beaucoup Louis Baudin.
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3: Le salon du mariage ouvre demain à Paris, un événement pour les futurs mariés. Vous, est-ce que ce mariage vous fait toujours rêver? Est-ce que vous êtes prêt à vous faire passer la bague au doigt? Est-ce que vous considérez que c'est une tradition révolue? On attend vos témoignages au 3210 ou sur l'appli RTL et on en parle avec nos deux experts en studio ce matin pour répondre à toutes vos questions. Bonjour Stéphane Seban.
10: Bonjour Céline.
3: Vous êtes l'organisateur justement de ce salon du mariage qui se tient ce week-end, Porte de Versailles à Paris. Et on précise que c'est gratuit, on peut y aller juste par curiosité. Et bonjour Pauline Colucci.
11: Bonjour.
3: Organisatrice, vous, de mariage, wedding planeuse, comme on dit aussi. On le disait d'abord, le mariage, c'est quelque chose qui revient en force, Stéphane Seban. Il y en a plus que l'an dernier, plus aussi qu'il y a deux ans.
2: Exactement. Alors, on a pensé dans un premier temps que c'était simplement les rattrapages d'après Covid de tous ceux qui n'avaient pas pu se marier. Et puis finalement, on se rend compte que non. On se rend compte que c'est une vraie tendance de fond. On arrive à 250 000 mariages. C'est des chiffres qu'on n'a pas vus depuis très longtemps. Et puis ça dure année après année. Maintenant, c'est 250 000 chaque année. Donc, on a vraiment l'impression que c'est une vraie tendance.
3: Ah, ça veut dire que c'est plus si ringard que ça, Pauline Colucci?
10: Non. Le mariage reste tendance. Et on a plus en plus de jeunes, vraiment très jeunes, qui se marient. Et on est vraiment sur une explosion du mariage.
3: C'est quoi justement la moyenne d'âge aujourd'hui des mariés?
2: Alors c'est très vieux, on se marie à 38 et 39 ans respectivement, homme-femme. Donc c'est vraiment très vieux. Alors ça change aussi ça rend le mariage beaucoup plus sympathique, beaucoup moins ringard, puisque finalement c'est les mariés qui payent leurs noces, qui payent pour leurs noces, donc c'est eux qui choisissent l'ambiance, qui choisissent les invités.
3: Voilà, c'est pour plus ça que le mariage des parents organisé pour les amis des parents et pour faire plaisir aux familles.
2: Voilà, on n'est plus obligé de faire la bise à la vieille tante qui pique.
3: C'est un résumé assez radical, mais on comprend bien l'esprit. On est en ligne avec Sylvain qui nous a appelé au 3210. Bonjour Sylvain.
11: Bonjour à l'équipe.
3: Marié vous-même?
11: Divorcé.
3: Divorcé. Alors, est-ce que vous gardez malgré tout un bon souvenir du mariage?
11: Oui, je garde un très bon souvenir du mariage, même si ça s'est pas très bien fini. Ça reste quelque chose qui me fait rêver, mais pour les autres. Ma fille se marie au mois d'octobre et j'en suis vraiment très très heureux. Et comme j'ai laissé le témoignage ce matin, mes parents fêtent aujourd'hui leurs 55 ans de mariage, donc c'est une très belle journée.
3: Donc c'est une institution qui continue à vous faire rêver malgré tout, on peut le dire comme ça?
11: Oui, tout à fait.
3: Et on entend...
11: Pas pour moi, mais pour les autres.
3: Pas pour les autres et pour votre fille. Qu'est-ce que ça représente de voir votre fille se marier bientôt, là?
11: C'est vraiment une joie extrême et une fierté énorme.
3: Et c'est elle qui organise son mariage. Stéphane Seban nous disait à l'instant, aujourd'hui, c'est plus les jeunes qui décident, moins les parents. Est-ce que vous avez la main, vous, sur quelque chose, à part peut-être un coup de main financier que vous apportez?
11: Alors, pas du tout. J'ai pas du tout la main. C'est vraiment elle qui organise. Elle m'a demandé de la laisser organiser et je les laisse faire. Je serai acteur un peu passif, on va dire.
3: Acteur passif, les nouveaux parents des mariés. Ça correspond à la tendance générale, Stéphane Seban?
2: Bon, c'est sûr, en se mariant à 40 ans, on va plus demander l'aval de nos parents, oui.
3: Plus l'argent, non plus ou moins l'argent des parents. Pauline Colucci, c'est aujourd'hui les mariés, souvent eux-mêmes, qui financent leur mariage, ce jour si particulier, qui coûte parfois très cher. C'est quoi le prix moyen d'un mariage aujourd'hui en France?
10: Aujourd'hui, en France, on est plutôt sur 17 000 euros de budget moyen. Après, ça peut aller au-delà et ça dépend aussi des tranches d'âge qui vont aussi donner la différence.
3: Et pourquoi? C'est qu'on invite plus de gens quand on est plus jeune?
10: Plus jeune, on invite plus de gens et du coup, on a le budget des parents qui vient un peu compléter, exactement. Et plus vieux, on fait son propre budget. Et on a déjà fait le tri dans nos amis et nos proches, donc du coup, le nombre d'invités est beaucoup plus limité.
3: Qu'est-ce qui coûte le plus cher quand on organise un mariage? C'est le nombre de couverts, justement, liés directement au nombre d'invités? C'est
10: absolument.
3: Le site? C'est...
10: Généralement, c'est le traiteur. Et nous, sur Parfum de Fête, c'est ce qu'on préconise à nos clients, c'est vraiment d'abord de budgéter leur partie traiteur. C'est à peu près entre 30 et 40% du budget global.
3: Il faut compter combien par tête pour être...
10: Sur un traiteur, on est environ sur une fourchette entre 80 et 100 euros sur un repas servi à table complet, du vin d'honneur à la pièce montée.
3: Et c'est ce qui se fait toujours autant, les repas servis à table, Stéphane Seban, ou ça aussi, ça change, on fait des...
2: Non, je crois que j'ai vu beaucoup de buffets dînatoires, hein, et ce qui permet à chacun de se lever, de se placer n'importe où. Alors pour le plan de table, c'est génial, parce que sinon, on s'arrache les cheveux en général, hein, qui je mets à côté de qui. Là, au moins, c'est assez sympa, le buffet dînatoire, tout le monde va se servir et se pose à la table où il veut, et danse beaucoup plus, la danse arrive...
3: Beaucoup plus vite dans la soirée.
2: Exactement.
3: On a un message d'Aude, mon copain vient de me demander en mariage, je suis sur un petit nuage, j'aimerais me marier au début du printemps prochain. Elle vous demande si c'est jouable ou si c'est trop tard.
2: Alors pour trouver les meilleurs lieux de réception les plus adaptés à un mariage avec un joli extérieur, c'est quasiment trop tard. Maintenant, elle est dans le timing, à quelques mois après elle est dans le timing.
3: Dans un lieu pas joli, c'est ce que vous nous dites quand même.
2: Ah non, pas le lieu
6: les tables.
2: Non, pas le lieu le plus emblématique, ils sont pris quasiment 2 ans à l'avance, mais elle peut tout à fait trouver un très très joli lieu pour le printemps, oui, bien sûr.
3: Les lieux emblématiques, c'est 2 ans avant, pour le reste on peut se donner un peu de temps, c'est ça en gros.
2: Exactement.
10: Après, tout est possible. Bien accompagné, tout peut être possible.
3: Bien accompagné, tout peut être possible. C'est la wedding planeuse qui vient de parler. On vous retrouve dans un instant avec Stéphane Seban. On continue à parler de ce mariage qui retrouve des couleurs et qui séduit de plus en plus les jeunes. À tout de suite sur RTL.
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7: C'est notre époque, oui, jusqu'à 9h30, une époque où le mariage retrouve des couleurs et semble avoir la cote, notamment chez les plus jeunes. Plus de 250 000 mariages célébrés l'an dernier dans le pays. On en parle avec Stéphane Seban, organisateur du Salon du Mariage qui se tient ce week-end, Porte de Versailles à Paris. Et Pauline Colucci, organisatrice de mariage, wedding planeuse en bon français. On est en ligne aussi avec Nadège qui nous a appelé au 3210. Bonjour Nadège.
28: Bonjour.
7: Vous êtes particulièrement concernée par le sujet, je crois. Racontez-nous.
28: Ben oui. Oui, j'ai mon fils qui s'est marié au mois de mars, par surprise.
7: Comment ça, par surprise ?
28: On s'est trouvé invité à une crémaillère et ils nous ont tous emmenés à la mairie et il s'est marié.
7: Ok.
28: Voilà, ça a été la surprise et il y a eu 110 invités pour une crémaillère. En fin de compte, c'était un mariage.
7: Ouais, sinon, c'était une grosse crémaillère quand même.
28: Oui. C'est pour ça, on comprenait pas trop, mais bon. Et du coup, on s'est trouvé super heureux de les voir beaux. Mais les invités par eux-mêmes, ils n'avaient pas fait grand frais sur leurs vêtements, quoi.
7: Oui, vous n'aviez pas acheté la tenue, le stress de la tenue de la mère du marié, qui est parfois important. Vous aviez pu venir tranquillement. Est-ce que les mariages surprises, c'est une vraie tendance, Pauline Colucci, ces dernières années ?
29: Ça arrive, on en a quelques-uns. Ça dédramatise un petit peu les choses, ça déstresse, et puis ça décharge aussi la responsabilité des parents, des témoins, des frères et sœurs.
7: Oui, parce que du coup, vous n'avez pas eu de stress avant la date pour vous, Nadège. Pas de rendez-vous à prendre chez le coiffeur, il n'y avait rien de tout ça.
28: Oui. Exactement, mais c'est vrai que ça fait bizarre, quoi, parce que on arrive tous habillés normal, quoi, pour une crémaillère, et puis eux, ils sont beaux comme tout, belle robe, le costume, les deux enfants avec le petit costume aussi, c'était magnifique, quoi.
7: Et vous avez d'autres enfants qui se marient aussi, Nadège ?
28: Oui, j'ai ma fille qui se marie là au mois de septembre, pareil, elle m'a appris ça il y a 2 mois.
7: Donc là, vous êtes prévenue au moins.
28: Oui, mais c'est rapide, 3 mois pour faire le mariage, c'est un peu court.
3: Ah, Stéphane Seban, l'organisateur du Salon du mariage, qui ouvre de grands yeux en studio 3 mois,
0: c'est super court, à moins de faire vraiment un tout petit mariage avec très peu d'invités, sinon 3 mois.
28: Il y a 100 invités et ils font ça champêtre, ils m'ont dit, mais bon, ils ont l'air d'avoir tout prévu de leur côté.
0: Bah, si elle est capable de faire ça en 3 mois, normalement, il faut qu'elle vienne travailler chez Pauline Colucci, la routine planeuse.
28: Je vais lui dire.
3: Muriel Giraudeau qui est avec nous aussi a une question.
1: Oui, parce que je remarque quand même qu'il y a de plus en plus de personnes qui s'y lancent tout seuls. Alors, effectivement, il y en a beaucoup qui font appel à des wedding planners, mais il y en a aussi beaucoup qui vont chercher dans la seconde main des tenues, de la déco. Il y a un côté comme ça, très presque artisanal.
0: Bien
1: sûr. Est-ce que vous confirmez ça?
0: Ah oui, les futurs mariés, on a vraiment envie de tout maîtriser, chaque poste, chaque couleur, chaque détail. Et c'est aussi le rôle du wedding planner, c'est pas d'imposer, hein, finalement. C'est de proposer et de permettre d'aller plus vite avec des prestataires de qualité qui vont pas vous planter le jour du mariage surtout.
3: Ouais. Pauline Colucci, vous en avez vécu plein des mariages en tant que wedding planeuse. Est-ce que vous avez des anecdotes un peu dingues que vous pourriez nous raconter ce matin? Je suis un peu curieuse de ça.
29: Oh bah je dirais que la plus dingue c'est le marié qui voulait plus se marier. Il est arrivé, on l'attendait depuis 2 heures, la mariée était prête, tout le monde était installé à la cérémonie, et il arrive, il vient me voir et il me dit « Je veux plus, est-ce que tu peux lui dire ?» Alors, non, tu vas aller lui dire toi-même. Et du coup, bon, ils sont partis chacun de leur côté, on a quand même fait la réception parce que le traiteur était prêt, tout était commandé. Donc
3: les gens sont quand même restés pour le
29: Absolument.
3: Dîner, mais sans les marier.
29: Exactement. Et on n'a pas fait la fête quand même.
3: Oui, j'imagine qu'il n'y avait pas grand monde sur la piste de danse le soir venu.
29: Oui, c'était terrible.
0: Et le camouflet.
3: Voilà. Et d'autres... Non, enfin, de toute façon, on ne peut pas aller au-delà de ça.
29: Je pense qu'on ne peut pas faire pire. On peut pas faire pire. Après, des petits aléas, une pièce montée qui tombe. Voilà, on va faire ce qu'il faut pour recoller. Ou un wedding cake qui ressemblait plus à la tour de Pise qu'un wedding cake. Du coup, on a subtilisé le wedding cake. On a créé une pyramide avec des macarons qu'on a trouvé d'urgence, histoire quand même de proposer quelque chose pour le côté festif et spectacle pour les mariés. Donc voilà, des petites choses comme ça.
3: Et vous avez des demandes un peu étonnantes que vous n'auriez pas imaginées?
29: On en a, mais généralement, les mariés, ils arrivent avec des idées qu'ils ont trouvées sur les réseaux. Et comme on est quand même très au fait sur les réseaux, on arrive à anticiper les demandes et à comprendre un petit peu ce qu'ils vont rechercher. Donc, on est rarement surpris.
3: Et ils organisent aussi avec cette idée en tête d'avoir des belles photos instagrammables. Ça compte beaucoup ce que les autres vont dire de notre propre mariage, Stéphane Seban.
0: Bien sûr, c'est très important. Alors, le plus important, c'est surtout la demande en mariage qui doit être instagrammable. Ça, c'est vraiment c'est un truc de dingue. On se croirait au cinéma.
3: Il y a un business de la demande en mariage aussi?
0: Oui, bien sûr, il y a un vrai business, parce que maintenant, on peut pas demander bêtement à la fin d'un restaurant, ça a dû dîner en mariage, c'est plus possible. Hein,
3: ah bon.
0: On fait partie du bas de l'échelle, on a envie de quelque chose de,
3: ah bah mince.
0: De waouh, on a envie de l'effet waouh.
1: Il y avait tout préparé pour vous, Céline.
0: Oui, on a besoin de ça, bien sûr. Donc, et puis c'est la surenchère, bien sûr, puisqu'on voit sur les réseaux une demande incroyable. La fille s'attend quand même à avoir une demande digne de ce nom. Donc, on va pas faire la même demande que celui qu'on a vu. On a envie d'innover à chaque fois. Donc oui, il y a beaucoup de très très belles demandes en mariage qui sont faites pour être instagrammées, oui.
3: Bon, le mariage, ce n'est pas que ça non plus. On a eu ce message de René. René avec un E ce matin sur l'appli RTL.
2: Moi, le 4 septembre, aujourd'hui, c'est l'anniversaire de mon mariage. Je fête mes noces d'or.
3: Bon. Noces d'or, 50 ans de mariage donc pour René, qu'on embrasse, qu'on félicite évidemment. 50 ans, c'est pas mal quand même, Stéphane Seban.
0: Ben, on rêve tous de ça. En général, ceux qui se marient, ils pensent qu'ils vont passer au moins 50 ans ensemble, hein, c'est sûr. Hein. Bon, ben, la réalité nous donne pas raison.
3: Pas toujours. Merci beaucoup Stéphane Seban, merci à Pauline Colucci. 50 ans avec lui, on dit oui évidemment. Bonjour Eric Silvestro.
4: Bonjour à tous.
3: Oula, on vous entend moyennement bien, on va laisser le temps de régler ça. 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
3: 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Merci beaucoup Eric Silvestro. La tournée d'RTL à Sannois dans le Val d'Oise pour cette première ce soir. C'est Notre Époque continue jusqu'à 9h30. Dans un instant, l'air du temps de Muriel Jourdan qui va nous parler d'une nouvelle technique de drague un peu surprenante. Et puis le coup de cœur culture de C'est Notre Époque avec Marie Jiquel. Et revoilà Eddy Depréto. Et puis à 9h30, vous le savez, c'est Julien Courbet qui prendra le relais. À tout de suite sur RTL. Un peu de...

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4: C'est notre époque sur RTL avec l'air du temps de Muriel Giordan. Muriel qui observe, dissèque la société d'un œil amusé. Et ce matin, cette nouvelle tendance virale qui pousse les jeunes hommes à ne plus prendre de douche, ni mettre de déodorant. Et ça dans un but bien précis, Muriel, séduire les femmes.
5: Oui, attention, les masculinistes ont encore frappé. Et cette fois, ils arrivent avec une nouvelle théorie. D'après eux, ne plus se doucher, sentir fort, permettrait d'attirer davantage les femmes. Autrement dit, les aisselles qui sentent l'oignon permettraient de marquer des points de séduction. Cette tendance baptisée phéromone maxing, maxing comme maximiser, son potentiel séduction donc, est née sur TikTok. Et elle veut convaincre les jeunes hommes que macérer dans leur transpi rend plus attirant. Justement, qu'en pensent les principaux intéressés, ces jeunes entre 18 et 20 ans.
6: Moi, j'ai des amis qui sont habitués à pas prendre de douche et franchement, ça marche pas très bien avec les filles, elles ont pas l'air séduites. Par ces gens, donc je pense que ça marche pas très bien.
7: C'est faux, c'est évident que c'est faux.
8: Bah personnellement, je suis pas sûre de ça. Enfin, j'ai pas d'exemple dans ma vie qui prouverait ceci.
5: Là, dans les transports en heure de pointe, vous êtes pas dans le kiff absolu.
8: Ah non, pas du tout.
9: C'est complètement con, je pense. Hein.
5: Eh bien, vous avez vu juste, jeune homme. Sauf que cette théorie est relayée par une flopée de cerveaux qui ne semblent pas avoir beaucoup transpiré, hein, eux, parce que le phéromone maxing ne repose sur aucune preuve scientifique.
4: Ça veut dire que ce phéromone maxing ne peut pas fonctionner sur l'être humain.
5: Mais ça veut dire que le discours du phéromone maxing est trompeur, car il transpose à l'être humain un mécanisme qui fonctionne réellement, oui, mais chez certains animaux. C'est pas parce qu'un pigeon, qu'une grenouille va envoyer des signaux de copulation à ses congénères, qu'il en est de même pour nous, les humains. Et on retrouve bien là ces théories lancées par les masculinistes pour convaincre ceux qui les suivent qu'il faut être misogyne, que l'égalité homme-femme est le signe d'une destruction de l'ordre naturel et qu'il ne faut plus se laver pour être un vrai mec. Mais attention Céline, derrière cette pseudo-mode de l'homme ultra musqué et ultra musclé, pourrait se cacher des idées qui ne sentent pas forcément la rose. Et en effet, d'après le baromètre du Haut Conseil à l'égalité, 17% des Français de 15 ans et plus adhèrent au sexisme hostile et cette tendance s'inscrit là-dedans. En tout cas, pas mal de jeunes l'analysent comme ça et craignent que cette mode cache des idées plus radicales. Tiens, tiens, n'y aurait-il pas un petit relent d'idéologie là-dedans ? Tristan, 23 ans, s'inquiète pour les plus jeunes.
9: Il faut en sorte aussi de toucher justement à vos jeunes publics, peut être plus influençables, donc faut faire attention et surtout bah bien éduquer les enfants, etc. Prendre le temps d'expliquer.
5: Ouais, si vos ados garçons ne se lavent plus, ça vaut peut-être le coup d'avoir une petite discussion avec eux. On ne sait jamais, peut-être que l'algorithme a fait n'importe quoi et qu'il tombe sur ces vidéos-là. Car au-delà des fortes odeurs corporelles, il y a aussi tout un tas d'idées nauséabondes qui circulent. Et celles-là, malheureusement, un coup de déodorant ne suffit pas à les faire disparaître dans ces sphères masculinistes. Peut-être qu'un grand nettoyage serait plus efficace que se contenter de se pincer le nez.
4: Oui, et puis des ados qui se lavent pas, il faut toujours leur en parler de toute façon.
5: Alors après, il y en a qui se lavent pas, mais c'est de la flemme.
4: Oui, voilà. Faut leur en parler quand même.
5: Il faut faire la différence, faut leur en parler quand même.
4: Le coup de cœur culture de C'est notre époque maintenant avec vous, Marie Jiquel. C'est la nouvelle chanson d'Edith Préto qui vous a complètement transporté, Marie.
10: Oui, 3 ans après son dernier album Crash Cœur et des premiers pas sur les plateaux de tournage, Edith Préto signe son retour avec Sous Influence, un titre qu'il a écrit et composé.

0: vraiment nos propres choix? Sommes-nous influencés par les tendances, par les groupes auxquels on veut appartenir? Eddie De Pretto s'interroge, lui qui paraît si indomptable, original. Après plus d'un milliard d'écoutes cumulées, l'artiste à la plume pleinement assumée confie eh bien que lui aussi, il se laisse influencer.
1: Je crois le fait d'être influencé ou soumis au mimétisme, c'est ce qui nous rend profondément humains. On est des êtres sociaux, donc si on veut se faire aimer, forcément, on doit se ressembler un minimum. Il y a un truc un peu de l'ordre un peu du collège, de la cour du lycée, quoi. C'est comment il y a un groupe qui nous plaît, il y a un groupe qui nous...
2: Les populaires,
1: admettons, qu'est-ce qu'on va mettre en place pour, par exemple, être aussi accepté?
0: Alors, qu'est-ce qui influence vraiment Eddie De Pretto? Eh bien, je lui ai posé la question.
1: Mes dernières influences seraient, les vidéos nulles d'Instagram et de TikTok, évidemment. On reste des heures, ça m'influence trop. Je suis allé voir l'Odyssée de Nolan. Je m'endors, moi, d'habitude, 3 heures de film, je m'endors. Et là, je ne me suis pas endormi, donc je me suis dit que c'était un bon film.
3: Et je crois bien que je m'y fais, mais qu'ont-ils fait encore de nous?
2: Marie, on connaît Eddie De Pretto comme ce miroir tendu à nos tourments, porte-parole de nos failles intimes.
0: Oui, depuis ses débuts, révélé il y a 10 ans au Printemps de Bourges, un premier album, Cure, qui avait très bien marché et l'avait propulsé rapidement sur le devant de la scène. Eddie De Pretto décortique notre rapport au corps dans Kid, les soirées qui dérapent dans Fête de Trop ou les cœurs cabossés dans Crash Cœur, jusqu'aux longues glandouilles sur le canapé à scroller.
1: Moi, j'aime beaucoup raconter les concepts de société. En effet, décrire la société, c'est ce qui m'a toujours le plus plu. Et là, je suis ravi de revenir avec Sous Influence parce que c'est un sujet qui gratte, mais en tout cas qui retrace un peu, qui nous critique un peu avec une pointe de cynisme de ce qu'on est, nous, humains. Comment on est profondément humain? Il y a plein de choses sur lesquelles on n'est pas en maîtrise totale en tant qu'humain. Et donc là, c'était exactement le sujet pour moi de cette chanson.
0: Un nouvel album se prépare, une ère plus dramatique, plus sombre, confie Eddie De Pretto, avec un très probable retour sur scène.
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2: Et ce nouveau titre Sous Influence, disponible dès aujourd'hui pour patienter. Merci Marie Jiquel, merci Muriel Jourdan. C'était C'est notre époque. On se retrouve évidemment lundi matin dès 7h sur RTL. Tout de suite, on retrouve Julien Courbet, toute l'équipe de Ça peut vous arriver. Bonjour Julien et bonne émission.
4: Merci Céline, elle s'annonce très très bien cette émission. Vous êtes sur RTL, d'ores et déjà bon week-end. Voici le 9h30, 11h30. Madame, monsieur, bonjour, je suis là, prêt à vous aider. Oui, j'ai décidé de changer un peu de ton.
5: Rien que ça, c'est drôle.
4: Je ne savais pas quoi dire, je me suis dit peut-être que tu vas essayer avec le ton de faire une variation et j'ai réussi visiblement. En tout cas, ça fait rire Maître Adou et ça, c'est une bonne nouvelle. Elle qui n'a malheureusement pas la chance de rire tous les jours dans la vie, et elle est de bonne humeur aujourd'hui. Bonjour Maître.
6: Bonjour.
4: Et il y a Maître Courtois qui est à nos côtés, bonjour.
5: Bonjour.
4: Bon, Olivier Dauvert, on a entendu votre rire, donc on sait que vous êtes là. Salle des appels, désolé. Alors, ils sont un petit peu désœuvrés puisque leur partout n'est pas encore arrivé, hein. Johanna et Bernard.
7: Mais il est au bistrot encore, il est toujours coincé.
4: Il est avec Pascal.
7: Pascal
4: au bistrot, comme tout le monde le sait. Alors on y va maintenant pour démarrer cette émission qui ne va pas être la meilleure à mon avis. Je le sens, j'ai un petit peu de bouteille. Ça ne sera pas la plus mauvaise, mais ça ne sera pas non plus la meilleure. Elle sera, dirons-nous, dans la moyenne basse. Mais nous allons quand même nous battre pour Lucie, Élodie et Jean qui sont avec nous. Bonjour à tous les trois.
8: Bonjour.
4: Et qui me lancent un regard pas très amical, je dois le dire. Je sens, mais qu'est-ce que c'est que ce guignol? On nous a dit qu'on aurait quelqu'un de sérieux. Démarrons la première enquête, c'est parti, c'est avec vous. Lucie, alors voilà, Pascal Obispo, vanne complètement débile, mais chanson Lucie de Pascal Obispo.
5: Mais quelle transition, mais vous avez préparé aujourd'hui. Mais
4: c'est pour ça que je suis arrivé 2 minutes avant. Pourquoi vous voyez que je suis arrivé si tôt?
5: Ça se voit.
4: Lucie, soyez la bienvenue. Pouvez-vous nous parler un petit peu de vous, Lucie, de votre naissance jusqu'à maintenant, les grandes lignes? Qu'est-ce qui s'est passé d'intéressant durant tout ce temps-là?
8: 28 ans, déjà.
4: 28 ans, vous ne les faites pas, alors vraiment.
8: Oh, ça va, merci.
4: Ah je m'attendais à ce que vous ayez beaucoup plus. Alors, salarié, je plaisante, Lucie. Oh là là. Vous êtes salarié dans une entreprise de covering, racontez-moi.
8: Oui. Eh bien, je travaille sur des voitures.
4: Vous faites...
8: Oui, c'est ça. C'est tout ce qui est l'adhésif publicitaire.
4: D'accord.
8: Là, c'est surtout l'adhésif pour changer la couleur d'une voiture ou pour mettre une protection transparente pour empêcher les gravillons ou les... Les micro-rayures.
4: D'accord.
8: Donc, sur les voitures.
4: Alors, vous êtes à Andrézieux-Boutéon. Je marque une petite pause. Ça va, Stan? Ça circulait bien ce matin? Comment ça s'est passé?
9: Et le patron a oublié de me dire
6: Évidemment que l'émission commençait, je lui avais dit un dernier, après tu me dis il faut que j'aille RTL, et puis il m'a oublié.
4: Un dernier. Après il faut que j'aille RTL, non mais sans blague. Bon, ce qui vous est arrivé n'est pas drôle du tout, Lucie, c'est pour ça qu'il va falloir que tout le monde redienne sérieux et que l'on fasse tout pour vous aider. Il va être question d'assurance, car vous avez été violemment percutée, c'était à quelle date, Lucie?
8: C'était en 2021.
4: Le 3 juillet, exactement.
8: Voilà, c'est ça.
4: Et il est 4h30 du matin.
8: C'est ça.
4: Je vous chanterai bien du Dalpech. Il était 4h du matin. Et vous revenez d'où? C'est une petite sortie entre amis?
8: Non, pas du tout. En fait, on dormait avec mon ex-conjoint chez mes parents. Donc d'accord. Là, je vivais chez mes parents.
4: D'accord.
8: Et à 4h du matin, d'un coup, j'ai entendu un gros bruit. Parce qu'ils habitent à côté de la Nationale. Et ouais. C'est vrai que souvent, les voitures roulent très vite. On a l'habitude de les entendre, mais on...

0: On perçoit le bruit un peu plus loin, au rond-point, voilà. Et là, plus rien. Vraiment un bruit sourd. Donc j'ouvre les volets et puis d'un coup, je vois une voiture sur le toit, enfin sur le côté.
1: Et là, dans votre jardin.
0: Sur la route, vraiment devant le portail.
1: D'accord.
0: Et du coup, à ce moment-là, j'ai crié. Il a tapé. Enfin, je sais plus trop ce que j'ai dit. Mais du coup, mes parents en dessous, pareil, ils sont levés. On est sortis de la maison. On a ouvert la porte. Rien qu'en sortant de la maison, on a senti une forte odeur d'alcool. Vraiment. Vraiment une enfin, ça sentait l'alcool.
1: De la laine de celui qui conduisait.
0: Je sais pas.
1: Ou alors il transportait de l'alcool.
0: Bah ça on n'a pas vu.
1: Ah oui, parce que quand même. J'ai connu des gens très sous dans ma vie. D'ailleurs, je ne peux que vous conseiller de ne pas conduire en ayant bu, mais pas au point de sortir dans le jardin l'odeur.
0: Mais après c'est dans la voiture, je sais pas ce qu'il y avait, ou c'est un mélange de l'essence, un peu tout.
1: Oui, ça doit être un peu ça.
0: Et du coup, quand on a ouvert la porte, donc on l'a vu voiture sur le côté. Lui, il était encore dedans. Il essayait de s'extraire de son côté conducteur, donc il était vraiment coincé entre la voiture. Non, j'ai un peu paniqué sur le coup, je savais pas trop quoi faire, ça sentait l'essence, j'avais pas trop envie de toucher la voiture, si elle se renversait, j'avais pas envie de me...
1: Mais alors, il est sorti de la voiture ?
0: Il est sorti de la voiture.
1: D'accord, parce que je pensais que vous étiez venu là en nous disant, il faut maintenant aller l'aider.
0: Non.
1: Il est depuis le 3 juillet 2021 dans la voiture, bon, donc il est sorti.
0: Non, il est sorti, donc il a un peu paniqué, il nous a expliqué que c'est le conducteur, il a eu le temps de sortir et il était parti.
1: Ouais.
0: Sauf que ben on est sorti en 3 minutes donc c'était
1: donc lui, pas possible. Il est parti.
0: On l'a gardé avec nous.
1: Ah. Donc, d'accord. Voilà. Il était dans quel état ?
0: Ivre.
1: Ah oui, il était ivre mais pas blessé.
0: Non. Donc, pas du tout blessé, mais ivre. Du coup, il commence à nous dire parce que j'ai regardé sur la gauche, donc il y avait nos deux voitures de garées et en fait j'ai vu ma voiture moi complètement.
1: Voilà, c'est pour ça que vous êtes là, c'est que votre voiture est complètement défoncée. C'est une petite Suzuki bleue, complètement défoncée. Je suppose que si vous allez sur le Facebook, la page ça peut vous arriver, vous verrez ce que j'ai sur mon computer, le dernier cri, une voiture complètement défoncée. Parce que là, pour le coup, il l'a, elle peut plus rouler de toute façon. Elle est épave.
0: C'est ça.
1: Bon, donc si vous êtes là, je le suppose, je vais m'adresser à Johanna Boubecker, dont le salaire m'oblige à lui donner la parole vraiment régulièrement, parce que sinon ça serait indécent. Johanna, je plaisante.
2: C'est bien le problème.
1: Oui, pourquoi est-elle là aujourd'hui? Pourquoi l'assurance ne la rembourse pas? Que se passe-t-il? Ne me dites pas que cet homme n'était pas assuré.
3: C'est même pas ça. Aujourd'hui, en fait, la voiture, il y a eu une expertise, la voiture a été considérée comme irréparable, donc elle a reçu l'estimation de la somme de la voiture, donc 9000 euros, sauf que derrière, elle a été en procédure, notre amie, et elle a gagné sur les intérêts civils et c'est cette somme-là qu'on cherche à récupérer aujourd'hui. Cet homme a été condamné et malheureusement, elle ne parvient pas à récupérer cette somme.
1: Donc c'est cet homme parce qu'il est insolvable, c'est ça ?
0: Eh ben normalement si. Hein.
1: Oui, il a de l'argent ? Vous avez envoyé un commissaire de justice réclamer l'argent ?
0: Oui, on est passé par, alors je ne sais plus comment ça s'appelle... Je sais plus le nom.
1: Est-ce que vous êtes vraiment sûr que c'était lui qui était sous? Non, parce que c'est qui est sous depuis tout à l'heure. Là, je vois le regard de tout le monde en se disant, elle s'est peut-être trompée.
0: Non, d'ailleurs, non, je dormais bien.
1: Je sens l'odeur d'alcool dans ce studio. Bon, on va faire le point sur tout ça. En tout cas, il vous faut de l'argent. Mais une nouvelle fois, permettez-moi de vous le dire et notre ami Maître Courtois est avec nous, ne me contredira pas. Prendre la voiture en ayant bu, c'est comme si vous vous baladiez avec un pistolet chargé et ça peut partir et vous tuer et vous briser des vies et des familles. Là, pour le coup.
0: Heureusement.
1: Voilà. Mais il y aurait pu avoir quelqu'un dans la voiture, dans le jardin. Il y aurait des morts. On ne conduit pas quand on a bu. C'est une catastrophe. Bon, je vais vous donner la parole dans une seconde, maître. Restez avec nous. Nous appelons pour en savoir plus dans une seconde.
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1: 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Eh bien, voici Bachung dans le 9h30, 11h30. On vous souhaite un bon week-end. C'est Gabi au Gabi sur RTL.

0: C'était Alain Bachung et Gabi au Gabi sur RTL. Nous sommes sur RTL et nous aidons Lucie. Lucie, il est 4h30 du matin, est en train de dormir. Vous dormiez bien d'ailleurs.
1: Oui.
0: C'était plutôt une belle nuit. Elle aimerait préciser qu'on lui a quand même bien saboté son sommeil. Elle entend un bruit sourd et allez voir. Allez voir les photos, ne serait-ce que pour comprendre une fois pour toutes que conduire en étant sous, c'est de la folie. Mmh. Cet homme est sorti vivant de sa voiture et il a beaucoup de chance d'être sorti vivant et beaucoup de chance de ne pas avoir tué des gens qui auraient pu marcher ou être dans la voiture qu'il a percuté. Il a défoncé la voiture de Lucie qui a réussi à se faire rembourser par l'assurance, mais lui a été condamné à payer des dommages qu'il ne paie pas. Donc aujourd'hui, on ne peut pas dire qu'il y a un commissaire de justice qui a essayé, puisqu'elle a été directement sur l'organisme de la servie, il aurait fallu aller. Bon, alors on l'appelle directement. Qu'avez-vous prévu, Stan, si jamais vous avez prévu quelque chose?
2: Mais évidemment qu'on a prévu quelque chose. On a Johanna Boubaker, la grande, la seule, l'unique, qui est prête à lancer l'appel ici à RTL.
0: Impression que si vous parlez d'elle comme ça, c'est qu'il y a dû avoir un rapprochement, mais ça ne nous regarde pas. On y va, Johanna, s'il vous plaît, vous lancez le numéro de ce monsieur qui s'appelle Michael. Vous vous rendez compte qu'il était complètement... Il s'est rendu compte de ce qui s'est passé ou pas? Ou il était sous au point de même pas s'en rendre compte?
1: Il s'est pas rendu compte tout de suite. Il est repassé le lendemain pour s'excuser. Mais... il a dû faire toutes les maisons pour...
0: C'est terrible. Mais est-ce qu'on sait la police quand elle est venue
1: On a appelé les pompiers.
0: Oui, mais il avait combien dans le sang?
3: Vous êtes bien sur le numéro.
0: On ne sait pas. Vous savez
1: plus. Il en avait beaucoup, mais je ne sais plus exactement.
0: Mais il ne savait pas combien. Bon, Maître Courtois est le spécialiste des accidents corporels en France. Le meilleur. Combien est toléré en alcool à peu près?
4: 0,4.
0: C'est quoi? C'est deux verres de vin? Un seul.
4: Deux verres de vin à peu près.
0: Voilà, pas plus. Hein. Pas plus. Et alors si on passe à un whisky, là, c'est tout.
4: Ah, c'est deux whisky. Ça dépend du dosage également.
0: Ah oui. Parce que de la corpulence, je suppose.
4: Tout à fait, exactement.
0: Parce que vous, je vous rappelle, vous en aviez pris 17, vous aviez 0,1 dans le sang.
5: C'est fascinant.
0: Mais c'est une armoire à glace.
4: Mais ce qui est assez surprenant dans la décision, c'est qu'ils ont écarté les examens, en tout cas le test.
0: Oh là là.
4: Parce qu'il y a eu une imperfection par les gendarmes. Et donc, ça a été écarté par le tribunal. Il a quand même été condamné à 2 mois de prison avec sursis, suspension de permis pendant 6 mois, une amende de 300 euros. Mais ils ont réussi, vous voyez, il y a des petits biais parfois que la défense utilise pour écarter, malheureusement.
0: Tout l'intérêt, encore une fois, et ce ne sont pas nos avocats, puisque j'ai deux spécialistes dans des domaines bien différents aujourd'hui, d'où l'intérêt, quand il vous arrive quelque chose comme ça, de prendre un avocat qui soit un spécialiste. Le docteur Courtois, c'est son papa le docteur, le maître Courtois, il fait ça depuis 20 ans, donc il connaît toutes les petites procédures, il sait ce qu'il faut faire. Un avocat qui fait un peu de divorce, un peu de ci, un peu de là, il n'a pas forcément le réflexe d'aller trouver le détail. Voilà, ça c'est vraiment important. Stan, s'il vous plaît.
2: Alors, en parallèle, malheureusement, ce monsieur ne répond pas. Par contre, Bernard Sabat a commencé à contacter l'assurance de ce conducteur qui est Groupama, et je crois qu'il a réussi à avoir quelqu'un au téléphone.
0: Mais alors pourquoi, expliquez-nous, pourquoi essayer d'avoir Groupama si c'est à ce monsieur? Parce que c'est ça l'assurance. Serait à son assurance de payer.
4: En fait, ce qu'il aurait fait lorsqu'on a une telle procédure de dommages et intérêts, lorsqu'on est victime d'un accident de la circulation, ce qui est le cas, vous devez mettre en cause pas uniquement le conducteur responsable, mais son assureur.
0: D'accord.
4: Ça n'a pas été fait.
0: Mais c'est dans les contrats, mon assurance me couvre si j'ai fait une bêtise.
4: Bien sûr.
0: Ah, d'accord, super.
4: C'est qu'il ne se retournera même pas contre vous pour se faire rembourser, Julien.
0: D'accord. Bernard Sabat, pardon, on vous a coupé le reste de chic.
6: Bon, donc vous avez compris que donc l'assurance jouait un rôle important dans cette démarche. C'est l'assurance du conducteur, Julien, et ils m'ont promis de rouvrir le dossier et de nous donner les réponses avant la fin de la matinée.
0: Oh là, alors là, il vous fait un traitement premium. Hein. Je peux vous dire qu'il y en a plein qui sont venus, ils ont dû attendre 1 semaine, 5 jours. Là, vous lui avez tapé dans l'œil. Donc normalement, d'ici la fin...
5: Ça pourrait être ma fille, Julien.
0: Ne souriez pas quand je dis que vous lui avez tapé dans l'œil. C'est pas une bonne nouvelle, hein, je vous le dis tout de suite. Donc on va en savoir plus tout à l'heure, okay?
1: Ok.
0: Ça marche. Nous sommes sur RTL, il est grand temps de donner la parole à Maître Adou. Alors vous savez quoi, Maître Adou? Parce que je vous le demande 10 fois par émission, donnez-moi votre titre exact, je vais le noter, comme ça j'aurai plus qu'à lire.
5: Vous allez faire le papier.
0: Spécialiste de quoi?
1: De droit du numérique.
0: Voilà, donc tous les problèmes liés au numérique, c'est vous. Et alors, il y a plein de questions qui se posent, mais je vous ai demandé aussi de fouiner sur les jugements, parce que c'est intéressant, puisque c'est quand même un droit qui est assez nouveau, et les premiers jugements tombent. Et par exemple, il y a une entreprise qui espionnait ses salariés, racontez-nous.
7: Alors, c'est complètement faux, vous allez voir, c'était une entreprise
0: fou.
7: Qui...
1: Oui.
0: Ah, j'avais compris faux. C'est complètement faux ce que vous racontez, Julien. C'est pas du tout ça.
1: Allez-y. Non, pas du tout. C'est fou. Et en fait, cette entreprise, elle espionnait ses salariés à la fois sur place, mais en télétravail. Alors, qu'est-ce qui se passait? C'est que dès que vous étiez inactif sur votre poste, donc vous n'utilisez pas votre souris pendant plus de 3 minutes, on vous considérait inactif. Et à la fin du mois, on vous déduisait ce temps de votre salaire.
0: Si, tout donc, il y avait quelqu'un qui était payé pour surveiller les écrans.
1: C'était un logiciel d'espion qui était installé.
4: C'était automatique, quand même.
1: Et voilà, c'est digne de James Bond, hein, vraiment. Et toutes les 15 minutes, des captures d'écran qui étaient faites pour vérifier ce que vous faisiez sur votre ordinateur.
0: Il y a un petit business à faire. Vous inventez une petite machine qui...
7: Un petit monteur à souris.
0: Un monteur à souris qu'il a fallu de droite à gauche.
1: Effectivement, c'est un business à faire. C'est plus de ce côté-là parce que si ça intéresse certains patrons qui se disent que c'est une bonne idée, ne le faites pas. Cette entreprise, elle a été condamnée à 40 000 euros d'amende par la CNIL parce que effectivement, c'est totalement disproportionné. Et en plus, les salariés n'étaient bien évidemment pas informés, ce qui va contrairement à l'encontre du RGPD. Donc, c'est impossible de faire ce genre de pratique.
0: 40 000 euros pour avoir fliqué les salariés parce que la souris ne remuait pas. Hein. Et pas forcément parce qu'ils n'étaient pas devant l'écran.
1: Non, et alors, quand ils étaient à la machine à café, c'était sur place, c'était filmé avec le son, ce qui est totalement interdit également.
0: Ah bah dis donc, là je crois qu'il en a pris pour son grain, ce monsieur. Merci beaucoup.
7: Vraiment patron.
0: 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Bah écoutez, c'était très intéressant, c'est pour ça que nous allons retomber en gamme maintenant. Je vous donne la parole, Stan.
2: Bien, je vous propose de prendre des nouvelles de Maëlys en attendant que ça se décompte sur le dossier de Lucie.
0: Écoutez, en tout cas, moi je vous observe là-bas, salle des appels sur mon écran de contrôle. Quand on vous voit, ça se décante vraiment beaucoup. Anaïs, c'est que j'aime cette convivialité qu'il y a dans l'émission. Les gens disent, mais vous vous entendez vraiment bien?
7: Non.
0: Je vous assure que oui. Alors Anaïs est avec nous. Anaïs, bonjour.
2: Non, j'ai dit Maëlys, mais comme vous n'écoutez rien, on n'est pas à sa
0: place. Ce matin. Hein. Pour une fois que je n'étais pas loin. Anaïs, Maëlys. Parce que des fois, je confonds des Robert avec des Valérie. Mais là, alors Maëlys, bonjour.
8: Oui, bonjour Julien, bonjour à tous.
0: Alors Maëlys, déjà, il y a une origine particulière à Maëlys ou pas du tout?
8: C'est breton.
0: Ah, c'est breton, mais je pense que...
8: Ça veut
0: que
8: dire
0: vous...
8: petit chef, Julien.
0: Petit chef?
8: Oui.
0: Ah, bah tiens, vous avez... vous êtes rebaptisé. On vous appellera Maëlys dorénavant. Alors, ma Maëlys, elle est mariée, elle est professionnelle dans le paramédical, et en janvier 2025, Johanna, elle avait signé un devis avec un plombier. Il était de combien le devis, Maëlys?
8: Alors, j'ai plus le montant exactement en tête.
0: 5200, je crois.
8: Oui, voilà. C'est ça.
0: Pour de nombreux travaux dans sa nouvelle maison, que s'est-il passé, Johanna?
9: Eh bien, malheureusement, le plombier est venu travailler que 4 jours. Il a installé 2 radiateurs qui, en plus, ne fonctionnaient pas très bien. Et derrière, c'était un petit peu plus compliqué. Du coup, Maëlys demandait le remboursement. Il y en avait pour 1000 euros à peu près d'acompte versé.
0: Alors, les conséquences avaient quand même provoqué de fortes angoisses financières. Hein. J'exagère pas, Maëlys?
8: Oui, effectivement, ça a été compliqué.
0: Elle avait dû trouver un autre plombier pour achever la rénovation et pour réparer les malfaçons du premier. Ça entraînait évidemment des frais supplémentaires et elle a placé toutes ses économies dans ce projet de rénovation. On me signale à l'oreillette qu'il faut que j'en rajoute encore. Elle a donc dû quitter sa famille pour se nourrir. Elle a dû manger son chien. Malheureusement, non, moi, j'exagère, mais c'était un peu la cata. Alors, que s'était-il passé, s'il vous plaît, Stan, si vous aviez écouté l'émission ce jour-là?
2: Mais j'avais écouté l'émission et il se trouve qu'on avait donc appelé le plombier qui nous avait demandé qui avait demandé plutôt à Maëlys de lui envoyer des photos de son matériel pour prouver qu'elle n'avait rien vendu, parce qu'évidemment il nous avait dit oui mais moi j'ai laissé du matériel sur place donc je veux le récupérer, qu'est-ce qui me prouve qu'elle l'a pas vendu? Bon bah Maëlys dans la foulée a envoyé ses

0: professionnel qui répond au doux prénom de Frédéric. J'espère qu'il va nous répondre.
1: Allô, j'écoute.
0: Oui, bonjour, je suis chez PBP.
1: Je suis ta femme, pourquoi ?
0: Vous êtes la femme de PBP, justement, c'est Julien Courbet, madame, c'est la radio RTL. Et vous savez qu'on a déjà appelé il y a quelque temps concernant Maëlys, et vous nous aviez demandé d'envoyer des photos du matériel. Vous pensiez que le matériel qu'avait laissé votre époux avait été vendu. On vous a envoyé toutes les photos. Il avait dit, mais d'après, je ferai le remboursement en deux mensualités. Et PBP, ben, visiblement, n'a rien fait. Alors, je voulais savoir si vous aviez du nouveau de votre côté. De rien. Joyeux Noël à vous également.
2: C'était la même chose la dernière fois, Julien. Hein. Vous avez déjà raccroché au nez. Hein.
0: C'est quand même assez marrant d'avoir une femme qui vous dit « Allô, c'est PBP ?» Non, c'est sa femme. Bon. Ok, donc on lui laisse un message, Stan.
3: Oui, on peut rappeler, laisser un message.
0: PBP, acceptez-vous de prendre pour époux SARL Franchisson? Oui, je le veux. Et vous, SARL Franchisson?
4: C'est ce qu'on appelle en économie une fusion-acquisition, parce que je crois que c'est le terme.
0: Bon, alors on appelle PBP, c'est Frédéric Bonhem que nous cherchons à joindre, c'est le gérant.
5: Bonjour,
0: et c'est un entrepreneur individuel. Donc je lui laisse un message, c'est parti. En plus, vous voyez, tout ce pataquès pour 1 000 euros. Encore une fois, l'effet Barbara Streisand, au lieu de trouver un accord et de régler...
5: Terminé, vous pouvez raccrocher.
0: Oui, bonjour, donc Julien Courbet, nous sommes bien sur l'antenne de RTL au moment où je fais l'émission. Et vous m'avez raccroché, madame, en vous présentant comme étant l'épouse de monsieur Frédéric Bonhem de la société PBP, pour qu'il n'y ait pas de confusion, parce qu'il doit y en avoir d'autres, des PBP, Patrick, Béatrice, Patrick. Vous êtes à Montreuil. Bon, ben, on s'est parlé, on essaie de régler le problème, puisque vous devez des sous à Maëlys. Vous vouliez savoir si le matériel que vous aviez laissé là-bas était toujours en place. On vous a envoyé des photos. Bernard Sabat a la preuve d'envoi. Et là, maintenant, vous raccrochez au nez. Donc, soit vous avez des choses à vous reprocher, vous voulez pas nous parler, soit vous êtes des gens sérieux et on règle le problème, on trouve un accord. Mais voilà, mais là, ça commence à s'inquiéter un petit peu. Donc, si vous voulez nous rappeler, madame, pour nous dire non, excusez-nous, tout va bien, on essaie de trouver une solution, eh bien, vous êtes la bienvenue pour PBP. Nous, on continue l'émission. Merci, en tout cas. Allez, on avance. On arrive, Élodie. 2 secondes. Oh là là, c'est patient. À tout de suite sur l'antenne d'RTL.
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5: 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Il est 10h. L'essentiel de l'information en 3 minutes, c'est avec vous, Aude Vernuccio.
6: Bonjour Julien, bonjour à tous. Il était très attendu par les agriculteurs. Le plan sécheresse a été dévoilé ce matin par la ministre de l'Agriculture, Annie Genevard. Un plan à plus d'1 milliard d'euros.
7: Mesdames et messieurs, ce plan porte un message politique très clair. Quand notre agriculture est frappée, la nation répond présente.
6: La ministre de l'Agriculture, Annie Genevard. Virginie Garin, vous avez suivi cette conférence de presse. Alors que prévoit-il concrètement ce plan d'aide ?
8: Alors déjà, il faut que l'argent commence à arriver dans les fermes très vite. Dès la semaine prochaine, les préfets vont pouvoir débloquer de la trésorerie pour aider les maraîchers ou les céréaliers à acheter des semences, les éleveurs à acheter des aliments pour leur bétail. 230 millions d'euros seront débloqués en urgence. Il existe aussi un fonds de solidarité financé par les agriculteurs que l'État va abonder. Ça fera 400 millions supplémentaires. Il y aura des aides fiscales, des allègements de cotisations sociales, de taxes foncières. La mesure pour aider à l'achat de gasoil les prolonger de 2 mois, tout cela pour passer l'hiver. Et ensuite, eh bien, la ministre va travailler avec les syndicats sur un plan de rebond et d'adaptation au climat dans les semaines qui viennent. Donc, plus d'1 milliard d'argent public nouveau pour les agriculteurs qui seront compensés dans les autres ministères par des gels de crédit. Les filières demandaient 10 milliards. Donc, on est très loin du compte. Et la filière bovine réagit ce matin. Elle se dit très en colère. Il va y avoir des faillites. Ça ne suffira pas, dit-elle, pour nourrir nos animaux cet hiver.
6: Merci Virginie Garin, en direct de la rue de Varennes pour RTL. À retenir également le scandale du périscolaire à Paris et cette plainte déposée par 15 familles contre la ville, contre l'ancienne maire Anne Hidalgo.
9: Merci, et... à bientôt.
6: À bientôt Virginie, merci beaucoup. On le disait donc, le scandale du périscolaire à Paris et cette information, cette plainte déposée par 15 familles contre la ville, contre l'ancienne maire Anne Hidalgo et contre l'actuelle maire Emmanuel Grégoire, des familles qui dénoncent les violences et les atteintes sexuelles sur leurs enfants scolarisés dans différentes écoles de la capitale. Elles demandent donc à la justice d'examiner ce que les élus savaient des dysfonctionnements. Et puis ça a tout d'un miracle, au Népal, après 8 jours passés sous les décombres, 2 ouvriers ont pu être secourus. Couru dans un tunnel après la crue dévastatrice. Dernier bilan, 1280 morts et plus de 5000 disparus. 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La météo cet après-midi, très nuageux de la Bretagne à la frontière belge avec des pluies possibles. Ailleurs, temps sec et ensoleillé. 5 départements sont en vigilance orange canicule. L'Ardèche, l'Aude, la Drôme, le Gard et l'Hérault. Côté température, comptez de 21 à 25 degrés près de la Manche, de 27 à 33 degrés sur la moitié nord, de 33 à 36 degrés dans la moitié sud, 37 degrés à Auch et à Lyon pour la maximale. RTL, il est 10h03, tout de suite ça peut vous arriver, continue avec Julien Courbet.
5: Nous sommes sur RTL et nous sommes sur le cas de Lucie. Pourquoi je dis nous sommes sur le cas de Lucie ? Parce qu'il y a une alerte. Apparemment, le monsieur qui a provoqué l'accident serait en ligne avec nous. Michael, m'entendez-vous ?
10: Quentin ?
5: Oui, c'est Michael.
10: Oui.
5: Michael, bonjour. Michael, vous allez être surpris. Je suis Julien Courbet, c'est la radio RTL.
10: Oui.
5: Michael, je suis en train de faire mon émission et j'essaie de comprendre ce qui arrive à Lucie. C'est la jeune femme... Vous avez percuté sa voiture quand vous avez eu ce grave accident. Et bon, je crois qu'il y a eu une condamnation. Et aujourd'hui, elle n'a pas trop de nouvelles. Alors, elle va vous dire pourquoi elle est là. Lucie, expliquez à ce monsieur pourquoi vous êtes là.
10: Moi, j'ai jamais percuté une jeune femme, madame. Monsieur.
5: Ah non, c'est pas une jeune femme, c'est une voiture. Ça s'est passé le 3 juillet 2021.
10: Ouais, j'étais condamné, oui.
5: Oui, donc vous avez bien percuté une voiture.
10: Oui.
5: Voilà. Donc, et vous avez été condamné justement à lui payer la somme de combien?
9: 485 euros.
5: Voilà. Ça, c'est sur la condamnation. Je l'ai sous les yeux, la condamnation.
10: Pourquoi je réponds, moi, du moment où c'est passé au tribunal, je vois pas pourquoi je dois vous répondre, en fait.
5: Eh ben oui, mais parce qu'en fait, vous avez pas payé alors que le juge vous a demandé de payer.
10: Ah, ça a été réglé, monsieur.
5: Mais par qui ça a été réglé?
10: J'étais incarcéré pendant.
5: Oui, mais
10: pendant
5: ça, c'est autre chose.
10: Monsieur.
5: Mais ça, c'est.
10: Non,
5: c'est...
10: Justement. Je dois rien.
5: Vous avez été incarcéré avec sursis?
10: J'étais incarcéré pour autre chose, donc je dois rien, monsieur.
5: Alors, ça veut dire que si demain, j'explique, je braque une banque et qu'à côté de ça, je tue quelqu'un,
10: monsieur,
5: ça annule la banque.
10: Écoutez-moi, vous connaissez la justice?
5: Oui, un petit peu.
10: Donc, moi, je suis passé devant une juge. J'étais suivi par une SPIP. Oui. Je ne dois rien. L'assurance a pris en charge.
9: Ah non, justement non.
5: Mais c'est pour ça qu'on vous appelle, c'est parce qu'on n'a pas de nouvelles, nous. Qu'est-ce qu'elle a dit, votre assurance?
10: Il me semble qu'il y a eu des choses qui ont été faites.
5: D'accord. Donc, non mais monsieur, juste, moi je veux pas vous embêter. C'est parce qu'elle, elle pas touché l'argent.
10: Si ils ont touché de l'argent, justement.
5: Et non, pas
10: contre,
5: passe
10: ils veulent toucher. Et si, moi j'ai les documents, je comprends pas.
5: Vous pensez qu'elle veut toucher plus que ce qu'on...
10: Ils ont demandé plus que ce qui était prévu, oui.
5: Alors allez-y, madame.
11: Alors moi, mes parents ont été indemnisés parce que le mur, la maison a été touché.
5: Oui.
11: Mon ex-conjoint, je n'ai pas de nouvelles.
5: Oui.
11: Je ne sais pas si indemnisé, mais moi, en tout cas, je n'ai rien reçu.
5: Est-ce qu'on a une condamnation qui dit que madame doit être indemnisée?
10: Déjà, comment avez eu mon numéro, déjà? Vous appelez les gens comme ça? Vous avez eu mon numéro?
5: Parce qu'il était dans le dossier, monsieur. Voilà, on l'a eu. Mais pourquoi vous êtes un agent secret?
10: C'est impossible, c'est impossible. C'est impossible.
5: La preuve que si, puisque je l'ai eu. D'accord.
10: Non, ça fait 2 ans, ça fait 1 an que j'ai ce numéro.
5: Non, mais monsieur, donc, peu importe la façon dont j'ai eu le numéro. On est en train de vous accuser. D'accord, merci. Joyeux Noël à vous aussi. Bon, voilà. Enfin, bon, déjà, on voit un petit peu mieux où on met les pieds parce que monsieur n'a pas pu indemniser parce qu'il est allé en prison. Ce qui peut arriver de temps en temps.
9: Aller en prison quand on est condamné à du sursis, jamais vu, hein.
5: C'est pour autre chose.
9: Ça veut dire qu'en fait le sursis a été enlevé.
5: Ou non. Ou alors il a fait une autre bêtise.
9: Oui.
5: Ah non, mais franchement, parce que je crois qu'il nous a dit que c'est pour autre chose.
9: Oui.
5: Bon, alors,
9: et pour une autre infraction.
5: Alors, donc maintenant il faut se tourner et prier parce que voilà, dans tout ça, le monsieur nous dit j'étais en prison, j'ai percuté la voiture, j'ai pas payé, mais ce qui l'ennuyait le plus, comment vous avez mon numéro? C'est le truc. Monsieur, vous avez fait tomber sans le vouloir une bombe nucléaire et la moitié du pays a été décimée. Mais comment vous avez eu mon numéro? Bon, enfin, c'est un truc de malade. Donc, on aura l'assurance dans quelques instants, Stan?
12: Oui, normalement, du côté de Bernard, je crois que ça avance plutôt pas mal. Alors, il y a 2 assurances dans ce dossier, Julien. Il y a, évidemment, l'assurance de Lucie, mais qui lui répond, et je crois qu'ils ont plutôt raison, Maître Courtois nous l'a confirmé. Écoutez, c'est pas à nous, c'est à l'assurance
5: du conducteur
12: de prendre en charge. Donc, Bernard a contacté cette assurance. Il s'agit de Groupama, avec qui nous entretenons de très bonnes relations. Je n'ai pas de doute qu'ils vont vite nous répondre.
13: Julien, Stan? Oui. Je viens de recevoir un mail à l'instant en me disant que dans 30 minutes, j'aurai une réponse définitive sur ce dossier.
5: Oh là là, quel homme. Qu'est-ce qu'il s'est teasé?
14: Il a jamais fait ça.
13: Je suis désolé, je vais le recevoir à l'instant.
5: Lucie, d'habitude, il faut le secouer, des fois lui donner un coup de pied pour qu'il se réveille en lui disant, mais donne-le ton coup de fil. Là, il est en train de nous faire plus que 30 minutes, plus que 15 minutes.
13: Oui, 30 minutes.
5: Bon, donc vous dites que votre ex, lui, vous ne savez pas s'il a touché
11: ou pas. Non, enfin, j'ai pas de nouvelles de lui, donc.
5: Eh bien, justement, il est là. Je voulais vous faire cette surprise.
11: Merci.
14: Je suis pas sûr quelle est la référence de Sacrée Soirée de Jean-Pierre Foucault, non, par contre.
5: Attention, sur RTL, nous démarrons un nouveau dossier. Je suis désolé, Elodie, on est un peu dissipé. On va pas se mentir, il y a un peu de fatigue, mais attention, on est professionnel, mais on n'a pas la concentration maximum. On la reprend avec vous, Elodie. On y va. Envoyez la musique, car Elodie est parmi nous, assistante d'administration et auto-entrepreneuse. Vous vous lancez dans l'impression en 3D.
15: C'est ça.
5: C'est bien ça, mais ça y est, elle existe la boîte?
15: Oui, oui, une boutique sur Etsy.
5: Ben oui, c'est bien. Non, mais de toute façon, vous l'avez dit, donc. Pas la peine de faire celle. Ouh là là, j'aurais pas dû le dire. On va vous faire de la pub. Comment s'appelle la boutique?
15: Elonie 3D.
5: Elonie 3D. Alors, qu'est-ce qu'on peut y faire? Expliquez-nous.
15: Alors, c'est des arbres de vie personnalisés.
5: Ouais.
15: Des prénoms de la famille, tout
5: d'accord,
15: ça. Des cadres de couple avec des, voilà. Bah, le mieux, c'est d'aller voir.
5: D'accord, oui, enfin, excusez-moi, j'ai un peu de travail.
14: Donc, mais ça fait loin,
5: je vais vous demander, parce que je vais pas me lever.
14: Et ça fait loin, Julien, surtout.
5: Ça fait un peu loin. Est-ce que vous remboursez les frais quand on vient voir? Parce que moi, j'en ai des kilomètres. Bon, alors on y va, et l'adresse se trouve de la boutique
15: Sur Etsy.
5: Vous allez à Etsy, après vous vous démerdez. Et vous lui donnez l'adresse parce qu'elle veut pas le donner.
15: Non, c'est une boutique en ligne, en fait.
5: Ah, ben voilà, c'est un site. C'est ben voilà, mais boutique, vous dites boutique. Moi, je suis.
15: Oui, pardon.
5: Je travaille à l'ancienne, moi. Avec le commerçant qui baisse le rideau de fer à 18h. Bon, tout ceci nous amène à votre problème. Fort intéressant. Le voici, nous allons tout faire pour vous aider. Nous sommes bien d'accord qu'en 2025, vous décidez d'éliminer des zones graisseuses par cryolipolyse. C'est bien ça? Donc expliquez-nous en quoi ça consiste, on va voir un spécialiste qui enlève la graisse,
15: oui,
5: comment?
15: Oui, c'est des instituts de beauté qui font ça, c'est une ventouse et en fait ça envoie du froid et ça...
5: Ah, et après on tape, non, pour casser les cellules?
15: C'est ça fait un petit glaçon des graisses. Et...
5: Du temps où j'étais dans une autre vie, je travaillais avec Jean-Michel Maire, il nous avait expliqué qu'il avait fait ça, il nous avait dit, j'ai dégusté, il l'avait fait sur le ventre, puis on l'avait glacé le ventre et après on tape en fait pour casser les cellules, c'est bien ça?
9: C'est ça, tout à fait.
5: Et vous, c'était douloureux?
15: Non, j'ai fait deux zones et bon, la troisième, oui, puisqu'il y a eu un souci. Mais
5: alors, qu'est-ce qu'il y a eu comme souci? Comment ça? Les deux premières zones, ça se passe bien?
15: Ça s'est bien passé.
5: Bon, mais il y a eu des résultats d'ailleurs sur les deux premières zones? Vous avez senti que vous aviez perdu
15: la graisse? Le ventre, oui, on voit quand même que ça fait effet.
5: Alors, la troisième, c'était quelle zone? Sauf si c'est indiscret.
15: Non, pas de souci. L'intérieur des genoux, oui.
5: D'accord, ok.
15: Voilà.
5: Attends, ils vous ont tapé après dessus, après l'avoir glacé, dans l'intérieur des genoux pour casser les cellules ou? Non, mais quand vous dites, on a bien compris qu'on glace et après on tape.
15: Il tape plus maintenant, il masse en fait après le glaçon pour que...
5: Ok, bon, alors qu'est-ce qui s'est passé? Pourquoi êtes-vous là alors en fait?
15: En fait, il y a dû avoir un souci, il y a eu un souci lors de la pose et sur le côté gauche...
5: Vous en brûlez?
15: Voilà. À la fin de la séance, je sentais que c'était pas comme d'habitude. Tout de suite, ça m'a fait très très chaud. J'arrivais déjà presque plus à marcher en sortant. Alors,
5: on a mis des photos sur le Facebook, la page, ça peut vous arriver. C'est tout à fait regardable. C'est très rouge, c'est très très très très rouge. Vous qui êtes le spécialiste en France des dommages corporels, qu'est-ce que c'est, la glace qui a brûlé la peau comme ça?
9: Alors, je pense que c'est la mauvaise utilisation, un dysfonctionnement. Cette personne qui vous l'a réalisé n'était pas assez au fait. Elle était nouvelle, je crois.
15: Et effectivement, après moi j'ai pas, je peux pas me permettre de trop juger, mais effectivement elle m'a quand même montré que elle aussi elle l'a fait sur le ventre, que c'était une nouveauté, donc ça se voyait quand même que c'était quelqu'un qui connaissait pas bien il y a quelques jours. Oui.
9: En tout cas, ce qui est certain, c'est que ce n'est plus des actes qui doivent être réalisés dans des centres esthétiques. Pour être parfaitement clair, la Haute Autorité de Santé, et j'ai fait vérifier Julien, depuis 2017, dit qu'il y a une suspicion de danger grave pour la santé humaine en cas de mauvaise utilisation, justement, de cette technique-là. Et même la Cour de cassation a reconnu que c'était un acte médical, puisque justement, on touchait, qu'il y avait des effets sur les tissus. Donc, ça doit être réservé aux médecins. Et on va le voir après en développant un peu plus dans le sujet, mais on a un problème d'assurance puisque aucune assurance ne veut assurer un centre justement esthétique qui réalise ce genre d'acte.
5: Donc mettez la chareux avant les buts, car là j'allais y venir à l'assurance, mais effectivement il faut faire très attention et notamment à ces influenceurs qui louent des Airbnb pour faire des piqûres dans les lèvres, qui font des massages. Bon, alors aujourd'hui ils vous disent ok, il y a eu un souci, ils ne le nient pas. De toute façon quand on voit la plaque rouge que vous avez, mais ils vous disent on va vous rembourser la séance.
15: Alors oui, moi j'avais demandé à être remboursée parce que je voulais plus y aller, j'avais peur.
5: Mais ce qu'il faut, c'est un dédommagement. Quelles sont les séquelles aujourd'hui?
15: Une grosse cicatrice de plus de 20 cm.
5: Qui ne partira
15: qui
5: sûrement.
15: Qui ressemble à un œuf de Pâques.
5: Mais il est enflé votre genou?
15: Non, c'est pas spécialement enflé, mais après la peau est un peu sensible, et puis c'est surtout très moche.
5: Non mais on vous voit en maillot, on le voit, c'est ça.
15: Oui.
5: Et ça ne partira pas.
15: Je pense pas, là. Ça fait plus de, ça fait 9 mois.
5: Donc, il y a un vrai préjudice. Donc, vous voulez un dédommagement qui est tout à fait normal par rapport à ça. Et là-dessus, ils ne vous le donnent pas. Mais ce qu'on va apprendre, Johanna, alors, j'essaie de mettre un peu de suspense sur quelque chose qui a été dévoilé par Maître Courtois, qui a voulu vous casser complètement son effet en disant plus j'en dis, moins l'en dira. Ça, on le savait.
9: Non, je voulais teaser un petit peu, moi, c'est tout.
5: Il ne serait pas assuré pour faire ce genre de choses. Alors, je tombe de ma chaise, mais vraiment, Johanna.
16: Exactement, en fait, elle a un mail dans le dossier qui dit nous on peut pas prendre en charge ce dédommagement parce qu'on n'assure pas ce centre pour ce genre de pratique, ce qui est assez étonnant et assez choquant parce que quand on va sur le site internet de cette entreprise, cette pratique est mise en avant partout. Ils offrent même des séances, etc.
5: Là, moi, je veux bien être gentil, mais vraiment. Mais à un moment donné, vous voyez, là, il faut les interdire. Là, on fait fermer. Ça, on ne discute même pas. Mais d'où on va brûler la peau, faire des actes comme ça, sans être assuré. C'est de la folie furieuse.
9: Mais surtout que ça cause de graves séquelles. Il y a la brûlure, mais il y a les côtés esthétiques, il y a le côté psychologique.
16: Bah oui,
9: il y a tout ce qui s'ensuit, Julien. Donc c'est assez important. Donc c'est pour ça même, d'ailleurs, maintenant, des cours d'appel à Nîmes, récemment, en 2025, qui a condamné à plus de 40 000 euros un centre qui a causé de graves brûlures. C'est réservé, encore une fois, aux médecins. Il y a des soins qui peuvent être réalisés dans des centres, mais il faut des qualifications spécialisées.
5: Et en plus, déjà le faire quand on n'est pas médecin, mais le faire sans être assuré, mais c'est de l'inconscience.
9: On n'est plus sur la surface, on est à l'intérieur du corps pour faire brûler la graisse. Donc ça conditionne énormément de choses. Il faut qu'il y ait un suivi que, malheureusement, des centres ne peuvent pas assurer. Seul un médecin peut le faire.
5: Bernard Sabat, vous avez appelé, donc c'est Allianz qui assure, je crois, ce magasin de beauté, enfin cette boutique. Et que vous ont-ils dit?
13: Il vient de m'envoyer un mail en me disant la chose suivante, Julien. Comme expliqué par téléphone, la victime a subi des brûlures après un acte de cryolipolyse pratiqué par le centre esthétique. Or, le contrat souscrit par ce centre indique clairement « Nous ne garantissons pas les activités d'amincissement, la pratique d'actes de lyse de l'adipocytaire à visée esthétique. » Donc, on a même une clause écrite, j'ai une capture d'écran carrément de la clause d'exclusion. Voilà, je peux pas vous dire mieux, c'est clair, net et précis. Est-ce que je l'ai été? Je ne sais pas.
5: Est-ce que vous avez été clair?
13: Mais
5: vous plaisantez, vous êtes sourd. On peut dire les choses comme elles sont. Si vous vous étiez entendu, on n'a rien compris. Mais ça, à la rigueur, on le sait. Non, mais c'était compliqué, là, ce que vous aviez à dire. Bon, elle n'était pas assurée.
13: Mais
5: ce qui est dingue, Maître Courtois, c'est que, au lieu de lui dire, madame, on n'était pas assurée, bon, c'est nul, mais on va nous-mêmes vous indemniser. Non. On vous dit, on n'est pas assuré pour ça. Donc, je vois pas comment on peut vous indemniser.
9: Mais je crois qu'on lui a même pas dit. On a simplement remboursé les séances et ça s'est arrêté là en disant, voilà, on a essayé de trouver un accord.
15: Moi, j'avais tout de suite enclenché le sinistre à mon assurance, quoi, qui, enfin, normal. Et ça traîne parce qu'il n'y a pas d'assurance de l'autre côté, quoi.
9: Ça relève du pénal, hein. C'est comme des blessures involontaires. Donc, en sachant qu'ils n'étaient pas assurés, donc ce n'est pas non plus des gestes anodins, ce qu'ils ont réalisé, sur plusieurs, à mon avis, pas personne.
5: C'est parti, on continue.
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5: Nous sommes sur RTL avec ce cas, mais vraiment, on a une bonne ambiance dans l'émission, mais là c'est quand même gravissime puisqu'elle va faire des traitements pour perdre de la graisse. On vous fait une sorte de manipulation qui normalement doit être faite par un médecin, là ils le font eux-mêmes, ils ratent, ils la brûlent, et ça ne reviendra plus, et on découvre qu'ils ne sont pas assurés. Mais enfin là, c'est de la folie, bientôt il va y avoir des opérations à cœur ouvert, faites dans les instituts sans assurance. Oui. Alors, donnons la parole à notre envoyé spécial, Sacha Pasquali, spécialiste des graisses qui brûlent pour l'équipe. Sacha, vous m'entendez?
6: Oui Julien, je vous entends.
5: Alors, où vous trouvez-vous, face au magasin, Capignon sur rue, ouvert, qu'est-ce qui se passe? Racontez-nous pour RTL.
6: Alors je suis dans le Rhône, dans une zone où il y a beaucoup d'entreprises et effectivement c'est un magasin Capignon sur rue. Il y a des jolies photos de femmes minces pour prouver que ici on va mincir.
5: J'ai l'impression que ça vous a un peu émoustillé. Il faut vous reprendre et essayer d'être professionnel. Je sais que petit vous regardiez également les pages sous-vêtements du catalogue des Trois Suisses. Maintenant vous regardez les vitrines, mais il faut être professionnel. Allons-y.
6: Je suis devant ce centre d'esthétisme et il fonctionne, il y a des clientes qui rentrent et qui sortent, depuis une heure je suis devant, bon, il y a du monde.
5: Ne bougez pas, on appelle, je suis désolé de déranger ce commerçant mais les choses sont trop graves. Là, il ne peut pas nous dire j'étais pas assuré donc je rembourserai pas. Il prend sur sa caisse et il rembourse, ce qui est la moindre des choses.
9: On pourrait savoir justement, comme il est sur place, s'il y a encore cette offre de cet acte-là.
5: Il continue à faire ça, Sacha. Et bonne question, Maître Courtois. Est-ce qu'il continue? Il y a toujours sur la vitrine quelque chose de marqué?
6: Alors, c'est compliqué de savoir s'il continue de faire ça. Alors là, il y a les prix, je m'approche un peu. Il ne s'est pas affiché, en tout cas, s'il continue de faire ça, car il n'y a pas de prix sur la devanture. À Cryo d'Hippolyte, 200 euros. Si, apparemment, il continue à faire ça.
5: C'est ça, hein?
0: Oui, c'est ça.
5: Voilà, donc il continue à le faire. Donc, il continue à le faire sans assurance. C'est magnifique. On appelle, c'est parti, c'est RTL. Voilà, quand je vous dis qu'au bout de 25 ans, moi, tous les jours, quand je viens, je me dis, non, j'ai tout vu, personne ne va m'impressionner. Ben tiens. Allez, la patronne devrait être en ligne avec nous.
7: Allô?
5: Oui, Madame Ferré?
7: Oui.
5: Bonjour, je me présente, Madame Ferré, c'est Julien Courbet, la radio RTL. J'essaie de joindre Millennium Minceur et Beauté. Je suis avec Elodie, vous savez qu'il y a eu ce souci, qui a été brûlée à l'intérieur du genou lors de sa troisième séance. Et donc aujourd'hui, bah c'est normal, elle a un vrai préjudice, hein, parce qu'on a les photos sous les yeux. Elle demande une petite indemnisation par rapport à ce qui s'est passé, mais elle nous dit il n'était pas assuré pour faire ça. Alors on voulait avoir confirmation pour ne pas dire quelque chose d'aussi grave. Vous êtes assuré pour faire la cryothérapie?
7: Tout à fait.
5: Bah alors Allianz se dit que non, on a appelé Allianz, on a donné vos coordonnées, ils disent non, ils ne sont pas assurés pour faire ce genre de choses. Bon, néanmoins, assuré ou pas assuré, vous reconnaissez qu'il y a eu un petit souci sur le genou d'Élodie Lojean?
7: Il y a une procédure pour ça, avec des expertises qui sont en cours, et on n'a toujours pas de nouvelles des experts.
5: Alors, qu'en est-il, Élodie? Il y a des experts qui sont venus voir votre genou?
7: Non.
5: Elle n'a vu aucun expert. C'est-à-dire, quand vous dites qu'il y a des expertises, qui a diligenté ça? Elle n'a aucune nouvelle, elle ne sait pas de quoi vous parlez.
7: Et bien justement, c'est en fonction de son assurance à elle qui a procédé à une une expertise.
5: Madame, son assurance à elle, elle ne va jamais la rembourser. Elle n'a rien fait, son assurance à elle. Mais vous n'êtes pas assuré. Qui va rembourser alors si vous n'êtes pas assuré?
7: Je suis toujours en cours avec l'assurance de la partie adverse.
5: Madame, attendez, arrêtez de me parler de l'assurance de la partie adverse. Aujourd'hui, sur votre vitrine, vous continuez à faire de la cryothérapie, mais vous ne le savez peut-être pas, vous n'êtes pas assuré, madame. Si vous arrive quoi que ce soit au pénal, vous n'avez pas d'assurance.
7: Je laisse la procédure se faire avec les avocats.
5: Alors, écoutez, madame, il n'y a pas d'avocat.
7: Moi personnellement, je ne suis pas la présidente de l'époque en septembre.
5: Madame, moi, 2025. Je veux juste vous mettre au courant. Il y a quelqu'un qui a été condamné à quoi, s'il vous plaît, maître?
9: Oui, c'était en 2025 à Nîmes pour un autre établissement à plus de 40 000 euros de la pratique justement hors assurance de cela. Vous pouvez pas dire, madame, que vous n'étiez pas informée puisque même l'assurance d'Élodie vous a écrit. Elodie vous a écrit, on a le courrier sous les yeux, en mars 2026.
7: Oui, tout à fait. Comme quoi, vous n'étiez pas assuré.
5: Madame, je vais essayer de vous le dire avec des mots simples. Quand il y a A qui se bat contre B, si c'est A qui a fait une bêtise, c'est l'assurance de A qui paie. B, la victime, l'assurance, elle paie rien. Pourquoi voulez-vous que l'assurance de cette dame donne quelque chose? Elle a rien fait, cette dame. Elle n'a fait que venir comme cliente. Donc, l'assurance de madame, elle dit, je vais me tourner vers l'assurance de l'Institut. Millennium Minceur Beauté à Genève. Sauf que vous n'êtes pas assuré. Donc, quoi qu'il arrive, au tribunal, non seulement vous perdrez, mais en plus, vous aurez des dommages et intérêts. Mais là, votre intérêt, c'est de trouver un accord avec elle. Et je vous le dis, madame, pour tous les clients, et contredisez-moi, vraiment avec fermeté, si je mens, mais là, pour ceux qui vont faire de la cryothérapie chez Millennium Minceur Beauté à Genève, nous n'avons, au moment où nous vous parlons, aucune preuve que vous êtes assuré. Au contraire, nous avons Allianz qui dit qu'ils ne sont pas assurés pour ça. Donc je vous en supplie, madame, prenez plus de clients pour leur faire ça. Hein.
7: Ah non, mais je vais être honnête avec vous. Alors déjà, ce qui s'est passé en septembre, je n'étais pas du tout la présidente.
5: Qui était la présidente en septembre? Vous êtes là depuis quand, vous, madame?
8: C'était un monsieur.
9: Mais peu importe qui était la présidente à ce moment-là. De toute façon, ça reste la gérante. Donc
5: Le gérant actuel, c'est lui qui va être convoqué par la justice là dans les mois qui viennent. Hein. Si c'est vous, ça sera vous. Si c'est pas vous, ça sera quelqu'un d'autre. C'est pas l'ancien. C'est la société au moment M qui est appelée. Bon, donc
7: justement, on est en train de voir avec l'assurance de la partie adverse que en fait, il m'expliquait. J'ai les mails encore là aujourd'hui. Qu'en gros, si la société n'était pas assurée à ce moment-là des faits, donc en septembre 2025, ça serait le président en 2025, en septembre 2025, qui devait personnellement rembourser.
5: Madame, on vous a écrit ça. Attendez, quelqu'un vous a écrit cette absurde.
7: Madame, c'est l'assurance de la partie adverse, monsieur. Je vais pas vous mentir.
5: Laissez-moi dire un mot. J'ai un journaliste devant votre magasin. Pouvez-vous lui montrer? Il est là devant le magasin. Vous pouvez pas le louper. Il est devant et vous lui montrez le papier. Mais s'il y a effectivement marqué la société est responsable mais n'a rien à payer, c'est l'ancien président à titre personnel. Là, j'avoue que c'est le scoop du siècle.
8: Il est en train de dire que mon assurance leur dit que s'ils sont pas assurés, c'est au président. Ils ont raison, mon assurance de...
5: C'est au président actuel de la société, c'est pas l'ancien, c'est celui qui détient la société. Donc elle, si c'est elle, lui, si c'est lui, mais c'est pas un ancien. Si la RTL, il y a un souci qui remonte d'il y a 7 ans, c'est Jonathan Curiel, le patron actuel d'RTL, qui va devoir payer, non pas celui qui était patron
10: il y a 7 ans. Et qui éventuellement ensuite se retournera s'il pense qu'il y a une faute quelconque qui lui est imputable.
5: Bon, alors, en tout cas, madame, vous, en tant que professionnelle, vous pouvez au moins lui dire vers qui elle doit se retourner, puisqu'on vous a dit que c'était l'ancien président.
7: Attendez.
5: Alors, allez-y, vous m'entendez, Sacha?
6: Oui, je vous entends.
5: Allez, vous mettez-vous devant la porte, madame va venir vous voir. Bon, mais tout est acto, Sacha, vous me confirmez, madame nous écoute, que sur la vitrine, il y a bien marqué cryothérapie aujourd'hui, alors qu'il n'y a pas d'assurance, hein.
6: Oui, c'est bien marqué, c'est le premier élément, prix unitaire, cryolipolis, 200 euros.
5: Bon, voilà. Et donc, demandez.
7: Et pourtant, monsieur Sacha, il peut voir mon assurance, il n'y a pas de souci.
5: Ah ben, montrez-lui, avec plaisir.
9: Est-ce que c'est toujours la même?
5: Est-ce que c'est toujours Allianz, votre assurance, madame?
7: Non, pas du tout.
5: Au moment des faits, vous avez une nouvelle assurance, d'accord.
7: Au moment des faits, je n'étais pas du tout la présidente.
5: D'accord.
7: Je viens de vous dire que c'était un ancien gérant. Allez-y, je vous en prie.
5: Elle se rappelle plus, madame, du nom du gérant.
7: Elle peut au moins savoir si c'était un homme ou une femme, puisque
5: un homme
7: Sacha
5: ou une femme.
7: Est en face de moi.
8: Je crois que c'est un homme qui avait plusieurs instituts, mais en tout cas, dans cet institut, c'était une dame qui gérait le...
7: Voilà.
8: Je
7: ne sais pas si elle était gérante. C'est la responsable. Ou... Non, elle est responsable du centre. Ça n'a rien à voir.
5: Juste, madame, vous nous donneriez...
8: C'était un monsieur, je crois.
5: Voilà, vous nous donneriez en tête le temps. Le nom, on gagnerait un temps fou, madame. Parce que là, le jeu des énigmes, demandez-lui si c'est un homme ou une femme, vous le savez. Dites-lui qu'on avance, on est là pour l'aider.
7: Non, mais j'essaye de vous faire comprendre la situation.
5: J'ai compris.
7: Moi, je reprends le centre le 11 novembre, il me semble, 2025.
5: D'accord.
7: Et au moment des faits, Madame Lojean, c'était en septembre, il me semble. Puisque j'ai reçu via l'assurance de la partie adverse un courrier recommandé. à l'adresse de du centre.
5: D'accord.
7: Donc c'est à ce moment-là que je lui j'ai expliqué à l'assurance que je n'étais pas du tout.
5: Et qui vous ont dit c'est à lui de payer. Ça j'ai bien compris, madame.
7: Et non, c'est pas ça. Et du coup, donc moi ils m'ont demandé l'assurance de la société, ce que j'ai fait. Donc c'était Allianz. Oui. Et du coup en fait entre eux ils se sont parlé.
5: Voilà. Et voilà, Allianz a dit elle n'est pas assurée, donc l'autre assurance a dit il faut que le président paie à titre personnel.
7: C'est ça, exactement. Et ouais, ça, je l'ai reçu il n'y a pas longtemps.
5: Mais madame, j'ai compris.
7: Et du coup, il m'a expliqué qu'en fait, il y avait une procédure qui était en cours dans tous les cas, qui allait avoir un expert qui déterminera le montant. Et du coup, moi, j'ai relancé l'assurance de madame Lejean en expliquant que si effectivement il n'y avait pas d'assurance responsabilité civile professionnelle pour ce problème-là, personnellement, qu'est-ce que ça voulait dire? Donc, j'attends la réponse de
5: Vous attendez un courrier de l'assurance de cette dame qui vous dise c'est la société Millennium Minceur Beauté qui est responsable et qui doit payer l'indemnisation. C'est ça que vous attendez comme courrier de la part de l'assurance de madame?
7: J'attends ce que veut dire le personnellement.
5: Sacha, si vous m'entendez, je vous propose d'aller à la rencontre de cette dame, qu'on puisse continuer cette conversation avec peut-être des papiers sous le nez. À tout de suite.
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5: Histoire de fou, mais ô combien passionnante. Vous entrez dans un institut, ça se passe mal. Entre-temps, l'institut, ben après, une fois que vous commencez les démarches, eh bien, c'est plus la même gérante qui dit « c'est pas ma faute, vous voyez avec l'ancien, est-ce que ça se passe comme ça ?» C'est ce que nous essayons de savoir. Bon, cette dame, elle est persuadée que c'est l'ancien président qui doit, à titre personnel, payer parce qu'il n'était pas assuré, mais c'est pas à titre personnel qu'on va attaquer, ou qu'Élodie va attaquer, elle va attaquer une société. Bon, Sacha, vous êtes avec cette dame, vous avez le papier, comme ça peut-être que effectivement l'assurance d'Élodie peut clarifier son propos par un courrier qu'elle pourrait lui envoyer dans les jours qui viennent. Dites-nous, Sacha.
6: Oui, Julien, je suis avec cette dame et elle m'a montré le courrier. Je vais vous lire deux phrases. La première, c'est « Quoi qu'il en soit, si Allianz refuse d'intervenir, vous devrez directement prendre en charge le préjudice de Madame Lojean. » Là, cette dame qui gère l'institut avait une question qu'elle a envoyée à l'assurance et elle attend une réponse. C'est si directement ça la concerne elle en tant qu'entreprise voilà. ou l'ancien gérant. Bon, okay. Et elle attend une réponse de l'assurance.
5: Eh ben, ça va aller vite fait. On va donc demander, Bernard, à l'assurance d'Élodie de lui dire « Madame, c'est le gérant actuel qui doit payer ce qu'il faut. » Mais voilà, elle a le droit de poser la question. Mais vous voyez bien que dans le courrier, il est quand même très clair. Hein.
10: Si on fait un peu de psychologie, en fait, elle a envie d'entendre, parce que c'est comme ça qu'il faut le comprendre, que c'est l'ancien gérant qui va payer parce qu'elle se dit « c'était pas... » C'est entendable, on est juste sur le droit des entreprises. Et donc...

0: C'est la société, c'est l'entreprise, elle l'a racheté, donc elle prend le bien et le mal, donc même si elle veut entendre que c'est l'ancien gérant à titre perso, ça sera d'abord elle, et ensuite peut-être qu'elle pourra se retourner vers l'ancien gérant.
1: Qui est votre assurance, vous ?
2: La Massif.
1: La Massif. Donc on essaie d'avoir la Massif pour qu'ils envoient ce courrier et pour avancer. Bon, alors autre chose avec Sacha, Stan a lui demandé à cette dame.
3: Écoutez, pour le moment je ne vois pas. Nous, on continue d'avancer sur ce dossier. C'est vrai que ce serait bien peut-être que Maître Courtois nous donne un conseil. Qu'est-ce qu'on fait? Comment on évalue exactement le préjudice? Est-ce qu'il faut que les assurances s'y réunissent? Qu'on sache exactement quoi demander? Parce qu'en fait, on ne sait même pas à combien on peut évaluer les blessures de notre amie Élodie.
4: Alors, ce que fait l'assurance Élodie est une bonne chose, c'est de faire une expertise médicale. Sans expertise, on peut pas évaluer les préjudices. Vous avez tous les soins médicaux qui ont dû être générés par cette brûlure. Il y a également le préjudice physique. Il y a également éventuellement le coût d'une chirurgie esthétique, si vous le souhaitez, puisque cela est faisable et envisageable. Il y a également la souffrance morale, donc psychologique. Donc, on ne peut pas soi-même dire on veut être indemnisé de telle somme. Surtout pour l'avenir, on ne sait pas ce que ça la réserve. Et également, dès qu'on touche au corps humain avec des séquelles. Donc, c'est par le biais d'une expertise. Lorsqu'on a une assurance personnel, donc notamment c'est le cas pour vous, ou une assurance adverse, peu importe, demandez toujours une expertise médicale. Et après, ça vous permet d'évaluer les séquelles et après de traduire justement l'évaluation médico-légale en indemnisation devant l'assurance et également devant le tribunal.
1: Sacha, vous voulez reprendre la parole depuis l'Institut ?
5: Oui, Julien, il y a une deuxième phrase dans le courrier, et c'est aussi pour ça que ça n'avance pas. La Massif envoie à la gérante de l'Institut cette phrase. Nous vous adresserons notre réclamation chiffrée une fois que nous serons en possession du rapport de l'expert médical chargé d'évaluer le préjudice de Madame Logent. Et elle n'a jamais reçu cette réclamation chiffrée, donc elle ne serait même pas capable de payer une somme vu qu'elle n'a pas cette réclamation.
1: Alors, qu'est-ce qu'on dit à ça?
4: Oui, enfin, ce courrier date d'il y a quelques semaines, donc c'est pas non plus gravissime, mais c'est normal. On peut pas connaître aujourd'hui les préjudices et l'indemnisation si on n'a pas de rapport d'expertise, donc c'est tout à fait logique. Mais je vais répondre justement à qu'elle n'attende pas la réponse de son assurance. C'est bien la société qui devra payer, quoi qu'il arrive.
1: Elle le veut, Laura. J'ai juste une dernière question à poser. Après, on n'envoie pas cette dame, on la laisse travailler. Est-ce que quand elle a repris, est-ce qu'elle a racheté le fonds? Comment ça s'est passé? Elle était au courant qu'il y avait des casseroles, entre guillemets, je le dis avec mes mots. Mais un procès en cours, en tout cas, un préjudice comme ça?
2: Oui, donc j'étais au courant pour le litige avec Madame Logent. L'ancien président a fait le nécessaire parce que Madame Logent avait stipulé qu'elle voulait le remboursement de sa cure minceur et ainsi de celui de son conjoint. Puisque l'ancien président l'a fait, on pensait pas qu'il allait avoir de suite. Donc voilà. Ensuite, il y a une autre question que je m'interroge, c'est que moi je ne suis pas contre de payer quoi que ce soit. Il y a aucun souci à ce niveau-là. On a laissé nos assurances faire les choses et j'attends le rapport d'expertise. Et puis voilà, on est en lien tous les mois depuis le litige. Par contre, je ne comprends pas pourquoi elle envoie en plus de elle-même personnellement un courrier recommandé en exigeant 10 000 euros de dommages et intérêts alors que l'expert n'a pas encore chiffré tout ça.
1: Alors, elle va vous répondre.
6: Oui, je vais vous répondre. C'est parce que pour moi, en fait, je suis restée sur le
2: Pourquoi
6: fait que...
2: Pourquoi 10 000 euros, en fait?
6: Vous me laissez parler, en fait. Pour moi, il n'y a toujours pas d'assurance, en fait, dans le dossier. Pour mon assurance à moi, j'ai pas l'info que ça a changé de gérante et j'ai pas l'info que vous avez une autre assurance, vous. Donc en fait, pour moi, je me retrouve.
2: Pourtant, juste sur Internet, vous pouvez voir qu'il y a eu effectivement un changement de direction.
6: Ouais,
2: pourtant,
1: madame,
2: sur Internet, on voit
1: tout le respect que j'ai pour vous. Et vous êtes une professionnelle, je n'ai aucun doute là-dessus. Mais je vous assure, madame, on est une cliente. On rentre pour se faire enlever de la graisse. Là, on se fait brûler et on apprend que l'Institut n'est pas assuré. Alors, après, vous pouvez toujours lui reprocher de vous avoir écrit, d'avoir demandé 10 000, mais elle, aujourd'hui, ce qu'elle sait, c'est qu'elle s'est fait brûler, que ça ne partira pas, visiblement. Là, ce qu'elle a au genou, ça ne partira pas.
2: Attendez, je finis, madame. Excusez-moi, pour remettre les choses en contexte, je reprends une affaire, je sais pas trop, je tâtonne, voilà. Il y a beaucoup de choses qui rentrent en compte. Pourquoi? Parce que, en fait, j'ai vu un médecin, qui n'a absolument rien à voir avec la société. Je lui ai parlé de la situation. J'ai effectivement montré le dossier de madame Logent. Il y a une chose qui nous interpelle tous. C'est en fait la personne, donc Madame Lojean a fait une cryolipolyse au niveau des genoux. Donc c'est deux parties. Voilà, c'est deux parties. Et en fait la séance a été faite le même jour à la même heure, etc. Il n'y a qu'une seule jambe sur

0: 2 qui a été brûlé. Donc en fait, on est en train d'approfondir les choses sur le fait que est-ce que ce n'est pas la membrane. En fait, on met une membrane au niveau des genoux, par exemple, pour Madame Lejean, c'était le cas. Et est-ce que c'était pas la membrane plutôt qui a été défectueuse, puisqu'on fait.
1: Mais madame, j'ai une question à vous poser pour comprendre.
0: Oui, j'ai bien compris.
1: S'il y avait eu les deux genoux de brûlés. Puisque
0: oui, là c'était, il n'y a pas de souci.
1: Ah, okay, pas de d'accord. Problème. Vous avez eu qu'un genou de brûlé, c'est pour ça que, alors,
0: le c'est fait pour ça qu'on est en train d'approfondir la.
1: Mais vous faites bien, madame. Juste la membrane, est-ce qu'elle a une responsabilité? Voilà ma question.
0: Oui, parce qu'en fait, la membrane, elle sert à protéger, justement, parce que, effectivement,
1: il faut venir avec sa membrane quand on vient faire de la. Non, c'est quoi les
0: soins? Non, pas du tout.
2: Non, vous n'avez pas compris la question. Voilà. Qui a la responsabilité de la membrane? C'est le fournisseur de la membrane, qui n'est pas le même que le fournisseur de la machine. Oui. C'est ça que vous nous dites, madame.
0: C'est ça, en fait. On aimerait, on veut tous comprendre. Parce que moi, je fais 200 cryos par mois. Et en fait, c'est arrivé en deux ans.
1: En attendant, madame, je comprends que vous vouliez comprendre, mais en attendant, il y a une dame qui a fait confiance à cet institut, qui est rentrée, qui a payé et qui s'est fait brûler le genou à vie.
0: Oui.
1: Voilà. Alors après elle, si vous voulez, je vous le dis honnêtement, que ce soit la membrane, que ce soit la personne qui ne sache pas manipuler, que ce soit la machine qui a eu une surtension, elle s'en moque. Elle est là, le genou brûlé à vie, elle veut juste qu'on lui dise, madame, voilà, on vous paie parce qu'on s'excuse, c'est tout. Après, c'est votre problème, vous, la membrane et
0: mais
1: tout ça.
0: Mais je suis entièrement d'accord avec.
1: Sauf qu'elle a rien touché.
0: Je suis entièrement d'accord avec madame Lejean, mais moi, je ne comprends pas. Elle a lancé la procédure et j'ai été transparente. J'ai envoyé tout ce que je réponds à son assurance.
1: Bon,
0: mais par contre, pourquoi vouloir chiffrer une somme, je ne comprends pas pourquoi, de 10 000 euros, madame, alors qu'on ne sait même pas.
3: À mon avis,
0: attendons l'expert. L'expert.
1: D'accord.
0: Non, madame, je sais pas,
1: j'ai bien compris,
0: question.
1: Madame. Voilà, vous l'avez posé, je vais vous répondre, mais priez pour que ça soit pas plus de 10 000 euros. Parce qu'elle, elle vous a proposé 10 000 euros. À 10 000 euros, elle réglait le problème. Juste, madame, à un moment donné, encore une fois, la justice va faire ce qu'il faut, on est sur
0: bien
1: le coup.
0: Bien sûr, tout à fait.
1: C'est une victime, parce qu'à un moment donné, je ne vous cache pas que j'aurais bien aimé entendre, on est vraiment désolé qu'elle ait le genou qui soit brûlé à vie. Voilà, ce que j'ai pas entendu, mais c'est pas grave, elle n'en est pas là. Alors, si, madame, ça sera ma dernière question, je vous promets que je vous laisse tranquille après. Si, ça va être le cas, vous recevez un courrier de l'assurance de madame qui vous dit « Celui qui doit payer, c'est le gérant actuel, est-ce que ça vous va pour l'indemniser ?»
0: Je lancerai la procédure avec un avocat, évidemment.
1: Bon, donc ça va au tribunal.
4: Donc ça va.
1: Voilà, bon, alors, vous avez compris, il n'y aura pas d'amiable, madame, ça va au tribunal, donc tant mieux. Donc je vous conseille.
0: Dans tous les cas, bien sûr.
1: Mais bien sûr, madame. Je n'ai pas de conseil à vous donner sur l'avocat, mais si vous regardez en face de vous, il y a le meilleur en France qui peut vous aider là-dessus. Ça ne sera pas 10 000, à mon avis, ça sera plus, puisque cette dame, et je la comprends, ne veut pas négocier. Est-ce que pour autant, Sacha, vous avez le nom de l'ancien président, qu'on lui demande pourquoi il faisait ça sans assurance?
5: Non, je n'ai pas encore eu le nom de l'ancien président, Julien.
1: Elle ne veut pas vous le donner, la dame?
5: On s'est concentré sur le courrier de l'assurance.
1: Allez, ça va.
5: On va passer à ça.
1: On avance. Bon, Élodie, on y va. On va foncer, mais ça vaut le coup. Vous croyez-moi, ça vaut le coup, mais c'est quand même un
2: coup. Elle a tort.
1: Wow. Donc,
2: elle a tort parce qu'elle va au-devant d'embêtements plus importants.
1: C'est fou. Bon, c'est comme ça. Les gens font ce qu'ils veulent. Allez, on avance.
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5: Nous sommes sur RTL. Bon, qu'est-ce que vous pensez de ce que vous avez entendu, Élodie? Au moins, on est très clair, en fait, quand elle nous dit « j'attends un courrier de l'assurance qui dit » et là, pour finalement conclure, « eh ben oui, une fois que j'aurai ce courrier, on ira au tribunal ». Donc autant y aller directement, on perd pas de temps avec l'assurance, mais je vois mal comment elle va s'en sortir. Ça, c'est quelque chose que vous savez faire.
6: Ah oui, tout à fait, ouais, heureusement, d'ailleurs.
5: En plus, et je vous dirais, il est à 30 000€ de l'heure. Donc, faites vite, car c'est une promotion actuellement pour, c'est probablement, c'est le mois de la, il a le droit de faire des soldes, puisque vous avez le droit dans votre profession de faire des soldes, le Black Friday. Et là, tout même, il est à 30 000€, vous auriez tort de ne pas le prendre. Stan, là, on a passé beaucoup de temps ici. Alors, c'est pas un compliment, c'est parce que pendant ce temps-là, vous n'avez pas fait grand-chose. Donc, si vous pouviez reprendre un petit peu maintenant la main.
7: Écoutez, en tout cas, j'ai écouté avec passion ce débat et je me suis rappelé qu'il y a une demi-heure, Bernard Sabat nous a dit sur le dossier de Lucie, j'aurai une réponse de la part de Groupama.
5: C'est dur parce que vous allez le mettre en porte-à-faux.
8: Oui, ça, alors, c'est pas gentil ce que vous faites
5: nous,
8: tous les deux.
5: Nous, on sait tous que quand il promet, il ne tient jamais. Mais être comme ça, mettre ça, le prendre la main dans le pot de confiture, allez-y Bernard Sabat, j'aurais tenté
8: Lucie,
5: de vous sauver.
8: Lucie, je vous présente mes excuses. Mais j'ai enfin reçu le mail qu'on attendait.
5: Alors, on va rappeler, s'il vous plaît, Johanna, qui fait une excellente dernière émission, ce qui arrive à, ce qui arrive à Lucie.
9: Eh bien, Lucie, en pleine nuit, il y a sa voiture qui a été percutée par un conducteur qui était visiblement sous l'emprise d'alcool. Du coup, j'étais avec ce conducteur, visiblement, lors de cette soirée. Et en tout cas, elle a lancé un procès, elle a gagné. On lui a remboursé déjà 9 000€ pour la réparation de sa voiture. Malheureusement, il y avait un procès d'intérêt et de procédure. Il manque aujourd'hui plus de 4 000€ qui n'étaient pas remboursés.
5: Alors, c'était assez dingue, Stan, parce qu'on a appelé ce monsieur, le conducteur, qui a mal compris, qui m'a fait « Moi, j'ai jamais percuté une femme !» Non, c'est pas une femme, c'est la voiture de cette dame que vous avez percutée. Il a dit « Mais de toute façon, je pouvais pas payer, j'étais en prison. » Ah, vous avez été en prison pour ça ? Ah non ! Pour autre chose. Donc, ça devient très compliqué. Bernard Sabat.
7: Oui. Vous oubliez quand même quand il vous dit, c'est bon, j'ai été condamné. Bah, justement, c'est pour ça qu'il faut payer.
5: Vous avez raison, je lui dis, monsieur.
7: Pas, j'étais en prison.
5: Oui, parce que il pense que le simple fait d'avoir été condamné, mais ce qui est marqué sur la condamnation à savoir payer, c'est autre chose. Allez, Bernard, c'est à vous. C'est votre moment.
8: Je vous rappelle donc que Groupama est l'assurance du conducteur. Alors, voilà ce qu'ils m'écrivent. Nous avons réglé dans un premier temps ce que nous devions pour les dommages matériels. Au total, 11 000€ pour les deux véhicules concernés. Nous n'avions pas connaissance de la procédure pénale contre notre client, car nous n'avons pas été assignés. Nous avions bien reçu un courrier de l'avocate de Lucie, qui est sur votre plateau, le 21 avril, pour lequel nous avons bien accusé réception, en expliquant que nous avions besoin d'un délai avant paiement pour vérifier que Olivier l'assurance, qui est donc l'assurance de la dame en question, de Lucie, n'avait pas déjà réglé cette somme, car on n'a pas le droit de toucher deux fois les sommes en question pour les procédures normales. Nous avons, ils m'ont écrit la chose suivante et on termine, ayant obtenu la réponse de l'Olivier entre-temps, nous allons régler dans les plus brefs délais la somme de 4 400.
5: C'est de la souffrance. Écoutez, je vous dis, Bernard, on souffre. Je regarde les gens autour de moi. On s'accroche.
8: Lucie, est-ce que vous m'avez compris pour l'instant?
5: Ce genre à la bouche, on se dit, mais qu'est-ce qu'il veut dire? Moi, alors, je ne dors plus pendant deux jours après qu'on fait des déclarations.
8: Je conclue. Allez-y. Ayant obtenu la réponse de l'Olivier, qui est donc l'assurance.
5: Oui.
8: de la partie de la partie donc de Lucie. Nous allons régler dans les plus brefs délais la somme de 4 485 € à madame Lucie Chaban et nous nous retournerons contre l'assurance adverse pour récupérer la partie qui lui incombe. Ce qu'ils ont prévu.
5: C'est magnifique, ça, vous avez entendu Lucie?
0: Oui.
5: Ça vous fait plaisir, ça, j'espère.
0: Ah bah oui, oui.
5: Vous appelez Lucie Chaban?
0: Oui.
5: Oh, bah si j'avais su, je l'aurais fait dès le début.
6: Chaban.
5: Elle est indemnisée. Alors, là, on va dire un grand bravo. Je demande à tout le monde, coupez-moi cette musique ridicule, s'il vous plaît, parce que c'est une vraie musique. La France, c'est quoi? C'est l'Arc de Triomphe, c'est la Tour Eiffel, c'est Molière, c'est des tas de choses. Oui. Et il y a avant tout une assurance Stan dont nous sommes fiers, qui fait partie du top 10, qui fait la fierté de ce pays, qui quand il y a un souci, même si c'est pas forcément à eux, disent on va régler. Eh bien oui, la main sur le cœur, nous disons bravo Groupama.
6: Lucie, c'est quand même pour vous les 4000, hein.
0: C'est vrai, ça.
5: Groupama, non mais c'est fantastique. Non, il faut le dire, Stan, parce que on a la dent dure parfois pour ceux qui ont des problèmes pour les aider, mais là, grand geste de Groupama, très belle assurance
7: et qui a été ultra réactive. Voilà, en une heure, ils règlent le problème, on les appelle, ils regardent, ils font une réunion. D'ailleurs, je leur présente mes condoléances parce que je les imagine en salle de réunion avec 15 personnes en train de nous écrire un mail en disant attendez les gars, ça va, je suis courbé derrière sur RTL, il faut qu'on choisisse bien nos mots. Et puis c'est Bernard Sabat qui se retrouve à lire le mail et ils se disent purée, tout ce boulot pour rien. On a compris qu'ils remboursaient 4 500 € et ça c'est vraiment une belle assurance.
5: Et j'ai
7: merci,
5: pas tout lu, Julien, je l'ai pas tout lu. Mettez-le en ligne sur Facebook. Merci Bernard d'avoir fait cet effort, mais voilà, Lucie, vous allez être remboursée, vous n'êtes pas venue pour rien.
0: Parfait.
5: Bon, mais tant mieux, vous allez pouvoir passer à autre chose. Ceci étant dit, Lucie, sans faire de la psychologie de comptoir, ça laisse des traces après, quand on est dans la rue, qu'on se dit qu'une voiture peut arriver comme ça et tout casser.
0: Enfin, sur le moment, oui, puis même encore. La nuit, j'ai du mal à dormir, alors j'ai vu des gens, pourtant il y a... Nous, on n'a pas été impactés physiquement, mais vraiment, maintenant, dès que j'ai le moindre bruit dehors, ça me réveille et ça... Je me dis qu'il peut tout arriver.
5: Mais bien sûr. Mais encore une fois, allez voir l'état de la voiture. Et ce monsieur, il peut remercier un Dieu, s'il y en a un, d'être toujours en vie dans l'état où il l'était. Bon, eh ben c'est super. Bravo Bernard et on est vraiment content pour Lucie. Nous sommes sur RTL, nous attendons que l'assurance avance. Un fil rouge, avec le droit du numérique. Mais auparavant, nous avons Ivana qui est avec nous. Ivana, bonjour. Il était dingue le cas d'Ivana. Bonjour Ivana.
10: Bonjour.
5: Ivana, vous nous appelez d'où?
10: De Montauban.
5: De Montauban, toujours. Et on arrive même à se demander pourquoi un cas comme ça arrive ici. Vous avez un double appel, oui. Ivana. Ah, c'est Johanna.
10: Non.
5: Ah, c'est vous, Johanna, qui avez un double appel?
9: C'était moi.
5: Oui, on peut savoir qui vous appelle en double appel?
9: Ben, j'ai raccroché, ça m'intéresse. Bon, okay.
5: Ivana, écoutez bien l'histoire parce qu'elle est quand même dingue. La mère d'Ivana dépose un chèque émis par une banque italienne de 4 500 € à son agence locale. Et on lui dit délai de traitement de 6 à 8 semaines. Problème, les fonds ne sont toujours pas crédités sur son compte alors qu'elle a bien mis le chèque dans la petite machine. Malgré de nombreuses relances, des réponses floues et contradictoires. Et on lui dit, écoutez, on retrouve pas le chèque. Mais, quand même, on va vous donner 300 €. Vous vous rendez compte, c'est soit il n'y avait pas de chèque et on ne vous donne rien, soit il y avait un chèque et on va vous donner 300 € alors que vous avez déposé un chèque de 4 600. Surtout qu'il y avait des preuves de dépôt de chèque, Ivana, ça avait été filmé.
10: Mais en plus, le chèque, on l'a remis en main propre à notre banquier.
5: Ah oui, c'est même pas dans la machine, ils l'ont donné en main propre.
10: Non, c'est même pas. Et non, comme c'est un chèque italien, et en plus d'un certain montant, on devait le remettre en main propre.
5: Mais d'où une banque dit, on a bien reçu le chèque, on l'a perdu, tenez, on va vous donner 300 alors qu'il y avait 4 500. Mais c'est fou, c'est même qu'on puisse proposer ça. Je préférerais à la rigueur qu'on dise, madame, vous n'avez jamais donné de chèque, on vous donne rien.

0: Honnêtement, je suis pour la paix des ménages, mais je suis le grand patron de la banque. J'essaie de convoquer quand même celui qui a envoyé le courrier en disant on va vous donner 300 euros. Et en lui disant explique-moi, à moi, le PDG, qu'est-ce qui te passe par la tête quand quelqu'un dit j'ai remis un chèque de 4500 pour dire on l'a plus, mais on va vous donner 300 euros. C'est magnifique.
1: Attention non, c'est quand même qu'il ne le convoque pas pour le féliciter pour avoir tenté de conserver 4000 euros pour la banque.
0: Non,
1: qui sait ?
0: Je pense pas qu'il les a détournés. Enfin, c'est une histoire de fou. Bon, ben bravo. Eh ben, encore une fois. Action, réaction. C'est pour ça que nous, on appelle souvent les grands patrons, parce qu'il a dû dire, le patron envoyait ça, mais en deux minutes, mais les enfants, on est ridicule. Et la BNP a prouvé c'était une belle et grande banque et elle est contente pour sa cliente. Bravo, mais mettez-moi la Marseillaise. Je vous en prie. Bonne journée, Ivana.
2: Merci.
0: La BNP, la Banque Nationale de Paris. Partenaire.
1: Oh, c'est vieux ça.
0: Ah, bah, je sais pas, ils le sont plus.
3: Si, ils le sont toujours, bah, mais on n'est jamais invité.
0: Ah, on n'est pas invité. Évidemment, on appelle en disant vous avez pris un chèque, ils vont pas vous fermer. C'est plus deux invitations, ils acceptent. C'est les amis qu'on invite, pas nous. Bon, bravo Stan, encore une fois.
4: Mais merci, bravo surtout à la BNP et merci à eux de régler si rapidement les problèmes dès qu'on les appelle, c'est important.
0: Allez, on se retrouve dans quelques instants sur RTL. 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
1: 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Je vous souhaite un bon week-end et je vous annonce qu'il est d'ores et déjà 11h. L'essentiel de l'information en 3 minutes. Todd Vernuccio, bonjour.
2: Bonjour Julien, bonjour à tous. Elle promet plus d'1 milliard d'euros pour venir en aide à l'agriculture française. La ministre Annie Genevard a annoncé le grand plan sécheresse du gouvernement ce matin alors que les cultures ont été décimées par la chaleur et par le manque d'eau.
3: Mesdames et messieurs, ce plan porte un message politique très clair. Quand notre agriculture est frappée, la nation répond présente. Plus d'1 milliard d'euros, c'est un effort massif dans le contexte budgétaire que nous connaissons. Et cette solidarité doit désormais se concrétiser très rapidement dans les exploitations. J'y veillerai personnellement. Pour ce faire, j'ai mis en place une cellule dédiée au sein de mon ministère pour coordonner et accélérer le plus possible les décaissements. Ces cellules sécheresse ont aussi pour vocation d'être très attentifs à l'état psychologique de nos agriculteurs. Je suis particulièrement préoccupée. Tous les dispositifs de veille sont activés d'ores et déjà de façon à identifier les plus fragiles de nos agriculteurs.
2: Un plan qui promet aussi le déblocage d'aide à la trésorerie d'urgence dès la semaine prochaine dans chaque département, une exonération de taxes foncières, un avantage fiscal sur le gasoil pour 2 mois de plus. La ministre promet enfin une réduction des contrôles et du fourrage pour les animaux. Annie Genevard qui sera d'ailleurs l'invité exceptionnel de RTL Midi. Les auditeurs ont la parole. Amandine Bégaud, bonjour.
4: Bonjour Aude, bonjour à tous et on reviendra très largement bien sûr sur ces annonces. 1 milliard d'euros donc pour passer l'hiver. Est-ce que c'est suffisant? Si vous êtes agriculteur, appelez-nous 3210, dites-nous si ça va vous permettre de sortir ou non la tête de l'eau. Et puis vous, consommateurs, êtes-vous prêts à aider nos agriculteurs à acheter plus souvent des produits français, même si c'est plus cher, des fruits et des légumes moches également, abîmés par les canicules? Là encore, 3210, donc pour réagir ou vous nous laissez un message écrit ou vocal sur l'application RTL. Et puis on vous emmène aussi sur la braderie de Lille. 2 millions de visiteurs attendus ce week-end. L'occasion pour nous de parler brocante, braderie, vide-grenier. Est-ce que vous aimez chiner? Avez-vous déjà repéré des bonnes affaires? Est-ce que vous avez des trucs pour le faire? Fait des trouvailles incroyables dans une braderie? Là encore, vous réagissez au 3210.
2: Merci Amandine Bégaud. Rendez-vous est pris. À retenir également la disparition du cinéaste Tony Gatliffe, chantre de la culture gitane. Il s'est éteint à Arles à l'âge de 77 ans d'après sa famille et laisse derrière lui une vingtaine de films dont Gadjo Dilo en 1997. Et puis c'était le dernier grand chelem pour Gaël Monfils. Le tennisman français s'est incliné en 3-7 au deuxième tour de l'US Open la nuit dernière. Il fera ses adieux au Master 1000 de Paris. La météo cet après-midi, ce sera très nuageux de la Bretagne à la frontière belge avec des pluies possibles. Ailleurs, le temps sera sec et ensoleillé. 5 départements sont en vigilance orange canicule, l'Ardèche, l'Aude, la Drôme, le Gard et l'Hérault. Vous aurez de 21 à 25 degrés près de la Manche, de 27 à 33 degrés sur la moitié nord, de 33 à 36 degrés dans la moitié sud, 37 degrés à Auch et à Lyon pour la maximale. RTL, il est bientôt 11h, passé de 3 minutes, tout de suite ça peut vous arriver. Continue avec Julien Courbet.
1: Nous sommes toujours sur RTL et c'est au tour de ce petit homme, un homme très frêle qui est à nos côtés dans le studio. Il s'appelle Jean, il a la peau sur les os, mais on n'aimerait pas qu'il nous en colle une, je vous le dis. Parce qu'alors là, s'il nous en met une maintenant, on peut passer la frontière dans les airs d'ici 30 minutes. Il est costaud, Jean. Mais vous les avez achetés où, ces épaules? J'aimerais bien voir les mêmes.
5: Avec le travail.
1: Avec le travail, quel est votre boulot?
5: Terrassier.
1: Ah, bah oui.
6: Vous devriez essayer.
1: Ah oui. Et oui, bah, il faut porter, c'est vrai, il s'est musclé comme ça. Donc, gérant d'une société de travaux, tout corps d'état, vous êtes à Limours, dans l'Essonne. Il a 3 enfants.
5: Exactement.
1: Ils sont grands?
5: Ah oui.
1: Quel âge ont-ils?
5: 25. 20 et 14.
1: Voilà, ne me remerciez pas. Des gens remplissent leur grille de loto en nous regardant et ça leur permet. Non mais ça, on sait jamais quoi coucher. Donc ils me demandent, pouvez-vous leur demander des chiffres? Là, la chance pourra faire la différence. Vous gérez une société donc de bâtiments. Vous stationnez vos véhicules de chantier sur un terrain près de chez vous. Et depuis 16 ans, vous utilisez un droit de passage dans la copropriété voisine qui est sécurisé par un portail à 2 vantaux. Et au fil des années, ce portail se détériore gravement et ne ferme plus. À plusieurs reprises, vous avez même retrouvé le portail par terre. Le 6 juin 2025, alors que vous sortez votre camion grue, un coup de vent projette le portail défectueux sur votre véhicule. Le boîtier de commande de la grue est endommagé. L'engin devient inopérant. Donc tout ça pour dire que c'est pas une petite panne. Ça coûte cher là ce qui vous est arrivé.
5: Très cher.
1: Combien ça coûte?
5: 23 000 quelques même.
1: Wow, parce que l'électronique a été touchée en fait.
5: Oui,
1: c'est ça.
5: Et après il y a plus à l'intérieur, ça a grillé les circuits tout ça.
1: Bon. Pour ne pas être bloqué sur vos chantiers, vous avancez les frais de réparation, vous faites remplacer le système électrique, et puis il y a une expertise, et l'expert confirme que le portail était défectueux, et en absence de contestation du syndic, il retient votre version des faits. La suite ne va malheureusement pas donner raison, ma chère Johanna, à Jean. Expliquez-nous.
6: Eh bien, il y a une expertise qui a réalisée et malheureusement, Jean ne pouvait pas attendre. Donc, lui, il a fait réparer son camion. Mais l'expertise est bien claire. Ils disent que c'est à cause de ce portail défectueux que le camion a été endommagé. Et du coup, il demande maintenant la réparation et le remboursement de ces 23 000 euros avancés. Personne ne dit qu'il ne doit pas être remboursé, mais il n'a pas l'argent.
1: Alors, rappelons quand même deux, trois règles de base. Parce qu'on s'attaque souvent à un syndic. Le syndic, il n'invente pas l'argent. Le syndic ne peut distribuer que l'argent qui a été donné par les propriétaires. Et si les propriétaires, ils disent oui, mais l'autre avec son portail, on ne paie pas pour ça, eh ben, le syndic, il ne peut rien faire. Donc, oui. Qu'est-ce qu'on fait dans ces cas-là, s'il vous plaît? Alors, déjà, ça c'était une généralité, mais oui. Qu'est-ce qui se passe dans ce dossier?
7: Alors, c'est très simple. On a un rapport d'expertise qui est parfaitement clair, qui reconnaît le lien de causalité entre la défectuosité du portail et le dommage. On a un devis qui est chiffré, et donc qui est précis. Donc, il n'y a pas de difficulté, il doit être indemnisé. Maintenant, c'est à la copropriété de prendre sa responsabilité, de son assurance aussi, et de faire les démarches. Il n'est pas normal qu'il y ait un silence. Je pense pensais qu'on aurait invoqué le coup du vent, notamment en disant « le vent était trop fort ». Non, le vent est un événement imprévisible, donc il n'y a pas de difficulté, ce portail. Là, aujourd'hui, Julien, j'aimerais bien vous dire, c'est y a un problème dans le rapport d'expertise ou autre, il n'y en a pas, tout est clair.
1: Donc, en fait,
7: c'est l'assureur qui doit prendre ses responsabilités et indemniser, rembourser directement.
1: Nous allons donc appeler le syndicat pour qu'il nous explique ce qui se passe. Oui. Il va nous dire « oui, on est assuré pour ça
7: voilà. ».
1: Et donc, pourquoi l'assurance ne paie pas? C'est MMA d'ailleurs, qui est une belle assurance. Oui. Donc, nous commençons par quoi, s'il vous plaît,
8: par le syndic.
1: Le syndic
8: de copropriété.
1: Appelons le syndic qui va nous dire moi j'ai fait ma déclaration à l'assurance, on va se le faire confirmer, puis après on appellera l'assurance. Donc c'est parti pour le syndic. Oh, qui n'y est pour rien, hein. Le syndic, il ne paie pas parce que.
9: Allô, oui.
1: Oui, bonjour monsieur, je suis chez COP 46, rue du 8 mai.
9: Alors, vous êtes 6 rue du 8 mai, mais c'est pas la bonne entreprise.
1: Alors, excusez-moi, c'est Fabrice?
9: Fabrice de la Ligue Moto Île-de-France. Oui,
1: bonjour. Alors Fabrice, je me présente. Hein, je commence par ça. Julien Courbet, la radio RTL. Fabrice, il n'y a rien de grave. On avait besoin d'un renseignement, si vous pouvez nous le donner. Vous savez que vous vous occupez d'une copropriété où le portail s'est abattu sur un camion grue. Vous voyez de quoi il s'agit?
9: Oui.
1: Voilà. Et donc, j'ai le monsieur qui est à mes côtés. Là, on est en train de faire l'émission. Et apparemment, personne ne conteste. Et l'assurance ne fait rien. On voulait savoir si vous, de votre côté, vous aviez du nouveau.
9: Non. Rien. Ce n'est pas de nouveau. Moi, de mon côté, j'ai fait ce que je devais faire, c'est-à-dire que j'ai rempli les obligations qui incombent à la copropriété dans ce cas de figure, et j'ai transmis les informations, et j'ai transmis à plusieurs reprises les informations à ma compagnie d'assurance, et pour l'instant, malheureusement, il semblerait que les choses n'avancent pas, puisque j'ai encore vu le monsieur qui est à vos côtés, donc il y a deux jours en arrière, qui m'a confirmé que pour l'instant les choses restaient.
1: C'est fou, ça. Vous les avez plusieurs fois contactés, ils ne vous donnent pas de nouvelles pour l'instant.
9: Tout à fait. C'est pas qu'ils me donnent pas de nouvelles, c'est qu'ils me disent oui, mais il revient à la compagnie du monsieur de prendre contact avec la compagnie qui est la mienne. Ce que le monsieur me dit qui a été fait, je lui en fais crédit. Et voilà. Pour l'instant, malheureusement, moi, je vois pas très bien quoi faire de plus.
1: Non, mais je comprends. Non, mais on va les appeler. Au moins, les choses sont claires. Mais je me tourne vers mon avocat. Pourquoi son assurance à Jean devrait entrer en piste? Elles n'y sont pour rien. Enfin, je veux dire, c'est l'assurance du portail. En quoi?
7: C'est
1: pour gagner du temps.
7: Non, c'est un moyen détourné pour gagner du temps, Julien.
1: Ah oui, c'est ça.
7: Parce que le montant de la réclamation, il est connu par l'expert.
1: Ah oui.
7: Par l'expertise dont ils ont eu connaissance. C'était en contradictoire, donc il n'y a aucune raison. Est-ce que juste le portail a été réparé? Et pris en charge par l'assurance ou pas?
9: Alors non. Non, mais parce que le sujet là aujourd'hui, c'est pas la prise en charge de la réparation du portail, c'est bien la prise en charge des frais de la victime.
1: D'accord. Bon, on va les appeler.
9: Et la victime identifiée, c'est ce monsieur. C'est pas la copropriété aujourd'hui.
1: D'accord. Eh ben, je vous remercie. Je suis désolé de vous avoir dérangé, monsieur. Merci de votre gentillesse.
9: Ben, je vous en prie.
1: Voilà.
9: Bonne fin de journée.
1: Et là, il va falloir que vous expliquiez, Bernard, à nos amis de MMA qu'on est prêt à leur dire beaucoup de bien. C'est un peu un championnat des assurances, mais Encore une fois, là, j'aimerais bien comprendre pourquoi, si le portail est assuré par MMA, si le syndicat a immédiatement fait une déclaration, puis une deuxième déclaration, voyant qu'il ne se passe rien, MMA dit oui, mais on aimerait bien que l'assurance de monsieur prenne contact avec nous, ce qui permet de gagner quelques semaines. Ce qu'elle a fait. Exactement. Votre assurance, vous en avez la preuve, ça.
5: Exactement.
1: Ils ont écrit en leur disant, voilà, qu'est-ce que vous voulez?
5: Ouais.
1: Et qu'est-ce qu'ils ont répondu? Non, il n'y a aucune nouvelle.
5: Exactement.
1: Et tout ça, ben, ça permet ben, de gagner du temps. Et pourquoi gagner du temps, Olivier Dauvert? Vous qui êtes un petit malin?
10: Eh ben, parce que ça évite de sortir de l'argent.
1: Et quand on ne sort pas de l'argent, qu'est-ce qu'il fait?
10: Eh ben, on le fait travailler, éventuellement. Et donc voilà. Ça les intéresse quand même de le garder sur leur compte plutôt que de vous le donner.
1: Bon, ça, c'est des suppositions de persifleurs, mais malheureusement, j'aimerais bien avoir autre chose. Bernard Sabat, attention, prends la parole.
11: Écoutez, je viens de recevoir un mail de MMA qui me garantit la chose suivante. Non, laissez-nous un tout petit peu de temps. Je vous promets qu'avant la fin de votre émission, vous aurez une réponse officielle. Voilà ce qu'ils me disent, c'est le groupe Covea, donc un groupe sérieux. Donc moi j'ai confiance. Ne vous en déplaise.
1: Ça a mis le grand temps de dévoiler un secret. C'est un comédien, c'est pas un vrai négociateur.
12: Et puis surtout, Bernard a confiance. Moi, le problème, c'est que donc MMA a aussi confiance en Bernard pour lire un mail qu'ils vont envoyer, ce qui veut dire qu'ils n'écoutent pas l'émission, vraisemblablement.
1: Bon, allez, donc dans combien de temps à peu près, estimation?
11: Avant la fin de l'émission, soyez patient. Ça sera quelques minutes avant.
1: À force de dire avant la fin de l'émission, le dernier cas qu'on va faire deux minutes avant, vous n'aurez rien. Hein. Bon,
11: moi, j'ai confiance, je vous dis.
1: Oui, il a toujours confiance. On se retrouve.
11: Bon, monsieur Propre, je ferai n'importe quoi.
1: Allez, ça marche. Monsieur Propre. Oh. Vous savez qui c'est, Monsieur Propre?
5: Oui.
1: Ah bon?
11: Beau gosse.
1: D'accord. J'ai intérêt. Je serai vous, je lui ferai vite un compliment parce qu'il a pas très bien pris.
11: J'ai dit beau gosse, Julien, je me suis rattrapé.
1: Et à mon avis, vous risquez d'être terrassé, vous aussi. Puisque c'est son métier. On continue.
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1: Tenez-vous prêts, c'est parti. Qui me lance l'appel?
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1: Nous continuons, nous sommes sur RTL et attention, félicitations car un nouveau-né est arrivé, un ouvrage, un nouveau livre publié par notre avocat Maître Courtois. Alors parlez-nous, qu'y a-t-il dans ce nouveau livre que vous venez d'écrire ?
2: En fait, c'est au bout de 20 ans d'exercice. Et en fait, je parle des différents dossiers dans lesquels j'ai pu être, donc médiateur, péchier, également l'un des dossiers, Julien, que vous aviez traité dans l'émission Arnaque, qui concerne un ophtalmologue de Marseille, puisque les multiples... Ça s'est multiplié les nombres d'expertises et de condamnations. Donc ça permet au lecteur de rentrer dans l'univers du dossier, ce qu'a pu ressentir les victimes, ce que j'ai pu moi-même ressentir, avec les critiques que l'on peut faire de la justice, de la médecine aussi, en essayant de réconcilier un petit peu les deux, la médecine et la justice, puisque on a l'une des plus belles médecines du monde. Ce qui est dommage, c'est qu'on n'arrive pas à rejoindre les, on va dire, le lien qui peut encore exister entre le patient et le médecin.
1: Les gens qui sont fans de faits divers, il y en a beaucoup, vont également se régaler, parce que vous racontez les dessous d'affaires qui sont assez sordides pour certaines.
2: Tout à fait, oui, bien sûr, qui ont mis plusieurs victimes qui ont malheureusement conduit à la perte d'un œil, perte d'un proche, un anesthésiste qui s'est trompé, notamment entre un médicament pour endormir le patient et un autre pour le calmer. Malheureusement, ça s'est mal fini. Et on voit tout le parcours, justement, d'une victime ou d'une famille, notamment avec l'affaire Péchy, l'anesthésiste qui est présumé, en tout cas, d'avoir tué plusieurs patientes, qui, justement, on voit tout le processus judiciaire qui peut être long. Parfois, la justice a bon dos. Parfois, la justice a raison, justement, d'aller aussi loin. Et ça permet, justement, de faire un peu l'état des lieux sur cette médecine qui est la nôtre aujourd'hui.
1: 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Alors, avant de se quitter, sur le cas de Jean, je crois que vous avez déjà reçu la lettre Bernard de MMA. Est-ce que vous pouvez nous dire ce qu'ils vous ont dit ?
11: Le 22 janvier 2026, MMA a confirmé à l'assurance de Jean, qui est donc la Matmut, un accord de principe pour la prise en charge des dommages matériels sur le véhicule concerné. Le règlement reste à ce jour conditionné à la réception de documents indispensables au paiement, à savoir le relevé d'identité bancaire, la carte grise du véhicule, le cabis de l'entreprise. Notre relance effectuée le 4 mai 2026 auprès de l'assurance de Jean, qui est donc la Matmut, est restée sans réponse. Les éléments ne nous ont pas été transmis. Des réceptions de ces éléments-là, le règlement pourra partir immédiatement.
1: Donc en fait, MMA met la faute sur votre assurance en disant, donc vous c'est la...
2: Matmut.
1: Voilà, en disant, on leur a demandé 3 documents, ils ne les envoient pas. Donc quand vous allez sortir d'ici, vous allez appeler votre agent Matmut.
5: D'accord.
1: Vous avez un agent, je ne sais pas. Voilà, vous lui dites, voilà, on a eu MMA, et MMA dans l'émission a dit qu'il lui leur fallait mon RIB. Qu'est-ce qu'il leur faut d'autre, Bernard ?
2: Le cabis
1: de la société.
2: La carte grise.
1: Et la carte grise du véhicule.
11: Exactement.
1: Bon, est-ce que la Matmut vous les a demandé, ces papiers-là ?
2: Non.
1: Donc ça veut bien dire qu'ils ont peut-être vraiment demandé à votre assurance.
5: Ils m'ont résilié après ce dommage-là.
1: La Matmut ? Ah, ils plaisantent pas. Bah, vous savez que maintenant, on résilie les gens, pas forcément qui font des bêtises, qui créent des dossiers. Voilà. Bon, voilà, vous leur dites, donc là, vous êtes un petit peu passé pour des gens qui ne font pas leur boulot, donc merci d'envoyer ça très vite, et vous serez remboursé immédiatement. Donc bravo merci MMA, beaucoup. Et on attend Matmut, donc ça doit prendre 10 jours, maxi. Hein. Okay. Vous merci. Me tenez au courant.
2: Julien, juste, il peut même l'envoyer directement à MMA pour gagner du temps.
11: Ça serait mieux, Julien.
1: Oui, mais alors, est-ce que Bernard, vous avez un contact à lui donner ?
11: Oui, j'ai le contact qu'il faut.
1: Alors, vous allez le faire vous-même. Vous appelez quand même la Matmut pour le dire, je vais m'en occuper moi-même, on va gagner du temps. Mais sachez que voilà ce qui a été dit. Donc, vous envoyez le cabis,
11: la carte grise et le RIB.
1: Et le RIB. Faites pas comme Bernard Sabat, le RIB, c'est le relevé d'identité bancaire.
11: Oui, rien à voir avec le port.
1: Il a envoyé des codes de port une fois. Envoyez-nous un RIB et il a envoyé une code de port. Et donc, l'assurance, qu'est-ce que vous voulez que je vous en fasse ? Non, mais ne plaisantez pas, maître Adouce, c'est ce que je vis au quotidien. En ce qui concerne Booking.
11: Bah, j'ai eu une réponse, Julien.
1: Non, déjà ?
11: Je vous jure. J'ai dit, tu penses que je pourrais avoir une bonne nouvelle à annoncer à ce monsieur ? Il m'a dit oui. J'ai eu la confirmation qu'il sera remboursé. En fait, Booking attendait un document, mais je pense qu'ils ne l'ont pas reçu avec la situation que tu m'as expliquée. Ils voient pour procéder au remboursement sans ce document. Voilà ce qu'il vient d'écrire.
1: Donc c'est sûr, vous êtes remboursé très rapidement.
11: Merci beaucoup.
1: Vous en prie, quand vous allez savoir ce que ça va vous coûter,
11: 1000 euros.
1: Vous ne me remercierez pas. Bon, merci Stan.
3: Il y a aussi le dossier de Céline qu'on a relancé il y a quelques minutes tous ensemble. Vous savez, Céline est éleveuse de chats.
1: Oui.
3: Elle a vendu un Maine Coon à 1400 euros. Malheureusement, la personne n'a pas payé entièrement. Et aujourd'hui, il reste un petit peu plus de 450 euros à régler. Pourtant, on s'était mis d'accord avec cette personne sur un échéancier de 58 euros par mois. Et Bernard a reçu, il y a quelques instants, un texto de la part de l'acheteur.
1: Votre téléphone, il doit être brûlant.
11: Oui, il est bouillant.
1: Qu'est-ce que vous recevez comme texto? Alors, c'est parti. Alors déjà, pour le dossier précédent, merci mille fois et bravo Booking.com de vous occuper aussi vite de ce dossier.
11: Alors, c'était la moindre des choses, Julien.
1: Voilà, c'était la moindre des choses, mais ils l'ont fait. Moi, je remercie ceux qu'on appelle et qui réagissent. Alors, on y va sur les chats.
4: Bonjour. Désolé, je ne peux pas répondre, je suis en consultation. Je reprends le paiement dès le mois prochain. Désolé, j'ai eu quelques petits soucis, mais elle peut compter sur moi. Dès le mois prochain, je ferai le virement ainsi de suite.
1: Céline, vous êtes en ligne ?
6: Oui.
1: Allez, on lâche rien, Céline. On va y arriver. À coup de 50 euros, on va arriver jusqu'au bout, mais elle reprend les versements.
6: Le mois prochain, le mois juin qui arrive ou juillet?
1: Hein? Le mois prochain, c'est-à-dire que vous prenez le mois où on est. C'est celui d'après.
6: Parce que, si non, mais parce que je lui ai envoyé un message par rapport au virement qui n'était pas effectué. Elle m'a déjà dit, je vous envoie le mois prochain.
11: Elle m'a écrit.
6: Donc, j'ai pas eu en avril, j'ai pas eu en mai.
1: Oui, mais c'est pour ça que vous m'avez rappelé. Sinon, je ne l'aurais pas rappelé. Donc là, elle sait que si elle nous écoute, elle le sait, cette dame. Et vous pouvez lui dire, je compte vraiment parce que sinon je repasse. Et elle passera pour une menteuse en plus et d'une quelqu'un qui essaie vraiment de vous arnaquer. Mais je pense pas que ça soit le cas. Je pense qu'elle veut vraiment régler le problème. Donc, vous m'appelez le mois prochain et vous me dites si vous avez eu le paiement. D'accord ?
6: Ok, ça marche, on fait comme ça.
1: Je vous remercie. Mon Stan, encore une fois, des beaux dossiers. Et que vous voulez rajouter quelque chose ? Conclure ?
3: Oui, si, quand même, rappeler à tout le monde l'adresse mail pour nous joindre. Si vous avez des problèmes, pourquoi pas d'animaux de compagnie, alors que vous soyez propriétaire d'un animal de compagnie ou bien éleveur. Tout de suite, ça peut vous arriver, @rtl.fr. Ce qui est très important, c'est de ne pas oublier de laisser ses coordonnées téléphoniques. Et puis, plus qu'on parlait de litige esthétique, c'est vrai qu'on en fait un petit peu moins dans l'émission. Pourtant, Maître Courtois, notre avocat, est tout à fait apte à les défendre, vous le voyez. Tout de suite, ça peut vous arriver, @rtl.fr. Alors, ça peut être litige si ça concerne un coiffeur, une perruque, n'importe quel centre de soins, épilation.
1: On a des problèmes de perruque. Parce
3: Ce sont des vrais problèmes. Imaginez les patients qui souffrent d'alopécie, qui s'achètent des perruques, qui coûtent parfois plusieurs milliers d'euros, puis il y a un problème. Et ben derrière, vous savez, c'est quand même très difficile pour ces gens-là. Donc tout de suite, ça peut vous arriver, @rtl.fr.
1: Bon, quoi qu'il arrive, vous continuez à nous écrire si vous avez un souci. L'adresse vous a été donnée. Allez, on va se retrouver dans les dernières minutes, si vous le voulez bien, avec le money time de l'émission. On peut encore avoir quelques surprises. Mais avec l'équipe qu'on a, je peux vous assurer qu'il y en a souvent même des surprises. Il faut dire les choses comme elles sont, Olivier.
2: Et Bernard.
1: À tout de suite sur l'antenne d'RTL. 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
19: Il s'est passé énormément de choses et nous avons eu la chance quand même de régler pas mal de dossiers. Merci aux assurances de bien vouloir nous répondre aussi vite. Stan, qu'est-ce qu'on se dit ?
20: Eh bien, on se dit qu'on ne lâche rien pour... Alors, on a quand même pas mal bossé ce matin, il faut se le dire, puisqu'on a... 3 dossiers sur 4 qui se sont réglés. Le dernier, c'est celui malheureusement d'Elodie. Vous savez, Elodie, avec ses séances de cryolipolyse, voilà, là, elle a été brûlée.
19: Elle regarde forcément cette émission. Je dois dire la chose suivante. Mais c'est pas pour lui forcer la main. C'est parce qu'on a des avocats qui sont là. Qu'elle parle à son avocat, justement. Il faut toujours avoir un avocat dans toutes les circonstances qui lui donne un conseil en lui disant est-ce que ça vaut le coup d'aller en justice? Ou est-ce qu'on essaie de passer une transaction avec cette dame? Alors, ça sera peut-être pas 10 000, ça sera peut-être moins, je sais pas. Mais à mon avis, je privilégierais le dialogue parce que faire des actes comme ça, même si elle n'y était pas à l'époque, mais c'est sa société, sans assurance, ça peut déplaire, ça peut faire mal.
1: Ça peut aller très très loin, surtout Julien, que le pénal n'est pas très loin. On est sur des blessures involontaires. Peu importe que ce soit un ancien dirigeant, c'est la société qui a été responsable du dommage. C'est elle qui devra en subir les conséquences, y compris pénalement.
19: Allez, on va se quitter avec une question parce que ça vous concerne tous. C'est les fameuses pâtes aux protéines. Pourquoi elles sont si chères?
18: 2,79€ pour 500 grammes de pâtes. Alors, si vous n'avez pas d'idée du prix des pâtes, 500 grammes de pâtes, surtout une marque de distributeur, on est chez Carrefour, normalement, c'est plutôt moins d'un euro. Et là, on est quasiment à presque 3€. Et quand vous comparez les pâtes classiques qui sont à moins de 90 centimes et les pâtes protéinées, on passe du simple à plus du triple. Et donc, pourquoi? Ben, pour deux raisons. D'abord, parce que vous êtes prêts à les payer, parce qu'aujourd'hui, la protéine, ça fait vendre. On veut tous manger de la protéine pour faire du muscle, pour prendre de la masse. Le mot protéine fait rêver. On le voit sur des tas de produits. Et puis la deuxième raison, c'est parce qu'ils en produisent évidemment tellement moins qu'il n'y a pas d'économie d'échelle. Mais donc au final, quand vous prenez la peine de regarder le taux de protéine, bah dans des pâtes normales, il y en a déjà pas mal. 13% de protéines dans les pâtes ordinaires qui sont vendues moins de 90 centimes. C'est ce que je voulais vous faire dire. Et ben voilà. Donc de temps en temps, avant de tomber à pieds joints sur le mot protéine, regardez s'il n'y a pas une meilleure affaire. Ben vous en mangez deux fois plus éventuellement.
19: Il reste quelques secondes. C'est du marketing. Pourquoi appeler ça? On est en France. High protein.
18: Parce que c'est cette vague de la protéine qui vient des États-Unis. Le culturisme, la masse, les salles de sport, la fonte, le fitness, l'aerox. Vous savez, cette nouvelle discipline où on a quasiment des surhommes qui poussent des charges monumentales. Ben pour ça, il faut de la protéine. Et dans l'imaginaire, ben c'est ça. Comme avant, le cow-boy était américain. Aujourd'hui, l'athlète, il est américain aussi.
19: Bon, ben merci beaucoup en tout cas. Vraiment, merci à vous tous de votre confiance. On se tient au courant. Merci à toute l'équipe. Merci Stan. À très bientôt. Eh bien, il est grand temps de retrouver maintenant notre ami Alex et notre duo de choc, de charme, de tout ce que vous voulez. On se posait la question qui tout double. Le verdict vient de tomber. Vous doublez. Vous revenez encore la semaine prochaine. Bravo. Belle performance, Alex. Et bonne émission.
21: Merci
22: Julien. Et on est ravis de savoir qu'on est vos amis. Ouais. Vous aussi, vous êtes notre ami. C'est parti, qui tout double.
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22: Bonjour chers auditeurs, bienvenue dans votre jeu de la mi-journée, en ce jour où on fête les 10 ans de la canonisation de Mère Teresa. Cette femme forte qui refusait de faire la vaisselle en se mettant le torchon sur la tête en signe de protestation, et surtout elle aidait les pauvres. C'est une sorte d'abbé Pierre sans le harcèlement, et je pense qu'elle aurait adoré notre jeu, puisqu'ici le but c'est d'enrichir les gens. Donc en hommage à Sainte Teresa, restez avec nous jusque 12h30, qui te double.
24: Bonjour Alex, c'est sympa de parler de Mère Teresa. Moi, je la trouvais formidable toujours avec ses baskets. Vous savez, elle avait tout le temps des baskets.
22: J'ai cru que vous allez me dire, mais je l'ai très bien connue. C'était super. À Calcutta, on a bu des coups. Mais oui, évidemment qu'elle était super. Ouais. Eh ben, c'est une sainte maintenant, figurez-vous. C'est tout le mal que je vous souhaite. Mais oula, vous allez donner tellement d'argent, je pense, pendant cette année.
24: Peut-être je serai
22: candidat. J'espère qu'à un moment, le pape, il vient en France, il va quitter RTL. Peut-être il va vous canoniser. Bon, il y en a un. On risque pas grand chose, maître David. Bonjour.
25: Bonjour. Moi, je suis plutôt le diable, alors, si je vous suis, du coup.
22: Je préfère que ce soit vous qui le disiez, voyez-vous. Mais je pense que c'est ce que pensent les candidats, en tout cas. Ils sont rédigés, ces questionnaires?
25: Et ils sont rédigés.
22: On est vendredi, vous avez été un peu plus cool.
25: Non, il n'y a pas de jour où je suis cool, moi.
22: Mais oui, mais à un moment, nous, on veut donner 3 200€ aux gens, parce qu'on peut gagner, évidemment, beaucoup si on va jusqu'au bout. Il n'y a que du cash dans la machine du qui tout double. Et évidemment, tout à l'heure, plus de 5 000€ de cadeaux dans le grand coffre-fort. Qui est en face de vous? Et juste pour dire, je suis très content, je suis entouré que de femmes. Enfin, Maître David, je vous exclus, vous êtes loin de la tablée. Pour une fois, nous avons deux candidates.
24: Oui, ravissantes candidates, élégantes, sympathiques. On a Catherine et Leïla aujourd'hui qui jouent avec nous.
22: Vous allez
24: nous
22: dire Catherine et Liliane. Ça aurait été fou.
24: Non, Catherine et Leïla. Alors Catherine, vous avez 53 ans. Vous habitez à Gournay-sur-Marne en Seine-Saint-Denis. Vous aimez la lecture et le cinéma, surtout celui de Lucas Bellevaux, mais vous aimez aussi les films anti-déprime, comme par exemple Les Bronzés.
26: Les Bronzés ou Barbecue.
24: Ah oui, c'est vrai que ça détend.
22: Avec Florence Foresti, il me semble, Barbecue.
26: Exactement.
24: Et dans la vie, vous êtes hôtesse de l'air.
26: Oui.
24: Moi, c'est une profession qui me fait rêver, ça.
22: Je pense que vous avez toutes les qualités.
24: Vous croyez?
22: Mais oui, si vous faites les gestes et tout, ça va bien se passer.
24: Vous faites quoi, là, en ce moment, comme vol?
26: Alors, moi, je suis sur moyen courrier, donc on fait toute l'Europe. D'accord. Et c'est un très beau bureau.
22: Bah, oui, j'imagine, bah, évidemment.
26: On voit le ciel et le soleil. Ah, oui.
22: Exactement.
24: Nous allons jouer aussi avec Leïla. Leïla, vous avez 45 ans, vous venez de Bordeaux et vous êtes auxiliaire de puériculture.
0: Tout à fait.
24: Donc, en crèche?
0: Non, je travaille à la maternité, je suis avec les sages-femmes et je fais les accouchements.
24: Waouh.
22: Vous êtes entourée de bébés, alors?
0: Tout à fait.
22: Mettez-les-nous de côté, il faut qu'ils payent leur retraite. Donc, on en a besoin, c'est important. Mesdames, il faut vous départager. Laquelle de vous deux va commencer à répondre à un questionnaire du Qui tout double? Pour ça, on va ping-ponger.
24: Oui, on va jouer au ping-pong. Alex va vous donner un thème. Alors hier, par exemple, c'était les prénoms des rois de France. Chacune votre tour, vous allez devoir lui faire des propositions. Le but, c'est d'enchaîner un maximum de propositions sans vous tromper. Et à l'issue de cette manche, celle qui sera la dernière à avoir donné une bonne proposition sera qualifiée pour débuter le questionnaire.
22: J'ai bien aimé quand vous avez dit chacune d'entre vous devra lui faire des propositions. Faites-moi des propositions, mesdames. Et j'ai 6 pages de réponses. Il y en a beaucoup parce que on va parler cinéma. On va parler d'un grand acteur français. Citez-moi, s'il vous plaît, mesdames, c'est Leïla qui commence, des films avec Louis de Funès.
0: Hibernatus.
22: Oui.
26: Le gendarme de Saint-Tropez.
22: Oui.
0: Le gendarme se marie.
22: Oui.
26: Le gendarme et les extraterrestres.
22: Oui.
0: Les grandes vacances.
22: Oui.
26: L'aile ou la cuisse.
22: Oui.
0: Le gendarme en balade.
22: Oui.
26: Le gendarme se marie.
22: On l'a déjà dit! Ah là là! Et je crois que c'est même vous qui l'avez dit!
0: Oui.
22: Vous l'avez marié 2 fois, ce pauvre gendarme! C'est Claude Jansac qui va pas être contente!
0: Non.
22: Aucune d'entre vous n'est partie sur les fantomas! Ouais, évidemment, il y avait des fantomas, mais qu'est-ce qu'il y en a, évidemment? Le corneau et la grande vadrouille!
26: Rabbi Jacob!
22: Ouais, oui. Évidemment! Oui. On l'entend!
24: Oscar
22: aussi, ouais, bien sûr, les loups de la cuisson, on adore. L'Avare, dont on a diffusé un extrait hier, évidemment, on va pas tous les citer, mais quelle carrière, et qui en plus a commencé tard, Maître David, la carrière de Louis de Funès.
2: Alors, disons que finalement, il a commencé tôt, mais il a été connu tard, par contre. Il a été connu la grande année de Louis de Funès, c'est 64, quand sortent Le Gendarme et Fantomas, notamment.
22: Et oui, c'est vrai, c'est pas mal comme année. Vous voyez, rien n'est perdu pour vous. Vous avez commencé tôt, et peut-être un jour vous allez être connu tard. Donc,
2: Ouais, mais je serai chauve.
24: C'est pas
22: Écoutez, de Funès, ça lui a plutôt réussi. Donc, Catherine, à cause de vous, vous avez voulu marier 2 fois notre amie de Funès, Claude Jansac, qui est furieuse si elle vous entend. Et donc, c'est Leïla qui allait entamer le premier questionnaire du Qui tout double. Catherine, restez pas loin, puisque évidemment, au cas où, Leïla, on ne vous le souhaite pas, se trompe, ou si on vous le souhaite, vous partez avec une belle somme d'argent. Catherine, vous réintégrerez le jeu et vous aurez votre questionnaire. Mais Leïla, dans les starting blocks, on se retrouve juste après ça.
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23: 11h30, midi et demi, Alex Vizorek, c'est kit ou double?
28: Et oui, vous arrivez pour entrer dans le vif du sujet. Le premier questionnaire de Kit ou Double est face à moi. Et notre candidate qui va y répondre...
24: Aussi, elle est face à nous, c'est Leïla. Elle a 45 ans, vous habitez à Bordeaux, vous êtes auxiliaire de puériculture. Et je vous souhaite le meilleur. Vous pouvez aller jusqu'à 3 200€, Leïla.
0: D'accord, merci.
28: Mais évidemment, on commence au bas de la pyramide. On l'a joué pour 50€. Question chanson française. En 72, dans le titre San Francisco, Maxime Forestier nous parle d'une maison, je cite, adossée à la colline, où l'on vient à pied, où l'on ne frappe pas. Mais dites-moi de quelle couleur est cette maison dont parle Le Forestier dans San Francisco?
0: C'est une maison bleue.
28: J'ai presque failli me le chanter. On va l'écouter.

0: la Maison Bleue est à San Francisco, elle est toujours visible.
1: On se retrouve ensemble.
0: Et il y a une plaque avec marqué que c'est la chanson. Et donc les francophones, on est là, waouh. Et tous les autres touristes du monde entier, ils disent, what the fuck. Maxime Le Forestier.
2: Who is it?
0: Who is it? Et pourtant, il a fait des tubes.

0: belles chansons et il les chante évidemment encore et on espère qu'il va nous en laisser encore beaucoup d'autres. Maxime Le Forestier, un des plus grands auteurs-compositeurs français. Bonne réponse, ma chère Leïla. 50 euros. Est-ce que nous allons tenter de doubler cette somme ou est-ce que vous me quittez ? Qui te double ?
1: Non, on va continuer.
0: On va continuer, on double ! Question anatomie, question 2. Comment vous êtes sur l'anatomie ?
1: Bof, pas terrible.
0: C'est vrai, question 2. En tout cas, la réponse est sur vous. Comment s'appelle l'os plat, large, mince et triangulaire, situé en haut du dos, sous l'épaule ? Par ici.
1: J'hésite, je sais pas.
0: Entre quoi et quoi hésitez-vous ?
1: Je le sais, mais j'arrive pas et je l'ai sur le bout de la langue.
0: Vous avez encore une vingtaine de secondes pour me le cracher.
1: Ouais. Parce que les ostéos, ils en parlent quand ils nous massent. Ouais.
0: Sans doute que oui.
2: Allez, Leïla. Faites-vous confiance.
1: Non, je...
0: Os plat, large, mince et triangulaire, situé en haut du dos, sous l'épaule. Une réponse ?
1: Quand vous allez me dire, je vais vous dire, je savais.
0: Bon, ben, on va essayer pour voir. L'omoplate.
1: Ah.
2: Ah oui.
0: Je savais.
2: Ça fait en vrai.
0: Eh oui, l'omoplate, c'est cet os triangulaire. Maître David, vous avez fait un peu de muscu que vous vouliez parler de l'omoplate ?
3: Non, j'ai fait de la kiné par contre. Parce que je me suis blessé bêtement.
0: Ça me semble plus nécessaire, oui. Écoutez, ben, Leïla.
1: Ben ouais.
0: Oui. J'avoue, c'était pas... Moi, je suis pas très bon en corps humain, je suis pas sûr que j'aurais eu la réponse.
2: Vous auriez dit quelque chose au hasard, vous,
0: j'aurais
2: Alex.
0: J'aurais dit le cubitus, bien sûr, parce qu'il doit se trouver pas très très loin de là. En tout cas, bah c'est vous cette fois, Leïla, qu'on met un tout petit peu de côté, et Catherine revient dans la course. En tout cas, c'est elle qui va jouer avec le questionnaire, le sien d'ailleurs, qui va recommencer à la question 1 pour 50 euros. On se retrouve après un peu de musique, et c'est chouette aussi de faire entendre des gens qu'on entend peu et que parfois on oublie. On s'écoute. Bonjour, pardon, merci d'une certaine Céline Dion.
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0: C'était Céline Dion sur RTL, la radio partenaire de son grand retour. Céline Dion classée numéro 10 au Top France RTL cette semaine. Où en sommes-nous, ma chère Isabelle ?
1: Alors, notre Leïla, qui était bien partie, a flanché à la deuxième question, une question anatomie.
0: Exactement.
1: Voilà, et donc la pyramide des questions revient maintenant à Catherine. Je vous rappelle que vous pouvez gagner jusqu'à 3 200 €, donc soyez bien concentrés.
0: Catherine, notre hôtesse de l'air, que vous enviez.
1: Oui.
0: Chère Isabelle, on se lance pour 50 € avec cette première question, question 1. Question spécialité culinaire. Est-ce que vous êtes une bonne fourchette, ma chère Catherine ?
2: Ça va.
0: Ah, est-ce que vous aimez la cochonaille ?
2: Oui.
0: Ah bah alors, on est dans le bon. Moi, j'ai pas d'odorat, alors j'adore ça. Quelle grande ville de l'Aube est célèbre pour ses andouillettes ?
2: La ville de Troyes.
0: N'est pas beaucoup réfléchi. Elles sont délicieuses, évidemment, les andouillettes.
2: Mais ça, j'aime pas.
0: Vous n'aimez pas l'andouillette ?
2: Ah. Non, l'odeur. Ah oui, c'est ça.
0: C'est pour ça, comme j'ai pas d'odeur. Du coup, je le commande avec plaisir et je vois bien les gens en face de moi qui se reculent au fur et à mesure des repas. C'est l'andouillette de Troyes, bonne réponse.
1: On prendra
3: une. 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
0: ah, ah. On la connaît pas, cette chanson.
1: Non.
0: Les fauteurs de joie, c'est notre réalisateur qui a trouvé Commande une andouillette, baby, qui est une chanson d'amour.
1: Très sympa. On viendra avec une pince à linge sur le nez, par contre.
0: 5A, l'andouillette, maître David.
4: Exactement, c'est ce que j'ai découvert. Moi aussi, j'aime beaucoup l'andouillette. Ah. Et je me suis toujours demandé pourquoi parfois il y a 5A qui suivent sur les cartes des restaurants. En fait, tout simplement parce que ce sont les andouillettes qui ont été reconnues de qualité par, écoutez bien, l'Association Amicale des Amateurs d'Andouillettes Authentiques. Ça fait 5A et c'est une association qui a été fondée dans les années 60 et qui note les andouillettes.
0: Écoutez, moi je les appelle, je suis prêt à intégrer l'association. À n'importe quel moment, s'ils cherchent un goûteur d'andouillettes. Catherine, apparemment, elle va pas nous suivre, mais en tout cas... Elle a déjà remporté 50 €. Et c'est tout ce qui l'intéresse par rapport à l'andouillette. Est-ce qu'elle va tenter de me doubler cette somme ?
2: Oui, je double.
0: Oh bah, du coup, vous n'avez pas laissé le temps de poser la question. Double ou double, c'est double. Question 2 pour 100 €. Question peinture. Si, je vois que vous faites plein de choses. Vous aimez lire, vous aimez les films, vous aimez la musique. Je suis sûr que de temps en temps, vous l'avez vu dans un musée. Cet artiste néerlandais qui a peint La Nuit étoilée en 1889. Qui est-il ?
2: Je ne suis pas sûre, mais je dirais Vincent Van Gogh.
0: Vous hésitiez avec quelqu'un d'autre ?
2: Pas vraiment.
0: Parce que vous n'en connaissez pas mille des peintres néerlandais.
2: J'aurais peut-être dû Vermeer, mais je crois que Vermeer, c'est plutôt La Jeune Fille à la Perle.
0: Effectivement, et c'est beaucoup, beaucoup plus tôt. Et donc, votre réponse est la bonne. Vincent, comme on dit là-bas avec la gutturale néerlandaise, né aux Pays-Bas en 1853. Et il a représenté ce qu'il voyait de sa chambre depuis sa résidence à Saint-Rémy-de-Provence en 89. Et ce tableau magnifique, il faut faire la queue pour le voir au MoMA, parce que les gens se précipitent devant. Et donc, il faut vraiment entre les têtes voir cette magnifique nuit étoilée donc à New York. Bonne réponse.
1: Bravo Catherine.
0: Bravo. Merci. Catherine, 100 € sont à vous. Est-ce qu'on va un peu plus loin ? Est-ce qu'on tente les 200 €? Qui tout double ?
2: Je double.
0: J'aime ça. Candidate en confiance,
1: ouais.
0: Sûre de son fait.
1: Très concentrée.
0: Et pas venue ici.
1: Pour jouer aux billes.
0: J'allais dire quelque chose de plus bête, donc on va prendre pour jouer aux billes.
1: Okay.
0: Bonne réponse, ma chère Catherine. Comment vous êtes sur le cinéma ? Pas mal quand
2: même. Plutôt pas mal.
0: Ouais, j'ai ce sentiment. Tout à l'heure, vous avez cité Lucas Bellevaux. C'est pas le premier qu'on cite quand on n'est pas cinéphile. Donc, c'est que vous l'êtes quelque part. Question 3. Vous m'avez fait une mimique sur le cinéma américain. Ne vous inquiétez pas, c'est un film culte. Il y en a deux femmes ici. Donc, ça met un peu en perspective. On cherche le titre d'un film de Ridley Scott, sorti en 91, dans lequel deux femmes sont poursuivies par la police à la suite d'un meurtre. Pouvez-vous me donner le titre de ce film, ce road movie, dont les héroïnes sont jouées par Susan Sarandon et Gina Davis?
2: Le film est Thelma et Louise.
0: C'est la bonne réponse, évidemment.
2: Bravo, Catherine.
0: On n'a pas sorti, wow. Catherine. Hein.
2: Non, j'avais un peu peur, mais Thelma et Louise, ça reste une référence.
0: Grand film, et cette fin, cette voiture en suspens, on adore cette fin, et on est... Je vous fais une confidence.
2: Oui.
0: Ma chère Isabelle, et je vous le dis, Catherine, Leïla, je suis très amoureux de Susan Sarandon.
2: Oh, j'en étais sûre.
0: Ouais, depuis très longtemps, j'avoue, je la place très très très haut dans mon panthéon. Et on entend ici la bande-son de ce film, présenté à Cannes en 91, Thelma et Louise. Catherine, on est bien.
2: On est pas mal.
0: Mais en confiance, on a 200 euros. Mm-hmm. Je vais vous laisser réfléchir un peu. Moi, j'aimerais que vous restiez.
2: Ah oui, moi aussi.
0: Et évidemment, vous faites ce que vous voulez.
2: En plus, vous avez vraiment mais un calme. C'est magnifique à voir. Vous répondez comme ça, c'est waouh. C'est vrai, un sang-froid. Ça, hein.
0: C'est vrai. On aura la réponse à la question qui tout double après ça.
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1: 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Quitte ou double? 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
3: On est dans un très beau questionnaire avec notre candidate Catherine.
4: Catherine qui est hôtesse de l'air, qui habite à Gournay-sur-Marne, qui a bien répondu à la question 3 pour 200€. Et on attend le verdict, Alex.
3: Eh oui, on a envie de savoir si elle peut aller plus loin. Est-ce que vous jouez pour 400€ avec la question 4? Catherine, quitte ou double?
4: Je double.
3: J'aime bien.
4: Moi aussi.
3: Parce qu'elle joue un peu au poker. On n'arrive pas bien à savoir. À un moment, elle va me quitter. Je ne l'aurais pas vu arriver. Vous allez me dire, c'est pas la première fois dans ma vie. Mais là, pour l'instant, elle reste. Question sport. Et je vais vous dire une chose. Il n'arrive pas à juger la difficulté des questions sport, Maître David, parce qu'il s'y connaît pas bien. Donc, à mon avis, elle est plus simple qu'une question 4. Puisque c'était il n'y a pas longtemps. Et que la France entière était devant son téléviseur. En juillet dernier, contre quel pays la France a-t-elle perdu en demi-finale de la Coupe du Monde de football? Catherine, montrez à Maître David.
4: Je ne suis pas sûre du tout, mais je dirais l'Argentine.
3: Vous l'avez vu ce match?
4: Non.
3: C'est votre réponse?
4: Mais c'est la seule que j'ai.
3: Et c'est pas la bonne réponse. L'Argentine était dans l'autre demi-finale, que Maître David n'a pas vu non plus d'ailleurs.
5: Non plus.
3: Et s'est qualifié pour la finale. Finale qu'elle a jouée, ça fait longtemps que deux adversaires ne parlaient pas la même langue. Finale qu'elle a jouée contre l'Espagne. Et parce que c'est un petit vice que j'ai, j'aime bien entendre quand la France perd, on réécoute un extrait.
6: Cette équipe de France qui va donc quitter cette Coupe du Monde par le bas avec cette défaite 2-0 et le banc espagnol qui exulte.
3: Le banc espagnol qui exulte, 2-0 pour l'Espagne. On s'attendait pas à ce que les Français passent autant à travers ce match.
4: Vous aimez bien remettre le couteau dans
3: non,
4: la plaie.
3: Non, parce
4: hein.
3: que je la sentais tellement bien pour vous, cette Coupe du Monde, avec les poules, avec le huitième. Et puis là, paf, les Espagnols, mieux organisés, on va dire ça comme ça. Et Catherine, encore une Française qui perd à cause de l'Espagne. Vous allez leur en vouloir. Alors, la prochaine fois que vous allez faire un vol sur Madrid ou sur Barcelone.
4: Je ne leur parle pas.
3: Tout le monde n'aura pas son plateau repas, en tout cas. Mais restez évidemment là, puisque, bah, vous le savez, dans cette nouvelle version du Quitte ou Double, on peut revenir, mais surtout, tout le monde a sa chance de pouvoir ouvrir le grand coffre-fort vers 12h20. On va jouer au grand coffre-fort. Mais avant ça, juste petit rappel, pour l'instant, ça nous a rien coûté. Leïla n'a pas été au bout de son questionnaire et n'a pas verrouillé de somme d'argent. Vous non plus, Catherine, mais Leïla, vous reprendrez la main juste après les informations parce qu'il est midi sur RTL. L'essentiel de l'information en 3 minutes et c'est avec vous Aude Vernuccio. Bonjour Aude.
7: Bonjour Alex, bonjour à tous. Et à la une, le scandale du périscolaire. Une quinzaine de familles portent plainte contre la ville de Paris, contre l'actuel maire Emmanuel Grégoire et contre l'ancienne édile Anne Hidalgo. Des familles dont les enfants sont scolarisés dans des écoles de plusieurs arrondissements qui ont subi des violences et atteintes sexuelles. Elles demandent, ces familles, à la justice d'examiner ce que les élus savaient des dysfonctionnements et veulent savoir pourquoi

0: le phénomène après une telle ampleur. Le gouvernement met plus d'un milliard d'euros sur la table pour venir en aide à l'agriculture. La ministre Annie Genevard a dévoilé dans les grandes lignes son plan sécheresse. Elle estime que 35 000 exploitations sont actuellement en difficulté et promet de débloquer notamment des aides à la trésorerie d'urgence dès la semaine prochaine dans chaque département, avec une réduction des contrôles, plus de fourrage aussi pour les animaux. La ministre qui revient sur cette question inflammable.
1: Je pense que personne ne peut plus dire de bonne foi qu'il faut continuer à s'interdire le stockage de l'eau. L'été l'a montré. Les cultures, les fruits, les légumes vont avoir besoin de plus en plus d'eau, sans même parler du fait que les parcelles irriguées ont été de bons coupures. Le stockage n'est pas l'alpha et l'oméga de tout, mais avec 20% de pluie supplémentaire en hiver et 20% en moins en été, la question du stockage de substitution est tranchée par les faits.
0: Ce plan agriculture, vous y reviendrez évidemment dans RTL Midi. Les auditeurs ont la parole, Amandine Bégaud.
2: Oui, parce que la ministre appelle notamment les Français aussi à faire un geste. Consommer français, même si parfois c'est un peu plus cher. Et puis aussi, acheter ces fruits et légumes moches, hein, abîmés par les canicules de l'été. Alors, y êtes-vous prêt? Allez-vous faire vos courses en y songeant? Vous nous appelez au 3210 pour réagir. Vous pouvez aussi, je vous le rappelle, bien sûr, nous laisser un message écrit ou vocal sur l'application RTL. C'est très simple et c'est gratuit. Vous cliquez sur l'onglet « Laisser un message ». Et puis, on vous emmènera aussi sur la braderie de Lille. 2 millions de visiteurs attendus ce week-end, quelques 10 000 exposants. Alors, c'est l'occasion pour nous, dans les auditeurs ont la parole, de parler brocante, braderie et vide-grenier. Aimez-vous chiner? Avez-vous des trucs pour repérer les bonnes affaires? Avez-vous déjà fait des trouvailles incroyables dans une braderie ou un vide-grenier? Là encore, je vous attends par téléphone au 3210 ou un message sur l'application RTL. À tout à l'heure.
0: Merci Amandine Bégaud. À retenir aussi dans l'actualité, Donald Trump réclame des remboursements aux Européens. Le président des États-Unis demande aux pays qui ont versé des aides à l'Ukraine et l'OTAN via des financements américains sous la présidence de Joe Biden de rendre cet argent, des centaines de milliards de dollars selon lui. La météo cet après-midi, très nuageux de la Bretagne à la frontière belge avec des pluies possibles. 5 départements sont en vigilance orange canicule, l'Ardèche, l'Aude, la Drôme, le Gard et l'Hérault. Vous aurez de 21 à 25 degrés près de la Manche, de 27 à 33 au nord, de 33 à 36 degrés au sud, 37 degrés à Lyon pour la maximale. Et puis les courses à Vincennes, départ 20h15, les pronostics de Dominique Cordier, le 11, le 10, le 5, le 2, le 6, le 9, le 15 et l'outsider de RTL, c'est le 5, Lulu Give. RTL, il est midi 3, tout de suite qui tout double avec Alex Vizorek.
3: Merci beaucoup Aude pour ces informations. Bon week-end à vous. Les informations, elles reviennent sur RTL avec Amandine Bégaud à midi 30. Mais d'ici là, c'est le qui tout double.
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3: Et c'est quitte au double. Et si vous nous rejoignez maintenant, eh bien, vous arrivez à un bon moment puisque nous allons recommencer un questionnaire de quitte au double avec notre candidate Leïla.
5: Oui, Leïla qui habite à Bordeaux, qui est auxiliaire de puériculture et qui est bien décidée à aller jusqu'à 3 200 euros, n'est-ce pas Leïla?
6: Bien sûr.
5: Allez en découdre avec ce jeu, je le sens.
3: Tout le mal quand vous souhaite, mais je vous rappelle que dans une dizaine de minutes, on va tomber le gong. Donc on va aller très vite, on va essayer de faire le plus de questions possible. On attaque par la question. Une pour 50 euros. Quelle est la particularité d'une personne polyglotte?
6: Elle parle plusieurs langues étrangères.
3: C'était pas nécessaire de le préciser, mais là, c'est bonne. Ça vient du grec, évidemment. Je pense que multilingue vient du latin et polyglotte vient du grec, et ça veut quand même, je pense, dire la même chose, qu'il y a plusieurs langues, qu'il parle plusieurs langues. Polus, abondant, et glotta, langue. Bonne réponse. Ah oui, j'aime bien vous regarder comme si j'étais vraiment très, oui, très bon en grec ancien.
5: Oh, j'aurais tellement voulu vous avoir comme prof de grec.
3: Oui, alors si bien, vraiment.
5: J'aurais été vraiment bien.
3: J'étais, ouais, nul en latin. En grec. Vraiment, je suis pas fait pour l'antiquité. Heureusement qu'on m'a pas projeté là-bas. 50 euros. Est-ce qu'on continue? Est-ce qu'on double cette somme? Qui te double?
6: Oui, on double.
3: Oui, on double. Question 2 pour 100 euros. Question vocabulaire. Lorsque l'on utilise l'adjectif ligérien ou ligérienne pour qualifier quelque chose, un paysage par exemple, à quel fleuve français fait-on référence?
6: La Garonne.
3: C'est votre réponse?
6: Oui.
3: Si je ne me trompe, elle passe par chez vous, la Garonne?
6: Mais c'est pour ça que, petite pensée.
3: Et donc vous l'auriez entendu déjà?
6: Ben oui.
3: Ligérien, ligérienne, il y avait un indice qui était la première lettre, et donc un grand fleuve français avec un L. C'était... Vous regardez, Leïla.
6: Oui.
3: La Loire.
6: Ah oui. Oui.
3: Paysage. J'avoue, je connaissais pas l'adjectif, Maître David.
7: Ah, d'accord. Alors, on parle de douceur ligérienne, de paysage ligérien. On parle de... Et ça vient du mot ligère, qui en latin désignait la Loire, justement. Ça vient de là.
3: Ben oui, oui, on apprend des choses. J'y suis arrivé par déduction, si vous voulez, à la réponse, parce que je me suis dit, ça doit être un L. Et du coup,
6: vous avez été plus fin que moi.
3: ça n'arrive pas tous les jours. Je veux dire, c'est comme les éclipses. Écoutez, ma chère Leïla, comme on a été vite, la main passe. Je peux encore poser une question, au moins, peut-être, j'espère plus, à Catherine. Qui sait, il y a 50 euros à prendre, ma chère Catherine. On fonce?
2: On y va.
3: On y va. Question 1. Musique. Dans une chanson, comment appelle-t-on la suite de mots que l'on entend à plusieurs reprises, qui revient entre les couplets?
2: Je dirais le refrain.
3: C'est un beau refrain dont il est question. C'est une bonne réponse.
8: Quand la musique est bonne.
2: C'est un bon refrain.
3: C'est un bon refrain. Et puis ça fait du bien à Jean-Jacques de gagner quelques droits d'auteur. Le oui. Pauvre, il travaille plus. Donc si on peut lui faire plaisir. Et puis comme Céline Dion ne rechante plus ses chansons, vraiment, il est à la ramasse.
2: Fallait qu'on l'aide.
3: Évidemment qu'elle chante ses meilleures chansons en français, écrites par Jean-Jacques Goldman, Céline Dion. Le refrain. Alors là, tout à l'heure, vous m'avez vu parler grec ancien.
2: Oui.
3: Figurez-vous que j'ai des notions de français du Moyen-Âge.
2: Waouh.
3: Parce que c'est de là que ça vient. Apparu au Moyen-Âge, en vieux français, refreindre, issu du latin refringere, qui veut dire briser, déchirer, le refrain revenant à intervalles réguliers, briser quelque chose, donc les couplets, Maître David.
7: Exactement, la suite du chant, il brise la suite du chant.
3: La suite du chant, effectivement. Vous avez entendu, pendant que je racontais tout ça, le gong. Ça veut dire quoi? Ça veut dire, ma chère Catherine, que ça s'arrête ici, mais sur une bonne réponse. Donc 50 euros, ils sont à vous, c'est verrouillé, c'est bien.
2: Oui, c'est bien.
3: C'est bien, mais vous ne coûtez pas une fortune à la station. Leïla ayant verrouillé la somme coquette de 0 euros et vous 50, vous pouvez encore faire un braquage, évidemment, les filles, Thelma et Louise. Hein, on va essayer de nous faire quelque chose. Et c'est vous, Catherine, qui allez jouer au questionnaire de l'année. Mais tout cela, c'est juste après ceci.
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3: Et oui, vous commencez à prendre vos habitudes et vous savez qu'il reste deux moments importants dans ce qui tout double. À cette heure-ci, il y a le questionnaire de l'année qui va permettre à l'une de vous deux de peut-être ouvrir le grand coffre-fort qui déborde. Il y a une dizaine de cadeaux. Voilà, ça fait deux semaines qu'il n'est pas tombé. Ah ouais. Il y aura 10 cadeaux dedans.
4: Il y en a pour 5 000€, Alex.
3: Il y en a pour plus de 5 000€, effectivement, vous avez raison de le rappeler, ma chère Isabelle. C'est vous, Catherine, le gong a retenti sur votre questionnaire qui allait jouer, donc, au questionnaire de l'année. Et quelles en sont les règles, Isabelle ?
4: Catherine, il va falloir que vous ayez 4 bonnes réponses sur 5 pour pouvoir tenter d'ouvrir le coffre-fort. Si c'est pas le cas, ce sera Leïla qui prendra votre place.
3: On est bien d'accord, mesdames ?
23: C'est clair.
3: Suspense, je vous donne l'année, et on a rarement été aussi loin, 1966. C'est parti, 5 questions. De quelle alliance militaire la France quitte-t-elle le commandement intégré en 1966 sous l'impulsion du général de Gaulle ?
23: L'OTAN ?
3: Quel film de Claude Lelouch avec Anouk Aimée et Jean-Louis Trintignant remporte la Palme d'Or à Cannes ?
23: Un homme et une femme ?
3: Quel sculpteur suisse, auteur de statues longilignes et décharnées, meurt en janvier 66 ?
23: Giacometti.
3: Le 8 novembre 66, quel ancien acteur hollywoodien est élu gouverneur de Californie, amorçant ainsi une grande carrière politique ?
23: Ronald Reagan.
3: Quel groupe britannique abandonne définitivement la scène le 29 août 66 lors d'un concert à San Francisco ?
23: Les Beatles.
3: 5 réponses m'ont été données. Comment vous le sentez, ma chère Catherine ?
23: J'ai un doute sur la dernière.
3: Ça veut dire que si les 4 premières sont bonnes, de toute façon...
23: Oui, je pense qu'elles sont bonnes.
3: Qu'est-ce que vous en pensez, Leïla ?
6: Elle est forte.
4: Ouais, on est d'accord.
3: Est-ce que vous les aviez, les réponses ?
6: Non, pas toutes.
3: Pas toutes. On va corriger tout ça. Après un disque de cette année 66, Bobby Hepp, Sunny.

0: Seb, Sonny.
1: Une de mes chansons préférées, Alex.
0: Ça met de bonne humeur. Hein.
1: J'adore.
0: J'avoue. Laquelle de vous deux va être de bonne humeur entre Catherine et Leïla? Cette chanson de 66, évidemment, faisait écho à notre questionnaire sur cette année. On va le reprendre dans l'ordre, ce questionnaire. Et on va voir si vous, ma chère Catherine, vous m'avez donné 4 bonnes réponses au moins. De quelle alliance militaire la France quitte-t-elle le commandement intégré en 66 sous l'impulsion du général de Gaulle? On m'avait dit l'OTAN, l'organisation du traité de l'Atlantique Nord. C'est la bonne réponse.
2: Vous croyez que s'il y a une guerre entre la Russie et les États-Unis, l'Europe dans son ensemble, qu'elle soit dans l'OTAN ou pas, va échapper? C'est ça la question.
3: Je crois que si nous ne sommes pas intégrés dans le système américain, nous avons une meilleure chance d'y échapper.
0: C'était Pompidou, alors premier ministre du général en 66. Quel film de Claude Lelouch avec Anouk Aimée et Jean-Louis Trintignant remporte la Palme d'Or, évidemment? Un homme et une femme, Nicole Croisy chante sur une musique. Dites-nous, Maître David, qui a composé?
4: De celui qui a fait beaucoup de musique de films de Lelouch, c'est Francis Lai.
0: Tout à fait, Francis Lai, effectivement. Et le film remporte l'Oscar du meilleur film étranger une année plus tard, en 67. De bonnes réponses. Quel sculpteur suisse, auteur de statues longilignes et décharnées, meurt en janvier 66? Et vous m'avez dit Giacometti. Il décède à l'hôpital de Coire, en Suisse. Alberto Giacometti, tout à fait. On a tendance à penser qu'il est italien.
1: Oui, c'est vrai.
0: Donc j'ai appris, effectivement, qu'il était suisse. 3/3. En 66, un ancien acteur hollywoodien est élu gouverneur de Californie, amorçant ainsi une grande carrière politique. Vous m'avez dit Ronald Reagan. Et oui, c'était lui. Il sera président de 81, donc deux fois à 89. Ronald Reagan, qui a inspiré un autre acteur qui est devenu gouverneur de Californie, Arnold Schwarzenegger, un peu plus tard. La seule question sur laquelle vous aviez un doute, quel groupe britannique abandonne définitivement la scène le 29 août 66 lors d'un concert à San Francisco? Ils se sont disputés à notre plus grand malheur, et c'était effectivement les Beatles. Bruit au concert de San Francisco que eux-mêmes ne s'entendaient pas jouer. C'est la dernière, les chanceux qui étaient là ont été les derniers à voir Lennon, McCartney, Harrison et Ringo Starr ensemble. 5/5, ma
1: Bravo.
0: Chère Catherine.
1: Merci.
0: C'est pas tous les jours que ça arrive.
1: Ouais.
0: Félicitations.
1: Magnifique.
0: Leïla, vous nous l'aviez dit, elle est forte.
5: Trop.
0: Elle est trop forte. Bon retour en Gironde.
5: Merci beaucoup.
0: Chez vous, sur la Garonne à Bordeaux. Merci infiniment.
5: C'est gentil.
0: D'avoir
5: merci.
0: Joué avec nous. C'était un grand plaisir. Mais là, Catherine, face au coffre-fort, c'est le duel qui nous attend juste après ça.
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0: Effectivement, et c'est le moment. Vous savez, ma chère Isabelle, ça commence à devenir un de mes moments préférés de
1: l'été. Mais oui, parce que c'est un moment de tension.
0: C'est un moment de tension, et puis à un moment, j'aimerais bien qu'il tombe. J'aimerais bien qu'il tombe.
1: Et moi donc.
0: Coffre-fort.
1: Donc, rempli de cadeaux, il y en a pour 5000 euros.
0: Dites-nous ce qu'il y a dedans, et après, je rappelle les règles. Qu'est-ce qu'il y a dans le coffre-fort?
1: Un bon cadeau de 2000 € pour un séjour bel en bras.
0: Eh oui.
1: Une Nintendo Switch. Une enceinte Marshall. Un coffret avec 2 places pour aller voir les Bleus, pour aller voir un match de foot.
0: Là, ça va lui faire du bien. Elle n'aime pas le foot, notre amie.
1: Un coffret magnifique. Une édition vinyle collector de Renaud de son live à la Cigale en 2007. C'est vraiment un très très beau coffret. Un bon de 500 € pour l'entretien de votre véhicule par Bosch Car Service, où là, on peut refaire vraiment le contrôle technique, les pneus, le nettoyage. On passe même l'aspirateur.
0: Même aller avec un avion, vous qui êtes hôtesse de l'air, il n'y a pas de problème, ils font tout.
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0: Bon, il y a pas mal de choses. Catherine, vous m'avez dit que chez vous, c'était pas toujours facile de reconnaître les voix.
28: Non.
0: Et si c'était le jour? Concentrez-vous.
28: Bah, tant mieux.
0: Oui.
28: Je vais me concentrer.
0: Vous concentrez, vous avez bien mis le casque sur vos oreilles, vous prenez le stylo et je le rappelle, on va vous diffuser 5 sons. À la fin des 5 sons, vous aurez 30 secondes pour, dans l'ordre, nous redonner les 5 noms des personnes, personnages que vous aurez entendus. Est-ce que c'est bien clair?
28: C'est très clair.
0: Toute la France, toute la Belgique, tous les gens qui jouent en podcast ou chez eux, dans leur voiture, ils font taire tout le monde. Tout le monde veut avoir ces 5 voix. C'est maintenant, est-ce que vous êtes prête?
28: Je suis prête.
0: C'est parti.
29: Je crois qu'il y a un tout petit ennui technique. Vous voyez, nous sommes prêts. Je vous demande quelques instants de patience. Il y a une panne, la plus grosse panne. Mais est-ce que ça fait quelque chose qu'il y a une panne ou non?
30: Celui que j'aime beaucoup, c'est un danseur qui se claque un muscle. Pour moi, ça fait partie des images qui représentent bien quand quelque chose ne va pas pendant un direct.
31: Je crois que c'est le présent qui fait demain et non pas hier qui fait demain. C'est une philosophie tout à fait personnelle et je suis ouvert à toutes les contradictions.
32: Il pleut. Bon, c'est très bien. C'est curieux qu'il pleuve à l'intérieur d'un zénith, mais c'est normal. Voilà, problème d'étanchéité.
33: Au tabac, c'est Georgette, la malade imaginaire. Quand elle n'a pas de migraine, c'est le nerf sciatique qui coince.

0: Il me faut des noms, ma chère Catherine. Tentez des choses. Vite, vite, vite.
1: Malheureusement, c'est le néant.
2: Zéro.
1: Peut-être Jean-Pierre Foucault sur la quatrième.
2: C'est le seul nom que vous allez me donner?
1: Oui, j'ai essayé, avec le premier candidat qui parlait de panne, j'ai essayé de trouver un indice à partir de ça, mais je ne sais pas.
2: Et ça vous a, après, déconcentré, j'imagine, un peu. On va essayer d'ouvrir le coffre-fort,
1: mais non.
2: Et c'est peu probable. Et en tout cas, effectivement, il y a un des cadenas qui s'est ouvert, puisque vous avez une bonne réponse. Beaucoup de problèmes dans des émissions de télé. On réécoute ce présentateur qui rame un peu.
3: Je crois qu'il y a un tout petit ennui technique. Vous voyez, nous sommes prêts. Il y a une panne, la plus grosse panne. Mais est-ce que ça fait quelque chose qu'il y a une panne ou non?
2: Cette voix un petit peu qui vient
4: des années 80.
2: Ben oui, Patrick Sabatier. Eh oui, oui, oui, oui, oui, oui. Autre animatrice télé, on l'écoute.
5: Celui que j'aime beaucoup. C'est un danseur qui se claque un muscle. Pour moi, ça fait partie des images qui représentent bien quand quelque chose ne va pas pendant un direct.
2: Une voix RTL.
4: Mais oui, on l'a entendu tout le mois de juillet dans La Bonne Touche.
2: Laurence Boccolini.
1: Moi non.
2: Ah oui, oui, oui. Et après, il est jamais content.
6: Je crois que c'est le présent qui fait demain et non pas hier qui fait demain. C'est une philosophie tout à fait personnelle et je suis ouvert à toutes les contradictions.
2: Un des plus grands répertoires de la chanson française vivante, Michel Sardou. Quand c'est grognon, c'est souvent c'est Michel. Jean-Pierre Foucault, vous l'aviez.
7: Il pleut. Bon, c'est très bien. C'est curieux qu'il pleuve à l'intérieur d'un zénith, mais c'est normal. Voilà, problème d'étanchéité.
2: Et puis je suis très déçu. Vous n'avez pas reconnu la voix du narrateur d'Amélie Poulain.
8: Au tabac, c'est Georgette, la malade imaginaire. Quand elle n'a pas de migraine, c'est le nerf sciatique qui coince.
2: Aussi une voix d'RTL. André Dussolier, évidemment. Oh là là!
1: C'est facile une fois qu'on a les
2: deux. Ben oui, bien sûr, bien sûr. Isabelle, vous aviez quelques réponses?
4: J'avais juste André Dussolier. C'est tout.
2: Écoutez, j'en avais une fois de plus quatre. J'arrive pas à en avoir cinq. C'est plus possible. Merci Catherine d'avoir joué avec nous. Merci Isabelle.
4: À lundi. Plaisir.
2: Et bonjour Amandine Bégaud.
9: Bonjour mon cher Alex et bonjour à tous. Bienvenue dans RTL Midi. Les auditeurs ont la parole. On est ensemble jusqu'à 14h et c'est la nouveauté de cette rentrée. RTL toujours plus proche de vous. Chaque vendredi, désormais, le camion RTL s'installe dans une commune. C'est la tournée RTL. Et aujourd'hui, Eric Silvestro, vous êtes à Sannois, dans le Val d'Oise.
10: Bonjour Amandine, oui, quel plaisir d'être ici dans cette commune du Val-d'Oise sous un beau soleil. Il y a beaucoup de curiosité, beaucoup de gens qui se pressent autour du camion rouge et blanc RTL pour discuter avec nous. Ça va être comme ça tout au long de la journée et jusqu'à la grande émission ce soir en direct du Moulin à Café, le restaurant qui est juste à côté de nous entre 20h et 21h avec Jade. Beaucoup de curiosité autour de cette tournée d'RTL, beaucoup de gens, beaucoup de sourires et beaucoup de soleil.
9: Et si vous êtes à Sannois ou pas loin, allez voir hein, Eric et toute l'équipe pour participer aux Auditeurs ont la parole. Agriculture, mariage et braderie, vous avez la parole à Sannois et ailleurs, bien sûr, hein, dès 13h. Pour l'heure, il est midi et demi sur RTL.
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9: Et à la une aujourd'hui, 1 milliard d'euros, 1 milliard pour passer l'hiver. Voilà ce qu'a annoncé ce matin la ministre de l'Agriculture, Annie Genevard, qui sera en direct avec nous dans un instant. Vous entendrez aussi la réaction des agriculteurs, mais déjà, ça vous fait beaucoup réagir au 3210 et sur l'application RTL. Guillaume, par exemple, vient de nous laisser un message.
13: C'est pas une crise, c'est un changement climatique profond. Est-ce que chaque année, il va falloir amener 10 milliards, 20 milliards pour aider l'agriculture alors que c'est un changement profond? Depuis 20 ans, rien qu'avec la politique agricole commune, c'est environ 190 milliards d'euros qui ont été versés à l'agriculture française. Où est passé l'argent qui aurait pu aider l'agriculture à se métamorphoser en profondeur depuis toutes ces années?
9: Dans ce journal également, un miracle au Népal. Deux ouvriers retrouvés vivants 9 jours après l'énorme coulée de boue. Les réseaux sociaux, eux, influencent de plus en plus les mariages. C'est Johanna Chabas qui nous expliquera tout ça. Et puis on ira à la braderie de Lille. 2 millions de visiteurs attendus ce week-end. La météo avec vous, Valérie Quintin. Bonjour Valérie.
4: Bonjour Amandine.
9: Et ça grimpe encore côté température. Hein.
4: Eh oui, c'est reparti à nouveau. Nouvelle vague de chaleur pour ce week-end. Nous avons 5 départements, ça y est, il est midi et demi. Placés donc en vigilance orange pour la canicule au moins jusqu'à lundi matin. Il s'agit de la Drôme, de l'Ardèche, de l'Aude, de l'Hérault et du Gard. Nous aurons chaud partout, mais c'est vraiment que dans le sud que ce sera le plus sensible.
9: Merci beaucoup Valérie. On va bien sûr détailler ça d'ici quelques minutes. Mais pour commencer, direction l'un des départements les plus sévèrement touchés par la sécheresse et les canicules de cet été. Ce département, c'est la Gironde. Jusqu'à 60% de pertes pour les légumes, 30 à 60% pour le maïs. Clairement, les agriculteurs attendaient là-bas de pied ferme le plan d'urgence agricole du gouvernement. La ministre, qui sera en direct avec nous dans un instant, a annoncé tout à l'heure 1 milliard d'euros. Pour passer l'hiver, des aides fiscales, mais aussi un fonds de réarmement qui sera débloqué dès la semaine prochaine. Alors, est-ce vraiment suffisant à la hauteur de la crise? Denis Grangeau, vous avez posé la question à un viticulteur du Médoc.
12: Oui, Jérôme Préville estime que cette année, il va perdre 50% de sa récolte de raisins, un impact financier qui n'a pas encore déterminé avec précision, mais il est bien réel. Et pour lui, les propositions de la ministre de l'Agriculture sont insuffisantes, même si elles vont dans le bon sens.
14: Le compte n'y est pas. Toutes les mesures qui sont prises pour des reports de charges, ça ne reste que du report. La charge, elle existe et elle continuera à exister l'année prochaine. Le produit que nous n'avons pas cette année, on n'aura plus, c'est fini. Bah, comptablement, ça ne le fait pas. Il nous faut véritablement des mesures pour des abandons de charges pour que les exploitants puissent rééquilibrer.
12: Jérôme Fréville préside également la FNSEA en Gironde et le bilan général du monde agricole dans le département est inquiétant.
14: Par exemple, sur le tournesol, a priori, il y a jusqu'à 50% de pertes. Sur l'haricot vert, il y a également des pertes jusqu'à a priori 40%. Maïs grain, il y a 70% de pertes.
15: Alors, effectivement, toutes ces mesures aujourd'hui sont loin de ce que nous attendions, donc elles sont loin finalement de nous rassurer. Et aujourd'hui, nous restons dans la crainte de ce qui va venir de nos exploitations d'ici la fin de l'année.
9: Pas satisfait non plus le président de la Fédération nationale bovine. Pour Patrick Bénézy, on est même loin du compte. Écoutez.
16: On est en colère. Une vache, ça mange 5 tonnes de matière sèche, de fourrage, d'herbes par an. Donc, les pertes sont aujourd'hui estimées à 50%. Hein. Et donc, effectivement, ça représente jusqu'à 5 milliards d'euros. Et le plan de ce matin, en termes de montant, n'est pas à la hauteur. Mais pire, les éleveurs seront exclus de ce qu'a annoncé la ministre, puisque le déclenchement notamment du Fonds de solidarité nationale ne fonctionne pas pour l'herbe et on est aujourd'hui sans solution pour les éleveurs pour acheter le fourrage.
9: Bonjour Annie Genevard.
17: Bonjour.
9: Et merci beaucoup d'être en direct avec nous depuis la foire de Chalon. Vous êtes, je le rappelle, la ministre de l'Agriculture. C'est vous qui avez annoncé ce plan ce matin. On entend à l'instant les agriculteurs plutôt, sceptiques. En tout cas, ils le répètent tous, le compte n'y est pas. Qu'est-ce que vous répondez, par exemple, d'abord à la Fédération nationale bovine pour nourrir 10 millions de bovins aujourd'hui en France, il faudrait 5 milliards d'euros. Effectivement, le compte n'y est pas.
17: Alors, je veux dire d'abord que le Premier ministre a fait du soutien à l'agriculture sa priorité. Et c'est la raison pour laquelle j'ai annoncé ce matin un plan de plus de 1 milliard d'euros qui ne sont pas des reports de charges, hein, c'est de l'argent qui va arriver sur le compte des exploitations avec
9: donc
17: deux objectifs.
9: C'est 1 milliard d'argent neuf, Madame la Ministre, pour qu'on comprenne bien.
17: Mais oui, c'est 1 milliard d'argent neuf et qui va permettre deux choses. L'objectif est double, c'est à la fois de sauver les exploitations de la faillite pour les plus fragiles d'entre elles ou celles qui menacent de l'être, et puis c'est aussi pour relancer la production. Alors ce que j'entends dans l'expression des agriculteurs et des organisations syndicales, d'abord, chacun est dans son rôle. Moi, c'est de trouver des solutions dans un contexte budgétaire extrêmement difficile où nous avons le souci de maintenir un budget en deçà d'un déficit qui soit raisonnable et acceptable. Mais dans ce contexte difficile, le Premier ministre a donné droit à un engagement prioritaire de plus d'un milliard d'euros. Je vous assure que ça n'est pas rien dans le contexte que nous vivons.
9: De l'argent neuf.
17: Et puis les agriculteurs, d'abord, il faut voir qu'ils sont dans un grand état de détresse, d'inquiétude, et que beaucoup d'entre eux ne savent pas comment ils vont pouvoir relancer la prochaine production. C'est l'objet de ce plan permettre de relancer la prochaine campagne, d'acheter des semences, d'acheter des plants, d'acheter du fourrage. Et dès la semaine prochaine, l'argent sera disponible à la main des préfets pour épauler les exploitations les plus difficiles. Donc, je dis aux agriculteurs, ne sous-estimez pas l'effort considérable que fait la nation.
9: Pour ils le reconnaissent, hein, ils disent ça va dans le bon sens, sauf qu'effectivement, et quand on fait les comptes, s'il faut 5 milliards d'euros rien que pour du fourrage, pour 10 millions de bovins, mais... on va pas y arriver. Forcément, il y en a qui vont pas pouvoir nourrir leurs bêtes.
17: Oui, mais vous savez, quand on se penche sur la réalité de la situation, on trouvera des solutions. Les éleveurs vont être bénéficiaires d'une part très importante de l'indemnisation de solidarité nationale. On est en interlocution régulière avec eux, on parle avec eux. Moi, je veux trouver des solutions pour ceux qui sont en difficulté. C'est ça mon rôle.
9: Donc tout le monde pourra nourrir ses bêtes cet hiver, c'est ce que vous voulez leur dire.
17: Il faut déjà trouver de la ressource, mais on trouvera des solutions. Et c'est le rôle des préfets qui auront exploitant par exploitant, territoire par territoire, filière par filière, de trouver les solutions grâce aux moyens que le gouvernement a mis à leur disposition. Et encore une fois, dans le contexte où chacun va faire de gros efforts budgétaires, débloquer plus d'un milliard d'euros, prenons la mesure dans le contexte que nous connaissons de ce qui est fait et nous trouverons des solutions.
9: Annie Genevard, bien sûr, ce plan, il s'adresse aux agriculteurs, mais vous avez une nouvelle fois lancé un message ce matin aux consommateurs. On a tous un rôle à jouer.
17: Oui, on a tous un rôle à jouer, que ce soit les banques, les assurances, les collectivités locales, la grande distribution et chacun d'entre nous, dans son acte d'achat, doit privilégier la production française, doit accepter que les fruits et les légumes soient d'un calibrage plus petit. C'est le citoyen, chaque citoyen peut aider les agriculteurs à passer ce moment extrêmement difficile. Ils ont vécu un été épouvantable. Certains ont vécu la sécheresse, la canicule, les incendies. Et donc, on est tous convoqués à l'impératif de solidarité aujourd'hui. Et on en a tous un petit bout de cette solidarité.
9: Et j'imagine que vous veillerez à ce que les distributeurs, eux aussi, les industriels, jouent le jeu.
17: Mais bien sûr. Mais je crois que chacun est conscient que les agriculteurs remplissent un rôle fondamental qui est de nous nourrir, de faire vivre nos territoires, tous nos territoires. On a une magnifique agriculture. Il faut l'épauler dans ce moment très difficile qu'elle traverse. Et c'est toute mon ambition. Et je vous assure que j'y mettrai toute l'énergie pour que les choses aillent très vite. Et je pense que quand les agriculteurs pourront rencontrer les préfets, voir la répartition des différentes aides, l'argent qui arrive sur le compte des exploitations, qui leur permettra de se projeter dans l'avenir, ça détendra, j'en suis persuadée, l'angoisse qui les étreint et qui est bien compréhensible.
9: Et vous nous l'avez dit à l'instant sur RTL, cet argent, il arrivera dès la semaine prochaine, en région par région, géré par les préfets. Merci beaucoup Annie Genevard d'avoir été en direct avec nous depuis cette foire de Chalon, ministre de l'Agriculture. On entend bien sûr cet appel. Est-ce que vous êtes prêt, vous, à aider nos agriculteurs en achetant notamment des légumes ou des fruits moches, hein, c'est comme ça qu'on dit. Sacha Dubé est allé vous poser la question.
18: C'est ce que je fais tout le temps, j'achète français. J'essaie le plus possible parce que les pauvres agriculteurs, ils sont bien malheureux.
19: Si c'est un peu plus cher, il y a pas souci.
20: C'est vrai qu'habituellement, comme je fais mes courses hyper speed et de façon réflexe, je regarde pas forcément ni le prix ni l'origine.
21: Là, vous avez acheté quoi comme fruits et légumes ?
20: Des concombres, noix, Espagne. Ouais, c'est pas bien.
21: Donc maintenant, vous allez faire plus attention.
20: Effectivement, voilà. Merci de me l'avoir fait remarquer.
9: Bonjour Victor.
22: Bonjour Amandine, bonjour à tous.
9: Et Victor Darcas, notre lien, vous le savez, entre vous, les auditeurs et la rédaction de RTL, des fruits, des légumes moches, français aussi, ça fait déjà beaucoup réagir.
22: Oui, Isabelle d'Argenteuil, j'ai été élevée à l'ancienne, qu'un légume soit moche ou pas, pourvu qu'il soit comestible, eh bien, je le mange. Et puis Michel dans la Vienne, j'aimerais pouvoir acheter français pour soutenir les agriculteurs, mais je ne peux pas, car c'est plus cher, trop cher pour moi, chaque euro compte aujourd'hui. Et vous, seriez-vous prêt à acheter des légumes moches ou acheter français pour 1 ou 2 euros de plus, vous nous répondez au 3210 et sur l'application RTL à tout à l'heure.
9: Sur l'application RTL sur laquelle vous pouvez, je vous le rappelle, laisser un message vocal ou écrit. Merci beaucoup Victor. Ça aussi, c'est une des conséquences de l'été caniculaire qu'on a connu. La CGT demande la révision du Code du Travail. Agathe Le Berder est la secrétaire confédérale de la CGT.
0: c'est un été qui a été totalement catastrophique. On doit avoir des mesures immédiates. Il faut arrêter le travail à certains horaires, entre midi et 18h, dans des zones concernées par les alertes orange et rouge. 28 degrés pour les travaux physiques et 30 degrés pour le travail sédentaire. Il faut des précisions sur la mise à disposition de vêtements de travail adaptés qui permettent de rafraîchir le corps, une surveillance médicale renforcée, des pauses supplémentaires. Et on doit maintenant pouvoir mettre en place des mesures pour protéger la santé et la sécurité des salariés.
9: Des propos recueillis pour RTL par Mathilde Piquet, une canicule qui, Valérie le disait, joue les prolongations. On a enregistré hier 36,9 degrés à Perpignan. C'est du jamais vu là-bas pour un mois de septembre. Et forcément, ça inquiète, comme vous l'avez constaté, Valentin Larquier, dans les allées Mayol.
3: Oui, aucune surprise pour Roland lorsque je lui annonce que Perpignan a battu ce record hier. Il est né ici il y a 78 ans et il n'a jamais connu un début de mois de septembre aussi chaud.
5: J'ai pas le souvenir d'une chaleur aussi importante. C'est pas une seule année qui va nous fixer. On verra dans 2 ou 3 ans si ça se maintient, ces chaleurs-là.
3: Et c'est bien parti pour se maintenir, malheureusement. Ce qui inquiète Julie, la jeune femme profite de la fraîcheur matinale pour fuir son appartement.
23: Ça fait déjà quelques mois que ça dure et j'ai l'impression que ça va pas s'arrêter de suite. Moi, je supporte mal la chaleur, du coup, c'est compliqué. J'ai pas la clim, donc... C'est quand même indispensable, je pense.
3: Viana subit, lui, ses températures de plein fouet. Cet épicier itinérant suit à grosses gouttes dans son camion.
24: C'est affolant, quoi. C'est... Quand dehors, il fait 42 degrés, dedans, je subis une température de 50 degrés, voire plus. Il y a tous les moteurs, des vitrines, c'est chaud. Même les produits, ils souffrent. Les paquets de chips qui explosent, j'imagine, tellement il fait chaud.
3: Ça arrive, ça ?
24: Oui, ça arrive.
3: Il ne veut pas installer la climatisation pour le moment, mais il envisage de réduire ses horaires de travail pour être moins exposé à la chaleur.
9: Valentin Larquier à Perpignan pour RTL. Il est 12h43. Dans un tout petit instant, on va partir au Népal avec un miracle. À tout de suite.
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9: Il est bientôt 12h47 sur RTL, on en vient à ce miracle. Donc au Népal, 9 jours après la gigantesque coulée de boue, deux ouvriers ont été sortis vivants d'un tunnel dans lequel ils étaient bloqués depuis le 26 août. Bonjour Nicolas Burnand.
15: Bonjour.
9: Vous avez-vous réussi à joindre une autre rescapée? Il s'agit d'une touriste suisse qui était en pèlerinage au Tibet.
15: Oui, Natalia se repose désormais dans un hôtel de Katmandou, la capitale du Népal. Cette professeure de yoga de 70 ans reste profondément traumatisée par ce qu'elle a vécu. Cette rescapée n'a rien oublié de cette journée où elle a failli être emportée par une immense vague d'eau et de boue. Elle se trouvait alors dans un bus avec un groupe de pèlerins.
16: Notre bus, il s'est arrêté. Quand il s'est arrêté, tout d'un coup, on voit la grande montagne de brouillard qui s'est dirigée vers nous. Notre guide, il est sorti par la fenêtre. Peut-être nous avons eu 1-2 minutes pour sortir de la bus. Nous avons couru très vite pour nous sauver.
15: La touriste se réfugie d'abord derrière un petit escalier en ciment, puis elle l'emprunte pour monter dans la montagne et se mettre à l'abri.
16: Cet escalier, il allait vers un plateau. Nous étions peut-être 50 personnes. Il commençait à pleuvoir. On a dû rester dans petite grange où on a passé la nuit. C'est Dieu, comme on dit, que nous avons vraiment la chance extraordinaire pour rester en vie.
15: Au lever du jour, Natalia et son groupe sont repérés par un hélicoptère de l'armée népalaise avant d'être évacués. Aujourd'hui, cette croyante attribue sa survie à la providence divine. Elle ignore encore si elle rentrera en Suisse ou si elle poursuivra son voyage en Asie.
9: Et le bilan s'est encore alourdi. Je vous donne les derniers chiffres donnés par les autorités à la fois chinoises et du Népal. 1308 morts au moins au total et 5624 disparus dans les deux pays. Merci à vous Nicolas.
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9: Le scandale du périscolaire avec ses nouvelles plaintes contre l'ex et l'actuel maire de Paris. 15 familles annoncent avoir saisi la justice contre Anne Hidalgo et Emmanuel Grégoire. Des parents d'élèves scolarisés dans les 9e, 11e et 15e arrondissements. Selon eux, la ville de Paris savait mais n'a rien fait. L'entourage d'Emmanuel Grégoire, l'actuel maire, dit prendre acte de ces plaintes et se tenir à la disposition de la justice. Il rappelle qu'il a fait du périscolaire scolaire et ce scandale, une priorité depuis le début de son arrivée au pouvoir. Dans l'affaire Liana, la mère de la petite Rosa, qui s'est, vous en souvenez, battue en vain pendant des mois pour que la justice et les gendarmes enquêtent sur Jérôme Barella, a été entendue par les enquêteurs. C'était hier. Première audition depuis sa plainte pour non-assistance à personne en danger. Bonjour Sophie Neumayer.
17: Bonjour.
9: Elle raconte que les gendarmes l'ont accusée de ne pas en avoir fait assez.
17: Oui, et alors qu'on apprend à travers cette audition qu'elle les a aidés au moment des recherches pour retrouver Liana, lorsqu'elle a vu le visage de Jérôme Barella à la télé, elle a demandé à sa fille où ce père de famille avait l'habitude de l'emmener. C'est Rosa qui a parlé du silo à grains et indiqué où il se trouvait. Et après la découverte du corps de Liana, en effet, Audrey a été auditionnée par d'autres gendarmes qui, selon elle, lui ont reproché de ne pas en avoir fait assez pour protéger sa fille de Jérôme Barella, maître Pierre de Buisson et son avocat.
9: Alors, on va l'entendre dans un instant. On l'entend ? Est-ce qu'on a... Alors, on l'entendra après, Sophie.
17: Donc, l'avocat qui explique dans ce son qu'il trouve honteux que les gendarmes n'aient pas tiré les leçons, et on peut l'entendre
0: Certains gendarmes n'ont toujours pas tiré les leçons des fautes majeures qui ont été commises par certains magistrats et certains de leurs collègues. Il s'agit d'un des plus gros scandales d'État de ces 30 dernières années. Et aujourd'hui, venir s'en prendre à cette mère de famille, à sa petite, qui sont les victimes absolues de ce grand criminel qu'est Jérôme Barella, c'est quelque chose d'absolument inacceptable.
17: L'avocat compte en référer au garde des Sceaux et au ministre de l'Intérieur. La mère de famille, elle se dit choquée alors qu'elle culpabilise déjà. Elle dit avoir fait 2 tentatives de suicide.
9: Sophie Neumayer du service police-justice de RTL. Merci à vous Sophie. C'est une première dans l'histoire de notre championnat de basket. Un président de club, entraîneur avec les 2 casquettes. Première d'autant plus fracassante qu'il ne s'agit pas de n'importe qui puisque c'est Tony Parker. L'ASVEL, le club de Lyon-Villeurbanne, il en était le propriétaire, le président. Il en devient aussi l'entraîneur. Premier match sur le banc ce soir, match amical contre Pau. C'est une nouvelle expérience pour lui qui a toujours voulu entraîner. Écoutez.
3: L'envie, elle est très simple, c'est de revenir sur le terrain. J'ai l'impression que j'avais encore envie de plus de partager mon expérience, d'aider des joueurs à réaliser leurs projets, leurs objectifs. Moi, je suis animé par la transmission et c'est ce qui m'a poussé d'aller dans cette voie-là. D'être président, d'être propriétaire majoritaire, tout ça, c'est génial, mais ça remplace pas d'être sur le terrain et l'adrénaline que t'as quand t'es sur le terrain, et c'est ce que j'avais envie de faire. Et le fait que mon père, c'était un de ses rêves aussi, qu'il me disait toujours, c'est dommage qu'un joueur comme toi de pas te lancer dans le coaching. Et l'articulation des deux fonctions, j'ai la chance, pareil, d'être très très bien entouré. Et le but, c'est de continuer à faire grandir le club.
9: Et Tony Parker au micro RTL de Raphaël Vantard. Et pour l'anecdote, sachez que le deuxième match de l'ASVEL sera contre l'équipe de Roanne, qui est une équipe entraînée par son frère Terence. Le salon du mariage lui ouvre ses portes demain, porte de Versailles à Paris, et fait nouveau les jeunes, les moins de 25 ans, se marient de plus en plus, plus 7% en 3 ans. Autre tendance, le poids des réseaux sociaux. Bonjour Johanna Chabas.
5: Bonjour.
9: Ces réseaux, ils influencent de plus en plus les futurs mariés.
5: Oui, c'est le cas pour Sophie. Pour la préparation de son mariage cet été, elle a cherché des inspirations sur les réseaux sociaux.
11: Des comptes de robes de mariée, je suis passée sur des comptes où il y avait des fleuristes qui étaient mentionnés, où il y avait des lieux de mariage qui étaient mentionnés. J'ai dû m'abonner à 40 comptes mariage, quoi.
5: De quoi trouver de bonnes inspirations, mais aussi pousser à la dépense.
11: J'ai eu 2-3 petits, j'appellerais ça des moments de faiblesse. J'avais acheté en dernière minute une petite robe pour le moment où je me maquillais. Mais ça, c'était vraiment un truc qui venait des réseaux sociaux, parce que t'as envie que tout soit esthétique.
5: C'est aussi le constat de Pauline Colucci, organisatrice de mariage. Elle prévoit maintenant une enveloppe budgétaire juste pour les dépenses inspirées des réseaux sociaux.
12: Ça fait forcément augmenter les budgets, parce qu'ils vont vouloir tous les peignoirs pour les demoiselles d'honneur, tous les petits accessoires, les ombrelles, parce qu'elles vont faire un shooting photo avec leurs demoiselles d'honneur. Et du coup, forcément, ça a fait exploser les budgets.
5: Selon elle, les réseaux sociaux augmentent le budget d'environ 1500 euros.
9: Et le coût moyen d'un mariage, vous me le disiez tout à l'heure Johanna, c'est 17 000 euros aujourd'hui. On était à moins de 13 000 euros en 2019. Merci à vous. Et puis c'est l'événement ce week-end dans le Nord, la braderie de Lille, une institution. 2 millions de visiteurs attendus, pas moins de 10 000 exposants. Bonjour Franck Hanson.
18: Bonjour Amandine, bonjour à tous.
9: Ça y est, on peut déjà faire de bonnes affaires.
18: Oui, en effet, sur les bords de la Deule où s'installent les premiers brocanteurs, on marchande déjà et dans toutes les langues.
19: Et combien la petite chaise ?
20: La chaise de spaghetti à Kim.
21: 25.
20: Comme
21: les... You welcome.
18: Un joyeux bric-à-brac qui plaît beaucoup à Sabine, chineuse, qui préfère toujours acheter en seconde main.
22: Je chine les petits objets qui peuvent s'intégrer dans ma décoration. Que des vieilleries. Ouais. C'est parce que ça a une âme. Là, il n'y a pas deux fois le même objet. Ouais. J'achète beaucoup de seconde main, même des vêtements. Avant, nos anciens, ils usaient jusqu'à la corde. Hein. Maintenant, on est un peu dans la société de consommation, on se lasse, on jette.
18: Et pour ces retraités nordistes qui vendent, la braderie, c'est aussi un bon complément financier.
23: Je récupère, on me vend, un peu de tout. Hein. Je vais des maisons, ça fait du bien.
24: Ouais, parce qu'avec 900 euros de retraite, on fait pas grand-chose.
25: On est le premier événement, finalement, de recyclage et de réemploi.
18: Floriane Gabriels, responsable de l'organisation à Lille.
25: Ça sert à ceux qui cherchent des bonnes affaires, ça sert à ceux qui ont besoin de vendre, ça sert à des étudiants qui ont envie d'avoir un peu de moyens pour faire leurs petits rêves.
18: Signe de l'engouement, la mairie n'a pu satisfaire que la moitié des demandes d'emplacement.
9: Franck Hanson, en direct de cette braderie de Lille. Merci à vous, Franck. Je voudrais qu'on y revienne dans Les Auditeurs ont la parole. Est-ce que vous aimez chiner, flâner dans les brocantes, les braderies ou encore les vides-greniers? Est-ce que vous avez des trucs

0: Avec vous, Valérie Quintin. Alors pour cet après-midi, c'est chaud surtout au sud. Hein.
1: Oui, avec 5 départements en vigilance orange canicule déjà depuis midi. La Drôme, l'Ardèche, l'Aude, l'Hérault, le Gard. Les températures sont très élevées dans la moitié sud du pays. Dans le nord aussi, ça a grimpé de toute façon un petit peu partout. On a un petit peu d'instabilité sur le nord-ouest alors qu'il est, c'est pas grand-chose. Un ciel nuageux, quelques petites averses bienfaitrices quand même le long des côtes de la Manche. Pour tous les autres, du plein soleil et des températures qui s'envolent. Alors, c'est pas toujours égal la canicule. On pense pas toujours aux températures. Perpignan, par exemple, il fait 36 degrés cet après-midi. Ils ne sont pas forcément en vigilance, même s'ils vont le passer.
0: Parce que la nuit, il fait frais.
1: La nuit sera plus fraîche. À Toulouse, il fait plus chaud cet après-midi. On attend 37 degrés. Mais la nuit prochaine, ça va descendre à 18. C'est là que ça marque la différence. Et pour la moitié nord, on va en profiter pratiquement tout le week-end. Parce qu'on va avoir des températures qui vont s'approcher des 30. Mais nous aurons des nuits fraîche, alors que dans la moitié sud, il va y avoir un soleil de plomb vraiment tout le week-end. 30 degrés de moyenne dimanche, qui sera la journée la plus chaude pour la moitié nord. 34 pour la moitié sud, avec peut-être quelques ondées orageuses dimanche après-midi, mais sinon c'est que du soleil.
0: Bon, et ça va remuer lundi ou...
1: Alors pas lundi, non, lundi ça restera encore chaud, un tout petit peu instable. C'est à partir de mercredi que les températures vont amorcer la descente. C'est une canicule assez brève cette fois-ci, heureusement.
0: Merci beaucoup Valérie, vous avez la parole dans un tout petit instant. On parlera agriculture, vous réagissez à ce plan présenté ce matin par le gouvernement. 1 milliard pour passer l'hiver. À tout de suite.
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0: C'est l'hiver, c'est le plan annoncé ce matin par la ministre de l'Agriculture pour venir en aide à nos agriculteurs. Est-ce suffisant ou pas ? Vous avez entendu la ministre il y a quelques minutes en direct sur RTL. Elle l'assure, on gérera les situations au cas par cas. Il n'y aura pas un agriculteur qui ne pourra pas nourrir ses bêtes cet été. La ministre qui annonce de l'argent frais est disponible dès la semaine prochaine. Si vous êtes agriculteur, appelez-nous 3210 pour réagir. Et puis si vous êtes consommateur, est-ce que vous êtes prêt à aider nos agriculteurs en achetant par exemple plus souvent des produits français, en achetant aussi des fruits et des légumes moches, comme on dit, abîmés par les canicules de l'été? Là encore, je vous attends. Vous pouvez réagir par téléphone au 3210 ou nous laisser un message écrit ou vocal sur l'application RTL. C'est très simple et c'est gratuit. Dans l'actualité également, ces 5 départements en alerte orange, alerte canicule. Il s'agit de l'Ardèche, de l'Aude, la Drôme, le Gard et l'Hérault. Les températures pourraient cet après-midi frôler localement les 40 degrés, 40 degrés à l'ombre bien sûr. Et puis c'est l'événement ce week-end dans le Nord, la braderie de Lille, plus de 2 millions de visiteurs attendus. Plus largement, je voudrais qu'on parle des brocantes, des braderies, des vide-greniers. Est-ce que vous aimez ça? Est-ce que vous y allez? Est-ce que vous aimez chiner? Est-ce que vous avez des trucs, des astuces pour repérer les bonnes affaires? Peut-être vous avez déjà fait des trouvailles incroyables, parce que très précieuses, ou retrouver un objet de votre enfance. Et ça, ça vous a rappelé aussi plein de belles choses. Vous nous appelez là encore 3210 pour réagir, ou un message vocal ou écrit sur l'application RTL. Et puis, commencez à avoir l'habitude de ce petit top départ. 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
3: Bonjour Amandine et bonjour les auditeurs. Les aides pour les agriculteurs sont absolument nécessaires. Par contre, j'aimerais que celles-ci soient ciblées vers les petits exploitants agricoles dont leur activité est véritablement en danger. Dans ma région, il y a de nombreuses exploitations qui sont très florissantes. Une perte d'exploitation de quelques pourcents ne les mettra pas en faillite. Ne répétez pas les mêmes erreurs du Covid.
0: Le message de Charles au 3210 qui réagissait donc à ce plan d'urgence agricole présenté ce matin par la ministre de l'Agriculture. 1 milliard d'euros, je le rappelle, pour passer l'hiver. C'est comme ça qu'elle a présenté les choses. Et on a décidé de rappeler deux des agriculteurs qui étaient avec nous lundi en direct de la foire de Chalon. On avait beaucoup parlé de ce plan et de ce que vous en attendiez. Jonathan et Adrien. Jonathan Bouton, bonjour.
4: Bonjour.
0: Porte-parole Grand Est de la Confédération Paysanne. Je vous entends pas super bien, Jonathan. Vous êtes en haut-parleur ou un truc comme ça?
4: Oui.
0: Ouais, alors, si c'est possible de l'enlever,
4: c'est possible. C'est mieux ou pas?
0: Ah bah oui, là c'est carrément mieux.
4: Impeccable alors.
0: Adrien Lefebvre est également avec nous, producteur laitier. Jonathan d'abord, vous êtes déçu par ce plan?
4: Totalement, c'est un plan injuste face à la crise historique qui se fait sur les fermes. Vous annonciez encore une canicule, là, à la radio sur 4 départements. Il faut bien se dire que c'est 4 fermes sur 5 qui sont laissées sur le carreau. La ministre, ce matin, a dévoilé son plan sur le climat, l'adaptation et la sécheresse et les incendies pour soutenir une agriculture et redémarrer la production. C'est un plan global d'1,2 milliard. Mais aujourd'hui, en réalité, c'est trop faible par rapport à l'ampleur des dégâts. Quelques chiffres nous permettent de dire que c'est trop peu. Hein. On y va pas comme ça, comme à l'aveugle. En 2021, en 2022, il y a eu 270 millions d'euros pour la filière porcine. Pour la grippe aviaire, pardon. 1 milliard pour la grippe aviaire, excusez-moi. 270 millions d'euros pour la seule filière porcine en 2022. Chaque année, le soutien public à l'injection biométhane s'élève à 1,2 milliard d'euros. Les dépenses fiscales pour la mécanisation individuelle atteignent 1,3 milliard d'euros. Ce n'est pas par contrainte budgétaire que le gouvernement abandonne les paysannes et les paysans, mais par choix politique.
0: Ce que vous dites, c'est que c'est une goutte d'eau, mais sauf que la ministre le disait, on est effectivement quand même dans une période de contraintes budgétaires énormes, et pour financer ce un peu plus d'un milliard d'euros, c'est quand même une somme, il y a certains autres ministères qui doivent renoncer à certaines dépenses et se serrer la ceinture.
4: Ah bah non, pas du tout.
0: C'est pas
4: aux autres ministères. C'est aujourd'hui, c'est des choix politiques de où on place l'argent. En fait.
0: Bah oui, mais elle dit on a pris de l'argent dans certains ministères pour pouvoir débloquer ce milliard, et elle dit il y aura de l'argent dès la semaine prochaine.
4: Ah bah, nous on a dit pour les grosses fermes, pas pour les petites fermes. Il y a 82% des fermes qui ne sont pas assurées, que 18%, et c'est ces fermes-là aujourd'hui qui vont prendre l'argent. C'est pas les petites fermes, c'est 82% des fermes qui sont laissées sur le carreau.
0: Jonathan, je lui ai posé la question, je lui dis mais les agriculteurs et notamment, je pense notamment aux éleveurs de bêtes, enfin qui s'inquiètent pour nourrir leurs bêtes cet hiver. Elle me dit mais il n'y a pas d'inquiétude, on trouvera des solutions pour tout le monde.
4: C'est pas vrai.
0: C'est pas
4: comment
0: vrai.
4: Elle va faire pour trouver comment ben moi j'ai du mal avec quoi. Comment elle va faire pour trouver des solutions alors que on est à plus de 50%, il y en a qui ont déjà attaqué leur truc de foin. On est déjà au 15 février sur certaines fermes. Alors enfin moi je comprends pas comment ils ont leur plan, enfin moi j'ai du mal à croire à tout ça.
0: Jonathan, restez avec nous. Adrien, producteur laitier, vous qu'est-ce que vous en pensez? C'est beaucoup, un milliard quand même.
5: Je pense que c'est un bel effet d'annonce, comme ils savent les faire en politique. Donc derrière, bien sûr, ça va certainement calmer quelques esprits peut-être manifestants de ce début de rentrée. Mais derrière, malheureusement, j'ai l'impression, comme mon collègue, que ça sera pas suffisant et que il faut aussi bien guider ça. C'est-à-dire que là aujourd'hui, c'est vraiment le pansement sur une plaie qui est encore saignante, qui est celle de la sécheresse de cet été qu'on a tous connu. Certes, ça va faire du bien, mais quand on lit dans les petites lignes, moi, une chose qui m'a interpellé, c'est notamment l'aide qui va aux propriétaires. Dans le lot des aides, il y a une aide qui va être finalement versée aux propriétaires de terres agricoles qui sont pas des agriculteurs spécifiquement, et que les agriculteurs vont devoir se débrouiller encore une fois pour aller rechercher cette aide auprès de leurs propriétaires. Et c'est même des fois un sujet de conflit. C'est pas du direct. Aujourd'hui, je pense que les agriculteurs sont bien identifiés sur le territoire. Les agriculteurs en difficulté sont identifiés. Et c'est pas, comme le disait mon collègue aussi, c'est pas que de l'argent dont on a besoin. C'est de fourrage. À un moment donné,
0: mais l'argent, ça peut pas permettre d'acheter le fourrage, non?
5: Ben oui, mais faut-il qu'il y en ait. Le problème, c'est que l'herbe, elle a pas plus poussé chez les uns que chez les autres. Donc, à un moment donné, moi là, j'ai encore dépanné un de mes collègues à côté de chez moi parce que j'avais du fourrage d'avance. Mais voilà, quand on en arrive à des points comme ça, c'est parce que c'est vraiment dramatique. Et c'est ce que, des fois il y a le bon sens paysan. Des fois, on va plus vite que les attentes.
0: Mais vous auriez voulu quoi, Adrien ?
5: On est quand même en septembre, quoi.
0: Vous auriez voulu quoi, vous ?
5: C'est une aide. Donc ça va être bien. Ça va quand même faire du bien à la profession. Mais derrière, c'est du court terme, si vous voulez. Les sécheresses, avant, c'était peut-être tous les 20 ans. Aujourd'hui, on a un cas extrême entre 3 et 5 ans. Il y a en 2024, c'était l'excès d'eau. Aujourd'hui, c'est l'excès de sec. Et je pense qu'il faut quelque chose de sur le long terme. À l'image notamment de ce qu'avait voulu être fait avec la loi Egalim, où c'est les acteurs des filières qui doivent aussi s'organiser pour que, et le consommateur final aussi, pour qu'il y ait de l'argent par l'économie qui aille dans la poche des producteurs, et pas que de l'argent des impôts dans des budgets. Et vous le savez très très bien comme moi, aujourd'hui on est en déficit de 3 500 milliards. Je pense pas que un milliard de plus ça fasse du mal ou du bien, mais c'est ni plus ni moins que de la dette demain à court terme. Donc c'est pas durable, voilà. C'est un pansement sur une plaie qui est encore saignante.
0: Jonathan, vous auriez voulu quoi, vous, très concrètement, un ou deux exemples?
4: Une refonte du système assurantiel. Aujourd'hui, il nous faut un fonds mutuel et solidaire par les professionnels.
0: Mais ça peut arriver dans un deuxième temps. C'est pas ça qui permet de gérer l'urgence.
4: Mais évidemment, on commence pas à le travailler maintenant. En fait, c'est injecter de l'argent sur des crises sur des crises.
0: Elle a dit qu'il y aurait une suite et qu'on ferait le moyen et le long terme ensuite.
4: Écoutez, alors si jamais elle a dit, mais nous on a du mal à y croire, on est très en colère sur le sujet. Ça ne permet pas de sauver des fermes. Concrètement, ça ne permet pas de sauver les fermes. C'est encore une partie de l'agriculture qui va attraper la masse de l'argent public qui est mis en place. Nous, on va rien toucher sur nos fermes, les petites fermes et moyennes fermes qui sont pas assurées, on va rien toucher. Et même ceux qui sont assurés, ils vont même pas avoir qu'ils ont besoin, parce que ceux qui essayent de faire des, d'adapter leur culture, les experts vont leur dire que ça ne va pas, que ça ne rentre pas dans les codes, que ça machin. Donc en fait, ça fait des années que l'agriculture, elle va mal. Ça fait des années qu'on l'a vendue sur le marché mondial. On sert de balance commerciale. Maintenant, on dit stop et on met des prix. On fait rentrer des aliments pas en dessous de prix de notre production. Mmh.
0: Jonathan, vous avez croisé la ministre ou pas à Chalon?
4: Oui, je l'ai croisée. Je dois parler avec elle d'ici une petite demi-heure.
0: Bon, vous menacez de vous mobiliser si vous n'obtenez pas plus de choses, c'est ça?
4: Bah, totalement. Ouais. C'est totalement ça. On menace pas. On va se mobiliser.
0: Ah
4: on
0: oui,
4: va appeler les 82% des agriculteurs non assurés à aller dans la rue.
0: Mais et quand derrière,
4: on appellera les transporteurs, la SNCF, on appellera tous ceux qui sont dans la merde à nous rejoindre.
0: Et quand?
4: Ah, ça, on attend les prochaines annonces.
0: D'accord, mais vous, en tout cas, vous mobiliserez très bien. Merci beaucoup à tous les deux, et c'était bien de vous entendre, puisqu'on a beaucoup échangé sur ce sujet avant lundi en direct de la foire de Chalon en Champagne, foire qui se poursuit jusqu'à lundi. Si vous voulez y aller ce week-end, c'est une bonne idée de sortie. On va continuer à échanger sur ce plan d'urgence agricole. Hein. Est-ce que vous le trouvez ou pas à la hauteur? Et puis surtout, je voudrais vous entendre, vous consommateurs, est-ce que vous êtes prêts ou pas à aider pour venir en aide, à aider nos agriculteurs en achetant français d'abord, en achetant aussi des fruits ou des légumes moches comme on les appelle, un peu abîmés par la canicule. Vous réagissez au 3210 ou un message sur l'application RTL. Dans un instant, notre gagnant, Céline Dion. Il vous reste une minute pour jouer.
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12: Je suis moi-même exploitant agricole sur une petite structure dans le Pas-de-Calais. Tout ça commence un petit peu à me taper sur le système. C'est beau d'avoir des aides, etc. ou n'importe quoi, mais l'État ferait pas mal de se soucier et d'aider ceux qui en ont vraiment besoin, c'est-à-dire les éleveurs qui ont beaucoup subi la sécheresse ou etc. pour éviter la décapitalisation. J'espère que l'État ferait le nécessaire et de bien cibler ceux qui en ont besoin.
13: Ce message en réaction à ce plan d'urgence agricole présenté ce matin par Annie Genevard, la ministre de l'Agriculture, qui était notre invitée dans RTL Midi. Elle l'assure, 1 milliard, c'est colossal. Cet argent sera en partie disponible dès la semaine prochaine. Est-ce que ça va suffire ? Victor, ça fait beaucoup, beaucoup réagir.
14: Oui, vous continuez de réagir sur l'application RTL comme Frédéric de Forbach en Moselle. Notre ministre est bien gentil. Je suis frontalière et si j'achète des légumes ou des fruits allemands, eh bien je les paye moins cher. C'est le porte-monnaie qui dicte mon comportement en rayon. Et puis Marie-Cécile à Angoulin en Charente-Maritime. Quand j'entends certains agriculteurs, on a l'impression que la canicule est le fait du gouvernement. Je suis d'accord pour les aider, à une condition qu'ils arrêtent de mettre des pesticides dans les cultures.
13: Vous continuez à réagir au 3210 via l'application RTL. Hein, c'est très simple, vous cliquez sur l'onglet laisser un message et vous nous envoyez un petit message vocal ou écrit avec vos coordonnées pour qu'on puisse vous rappeler si vous souhaitez intervenir à l'antenne. Et puis alors aujourd'hui, ce sera le cas tous les vendredis, vous pouvez aussi vous rendre dans le camion RTL. Camion qui est aujourd'hui à Sannois dans le Val d'Oise. On va sillonner toute la France à votre rencontre. Vous savez, l'un des slogans d'RTL, c'est RTL proche de vous. Ben, on le démontre pour de vrai. Et on trouve dans le camion RTL, Valentine, bonjour.
15: Bonjour.
13: Vous avez 18 ans tout juste.
15: Oui, c'est ça.
13: Et vous souhaitiez évoquer ce plan d'urgence agricole. Vous en pensez quoi, vous ?
15: Oui, en fait, moi, je pense que je serais prête à payer plus cher. Mais quand on passait à la caisse, on saurait directement que l'argent qu'on a donné est directement versé aux agriculteurs et pas pour la grande distribution.
13: Oui, il faudrait avoir la garantie de la part de la grande distribution que ça va directement dans leur poche. Mais ça veut dire que vous voudriez que soit étiqueté combien revient à l'agriculteur, combien revient à la grande distribution, combien à ceux qui ont assuré le transport. C'est ça le...
15: Oui, ce serait ça. Et puis que ce soit vraiment clair et que ce soit pas trop flou et qu'on nous dise précisément où est-ce que ça va, pour qui, et qu'on en ait bien conscience quand on passe à la caisse, quoi.
13: Adrien, producteur laitier, vous êtes toujours avec nous. C'est une bonne idée, ça. Et c'est un peu ce que vous faites, vous, avec votre lait.
16: Mais oui, justement, je suis content de pouvoir encore intervenir sur ce côté beaucoup plus constructif que finalement des aides distribuées. Bien sûr, c'est le consommateur qui a les clés en main et bien sûr, il faut trouver des partenariats avec la grande distribution qui permettent de rendre directement l'argent aux producteurs et c'est ce qu'on a fait et qu'on démontre depuis maintenant un peu plus de 14 ans avec notre label Fair France et une vache tricolore qui est dessus pour dire qu'on en fait l'argent va bien directement dans la poche des producteurs français et c'est aujourd'hui les briques qui rémunèrent le mieux les producteurs en France et on en est fiers.
13: Valentine, je le disais, vous êtes toute jeune parce que vous avez 18 ans. C'est un sujet dont vous parlez entre amis. Il y a une vraie préoccupation ou
15: Oui, bah c'est un sujet dont je parle même avec mes amis parce que même si on est jeune, pour la plupart on est étudiant. Généralement, on va avoir tendance à aller acheter les produits qui sont les moins chers. Mais résultat, on se sent peut-être un peu coupable d'avoir payé des produits qui sont pas forcément équitables, qui sont pas forcément responsable et de se dire que bah les agriculteurs derrière reçoivent rien ou très peu et sont moins sollicités dans nos achats.
13: Et c'est pas facile avec un budget étudiant. Cette semaine encore là, la FAGE disait que 20% des étudiants français aujourd'hui ne mangent pas forcément à leur faim. Forcément on comprend. Du coup, payer un peu plus cher éventuellement les légumes et les fruits, j'imagine que c'est quand même compliqué, Valentine.
15: Oui, c'est compliqué, mais si ce serait possible, je pense que il y aurait, enfin, je serais pas toute seule. Je pense qu'on serait plusieurs jeunes à être, se raisonner sur ça et peut-être mettre plus de dépenses dans les légumes et dans les fruits qui soient plus responsables que de mettre des dépenses autre part dans, je sais pas, d'autres produits alimentaires moins, enfin, des grandes marques.
13: Bon, et Valentine, pourquoi vous êtes passée au camion RTL? Vous habitez à côté?
15: Pas du tout, je suis de Neuilly-sur-Seine.
13: Ah bon, dans les, à côté, là où sont les locaux d'RTL?
15: Oui.
13: Et donc, pourquoi vous êtes allé au camion?
15: J'aimerais bien être journaliste, en fait. Et j'ai entendu parler de l'émission et j'aimerais vraiment, voilà, apprendre à comprendre comment ça se passe.
13: Vous savez quoi, peut-être, Valentine, venez passer une journée avec nous, avec toute l'équipe d'RTL Midi, ici en studio à Neuilly, pour le coup. Et puis comme ça, vous verrez comment on travaille aussi.
15: Ok, merci beaucoup.
13: Bon, ils vont prendre soit Eric Silvestro ou quelqu'un d'autre, je sais pas qui est à côté de vous, va prendre votre numéro et puis on vous rappellera pour essayer de caler ça. Merci beaucoup.
0: C'est déjà fait, Amandine.
13: C'est déjà fait. Bon, voilà, vous êtes extraordinaire. Eric, on le rappelle, donc les auditeurs peuvent, et ça sera le cas tous les vendredis, hein, venir réagir ici dans Les Auditeurs ont la parole en arrivant jusqu'au camion, quoi, en venant dans le camion. Il faut aussi laisser d'autres messages, racontez-moi.
0: Ah ben il y a plein de beaux messages et je peux vous dire qu'on a des messages très originaux sur si j'étais président qu'est-ce que je ferais en premier. Il y a beaucoup de messages qui tournent autour de l'enfance, favoriser le développement des enfants, peut-être un peu enlever les réseaux sociaux et les mettre un petit peu au travail pour découvrir l'information. Voilà, il y a beaucoup de choses qui tournent autour de la protection des mineurs. Vraiment le sujet qui interpelle beaucoup les gens aujourd'hui à Sannois et on en parlera ce soir dans l'émission avec Jade, c'est avec notamment cette interdiction des portables dans beaucoup de lycées de France. Beaucoup de monde trouve que cette initiative est une excellente chose et on en parlera ce soir.
13: Ce soir entre 19h et 20h, c'est votre nouveau rendez-vous sur RTL.
0: Bon, 20h, 21h, s'il vous plaît.
13: J'ai dit quoi ? Pardon, je me suis trompée. Si vous trouvez des gens qui veulent parler mariage ou brocante, n'hésitez pas, hein, ce sera nos sujets d'après. Merci. Eric, Jean-Michel, bonjour.
10: Bonjour Amandine.
13: Alors vous êtes ancien agriculteur ?
10: Oui.
13: Dans quelle région ?
10: Le département de la Vienne.
13: Bon, quel regard vous portez sur ce plan qui a été annoncé ce matin?
10: Écoutez, il n'y a rien de surprenant.
13: Oui.
10: C'est pas suffisant, c'est évident, mais il n'y a rien de surprenant. Il faut vraiment être naïf pour pas comprendre que dans un État qui est ruiné, on ne peut pas obtenir de l'argent. Voilà. En revanche...
13: Ça ne va pas permettre de sauver les exploitations cet hiver, d'après vous?
10: Alors, je vais vous dire, ce qui permet de sauver, ça ne va pas être ce milliard, ce serait que les agriculteurs puissent disposer de 20 milliards de mètres cubes d'eau répartis sur le territoire pour qu'ils puissent arroser. Amandine, en 2010, Bruno Le Maire, qui était ministre de l'Agriculture, dans sa loi de modernisation agricole, moi j'en ai retenu que trois lignes. 66% des sinistres en agriculture sont liés à la sécheresse. Or, on est dans un pays où la ressource en eau, c'est la pluie, elle ne fait pas défaut. À partir de ce moment-là, si on ne veut pas, et ça c'est un reproche que j'aurais pu faire au garde de la Confédération paysanne qui est intervenue, parce qu'il est en partie responsable, son organisation est en partie responsable de ça,
13: parce qu'ils
10: la Confédération
13: pas bassines,
10: paysanne, ben, ils veulent pas, ils ont été cassés les retenues à Mauzé-sur-les-Mignons dans les Deux-Sèvres, à Sainte-Soline, c'est à 40 km de chez moi, ils ont été manifestés, Ils ne voulaient pas qu'on puisse stocker d'eau. Alors maintenant, ils se plaignent de la sécheresse. Mais c'est complètement absurde. L'eau, on n'en manque pas. Amandine, il sort chaque année du Rhône, quand il se jette dans la Méditerranée, 50 milliards de mètres cubes d'eau. Mmh. La Garonne, quand elle se jette dans l'Atlantique, c'est 22 milliards de mètres cubes d'eau. La Dordogne, juste à côté, 11 milliards. C'est-à-dire que par la Gironde, il s'échappe 32 milliards de mètres cubes d'eau d'une région dans laquelle on a plus souvent le problème de sécheresse, ce grand sud-ouest. Il sort de la Loire chaque année sous le pont de Saint-Nazaire, 30 milliards de mètres cubes d'eau. Il sort de la Seine. Ça, je m'en suis intéressé à la Seine parce que j'avais une amie, Sabine Vajoux, qui cultive des pommes de terre dans le coin, là-bas, et dans le bassin de la Seine. Et en 2022, elle me disait, ces pommes de terre qui avaient pu être arrosées avaient un très bon calibre, une très bonne qualité. Tout ce qui n'a pas pu être arrosé, les pommes de terre étaient trop petites.
13: Donc la clé, l'urgence pour vous, Jean-Michel, c'est l'eau, quoi. La façon de gérer l'eau, de pouvoir la conserver et l'utiliser.
10: Mais c'est évident. Vous comprenez, Amandine, l'agriculture en ce moment, c'est comme une voiture qui aurait 2-3 accidents par an. Il y a les accidents avec les prix. Enfin, un accident, je veux dire,
13: ce qui intervient sur... Oui, mais on comprend votre image.
10: Il y a les prix, il y a les normes sanitaires, il y a les sécheresses. On est exactement comme ça. Il n'y a aucun système d'assurance qui ne peut fonctionner. Les assurances fonctionnent quand les sinistres sont exceptionnels. On le voit d'ailleurs même avec toutes les intempéries, les inondations, les systèmes d'assurance sont saturés. Donc maintenant, la démarche, c'est pas une question... Alors, dans l'immédiat, quand même, dans l'immédiat, pour les agriculteurs, ils ont besoin d'argent. Ils ont besoin de foin et il y en a pas.
13: Oui, et puis pour la trésorerie,
10: dans les 3-4 ans qui viennent, il faudrait qu'on puisse développer un moyen de lutte contre ce qui nuit le plus aux agriculteurs, c'est la sécheresse. Et on ne manque pas d'eau. La rivière, la Charente, qui passe tout près de chez moi, c'est même un fleuve puisqu'il se jette directement dans l'Atlantique. Il sort chaque année 1,9 milliard de mètres cubes d'eau. Sur la Charente, il y a beaucoup de projets de retenue de substitution, mais dont les écolos, dont la Confédération paysanne, et même dont la CGT ne veut pas.
13: Merci beaucoup.
10: À partir de ce moment-là, on est contraint à l'accident puisqu'on nous interdit les airbags. On est condamné à mort.
13: Ouais, mais l'image, elle est très claire que vous évoquez. Merci beaucoup, Jean-Michel, pour ce témoignage. Isabelle, bonjour.
17: Oui, bonjour Amandine.
13: Vous nous appelez d'Argenteuil en région parisienne. Vous êtes prête, vous, à aider nos agriculteurs en achetant français, par exemple, en achetant aussi peut-être ce qu'on appelle les fruits et légumes moches?
17: Ben, écoutez, moi je le fais déjà depuis un certain nombre d'années. Donc pour moi c'est pas quelque chose de nouveau. Déjà ce qui me choque c'est quand on dit légumes et fruits moches. Moi je pars du principe que un légume et un fruit c'est de l'alimentation. Je le vois plus dans son apport en vitamines etc que dans son aspect esthétique. Donc
13: fruit qui est pas forcément au calibre parfait, on a moins envie de croquer dedans.
17: Non, enfin, non. En tout cas, en ce qui me concerne, justement, malheureusement, la société moderne nous a formaté à avoir des fruits d'un tel calibrage, d'une esthétique particulière, et on en oublie l'essentiel, quoi, son essence, quoi. Enfin, voilà, une pomme de terre, c'est une pomme de terre, qu'elle soit ronde, carrée, c'est un légume qui nous apporte plein de choses, quoi, des nutriments. Non, mais... voilà. Donc, moi, je suis au-delà de tout ça. Donc, moi, si vous me vendez une carotte ronde,
13: vous je connais.
17: Vais la prendre.
13: Virginie est également avec nous. Bonjour, Virginie.
18: Bonjour.
13: Bon, vous aussi, vous êtes prête à, j'allais dire, faire cet effort-là, mais qui n'est peut-être même pas un effort.
18: Ah, bah, tout à fait. Tout à fait. Parce que de toute manière, comme disait Isabelle, on est formaté à acheter du tout beau, du tout prêt. Et moi, on a pris une nouvelle politique à la maison, c'est que tout le monde se plaint que les fruits et légumes français sont chers. Ben nous, maintenant, on a pris la décision. Au lieu d'acheter 1 kilo de tomates qui viennent d'Espagne, qui ont un goût de flotte, et puis qui finissent par traîner au fond du frigo parce qu'on n'aime pas, ben on préfère prendre 200 grammes qui viennent d'un producteur du coin ou qui sont français, on les mange et on n'a pas de perte. Et puis on fait travailler nos agriculteurs français.
13: Oui, vous préférez acheter moins, mais bon, en fait.
18: Voilà, exactement. Et moi, je vais chez un producteur et aussi chez un maraîcher qui se fournit chez le... au marché Gare, quand c'est la saison des haricots, un peu avant la saison des haricots, ils viennent du Maroc. Même les tomates qui viennent de l'étranger, ils ne les proposent pas parce que c'est que j'en veux pas. Je préfère acheter moins et meilleur.
13: Merci à vous Virginie, Isabelle pour vos témoignages. Dans un tout petit instant, on va changer de sujet. C'est la braderie de Lille ce week-end. Je vous le disais, événement, hein, 2 millions de visiteurs attendus. Est-ce que vous, vous aimez ciné, vous rendre dans les braderies, les brocantes? Appelez-nous au 3210 pour réagir. Vous nous envoyez un petit message sinon sur l'application RTL. Et on sera avec Emmanuel Layan qui est commissaire-priseur. Il va nous donner des conseils. À tout de suite sur RTL. 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
19: Et il est temps d'appeler notre gagnant, c'est parti Damien. On fait sonner?
20: Allô?
19: Allô? Bonjour?
20: Oui.
19: Vous êtes Jérôme?
20: Oui.
19: Bon, vous savez qui je suis?
20: Ben, j'ai une petite idée.
19: Ouais. Vous avez joué?
20: Oui.
19: Bon, ben vous avez gagné 2 places pour le concert de Céline Dion.
20: C'est magique. Oh, super.
19: Bon, 2 places donc pour ce concert, l'un de ces concerts de Céline. Alors, vous serez bien placé en plus en catégorie 1. Vous aviez essayé depuis des semaines de trouver des places?
20: Alors, on avait essayé un petit peu au début, mais vu la rapidité de la vente, on n'a pas pu enchaîner, donc on a regretté en fait depuis des semaines. On regrette.
19: Bon, vous savez déjà avec qui vous allez y aller, Jérôme?
20: Oh oui, avec ma femme.
19: Oui. Vous habitez où?
20: Dans le Nord, à Comines.
19: Bon, et elle est avec vous là, votre femme, ou?
20: Oui, elle est dans mes bras, en train de pleurer.
19: C'est vrai?
20: Oui.
19: Mais comment elle s'appelle?
20: Audrey.
19: Audrey, mais faut pas pleurer, Audrey. Passez l'anneau, Jérôme.
2: Allez, tiens.
19: Audrey.
6: Oui, allô.
19: Il faut pas pleurer.
6: Oui, mais merci beaucoup. C'est super, c'est génial. Merci beaucoup, beaucoup, beaucoup.
19: Bon, bah écoutez, vous nous enverrez une petite photo quand vous y serez. On sera content et en tout cas ça fait plaisir de voir la joie que ça vous procure. Non, mais ça fait plaisir pour tous ceux. Bravo. Allez, encore.
14: Merci beaucoup.
6: Bon,
19: je vous embrasse tous les deux. Vous êtes trop mignons. Pour tous ceux qui ont tenté leur chance mais qui n'ont pas encore abouti, eh ben rassurez-vous, hein, RTL vous fait gagner les toutes dernières places pour les concerts de Céline Dion. 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Puis quand vous entendez le petit signal, allez hop, un SMS 74 900 avec le mot clé Céline. 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Mais écoutez bien, il y en aura d'autres dans la journée, c'est promis. 13h35.
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19: 13h35 et je voulais qu'on parle donc braderie, vide-grenier ou encore brocante. Est-ce que vous aimez chiner ou pas? Est-ce que vous avez des trucs et astuces? C'est la braderie de Lille qui a lieu ce week-end. C'est toujours un événement là-bas, mais c'est l'occasion aussi pour nous d'aborder ce sujet. Et on est avec Emmanuel Layan. Bonjour.
23: Bonjour.
19: Ouh là là là, je vous entends très très très mal.
23: Vous allez. M'entendez très
19: bien. Ah oui. Non, on vous entend pas très bien. Vous savez quoi? On va vous rappeler et dans un instant, ce sera mieux. Vous êtes commissaire priseur à Bordeaux, auteur de plusieurs livres sur les brocantes, savoir chiner notamment aux éditions Duchesne. Vous allez nous donner des conseils dans un instant. Marina, bonjour.
24: Bonjour Amandine.
19: Vous nous appelez d'où, Marina?
24: De Mâcon.
19: Bon, vous adorez les brocantes.
24: Oui, j'adore les vide-greniers.
19: Pourquoi?
24: Alors, j'en fais pas tant que ça dans l'année, mais j'ai mes petits incontournables. En fait, j'aime par-dessus tout. Alors, c'est pas du tout pour faire des bonnes affaires. C'est juste pour voir tout ce que les gens avaient chez eux et que mes parents ou mes grands-parents avaient aussi. Parce qu'à l'époque, il y avait moins de choix.
19: C'est un petit retour en enfance.
24: C'est un complet retour en enfance. Et je me rends compte qu'on était tous à peu près au même point, avec les mêmes choses. Et ça me rappelle plein de souvenirs. Donc, quand j'étais petite, quand mes grands-parents étaient encore là. Et c'est un retour en enfance. C'est une espèce de... Pour paraphraser Amélie Nothomb, je dirais c'est une nostalgie heureuse.
19: Ouais.
24: Voilà, ça fait des petits sourires.
19: Donc, vous n'achetez pas forcément quelque chose, Marina?
24: Non, pas forcément. Alors oui, ça m'arrive quand j'ai quelque chose de précis en tête. Je me suis fait un service à vaisselle uniquement trouvé en brocante. Hein, donc,
19: ah oui.
24: Et c'était ma quête pendant plusieurs années. Ça m'a pris du temps parce que je voulais que ça soit un petit peu désuet, dépareillé. Voilà, c'était même pas à la recherche de la bonne affaire. Hein. Mais non, j'y vais pour flâner.
19: Oui.
24: Pour parler aux gens, parce qu'on a des souvenirs communs du coup. Hein, on n'a pas eu la même enfance, mais pas loin. Voilà. Donc c'est une petite nostalgie.
19: Bon, vous avez déjà trouvé. Donc vous êtes fait un service entier, mais sinon une petite pépite, un truc improbable.
24: Non,
19: jamais.
24: Non. J'y vais surtout pour regarder aussi des choses pour le jardin, tout ça. Mais c'est pas des pépites, c'est pas. Non, pour ça, je suis pas la bonne cliente. C'est vraiment le vide-grenier souvenir.
19: Marina, vous nous appelez de Mâcon. Sachez que le camion RTL sera vendredi prochain à Mâcon.
24: C'est une très bonne nouvelle.
19: Voilà, donc allez-y. J'ai pas l'adresse exacte, mais d'ici là, on vous la donnera, bien sûr.
24: Ouais, c'est super gentil. C'est une excellente nouvelle.
19: Bon, mais Eric,
24: Eric,
19: vous êtes là?
25: Je suis là, j'allais dire à Marina justement qu'elle vienne à notre rencontre. Attendez, je vais vous trouver ça. J'avoue que je l'ai pas en tête, mais je vais vous trouver ça très rapidement.
19: Bon,
25: mais on sera en effet à Mâcon.
19: Bon, cherchez l'adresse et on vous la donne. Marina, attention, compte sur vous.
24: J'y serai avec vraiment plaisir parce que RTL fait partie de ma vie, donc c'est important pour moi, donc j'y serai.
19: Et ben pour nous, c'est important qu'on aille à votre rencontre plus encore. Merci beaucoup Marina et
24: merci.
19: Dans un instant Eric nous donne l'adresse pour Mâcon. Elisabeth, bonjour.
26: Bonjour Amandine.
19: Vous nous appelez d'où?
26: Moi je vous appelle de la Moselle, d'Audenlitiche à la frontière luxembourgeoise.
19: Bon, et alors vous aussi vous aimez beaucoup les brocantes?
26: Exactement, enfin, j'adore ça parce que je fais une collection de masques, les masques africains. J'ai une quarantaine de masques. Et donc moi, généralement, si je vais dans les brocantes, c'est pour essayer de dénicher un modèle que je n'aurais pas. Enfin, mais j'ai également aussi, c'est pour trouver des petits meubles. J'aime bien donner une deuxième vie, puis les meubles, généralement, les meubles neufs, j'aime pas trop, j'aime bien qu'ils aient une petite âme, de voir un petit peu comment ils ont été abîmés et tout, donc voilà. Fin.
19: Et vous avez déjà fait une super affaire
26: Bon, pas non. Je suis comme Marina, rien du tout.
19: Bon, Elisabeth, on est avec Emmanuel Layan, on vous a retrouvé, bonjour.
0: Oui, bonjour Amandine.
19: C'est nettement mieux. Commissaire priseur à Bordeaux et auteur, je le disais, oui, de Savoir Chiner et du Guide du Chineur aux éditions Duchesne. Vous entendez, Elisabeth, Marina, on peut vraiment faire des bonnes affaires dans des brocantes ou des vides-greniers?
0: Oui, on peut vraiment faire des bonnes affaires. Après, il faut être un petit peu entraîné. Il y a quelques astuces à connaître. Il faut avoir un œil un peu formé. Donc, il faut faire de la différence entre une simple reproduction et puis une peinture à l'huile, savoir reconnaître un poinçon pour l'argent massif. Vous voyez, des petites infos comme ça.
19: Bon, on vous entend encore trop mal. Je suis vraiment navrée, Emmanuel. La régie va essayer de voir si on peut faire quelque chose, mais c'est pas très agréable à l'écoute. Elisabeth et Marina, restez avec nous. On va retrouver Emmanuel Layan dans un instant. On est ensemble, vous le savez, jusqu'à 14h comme chaque jour. Et puis ensuite, vous retrouverez Jean-Alphonse Richard. Bonjour Jean-Alphonse.
1: Bonjour Amandine.
19: L'heure du crime, et vous allez revenir aujourd'hui sur une affaire emblématique, l'affaire de la tuerie de Chevaline. Et les enquêteurs, visiblement, reviennent à la piste locale. On en a parlé ces derniers jours avec cette arme retrouvée.
1: Exactement, il y a beaucoup de choses qui se passent en ce moment. C'est en train de bouger ce dossier. La tuerie de Chevaline, 5 septembre 2012, il y a exactement 14 ans, 4 morts, 3 membres d'une famille anglaise, un cycliste français et puis 2 petites rescapées. Scène de crime qui reste, vous l'avez dit aujourd'hui, incompréhensible, totalement opaque et surtout privée de mobile. Alors 14 ans d'enquête, depuis 4 ans le pôle des cold cases est saisi du dossier et je vais vous expliquer aujourd'hui donc pourquoi l'enquête revient à la piste locale, un tueur qui habite la région ou qui aurait habité la région et puis armé du fameux Luger PZ 0629 dont on parle tant ces derniers jours. Chevaline, le retour à la piste locale, 14h, à tout à l'heure.
19: Avec donc un espoir de résoudre ce mystère.
1: Il y a toujours un espoir, même si c'est très compliqué dans cette affaire.
19: Merci beaucoup Jean-Alphonse, 14h. Donc nous on se retrouve dans un tout petit instant, on continue à parler brocante et vide-grenier. À tout de suite sur RTL.
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16: Bah moi, les brocantes, ça me fait penser à ma maman, avec laquelle j'ai fait les brocantes pendant plus de 20 ans. Je l'accompagnais, nous tenions un stand. Ma maman m'a transmis son virus. C'était, pour elle, sa bouffée d'oxygène.
19: Le message de Stéphane au 32-10, on évoque ces brocantes, vide-grenier ou encore braderie à l'occasion de la braderie de Lille qui se tient tout ce week-end. C'est une institution. Bon, Emmanuel Layan, cette fois-ci, on vous a retrouvé.
17: Oui, exact, je suis désolé.
19: Non, mais c'est de notre faute. Dites-nous, comment ne pas trop se faire avoir? Qu'est-ce qu'il faut savoir? Vous disiez, il y a deux, trois petites choses à savoir.
17: Oui, il y a deux, trois petites choses à savoir. Je pense que déjà, on trouve quand même souvent dans les brocantes, on trouve souvent des petits tableaux, des choses comme ça. Pour tout ce qui est images, posters, tableaux, c'est vraiment important de savoir faire la différence entre un original et une reproduction. Mm-hmm. Parce que c'est ce qui fait toute la différence en matière d'intérêt. Donc il faut vraiment connaître les techniques de peinture. Qu'est-ce que c'est qu'une aquarelle? Qu'est-ce que c'est qu'une gouache? Qu'est-ce que c'est qu'une peinture à l'huile? Et puis, savoir reconnaître une impression tout simple. Et comme ça, on ne se fait pas avoir. On n'achète pas une peinture à l'huile, enfin, une simple reproduction en pensant que c'est une peinture à l'huile et vice-versa. Donc ça, c'est vraiment une astuce vraiment importante, connaître les techniques de peinture pour pouvoir mieux les reconnaître. Et puis après, il y a les métaux précieux notamment. Il peut avoir des objets vraiment rares. Il faut connaître un petit peu les poinçons. Mmh. Alors, il y en a surtout importants sont les poinçons pour l'argent. En France, on utilise un poinçon qui représente la tête de Minerve, la déesse. Minerve, avec un casque, c'est un poinçon très difficile, quasiment inclassifiable à reproduire. Ce poinçon, il vous explique que le métal utilisé est un métal précieux. Donc déjà, c'est vraiment un très bon indice pour savoir qu'on a entre les mains un objet qui est potentiellement intéressant, parce que c'est pas n'importe quoi qui est fabriqué en argent. Mmh. Donc déjà, en sachant ces deux simples petites pistes, eh ben on peut faire de bonnes affaires et dégoter des objets intéressants sur les sur des brocantes.
19: Emmanuel Layan, restez avec nous, on va accueillir Stéphane. Stéphane, bonjour.
30: Bonjour Amandine, comment allez-vous?
19: Ça va et vous?
30: Ouais, très bien, je vous remercie.
19: Rappelez-nous d'où vous nous appelez.
30: Alors moi, je vous appelle du côté de Trévoux, au nord de Lyon.
19: Au nord de Lyon. Alors vous y allez pour faire des bonnes affaires en termes de jeux vidéo?
30: Exactement. Alors je suis déjà passé sur votre antenne en tant que rétro gamer. Je vous ai appris d'ailleurs ce mot-là.
19: Ouais.
30: Et je suis membre de l'association Pressart Rétro Gaming. Et c'est vrai que quand je vais dans une brocante, je pars un peu en mission pour l'association pour essayer de trouver quelque chose qui pourrait nous manquer ou qu'on pourrait justement exposer quand on fait nos représentations.
19: Mmh. Donc des jeux vidéo, j'allais dire du passé, qu'on ne trouve plus en magasin
30: On peut encore trouver en magasin,
19: ouais.
30: Mais on aime bien, comme vous avez dit tout à l'heure, trouver un peu la pépite rare. Donc là, quand on fait une brocante, on va trouver les jeux vidéo et consoles... je vais pas dire dernière génération, mais un petit peu avant. Donc, année 2010-2020, on trouve encore des consoles des années 2000 ou des jeux des années 2000. Par contre, ça nous intéresse, nous, de des fois tomber sur du matériel des années 80-90. C'est de plus en plus rare.
19: Oui, et ça, certains doivent se dire en vous écoutant, oui, bon, ben voilà. Non, c'est des pièces qui peuvent valoir très cher, d'ailleurs, pour certaines.
30: Alors, dans la très grande majorité, contrairement à ce qu'on pense, non.
19: Ah bon?
30: Parce que, voilà, le jeu vidéo, c'est pas si... C'est pas parce qu'on a une console des années 80 que tout de suite ça va valoir des centaines, voire des milliers d'euros. Sauf si elle est en très bon état, avec son carton d'origine, ses cales, et ou si c'est une édition collector limitée. Là, on est dans un autre domaine. Mais là, on est vraiment... c'est comme si on trouve une pépite d'or en brocante. Donc, la probabilité est extrêmement faible.
19: Et Emmanuel Layon, sur les brocantes, oui. les braderies, tout ça, les vide-greniers, à forcerie, on en trouve de plus en plus, des jeux vidéo.
0: Oui, on en trouve.
19: Pas votre spécialité, mais...
0: On en trouve. Alors nous, on fait régulièrement des ventes aux enchères de rétro gaming.
19: Donc, ah oui.
0: On a fait presque une dizaine de ventes aux enchères consacrées exclusivement au rétro gaming. Votre auditeur a tout à fait raison. Ce collectionneur a tout à fait raison. On trouve beaucoup de jeux qui ont et beaucoup de consoles qui n'ont pas beaucoup d'intérêt parce que c'est incomplet, il manque la boîte, il manque des éléments, etc. Pour que un jeu, une console soit recherchée, il faut qu'elle soit dans un état irréprochable d'abord. Mmh. Et puis effectivement, il faut son emballage d'origine. On a d'ailleurs des gens aujourd'hui qui font des faux, qui reproduisent des emballages. Qui font des copies d'emballage d'origine pour recréer comme ça des objets qui n'auraient pas bougé. Parce qu'en fait, ce qui intéresse les collectionneurs, c'est vraiment de retrouver l'objet de leur enfance, de la nostalgie qu'ils avaient. Enfin, c'est un sentiment de nostalgie qui les anime. Donc, il faut vraiment qu'ils aient l'objet tel qu'ils auraient pu le trouver dans le magasin en 1998.
19: Mais alors, ça peut monter à combien le jeu super avec son emballage d'origine en parfait état?
0: Nous, on a déjà vendu des jeux à plusieurs milliers d'euros.
19: Ah ouais?
0: Un jeu dans son emballage d'origine. On avait fait une vente aux enchères qui était consacrée exclusivement à Nintendo, puisqu'on a eu un collectionneur qui nous a cédé toute sa collection. Enfin, on a vendu pour lui toute sa collection Nintendo. La vente a vraiment cartonné, et on n'avait que des jeux très recherchés, Zelda, entre autres, avec des jeux dans leur emballage d'origine, parfois des jeux qui étaient encore sous blister. Notre spécialiste, Monsieur Venel, avait testé tous les jeux, parce qu'il faut bien vérifier l'état de fonctionnalité des consoles, etc. Donc, on a à l'hôtel des ventes des télévisions à tube cathodique, à l'ancienne, pour faire marcher les
19: pour
0: consoles.
19: Pour faire marcher les consoles d'époque.
0: Sur les écrans plats, ça marche pas.
19: Donc, Stéphane, non, ça vous fait rêver, ça, j'imagine?
30: Pardon, excusez-moi, j'ai pas entendu.
19: Ah, ça vous fait pas rêver, ces jeux qui se vendent plusieurs milliers d'euros
30: Ça ne m'étonne pas, bien sûr, ça fait rêver. On aimerait bien avoir ce genre de pièces entre les mains. Mmh. Et d'ailleurs, il existe un système de notation ou de cotage justement pour avoir la valeur exacte d'un jeu. Mais comme l'a dit votre invité, faut vraiment que ce soit dans un état irréprochable, sous blister, donc neuf, sans aucun défaut, quoi.
19: Restez avec nous, Emmanuel Layon. On a encore plein de questions à vous poser. Et puis on va faire un petit détour par le camion RTL où nous attend Julien. Bonjour Julien.
6: Bonjour aux auditeurs de RTL,
19: camion,
6: à toutes les personnes qui écoutent.
19: Camion qui est aujourd'hui à Sannois, dans le Val d'Oise. Tous les vendredis, on va venir à votre rencontre. Julien, vous n'aimez pas les brocantes, en tout cas vous vous en méfiez. Vous allez nous expliquer pourquoi dans un instant, à tout de suite.
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0: une fois je suis parti dans une brocante dans ma ville à Sannois. Et je préfère prévenir aux auditeurs, ceux qui veulent aller à la brocante, les braderies, voilà. On trouve des choses qui sont intéressantes, c'est vrai, mais faut se méfier aux choses que les gens vendent. C'est-à-dire, il y a certains choses que les gens vont, comme des téléphones portables, des choses qui on va dire, j'ai un petit peu du mal à
1: c'est ce
0: à
1: qui
0: dire
1: vous est
0: ça,
1: arrivé,
0: mais,
1: vous avez acheté un téléphone, je crois, ouais, qu'il ne fonctionnait pas, c'est ça?
0: Non, oui, oui, voilà. C'est-à-dire, j'ai acheté un téléphone qui ne marchait pas, et la personne m'a dit, oui, ça marche, et au final, non... Quand je suis rentré à la maison pour le charger,
1: oui,
0: ça n'a pas marché. Non.
1: Emmanuel Layan, comment on peut faire avec ce type d'objet-là, j'allais dire tout ce qui est électroménager, électronique. C'est vrai qu'on peut pas les brancher sur une brocante pour vérifier.
2: Ah oui, là c'est pas possible. Donc c'est le problème entre guillemets, c'est que en fait là vous avez pas de garantie, mais c'est pour ça que c'est pas cher. Moi, je pense pas que ce soit forcément un lieu adapté pour ce genre d'achat. Ou alors, il faut accepter le risque. Il faut se dire, bah, y a le risque que ça marche pas. Mais la brocante, c'est pas forcément un lieu où on peut faire des bonnes affaires. C'est un lieu où on trouve un peu de tout. Et là-dedans, bah, il faut savoir nager pour s'y retrouver un petit peu et puis savoir tomber sur la bonne opportunité à saisir. Mais effectivement, pour tout ce qui est électronique, c'est pareil pour les platines. C'est pareil quand vous cherchez du matériel comme ça qui se branche et qui doit être alimenté, il faut vraiment faire attention parce qu'effectivement vous n'avez pas moyen et puis surtout il n'y a pas de garantie quoi. Monsieur, malheureusement, ne peut pas se retourner et dire au vendeur, excusez-moi, mais en fait ça marche pas. Non. Non. Ça c'est la face cachée de la lune.
1: Julien, merci beaucoup. Laurent, bonjour. Vous nous appelez de Dreux.
3: Bonjour aux auditeurs, bonjour maître.
1: Alors vous préférez les dépôts-ventes, on a très peu de temps, c'est pour ça que je vous presse. Mais,
3: alors je vais faire très vite. Moi j'ai été formé à Drouot chez un ancêtre de maître, du monsieur, du commissaire-priseur de Bordeaux. Oui. J'ai été agent père.
2: Ah oui.
3: On peut pas tout connaître. Par contre, il m'avait appris à ouvrir l'œil. Moi, j'ai trouvé des pièces Louis XIII de ce qu'avait servi d'étagère. En dessous, il y avait une tête de lion en chêne sculptée. 5 euros.
1: 5 euros et ça valait combien ?
3: Autrement, ça part au feu.
1: Ouais.
3: La dernière trouvaille que j'ai faite, vous parliez tout à l'heure de tableau. Moi, à l'arrière d'un tableau, contrecollé, c'était une croûte. C'était une gouache, mais bon, qui me plaisait, mais sans plus. Et à l'arrière, j'ai trouvé le tarif de la viande pendant le siège de Paris, le prix de l'ours, le prix du chat, le prix du rat,
2: super,
3: le prix
2: super.
3: Du corbeau.
1: Donc on en
3: moi,
1: fait
3: maintenant,
1: des
3: je ne collectionne plus que les objets. Dans mon salon, j'ai eu mes deux fils hier, il y en a un qui a émigré aux États-Unis.
1: Laurent, je suis navré, et vous savez quoi, je suis obligée de vous couper, on arrive à la fin de l'émission, il y a Jean-Alphonse Richard qui arrive dans un instant, on aura l'occasion de revenir sur ça, Emmanuel Layan aussi, et merci mille fois, et je vous promets qu'on va réorganiser ça parce que ça va être la saison des vignes-greniers, donc on va avoir l'occasion d'en reparler. À Sannois, le camion RTL, Mâcon la semaine prochaine, vendredi prochain, vous avez l'adresse, Eric Silvestro?
4: La Maison de Bois, place aux Herbes à Mâcon pour la tournée RTL la semaine prochaine.
1: C'est noté, merci beaucoup Eric. L'heure du crime, dans un instant, Jean-Alphonse avec la tuerie de Chevaline.
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1: Il est 14h. L'essentiel de l'info avec vous, Aude Vernuccio. Bonjour Aude.
6: Bonjour Amandine, bonjour à tous. Les prix des carburants au plus haut, le sans-plomb 95 E10 n'a jamais été aussi cher en France depuis le début de la guerre en Iran. Il est affiché à 2,09€ le litre selon les données du gouvernement. C'est l'essence la plus consommée par les Français. Le gazole, lui, est à 2,25€, conséquence du regain de tension entre l'Iran et les États-Unis. Pour rappel, hier, le gouvernement a reconduit les aides carburants pour les grands rouleurs, mais aussi les pêcheurs ou encore le secteur du BTP. 1 milliard d'euros pour l'agriculture française, c'est ce qu'a annoncé Annie Genevard, la ministre de l'Agriculture, pour faire face aux pertes agricoles colossales à cause de la sécheresse. Ce n'est pas à la hauteur de l'ambition, réagit le secrétaire général de la FNSEA qui réclame le double. La chaleur revient, 5 départements sont en vigilance orange canicule, l'Ardèche, l'Aude, la Drôme, le Gard et l'Hérault, et la France n'est pas la seule à affronter ces températures inhabituelles. L'agence météo espagnole a relevé hier un record historique pour un

0: mois de septembre, 45,7 degrés en Andalousie. Journée spéciale santé sur RTL consacrée aujourd'hui à l'hypertension, une maladie chronique qui touche un adulte sur trois. D'après un sondage Harris Interactive pour RTL en partenariat avec l'Observatoire Santé Pro BTP, les deux tiers considèrent que l'hypertension touche autant les femmes que les hommes. Et pourtant non, Agathe Landais, un homme sur trois en souffre contre une femme sur quatre.
1: Si les hommes sont plus touchés, c'est d'abord lié à leur mode de vie, selon le docteur Marie-Lucie Lopez-Sublet. Elle est vice-présidente de la Société française d'hypertension artérielle.
2: Les hommes prennent moins soin de leur santé, qui sont moins bien suivis que les femmes. Si à ça vous rajoutez tous les facteurs de risque, alcool, tabac, cholestérol, surpoids, ils font de l'hypertension beaucoup plus sévère et rentrent dans la maladie beaucoup plus rapidement que les femmes.
1: Mais en plus de ces différences dans l'hygiène de vie, il y a une autre explication, cette fois-ci biologique, liée aux hormones féminines.
2: En fait, les œstrogènes, ce sont des gentilles hormones qui protègent la santé globale d'une femme. Les œstrogènes protègent sur le plan cardiovasculaire de beaucoup de choses jusqu'à la ménopause.
1: Mais après la ménopause, cet écart entre les hommes et les femmes se réduit. L'organisme féminin produit moins d'œstrogènes. Résultat, elles sont plus sujettes à des troubles cardiovasculaires. Après 65 ans, une femme sur deux souffre d'hypertension.
0: Agathe Landais, spécialiste santé de RTL.
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0: La météo à présent, cet après-midi, ce sera très nuageux de la Bretagne à la frontière belge avec des pluies possibles. Cinq départements, on le rappelle, sont en vigilance orange canicule. Ardèche, Aude, Drôme, Gard et Hérault. Vous aurez de 21 à 25 degrés près de la Manche, de 27 à 33 sur la moitié nord, de 33 à 36 degrés au sud, 37 degrés à Auch et à Lyon pour la maximale. RTL, il est 14h03, tout de suite l'heure du crime. Jean-Alphonse Richard.
4: Merci beaucoup, Aude Vernouchou. On vous retrouve à 15h pour l'info, mais tout de suite, c'est l'heure du crime.
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7: On est en présence d'un meurtre particulièrement horrible et particulièrement hors norme. Trois personnes sur quatre ont été atteintes par des projectiles en pleine tête. Il est certain que des projectiles dans une tête, je ne dirais pas que c'est professionnel, je dirais que c'est d'une immense sauvagerie et que ce qui est sûr, c'est qu'on voulait tuer.
4: Bonjour. Quatre morts, trois membres d'une famille irako-anglaise, les Halili, et un cycliste français, Sylvain Mollier. Deux petites filles survivantes qui, au fil des années, ont livré des bribes de souvenirs sans pouvoir reconstituer le puzzle de la tuerie. 14 ans après, la tuerie demeure un épais et poisseux mystère criminel. Le tueur reste sans visage. Chevaline, retour à la piste locale. L'heure du crime. 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Mercredi 5 septembre 2012, 15h55, les gendarmes de Faverges, à une vingtaine de kilomètres du lac d'Annecy, reçoivent un bref message. Décès, trois morts d'un véhicule, un enfant, 10 ans, inconscient, tout au fond de la Combe-d'Ire, à Chevaline. Trois pompiers volontaires de la caserne de Saint-Joriot filent sur place. Dans la montée, ils croisent un randonneur en voiture, il leur fait signe de ralentir. C'est lui qui vient d'appeler les secours après avoir été alerté par un cyclotouriste anglais, lequel a découvert un massacre. Le randonneur avertit les pompiers. Ça craint là-haut, il faut être prudent. En arrivant au panneau parking 100 mètres, les pompiers aperçoivent un vélo couché côté droit, chaîne déraillée. Le cycliste est sur le dos, il est mort. Un break couleur bordeaux immatriculé en Angleterre a reculé dans le talus. Vitre avant gauche étoilée d'impact de balle. Sur la banquette arrière, deux femmes mortes. Le conducteur volant côté droit est également sans vie. À 1,50 m de la voiture, une petite fille, ensanglantée, tente de se relever. Elle est secourue par un pompier. Elle parle anglais. Elle est transportée par hélicoptère à l'hôpital. Elle s'appelle Zainab Halili. 7 ans, sa sœur Zina, 4 ans, ne sera découverte vivante que 8 heures plus tard, apeurée, blottie dans les jupes de sa mère et de sa grand-mère, toutes deux mortes par balle. Deux petites rescapées, Les gendarmes ont l'espoir qu'elle raconte ce qui s'est passé. Pour l'instant, ils arpentent la scène de crime. 20 douilles percutées portent l'inscription gravée T93. Elles sont ramassées, ainsi que les éclats plastiques d'une crosse. Une seule arme a servi, finalement identifiée comme étant un Luger P0629, arme longtemps en dotation dans l'armée suisse, très prisée des collectionneurs. Le tireur a dû recharger le Luger au cours de sa série de tirs. Il a tué sans s'arrêter, puis quand il a touché à l'épaule la petite Zénab, son Luger s'est manifestement enrayé. Le massacre aurait duré moins d'une minute. Le cyclotouriste anglais William Brett Martin est l'homme qui a découvert la tuerie. On l'interroge. En arrivant au parking du Martinet, là où la route forestière s'arrête, il a cru à un accrochage entre un vélo et une voiture. Il a vu la petite Zénab faire deux pas puis s'écrouler. Il l'a posée un peu plus loin, il l'a placée en position latérale de sécurité. Il a vu un cycliste mort, plus de pouls, les yeux ouverts, le regard fixe, déclare Brett Martin. Il a reconnu cet homme comme le cycliste qui l'avait doublé 10 minutes plus tôt dans la montée. C'est Sylvain Mollier, un habitant du coin. Brett Martin a alors entendu le moteur emballé de la BMW bloqué dans le talus. Il a brisé la vitre droite et coupé le contact. Dans l'habitacle, il a aperçu 3 personnes sans vie. Saad Alili, le conducteur, son épouse Iqbal et la mère de cette dernière, Souhaili. Les enquêteurs ne vont jamais pouvoir établir l'ordre des tirs. Le cycliste Sylvain Mollier, le seul à avoir reçu une balle dans la tête, aurait pu être tué en premier. Quant à la fuite du meurtrier, elle constitue une authentique énigme. Un sentier dans la forêt peut permettre de se cacher puis de disparaître. Un randonneur, lui aussi de nationalité anglaise, a ainsi été repéré par l'hélicoptère vers 19h ce jour-là. Aucune arme et aucune trace de poudre retrouvée sur lui. Ce randonneur solitaire a donc été exclu de la liste des suspects. Enquête qui ne fait que démarrer, évidemment, parce que l'enquête, elle est très étrange, elle est... part un petit peu dans le désordre, mais c'est normal, il y a beaucoup de victimes, et puis on se demande ce qui a pu se passer sur ce parking isolé. C'est une espèce de cul-de-sac, cette montée qui va dans la montagne, donc difficile de partir de là, et difficile de ne pas être vu si on y arrive. Mais le fait est, c'est qu'on n'a toujours pas le tireur à ce moment-là. Alors, évidemment, le mystère, on se doute pas qu'il va durer 14 ans. Qui était visé, le cycliste ou la famille anglaise, lesquels, c'est important, il faut le souligner, ne se connaissaient pas. On va voir tout ça dans le chapitre suivant. Bonjour Serge Pueyot.
8: Bonjour Jean-Alphonse.
4: Merci beaucoup d'être avec nous aujourd'hui dans l'heure du crime. Vous êtes journaliste, vous êtes notre correspondant RTL dans cette région de l'Isère. Alors évidemment, Chevaline, ça fait partie des gros faits divers que vous avez traités et que vous continuez à suivre. Vous connaissez ce dossier sur le bout des doigts parce que vous y étiez dès le début, dès les premières heures. Premier constat, Serge Pueyot, c'est une tuerie express, très froide, très déterminée, très rapide, parce qu'il fallait tout simplement que tout le monde meure, c'est bien ça ?
8: Oui, le tireur n'a laissé aucune chance à ses victimes, hein. 21 balles tirées, 17 ont fait mouche, des balles dans la tête pour achever ces victimes donc qu'il a rencontrées sur le parking du Martinet, dans cette combe d'ir qui est au bout d'une route. Donc effectivement, ce parking qui est isolé, hein, dans la forêt, c'est un départ de circuit de randonnée, pas grand monde, personne ce jour-là d'ailleurs, si ce n'est effectivement la voiture de Saad Alili et Sylvain Mollier, le cycliste. Donc c'est vrai qu'il y avait une volonté de faire disparaître toutes ces personnes qui étaient là à ce moment-là sur le parking du Martinet.
4: Encore une petite question pour vous, Serge, et c'est important. C'est pas un coin très isolé, ce parking du Martinet. C'est un lieu touristique, on y vient souvent en randonnée. Il y a beaucoup de monde, de la région d'ailleurs, et que les gens de la région connaissent bien ce coin, mais il y a beaucoup aussi de touristes. Ce jour-là, il y a beaucoup de monde, et beaucoup de monde qui va être identifié finalement assez rapidement, mais il n'y a aucun suspect.
8: Oui, il y a des gens qui passent, il y a un motard, il y a des agents de l'ONF, il y a des randonneurs, un randonneur qui arrive, un autre cycliste. Donc effectivement, Ça circule, hein, ça circule. C'est pas une autoroute, mais effectivement, ce n'est pas un coin totalement isolé. Et effectivement, prendre le risque de se livrer à une telle tuerie dans un secteur qui est quand même fréquenté, eh bien, c'est vrai que ça pose question de la part de ce tueur.
9: Oui, il y a une part d'inconscience, il faut bien le dire, dans cette tuerie. C'est totalement irrationnel. On est au milieu de touristes, de gens, etc., qui vont, ils viennent. Il y a des forestiers qui sont pas très loin. Il y a des motos qui passent. Et effectivement, on a tué dans un laps de temps très court et personne n'a vu cette tuerie. Ça, c'est vraiment, alors c'est le fantôme de Chevaline, là. On comprend pas très bien. Bonjour Marie-Céline Lavrise.
10: Bonjour.
9: Merci beaucoup d'être avec nous également en direct dans cette heure du crime et dans le studio de l'heure du crime. Je vous remercie beaucoup. Vous êtes procureur de la République adjointe au pôle Cold Case de Nanterre. Ça fait 4 ans que le pôle des Cold Case enquête sur cette affaire qui est compliquée, qui est difficile. C'est sûrement un des dossiers les plus complexes que vous ayez à traiter. Revenons sur des points très concrets. Il y a l'arme du crime. On l'identifie. Les balisticiens, comme on dit, identifient cette arme du crime. L'UGRP 0629. Une arme de collectionneur, une arme très connue, qui était essentiellement produite en Suisse, dans l'armée suisse. C'est très vite la piste principale, finalement. Là, avec cette arme et ces petits éclats retrouvés sur place, c'est très important.
10: C'est très important. Effectivement, sur la scène de crime, vous avez, comme il a été dit par votre confrère de la région, 21 douilles percutées qui sont retrouvées sur place et des ogives qui vont permettre de travailler. Donc, les experts vont très rapidement déterminer qu'il s'agit d'un calibre de 7,65 mm. Parabellum. Ensuite, une deuxième étape, quelles sont les armes susceptibles de recueillir ce type de munitions ? Et vous avez également des éléments de crosse qui sont retrouvés sur place, à proximité.
9: Un plastique particulier. C'est ça. Et pourquoi c'est si difficile ? Alors, je sais bien que ces armes, elles ont été très produites en grande quantité et pendant des années en dotation dans certaines armées, dont la Suisse, je l'ai dit. Mais pourquoi c'est si difficile de parvenir à l'identification exacte de cette arme ?
10: C'est très difficile parce que vous avez plusieurs types d'armes qui peuvent permettre de tirer du 7,65 Parabellum. Ensuite, on suppose qu'on est sur un Luger P0629, mais nous avons aussi l'hypothèse que ce soit un autre type d'armes avec des chargeurs particuliers qu'on appelle des chargeurs escargots qui peuvent permettre de tirer d'autres types de munitions. En somme, vous avez aussi une production qui a été importante entre 1900 et 1935 à peu près du Luger et qui a pu être utilisée dans l'armée suisse mais également au Brésil, au Portugal, bref. Et une circulation de ce type d'armes, notamment en Italie et en Belgique.
9: Ouais, c'est ça. Donc c'est compliqué, je vois bien. Vous avez lancé des commissions rogatoires dans tous ces pays. Vous travaillez avec la Suisse, on va y revenir, c'est important. Parce que l'enquête, elle est très active et vous allez nous en parler. Mais encore une question pour vous. Le tireur, on en parlait avec Serge Pueyo l'instant, il s'est enfui. Pour moi, là, c'est vraiment le mystère, il est le plus total, il est là. Un tireur, on pense qu'il n'y en a qu'un seul, un tireur, il s'est enfui, mais comment ?
10: Et c'est toute la question. Toute la question, il a pu profiter soit de sa connaissance parfaite du secteur, notamment du secteur boisé, pour pouvoir disparaître très rapidement, ou alors emprunter soit un deux roues, c'est ce qu'il a été supposé à un moment donné, c'est encore une hypothèse qui est exploitée dans le cadre de ce dossier, ou alors peut-être se cacher. Aucune hypothèse n'est
9: écartée. Il a pu se cacher dans la forêt, par exemple.
10: C'est possible.
9: Ouais, parce que s'il connaît très bien le coin... Il a pu se cacher dans cette forêt qui n'a pas été fouillée tout de suite, il faut bien le dire.
10: Non, effectivement.
9: Alors, c'est un grand massif, c'est compliqué aussi de mener des recherches très directement. Une famille anglaise compliquée, un cycliste français a priori sans ennemis. Chevaline, la piste locale. Ma mère m'avait dit qu'elle avait peur dans ce camping. L'enquête de l'heure du crime. On se retrouve dans un instant sur RTL.
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4: L'heure du crime consacrée au mystère impénétrable de la tuerie de Chevaline. 4 morts dans cette montagne de Haute-Savoie début septembre 2012, 14 ans plus tard. Le tueur est toujours dans la nature. Une des victimes était-elle particulièrement visée? Les enquêteurs se penchent sur le profil des victimes. Les proches de Sylvain Mollier, 45 ans, sont incrédules. Ils le décrivent comme un homme sérieux, discret. Ils ne lui connaissent aucun ennemi. Divorcé, deux adolescents nés d'un premier mariage, remariés à une pharmacienne de la région. Le couple avait eu, 2 mois plus tôt, leur premier bébé, un petit garçon. Le divorce et le remariage n'avaient provoqué aucun ressentiment. L'ancienne épouse et la nouvelle avaient de très bons rapports. Sylvain Mollier, sportif de très bon niveau, faisait presque 4000 km de vélo par an. C'était la première fois qu'il roulait sur cette route de Chevaline, parcours que lui avait suggéré son beau-père. Seule son épouse était au courant de cette balade, décidée juste après le déjeuner vers 14h, 14h30. En aucun cas, il ne pouvait être attendu à Chevaline. La vie professionnelle de Sylvain Mollier est examinée. Technicien dans une usine qui fournit des métaux pour le nucléaire, l'aéronautique, il n'avait jamais eu maille à partir avec quiconque. Pendant de très longs mois, les gendarmes explorent la piste séduisante des Halili, une riche famille irakienne qui avait fui son pays en guerre pour se réfugier en Angleterre. Le père, Saad Halili, 50 ans, son épouse Iqbal et leurs deux filles résidaient dans une vaste maison à Claygate, dans la grande banlieue de Londres. Une famille où les secrets ne manquent pas et où l'argent tient un rôle central. Saad Halili travaillait dans un secteur sensible, celui des satellites militaires. Était-il détenteur d'informations confidentielles ou protégées? Les vérifications ne donnent rien. La victime était également en conflit ouvert avec son frère. Une question d'héritage, mais de ce côté-là, Rien non plus. Le passé nébuleux de l'épouse de Saad Hariri ressurgit. Iqbal, dentiste, avait longtemps vécu aux États-Unis. Elle se faisait appeler Kelly. Elle avait épousé, 13 ans avant la tragédie de Chevaline, un entrepreneur local habitant en Louisiane. Le couple s'était vite séparé. Peu de monde dans la famille était au courant de cette parenthèse américaine. D'autant plus ténébreuse que l'ancien mari américain a été retrouvé mort aux USA le même jour que la tuerie de Chevaline. Une apparente crise cardiaque selon les secours, même si aucune autopsie n'a jamais été pratiquée. Les enquêteurs français vont finalement conclure à une coïncidence. Les gendarmes reconstituent les dernières journées des victimes. Côté Sylvain Mollier, ils n'ont trouvé aucun incident qui aurait pu provoquer une furie meurtrière contre le cycliste, à moins que celui-ci se soit disputé avec un automobiliste, un motocycliste ou même un autre cycliste lors de sa balade. Du côté des Hariri, on sait qu'ils sont arrivés 4 jours avant la tragédie en Haute-Savoie. Après le camping Saint-Joriot, la famille a installé sa caravane dans un deuxième camping, le solitaire du lac. Selon les témoins, Saad Hariri passait beaucoup de temps au téléphone, y traitait d'affaires financières. À la gérante du camping, il avait demandé des circuits de promenade pour distraire ses filles. Zainab, l'une des petites filles rescapées, après le retour en Angleterre, rapportera que sa mère avait peur dans le camping près du lac. Mais le souvenir est vague, trop imprécis pour être assimilé à une quelconque menace. Investigations qui, dans le temps, se sont précisées, ont été détaillées, ont encore été fouillées. Le problème, eh bien, il est simple. C'est qu'aucun mobile n'éclaire ses morts. 3 membres de la famille Hariri, le cycliste Sylvain Mollier, des victimes qui ne se connaissaient pas. Alors, si la cible était vraiment choisie, précise, il y a eu des victimes collatérales. Est-ce que c'est le cycliste qui était visé? Est-ce que c'était la famille Hariri? Évidemment, tout ça est compliqué. Mais on va en parler un petit peu d'ailleurs tout de suite de ces victimes. Alors, il y a tout d'abord les Hariri. Marie-Céline Lavrisse, vous êtes avec nous dans cette heure du crime. Procureur de la République adjointe au pôle des cold cases de Nanterre. Le pôle est en charge de cette affaire depuis maintenant 4 ans avec une juge d'instruction. Enquête très sérieuse, fouillée, qui continue au moment même où nous parlons. Marie-Céline Lavrisse, les Hariri, c'est la piste, j'ai envie de dire, la plus séduisante et presque la plus évidente. Parce qu'il y a beaucoup de choses, c'est une famille avec plein de secrets, il y a de l'argent. On a tout fouillé, tout ça, très précisément.
0: Mais c'est la première piste qui est fouillée et vraiment bien exploitée. Comme vous l'avez rappelé, le premier suspect dans ces crimes, c'est le frère de Saad Hariri, qui est présenté comme ayant eu un conflit lié à une succession, à la succession du papa. Et donc cette première hypothèse va être travaillée par les enquêteurs. Il va s'avérer que le patrimoine de la famille va être totalement exploité, les biens, les comptes bancaires vont être recensés, l'entourage professionnel amical et le voisinage de la famille Hariri, tout le monde va être interrogé. Et de fil en aiguille, j'allais dire que cette piste va s'affaiblir. Et même la commission rogatoire internationale sur l'ancien époux, le premier époux de...
4: Oui, c'est troublant ça.
0: C'est troublant.
4: Le premier époux qui meurt le jour même de la tuerie, drôle de coïncidence.
0: C'est une drôle de coïncidence, comme vous dites. Alors évidemment, les enquêteurs et les juges d'instruction vont s'y intéresser activement. Et cette piste-là aussi ne va pas prospérer.
4: Est-ce qu'on ne s'est pas un peu trop focalisé, justement, Marie-Céline Lavrisse? Ce n'est pas un reproche que je fais aux enquêteurs, parce qu'effectivement, ils travaillent comme ils peuvent et puis ils avancent sur des choses qui leur paraissent intéressantes. Mais est-ce qu'on ne s'est pas un peu trop focalisé sur le règlement de compte? C'est-à-dire qu'on est là, on envoie un tueur pour y aller et tirer.
0: Au premier abord, vous avez raison, mais c'est facile de refaire l'histoire, comme vous dites souvent.
4: Quand on a une partie de l'explication, c'est facile.
0: C'est ça. Mais quand vous arrivez sur cette scène de crime, que vous voyez des victimes, notamment une enfant de 7 ans qui a été particulièrement martyrisée, il n'y a pas d'autre terme, outre un tir dans l'épaule et la clavicule gauche, vous avez une enfant qui a quand même été gravement molestée à coups de crosse au niveau du crâne, que vous avez une famille donc complète qui a été décimée et qui a été l'objectif d'un tueur, évidemment vous orienter sur soit un meurtre crapuleux lié à de l'argent ou alors un règlement de compte, d'autant que vous avez affaire à une famille d'origine étrangère, irakienne, l'Irak c'est sulfureux, qui vit en Grande-Bretagne avec une profession exercée par Saad Halili qui l'a aussi peu interrogé.
4: Bon, il fallait crever l'abcès, il fallait aller au bout de cette démonstration, de cette enquête. Aujourd'hui, les Halili, ils sont écartés, il faut bien le dire. Hein. Ils sont moins au centre du dossier, vous êtes d'accord avec ça
0: oui, tout à fait.
4: Marie-Céline Lavrise. Serge Pueyot, finalement, le cycliste Sylvain Mollier, lui, c'est l'autre victime, la victime française. Il est longtemps passé au second plan dans cette affaire.
1: Oui, c'est vrai qu'on a visé la famille Halili et on a délaissé peut-être un petit peu Sylvain Mollier, mais les enquêteurs disent qu'ils ont aussi travaillé sur cette piste. Et c'est vrai que Sylvain Mollier, bon, apparemment, c'est quelqu'un de tranquille, hein, qui vit à Ugine, dans une usine, il travaille, voilà, apparemment pas de problème. Mais certains témoins disent que c'était effectivement peut-être aussi quelqu'un de charmeur qui pouvait séduire. Et donc, on se pose des questions sur sa personnalité. Et une personne qui le connaît explique qu'un jour, il lui a avoué, dans la rue, il faut que je fasse attention en me promenant dans la rue. Car je crains de prendre un coup de fusil. Voilà, phrase quand même qui interroge. Et donc cette personne qui témoigne, qui est une amie de Sylvain Mollier, explique que peut-être qu'il se sentait menacé. Pour quelle raison ? Peut-être par un mari jaloux qui aurait pu lui en vouloir parce qu'il s'était trop approché d'une femme mariée. Bref, il y a des questions qui se posent autour de Sylvain Mollier. Les enquêteurs vont vraiment fouiller cette piste et malheureusement, ça ne donne rien. Alors est-ce que Sylvain Mollier était la cible initiale et les Halili les victimes collatérales? Ça reste un point d'interrogation, mais en tout cas la piste Sylvain Mollier n'a rien donné et pourtant on s'est posé des questions également sur le cycliste.
4: Et on s'en pose encore aujourd'hui puisque cette piste elle est en train de reprendre un petit peu d'épaisseur, la piste locale au sens large du terme. Un tireur décrit dans le moindre détail par les experts. Chevaline, retour à la piste locale. Je lui ai donné des coups de pied, j'ai vu ses mains, ses ongles étaient rongés. L'enquête de l'heure du crime, pourquoi décider d'un règlement de compte dans un lieu où aucune des victimes n'est attendue? Est-ce l'œuvre d'un tueur professionnel? À suivre dans un court instant sur RTL.
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19: Je devrais déjà vous dire aujourd'hui que c'est pas l'arme du crime. Ils le savent déjà, ça c'est certain, je suis sûr. Le 0629 qui a servi aux assassinats a un canon un peu plus long, de 120 mm, alors que le P08 à 100 mm.
4: Au programme de l'heure du crime, les 14 ans du mystère de la tuerie de Chevaline. 4 morts le 5 septembre 2012 dans ce coin de Haute-Savoie. Tous tués avec un même pistolet, une arme de collection. L'enquête travaille sur le profil d'un tueur introuvable. Samedi 12 et dimanche 13 juin 2021, 9 ans après la tuerie de Chevaline, les survivantes Zeynab Halili, 16 ans, et sa petite sœur Zina, 13 ans, sont réentendues à leur demande. La plus jeune, cachée dans l'auto entre sa mère et sa grand-mère, se souvient d'un grand bruit. Beaucoup de détonations près de la portière de son père. L'aînée, Zeynab, se rappelle être descendue de la voiture au moment où la fusillade, des pampans, comme elle les appelle, a éclaté. Elle a couru pour se réfugier dans l'auto. « Quelqu'un m'a attrapé fortement par derrière la taille », témoigne-t-elle. Zeynab a donné des coups de pied dans les jambes d'un homme. Elle n'a pas vu son visage, mais elle décrit ses mains avec des ongles rongés. Elle ne se souvient pas qu'on lui ait tiré à la tête. Elle déclare avoir vu une voiture qui passait devant elle à ce moment-là sur le parking. Une psychologue et clinicienne anglaise, Morag Slesser, dresse le premier profil détaillé du tireur de Chevaline. Sans doute ancien militaire ou paramilitaire passionné d'armes, mal à l'aise en société, possiblement paranoïaque. Il s'agit d'une personne locale qui est venue régulièrement dans ce coin de montagne, estime l'experte. Jeudi 17 octobre 2024, 12 ans après la tuerie, la juge du pôle des cold case Sabine Kerris organise une spectaculaire remise en situation à Mont-Désir dans l'Essonne, ancienne base aérienne de l'armée française. Des tireurs d'élite, des experts en balistique reconstituent la série de tirs sur le parking. Un pistolet semi-automatique P0629 calibre 7,65 mm parabellum est utilisé. Pour les spécialistes, le tueur de Chevaline maîtrise très bien cette arme. Il a enchaîné les tirs avec précision. Sans froid, 18 balles ont touché leur cible sur 21. Du travail de professionnel. Le tueur connaît la technique du tir fichant, enseignée dans certaines écoles militaires ou services de renseignement. Il n'a pas fait de quartier, il a tiré dans le dos de la petite Zeynab et l'aurait certainement achevé si le Luger n'avait pas dysfonctionné. Alors là, c'est intéressant. Il y a beaucoup de choses dans cette enquête, même si on n'est pas au bout de la vérité. On va passer sur les témoignages des petites filles, parce que ces témoignages, ils sont fragiles, ils ont été réunis quelques fois au fil des années, mais elles ont bien du mal à dire exactement ce qui s'est passé. Marie-Céline Lavrise, procureure de la République adjointe au pôle des cold cases de l'Inter, je l'ai dit, le pôle des cold cases, c'est eux qui mènent l'enquête aujourd'hui, donc c'est vous. Évidemment, vous êtes à la tête de ce dossier. Alors, petite question quand même sur les rescapés, les filles, effectivement, c'est très fragile, hein, chaque fois. Il y a Zeynab, celle qui a pris une balle dans l'épaule et qui en a tiré dans le dos, miraculé, il faut le dire. Elle dit, j'ai vu une voiture, parlant que
11: on me frappait, etc. J'ai vu une voiture passer devant, mais c'est très compliqué de dire si c'est vrai ou si c'est faux.
0: Oui, c'est très compliqué, d'autant que il y a un traumatisme quand même qui a touché cet enfant et que la mémoire est toujours un peu fragile. Il y a tout un travail qui pourrait être conduit par la suite et les trois magistrats instructeurs du pôle qui sont co-saisis dans le cadre de ce dossier pensent justement à peut-être poursuivre un petit peu les investigations avec Zeynab et Zina pour les remettre en situation. C'est à ce moment-là ne pas aller vers elles en Grande-Bretagne mais les faire venir en France et sur le lieu des faits pour essayer de retravailler justement la mémoire et peut-être obtenir des éléments supplémentaires. C'est quelque chose de très difficile à mettre en place, de très difficile, de très complexe à organiser, mais c'est un souhait des magistrats du pôle de pouvoir éventuellement recueillir les paroles des enfants dans une situation particulière, difficile, peut-être un petit peu source de souffrance sans doute, mais avec un accompagnement adapté sur le lieu des faits.
11: Ces petites filles pourraient donc revenir à Chevaline, hein.

0: L'endroit où elles ont failli mourir, hein, c'est une possibilité.
1: C'est une possibilité qu'il ne faut pas exclure parce que parfois, on le voit dans d'autres dossiers, vous avez des remises en situation avec des auditions et des méthodes qui sont bien particulières et qui sont des spécificités de certains enquêteurs qui sont très aguerris aux techniques d'audition de victimes traumatisées et qui, sur le lieu des faits, même des témoins, peuvent obtenir des précisions, des indications nouvelles de la part de ces témoins ou de ces victimes.
0: Et bien sûr, c'est très important, vous avez raison, effectivement, c'est une bonne initiative, si vous y arrivez, effectivement, à faire revenir ces petites filles sur place. Évidemment que c'est compliqué, vous nous l'avez dit, mais vous travaillez sur le dossier Serge Pueyo. Un mot sur le profil de ce tueur. Je le disais, il y a une experte anglaise qui est très précise dans ce qu'elle dit, quelqu'un d'une personnalité locale, un ancien militaire, etc., qui a ses habitudes sur place. On revient un peu à cette piste, hein, la piste locale, j'ai envie de dire. Hein.
2: Oui, la piste locale, parce qu'on a cherché un mobile tout azimut. On n'a pas trouvé de lien entre le tueur et la famille Halili, de lien entre le tueur et le cycliste Sylvain Mollier. On se dit donc que ce tueur n'avait peut-être pas de mobile, qu'il a tué gratuitement, que c'est un tireur fou, un maniaque des armes, peut-être un survivaliste, et qu'il connaissait bien la région parce qu'il est originaire d'ici, effectivement, et qu'il a pu s'enfuir ensuite. Et donc, c'est quelqu'un qui n'aurait pas de lien avec les victimes. Donc, vous imaginez la difficulté pour des enquêteurs d'essayer de tirer un fil pour essayer de remonter à l'auteur des faits, sachant que, possiblement, il n'y a pas de lien. Et donc, effectivement, cette piste du tireur fou qui se trouvait là à ce moment, on ne sait pas pourquoi, hein, il n'avait rendez-vous ni avec Mollier ni avec les Halili, eh bien il a pu faire, comme on dit, un carton, mais cette fois-ci sur des cibles humaines, avec une sauvagerie, comme l'avait dit le procureur Maillot à l'époque, qui est sans nom, puisqu'effectivement on achève ses victimes d'une balle dans la tête. Donc c'est quelqu'un qui a pu, comme on dit, péter un câble complètement et se livrer à ce massacre.
0: Des ADN toujours inconnus et un pistolet dans le lac. Chevaline, retour à la piste locale. La piste de l'ADN est celle qui s'impose si on veut tirer le fil qui mène à l'auteur. L'enquête de l'heure du crime, on se retrouve dans un instant sur RTL.
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11: Retour dans l'heure du crime sur la tuerie de Chevaline. 14 ans après les morts de 4 personnes dans ce coin de Haute-Savoie, le pôle des cold cases poursuit toujours les investigations, témoignages, vérifications génétiques, recherches incessantes de l'arme du crime entre la France et la Suisse. Début 2024, la juge Sabine Kerry ordonne de nouvelles expertises ADN. 10 mégots ramassés sur la scène de crime, fumés par 5 hommes et 2 femmes sont réexaminés, tout comme la tenue que portait Sylvain Mollier, ainsi que les vêtements de la rescapée Zainab Halili. Elle a toujours dit que le tireur l'avait empoignée par la taille. Un ADN féminin inconnu a été détecté sur le pare-choc de la voiture de la famille Halili. Dans son témoignage, Zina, la petite rescapée cachée à l'arrière de la voiture, affirme avoir entendu une femme et un homme parler dans une langue qui n'était pas l'anglais. Lundi 31 août 2026, l'hebdomadaire Marianne révèle la découverte dans le lac d'Annecy d'un pistolet rouillé, très probablement un Luger semi-automatique. La découverte a été faite le 20 août par des touristes britanniques qui se baignaient dans le lac à proximité du camping du solitaire du lac, dernier camping de la famille Halili. Des expertises sont lancées, les gendarmes n'ont jamais cessé de rechercher le fameux Luger. Une dizaine de modèles identiques ont été saisis chez des collectionneurs pour des analyses balistiques très poussées, sans succès. 14 ans après les faits, les enquêteurs excluent tout lien entre le massacre et la famille Halili, l'Irak et l'Angleterre, au fil des témoignages. Ils se recentrent donc vers la piste locale. C'est pour cela que le cas du malheureux Sylvain Mollier, habitant du coin, est toujours examiné aujourd'hui avec attention. Alors, première question pour vous, Serge Payot, journaliste. Vous êtes notre correspondant RTL en Isère. Et ce matin même, sur RTL, vous disiez que le fameux Luger, qui a été retrouvé dans le lac d'Annecy, pas très loin du camping où séjournaient les Halili, ce Luger n'est pas le bon, ça ne serait pas l'heure du crime. Vous confirmez, vous avez interrogé un expert, je crois, là-dessus.
12: Oui, un expert et puis une autre source proche du dossier, comme l'on dit. Car ce qu'il faut savoir, c'est que les enquêteurs de la section de recherche de Chambéry, qui enquêtent depuis 14 ans sur ce dossier, eh bien, ont dans la tête, pourrait-on dire, ce fameux Luger P06. Ils connaissent parfaitement l'arme qu'ils recherchent. Mmh. Ils en ont examiné des dizaines, des centaines. Ça n'a jamais marché. Et lorsqu'est arrivée effectivement cette arme sortie du lac, forcément, eh bien, ils ont tout de suite examiné l'arme et il leur a sauté aux yeux, eh bien, que ce n'était pas effectivement l'arme qu'ils recherchaient. Mmh. Voilà. Donc, bien sûr, il va y avoir des examens complémentaires pour fermer définitivement cette porte, mais cet espoir qui était arrivé avec ce pistolet qui remonte du lac comme ça, quasi miraculeusement, eh bien, ce sera sans doute un espoir déçu parce que pour les enquêteurs qui connaissent parfaitement effectivement l'UGR P06 qu'il recherche, eh bien l'arme retrouvée ne correspond pas dans certaines caractéristiques à l'arme qu'il recherche.
11: Alors effectivement, vous dites c'est un espoir déçu, on en est bien d'accord. C'est pas le premier, parce que dans cette affaire, on était toujours un petit peu déçu, beaucoup de pistes explorées avec beaucoup d'attention, d'énergie, de fureur même, mais sans jamais trouver évidemment un indice qui pourrait amener au tueur. Marie-Céline Lavrise, procureure de la République adjointe au pôle des cold cases de Nanterre, évidemment vous connaissez bien cette affaire, vous la pilotez avec vos collègues du pôle des cold cases. Vous confirmez le pistolet dans ce lac, c'est pas le bon, ou bien il faut attendre encore un petit peu?
0: Ah, moi je confirme absolument rien. Moi je suis pas expert, je suis pas gendarme. Je peux pas vous confirmer en l'état qu'il ne s'agit pas de l'arme du crime, des crimes. Ce que je peux vous certifier en revanche, c'est que les juges d'instruction vont ordonner une expertise. Une expertise balistique, pas complémentaire, une expertise initiale. Moi, je ne peux pas, m'exprimer à la seule vue de photos. Les juges d'instruction non plus. On peut imaginer, et on le sait, c'est assez courant, malheureusement, dans de nombreux dossiers, que on peut transformer des armes. On peut changer les crosses, on peut utiliser des chargeurs différents pour pouvoir tirer des munitions qui ne sont pas forcément celles qu'on recherche. Enfin, voilà, il y a beaucoup d'hypothèses.
11: Il y a des manipulations possibles.
0: Évidemment. Et a priori, on est sur un Luger. A priori, on est sur un P06 ou un P08. C'est tout ce que je peux vous dire. Mais il y a des expertises, effectivement, initiales qui vont devoir être conduites. Si jamais ce n'est pas l'arme qui a servi dans la tuerie de Chevaline, c'est peut-être une arme qui a servi pour commettre un autre crime.
11: L'arme est plutôt en bon état. Elle n'est pas forcément, c'est pas une carcasse complètement mangée par la rouille.
0: Non, mais elle est, évidemment, on voit qu'elle a été immergée depuis un certain moment dans l'eau.
11: D'accord. Est-ce que Marie-Céline Lavrise, vous êtes magistrate, je dis procureure de la République adjointe au pôle des cold cases, et vous connaissez évidemment bien la chose criminelle. Est-ce que là, on est dans une impasse aujourd'hui avec Chevaline, on ne sait pas. Est-ce que des crimes sans mobile, c'est possible? Est-ce que tu es quelqu'un ou tu es plusieurs personnes comme ça? Alors je ne parle pas des gens qui sont complètement évidemment désaxés, mais est-ce qu'on décide de faire un carton? Est-ce que c'est possible?
0: Ah, tout est possible. Tout est possible en matière criminelle, je crois. On voit dans quelques dossiers, notamment des tueurs qu'on appelle des tueurs en série, des crimes sériels, où on peut avoir parfois une personne qui va tuer, qui pour nous sans mobile, mais a une raison et expliquera sa raison. Donc voilà, tout est possible. Il y a certainement une raison.
11: Les fichiers des anciens militaires et des tireurs sportifs réexaminés. Chevaline, retour à la piste locale. Il nous manque un détail, un déclic, le truc qui va faire boule de neige. L'enquête de l'heure du crime, je vous retrouve tout de suite sur RTL.
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36: Dans l'heure du crime, les 14 ans de la tuerie de Chevalines, 4 morts en Haute-Savoie, septembre 2012. Malgré une gigantesque enquête, des centaines de témoins entendus, des recherches poussées en France et en Suisse, le tireur n'a toujours pas été démasqué. Depuis 4 ans et la reprise du dossier par le pôle des cold cases, les investigations ont continué tout azimut. La scène de crime a été modélisée en 3D, des recherches sont concentrées sur l'âme du crime, des sites spécialisés dans les articles de chasse très prisés des collectionneurs d'armes anciennes ont été visités, des vendeurs proposant des munitions spécifiques pour le Luger entendu. Il nous manque un détail, un déclic, le truc qui va faire boule de neige, confie un connaisseur du dossier. Les enquêteurs s'intéressent aussi à d'ex-militaires vivants ou ayant vécu dans la région. Au total, une dizaine de collectionneurs d'armes de guerre ont été interrogés, placés en garde à vue. 5 motards qui auraient pu se trouver dans le coin au moment du drame ont été retrouvés. L'un d'eux, Pierre C, avait été aperçu sur la route de Chevalines. Le motard au casque blanc et au collier de barbe a finalement été mis hors de cause.
37: C'est toujours facile d'avoir raison après coup, mais là j'avoue n'y rien comprendre. Ce qui est compliqué, c'est le mobile. Alors oui, on sait qu'un Luger calibre 16-65 est l'arme du crime, mais à part ça, on ne sait rien. On ne sait même pas s'il y avait un seul tueur ou s'il y a des complices. Le vrai problème, c'est qu'on n'a toujours pas trouvé le mobile.
36: La réflexion d'un enquêteur anglais, c'était sur RTL en 2022, réflexion précieuse, avec d'ailleurs la collaboration de Patrick Durieux, c'est la voix française que l'on entend sur ce document. Ça, c'est assez précieux parce que effectivement, le mobile, on l'a toujours pas. Marie-Céline Lavrise, procureure de la République adjointe au pôle des cold cases de Nanterre, vous nous disiez qu'il y a peut-être des crimes comme ça, gratuit, mais il y a toujours un mobile. Dans cette histoire, le mobile, on l'a pas. C'est très compliqué.
38: Pour l'instant, on n'a rien. On n'a pas de. C'est cet élément déclencheur dont on vous parliez, dont on parlait tout à l'heure. Il y a toujours une raison dans l'esprit du criminel. Il pourra toujours justifier, entre guillemets, c'est l'injustifiable, mais expliquer son geste. On lui a mal parlé, on lui a fait un signe obscène, un comportement qui l'a déplu. Voilà, cet élément déclencheur, pour l'instant, nous ne l'avons pas.
36: Pourquoi cette enquête, qui est menée par le pôle des cold cases aujourd'hui, avec des moyens importants, et puis surtout la volonté, effectivement, d'aboutir, une magistrate qui est tenace, et qui est aux commandes de ce dossier, des enquêteurs qui sont bien décidés à aller jusqu'au bout, pourquoi cette enquête, elle est si compliquée? Parce qu'il y a plein de choses, il y a plein de témoins, il y a des dizaines de témoins, il faut bien le dire, hein. Le dossier il est énorme, des dizaines de témoins, il y a quand même des indices, il y a beaucoup de témoignages, de lieux, etc. qui ont été visités. Pourquoi c'est si compliqué?
38: C'est compliqué parce que justement c'est l'interaction entre l'auteur et les victimes, on l'a pas. Et en général, quand on parle de crime complexe, c'est non pas parce que la scène de crime ne parle pas, bon, ça peut être le cas, ce n'est pas le cas pour Chevaline, mais l'interaction entre l'auteur ou les auteurs et les victimes n'a pas pu être établie ou même travaillée. On a un profil, vous avez parlé du profil qui a été élaboré par le psychocriminologue anglais. On s'attache effectivement à cette piste locale parce qu'on pense à la lecture de ce dossier et puis par rapport à la physionomie des lieux, topographie, qu'il s'agit d'une personne qui connaît les lieux. Mmh. Sylvain Mollier, c'était la première fois qu'il empruntait cette route pour faire du vélo. Personne n'était au courant. Mmh. Seule sa compagne était au courant qu'il allait faire du vélo à ce moment-là, c'était pas prévu. Donc soit il a été suivi, soit quelqu'un était bien renseigné, ou alors il s'agit effectivement d'un crime qui a été commis peut-être sans mobile apparent, mais qui peut avoir été déclenché par un comportement.

0: qui était dans, pour les gens qui ont fait l'armée, le service il est obligatoire en Suisse, donc on fait l'armée, on avait en dotation ces lugères. Vous avez des liens permanents dans cette affaire avec la Suisse, parce que vous pensez peut-être que ça se passe là-bas aussi?
1: Des liens permanents, surtout avec les Britanniques. Il y a une équipe commune d'enquête qui a été mise en place avec les Britanniques et qui est toujours en cours. Voilà, des réunions qui sont régulières et des échanges d'informations qui sont fréquents avec les autorités suisses, évidemment, et également avec nous avons des commissions rogatoires internationales qui ont été délivrées par les juges d'instruction et notamment par Madame Kéris au Danemark, aux États-Unis, en Irak, en Belgique. Voilà, beaucoup de pays sont concernés de manière directe ou indirecte avec ce dossier.
0: Alors effectivement, on avance, on espère qu'effectivement il y aura un déclic qui permettra d'avancer vers la vérité. Serge Pueyo, question pour vous. Vous êtes notre correspondant RTL en Isère, vous connaissez très très bien ce dossier. Il faut le préciser, il n'y a aucune des victimes, aucune je dis, qui avait prévu depuis plusieurs journées, etc., ou qui avait anticipé ce déplacement sur ce fameux parking. Elles sont toutes arrivées au dernier moment, ça il faut bien le dire.
2: Au dernier moment, par hasard. Et donc, on ne peut pas envisager quelqu'un qui les suivait. On a d'ailleurs, les témoins n'ont jamais vu les victimes suivies par une quelconque personne, un tueur à gages. Bref, ce sont des gens qui se sont retrouvés là par hasard à ce moment-là, et on ne voit pas comment un tueur aurait pu s'organiser pour les piéger sur place.
0: Ah oui, ça c'est très important ce que vous nous rappelez, Serge Pueyo. Alors je rappelle l'information principale de cette heure du crime parce qu'elle est importante. Le pôle des cold cases va demander de réentendre les petites filles survivantes de la tuerie de Chevaline et essayer de les faire venir sur place, sur le parking de Chevaline, là où le drame s'est produit. C'est une information très importante que vous livre aujourd'hui RTL. Merci beaucoup Serge Pueyo et Marie-Céline Lavris d'avoir été les invités de l'heure du crime. Merci à l'équipe de l'émission, rédactrice en chef Justine Vigneault, préparation Marie Bossard, Lily Labbaye, réalisation en direct Nicolas Godet.
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0: 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Qui a tué le rugbyman? Eh bien, c'est lundi, 14h sur RTL, je vous attends. Dans un instant, entrer dans l'histoire. Et c'est avec vous, Laurent Deutsch, bonjour.
4: Bonjour, Jean-Alphonse.
0: Au programme d'entrée dans l'histoire, mon cher Laurent.
4: Aujourd'hui, direction l'Iran médiéval, dans la forteresse d'Alamout. La célèbre forteresse qui n'est autre que le refuge de la secte des assassins. À tout de suite.
0: À tout de suite, mon cher Laurent. 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L'essentiel de l'information en 3 minutes, c'est avec vous, Aude Vernuccio, bonjour.
5: Bonjour Jean-Alphonse, bonjour à tous. 5 départements sont en vigilance orange canicule. Un 4 septembre, vigilance météo dans la Drôme, l'Aude, le Gard, l'Hérault et l'Ardèche. On attend jusqu'à 37 degrés localement. Et après un été record, la CGT demande à faire réviser le code du travail pour s'adapter aux fortes chaleurs. Agathe Leberder est la secrétaire confédérale de la CGT.
6: C'est un été qui a été totalement catastrophique. On doit avoir des mesures immédiates. Il faut arrêter le travail à certains horaires, entre midi et 18h, dans des zones concernées par les alertes orange et rouge. 28 degrés pour les travaux physiques et 30 degrés pour le travail sédentaire. Il faut des précisions sur la mise à disposition de vêtements de travail adaptés qui permettent de rafraîchir le corps, une surveillance médicale renforcée, des pauses supplémentaires. Et on doit maintenant pouvoir mettre en place des mesures pour protéger la santé et la sécurité des salariés.
5: À propos recueilli par Mathilde Piquet, la chaleur qui stagne à nouveau sur l'Europe. 34 degrés aussi actuellement dans le nord de l'Italie, à Turin et Milan. Et puis ce record en Andalousie, en Espagne, 45,7 degrés relevés hier. Chaleur et sécheresse qui ont provoqué de 30 à 70% de pertes dans les cultures agricoles. Ce matin, la ministre de l'Agriculture, Annie Genevard, a mis plus d'un milliard d'euros sur la table. Aide d'urgence pour la trésorerie, fonds pour financer l'achat de fourrage, exonération de taxes foncières également, insuffisant pour la FNSEA qui attend non pas 1 mais 2 milliards d'euros. Le syndicat agricole va demander à ses adhérents, je cite, de monter au créneau. Elle était l'invitée de RTL ce matin. La ministre de la Culture, Catherine Pégard, réagit pour la première fois à l'annulation de la tournée de Patrick Bruel, le chanteur mis en examen dans 4 affaires de violences sexuelles.
7: Il a pris cette décision, c'est la sienne. Les enquêtes se poursuivent. Je pense que c'est évidemment l'essentiel pour les victimes. C'est à elles que je pense. Nous avons un devoir, c'est d'être derrière tous ceux qui ou celles qui sont

0: victimes de violences sexuelles ou sexistes. Nous devons lutter contre les violences sexuelles et sexistes, car rien ne les justifie, ni le talent, ni la hiérarchie sociale, rien ne peut les justifier. Pour le reste, nous sommes dans un état de droit, et donc il y a la présomption d'innocence, et la justice doit faire son travail.
1: Catherine Pégard avec Céline Landreau sur RTL. Pour rappel, Patrick Bruel nie tous les faits qui lui sont reprochés, il est visé par une trentaine de plaintes. La météo cet après-midi, très nuageux de la Bretagne à la frontière belge avec des pluies possibles. On le rappelle, 5 départements sont en vigilance orange canicule, l'Ardèche, l'Aude, la Drôme, le Gard et l'Hérault. Vous aurez de 21 à 25 degrés près de la Manche, de 27 à 33 sur la moitié nord, de 33 à 36 degrés au sud, 37 à Auch et à Lyon pour la maximale. RTL, il est 15h03, tout de suite entrée dans l'histoire avec Laurent Deutsch.
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2: Bonjour les amis, c'est Laurent Deutsch. Aujourd'hui, je vais vous emmener au paradis. On raconte qu'il existe quelque part au nord de l'Iran une vallée merveilleuse qui ressemble à ce que pourrait être le paradis. Des rivières d'eau douce, pures et cristallines, qui traversent cette vallée où poussent les plus belles plantes, offrant aux visiteurs des tapis de fleurs de toutes les couleurs. Les arbres croulent sous le poids des fruits sucrés. La terre fertile regorge de légumes juteux et savoureux. Les oiseaux chantent dans le ciel bleu où flottent doucement des nuages de coton blanc. Le temps y est doux, les jours sont chauds et les nuits fraîches, claires et étoilées. Mais qui vit dans ce paradis terrestre? Des jeunes gens. Et que font-ils? Rien. Toute la journée, ils consomment une plante, du haschich, sous forme de thé ou de dragée, et ils planent dans les éthers. Ils jouissent ainsi du monde qui leur est offert. Ils dorment à l'ombre des grands arbres ou se promènent dans les jardins fleuris. De très belles jeunes femmes, douces et expertes dans l'art des plaisirs charnels, leur prodiguent des caresses, les embrassent, font courir leur langue sur leur corps. Et eux se perdent dans leurs yeux rieurs, leur chair tendre et leurs bras aimants. Et ça dure comme ça tous les jours et toutes les nuits. Et là, les amis, tout comme moi, vous vous demandez, mais que faut-il faire pour avoir le droit d'être là, pour payer le loyer de cette vie voluptueuse au paradis? Eh bien, c'est simple, je vais vous répondre. Pour y être, il faut tuer. Alors restez avec moi, car dans quelques instants, nous allons entrer dans l'histoire de la secte des assassins sur RTL. À tout de suite.
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2: Nous sommes le 28 avril 1192, durant la troisième croisade. Dans la ville de Tyr, au Liban, ville qui est occupée par les croisés et dirigée par l'un d'entre eux, le marquis Conrad de Montferrat. Ce soir, Conrad de Montferrat est heureux et fier. Il vient d'apprendre que ses pairs, réunis autour du roi de France, l'ont officiellement nommé roi de Jérusalem. Alors, certes, pour l'instant, Jérusalem est entre les mains des musulmans, conduits par le redoutable Saladin, mais les croisés vont reprendre la ville sainte, c'est sûr. Dieu est de leur côté. Et à ce moment-là, il pourra siéger sur son trône. En attendant, ce midi, il déjeune chez l'évêque de Beauvais. Nos deux hommes ont un bon coup de fourchette. Ils font ripaille et mangent copieusement des viandes rôties, du poisson, des fruits. Ils boivent à grande rasade du vin lourd et fort que l'on produit ici depuis des siècles. Une fois rassasiés et même un peu farcis, l'évêque va aller dormir et Conrad va rentrer chez lui. Il avance doucement sur son cheval dans les petites rues de la ville à la recherche de l'ombre. Soudain, il aperçoit deux moines surgis de nulle part et qui marchent vers lui. Bon, il se méfie pas, hein. Ce sont des moines, des hommes de Dieu. Mais quand les deux moines arrivent à sa hauteur, chacun d'un côté, au lieu de le saluer comme il le fait lui-même, il se jette sur lui et le frappe à coups de couteau à toute vitesse, des dizaines de fois. Conrad est percé de toutes parts, au flanc, au ventre, à la poitrine, à la gorge. Partout où il est touché, le sang jaillit comme sorti de petites fontaines. Conrad hurle, la foule accourt. Les deux assassins ne fuient pas, ils se laissent prendre. Conrad est à terre, il se vide de son sang, mais n'est pas encore mort. On le transporte aussitôt dans l'église voisine. Mais aucun miracle ne survient. Conrad ne pourra jamais jouir de son titre de roi de Jérusalem. Il vient de mourir. On fait alors parler les deux assassins, et voici ce qu'ils racontent. Ils font partie de la secte des Nizarites, et c'est leur chef qui les a envoyés ici pour tuer Conrad. Arrivés à Tyr 6 mois plus tôt, ils ont été baptisés et connaissent parfaitement les rites chrétiens qu'ils observent scrupuleusement. Déguisés en moines, ils ont pu entrer dans l'entourage de Conrad avant de le tuer. Mais qui les a donc payés pour qu'ils viennent éliminer le seigneur de Tyr ? Ils disent alors que leur maître a été payé sans doute par Saladin, mais peut-être aussi par le roi d'Angleterre. Ce qui est sûr, c'est que nos deux assassins sont des professionnels extrêmement déterminés. Et quand il a fallu frapper, ils n'ont pas tremblé. Au contraire, ils ont lardé ce pauvre Conrad de dizaines de coups profonds. Le plus étonnant, c'est que maintenant, ils n'ont pas peur. Ils se réjouissent même d'avoir réussi et ils sont prêts à mourir pour ce qu'ils ont fait. L'un d'eux dit même qu'il est heureux de retourner au paradis. Et là, je peux vous dire qu'on va pas le décevoir, car nos deux hommes seront très vite décapités. Cet assassinat, aussi important soit-il, car c'est quand même le roi de Jérusalem qui a été tué, n'a rien d'exceptionnel. On en a connu de nombreux, et ça ne date pas d'hier. Dès la première croisade, un siècle plus tôt, on parlait déjà de ces assassins qui tuaient des nobles croisés. Et pas que, d'ailleurs. Ils tuaient aussi des nobles arabes, des émirs, des califes et des sultans, sans qu'on sache vraiment pourquoi. Alors, avec les années, on a commencé à raconter des histoires. C'est ainsi qu'est née la légende du vieux sur la montagne et de sa secte d'assassins. On dit qu'ils sont totalement fanatiques, qu'ils ne craignent pas la mort et qu'ils entreprennent des missions suicides avec enthousiasme. On dit aussi qu'ils sont sans pitié, qu'ils aiment le sang et la violence, qu'ils connaissent 1000 techniques pour tuer et peuvent exécuter une victime à main nue et sans effort. Ce sont de redoutables guerriers qui jouissent de la mort qu'ils donnent, mais aussi de celle qu'ils reçoivent. On raconte enfin que leur âme est envoûtée par un personnage énigmatique, le vieux sur la montagne. Ce vieux bonhomme se serait emparé de leur volonté grâce à des incantations maléfiques et grâce à de mystérieux breuvages qui rendent les hommes esclaves. Surnommé « le vieux sur la montagne », parce qu'il vivrait effectivement sur une montagne perdue dans le nord de la Perse. Une montagne qui abriterait une vallée cachée où des guerriers vivraient dans un véritable paradis. C'est pour ça qu'ils n'ont pas peur de mourir, ces guerriers. Parce qu'ils sont persuadés qu'une fois morts, ils retourneront dans leur paradis. C'est le vieux sur la montagne qui les en a convaincus en leur lavant le cerveau, en leur offrant tous les plaisirs du monde et en leur faisant avaler des drogues. Une chronique de l'époque raconte qu'un jour, un ambassadeur croisé a voyagé jusqu'en Perse pour rencontrer le vieux sur la montagne. Il y est parvenu. Le vieux l'a reçu tout en haut d'une des tours de sa forteresse, entourée de précipices. La forteresse d'Alamut, l'antre de Sauron. Une fois là-haut, le croisé lui a demandé pourquoi dans toute la région on tremblait à l'évocation de son nom. Alors, le vieux a appelé deux de ses soldats. Au premier, il a demandé de marcher jusqu'au bord du précipice et de sauter. L'homme s'est exécuté, il a sauté sans un cri. Au second, il a ordonné de sortir son poignard et de se tuer, séance tenante. Là encore, l'homme a obéi, il s'est ouvert le ventre et ses tripes se sont répandues aux pieds du croisé médusé. Voilà pourquoi maintenant tout le Moyen-Orient tremble. De Jérusalem à la Syrie, en passant par le Liban et l'Égypte, tous, musulmans ou chrétiens, arabes ou croisés, peuvent tomber un jour sous les coups de ces assassins. Et d'ailleurs, à propos, comment le vieux sur la montagne choisit-il ses cibles? Eh bien, il y a plusieurs options. Soit pour l'argent, vous payez le vieux, vous désignez l'homme ou la femme à abattre, et il envoie ses assassins. Soit c'est pour servir ses propres intérêts. Si quelqu'un s'intéresse de trop près à ses affaires ou le menace, alors il sera éliminé, soyez-en sûrs. Soit enfin pour des raisons religieuses. Le vieux est le fondateur d'une secte qui dérive de l'islam. Et ils sont nombreux dans l'islam traditionnel et majoritaire à ne pas du tout apprécier ses méthodes. Le premier à avoir popularisé l'histoire du vieux sur la montagne est Marco Polo. En effet, l'explorateur et marchand vénitien a traversé l'Asie jusqu'en Mongolie environ un siècle plus tard. Il n'est pas le premier Européen à entreprendre ce voyage, mais il est le premier à le raconter avec de nombreux détails dans un livre devenu célèbre, le Livre des Merveilles. En plus, il était écrit en français. Dans ce livre, on trouve quelques paragraphes dans lesquels il raconte l'histoire du vieux sur la montagne. Il écrit que des jeunes gens sont embrigadés par cet homme qui se fait passer pour un prophète. Il les enferme dans un jardin magnifique où, je cite Marco Polo, « des dames et des demoiselles leur font sans cesse des douceurs ». Quand le vieux a besoin d'un assassin, il le convoque dans son palais et lui demande « d'où viens-tu ?» L'autre de répondre « du paradis et mon seul rêve est d'y retourner ». Alors, le vieux sur la montagne lui fait boire un breuvage à base de haschich et lui dicte sa mission. Et il ajoute, là encore je cite Marco Polo, « à ton retour, tu retourneras au paradis. Et si par malheur tu meurs, je t'y ferai porter par mes anges. » Pendant des siècles, l'histoire s'est transmise et s'est enrichie de détails. Elle serait même à l'origine du mot « assassin ». Les hommes du vieux sur la montagne consommaient du haschich. Ils étaient donc des haschichines, qui seraient devenus au fil du temps des assassins. Alors, qu'est-ce qui est vrai dans toute cette histoire ? Oui, parce qu'on ne peut pas tout balayer d'un coup. Certains faits sont historiques et documentés, comme la mort de Conrad de Montferrat que je vous ai raconté au début de notre aventure. Mais en ce qui concerne la vallée merveilleuse peuplée de jeunes filles où des guerriers se prélassent entre deux crimes, tout cela semble peu crédible. Ne serait-ce que pour ce fameux jardin extraordinaire situé sur une montagne aride recouverte de pierres. Oui, parce qu'on sait aujourd'hui où était le repère du vieil homme sur la montagne qui a réellement existé. Ce repère, la forteresse d'Alamout, est bien située au nord de l'Iran, mais dans un endroit où ne poussent que des cailloux. Il n'y a pas d'arbres merveilleux, chargés de fruits, de légumes savoureux, et encore moins de demoiselles affriolantes. Si on remonte le fil de l'histoire, on arrive en 632 après Jésus-Christ à la mort de Mahomet, le prophète de l'islam. Quand il disparaît, la communauté musulmane se divise en deux camps. Les sunnites et les chiites, qui ne sont pas d'accord sur celui qui doit succéder au prophète. Pour faire simple, pour les sunnites, celui qui doit succéder au prophète doit être un de ses compagnons de route. Pour les chiites, il faut que ça reste en famille, et c'est son gendre qui doit lui succéder. Bref, l'islam est désormais, et aujourd'hui encore, divisé en deux branches. Mais c'est pas fini. Les chiites eux-mêmes vont se diviser, car certains d'entre eux veulent suivre les préceptes d'un autre prophète de l'islam, Ismaël. Ils deviennent donc les Ismaéliens, et c'est toujours pas fini. Un jour, un prince ismaélien du nom de Nizar va être assassiné en Égypte. Du coup, les Ismaéliens vont devoir fuir en Perse. Vous suivez toujours ? Car c'est là qu'arrive notre vieux sur la montagne. C'est en fait l'un des Ismaéliens qui a fui l'Égypte. Il se nomme Hassan al-Sabah. Une fois en Perse, il va créer une nouvelle branche, le Nizarisme, et s'installer dans une vieille forteresse, la fameuse forteresse d'Alamout. Nous sommes dans les années 1090. L'islam prôné par Hassan part du principe que les textes sacrés du Coran ne doivent pas être appliqués à la lettre, mais plutôt être un outil de réflexion. En les étudiant et en les interprétant, les fidèles connaîtront la vérité avec un grand V. Petit à petit, les Nizarites vont abandonner bon nombre de rites musulmans pour se consacrer uniquement à la recherche. Ils étudient la philosophie, l'astronomie, l'histoire. On dit d'ailleurs que la bibliothèque de la forteresse d'Alamout regorgeait d'ouvrages savants, religieux ou non. Bientôt, Hassan décide de créer un royaume, le royaume Nizarite, dont le centre serait, évidemment, la forteresse d'Alamout. Mais ses adeptes, ou plutôt ses sujets, ne sont pas très nombreux. Notre vieux sur la montagne va alors se lancer dans une campagne de recrutement. Avec ses fidèles, il sillonne la région et s'adresse aux plus pauvres. Les petites gens, les paysans qui survivent à peine sur leur terre de misère. Aujourd'hui, on dirait les exclus du système, ceux qui n'en profitent pas. Hassan leur promet une vie meilleure et des lendemains qui chantent. Et là, vous vous en doutez, ce genre de discours ne plaît pas, mais alors pas du tout, aux royaumes voisins, perses et arabes, qu'ils soient chiites ou sunnites. Les musulmans de tout poil ne voient pas d'un bon œil ce mouvement nizarite. Pour eux, ce sont des dissidents, des fous, des rebelles, des hérétiques décadents. Il faut s'en débarrasser. Une guerre va s'engager, une guerre inégale. Oui, car les nizarites sont bien moins nombreux. Le vieux sur la montagne va alors adopter la technique de la guérilla. Il va créer des bastions cachés dans les montagnes, en Iran et en Syrie, où il forme des petits groupes de combattants. Des hommes qui deviennent experts dans l'art de tuer et qui sont totalement dévoués à la cause. On peut parler là de fanatisme, puisque souvent ils meurent volontairement au cours de leur mission. On les appelle les fédaïnes, que l'on peut traduire par « le combattant qui se sacrifie ». Ils opèrent par frappe chirurgicale, tuent des responsables militaires ou des nobles. Ils attaquent les petites garnisons, commettent des attentats et sèment la terreur. Rapidement, ils gagnent la réputation d'hommes sanguinaires, sans pitié, des fous qui dansent avec la mort. Et c'est ainsi qu'est née la légende des assassins, gavés de haschich et envoûtés par une sorte de prophète qui leur promet le paradis. Quand le vieux meurt, il est remplacé par des compagnons qui reprennent le flambeau. Personne ne parvient réellement à les arrêter, et la peur qu'ils inspirent leur permet de survivre dans leur forteresse et leur bastion. Ce royaume nizarite vivra environ 150 ans. Mais vers 1260, arrive un ennemi qui ne les craint pas du tout, les Mongols. Les Mongols lancent leur conquête du monde islamique et leur horde déboule dans la région. Les Nizarites reculent, fuient et finalement disparaissent. Il reste le mythe qui continue de nous fasciner. On le retrouve partout, dans des livres, des films, des bandes dessinées, des mangas, des séries télé comme Game of Thrones, et bien sûr, dans l'un des jeux vidéo les plus célèbres de tous les temps, Assassin's Creed, dont l'univers s'inspire largement de notre secte des assassins. Dans ce jeu, une phrase revient souvent. Rien n'est vrai, tout est permis. Il semble que ce soit une véritable citation d'Hassan, le vieux sur la montagne, qui poussait ses adeptes à se rebeller contre l'ordre établi. Alors, à la question de savoir ce qui est réel ou non dans toute cette histoire, on peut donc répondre comme son héros, rien n'est vrai, tout est permis. Eh ben voilà les amis, entrée dans l'histoire, c'est fini pour cette semaine. Mais quelle semaine, hein, vous vous rappelez? Nous avons suivi celui qui a inspiré le prince de Machiavel, César Borgia. Nous avons découvert Jean Zay, mort pour ses idées en 1944. Nous avons brisé le cœur de Victor Hugo avec la noyade de sa fille Léopoldine. Et nous avons perdu face aux Anglais à la bataille de Crécy. Eh bien, sachez que tous ces épisodes sont à retrouver sur le site rtl.fr, sur l'application RTL, ainsi que sur toutes vos plateformes préférées. Mais dans un instant, c'est avec Laurent Ruquier et ses grosses têtes que vous avez rendez-vous. Alors, bon après-midi sur RTL et surtout bon week-end.
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34: Bonjour, heureux de vous retrouver avec pour vous aujourd'hui une petite nouvelle, c'est sa première aux grosses têtes, reine de la déco et du marouflage. On est heureux de la recevoir parmi nous, Valérie D'Amido. Je vais vous présenter les autres grosses têtes qui vont vous accompagner pour votre première, Valérie. Une grosse tête qui préfère le sourire du rugbyman à celui du plombier, Roselyne Bachelot.
35: Bonjour.
34: Une grosse tête comme vous, spécialiste de la restauration, mais plutôt celle du 19e siècle, Franck Ferrand. Une grosse tête spécialiste de la restauration, mais lui c'est la bouffe, Yoann Rioux.
36: C'est vrai, bonjour Laurent.
34: Une grosse tête qui traîne parfois sur les chantiers, mais pas pour les mêmes raisons, Jean-Philippe Janssen. Et une grosse tête qui a fait ses débuts hier, il a donc un jour d'avance sur vous, Michel Field. Ouais. Vous étiez content d'ailleurs, Michel, de votre première expérience. Vous avez des conseils à donner à Valérie Damidot.
2: Oh ben non, j'aurais pas cette outrecuidance, mais j'avais hâte de votre retour. Vous m'avez dit que ça s'était bien passé. Donc...
3: Ouais, mais Michel, c'est la deuxième émission qui compte, hein, parce qu'il faut vraiment Laurent.
34: Oui.
3: La règle, c'est deux émissions pour savoir si on revient ou pas. Donc vous jouez votre peau aujourd'hui. Oui, parce que parfois la première émission, on est vraiment insouciant, inconscient, ouais, ouais. On y va, on est excellent. Et la deuxième, la vraie nature se révèle.
2: Après, j'avais de bons partenaires hier.
34: Oh merde! Vous voyez ce que je disais? Quand je vous disais qu'il était bon.
3: Ça me rappelle le Chirac, cette interview qui vous a fait connaître dans le monde entier avec Chirac.
2: Dans le monde entier. Ah, ouais.
4: L'international, à l'international.
5: En Patagonie, ça passe en boucle.
34: Ils ont même fait la médaille Field depuis. Mais qu'il est con alors.
5: Alors vous avez vu cette chemise grotesque?
34: Il parlait de celle de Jean-Phil ou de celle de Rio Adrien?
4: Mais moi, non.
2: Après, on est à la radio, Roselyne, tu pourrais décrire.
5: Oui, alors, il a une espèce de
2: rideau de douche, c'est un rideau de douche.
5: Dont on se demande s'ils font les mêmes pour hommes. Et
34: en même temps, la schtroumpfette, elle ferait mieux de fermer sa gueule.
5: Écoutez, c'est un tailleur d'une grande marque italienne.
2: Ouais.
5: Un tailleur assez coûteux.
2: Ah oui, je me dis.
5: Je dois dire.
2: Dont personne n'a voulu. Et que t'as eu en somme.
5: Tu l'as eu en des griffes. Il est comment, mon tailleur, les amis?
2: Il est moche.
5: Magnifique.
4: Il est bleu.
2: Il est bleu électrique.
34: Comment vous qualifieriez ce bleu? On va demander à une spécialiste, Valérie.
4: C'est un bleu clin.
34: Une première citation, et ce sera pour Madame Leplat qui habite Marc-en-Barœul. Faut quand même revenir à l'essence même de l'émission, vous êtes d'accord?
4: Oui.
34: Et cette première citation dont il faut retrouver l'auteur, c'est « Quand on regarde les vaches, on se dit que vouloir maigrir en bouffant de la verdure, c'est quand même une sacrée arnaque.
3: » Des proches?
4: Johan Rioux?
34: Non, c'est une copine à nous.
3: Ah, Anne Roumanoff.
34: Pas Anne Roumanoff.
4: Caroline Diamant.
5: Isabelle Mergault.
34: Non. Une copine vivante.
3: Une grosse tête alors. Chantal Latsou.
34: Une grosse tête.
4: Christine Bravo.
34: Non. Qui peut être concerné par les régimes? Quand on regarde
2: Roselyne?
3: Christine Bravo!
4: Non, je l'ai déjà dit.
5: Roselyne Bachelot.
2: Ariel.
34: Quand on regarde les vaches, on se dit que vouloir maigrir en bouffant de la verdure, c'est quand même une sacrée arnaque.
5: Ariel Dombas.
34: Oh, bah.
4: Non, Ariel! Elle est pas très bien concernée par les régimes, là!
2: Donc c'est une grosse tête bien en chair.
34: Voilà!
4: Oui, bah, moi, je l'ai pas dit, hein. C'est
6: Michel Bernier.
34: Bonne réponse de Franck Ferrand. Une citation maintenant pour Michel Bébien, qui habite Saint-Ouen-l'Aumône, qui a dit « La guerre, c'est un massacre de gens qui ne se connaissent pas au profit de gens qui se connaissent mais ne se massacrent pas.
6: Ah. » Oh, c'est pas mal.
7: Ce serait pas,
6: pas
7: mal, Proudhon.
34: Non, pas Proudhon.
3: Un homme politique,
5: Clausewitz.
34: Non plus. Non. Un poète, philosophe français, écrivain.
7: Rivarol.
34: J'ai déjà raconté ici être allé sur sa tombe il y a pas si longtemps que ça.
3: Aragon.
34: Non. Grand poète.
5: Victor Hugo.
3: Lamartine. Non.
34: Académicien français.
7: Poète du 19e.
34: Enfin, quand je suis allé sur sa tombe, c'est parce que j'étais dans la ville, j'y vais pas. C'était pas un pèlerinage, hein, je vous le dis d'avance.
5: Il est du 19e siècle,
34: 19e? Oui, absolument. Alors, attention, hein, 19e pour la naissance, 20e oui, voilà. Pour...
4: D'accord.
2: À cheval, donc.
34: Pardon?
2: À cheval, donc.
34: Comme vous dites.
4: À cheval.
2: Mais c'était où, la ville, où vous êtes allé vous recueillir?
7: Poète et philosophe aussi?
34: Non, mais je suis pas allé me recueillir, j'étais de passage.
5: Il est passé devant sa tombe comme ça, par hasard.
34: Ah non.
7: Paul Valéry.
34: Ah. Je suis quand même monté, vous dites?
7: Paul Valéry,
34: bonne réponse. Voilà, j'étais de passage à 7, effectivement, pour aller voir un spectacle, et je suis allé jusqu'au cimetière marin voir la tombe de Paul Valéry. Et cette phrase est magnifique, quand même. La guerre, un massacre de gens qui ne se connaissent pas, au profit de gens qui se connaissent, mais ne se massacrent pas. Une autre citation, je l'aime bien, celle-là, c'est pour Monsieur Tuilier, qui habite Lyon, qui a dit « Il suffit de voir comment les gens se comportent à un buffet pour comprendre le bordel que ça va être quand les ressources naturelles vont manquer.
5: » C'est français?
34: Ce n'est pas français. Oh,
5: c'est canadien?
34: C'est américain.
3: Américain. Seinfeld?
34: Non.
5: Bob Hope?
34: Bob Hope, non.
7: Un homme politique?
34: Un homme politique, non.
7: C'est un présentateur télé?
34: Alors, humoriste, présentateur de cérémonie aux États-Unis.
3: Ah oui.
34: Je me demande même, c'est pas lui qui a pris une baffe par... Par Will Smith.
4: Comment il s'appelle? Aïe. C'est Chris Rock.
34: Excellente réponse de Valérie Damidot.
4: Bravo,
34: Valérie.
4: J'essaye d'être au niveau de Michel Field, hein.
34: Bravo.
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0: Une question pour Monsieur Ali qui habite Lille. Question qui concerne Point de vue du gras. Mais de quoi s'agit-il? On en parle aujourd'hui dans la presse de Point de vue du gras.
4: Gras, ça s'écrit comment?
0: GRAS.
5: Ah, le gras de...
1: C'est le journal Point de vue pour la charcuterie,
0: non? Pour la famille de Parme.
5: Ah oui.
0: Point de vue, image du gras. Non, écoutez, franchement...
4: C'est pas culinaire.
0: Ce n'est pas culinaire.
4: Ah, le gras. C'est religieux.
0: Si vous aviez lu la une du Figaro, page culture, vous sauriez tout de suite me répondre.
1: C'est un auteur, Point de vue du gras?
0: Ah non, c'est pas un auteur, Point de vue du gras. Et franchement, si vous aviez un peu de culture, les uns et les autres, je pense quand même, par exemple, à des animateurs qui auraient pendant longtemps animé des émissions culturelles.
6: Mais il m'emmerde, celui-là.
4: C'est de l'art, Laurent, c'est de l'art.
6: Ou une ancienne ministre de la culture.
0: Voilà.
5: Par exemple, ouais, une ancienne. Non, mais,
6: nos boulots, c'est de faire briller les autres. C'est pas nous.
4: Ça. Est-ce que c'est une cérémonie, Laurent?
0: Ah, pas du tout.
1: C'est une œuvre.
0: Ah oui, c'est une œuvre.
1: Ah oui. Bravo. Est-ce que c'est un tableau?
0: Un tableau? Non. Ah oui.
5: Une sculpture,
0: non plus.
5: Un happening, genre, il va se passer des choses en direct.
0: Pas du tout.
6: C'est un morceau de musique.
0: Non plus.
4: Est-ce que c'est historique aussi? C'est lié à
0: l'histoire. Historique.
5: Ah oui.
1: Oh, ça y est.
5: Oh là là
0: ça
5: là
0: y est,
5: là
0: il
5: là
0: a joué.
4: Ma première fois depuis 2019. Le British Museum, c'est le truc de Bayeux. C'est la banderole de Bayeux qui fait 70 mètres. C'est la tapisserie banderole de Bayeux, Charles III, Emmanuel Macron, avant-hier, British Museum.
0: Mais il n'y a pas du tout.
5: Mais quel rapport avec le point de vue du gras? C'est pas le Graal.
0: Avec les cons, qui les cons.
6: C'est la quête du gras.
0: Non.
5: Ouais, non.
4: Bah, oh merde.
7: Et donc, c'est pas un tableau, mais si c'est...
0: Ah non, monsieur Ferrand, ça n'est pas un tableau, comme
1: ça
0: vous
1: s'expose.
0: Dites. Pardon.
1: Ça s'expose.
0: Ah, je peux vous dire même, tiens, si vous voulez savoir où ça se trouve, je peux vous le dire, parce que actuellement, c'est l'université d'Austin qui possède cette œuvre.
7: Ah, oui. c'est un manuscrit ancien?
0: Oui. Pas du tout.
4: Est-ce que c'est exceptionnel comme événement?
0: Exceptionnel.
5: Est-ce que c'est des fringues?
0: Ouais. Des fringues, non.
4: Est-ce que quelqu'un a créé cette œuvre? Est-ce qu'il y a quand même quelqu'un qui...
0: Ah oui, ça, je peux même vous dire le nom, et même vous pourriez dire le nom si vous saviez de quoi il s'agit.
1: C'est pas Kandinsky?
0: Ah non, bah l'autre, alors.
7: Est-ce une œuvre contemporaine?
1: D'où même pas ta fraise, Kandinsky.
0: Attendez, d'où vous sortez Kandinsky?
5: Il a voulu dire Orlinsky et ça a ripé.
7: Est-ce que c'est une œuvre contemporaine?
0: Ah, contemporaine. Je peux vous donner la date.
7: Ah, voilà, oui.
0: 1826.
5: Ouais, c'est pas...
1: Ah, oui, non.
0: 1826, ça fait quoi? Ça fait
7: pile 200 ans.
0: Voilà.
4: C'était l'indépendance des États-Unis, tout simplement.
0: Ben voilà, tout simplement.
4: C'est la Constitution qui... Mais je suis un génie, c'est la Constitution. Oui, c'est les 200 ans à Philadelphie pendant la Coupe du Monde de foot, il y a eu la cérémonie.
0: Eh bien, pas du tout.
5: J'adore l'assurance avec laquelle le gars est persuadé d'avoir raison.
0: N'oubliez pas que c'est à vous de faire le résumé en fin d'émission.
4: Mais regardez, j'ai plein de notes déjà. J'ai plein de notes. Mais je sais pas quoi remplir, quoi dire. Regardez, j'ai fait des petites cases et tout. Valérie Damido, j'ai déjà marqué Chris Rock. Michel Field à droite, j'ai rien marqué parce que pour l'instant, t'es pas exceptionnel. Jean-Philippe Janssen, j'ai mis Kandinsky. Rosine Bachelot, j'ai mis bleu.
0: Faites pas le résumé maintenant. Ouais.
4: Non, et Laurent.
7: Ah, bon, t'es vraiment casse-burne.
0: Oui, bah, Roselyne, au lieu de le traiter, alors, Rio de
5: Point de vue du gras, 1826, une œuvre qui n'est ni une sculpture, ni une peinture, ni des fringues.
7: Et on célèbre en ce moment le bicentenaire.
0: Alors, vous, en revanche, faites bien les résumés sur les questions.
5: T'as vu ou pas?
7: On célèbre le bicentenaire de cette œuvre?
0: De cette œuvre, oui, et de cet art, d'ailleurs.
4: Je l'ai, c'est le tatouage.
5: Ah, mais c'est.
0: Mais pas du tout!
1: Le tatouage!
4: Bah oui, vous avez dit cet art! Pour trois mauvaises réponses.
5: Et la cuisine, c'est pas un truc avec la cuisine, un rapport avec.
0: Du tout!
4: Est-ce qu'il y a un rapport avec le gras?
0: On va donner 300 euros. Le gras, c'est un lieu dit, donc ça va pas vous aider. Ça n'a rien à voir.
7: C'est une, alors.
0: Eh oui, ça n'a rien à voir, évidemment, en fait, avec le gras. Le gras, votre gras à vous, Rio.
7: Ça représente un lieu.
0: Ah, ça représente un lieu. En tout cas, c'est le titre de l'œuvre.
1: C'est une
0: carte. Une carte, c'est-à-dire.
1: Eh ben, une cartographie. Non. Une map. Non.
0: Expliquez. Allez au fond des choses.
1: Ah, je vais bien aller au fond, je vous le dis. Je pense que, que c'est une...
0: C'est
1: une...
0: bien la première fois.
4: Comment vous savez?
0: Ah bah il a... comment je sais?
1: Comment je le sais, à ton avis?
0: Il a toujours dit, comment c'est votre expression déjà? C'est comme ça que je sais quelles sont vos...
7: Ah, c'est une photographie, c'est la toute première photographie.
1: Ah oui!
7: Point de vue du gras, c'est la toute première photographie qui a été faite par Yves Séphore Niépce.
0: Bonne réponse sur le fil!
5: Bravo! Bravo!
0: Bonne réponse de Franck Ferrand. Il était temps, hein.
7: Il était grand temps, oui.
0: On allait donner 300 euros. C'est la première photo existante, point de vue du gras. Le gras, c'était le nom de sa maison.
7: Mais oui, mais...
0: Il a fallu que je recherche pendant longtemps parce que je me demandais pourquoi ça s'appelait ainsi, point de vue du gras. Sa maison est à Saint-Loup-de-Varenne, près de Chalon-sur-Saône, en Saône-et-Loire. Et effectivement, en 1826, il prend cette photo qu'on va appeler point de vue du gras parce que le gras, c'était le nom de sa
7: maison.
0: C'était
7: pris depuis son grenier, en fait.
0: Exactement. Et d'ailleurs, cette photo n'est pas en France, comme je vous l'ai dit, elle est à Austin, mais on en parle beaucoup parce que c'est le bicentenaire de l'invention de la photographie. Alors vous avez interrompu les explications sexuelles de Monsieur Janssen.
1: Non mais c'était pas nécessaire, ça allait. Hein.
2: Oui mais là, on...
0: Oui mais alors... on veut bien avoir le point de vue du gars.
2: Dans cette situation, le gras c'est plutôt de la vaseline.
1: Je me sens toujours valorisé, tu sais.
4: Moi, j'ai jamais essayé la vaseline. Non, mais c'est vrai, j'ai jamais...
1: Eh ben, tu devrais.
4: Mais ça facilite vraiment les choses.
1: Eh ben, je vais te le montrer, une démonstration.
0: Non, mais c'est-à-dire que souvent, monsieur Jean-Phi a eu cette expression, jamais je me mêlerai de sa vie sexuelle.
1: Bien sûr. Mais elle résume tellement bien la situation. Je dis souvent, tartine contre tartine n'a jamais fait sandwich.
5: Oh, ah ouais.
0: Ça nous éloigne de Nice et Forniepse. Mais c'est bien le bicentenaire, les festivités ont été lancées hier jeudi, c'est bien le bicentenaire de l'invention de la photographie avec cette photo, la première, qui s'appelait Point de vue du gras.
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0: Augustin ou Augustine, je sais pas comment je dois dire, 22 ans. Bonjour Augustin.
6: Bonjour Lorenzo. Ah bah, c'est bien Augustin.
0: Et elle voulait revenir sur quelque chose qui a été dit d'ailleurs, je crois, en présence de Roselyne Bachelot, si ma mémoire est bonne.
6: Voilà, tout à fait. Alors j'ai beaucoup rigolé en apprenant que vous ignorez que certains prêtres pouvait avoir des noms étrangers, parce que dans 2 mois, j'aurai la chance d'être mariée par un prêtre qui s'appelle Mustapha.
0: Ah, parce que c'est vrai qu'ici, l'autre jour, Roselyne s'est fait moquer par quelqu'un quand elle a parlé d'un prêtre qui s'appelait Mohamed. Oui. Et quelqu'un a dit, il n'y a pas de prêtre qui s'appelle Mohamed. Eh bien, si, il y en a un chez vous, alors.
7: Mustapha.
0: Oui.
6: J'ai pas envie de... Si vous voulez rencontrer l'abbé Mousse, papam, vous êtes tous invités à notre mariage.
0: Un prêtre franco-algérien, c'est ça?
6: Tout à fait, exactement.
0: Mais où est-ce qu'on le trouve, votre prêtre Mohamed, Mustapha?
6: Je crois qu'il est à Levallois-Perret.
0: Ah, très bien. Levallois-Perret.
7: 25% des prêtres sont étrangers.
1: Hein. Laurent, il y a quelqu'un dans le public, c'est son prêtre, cette dame-là.
0: Ah oui? Oh.
1: C'est incroyable.
0: Ah, c'est fou ça alors.
1: Mais c'est un miracle.
0: C'est la femme du prêtre. C'est la femme du prêtre. Sacré Mustapha. Et à vous me parlez aussi d'un diacre brésilien, Augustin. C'est qui celui-là alors?
6: Eh ben, en fait, le foyer dont j'ai rencontré ma fiancée est maintenant dirigé par un diacre qui s'appelle Diogenes, qui est très gentil et qui vient du Brésil.
0: J'essaie de comprendre. C'est quand votre mariage, Augustin?
6: Le 24 octobre.
0: 24 octobre, donc il y aura un diacre brésilien, un prêtre algérien, et puis quoi d'autre alors?
6: Ben 130 invités, et peut-être Yohann Riou, si vous voulez vous en débarrasser ce jour-là.
7: Oh, vous voulez que je commande votre mariage? Vous voulez que j'anime votre mariage?
1: Mais il va engloutir le buffet.
6: Si vous voulez animer le mariage, on a la place.
0: Merci Augustin, en tout cas, pour toutes ces précisions, et on va vous souhaiter un heureux mariage.
7: Bon mariage.
0: Éric aussi veut noter une erreur qui a été commise par une auditrice d'ailleurs, mais on n'a pas relevé son erreur. Éric, bonjour.
24: Oui, bonjour Laurent, bonjour les grosses têtes.
0: Bonjour. C'est une auditrice qui nous a dit « je vous serai gré » au lieu de « je vous saurai gré ». C'est bien ça?
24: Oui, il y a une proximité phonétique qui, avec laquelle on fait souvent l'erreur. C'est pas être gré, c'est savoir gré.
0: Bien sûr. Et...
24: Oh, ça date de très longtemps, c'est du 11e siècle.
1: Oui, c'est du 11e siècle.
0: Nice et Fornieb, ça avait même fait une photo. Point de vue du grès, ça s'appelait.
4: Et on dit les agrès en gymnastique.
0: Rien à voir.
1: Non.
0: Vous avez fait de la gymnastique, vous, en plus.
4: Ah, bah, alors quand j'étais petit, j'étais très très fort au collège.
0: Oh mon Dieu, mon Dieu.
1: Vous avez pas vu qu'il avait minci? Il a fait, paraît-il, une course en
4: montagne. Oui, mais je vous raconterai ça tout à l'heure parce que l'émission est longue et je veux avoir mon petit moment, mais c'est pour plus tard.
1: Commence tout de suite en la faisant courte.
0: Bien ajouté, Eric.
24: Oui, en fait, j'ai quelques justes connaissances en musique parce que je m'occupe d'un théâtre qui s'appelle Les Enfants du Paradis.
0: Oh, joli.
24: À Sophia Antipolis, dans les Alpes-Maritimes. Ouais. Et je travaille ma collègue s'appelle Valérie Damodio.
0: Elle a échappé belle.
5: Échappé belle, la pauvre.
0: Ben, merci, Eric, pour votre appel. On passe à Samuel.
25: Oui.
0: Alors, Samuel, qui nous raconte que mardi, il a écouté l'émission et vous êtes beaucoup amusé. C'est bien ça?
25: C'est bien ça. Bonjour Laurent, bonjour tout le monde.
0: Sam, bonjour Sam, 46 ans.
25: Oui.
1: Cache ta joie.
0: Je suis content que vous soyez amusé mardi parce que ça n'a pas l'air peut-être le cas aujourd'hui.
25: Je suis à bout de train, tout va bien.

0: oui,
1: ah, oui, non.
2: Ah, mais l'émission d'aujourd'hui, vous allez la réécouter deux fois, donc trois fois.
3: Non, c'est pas sûr.
0: Non, à mon avis, celle d'aujourd'hui, vous allez la comprendre du premier coup. Stéphane, maintenant. Bonjour, Stéphane.
4: Bonjour Laurent, bonjour les grosses têtes, bonjour le public.
5: Bonjour. Bonjour tout le monde.
0: Vous aussi, vous trouvez qu'on a bien démarré l'année?
4: Ah oui, bah ça a été génial. D'ailleurs, la semaine dernière, je suis passé aux enregistrements toute la semaine. C'était absolument génial. Voilà, je kiffe à fond. C'est super.
0: C'est pas très gentil parce que vous, je vous cite. Hein, on a bien démarré l'année avec le décès de Philippe Bouvard.
4: Ah oui.
5: Ça a mis une petite ambiance.
4: Laurent, que vous avez invité à Montalire, qui a dit qu'elle allait revenir.
0: Ah oui, c'est vrai.
6: Ah oui,
0: c'est vrai.
6: C'était le scoop de
4: donc,
6: la semaine.
4: On a rendu une excellente nouvelle.
0: On a rendu hommage à Philippe, effectivement, et Amanda a dit j'avais juré à Philippe Bouvard que je ne ferais pas les grosses têtes de son vivant si il ne l'anime pas, mais maintenant qu'il n'est plus là, peut-être que Amanda va revenir. C'est vrai.
7: Quelle fidélité. On est sûr qu'il est mort de naturellement, Philippe, parce que.
0: Rien à ajouter, Stéphane.
4: Non, simplement, je passe d'excellents moments en votre compagnie. Ah. Et puis, j'espère revenir au studio voir les enregistrements, car c'est vraiment un moment exceptionnel.
7: Ah, super.
0: Et oui, et Pierre, vous avez fait la connaissance d'un de nos grands gagnants qui est là encore aujourd'hui. Je ne sais pas si
4: oui.
0: Je le vois. Non. Ah non, il n'est peut-être pas là aujourd'hui, qui s'appelle Laurent, qui a gagné 34 fois 100 euros dans le public.
4: Oh là là là.
0: Ça veut dire 34 fois 100, ça veut dire qu'il a quand même gagné 3400. Vous voyez
2: oui. Magnifique.
7: Rio. Est-ce qu'il compte mieux être dans le public que chroniqueur, hein, finalement.
5: Arrête de me démoraliser, je sais même pas combien on est payé.
0: Ah oui,
2: c'est le plaisir.
0: On n'a pas encore osé vous le dire. Allez, il est 16h sur RTL. L'essentiel de l'info en 3 minutes avec vous, Aude Vernuccio. Bonjour.
8: Bonjour Laurent, bonjour à tous. Ils attendaient le plan d'urgence agricole avec impatience, mais c'est la douche froide pour certains agriculteurs. Malgré le milliard d'euros promis ce matin par la ministre de l'Agriculture, Annie Genevard, des aides débloquées dès la semaine prochaine dans chaque département, des avantages fiscaux, des exonérations de taxes foncières, ils en attendaient bien plus face à l'ampleur des pertes de 30 à 60% de baisse de production de maïs, d'oignons, en passant par le raisin. Jérôme Fréville, viticulteur du Médoc, est déçu.
9: Le compte n'y est pas. Toutes les mesures qui sont prises pour des reports de charges, ça ne reste que du report. La charge, elle existe et elle continuera à exister l'année prochaine. Le produit que nous n'avons pas cette année, on ne l'aura plus. C'est fini. Comptablement, ça ne le fait pas. Il nous faut véritablement des mesures pour des abandons de charges pour que les exploitants puissent rééquilibrer. Par exemple, sur le tournesol, a priori, il y a jusqu'à 50% de pertes. Sur l'haricot vert, il y a également des pertes jusqu'à a priori 40%. Maïs grain, il y a 70% de pertes.
10: Alors, effectivement, toutes ces mesures aujourd'hui sont loin de ce que nous attendions, donc elles sont loin finalement de nous rassurer. Et aujourd'hui, nous restons dans la crainte de ce qui va venir de nos exploitations d'ici la fin de l'année.
8: Propos recueillis par Denis Grandjou, le secrétaire général de la FNSEA réclame, lui, le double d'aides proposées, 2 milliards au lieu d'un. Le syndicat qui va demander à ses adhérents, je cite, de monter au créneau. La FNSEA a rendez-vous avec le gouvernement mardi prochain, le 8 septembre. L'affaire du scandale du périscolaire à Paris, une plainte a été déposée par 15 familles contre la ville, contre l'ancienne maire Anne Hidalgo et contre l'actuelle maire Emmanuel Grégoire, des familles qui dénoncent les violences et les atteintes sexuelles sur leurs enfants scolarisés dans différentes écoles de la capitale. Les parents demandent à la justice d'examiner ce que les élus savaient des dysfonctionnements. On en vient à cette frappe en Ukraine cet après-midi. Le siège des services de sécurité a été touché en plein centre de Kiev, d'après les autorités locales. Le président Volodymyr Zelensky affirme que le drone russe visait directement le bureau du chef des services de sécurité. À 7 mois de l'élection présidentielle, maintenant, cette passe d'armes entre le Rassemblement national et Édouard Philippe, le candidat Horizon accuse le parti de Marine Le Pen de servir la Russie. Louis Alliot, le maire RN de Perpignan, a lui suggéré de couper le robinet des aides à l'Ukraine. La météo cet après-midi, très nuageux de la Bretagne à la frontière belge avec des pluies possibles. 5 départements sont toujours en vigilance orange canicule, l'Ardèche, l'Aude, la Drôme, le Gard et l'Hérault. Vous aurez donc de 21 à 25 degrés près de la Manche, de 27 à 33 degrés sur la moitié nord, de 33 à 36 degrés au sud, 37 degrés à Lyon et à Auch pour la maximale.

0: Les courses à Vincennes en nocturne, départ 20h15. Les pronostics de Dominique Cordier, le 11, le 10, le 5, le 2, le 6, le 9, le 15. Et l'outsider de RTL, c'est le 5, Lulu Jive. 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Tout de suite, les grosses têtes continuent avec vous, Laurent Ruquier.
1: Merci, Aude Vernuccio.
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1: Toujours avec Valérie Damido, Roselyne Bachelot, Jean-Philippe Janssen, Michel Field, Franck Ferrand. Et alors, je ne sais pas où est passé Johan Rioux, mais il a disparu.
3: À votre avis,
1: c'est déjà ça de pris.
4: Ce sera ça de moins dans le résumé. Hein.
1: Mais normalement, on a aussi Johan Rioux avec nous.
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1: Et au téléphone, Fabien Parizeau, qui habite Thomery, en Seine-et-Marne. Bonjour Fabien.
6: Bonjour Laurent, bonjour les grosses têtes.
1: Qu'est-ce que vous faites dans la vie, Fabien ?
6: Je suis steward.
1: Ah, ça alors !
6: Bonjour Jean-Philippe.
1: Et alors, vous êtes comme lui ?
6: Non, j'ai pas autant d'heures de vol au compteur que lui.
7: Mais pour une grande compagnie aérienne française, vous travaillez ?
6: Ah oui, c'est ça, à peu près.
7: À Air Chance.
6: Air Chance.
1: Vous avez déjà eu, d'ailleurs, Monsieur Janssen ou Valérie Damido ou qu'est-ce qui se passe?
6: Non, j'ai pas eu cette
8: chance. Oh là là.
9: Non, mais qu'est-ce que c'est que ça?
8: Je sens qu'il a voulu faire un hommage, ça va être une catastrophe.
9: Et il y a de la peinture. Laurent, il y a de la peinture.
8: Il a pris ma combinaison.
10: Le problème, c'est que j'ai pris 2-3 kilos et j'arrive plus à mettre la salle.
1: Attendez, Johan, il faut expliquer à nos auditeurs ce qui se passe. Pardon, je vous interromps, Fabien. Johan Rioux vient de faire son retour dans le studio avec une combinaison rouge.
10: Bah oui. Parce que Valérie Damido, qu'on en adore tous, a été connue pendant des années pour rebadigeonner, pour décorer.
8: Badigeonner, ouais, c'est ça. Ouais. Je vais te badigeonner, moi, tu vas voir.
10: Et c'est vraiment, et ça, ta salopette rouge était vraiment tellement mythique et je t'adore, tu sais.
8: Oh,
10: et pour te rendre un hommage, regardez, je suis allé chez Bricorama hier à 19h. Franchement, regardez, j'ai même pris. Alors attention, ne m'engueulez pas le plateau. J'ai également de la peinture blanche. C'est pas Ripolin, mais c'est presque Ripolin. Et regardez, on va badigeonner un petit peu. Il faut refaire un petit peu. Regardez. Laurent. Quel conseil vous me donnez?
1: Il est vraiment au bout du rouleau. Pensez à RTL, remettez ça vite dans le pot de peinture.
4: Arrête-toi avant que ça saute sur le tailleur bleu de Roselyne.
10: Est-ce que vous avez cette surprise?
1: Oui, c'est génial.
9: C'est super.
4: C'est très radiophonique.
1: Et puis c'est original.
10: Alors je pensais faire une super...
1: Il en tient une couche. Non,
10: Même quand je fais des surprises, ça marche pas.
1: C'est si ça avait marché que ça aurait été une surprise. Vous êtes toujours là, Fabien ?
6: Oui, je suis toujours là.
1: 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D'abord, il faut bien écouter les informations données par mes camarades. Une seule est vraie, vous le savez, mais laquelle? On commence? Tiens, on commence par Franck Ferrand.
4: Unir, le nouveau livre de François Hollande, est préfacé par Ségolène Royal et Valérie Trierweiler.
1: Valérie Damido.
11: Voilà. N'ayant plus rien à faire là-bas, vu que Donald Trump bafoue son symbole quotidiennement, la Statue de la Liberté à New York aurait entamé une traversée de l'Atlantique à la nage pour rentrer en France.
1: Alors, qui a dit la vérité? Ah bah non, il y a encore deux. Je sais pas pourquoi j'avais hâte d'en finir. Roselyne Bachelot.
12: Le film du réalisateur coréen Ping Yong, d'une durée de 4h30, où on voit juste un poireau se flétrir et se dessécher peu à peu pour dénoncer l'effondrement du patriarcat, est le favori du prochain festival de Cannes.
13: Oh. Et à qui il est le poireau qui se flétrit, tu sais?
1: Johan Rioux.
14: MMA. Le 5e UFC Paris se déroulera demain à l'Accor Arena. Dans la cage, Gabriel Attal affrontera Édouard Philippe. Jean-Luc Mélenchon sera opposé à Marine Le Pen et Raphaël Glucksmann à une huître.
1: Michel Field.
15: Selon le Gorafi, vu le nombre de candidats, la présidentielle 2027 se déroulera en 16 tours.
1: Et on termine avec Jean-Philippe Janssen.
16: Ce matin, quand Johan Rioux a boutonné sa chemise, un bouton lui est resté dans la main. Quand il a voulu attacher ses lacets, ils lui sont restés dans la main. Depuis ce matin, il hésite à aller pisser.
1: Alors, qui a dit la vérité, Fabien?
6: Eh bien, vu que vous voulez terminer vite cette séquence, je vais dire Michel Field.
1: Ah ben voilà. Ah ouais,
9: bravo.
1: Eh oui.
9: Vive les navigants, ils sont intelligents.
1: Eh ben oui, parce que c'est une blague du Gorafi, effectivement, qui annonce 16 tours à la présidentielle, vu le nombre de candidats. Bah, c'est vrai qu'il va y avoir des éliminés avant le premier tour, hein, ça.
3: Mais c'était le cas autrefois. Sous la Troisième République, on pouvait avoir 16 tours à la présidentielle, parce que c'était les parlementaires qui, à Versailles, votaient, et on faisait des tours, comme pour l'élection du pape au Vatican. Ça durait interminablement.
1: Belle précision de notre historien Franck Ferrand. Vous partez dans un club bel en bras, pas besoin de prendre l'avion. Fabien, vous serez donc en vacances réellement, parce que j'imagine que prendre l'avion pour vous, c'est pas des vacances.
6: Exactement, pour un steward, prendre l'avion, c'est pas des vacances, donc je suis très content.
1: Même si vous avez des prix, j'imagine.
6: Un petit peu.
9: Ouais, il y a quelques avantages à faire ce métier. On pousse pas la charrette pour rien, vous savez.
1: Vous les avez toujours, vous, les avantages, d'ailleurs?
9: Oui, je les ai gardés parce que j'ai 20 ans d'ancienneté.
1: Oh.
9: C'est à partir de 20 ans d'ancienneté.
1: Ça se voit sur la gueule.
10: C'est des prix très réduits.
9: C'est des prix avantageux, voilà. Oh. C'est tout. Chaque métier a ses avantages. Celui-ci.
10: Et t'as le droit d'inviter des gens, je crois, à bas prix aussi.
9: Ah, non, alors, maintenant que je suis à la retraite, c'est moi et mon concubin. Moi, je cherche juste un concubin.
10: Ah, bah, je vais prendre ton concubin pour un voyage.
9: La place n'est pas libre. Ça marche pas pour le fret.
1: Ah, ça veut dire que la femme ou l'homme, vous voyez comme je
9: suis. Oui, parce que on ne sait jamais.
1: Voilà. Qui vous épousera. Aura elle aussi ou lui aussi des prix sur les avions?
9: Exactement.
1: Enfin, sur les avions, sur le vol.
9: Sur le vol, oui, il pourra bénéficier de mes avantages avec moi.
1: Combien c'est l'avantage à peu près?
9: Oh, ça dépend des destinations.
1: Non, parce que jusque-là, vous m'intéressiez pas du tout.
9: Il suffit de se paxer, Laurent, on se paxe. C'est même pas engageant. On se paxe en voyage, vous serez heureux avec moi à travers la planète.
1: Ça fait cher le maïs.
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1: Une question pour Josette Velon qui habite dans l'Ain. Comment les pêcheurs sud-américains ont-ils appelé cette oscillation australe dont on parle beaucoup dans la presse aujourd'hui?
10: El Niño.
1: El Niño. Bonne réponse.
10: Parce qu'il y a un problème d'anchois. Ils peuvent plus, les pêcheurs péruviens ne peuvent plus pêcher l'anchois parce que l'anchois, comme il a trop chaud, il descend dans la mer et donc ils n'arrivent plus à le pêcher.
1: Ah, c'est dommage parce que j'adore ça, les anchois.
9: Ah oui, mais là, il y en a plus.
27: Alors que moi, si j'en mange, je meurs. Voilà.
12: Puis c'est un roi de France célèbre, anchois premier.
10: Ah oui.
27: Oh là là.
10: Ah ouais, puis vous avez donc l'embarras de l'anchois. Vous n'avez pas entendu mon jeu de mots.
9: L'anchois du roi.
1: Non, on était encore sur celui de Roselyne. Ouais. Le roi anchois premier, voyez-vous. Non, franchement, la Roselyne.
12: Non, c'était pour Franck Ferrand.
3: C'est la seule femme de la journée qui m'aura pas fait rire.
1: Je peux revenir à El Niño quand même, parce qu'il n'y a pas que les histoires d'anchois, évidemment.
10: C'est terrible.
1: Si on en parle dans la presse aujourd'hui, c'est parce qu'on dit que l'Europe pourrait, elle aussi, subir, j'ai envie de dire, les frasques ou les conséquences de El Niño.
28: Un hiver complètement perturbé par El Niño.
1: Exactement, un hiver. Ils nous font peur, hein, ce matin, le Parisien.
28: Je suis éco-anxieux, man.
1: Et manquait plus que ça. Alors, si j'ai choisi ce sujet, justement, c'est parce qu'on a un de nos chanteurs préférés qui va venir nous rejoindre aujourd'hui, et justement, il vient de signer une toute nouvelle chanson avant que l'album sorte, une chanson qui parle de l'éco-anxiété, qui parle de cette situation climatique dans laquelle on est. La chanson s'appelle tout simplement Chaud, et je vous demande d'accueillir Lancelot.

0: Merci.
1: Lancelot, fait chaud. Installez-vous avec nous, Lancelot. J'adore déjà cette nouvelle chanson. D'abord, je me demande quand vous l'avez écrite, cette chanson, en plein mois de juin dernier, là où les températures étaient les plus hautes et les plus fortes.
2: J'avais l'idée de ce thème, en fait, de personnes qui veulent pas faire d'enfants à cause du réchauffement climatique. J'ai entendu éco-anxiété un moment tout à l'heure dans l'émission.
1: Ouais.
2: Et en fait, c'est un peu ça, le thème de cette chanson. Et j'avais commencé au printemps dernier, donc j'avais pris un peu d'avance. Et au moment de la première grosse vague de canicule en juin, là, je me suis dit qu'il fallait vraiment que je termine cette chanson qui allait sous le sens à ce moment-là.
1: Là, vous avez trouvé le refrain « Fait chaud, mais putain qui fait chaud ».
2: Exactement.
1: Et c'est vrai que la chanson, la chanson démarre par le fait que votre baby vous dit qu'on est déjà assez à deux et qu'il n'y aura pas d'autre baby, pas une seule vie supplémentaire. C'est ce que vous pensez vraiment, ça ou pas?
2: Moi, en tout cas, je suis pas encore vraiment au moment... À me poser vraiment le moment où est-ce que j'ai envie de faire un enfant ou pas, mais en parlant autour de moi, avec des amis, avec ma famille notamment, je me suis rendu compte qu'en fait c'était un vrai sujet de société, de se dire qu'on a peur de laisser un monde pareil à nos futurs enfants, et que je peux comprendre ce truc-là, quoi. Ça fait extrêmement peur.
1: Et en plus, la chanson est quand même drôle, parce que c'est vrai que Lancelot a l'art à la fois trouver les bonnes musiques et les bons mots. 125 degrés Fahrenheit, on peut dire qu'il fait chaud, oui, effectivement. À quoi ça sert de gagner...
2: 50 degrés à peu près.
1: Ah oui, 50 degrés. À quoi ça sert de gagner des thunes si j'ai pas le temps de les dépenser, ou encore à quoi ça sert d'acheter Vumer si demain tout est inondé. Et puis j'aime bien aussi le ciel bleu démoralise. Où sont passés les nuages? C'est vrai que c'est beau les nuages, ouais, quand même. Mmh. On en manque de plus en plus.
2: On en a manqué, ouais.
1: Bravo, bravo pour cette...
3: Parce qu'il fait chaud, peut plus pécho.
2: C'est ça. Alors, on va faire un featuring à un moment.
4: Parce qu'il fait chaud.
3: Je suis votre auteur-compositeur quand vous voulez.
2: Il y a un featuring qui est bientôt prêt, là, j'ai l'impression.
1: Vous irez applaudir Lancelot à la Cigale au mois de mars prochain, le 10 mars 2027. Alors, on a reçu assez souvent Lancelot ces dernières années parce qu'on aime bien ses chansons. La première chanson avec laquelle on vous avait connu, c'est cette chanson qui s'appelait Madame, et dans laquelle aussi il y avait beaucoup d'humour. Madame.

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1: Et voilà Lancelot qui fait le canard devant madame. Faites le canard avec madame.
2: Toujours. Rien ne change.
1: Elle a déjà plus de 2 ans, hein, cette chanson-là, mais j'imagine que vous l'interpréterez à la Cigale. Et puis on attend l'album, parce qu'il y a déjà eu une première chanson. Ça, c'est la deuxième que vous nous avez chantée aujourd'hui. La première chanson qui a fait son succès cet été, c'était Un homme seul.

0: Bon, bah maintenant, vous reviendrez pour l'album, pour battre le record de passage dans notre émission, Lancelot. Mais en tout cas, on a bien aimé cette nouvelle chanson d'actualité, ça tombait bien. Chaud, Lancelot était notre invité musical aujourd'hui.
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0: Toujours avec Roselyne Bachelot, Johan Rioux, Michel Field, Franck Ferrand. Johan Rioux, je l'ai déjà dit, oui, j'ai déjà dit.
24: Bien sûr.
0: Ouais. Vous m'obsédez en
24: oh,
0: fait.
24: Oh, j'adore.
0: Jean-Philippe Janssen et Valérie Damidot. Oh.
25: L'avantage qu'il ait mis la combinaison de Valérie, c'est qu'il n'y a plus la chemise.
0: C'est pas faux, Michel.
24: Mais Michel, je vous connais, mais est-ce que vous me connaissez un petit peu?
25: Pas assez.
24: Vous m'avez déjà vu à l'œuvre.
25: Vous avez des maïs aussi sur les avions?
0: La question qui vient, évidemment, est plutôt pour Mademoiselle Damidot, puisque Myriam Escher, qui habite Maison Alfort, espère tout de même 300€. J'ai quand même décidé de poser une question qui est plus de son domaine, quoique. Pas vraiment non plus, mais enfin bon.
1: Oui, enfin bon, t'as voulu.
2: L'alcool?
0: Je vais vous demander le nom de la société de l'inventeur Charles Kettering, qui a inventé, Charles Kettering, c'est un inventeur, et c'est lui qui a inventé le démarrage électrique, qui fut d'ailleurs d'abord essayé sur les Cadillac par la marque Cadillac. Mais quel était le nom de la société de cet inventeur, Charles Kettering?
1: Aucun rapport donc avec ma spécialité, qui, comme chacun sait, je ne suis pas vendeuse de bagnoles.
0: Non, enfin, vous avez un petit côté garagiste quand même.
2: Ah oui, oui.
25: Ça va, c'est ton appel, c'est ton surnom.
1: C'est mon dans surnom le dans le métier.
0: Non, ça c'est Roselyne la salope.
1: Et je m'en vante. Alors, Kettering, le nom de sa société. Il faisait des démarreurs électriques, c'est
0: voilà,
1: ça?
0: Voilà, et ça devrait évidemment...
3: C'est une société française?
0: Alors non, non, lui, Monsieur Kettering, comme son nom l'indique, était américain, vous voyez. Et il était même dans l'Indiana, si ça peut vous aider. Il a fondé sa société en 1909, et c'est lui qui, effectivement, a créé pour la marque Cadillac le démarreur électrique. Tout ça parce qu'il y avait eu un accident, vous dire, tragique...
3: Avec les manivelles.
0: Effectivement, avec la manivelle.
3: Ça a tué plein de gens.
0: C'était le système de démarrage au départ. Comment ça a tué plein de gens?
3: Les gens prenaient ce qu'on appelait des retours de manivelle. C'est-à-dire que la manivelle s'en allait dans l'autre sens et elle les frappait, elle les tuait.
0: Ah, mais je savais pas que ça venait de là, l'expression retour de manivelle. Franck, vous nous apprenez des choses.
3: Oui, heureusement que je suis là de temps en temps quand même.
25: Mais
3: la voiture en question, la marque en question, elle a donné naissance à autre chose, à mon avis, c'est ça?
0: Eh ben, c'est-à-dire que c'est un nom que tout le monde connaît aujourd'hui et qui a un lien avec ce qu'on raconte, évidemment.
3: Ah, c'est le starter.
0: Pas starter.
4: Biel.
0: Mais on se rapproche.
4: Dynamo.
0: Dynamo, non.
4: C'est une société mythique. C'est absolument...
0: La société, on la connaissait pas. C'est devenu un nom commun, voyez-vous.
4: Ah. Courroie de transmission.
0: Oh, bon. Vous connaissez beaucoup de sociétés américaines qui s'appellent courroie de transmission.
1: Ça existe encore, le nom?
3: Est-ce que le nom qui est devenu un nom commun a un lien avec le démarrage de la voiture?
0: Mais totalement!
25: Démarreur, non.
1: Schumacher.
0: Le pauvre, il y a longtemps qu'il n'a pas démarré. Hein.
4: C'est pas lié à pistolet, gun, pour commencer.
0: On va donner 300 euros et vous allez le regretter parce que vous connaissez tout ce mot, hein, bien sûr. C'est un acronyme. Je peux pas vous donner de quoi, évidemment. Autrement, ce serait trop facile.
5: C'est un acronyme.
0: Ouais.
4: C'est quatre lettres, Laurent?
0: Pardon.
4: C'est quatre lettres?
0: Non, c'est 1, 2, 3, 5 lettres. Je peux vous dire, tiens, si ça peut vous aider, que c'est dans la ville de Dayton que Kettering a inventé ce dispositif.
5: Ah, c'est un truc comme ABS ou je sais pas quoi, là.
3: Voilà, c'est ça, mais.
4: Ah oui.
1: Ouais, maintenant, il y a 5 lettres, c'est pas ABS, chérie.
5: ABS.
4: Il n'y a aucun rapport avec airbag.
0: Aucun rapport avec
4: airbag. Tagada.
0: Non.
1: Tagada, poum poum. Bling bling.
0: Non.
1: Check check.
0: Non.
3: Il y a le mot moteur dedans?
0: Pas
3: moteur.
0: Du tout.
1: Est-ce qu'il y a un truc avec start?
0: Non, start non plus. On va donner 300 euros. Et peut-être même 400, si quelques auditeurs lèvent la main. Et le mot est dans le dictionnaire de langue française aujourd'hui. C'est devenu un nom commun, bien sûr. Je ne me permettrai pas de vous poser une question comme ça, autrement. Un dispositif d'allumage, ça vous l'avez compris.
3: Oui.
0: Et c'est ça qu'on recherche. Mais...
4: Go.
0: Et voilà, 100 euros de plus. Oh. Regardez toutes les mains qui se lèvent.
1: Oh là là.
0: On a des mécaniciens.
3: Littéralement.
4: Alors. Je vais vers la première main qui s'est levée. Bonjour monsieur, comment vous vous appelez?
7: Bernard.
4: Bernard, d'où vous venez?
7: De Guilher, près de Brest.
4: Ah, on est voisins. Et c'est quoi votre réponse, Bernard?
7: Delco.
0: Eh oui, Delco, bien sûr. Le Delco. Avouez que c'était trouvable.
5: C'était trouvable.
0: Eh oui, Delco, bravo monsieur. On vient de perdre 400 euros.
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0: Le livre du jour est signé Ombeline Desjonquières. Ça s'appelle L'odeur du désinfectant. C'est aux éditions L'Archipel, un roman qui nous raconte les années d'études de médecine de l'auteur. Et croyez-moi, ça vaut son pesant de cacahuètes. Comme on dit, on en parlera avec Ombeline Desjonquières dans un instant. Mais d'abord, j'ai une question très facile pour Roselyne Bachelot. Donc, Roselyne, attendez 45 secondes que mes camarades aient dit des bêtises et puis vous pourrez donner la réponse. C'est pour vous, je pense, très très facile parce que les trois lettres E, C, G reviennent régulièrement dans ce livre. Pour quelle raison? Que signifient ces trois lettres E, C, G?
1: C'est pas un truc urinaire?
0: Pardon.
5: L'électroencéphalogramme?
0: Électroencéphalogramme, non.
5: Ou l'électrocardiogramme?
0: Ouais. Électrocardiogramme, bonne réponse de Jean-Philippe. Effectivement, un ECG, c'est un électrocardiogramme. Et ça, les étudiants en médecine font beaucoup d'ECG. Vous me le confirmez, Ombeline Desjonquières, bonjour.
32: Bonjour, oui, effectivement, on fait beaucoup d'ECG.
0: Alors, elles ne sont pas lointaines, hein, vos années de médecine, Ombeline Desjonquières, puisque vous nous racontez, c'est d'ailleurs les titres de chaque chapitre, les 6 années. La meilleure preuve que ça n'est pas vieux, c'est que, je crois que c'est la 2e année, est interrompue par, évidemment, l'épidémie de Covid.
32: Mais en fait, il n'y a pas grand-chose à en dire, et c'est un peu la manière dont je le dis dans le texte, c'est qu'en fait, il y a vraiment un chapitre qui est interrompu brutalement.
0: C'est ça.
32: Parce que d'un coup, il n'y avait plus rien.
0: De la 2e à la 3e année, vous terminez d'ailleurs ce chapitre ainsi, je vais vous citer, « Le Covid, d'une certaine façon, fut un soulagement. Plus besoin de refuser les sorties, plus besoin de se forcer à rencontrer du monde. On a beaucoup parlé de l'épreuve qu'avait été le confinement pour les étudiants. Moi, j'en garde le sentiment d'interminable agréables vacances en famille, à regarder ma sœur rater du pain, à dessiner à longueur de journée, à muscler mes abdos par le fou rire en désespérant de comprendre les instructions d'une youtubeuse fitness. Mais vous étiez ravi finalement que vos études soient interrompues parce que les premières années, c'est pas les plus amusantes et surtout, vous n'aimiez pas spécialement, c'est ce que vous dites, les sorties. Alors, les sorties sont les fêtes très alcoolisées. Elles reviennent régulièrement tout le long du livre et moi, je n'imaginais pas à quel point c'était effectivement si important l'alcool chez les étudiants en médecine.
32: Et pourtant, moi, ce que je raconte, c'est ce que j'ai vécu et c'est en fait une part infime parce que ça m'a très vite désintéressée. Il y a une question sur la quantité d'alcool qui est ingurgitée, qui est complètement affolante, et puis il y a une question sur les contextes, puisqu'on en fait, parce que les gens en médecine, ça les amuse pas que de boire de l'alcool, ça les amuse de boire le pipi des copains, ça les amuse de boire
3: c'est
32: du
3: drôle.
32: Hein.
3: C'est vraiment
32: des choses complètement délirantes qui se passent dans les soirées médecine.
0: Comment pouvait-on autant boire et si peu dormir? Comment rencontrait-on les autres sans alcool? Les liens se tissaient en pissant de la bière entre deux voitures à 3h du matin et 3 grammes.
32: En fait, c'est très difficile quand on a 18-19 ans de se retrouver dans cet environnement et de se dire, en fait, j'ai pas envie d'être seule, j'ai envie d'appartenir au groupe et avoir l'impression qu'il n'y a aucune autre option qui existe. Il y a vraiment une incitation à la consommation, vraiment beaucoup d'alcool, de protoxyde d'azote aussi, que nous, on consommait en soirée avant qu'il y ait toute cette épidémie et qu'on commence à en parler. Il y avait vraiment ce sentiment que c'était impossible de pouvoir être en contact avec les autres, de pouvoir se sociabiliser. On n'allait pas au blackout, quoi, presque.
0: Vous écrivez même un peu plus loin, parce que ça revient régulièrement au cours de vos années de médecine. Une théorie veut qu'en 6 poignées de main, on puisse atteindre n'importe quelle personne sur Terre. Dans les études de médecine en santé, il ne fallait pas tant de fellation pour établir le contact.
3: Ah, c'est bien, ça.
4: C'est pour ça que Roselyne a été pharmacienne très vite.
1: Ouais, mais j'ai l'impression qu'elle n'a pas fait les mêmes études.
32: C'était aux mêmes soirées que nous.
14: Vous imaginez qu'il y a des gens qui sont en train de nous écouter alors qu'ils se dirigent vers un rendez-vous médical.
3: Ah oui,
4: ou qui nous écoutent sur leur lit d'hôpital, encore plus.
32: Ce qu'il faut savoir, c'est que moi, je raconte ça dans le livre, et depuis que j'ai fini mes études de médecine, je ne bois plus d'alcool. Parce que ça m'a complètement écœurée, parce que c'est soirée, parce que l'odeur des gens qui décuvent quand on arrive le matin pour travailler aux urgences, et parce que si, maintenant que je travaille en psychiatrie, je travaille aussi beaucoup avec des gens qui ont des problèmes d'alcool. Et en fait, après avoir vécu ça, parce que sous la pression de groupe, c'est très difficile de pas y aller, ne serait-ce que pour voir. Maintenant, j'ai une vision très très critique de l'alcool.
5: Moi aussi, j'ai arrêté l'alcool, mais j'ai continué les fellations quand même.
32: Et bien, c'est beaucoup moins mauvais pour votre santé.
0: Vous écrivez à 1000 livres, et ça aussi c'est quand même important dans votre ouvrage, se laisser soigner est quand même la marque d'une confiance aberrante. On laisse un presque inconnu décider de ce qu'il adviendra de nous parce qu'il porte une blouse blanche. Et moi, derrière ma blouse blanche, j'avais vu des gens tourner vers moi ce regard, le regard de celui qui souffre et qui ne sait pas, vers celle qui sauve et qui sait. Et j'avais beau ne rien savoir, il m'aurait écouté.
3: Oui. Mais c'est vrai. C'est un tel stress que d'affronter la mort et la maladie quand on commence des études de santé qu'on comprend qu'on peut déraper vers l'alcool ou vers d'autres drogues.
0: Et vous, en plus, vous tourniez de l'œil facilement parce que c'est même pour ça que vous êtes un peu tourné plutôt vers la psychiatrie et que vous n'avez pas ouvert, c'est ce que vous dites, décidé d'ouvrir des ventres parce que vous êtes évanoui au moins, j'allais dire à plusieurs reprises. En tout cas, au moins au cours d'une césarienne, je crois.
32: Oh, je me suis évanouie plein de fois. Après, j'ai pas choisi la psychiatrie par dépit parce que je n'arrivais pas à ne pas tourner de l'œil quand les gens avaient le ventre ouvert. Et j'ai choisi la psychiatrie parce que la psychiatrie, c'est authentiquement une discipline qui est extrêmement intéressante, qui moi m'avait toujours attirée. Puis c'est aussi un peu en dehors de ce monde extrêmement médical que je décris dans le livre. La psychiatrie, c'est quand même la discipline. Nous, on est un peu les troubadours de la médecine quand même. Hein. C'est comme ça que les gens nous perçoivent. Et à la fois, la psychiatrie, ça a beaucoup été un outil de contrôle social, mais ça a aussi été un ferment, un terreau pour des révolutions. Enfin, il se passe énormément de choses à partir de la psychiatrie. C'est pas parce qu'on n'arrive pas à ouvrir les ventres qu'on va faire de la psychiatrie. C'est parce que la psychiatrie, c'est extraordinaire.
0: Et bien sûr, et d'ailleurs, je vais vous citer un peu plus loin, vous dites « Je crois davantage à la médecine qui augmente le confort qu'à celle qui augmente la durée de vie. Et à entendre les bruits de couloir, je n'étais pas la seule à me poser des questions. Vous reprochez, et ça c'est assez fort d'ailleurs dans le livre, qu'on mette par exemple, je vous cite, c'est à la fin du livre, qu'on mette en réanimation une femme de 83 ans et qu'on la ressuscite de 3 arrêts cardiaques. Elle ne pouvait se réveiller qu'en état de légumes. fume pendant qu'un patient schizophrène entre dans sa maladie entre 15 et 25 ans et va ne jamais la quitter sans avoir les moyens qu'on le soigne.
32: Ça, après, je pense que chacun prêche pour sa paroisse, mais je pense que la psychiatrie, c'est quand même la petite sœur pauvre de l'hôpital et qu'il y a aussi un truc où la psychiatrie, elle est extrêmement dénigrée parce que c'est pas assez médical, c'est pas assez rutilant. On est dans un petit monde à part où les gens se soucient pas beaucoup de nous en psychiatrie et c'est vrai qu'après, moi, je trouve ça un peu écœurant de voir que même si dans l'ensemble, il manque de l'argent partout dans le système de soins, il y a quand même des endroits où il en manque moins que d'autres.
0: Un dernier mot sur votre prénom, Ombline Desjonquières, parce que vous expliquez que votre prénom vous a parfois été bien utile. C'est votre vrai prénom, Ombline.
32: Oui, mais c'est vrai que quand j'étais toute petite étudiante et que je devais aller faire du coup les fameux ECG et que je devais aller en faire des dizaines et que je ne savais pas quoi dire à toutes ces vieilles personnes à qui que je m'étais en plus toute nue, parce que du coup, pour les mettre à poil, pour leur mettre les électrodes et tout, alors il fallait converser, sinon c'était un peu compliqué comme moment. Et donc c'était très bien parce qu'effectivement toutes les dames me disaient mais c'est très joli, c'est original, oh là là, et donc ça.
0: Et voilà. Et
32: moi j'avais le temps de brancher les fils pendant ça.
0: Le livre est très drôle aussi, mais très très intéressant. L'odeur du désinfectant, c'est aux éditions L'Archipel, signé Ombline Desjonquières, et c'était le livre du jour.
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0: Une nouveauté signée Naïka One Track Mind. C'est une chanteuse franco-haïtienne et c'est son premier album. One Track Mind, ça veut dire... Ah, parce que tout le monde a l'air malin.
1: Une piste de l'esprit. Une piste de l'esprit.
0: Non.
2: Une vue de l'esprit.
0: Non.
3: One track, c'est un tour de plus. Non. One,
0: quoi?
3: Un tour de plus.
0: Oui, one track ceux mile. Qui font les malins à savoir. Soi-disant qu'ils parlent anglais.
2: Non, mais c'est mal prononcé.
3: Un tour de piste.
0: Il n'y a pas 10 000 façons de dire one track mind. Hein.
1: One track mind.
2: Ne jamais laisser tomber.
0: Un esprit unique, tout simplement.
2: Ben, c'est ce que j'ai dit.
0: Ah non.
1: Je suis pas sûr que c'est ça la traduction. Je sais pas qui c'est qui a traduit, mais. Pardon les gars, mais one track mind, ça veut pas dire un esprit unique.
0: Ouais, ça veut dire quoi alors?
3: On peut regarder sur Google et on se.
1: Ouais, on va regarder sur Google Translate. Hein, voilà.
0: One track mind, en tout cas, c'est le titre de Naïka. Une nouveauté sur RTL.
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0: Une question pour Fanny Calcagno et aussi un peu pour Madame Bachelot. Fanny Calcagno habite en Suisse et je vais vous demander de retrouver le nom de celui qui était si attaché à sa terre natale qu'il avait dit pour ma part durant ma vie entière, en tout lieu, en tout temps et de toutes les façons, je veux servir une seule cause, celle du bien de la nation et de la patrie hongroise.
21: Ah, c'était...
22: Radetzky?
0: Non.
21: Dvorak?
0: Non plus.
2: C'est un Hongrois qui a dit ça pour
0: eh ben...
1: Sissi impératrice.
0: Alors, il était né effectivement en Autriche,
22: Andracie.
0: Hongrie. Alors aujourd'hui, ce serait en Roumanie le lieu où il a qui lui a donné naissance.
1: Dracula.
22: Sioran.
0: Mais effectivement, il est connu comme être hongrois.
3: Philosophe, un philosophe?
0: Un philosophe, non.
21: C'est un écrivain?
0: Écrivain, non.
1: Un roi, un prince?
0: Là, on va avoir tous les Hongrois célèbres. Oui. Ah, je suis étonné que personne m'ait encore dit Nicolas Sarkozy.
21: Brahms?
0: Brahms, non.
3: Il a changé l'histoire de sa discipline ou il a...
0: Oh, bah, c'est un grand nom de sa discipline. Ça, c'est
3: certain. Musicien, alors peut-être.
0: Un musicien.
22: Smetana.
0: Qui c'est ça?
22: Smetana. L'auteur de la Moldao. La Moldao.
0: Oh, bah, vous me prenez pas de haut comme ça. Regardez-moi les trois, là.
21: Ah ouais, là.
0: Vous auriez mieux trouvé le bon.
21: Alors, c'est un musicien né en Hongrie.
0: Oui.
21: Enfin, je trouve. Né en Roumanie, plus exactement.
0: Alors, mais il est connu comme étant hongrois. Et effectivement, la ville où il est né aujourd'hui est située en Roumanie. Mais vous savez comment les frontières bougent ce côté-là.
3: C'est quoi le nom de la ville?
0: Oh, bah, la ville, c'était Saint-Nicolas-le-Grand en Roumanie aujourd'hui. Et à l'époque, c'était né Gizenz-Miklós.
1: Ça va vachement t'aider, ça.
22: C'était un auteur d'opéra ou de symphonie?
0: Non, mais en même temps, il a raison, ça meuble.
21: Alors, il pose une bonne question, le Ferrand, là.
0: Allez-y, maréchal.
22: Compositeur d'opéra, compositeur de symphonie.
0: Compositeur, pianiste.
21: Ah, pianiste.
0: Si je vous fais écouter un morceau, ça peut vous aider.
22: Oui.
0: Alors, allons-y.
1: Ben ça, c'est le générique de Magnum.
21: C'est du piano, ça?
3: C'est les grosses caisses, là.
0: Non, c'est un concerto.
21: Ah oui.
0: Qu'il a composé.
21: Ah oui.
23: Non, mais c'est bien plus.
22: Bella Bartok.
0: Excellente réponse de Franck Ferrand. Oh. Alors là, Francky. C'est vous la vraie grosse tête.
21: Il n'était pas complètement sûr. Hein. Il était très timide.
22: J'avoue que c'était à tout hasard.
0: Ouais. Alors, Roselyne.
21: Non, bah oui, mais il y a des choses qui peuvent vous échapper à un moment.
24: Il y en a beaucoup qui échappent quand même.
21: Ouais. Ah, non.
3: Mais Roselyne.
21: Connard, tu connais, tu sais même pas qui c'est, Bella Bartok.
0: C'est un roi du 19e.
1: C'est même le nom d'un personnage de dessin animé dans Taram et le Chaudron Magique, je crois, un truc comme ça.
0: Chacun ses références.
1: Voilà. Alors tu vois, on sait très bien qui est Bartok. Hein.
22: Ça me fait penser à ce descendant des Habsbourg à qui on demande « Altesse, vous regardez le match ce soir ? C'est quoi l'affiche ? Autriche-Hongrie. Ah. Oui, d'accord, mais contre qui ?»
0: Ah, c'est joli. Une question historique pour que Franck Ferrand brille encore.
1: Vas-y, t'en as pas marre qu'il brille.
0: Ah oui, mais enfin, il brille même sur les questions qui ne lui sont pas destinées, je vous signale. Parce que là, c'était musical.
22: On va voir la prochaine.
21: Et c'était pour moi.
0: Bella Bartok, c'était musical. Qu'est-ce qu'il a trouvé d'autre?
1: Oui, moi, j'ai eu quand même un truc sur un démarreur électrique.
21: La
3: photo de Niepce.
21: Le point de vue du grand.
3: Je l'ai marqué sur mon résumé de tout à l'heure, c'est Niepce.
0: Ne faites pas vos résumés avant vos résumés.
22: Mais tu vas devoir faire le résumé de tes résumés. Résumé qui va plein t'en sortir.
21: Ça va être le résumé par Yann Riou, ce sera vraiment le point de vue du grand.
3: Toi, je vais pas te manquer. Attendez, je note.
24: Elle est très bien.
3: Moi, je suis un agneau dans ce truc-là.
0: Caroline Rémy, ça vous dit peut-être quelque chose. Caroline Rémy, son pseudonyme, c'était Séverine. C'était une journaliste française, libertaire, féministe. Et pourquoi je vous parle d'elle? Parce que c'est la première femme à avoir dirigé un grand quotidien dans les années 1880, précisément de 1885 à 1888. On est au 19e siècle. Mais vous imaginez, justement, à cette époque, la première femme à avoir dirigé un grand quotidien, Séverine. Mais quel était le nom de ce journal?
3: L'Aurore,
0: non.
22: Le Gaulois,
0: non.
3: Est-ce qu'il existe encore?
1: L'Indépendant?
0: Il n'existe plus encore.
1: L'Indépendant?
0: Non. L'Indépendant, non.
21: C'était un journal généraliste ou c'était vraiment un journal de femmes?
0: Ah non, un grand quotidien généraliste.
3: Grand quotidien d'opinion.
22: Donc à gauche ou à droite? À gauche plutôt.
0: Alors il y avait des prises de position.
22: Le Temps, non.
0: Des prises de position en faveur du général Boulanger dans ce journal.
22: Ah oui, donc plutôt très à droite.
0: Voilà.
21: L'intransigeant.
0: L'intransigeant, non. Alors pas plutôt très à droite. Hein. Pardon, elle était en conflit avec son propre journal, justement à cause du fait qu'elle avait une liaison avec le rédacteur qui, lui, était en faveur du général Boulanger. Elle avait une petite liaison.
21: On n'a pas des petites liaisons.
24: On couche ou on couche pas. Hein.
0: Bah, c'est quoi une petite liaison?
3: Bah, une liaison, c'est seul, comme tu disais, c'est seulement on fait l'amour vite fait. Et une...
4: Comment tu peux faire l'amour vite fait?
0: Non, mais elle.
5: Bah, lui, il le fait vite fait.
0: Ce que je veux dire, c'est qu'elle était socialiste et qu'elle couchait à droite, quoi. Voilà.
5: Ah, ah ouais, bah, ça, ça arrive. Ah.
6: Oh, on en connaît d'autres.
5: Il y en a même qui couchent à droite à gauche.
1: L'illustré.
0: Elle signait d'ailleurs ses premiers articles, non pas Séverine, mais Séverin, avant de féminiser son pseudonyme, vous voyez.
6: Alors, le populaire, le...
0: On se rapproche.
6: Ah. Le peuple, le cri du peuple.
0: Le cri du peuple, bonne réponse de Franck Ferrand. Bravo Franck. Effectivement, c'est le cri du peuple. Une question maintenant pour monsieur Étienne Taon, qui habite dans le Puy-de-Dôme. On parle des RER dans la presse aujourd'hui, mais qu'est-ce que c'est que les RER?
6: Le RER, on dit.
0: Non, pas. Et en plus, il est drôle. Il a du charme à faire encore.
4: Oui, hein. C'est vrai. Il devient de plus en plus beau.
0: Ah oui.
4: Là, c'est
0: les RER,
4: c'est le Richard Gire de l'histoire.
3: Il est très mystérieux, on ne connaît rien de lui, c'est ça qui est beau. On ne connaît pas sa vie, on ne connaît pas... Et sur le Tour de France, t'as quand même travaillé 3 semaines d'affilée, c'est énorme.
0: Oui, mais sans pédaler. Hein.
5: Arrête de lui cirer les pompes, là.
3: Est-ce que t'as fait toujours ta croisière en Norvège? Tu sais, t'as pas fait une croisière historique en Norvège? Non, mais il fait des conférences sur un paquebot en Norvège.
0: Vous l'aimez pas, Roselyne Rioux, hein, vous l'aimez pas. Hein.
3: Ah si, eh ben, attendez, ça a été la seule avec vous, Laurent, à m'envoyer un texto 5 minutes avant Interville.

0: ancien ministre des Sports. Je le lis parce que j'étais au stade à Budapest. Te rends pas malade, mon Johan. C'était 21h04, c'était un petit peu la séance de tir au but. T'as fait une erreur orthographe, quand même, hein. T'as mis Y-O-H-A-2-N.
1: Oui,
0: H de
1: pro.
0: C'est incroyable.
2: L'amour va.
0: Et regardez mon message. Mais il est trop, alors, j'ai quand même mis 3 jours à te répondre. Mardi 2 juin. Merci beaucoup, Roselyne, pour ce message adorable. Là, j'ai mis 10 points d'exclamation. Trop gentil, j'ai mis 3 cœurs. Très belle journée à toi. Merci encore pour ton message, Roselyne.
3: Tu devrais voilà. publier
0: elle
3: ça.
0: Elle a mis lu. Non, enfin, ça,
4: elle a mis lu.
2: Elle t'a collé un vu.
1: T'as collé un vu. C'est pas.
2: T'as collé
0: ah,
2: un
0: c'est
2: vu.
0: C'est pas elle qui écrit vu.
1: Et c'est pas le destinataire qui écrit lu ou vu. Et tu es con alors.
0: Je suis un génie quand je. En fait, je suis bon quand je veux. En fait, quand je fais pas exprès d'être drôle. Et dès que je veux être drôle, je suis pas bon du tout.
1: Ouais, c'est ça. Bravo pour ce moment de lucidité. On rigole bien, mais mes rares en attendant. Hein,
0: est-ce que c'est du sport, Laurent? Parce qu'il n'y a pas une question de sport encore.
1: Je reposerai la question et on remettra les chronos à zéro après les infos parce qu'il est 17h sur RTL. L'essentiel de l'info en 3 minutes avec Aude Vernuccio.
5: Bonsoir Laurent, bonsoir à tous. Et d'abord dans le Finistère, on apprend la mort d'une femme d'une 50aine d'années ce soir à Plourin-les-Morlaix, tuée par balle par un forcené désormais retranché dans un immeuble d'habitation. Un homme de 55 ans est aussi blessé à l'épaule. On ignore encore les raisons de son geste, mais on sait que le forcené a tiré sur les gendarmes. Le quartier est actuellement entièrement bouclé. Le GIGN est sur place. Plus d'informations à venir sur RTL. On l'apprend également à l'instant, un membre présumé du groupe Zero Bytes a été mis en examen. Il s'agit de ce duo de hackers qui a revendiqué le piratage du fisc en plein été. 700 000 contribuables avaient été visés par une attaque informatique via le site des impôts. Eux faisaient leur rentrée sociale. Ce matin, les syndicats de police ont été reçus place Beauvau par le ministre de l'Intérieur. Rencontre jugée décevante avec Laurent Nunez. Les syndicats réclament depuis 6 ans maintenant, l'augmentation d'une prime de risque, prime liée à la dangerosité et au caractère permanent de leur fonction. Fabien Van Emmerich est le secrétaire général d'Alliance Police.
6: Le ministre, il connaissait bien sa copie, c'est-à-dire qu'il a essayé de vendre du rêve. Il a fait ce qu'il pouvait avec l'enveloppe qu'on lui a donnée. Ce qui ne va pas, c'est l'enveloppe, tout simplement. Aujourd'hui, vous avez un gouvernement où à la tête, il y a un premier ministre qui ne donne pas aux policiers parce qu'il n'a sûrement pas envie de le faire. On ne peut pas continuer à gagner 2000 euros net, même si pour certains, ça reste une somme, 2000 euros net en travaillant les week-ends, les jours fériés, les nuits. Et surtout avec le côté létal H24, parce que quand vous êtes policier sur le terrain, vous êtes policier aussi en dehors du terrain.
5: Le secrétaire général d'Alliance Police, joint pour RTL par Maxime Lévy. À retenir aussi le gouvernement qui abandonne son projet de consigne généralisée des bouteilles en plastique par les collectivités dans le respect, dit-il, des compétences décentralisées. La proposition en mai dernier d'Emmanuel Macron pour booster le recyclage avait mis en colère les élus locaux. Y aura-t-il des hubs de retour pour les migrants arrivés illégalement en Europe? C'est ce que souhaitent ce soir le Danemark, l'Autriche, l'Allemagne, les Pays-Bas et la Grèce. Ils espèrent conclure un accord avec un pays tiers début 2027. On ne sait pas encore quel pays, mais l'Ouganda et le Rwanda sont considérés comme des destinations possibles d'après l'AFP. Les sports et en football, 3e journée de Ligue 1 ce soir avec le choc entre le Paris Saint-Germain et l'AS Monaco. Coup d'envoi du match 21h05. La météo ce soir, 6 départements sont en vigilance orange canicule. L'Ardèche, l'Aude, la Drôme, le Gard, l'Hérault, mais aussi les Pyrénées-Orientales. Demain, ils seront 7 départements. S'ajoute donc le Vaucluse. Côté ciel, de la grisaille et quelques pluies faibles en matinée, de la Bretagne au nord-est avant le retour de belles éclaircies l'après-midi. Partout ailleurs du soleil et des températures très élevées dans la moitié sud. Le matin, comptez de 17 à 23 degrés au nord, de 23 à 31 degrés au sud. L'après-midi, vous aurez de 32 à 40 degrés sur le sud du pays. Météo complète dans le journal de 18h. Les courses à Vincennes, départ 20h15, les pronostics de Dominique Cordier. Le 11, le 10, le 5, le 2, le 6, le 9, le 15. Et l'outsider de RTL, c'est le 5, Lulu Give. 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Tout de suite, les grosses têtes continuent avec vous, Laurent Ruquier.
1: Merci, Aude Vernuccio.
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1: Toujours avec Valérie Davidot, Franck Ferrand, Roselyne Bachelot, Michel Fid, Johan Rioux et Jean-Philippe Janssen. Alors il y a un suspense pour nos auditeurs parce qu'il y a une question en l'air, si j'ose dire, mais c'est vrai qu'on n'a pas
3: comment. Il y a des reîtres, là.

0: On n'a pas commencé à faire les recherches, à part Monsieur Ferrand qui a commencé par faire une blague sur le RER, mais les RER n'ont rien à voir avec le transport parisien. RAIRES. Qu'est-ce que les RER dont on parle dans les journaux aujourd'hui?
1: C'est un mot français, un mot qui est au dictionnaire.
2: Est-ce que c'est la même racine que horaire?
0: Non, pas du tout. C'est dans le dictionnaire, je vous le confirme. Hein.
3: Est-ce que c'est rigolo? C'est rigolo, c'est une histoire.
4: Ça a un rapport avec l'actualité politique?
0: Pas du tout.
5: L'actualité culturelle?
0: Non.
1: Sportive?
0: C'est un nom masculin qui vient d'un verbe, que je ne connaissais pas non plus, d'ailleurs.
4: Le cri du cerf.
0: Excellente réponse de Roselyne Bachelot.
2: Ah ben, c'est connu, on sait.
6: Ben ça. En Brame, elle s'y connaît. Ouais.
0: Aimez-vous Brame? Espace Rambouillet, ça y est, on a ouvert les festivités pour le cri du cerf. C'était dans la presse ce matin, voilà comment j'ai eu l'idée de cette question. Inscrivez-vous pour des expériences exclusives du 5 septembre jusqu'au 4 novembre pour aller entendre le brame du cerf.
1: Et c'est quoi le bruit d'ailleurs?
0: Alors les rères, ce sont effectivement les cris gutturaux des cerfs dominants qui défendent leur territoire, des autres mâles porteurs de bois, eux aussi.
1: Arrête, tu l'excites.
2: Oui.
0: Ma biche.
3: Est-ce qu'on peut tenter ce cri?
0: Pour une fois, je fais de Funès au lieu de Bourville.
4: Oui, tu pourrais peut-être nous faire le cri du cerf.
3: Alors, quelqu'un peut me lancer le mouvement ou pas? Comment? Michel. Attends.
5: Ça, c'est un peu le lion qui s'est coincé les pattes ou les...
3: Jean-Philippe, vas-y, on teste chacun d'entre nous.
7: Bah vas-y, mais je...
3: Bah, faites le cerf.
0: Faites le fromage, c'est fromage ou dessert. Qui est allé voir ou écouter plutôt le brame du cerf en forêt déjà?
8: Moi j'ai eu la chance, je sais pas si on peut dire chance d'ailleurs, de dormir à Chambord et on m'a dit on va vous installer dans l'appartement qui est le mieux placé. Et donc le soir en me couchant, je laisse bien les fenêtres ouvertes pour entendre le brame du cerf et je vous garantis que à 2h du matin, je me suis précipité pour tout refermer, c'est horrible. Oh. C'est-à-dire que évidemment c'est la nature, c'est tout ce qu'on veut, mais ce bruit est affreux à entendre, c'est très très disgracieux.
0: Vous êtes sûr que ça venait de la forêt, que c'était pas Berne qui était dans la chambre d'à côté?
8: Ah non, ça c'est un cri très très rauque, très faux,
2: oui,
8: angoissant, très angoissant.
2: Oui, mais en même temps, c'est fort, c'est la nature, moi j'aime bien.
0: Allez, une question à la portée de tout le monde, parce que je vois bien que là, quand même, j'ai posé quelques questions difficiles. C'est pour Arnaud Rago, qui habite la Ferté-Gaucher en Seine-et-Marne, et c'est quelqu'un qui a quand même dit, c'est repris dans le journal ce matin, peu de gens passent un fil dentaire entre leurs dents, mais c'est à eux que nous nous adressons. De qui s'agit-il?
3: Je l'ai, ça sera ma première bonne réponse, monsieur Dazon, monsieur de l'aspirateur, parce qu'il y a un truc à 476 €, c'est un truc extraordinaire, révolutionnaire, c'est un nouveau, comment dire, le dent, là, les dentifrices, là, comment on appelle ça le matin?
0: Le brosse à dents! C'est la nouvelle brosse à dents! Vous sachiez pas le nom!
3: Avec une caméra, et donc il y a une caméra intégrée, et avec la caméra, on voit s'il y a un petit peu de morceaux de jambon, ou je sais pas quoi, de morceaux de chocolat. Non, c'est vrai. Donc allez, on y va. Bonne réponse de Johan Rioux, monsieur Dazon.
0: C'est la brosse à dents intelligente, inventée et mise en commerce par Dyson. Bonne réponse de Johan Rioux.
5: Ouais.
6: Mets-le dans ton résumé, hein.
3: Oui, ah oui. C'est déjà écrit.
5: Mets-le bien. Là, c'est déjà écrit.
0: Il a raison. 479 €. J'ignorais, d'ailleurs, parce que j'ai trouvé ça évidemment cher quand j'ai vu le prix, mais j'ignorais qu'il y avait déjà, évidemment, d'autres marques qui vendaient des brosses à dents aussi chères, hein, que ce soit effectivement celle de Oral-B qui coûte 450 €, ou Philips 515 €. La nouvelle brosse à dents, alors c'est comme l'aspirateur, hein, c'est une révolution. Effectivement, elle va après vous montrer votre bouche et vous montrer là où vous êtes mal passé, vous dire là, il faut la prochaine fois, faut appuyer là, faut appuyer là. Et surtout, elle va repérer cette caméra, les endroits où il y a des petits trucs qui restent.
4: Morceaux de jambon. Ça va permettre à Johan de récupérer ses débris dentaires.
0: Non, ça coûte très cher, c'est vrai. Oui. Mais ça va permettre peut-être de faire des économies dentaires par la suite.
3: Ah oui, bien sûr. Et moi, j'ai une question. J'aimerais bien qu'il y ait un inventeur. Je sais pas comment ça se passe, vous, dans la douche le matin et même le soir. C'est dans le dos.
0: On veut pas savoir.
3: Non, mais rigolez pas, c'est très sérieux. Michel, par exemple, comment vous faites dans le dos? Parfois, on peut pas se laver de partout, on peut se laver le corps.
5: Bah, si, il y a des brosses, il y a des brosses avec des grands membres.
0: Le mec un peu mytho. On a une femme, nous.
3: Salaud.
7: Alors, je pense qu'il faut que tu commences par des exercices d'assouplissement qui vont te permettre à un moment donné de passer tes bras derrière ton corps.
3: Ouais, mais on
7: et là, normalement, tu accèdes
3: partout. Toi, comment exactement?
9: Avec un gant. Ah. Bah, est-ce que vous avez comme moi des vieux gants? Vous savez, des gants
0: non,
9: du passé?
0: Non.
9: C'est vrai,
0: non.
9: Des gants.
0: Je dois reconnaître qu'il n'y a pas si longtemps que j'ai abandonné les gants de toilette.
9: D'accord.
0: Il y a 15 ou 20 ans quand même, mais bon.
5: Ah, moi, il y a un petit moment où je ne fais plus de gants de toilette, mais tout oui, avec des petites mimines.
9: Ouais.
5: Et je me lave le dos quand même.
0: Vous avez abandonné les gants de toilette, mais ils peuvent revenir.
5: Ils peuvent. Ah, tu sais, je suis à ça de l'EHPAD, hein, donc ça va pas tarder, là.
3: Il n'y a, a plus que les nichons que tu as en gants de toilette.
5: Ah, bah, moi, oui. Eh, ça fait longtemps.
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1: Une question culturelle, historique, pour Laurentin Sébastien, qui habite dans la Vienne, à Maisonneuve, qui avait porté dans le dos une pancarte sur laquelle était écrit, au moment où il a été évidemment exécuté, enfin exécuté, c'est pas le mot, j'ai même envie de dire torturé, condamné à mort, et le jour de son exécution, donc, il y avait cette pancarte dans le dos, sur laquelle était écrit « Impie, blasphémateur et sacrilège exécrable ».
2: Le chevalier de la barre.
1: Excellente réponse de Franck Ferrand.
3: Vas-y, Francky. J'ai même pas eu le temps d'assimiler la phrase dans mon petit cerveau que déjà il avait la réponse.
1: Vous pouvez nous expliquer qui était exactement le chevalier François-Jean Lefebvre de la Barre.
2: Un petit jeune homme qui a été accusé tout à fait à tort d'avoir fait un sacrilège sur un pont à Abbeville, de mémoire.
1: Il est mort à 20 ans. Hein.
2: Et il a été condamné à mort. Et alors, ce qui est horrible, c'est que de A à Z, cette affaire ne tient pas debout.
1: Alors, attention, monsieur Ferrand, je vous interromps parce qu'il faut quand même préciser pour nos auditeurs que c'était pas la semaine dernière. C'était
2: sous Louis XV.
1: Voilà, en 1715. On a l'impression qu'il y a un mec de 20 ans à qui on a fait porter un panneau la semaine dernière.
2: On lui a quand même coupé la langue, etc. Enfin, c'est affreux. Hein.
1: Décapité, corps brûlé, effectivement. C'était le 1er juillet 1766, il avait encore 20 ans.
2: Et le cri du sang innocent est le livre que Voltaire en a tiré pour défendre, mais à titre posthume, le chevalier de la Barre, qui est devenu un peu, à tort également, mais tout ça serait long, qui est devenu le symbole des anticléricaux au 19e siècle ensuite.
1: C'est-à-dire que son corps, effectivement, a ensuite été jeté au bûcher après qu'on lui ait arraché la langue, qu'on l'ait décapité d'un coup de sabre. Son corps a été jeté au bûcher avec un exemplaire du dictionnaire philosophique de Voltaire
2: qui, pris chez lui.
1: Qui lui a été cloué sur le torse.
2: Non,
1: en
2: monsieur,
1: plus.
2: C'est atroce.
3: Ah, on savait s'amuser à l'époque.
4: Ah, dis donc, c'était le livre du jour.
1: Vous devriez sortir avec un dictionnaire cloué sur le torse.
4: Ça ferait pas de mal. Il y a deux gros Robert.
5: Ça cacherait ta chemise.
1: Une autre question pour Guillaume Cornuau. Qui était Zog Ier, mort à 65 ans à l'hôpital Foch de Suresnes dans les Hauts-de-Seine?
2: Il n'était pas roi d'Albanie?
1: Le roi d'Albanie, bon!
4: Oh là là là,
1: réponse!
4: Oh, hein, ça, il est incroyable ce type.
5: C'était lui qui était marié avec Géraldine, non?
1: Avec quelle Géraldine?
5: La reine Géraldine.
4: La cache.
2: Reine Géraldine d'Albanie.
4: Ah, il y avait une reine
5: Zog,
4: Géraldine.
5: Alors. Ah oui. Et tu peux dire quelque chose sur ce Zog? Non, il a une particularité.
4: Eh, vas-y, monte ton Zog.
1: Parce que si je c'est le dernier roi d'Albanie, Zog Ier, puisqu'on est en Albanie, et là je me tourne plutôt vers Michel Field, puisque...
6: Je connais pas l'Albanie du tout, moi.
1: Ah, oui, mais je vais vous demander le, non pas le nom, je vais vous donner son nom, mais l'œuvre la plus connue de ce célèbre écrivain albanais. Pourquoi vous riez?
5: Ah, le prix Nobel de littérature.
1: Oui, poète, essayiste. Il s'appelait Ismail Kadare.
2: Mais oui.
1: Et on l'appelait le Victor Hugo albanais ou le Charles Dickens albanais. C'est considéré comme un des plus grands écrivains contemporains de l'époque. Et effectivement, il a été cité plusieurs fois comme favori au prix Nobel de littérature sans jamais l'obtenir. Bon, je vous ai donné son nom. Vous voyez, je suis gentil à Ismail Kadare. Et maintenant, je vous demande évidemment son œuvre principale, le titre pour lequel on l'a le plus connu.
5: Est-ce qu'il y a un adjectif dans le titre?
1: Ça a été un film, hein, donc c'est trouvable, oui, parce que ça a été adapté au cinéma. Avec Michel Piccoli et Anouk Aimée, pour tout vous dire.
4: Les galettes de Pont-Aven.
1: Pour un Albanais.
2: L'insoutenable légèreté de l'être.
5: Non, ça c'est Kundera.
3: C'est Milan Kundera.
1: Ça lui arrive de dire des bêtises.
5: Oui.
6: Non, mais ça a commencé par K.
5: Il y a deux mots dans le titre.
1: Ah non, il y a un, deux, trois, quatre, cinq mots.
5: C'est vraiment culte, Laurent, comme livre.
1: Ça avait été adapté au cinéma.
6: C'est un très beau livre.
1: Ah oui, dans les années 80, hein, donc ça c'est un peu plus récent. L'œuvre, elle, date des années 60, mais effectivement, ça a été réalisé au cinéma par Luciano Tovoli en 1983, avec Marcello Mastroianni, Michel Piccoli et Anouk Aimée. Oui.
5: Tristesse infinie.
1: Je peux vous dire qu'il a écrit aussi Le crépuscule des dieux de la steppe, L'hiver de la grande solitude, Il a fallu ce deuil pour se retrouver.
5: Ismail Kadare.
1: Oui. il est malin, Michel Field. Non mais alors là... On ne l'avait jamais fait, ça.
5: Est-ce qu'il est question de mort dans le titre? De mort?
1: Oui, absolument.
5: Ah, décès?
1: Il n'est même pas question.
5: Ah, mais je suis un génie. Mort à Tirana.
1: Non.
5: Mort en Albanie.
1: Alors, c'est pas mort, mais c'est presque le mot mort, mais à une lettre près.
5: Morte...
3: Mortifère.
1: Morte, oui. Morte. Alors,
5: c'est la morte.
1: Et c'est même le dernier mot du titre.
4: Mortadelle.
1: Non. Ça se termine par morte. On a fait un pas, là, déjà, vous voyez.
5: La grande morte. La grande morte.
1: Non, c'est la grande motte, pas la grande morte. Je suis allé passer mes vacances à la grande morte.
3: C'est super. Il n'y a pas beaucoup de monde.
5: C'était au poil.
0: Est-ce que c'est la femme avant morte? Femme
1: non,
0: morte?
1: Non, non, non. Ah oui, vous connaissez Michel Field, vous avez vu le film, j'en suis sûr.
5: Elle avait du talent, la morte.
1: Pouf. On va donner 300 euros, hein, c'est dommage.
5: Le dernier soupir de la mort?
1: Non, non, non. Et sûrement quelqu'un dans le public, en plus, va se souvenir du titre de ce film. C'est un titre mémorable, quand même. Hein.
5: L'épopée de la morte?
1: Non, non.
3: La randonnée de la morte?
1: Ah, non. Non.
7: Mais la mère morte?
1: Non.
5: La vie et l'œuvre de la grande morte?
1: Non, non, non. 300 euros qui s'en vont. Il y a une main là-bas dans le fond. Bravo, monsieur ou madame, d'ici, je ne vois pas. Monsieur, pardon, monsieur. Oui, bah oui, on n'avait pas le sexe aussi grand que je puisse le voir d'ici.
5: Bonjour monsieur, comment vous appelez monsieur ?
8: Didier.
5: Didier, c'est votre première fois dans le public des grosses têtes ?
8: Non, je viens assez souvent.
5: Alors maintenant, c'est quoi votre réponse ?
8: Alors le colonel de l'armée morte.
1: Ah, à un mot près, attendez, ne soufflez
8: le
1: pas.
8: Le commandant.
1: Non.
8: Le général de l'armée morte.
1: Bravo monsieur, le général de l'armée morte. Ça vous dit quelque chose,
8: oui, quand même.
1: Le général de l'armée morte, bravo, c'est le titre du livre et du film. On vient de perdre 400 euros malgré cette magnifique équipe du jour.

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0: Qui explique à Valérie Damido le Kiki Express, puisque c'est sa première fois? Valérie, pas vous, Yoann, on va assez vous... D'abord, on vous a déjà assez entendu, mais en plus, on va vous entendre encore avec le résumé tout à l'heure. Roselyne, vous voulez bien expliquer?
21: Alors, il faut trouver le nom d'un personnage, ou à partir de ce qu'il fait, ou ce qu'il fait.
0: Voilà.
22: On doit en cumuler et trouver le plus possible de noms qui nous sont proposés, pour que l'auditeur, à chaque fois, chaque bonne réponse que nous donnons, il accumule 50€.
23: Voilà. Ah, ça c'est bien.
0: Jusqu'à
23: voilà.
0: Six fois de suite possible, et c'est Magali Clark qui peut toucher 300€. Ça va aller vite, puisque le premier nom, ou plutôt même un nom de match, le match de ce soir, puisque l'arbitre, c'est Jérôme Brizard. De quel match, Johan Rioux?
24: PSG Monaco, Parc des Princes.
0: PSG Monaco, bravo, ça c'est fait. 50€. Celle qui bat un record de pouvoir, c'est dans la presse aujourd'hui, 1413 jours.
25: Giorgia Meloni,
0: bravo, il y a longtemps que ça n'était pas arrivé en Italie.
24: Elle dépasse Berlusconi d'un jour.
0: Ça fait 100€, et maintenant on va passer à quelque chose de plus facile encore. Le casse du siècle chez Fayard est un livre dont on parle beaucoup.
25: Sarah Knafo,
0: allez hop, 150€. On parle beaucoup aussi, puisqu'on a évoqué le bicentenaire de l'invention de la photo, eh bien justement du fondateur du festival de Perpignan, Visa pour l'image,
1: ah oui. Le Roi,
0: qui nous a quittés.
21: Oui. Le Roi, oui.
2: Jean-François, je crois.
0: Jean-François Le Roi, bravo à deux, vous y êtes arrivés, Michel Field et Roselyne Bachelot. Plus difficile,
3: il aime bien ça.
0: Parce que là, vraiment là, c'était très simple. Hein. Là, je vais vous parler d'une dame dont on va dire, on parle sur deux pages entières dans l'Humanité, puisque ça va être la fête de l'Huma. Et pendant la fête de l'Huma, on va célébrer le centenaire de cet artiste.
2: Roselyne Bachelot.
0: Non, pas.
5: Pourquoi je vois que c'est pas sur moi?
21: Mais j'ai encore quelques belles semaines devant moi.
0: Elle est décédée en 97, à 70 ans, et mais voilà, effectivement, elle était née le 31 octobre 1926, donc l'occasion pour la fête de l'Huma de célébrer son centenaire, parce que c'était une chanteuse engagée.
2: Isabelle Aubray.
0: Pas Isabelle Aubray, elle vit encore.
2: Elle est morte en quelle année, Laurent?
0: Je vous ai dit, elle est morte en 97. J'ai quand même prévu de vous passer son tube.
2: Colette Magny.
0: Colette Magny, oh. Bravo, Michel Field.
2: C'est long.
23: Ah, c'est...

0: C'était pas mal, hein, quand même, Colette Mani. Bravo, Michel Field.
1: Tous les festivals, les concerts militants, elle a été très engagée à l'extrême gauche, dans le féminisme naissant. C'était une grande, grande bonne femme.
0: Et ça nous permet de monter à 250 €. Et on va voir si vous êtes vraiment doué avec la musique, parce que c'est dans l'éphéméride qu'on trouve le nom, le dernier nom à trouver pour que Madame Magali Clar touche finalement la totale, 300 €. Hein, on est à 50 € près de la victoire finale. Et là, c'est un grand guitariste de jazz français qui fête ses 60 ans. Aujourd'hui, 60 ans pour ce grand, grand jazzman, né en Alsace, mais d'une famille d'origine manouche, et on lui souhaite un bon anniversaire. Mais connaissez-vous son nom?
1: Billy de Graine.
0: Comment vous dites?
1: Billy de Graine.
2: Guy de Graine.
1: Michel. Oui, mais putain,
0: vous l'avez
1: c'est
0: dit.
1: Ça, oui.
0: Vous l'avez. Allez-y. Pas Guy de Graine.
1: Non, Billy.
0: Non.
1: Le Graine, en tout cas.
0: Pas le.
3: La graine.
0: La graine.
1: Billy la graine.
0: Pas Billy.
2: Willy la graine.
1: Allez, on l'a.
2: Willy la graine.
1: Putain, en plus, je le connais.
3: Allez, Michel, on applaudit. On encourage Michel. Allez. Vous allez y arriver, Michel.
2: Allez, Michel.
1: Allez. Tu m'as demandé le nom, je te dis la graine.
0: Alors, la graine, c'est vrai.
1: Voilà, tu m'as pas demandé le prénom.
0: Ah, il est vraiment déjà grosse tête. Hein. Il me tutoie au bout de deux émissions. Il fait une manif devant tout le monde, une mutinerie. Mais bon, je vous l'accorde, c'était Birelli la graine.
2: C'était pas loin,
0: Birelli la graine, 60 ans.
1: Eh ben, elle a la totale, l'auditrice. Alors.
0: Ah ben, l'auditrice, grâce à vous, elle a la totale. Là, on est en train d'écouter Made in France de Birelli la graine. Vous savez quoi? Puisque vous avez été si fort qu'il nous reste du temps, ça a été très rapide,
4: ah oui,
0: là.
4: C'est incroyable, c'est...
0: On peut peut-être monter jusqu'à 400
2: euros. Oui. Allez.
0: Pour 50 € de plus. Quelle grande voix du jazz, puisqu'on était dans le jazz. C'est Éteinte, c'est Libération qui en parle ce matin. Astre tout à fait original dans la galaxie du jazz vocal, cette chanteuse, inspirée et versatile, est morte mercredi à l'âge de 70 ans. Elle avait enregistré son premier disque en 1985, Point of View. Pas point de vue de grâce, hein. Mais elle avait une voix de contralto et elle vient de nous quitter. Et là, à mon avis, on va rester à 300.
2: D'accord, donc on doit rester sur une humiliation.
5: Française, elle.
0: Vous voulez l'entendre ou pas?
2: Oui.
0: Ah non, elle était née dans le Mississippi.
4: Ah, oui.
0: Et elle est morte dans le Mississippi. C'est une chanteuse de jazz américaine.

0: C'est son nom que je veux, hein. C'est pas l'écouter en entier.
1: Allez, Michel, pour avoir le triplé.
2: Non, je sèche.
3: C'est Jane.
0: Comment vous dites-vous ?
3: C'est une Jane, Jane.
0: Une Jane.
3: Ouais, je dirais.
0: Non, la gêne, là, c'est ce qu'on traverse.
4: La gênance, comme disent les gars.
2: Mais quand il y a gêne, il n'y a pas de plaisir.
0: Non, là, monsieur Jean-Phi, pardon de vous dire.
3: Oui, je comprends bien le sens de votre propos.
0: Ça s'appelle pas de gêne du tout. Bah,
5: oui. C'est pas Dolly non plus.
0: Ah, c'est pas Dolly. Dolly Parton n'est plus de ce monde non plus.
5: C'est plus Dolly.
1: Ah oui, puis il y a un drame pour Dolly Parton.
0: Elle a un nom très, très américain, attention. Hein. Ouh là là.
1: Jennifer. Ricky.
0: Et un prénom plutôt grec, j'ai envie de dire.
1: C'est une femme.
4: Elena.
0: Non, pas Elena, mais on est dans la mythologie.
5: Athéna.
0: Et non, non.
1: Hélène.
0: Vous savez celle qui était comme Elisabeth Tessier?
1: Astrolo.
5: Ah
1: astro,
5: oui.
1: Astro.
5: Mais non, elle est la Pythie, là, celle qui.
0: Ah, la Pythie vient en mangeant, oui.
6: Cassandre.
0: Quoi?
6: Cassandre.
0: Alors Cassandra, elle s'appelait Cassandra. Bravo. Ça c'est son prénom.
3: Cassandra Robin.
5: Cassandra McMullen. Cassandra Dickin. Cassandra Delco. Cassandra Delco.
0: Non.
5: Cassandra.
0: Cherchez plutôt dans les rasoirs.
1: Cassandra Gillette.
5: Gillette. Cassandra. Cassandra Foufoune. Cassandra.
1: Cassandra Barbier.
5: Essel. Cassandra Essel.
3: Cassandra Mac.
1: Cassandra Wilkinson.
3: Cassandra Phillips.
5: Cassandra.
1: C'est Wilkinson et trois de lames, vous savez, ça
5: oui,
1: ça va très bien.
3: Cassandra Gillette.
1: Bic, le jaune, le rasoir jaune. Cassandra.
0: Bon, je suis pas sûr que ce soit un rasoir finalement.
5: Ah oui.
0: Bon bah on va pas trouver, c'était Cassandra Wilson.
2: Oh ah, t'as confondu avec Wilson les rasoirs.
5: Oui, Wilson c'est un ballon.
0: Je confonds les chanteuses avec les rugbymen. Mais elle chante bien Cassandra Wilson quand
3: oui,
0: même.
3: Oui.
5: C'est un mélange de Nora Jones et Ricky Lee Jones.
2: C'est beau.
0: Bon, on tente encore 50 euros pour l'auditrice.
5: Allez,
0: on a un peu de temps, j'en profite. Alors là, je dois dire que c'est une surprise de ma part, parce que dans Paris Match, il y a quand même 4 pages. Je suis toujours déçu, pas par la presse, mais par moi-même. Parce que quand il y a 4 pages sur un écrivain que je ne connais pas, je me dis, mais merde, alors pourquoi je suis passé à côté de cet écrivain? Et c'est quand même qui doit être assez important pour avoir 4 pages dans la semaine de match, un entretien. Bah, avec qui, justement? Cet écrivain américain qui a mis un point final à sa saga des Calloway. Comment s'appelle-t-il?
3: Vous le connaissiez pas?
0: Non.
3: Bah alors comment voulez-vous qu'on le connaisse?
0: Ah bah non. Michel Field, Roselyne Bachelot et Franck Ferrand,
3: oui,
0: et Madame Dabido.
5: Oui, oui.
0: Et vous aussi, vous lisez un peu.
3: Oui. Bah, si. Les Calloway.
5: Les Calloway.
3: La saga des Calloway.
0: Je vais même vous montrer sa photo à cet écrivain. Regardez, il est en photo sur une page entière. Une interview
3: et
0: sur,
3: ça, c'est beau.
0: Sur deux pages. Il y a 4 pages en tout, c'est pas compliqué. Donc,
1: c'est quoi son genre de littérature?
0: Bah là, il vient de publier Rendez-vous sur l'autre rive aux éditions de l'Olivier. 336 pages. Il y a toute une interview réalisée par Benjamin Lecoge dans Match. Moi, ça me plaît.
5: C'est un Jack ou un Peter?
0: Non, c'est pas un Jack et un Peter.
3: C'est un Ernest.
0: Vous voyez, quand même, c'est fou que la presse comme ça consacre des pages entières à des gens qu'on connaît pas.
4: Il doit vendre beaucoup.
0: Ah, oui. Qu'est-ce que vous dites?
4: Il doit vendre beaucoup de livres, j'imagine.
0: C'est une bonne réflexion. Il est né dans le Connecticut. Peut-être je peux vous citer ses œuvres principales. Journal d'un oiseau de nuit, Les jours enfuis, Story of my life, La belle vie, les... Bah voilà.
4: Il est, c'est pas le champion du titre, en tout cas.
5: Ah oui, c'est pas...
0: Mais comme quoi, c'est bien de lire les journaux et les magazines, parce que comme ça, on apprend des choses qu'on ne connaît pas. Rendez-vous sur l'autre rive, un point final à la saga des Calloway. Il y a quelqu'un, d'ailleurs, tiens, qui aurait son nom. Non, vous voyez, donc même le public ne le connaît pas. Jay McNeil... Je sais même pas si je vais pouvoir dire le nom.
4: Ah oui, d'accord.
0: Jay McGreen...
1: Le mec, il est mort deux fois.
0: Comment t'expliques ça, par exemple?
2: Non, je pense que
5: c'est un partenariat. C'est un partenariat. Ils ont dû dire, faites 4 pages.
6: Le journaliste et son amant.
2: T'as des sortes de niches comme ça littéraires. Il faut que t'as des écrivains extrêmement importants qui nous passent complètement à côté.
0: Oui,
2: parce
0: mais on
2: qu'on
0: est
2: a
0: 4.
2: D'autres.
0: Enfin, ouais, pardon, mais... 7.
2: Tu veux dire 4 à savoir lire, c'est ça?
5: Ok.
0: La suite de vos grosses têtes dans un instant.
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0: 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Une question pour Gauthier Julliard, qui habite en Ille-et-Vilaine. Il y a une dame qui s'est coincée la tête en bas et les jambes en l'air. Les pompiers ont dû venir. C'est la Voix du Nord qui raconte ça. Effectivement, ils ont utilisé des sangles pour tirer cette femme de ce mauvais pas, les pompiers. Bon. Mais qu'est-ce qu'elle était en train de faire?
3: Elle était dans un manège à sensation?
0: Non, pas du tout.
5: Elle était dans les toilettes.
31: Dans un truc où on dépose des vêtements?
0: Expliquez.
31: Ben, il y a des poubelles où on met les vêtements usagés. Elle essayait de récupérer les vêtements usagés.
2: C'est pas des poubelles, c'est des
4: conteneurs.
31: Des conteneurs à vêtements.
0: Des conteneurs, alors pas seulement pour les vêtements, pour jeter ses déchets. Ah, effectivement, ça, elle a laissé tomber ses clés à l'intérieur du conteneur. Elle a voulu les récupérer. Elle s'est plongée.
5: Et quel enfer.
0: Ah, donc elle s'est, en voulant récupérer ses clés dans le conteneur, elle s'est coincée la tête en bas et les jambes en l'air au point qu'il a fallu appeler les pompiers et qu'on la tire avec des sangles pour la sortir du conteneur et lui sauver la vie. Et c'est curieux quand même.
3: Bah, mais non, mais parce que c'est des conteneurs à entrée unique, on ne peut pas ressortir. Ça coince.
0: On a l'impression que vous avez essayé.
1: Qu'est-ce que t'as été faire là-dedans? Qu'est-ce que t'as voulu mettre qui n'est pas ressorti?
3: Non, mais c'est pas...
1: Qu'est-ce que t'as voulu
3: c'est
1: mettre?
3: Parce que c'est pas la première fois qu'un incident de ce type arrive.
0: Ah bon?
1: D'accord. Oui.
0: Mais maintenant que vous me le dites, je crois qu'on en a parlé il y a quelques mois ou quelques années d'une autre dame, effectivement dans des conteneurs à vêtements pour le
31: c'est
0: coup.
31: C'est ça. Et
0: elle a raison, Roselyne.
2: C'est peut-être la même.
31: Qui a pas compris toujours comment ça marchait.
0: Après tout, pourquoi pas une spécialiste pour Patrice Gontier, qui habite tant les Vosges. Question, alors, j'allais dire contemporaine. Non, parce qu'on se voit pas vieillir et ça date quand même des années 90. On est en 95, précisément. 1995. Et là, Yoko Ono va, on va dire, disperser les cendres de quelqu'un à Paris. Mais les cendres de qui? Vous imaginez bien qu'il ne s'agit pas, évidemment, de John Lennon. Autrement, ce serait trop facile. Mais les cendres de qui Yoko Ono a-t-elle dispersé dans les années 90 à Paris?
6: Un autre Beatles?
1: Un animal.
0: Bah, tu sais, il n'y en a pas 10 000 non plus, hein, des Beatles.
1: Un animal.
0: Un animal, non.
6: Un artiste?
0: Un artiste, oui.
6: Un peintre?
0: Alors, un peintre, oui, bravo.
6: Kurosawa?
3: Andy Warhol?
6: C'est pas Balthus?
0: Non, un artiste, dessinateur, peintre, sculpteur américain, mort en 1990. Et comme il aimait beaucoup Paris, eh bien, ses cendres ont été dispersées dans différents endroits. Et c'est Yoko Ono elle-même qui a dispersé ses cendres à Paris.
6: Et il faisait du pop art?
0: Oui, on peut dire ça. Bravo, monsieur, monsieur Ferrand.
31: Non, mais... Pollock?
0: Pollock, non.
6: Un Américain.
0: Un Américain qui était né en Pennsylvanie, qui est mort du sida, d'ailleurs.
1: C'est pas Warhol. Hein.
0: C'est pas Warhol.
1: C'est pas Basquiat.
0: Non plus.
6: Et pourquoi c'est elle qui l'a fait? Parce que... Pourquoi
0: c'est... C'était une copine, j'imagine.
3: Ah oui, elle a pas volé l'urne. Oh.
1: Elle a été tirée au sort. Elle a été tirée au sort.
6: Mais non, mais ça fait de la compagne ou le...
31: Herring.
0: Qui c'est Herring? Bonne réponse de Roselyne Bachelot, aidée par Valérie Damidot. C'est qui c'est Herring? Ça, c'est bien, Roselyne. Ça prouve que vous suivez aussi la culture contemporaine.
31: Il n'a pas la cheminée de l'hôpital.
0: Ah. Et on vous écoute, mais on attend la suite.
31: Il y a un bug. Il a peint la cheminée d'un hôpital parisien qui est tout près de chez moi.
3: T'habites où?
0: Bravo pour cette réponse, en tout cas, Roselyne, un peu moins pour la précision. Mais on va tout de suite passer à une autre question avec Michel Sgro. Elle aussi, elle espère 300 euros. On a distribué déjà, je crois, 2 ou 3 chèques hein, aujourd'hui.
4: Ah oui, ah oui.
0: Donc tout est possible encore, même Gros. Sgro habite à Valence, dans la Drôme. Et là, il s'agit de trouver, et c'est vraiment à la portée de tout le monde, hein, de trouver la modification qu'il y a eu sur les stylos Bic à partir de 1991.
6: Ah, 4 couleurs au lieu de 3 couleurs?
0: Ah non.
6: On a supprimé le petit trou pour
3: le petit trou du capuchon. Il était lisse et on a mis une aspérité pour qu'il soit plus lisse. C'est ça.
0: Vous avez dit quoi, vous, monsieur?
4: Le petit trou qu'il y a sur le stylo.
0: Oui.
4: Dans le fût du stylo. Ouais.
0: Quoi? Bah quoi?
3: On peut plus le supprimer.
4: On l'a supprimé.
0: Non, justement.
4: On l'a installé.
0: Eh ben, voilà, bonne réponse!
1: Bonne réponse.
0: Ah bah c'est pas pareil.
3: Ah non.
6: Il y en a pas un là pour voir, parce que je me rends pas compte.
0: C'est pas pareil d'enlever un petit trou ou de mettre un petit trou.
3: On enlevait quelque chose.
1: C'est sûr.
0: Il y avait pas de petit trou dans les capuchons pointus des Bics et on a mis un orifice à partir de 1991 et vous savez pourquoi?
6: Pour le sucer. Non mais c'est vrai, parce que moi je suis CDH par exemple. Non mais vraiment, je crois que
2: c'était la conquête du public gay.
6: Je suis TDH et donc j'ai toujours le stylo, vous savez, comme ça.
0: Vous êtes TDH, vous, maintenant?
6: Non, mais je me suis autoproclamé.
1: J'ai regardé le TDH HPI.
6: Mais non, parce que sur Instagram, j'ai plus que l'algorithme, mais que ça, TDH. Et ça, hier, parfois, si vous regardez bien mon compte, parfois je like des trucs TDH.
2: En même temps, je comprends pourquoi tu étais intéressé par la nouvelle brosse à dents, parce que si tu te brosses les dents avec ton bic.
6: Non mais je vous assure, parce qu'en fait on a besoin de comme on est stressé souvent les TDAH, et on a besoin de... Ah, comme ça là. Alors, les auditeurs n'ont pas l'image, mais et donc j'ai toujours besoin de mâcher mon stylo. Et c'est pour ça que souvent je chez le dentiste.
3: Vous baladez pas à poil chez lui. Hein.
0: Vous êtes TDAH, mais c'est nouveau ça.
6: Bah oui, tout le monde. Ultra sensible.
3: En comorbidité.
6: J'ai du mal à faire le ménage.
1: Ah non, mais ça c'est pas ça.
4: Ça s'appelle paresseux.
1: Ça c'est pas TDAH. Ça c'est feignasse. Ça c'est feignasse.
2: Ça s'appelle un mec.
1: Ça c'est TGF, très gros feignant.
6: J'ai tous les symptômes.
0: On trouve des des initiales à tout aujourd'hui.
3: Ah, ouais,
0: vous avez un défaut, je suis truc. Soyez pas surtout, puisque vous voulez des lettres, QQ.
1: QQLP, QQ la praline.
0: Mais effectivement, on a mis un orifice pour permettre à l'air de circuler en cas d'ingurgitation non désirée. C'est au cas où vous avaleriez le capuchon.
4: Vous voyez, respirer quand même.
0: Que vous pourriez ainsi respirer quand même grâce au trou qui se trouve en haut du capuchon.
2: Là, on a vraiment tous appris un truc. Hein. Bravo.
0: Ça, merci, vous saviez pas ça?
2: Non, je ne savais pas ça.
0: Ah bah oui, vraiment. Avant, il n'y avait pas de trou au capuchon des biques. Maintenant, vous pouvez avaler votre capote. Ah votre oui. capote. Votre...
3: Et
0: les...
3: En même temps, j'espère Laurent. Qu'il n'y a pas de trou dans vos capotes.
4: En même temps, Laurent.
0: Ouais. Laurent, j'ai mis un trou à ma capote pour laisser passer l'air. Au cas où tu l'avalerais.
2: En même temps, Laurent, ça fait un moment que vous tournez autour du pot, si j'ose dire. Orifice, ce petit trou.
1: Oui,
2: bon.
1: Oui.
3: Ah, j'ai retrouvé le nom de l'hôpital où il y a la cheminée de.
0: Comme quoi, elle a de la suie dans les idées.
3: C'est l'hôpital Necker.
0: Et ben voilà, on est sauvés.
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0: Le résumé, on vous avait prévenu, est signé Johan Rioux. Que s'est-il passé depuis 15h30, Johan ?
4: Alors, comme je suis journaliste sportif, j'ai décidé, je vais me donner des notes, comme on note les jeux et les joueurs et tout.
0: Ah oui, les footballeurs au lendemain d'un match.
4: Mais bien sûr ! Alors, on démarre par le coach, évidemment, Laurent Ruquier, 10 sur 10.
1: Pas du tout le faillot.
0: Le faillot, alors.
4: Non ! Vous allez comprendre pourquoi, parce que je suis très touché.
0: Vous allez étayer.
4: Oui. On adore les grossettes, évidemment, depuis 40 ans, parce que il y a de la gaudriole, il y a de l'humour, on se vanne, on se taquine. Et là, il y a eu cette rubrique extraordinaire aujourd'hui, bouleversante, le livre du jour. Et Laurent, vous avez fait découvrir à tellement d'auditeurs et à tellement de gens, et ça le mérite, ce livre extraordinaire, l'odeur du désinfectant de Madame Ombeline Desjonquières. À mon avis, pas beaucoup de gens connaissent cette dame et ce livre, c'est son premier roman. C'est une médecin, elle est interne en psychiatrie, et là, ça a duré plus d'une dizaine de minutes. Il n'y a qu'avec vous que c'est possible, Laurent, et il n'y a qu'avec les grossettes que c'est possible. On s'amuse, on se vanne, mais pendant 2h30, mais il y a des moments comme ça de temps suspendu. Allez acheter ce livre. Et Laurent aussi, on vous connaît pour les jeux de mots, évidemment. Vous détestez mes jeux de mots, mais vous, c'est bizarre, tout le monde rigole des vôtres. Alors, il y a eu, on parlait d'astrologie, alors il y a
0: parce
4: eu.
0: Parce qu'ils sont meilleurs.
4: Enfin, donc, il y a eu la pitié, vient en mangeant, évidemment, la pitié. Après, Rosine, vous avez été extraordinaire sur une histoire de cheminée. Et donc là, Laurent, vous avez de la suie dans les idées. Et puis, à un moment donné, on parlait du bruit de serre, du brame. Et là, vous avez sorti ce jeu de mots vraiment. Je comprends que vous avez fait carrière, vous tenez la rampe depuis 50 ans, évidemment. Fromage ou dessert, pour le cri du cerf. Donc, Laurent, magnifique.
0: Vous aimez Brahms.
5: Ah oui.
1: Ah oui.
0: Célèbre titre de François Sagan, n'est-ce pas, Michel?
5: Aimez-vous Brahms.
0: Aimez-vous Brahms.
4: Ah oui. Franck, 10 sur 10. Franck Ferrand, 10 sur 10. Parce que Franck Ferrand est toujours attendu au tournant. Parce que Franck, tu es le savoir. Tu nous régales de toutes tes anecdotes pendant 3 semaines pendant le Tour de France. Un événement extraordinaire. Et tu es très, très important autant que Jalabert, autant que Marion Rousse et monsieur l'animateur. Et le monsieur, je sais plus son nom. Parce que je suis stressé.
5: Ça peut
4: et
5: là, Pasteur, aujourd'hui. Alexandre Pasteur.
4: Alexandre Pasteur. Et là, aujourd'hui, vous avez été encore fidèle, tu as été encore fidèle à ta légende aujourd'hui parce que tu as eu 9 bonnes réponses. Et toi, c'est pas seulement là pour étaler ta science. Parce que tu es bien autre chose que seulement une encyclopédie et un dictionnaire, parce que tu nous as régalé sur des domaines vraiment si différents. Tu as sorti un Zog que je ne connaissais pas, un Albanais célèbre, le dernier roi albanais.
5: Tu
4: nous as sorti
1: hors contexte.
5: C'est l'incursion qui parle.
1: Il a sorti son Zog. Ah, j'adore Franck Ferrand, il sort son Zog.
4: Non mais après, il faut le sortir, Béla Bartok. Il faut le sortir, évidemment, ce journal Le Cri du Peuple. Il faut le sortir également, donc, Le Rer. Mais également, des blagues, des petites taquineries, évidemment, avec ta voisine, l'extraordinaire Rosine Bachelot. Après, je passe à Michel Field. Michel Field, 10 sur 10. Et tu vas expliquer, comprends, Michel, parce que Michel, tu étais sous pression aujourd'hui. Tu as une extraordinaire carrière. Tu as fait partie de la Ligue communiste révolutionnaire. Tu as été un prof. Tu as une histoire familiale bouleversante et très, très touchante, évidemment, avec des héros dans ta famille. Et là, Michel, au début, j'ai eu un petit doute. Parce que quand même, quand on a fait le Cercle des Minuits et tellement d'émissions littéraires, c'est compliqué quand même de ne pas savoir. J'étais très surpris que tu ne sachais pas le nom du livre d'un auteur albanais. Mais tu t'es rattrapé parce qu'en plus, tu as fait gagner de l'argent à un formidable auditeur parce que sortir Colette Mani, il n'y a que toi qui pouvais le faire. Bravo Michel et Laurent. Bravo pour ce recrutement. C'est moi qui fera le casting la prochaine fois. Vous devez le mettre dans le casting parce que franchement, il mérite une troisième participation. Et il faut le sortir
0: Elle
4: également.
0: Est prévu déjà à votre place la semaine prochaine.
4: Et il faut le sortir également, Biréli Lagrène. Donc Colette Mani, Biréli Lagrène. Encore une fois, moi, j'arrive ici, je ne connais pas ces noms. Donc Michel, merci de m'avoir enrichi de votre savoir aujourd'hui. Et ce qui est génial, vous n'êtes pas pédant, vous n'êtes pas arrogant, vous n'étalez pas votre science également. Voilà les grosses têtes, des incultes comme moi et des gens francs. Après, je passe à Michel. Michel, merci pour ton tacle au début de l'émission parce que ça t'a libéré aussi. J'ai senti que ça t'a libéré. Un tacle au bout de secondes. C'est très important dans le football. On dit toujours qu'est-ce qui est plus important. C'est la première passe ou la dernière passe, le premier tacle. Et vraiment, j'espère te revoir.
6: Ensuite, on n'a pas déjà dépensé 5 minutes.
4: Non. Après, il y a Roselyne.
0: Roselyne, sa dernière.
4: Rosine, 10 sur 10, parce que Rosine aujourd'hui a eu des phrases mythiques et je n'invente rien, cher auditeur. Après, il y a évidemment Valérie. Valérie, vraiment, tu sais très bien que...
0: D'Amido.
4: Valérie d'Amido. Parce que
0: c'était
4: Valérie...
0: sa première aujourd'hui.
4: Et Valérie, c'est très important parce que c'est même un 11 sur 10. Parce que Valérie, tu es quelqu'un de très touchante. Tu as vraiment, pendant des années, tu as été dans notre petit écran et tu as fait rire les gens, tu as fait divertir les gens, tu as refait leur peinture, tu as refait leur maison. Mais au-delà de ça, on s'en fout. Tu avais un pinceau, tu avais une salopette, tu avais cet amour des gens, un amour sincère, tu avais cette authenticité. Et le public ne se trompe jamais. Et franchement, tu manques à la télé et il n'y a que Laurent, encore une fois, pour te rappeler aujourd'hui, parce que Laurent, il oublie jamais les gens. Laurent, il oublie jamais. Il a un truc, Laurent, c'est la fidélité, la loyauté. Et Valérie, vraiment, ce qui est génial aujourd'hui, c'est que, en fait, t'es venu avec toute ton humilité. Aujourd'hui, t'aurais pu arriver à dire, je suis Valérie Damido, c'est qui le couillon qui commande sans les images? C'est qui le couillon, là, qui est Stewart, mais qui n'est plus Stewart? C'est qui le couillon de Michel Field, qui n'écrit plus de bouquins? C'est qui, voilà. Et ce qui est génial, c'est que tu t'es mis à la hauteur des autres. Tu ne t'es pas imposé.
0: C'est pas dur.
4: T'as pas été méchant, t'as pas été sournoise, et c'est important aussi les grossettes, parce qu'il y a deux qualités principales pour les grossettes, dans trois qualités principalement.
0: Quand je pense qu'il reste encore Jean-Philippe Janssen.
4: Mais non, mais c'est vrai, il faut, la qualité principale, avoir de l'autodérision, avoir de la dérision, de se faire vanner, chambrer, et tu es vraiment, et t'as rigolé, t'as rigolé
0: de la... On peut terminer avec Jean-Philippe?
4: Oui, bien sûr! Et puis Jean-Philippe, c'est absolument
3: génial. Termine-moi.
4: Parce que génial, c'est, et Jean-Philippe, c'est génial, il a eu cette phrase absolument extraordinaire aussi, donc, j'ai arrêté l'alcool, mais j'ai pas arrêté la fellation. Mais
0: je la reprendrai en citation.
4: Non, mais encore, et j'en fuis parce que ici nous sommes tous ombre et lumière, et tu es quelqu'un de très très profond, et tu le sais très bien, et parce que tu es
3: mais vous après les fellations,
6: ouais,
4: et vous allez voir le talent de ma chute, parce que comme tu es un homme de cœur, il n'y avait que toi pour répondre à la question, ça veut dire quoi ECG, électrocardiogramme, et grâce à toi les battements de nos cœurs vont beaucoup mieux.
0: Oh,
4: ah, mais j'ai pas parlé de moi. Je me suis pas noté. Quoi? Je me suis pas noté. Alors attendez, Johan Rioux.
0: J'ai pas parlé de moi, mais vous faites que ça.
4: L'homme du match, Johan Rioux, l'homme du match 10/10. Comme d'habitude, il s'est beaucoup donné. Et puis il est allé à Bricorama hier vers 19h30, alors qu'il y avait autre chose à faire. Et il est allé demander, il y avait deux serveurs.
0: Une séquence qui sera coupée.
4: je lui ai dit, monsieur, demain je vais faire les grossettes. Et puis il y a Valérie Damido. Vous voyez qui c'est, Valérie Damido? Bah oui, bien sûr, c'est celle qui refaisait Bricorama, je sais pas quoi. Et donc là, il m'a donné vraiment, parce que j'en avais deux, j'avais pris deux salopettes blanches, mais grâce à Rachel Azria, parce que les grosses têtes, c'est collectif. Rachel Azria, elle avait quelque part dans un meuble ici, elle avait donc cette salopette rouge, et ce matin à 8h avec Rachel, elle est descendue en bas, là où je révisais, et au début, elle a essayé, elle m'a aidé, elle a mis la jambe gauche, la jambe droite, et là, on a... Mais oui, vraiment! Mais Rachel, t'inquiète pas,
0: c'était pas vous dans le conteneur à vêtements?
4: Bah, puis j'ai assez parlé de moi, j'ai trop parlé aujourd'hui, donc c'est un honneur
0: extraordinaire. Et en plus, il est bientôt 18h.

0: dans un tout autre style. Là, celui qui perd sort et pas toujours en bon état. C'est le grand événement de la MMA, l'UFC Paris 2026 demain à l'Accor Arena. Là aussi, vous saurez tout. Évidemment, votre journal de campagne. RTL au cœur de l'actualité à 18h30 avec le président des jeunes agriculteurs, Jocelyn Dubost, pour réagir au plan d'aide d'1 milliard d'euros annoncé pour l'agriculture. Voilà pour le programme. Ajoutons qu'on sait jamais, on n'est pas à l'abri d'avoir le bonheur de vous offrir deux places pour Céline Dion, comme à tout moment d'ailleurs sur l'antenne d'RTL. 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
0: Et ce journal de 18h, il est signé Vincent Derosier. Bonsoir Vincent.
2: Bonsoir Vincent, bonsoir à tous.
0: Avec à la une, cette femme tuée par un forcené dans le Finistère. Le GIGN est sur place.
2: Retranché dans un immeuble à Plourin-les-Morlaix, une opération est en cours. Une personne a également été blessée à l'épaule. Les toutes dernières informations dès le début de ce journal. Un pirate informatique présumé de 18 ans mis en examen, écroué. Il est soupçonné de faire partie du groupe Zero Byte, celui qui a revendiqué le vol de données massif cet été sur le site des impôts. En fin du foot, gazon maudit au PSG, troisième journée de Ligue 1 ce soir. Et seulement le premier match à domicile pour les Parisiens qui ont enfin installé une pelouse digne de ce nom.
0: Et puis après votre journal, ce sera RTL Inside en immersion avec le nouveau service national volontaire. Et puis le temps, 7 départements sont en vigilance orange canicule ce week-end. En septembre donc, hein, ça va de la Provence au Languedoc-Roussillon. Le pays étouffe à nouveau sous un soleil de plomb. La météo complète à la fin de votre journal. Un homme est donc toujours retranché ce soir à Plourin-les-Morlaix, c'est dans le Finistère.
2: Le forcené a tué une femme en pleine rue. Une autre personne a été blessée, Maxime Lévy.
3: Oui, 2 victimes par balle en pleine rue de ce petit bourg de 4500 habitants près de Morlaix vers 14h. 2 coups de feu retentissent entre les maisons blanches de ce quartier pavillonnaire. Une femme d'une cinquantaine d'années est mortellement touchée. Un homme de 55 ans, possiblement son fils, blessé par balle à l'épaule. L'homme se retranche ensuite dans son appartement. Les gendarmes parviennent à extraire les victimes de la voie publique juste devant l'immeuble. Aussitôt, le quartier est bouclé, les habitants confinés. Au total, 50 gendarmes sont mobilisés, dont ceux du GIGN. 3 négociateurs sont en ce moment en train de tenter d'établir le contact avec lui. Mais selon le parquet de Brest, un troisième tir a retenti. Il est possible que l'homme ait retourné l'arme contre lui, mais cela reste à confirmer. Les raisons de son passage à l'acte sont pour le moment inconnues.
2: Merci beaucoup. Maxime Lévy, on retrouve évidemment dès qu'il y a du nouveau.
0: C'est une nouvelle information importante dans l'affaire des nombreux pirotages du mois d'août. Un homme de 18 ans, suspecté d'avoir participé aux attaques, notamment contre le fisc cet été, a été mis en examen et placé en détention provisoire.
2: La justice le soupçonne d'être l'un des membres du groupe de pirates informatiques Zero Byte. C'est celui qui a revendiqué le vol de près de 700 000 données sensibles fin juillet, Sophie Neumayer.
4: Oui, et on apprend que ce jeune de 18 ans, domicilié en région parisienne, était déjà connu des services de police. Avant son arrestation, le 18 août dernier, il était déjà sous contrôle judiciaire dans le cadre de 2 enquêtes distinctes, 2 autres attaques informatiques commises en 2023 et 2024, alors qu'il était mineur. La direction des finances publiques n'est pas la seule victime recensée par les cyberattaques de Zero Byte. Des services de l'éducation nationale, notamment l'Académie de Créteil, ont été prises pour cible par ces pirates informatiques, ainsi que France Travail, la Fédération Française de Handball, Intermarché ou encore SFR. Le jeune homme a été mis en examen pour accès et maintien frauduleux dans un système de traitement automatisé de données à caractère personnel en bande organisée ou encore participation à une association de malfaiteurs. Il risque jusqu'à 10 ans de prison et 300 000 euros d'amende. L'enquête se poursuit pour identifier les autres auteurs de l'attaque informatique. Un autre suspect, mineur, âgé de moins de 16 ans, a été interpellé en août, mais relâché dans l'attente de l'expertise de son matériel informatique.
2: Et merci Sophie Neumayer du service police-justice de RTL. Une femme de 72 ans retrouvée morte hier soir chez elle à Ronques, c'est près de Lille. Elle a été retrouvée ligotée. 2 petits coffres fort vides se trouvaient à côté du corps. La ville de Paris, Emmanuel Grégoire et Anne Hidalgo, l'ancienne maire de la capitale, visée par une plainte de famille, une quinzaine au total qui dénonce des violences et atteintes sexuelles sur leurs enfants. Joint par RTL, l'entourage d'Emmanuel Grégoire dit se tenir à disposition pour apporter toute sa coopération à la justice.
0: Et puis alors, l'actualité, c'est évidemment ce nouveau coup de chaud sur la

0: France en ce début septembre. 7 départements du sud du pays sont en vigilance orange canicule. En tout cas, ce sera le cas demain. Le Vaucluse va venir s'ajouter aux 6 départements qui sont déjà en ce moment en alerte.
1: Et ces fortes chaleurs, elles vont persister au moins jusqu'à dimanche sur la moitié sud. Conséquence à Marseille, les plages sont bondées comme au mois d'août. Comme à la plage des Catalans, Manon Meyer, ces plages qui ne sont plus surveillées depuis le 1er septembre et cela oblige les parents à être plus vigilants que jamais.
2: Oui, Myriam ne lâche pas des yeux sa fille Asia, 8 ans, qui s'élance dans la mer en toute insouciance.
3: Moi j'aime bien sauter dans les vagues, c'est rigolo.
2: Sa mère forcément est un peu plus inquiète.
4: Ma fille ne sait pas très bien nager, donc il faut que je la surveille.
2: D'autant qu'ici, les volets du poste de secours sont fermés, plus personne ne fait le guet sur la grande chaise du maître nageur.
4: Je trouve que c'est pas normal, je suis pas contente. Avec la chaleur, forcément, on amène les enfants à la plage. On n'a pas tous les automatismes de secourisme. Pour moi, il me semble normal qu'il y ait une surveillance de la part de la mairie.
2: Mais pour Capucine Edenoux, adjointe au maire en charge du littoral, la décision d'arrêter la surveillance début septembre s'explique. Quand la mairie a préparé la saison l'an dernier, il faisait alors beaucoup plus frais et elle a jugé qu'il n'y avait globalement pas assez de monde à cette période-là sur les plages pour justifier l'embauche de maîtres nageurs.
5: On va être clair, hein, pour mettre plus de 200 personnes sur les plages, c'est coûteux. Forcément, il y a des questions budgétaires derrière.
2: Mais dit-elle, avec ces températures en septembre, la mairie va réfléchir à prolonger la surveillance sur les plages l'été prochain. En attendant, elle compte sur la responsabilité individuelle des baigneurs.
1: Un reportage de Manon Meyer à Marseille. Cette chaleur, elle vient de la péninsule ibérique et une température aujourd'hui de 45,7 degrés a été relevée à El Granado. C'est dans l'extrême sud-ouest de l'Espagne, la température la plus élevée enregistrée depuis le début de l'année dans le pays. Et le record de 2016 est égalé pour un mois de septembre.
0: On n'en a donc pas fini, mais d'ores et déjà, on sait que cet été de canicule, d'incendie et de sécheresse a été absolument exceptionnel. Le gouvernement a donc annoncé 1 milliard d'euros d'aide d'urgence pour soutenir les agriculteurs.
1: Ce plan renforce les assurances existantes et dote également les préfets d'un fonds d'urgence.
0: Occasion de poser 3 questions à Virginie Garin. Bonsoir Virginie.
6: Bonsoir à tous.
0: Spécialiste agriculture sur RTL. Alors une enveloppe d'un peu plus d'un milliard, ça c'est au global. Quand on l'ouvre cette enveloppe dans le détail, il y a quoi ?
6: Alors le gouvernement va débloquer tout de suite 235 millions que les préfets dès la semaine prochaine seront chargés de répartir dans les fermes pour que les agriculteurs les plus touchés puissent acheter en urgence des semences ou du fourrage pour leurs bêtes. Ensuite l'État va abonder un fonds de solidarité qui est financé par les agriculteurs. Il y a déjà 130 millions dedans. Il en ajoute 400, plus des annulations de taxes foncières, le maintien pendant 2 mois de l'avantage sur le gasoil ou des allègements de cotisations sociales. En tout, 1,2 milliard qui seront financés par des annulations de dépenses dans les autres ministères.
0: Et comment réagissent les syndicats ?
6: Alors, pas bien du tout. Ce n'est pas à la hauteur, estime la FNSEA, qui demande au moins 1 milliard en plus. La Confédération paysanne, elle, juge ce plan scandaleux car il va exclure, selon elle, toutes les petites fermes et appelle d'ores et déjà à se mobiliser. Fanny Mettra est sa porte-parole.
7: On appelle à se mobiliser avec force. Les mobilisations agricoles, c'est sûr qu'elles vont reprendre. Pour l'instant, on est quand même tous encore très acculés sur nos fermes, là, se dépatouiller pour réussir à tenir. Mais dans les semaines qui viennent, c'est sûr que ça va bouger. Et cet hiver, c'est obligé que les colères agricoles reprennent.
6: Et autre syndicat déçu, la coordination rurale qui prévoit un automne très chaud.
0: Quant au syndicat des jeunes agriculteurs, eh ben on le saura en direct tout à l'heure, puisque son président, Jocelyn Dubos, sera avec nous dans 20 grosses minutes. Allez, donc, à quoi faut-il s'attendre dans les prochaines semaines ? On entend que, visiblement, il y en a qui sont remontés.
6: Alors, les syndicats vont faire pression. Le Premier ministre, lui-même, va les rencontrer tout le mois de septembre, dès mardi pour la FNSEA. La ministre a parlé ce matin d'un autre plan rebond pour adapter l'agriculture au réchauffement. Donc, il pourrait y avoir quelques mouvements de tracteurs en septembre, notamment pendant le débat budgétaire. Et puis, un autre plan d'aide pourrait très bien être annoncé dans quelques semaines, cette fois directement par Sébastien Lecornu.
0: Virginie Garin, la spécialiste de l'agriculture sur RTL.
1: Le sans-plomb 95 n'a jamais été aussi cher en France depuis le déclenchement de la guerre en Iran fin février. 2,90 € le litre, selon les calculs de l'agence France Presse. Le prix s'approche des records de 2022 avec la guerre en Ukraine où l'essence dépassait alors les 2,10 €. L'espoir renaît pour Fibre Excellence. Un nouvel investisseur est intéressé par la reprise de l'usine de pâte à papier à Saint-Gaudens en Haute-Garonne. Il s'est fait connaître quelques heures avant la clôture des dépôts alors qu'Emmanuel Macron avait refusé de nationaliser l'entreprise et ses 270 salariés. La présidente de la région Occitanie réclame un délai de 4 mois pour laisser une chance à l'offre d'aboutir.
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0: On est 14 ans, jour pour jour, après la tuerie de Chevaline. Et la procureure du pôle Cold Case de Nanterre a révélé aujourd'hui sur RTL qu'elle envisage ce qu'on appelle une remise en situation.
1: Avec les deux petites filles du couple britannique abattu, âgées à l'époque de 4 et 7 ans, aujourd'hui elles sont adultes, le 5 septembre 2012, sur une route forestière de Chevaline, près d'Annecy, 4 personnes, dont leurs parents, sont exécutées par balle. Seules les deux fillettes survivent. Thomas Proutot, peut-être une remise en situation donc. Révélation faite aujourd'hui sur RTL dans l'heure du crime, l'émission avec Jean-Alphonse Richard.
8: Oui, Zaina et Zainab Al-Ili sont aujourd'hui âgées de 18 et 21 ans et restent profondément traumatisées. Les deux sœurs ont été entendues plusieurs fois, la dernière en 2021. Elles ont des souvenirs épars, des flashs, une série de pan-pan, la peur, le visage d'un homme très méchant et même pour l'une, un véhicule Ford Orange. Mais vous le savez, les enquêteurs n'ont toujours ni suspect ni mobile. Pourraient-elles exhumer de leur mémoire un détail crucial? Les magistrats du pôle Cold Case l'espèrent. Marie-Céline Lavrise, procureure adjointe de Nanterre dans l'heure du crime sur RTL.
9: C'est quelque chose de très difficile, de très complexe à organiser, mais c'est un souhait des magistrats du pôle de pouvoir recueillir les paroles des enfants avec un accompagnement adapté sur le lieu des faits. Parfois, on le voit dans d'autres dossiers, vous avez des remises en situation avec des auditions et des méthodes qui sont bien particulières de certains enquêteurs et qui, sur le lieu des faits, peuvent obtenir des précisions, des indications nouvelles de la part de ces témoins ou de ces victimes.
8: Reste deux difficultés, obtenir l'avance des fonds pour financer le voyage et le séjour des deux Britanniques en France. Car oui, la justice, même si ça semble incroyable, ne peut que rembourser les frais, voilà. Et obtenir aussi, bien sûr, l'accord des deux survivantes de la tuerie de Chevaline.
1: Merci beaucoup Thomas Proutot, avec donc ces révélations faites chez Jean-Alphonse Richard hein, dans l'heure du crime que vous pouvez retrouver tous les jours sur RTL. De 14 à 15 heures, un cambriolage au domicile de Philippe Bouvard. C'était au moment de ses obsèques lundi. Son appartement dans la ville de Cannes a été visité par des malfaiteurs. Plusieurs objets ont été dérobés. Aucune interpellation n'a eu lieu à ce stade. Une enquête est ouverte. On vous en dit plus dans le journal de 19 heures.
0: Emmanuel Macron a échoué à protéger la France contre l'immigration. Ça, c'est signé Jordan Bardella qui dénonce donc le bilan du chef de l'État depuis l'Angleterre.
1: Oui, attaque lancée par le président du Rassemblement National depuis Birmingham, Marie Billon. Il a été invité par son allié anti-européen Nigel Farage, l'artisan du Brexit.
10: Oui, et parce qu'il estime que l'ERN ferait mieux, notamment pour sécuriser les frontières. Aujourd'hui, sur scène, Jordan Bardella a signé un protocole d'accord avec Nigel Farage pour stopper les traversées de la Manche. Ce ne sera pas forcément dans le programme du parti à la présidentielle, a-t-il dit, mais ça engage Marine Le Pen aussi. Le document prévoit que le Royaume-Uni renvoie en France toutes les personnes arrivées sans titre de séjour et la France les rapatriera dans leur pays d'origine.
11: Nous souhaitons que chaque État puisse protéger ses frontières. Or, aujourd'hui, ni la France ne le fait, ni le Royaume-Uni. Donc, nos électeurs doivent comprendre que si nous arrivons au pouvoir, il y aura un référendum sur l'immigration, que nous rétablirons des contrôles aux frontières au point de passage de l'immigration clandestine.
10: Cet accord n'a aucune valeur légale, il ne serait effectif qu'à plusieurs conditions. Que le RN remporte la prochaine élection présidentielle, qu'un gouvernement RN organise un référendum sur l'immigration et obtienne le résultat escompté, et aussi qu'en face, Nigel Farage soit Premier ministre du Royaume-Uni. Or, les prochaines élections ne sont pas prévues avant 2028.
1: Marie Billon, correspondante de RTL à Londres.
0: L'Ukraine dénonce une grave escalade après une frappe russe sur le siège des services secrets à Kiev.
1: Le siège des services de sécurité qui a été touché par un drone russe vendredi en plein centre de Kiev. Ce drone visait directement le bureau du chef du service de sécurité qui n'était pas là au moment de l'attaque. La police israélienne a tué un Palestinien après une tentative d'attaque à l'arme blanche dans le centre de Jérusalem. Le nouvel an juif a lieu le 11 septembre. Et puis le cinéaste Tony Gatliff est mort à Arles. Il avait 77 ans à son actif, 25 films dont Gadjo Dilo avec Romain Duris. Et alors qu'il travaillait sur un projet de film historique, son dernier long métrage Ange était sorti en 2025.
0: Alors ça va en faire rêver plus d'un. Les archives du cinéaste américain George Lucas seront bientôt accessibles au public. Le Lucas Museum de Los Angeles, il va ouvrir ses portes le 22 septembre. Et RTL a déjà fait la visite.
1: Avec des pièces jamais exposées de sa saga, la saga Star Wars, Pierrick Laurent. Les fans vont se précipiter forcément, mais étant donné la richesse du musée, cela ira bien au-delà.
12: Le bâtiment semble tout droit sorti d'un film Star Wars, un vaisseau blanc posé dans un immense parc. À l'intérieur, les archives personnelles de George Lucas ont une place de choix. Le costume de Dark Vador, le droïde C-3PO et des dizaines de maquettes. Ryan Linkoff est le conservateur du musée.
13: Il y a beaucoup de choses qui n'avaient encore jamais été exposées. Les archives de George Lucas contiennent des pièces qui vont nous permettre de créer de nouvelles expositions.
12: 8 ans de travaux, 1 milliard de dollars investis, l'occasion surtout pour George Lucas de présenter les milliers d'œuvres acquises au cours de sa vie. Le costume de Batman face à un autoportrait de Frida Kahlo. Ici, le seul point commun est l'art de la narration, comme l'explique le réalisateur.
14: Une image a énormément de force, tout comme les histoires. Et lorsqu'on réunit les deux, ces deux éléments façonnent une société. C'est pour cela que j'ai voulu construire ce musée.
15: And that's why I wanted to build this.
12: Prix du billet d'entrée, $25. Le musée ouvrira ses portes le 22 septembre.
1: Et que la force soit avec vous, Pierrick Laurent, correspondant de RTL aux États-Unis.
0: Il fallait la faire. Il n'est pas mon père. le foot avec la suite de la troisième journée de Ligue 1. Deux matchs ce soir. Lyon-Auxerre dans moins d'une heure. Et à 19h, donc PSG-Monaco, ce sera à 21h05.
1: Pour Paris, ce sera le premier match de la saison à domicile. La faute à la pelouse dégradée des Parisiens qui ne leur avaient pas permis d'accueillir Rennes lors de la première journée. Ce soir, il y aura une pelouse toute neuve, très chère, et tout le monde espère qu'elle va tenir le coup, Nicolas Georgerot.
16: Oui, pour une somme entre 500 et 600 000 euros, les équipes de Jonathan Calderwood, le maître d'œuvre de l'habituel billard de la Porte de Saint-Cloud, se sont rendues en Irlande, ont sélectionné le gazon. La pause a duré 3 jours et s'est terminée le week-end dernier. 700 rouleaux de gazon d'1 mètre de large. Le rendu visuellement est impeccable. L'entraîneur Luis Enrique espère surtout que ça va tenir.
17: J'espère que la pelouse, l'information que j'ai, la pelouse est en condition, mais il faut voir si la pelouse, pendant tous les matchs, il est dans la condition pour jouer notre football, parce que s'il y a une équipe qui a besoin de que la pelouse soit dans les bons états, c'est nous.
16: Le coach parisien a moyennement goûté l'épisode fin août d'un terrain dévasté, une pelouse toute neuve, c'est beau, mais c'est fragile. Le PSG a fait des tests ces derniers jours pour vérifier l'enracinement de cette pelouse hybride, qui ne restera peut-être pas toute la saison. Un autre terrain de jeu est susceptible d'être déployé en décembre pour mieux résister ensuite à l'hiver.
0: Ah ouais, quand même, 600 000 euros la pelouse qui va durer 2-3 mois, quoi, si j'ai bien compris.
1: Début de réponse, 21h05 pour voir si elle tient le coup.
0: Merci Nicolas Georgerot et merci à vous Vincent Derosier. Vous revenez à 18h30. Dans un instant, ce sera RTL Inside. Donc RTL en immersion avec ce soir le nouveau service militaire, service national volontaire sur terre, sur l'eau ou dans les airs. Et donc Hortense Crépin, vous êtes sur la base aérienne d'Evreux.
18: Oui, où une centaine de jeunes ont pris leur quartier lundi avec un emploi du temps très chargé. Marche au pas militaire, montage et démontage d'armes ou encore technique d'intervention.
0: Allez, repos temporaire, Hortense, puisqu'on vous retrouve dans un instant.
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0: Et votre rendez-vous avec RTL Inside. Vous savez, c'est RTL en immersion ce soir avec le nouveau service. Parce que près de 30 ans après la fin du service militaire, les premiers volontaires appelés du service national ont pris leur quartier cette semaine. 3000 en tout dans le pays, dont 600 dans l'armée de l'air. Et RTL s'est donc rendu sur la base aérienne d'Evreux dans l'Eure, où une centaine de jeunes appelés sont en formation depuis lundi. Bonsoir Hortense Crépin.
32: Bonsoir Vincent, bonsoir à tous.
0: Alors, faut bien préciser une chose, c'est que contrairement au service national universel qui a été abandonné, là, ces volontaires appelés reçoivent une formation, disons, comme à l'armée.
32: Oui, et comme à l'armée, chaque journée commence par un réveil à 6 heures avant un début des cours à 8 heures en tenue. Les volontaires portent leur treillis pour suivre les leçons théoriques, mais il y a surtout les cours pratiques sur les techniques d'intervention, le tout au rythme des avions qui décollent de la base.
33: Attention à vos jambes, je veux pas de jeu de jambes, je veux pas de croisement d'appui. Vous êtes prêts à le faire ?
34: Oui, sergent !
32: Autre enseignement, le montage et le démontage des armes.
35: Doucement. Ça s'appelle comment ça ?
36: Le corps,
35: c'est vérifié. Là, on le met à plat. On va pouvoir démonter tout ça dedans.
32: C'est sans compter sur l'apprentissage du pas militaire et des chants.
37: Gauche. Pour le chant de compagnie. 1, 2, 3, 4.
38: Amis, entends-tu le vol noir des corbeaux sur nos plaines ?
32: Et ces jeunes ont d'ailleurs le statut de militaire. Ils ont signé un contrat et touchent une solde, 800 € brut par mois.
0: Et alors, Hortense, quel est le profil de ces jeunes volontaires appelés ?
32: Eh bien, ils ont entre 18 et 25 ans. Deux tiers sont des garçons et un tiers des filles, comme Émilie.
39: Je trouve que c'est une fierté d'être dans l'armée de l'air et de l'espace.
32: La jeune fille de 21 ans est coiffée, comme toutes les filles ici, d'un chignon duquel aucune mèche ne dépasse.
39: Les filles qui sont là sont très investies et ouais. Les garçons sont très présents pour nous, ils nous soutiennent.
32: Comme 15% des appelés ici, Émilie a grandi dans une famille de militaires. Ce n'est pas le cas de Johan.
40: Je me pensais continuer en tant que médecin militaire dans une carrière.
32: Lui vient de Lille, après avoir réussi sa première année de médecine, il a décidé de s'engager.
40: Trop m'enfermer dans la médecine militaire m'a un peu dégoûté. Je me suis dit pourquoi pas voir autre chose. Je voulais surtout sortir de mon cocon et me voilà ici.
32: Et à l'issue de ces 10 mois de service national, Johan pourra, s'il le souhaite, retrouver ses études de médecine. Les places des volontaires dans leur formation leur sont conservées pendant cette césure.
0: Alors, je crois que ce qui vous a aussi marqué, Hortense, c'est la discipline que certains sont venus chercher. Hein.
32: Et pour m'en rendre compte, j'ai échangé avec Isaac.
40: Ça nous encadre vraiment bien, j'avais besoin de ça moi dans ma vie.
32: Venu de La Rochelle, il vient d'avoir son bac.
40: Par exemple, faire le ménage, ça devient limite plaisant. Il y a se mettre en rang, ne pas parler quand un supérieur nous parle. Personnellement, les vacances, je me levais à 14h. Là, c'est 6h réveil et au final, ça me convient parfaitement.
32: Transmettre cette rigueur, c'est aussi le but de ce service national, comme le résume le sergent-chef Quentin.
1: Dès le premier jour, dès qu'ils sont arrivés, nous avons été là pour mettre en place ce respect. Nous sommes là pour les conditionner.
32: Autre règle pour tous ces volontaires, le portable est uniquement autorisé le soir pendant 2 heures.
0: Et alors, après ce mois de formation, Hortense, qu'est-ce qui les attend, ces jeunes ?
32: Eh bien, après cette formation initiale de 4 semaines, ils partiront en unité pendant 9 mois, comme l'explique le lieutenant Mathieu, chargé du service national sur cette base d'Evreux.
8: Là, en fait, ils viendront apporter un renfort en effectif sur les effectifs de l'armée de l'air et de l'espace. Pour certains d'entre eux, ils auront la possibilité d'intervenir sur les missions Sentinelles sur le territoire uniquement.
9: Donc, ils ne feront pas d'opérations extérieures ni de terrain de conflit ?
8: Non.
32: Certains seront ainsi mécaniciens auto, d'autres vont travailler dans des services de restauration. Émilie, que l'on vient d'entendre, sera photographe à Rochefort dans un escadron. Et l'objectif à l'issue de ce service national, c'est aussi de fidéliser ces jeunes, le sergent-chef Quentin.
1: Nous sommes une armée où nous avons besoin de personnel, nous avons besoin de jeunes qui sont volontaires et nous essayons de leur donner le sourire et l'envie de pouvoir continuer avec nous.
32: Et le mois prochain, c'est un nouveau groupe d'une centaine de volontaires qui est attendu ici à Évreux avant un troisième en novembre.
0: Merci Hortense Crépin, le service national volontaire, comme si vous y étiez. Hein, c'était RTL et Inside grâce à Hortense Crépin. Merci Hortense sur la base aérienne d'Évreux dans l'heure. Alors maintenant parlons de toute la France avec vous Valérie Quintin, parce que ce nouveau coup de chaud sur le pays ce week-end, c'est dans le sud, bien sûr, mais pas seulement.
10: En dehors des bordures côtières de la Manche, la moitié nord aussi, c'est vrai, va avoir chaud. La différence, c'est que les températures nocturnes vont baisser suffisamment pour garantir la récupération. Dimanche sera la journée la plus chaude, avec des pointes à 39, voire 40 degrés en Roussillon, en Languedoc, en Provence. Nous dépasserons les 30 degrés sur une grande partie du pays de toute façon. Côté ciel, un petit peu de grisaille, voire quelques averses demain matin, de la Bretagne au nord et au nord-est, suivies de belles éclaircies. Dimanche, ça pourrait localement tourner à l'orage en fin de journée sur la façade ouest, mais ce seront des orages très localisés. Tout le monde n'y aura pas droit. Il faut tout de même savoir que cette vague de chaleur se prolongera aussi lundi, puis les températures baisseront à partir de mardi.
0: Merci Valérie. Cette chaleur, cette canicule, ces sécheresses aux conséquences désastreuses pour nos agriculteurs. Alors le gouvernement a sorti une enveloppe avec un peu plus d'1,1 milliard d'euros à l'intérieur. Est-ce que c'est suffisant ? On va poser la question dans quelques instants au président des jeunes agriculteurs, Jocelyn Dubos, qui sera l'invité d'RTL Soir. Avant cela, évidemment, Vincent Derosier nous aura rappelé l'essentiel de l'info de ce vendredi soir. À tout de suite.
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0: Il est 18h30. Et ça, c'est l'heure à laquelle vous nous rappelez l'essentiel de l'actualité chaque soir, Vincent de Rosier.
27: Un homme est toujours retranché ce soir à Plourin-les-Morlaix et dans le Finistère. Le forcené a tué une femme en pleine rue. Une autre personne, possiblement son fils, a été blessée à l'épaule. Le quartier est bouclé, les habitants confinés. 50 gendarmes sont mobilisés, notamment ceux du GIGN. Selon le parquet de Brest, un troisième tir a retenti. Il est possible que l'homme ait retourné l'arme contre lui. Les raisons de son passage à l'acte sont pour le moment inconnues. Un homme de 18 ans, suspecté d'avoir notamment participé aux attaques contre le fisc cet été, a été mis en examen et placé en détention provisoire. La justice le soupçonne d'être l'un des membres de Zero Byte, ce groupe de pirates informatiques qui a revendiqué l'attaque contre les impôts cet été. Les données, parfois sensibles, de 678 000 particuliers et professionnels ont été subtilisées. Et puis le gouvernement portugais annonce des négociations pour privatiser une partie du capital de sa compagnie aérienne TAP Air Portugal. Il y a deux prétendants, notamment le groupe Air France KLM avec l'allemand Lufthansa. Les discussions, elles pourraient durer quelques semaines et le gouvernement portugais choisira ensuite l'un des deux pour mener une ultime négociation.
0: Ah ben merci, c'est très intéressant. Tiens, on en parlera d'ailleurs tout à l'heure dans Ils refont la France avec notre amie journaliste portugaise Ana Navarro. Ils refont la France à partir de 19h15. On parlera aussi du projet du RN d'interdire le port du voile, de la visite du pape et puis bien sûr des agriculteurs principaux victime de cette sécheresse. Mais ça, on y revient tout de suite. Merci Vincent de Rosier.
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0: Puisque le président des jeunes agriculteurs, Jocelyn Dubost, est l'invité d'RTL Soir. Bonsoir. Est-ce que vous êtes en ligne?
28: Oui, bonsoir.
0: Oui, bonsoir. Merci d'être avec nous. Hein. Après donc l'annonce par le gouvernement de cette enveloppe de plus d'un milliard d'euros d'aide d'urgence pour l'agriculture française, on rappelle, hein, plus de 400 millions au titre de l'indemnité de solidarité nationale, 330 millions de dégrèvement de taxes foncières, 235 millions sous le pilotage des préfets pour acheter des fourrages, des semis, indemniser les dommages incendies. Donc à l'arrivée, plus d'un milliard, c'est suffisant ou pas?
28: Non, aujourd'hui, malheureusement, un milliard, c'est pas suffisant. Le monde agricole, cet été, il a traversé une crise qui est vraiment historique. Hein, voilà, tous les territoires sont touchés, toutes les productions sont touchées. Et aujourd'hui, quand on fait les comptes après les annonces du gouvernement, le milliard ne suffira pas à relever, en tout cas, l'agriculture de notre pays.
0: Ça veut dire, vous demandez combien ?
28: Aujourd'hui,
0: le double, le triple.
28: Aujourd'hui, les chiffres, ils sont toujours pas stabilisés parce que malheureusement, on a encore une partie du pays où la canicule et la sécheresse sévit. On a aussi tous les éléments qui viennent et qui sont liés au changement climatique, hein, les tempêtes, les orages de grêle. Donc voilà, aujourd'hui, c'est vrai qu'on a un chiffrage qui est de plusieurs dizaines de milliards d'euros pour l'instant, mais ce chiffrage, il n'est toujours pas finalisé parce que finalement, on est toujours finalement en pleine crise.
0: Cela dit, la crise, elle est aussi globale et aussi pour les finances de l'État. Vous connaissez la situation budgétaire. Déjà, ce milliard, va falloir aller le prendre ailleurs, hein.
28: Tout à fait, c'est ce qui a été annoncé ce matin. Nous, on proposait une contribution générale sur l'impôt pour en combler une partie.
0: C'est-à-dire un impôt, vous proposez un impôt sécheresse?
28: C'est un petit peu caricatural de dire impôt sécheresse, mais voilà, nous, on voulait une contribution générale sur l'impôt qui pouvait contribuer et au monde agricole et au monde non agricole, parce qu'on voit bien que cet été, il n'y a pas que l'agriculture qui a été touchée, mais on voulait un fléchage de ce budget sur l'agriculture, parce que finalement, notre vision, elle est de se dire, oui, ça peut coûter très cher aux Français maintenant, mais si on fait rien, on parle de entre 30 et 40 000 fermes qui pourraient disparaître. Donc finalement, est-ce que demain, on préfère mettre la main au porte-monnaie tout de suite pour aider les agriculteurs à continuer leur adaptation au changement climatique, ou alors derrière, on préférera financer de la casse sociale et les incendies et l'enfrichement de nos territoires.
0: Vous dites c'est caricatural, bon, enfin c'est quand même ça, hein. C'est bien un impôt supplémentaire fléché en direction des agriculteurs, comme en 1976, hein, se souviennent sans doute les moins jeunes d'entre vous, donc faire payer la collectivité pour soutenir vos professions dans la difficulté. Je sais, par exemple, que la FNSEA n'est pas d'accord.
28: Oui, tout à fait, la FNSEA n'est pas d'accord. Nous, c'est une idée qui est venue de nos réseaux. On a créé un livre blanc durant la crise de cet été, où on a sorti plus de 35 propositions, dont celle-là. Je disais que c'est un peu caricatural, parce qu'on ne voulait pas que les revenus de cet impôt ne soient fléchés que sur l'agriculture. On pense bien évidemment aux gens qui ont tout perdu avec les incendies, des gens dont les maisons ne sont plus habitables parce qu'avec la sécheresse, elles fissurent. Donc voilà, au final, dans tous les cas, c'est la collectivité qui payera. Donc plutôt que d'agrandir la dette, on avait plutôt proposé cette proposition-là.
0: D'impôts, donc, hein, pour les Français. On a entendu dans le journal vos collègues de la Confédération paysanne qui appellent d'ores et déjà à se mobiliser. Vous aussi, vous êtes prêts à retourner sur les routes?
28: Oui, on a fait une visio aujourd'hui avec les membres de notre réseau, et on a déjà des départements et certains de nos syndicats départementaux qui veulent se mobiliser. Donc voilà, aujourd'hui, on les a appelés à se... Enfin, ils sont libres de se mobiliser. On a aussi d'ores et déjà commencé à leur dire de mobiliser leur préfet pour arriver le plus rapidement possible à mettre en place les aides d'urgence de réarmement qui seront à la main des préfets. Donc voilà, aujourd'hui, il se peut que dans les heures et les jours qui viennent, des mobilisations agricoles repartent, c'est possible, oui.
0: Parce que vous sentez la colère dans vos rangs?
28: Oui, il y a un mélange de colère et de résignation aujourd'hui.
0: C'est colère ou détresse?
28: Il y a les deux, un mélange de colère et de résignation, voilà, où des gens sont en colère parce qu'ils sont en train de tout perdre, il y en a qui ont déjà tout perdu aussi, et du coup un petit côté aussi de détresse, parce que voilà, on traverse une crise historique, on traverse une crise qui touche tout le pays, toutes les productions, et donc les annonces d'aujourd'hui ne vont pas dans le sens de rassurer ces gens-là. On nous promet en plus un plan de rebond durant l'année 2027, ce plan de rebond il sera soumis au vote d'un projet de loi de finances, et on voit bien qu'aujourd'hui, dans le contexte politique du pays, ça sera pas d'une facilité non plus.
0: Évidemment, puisque ça nécessite le vote d'un budget. Merci beaucoup. Jocelyn Dubos, le président des jeunes agriculteurs, on sent bien qu'il y a urgence, voire extrême urgence, effectivement, pour venir vous aider. On va marquer une petite pause d'ici 19h, tiens. La course présidentielle avec les infos qui ont dû vous échapper, ce sera le journal de campagne. Ensuite, on va prendre la température à Sannois, dans le Val d'Oise, pour la première de la tournée RTL ce soir à partir de 20h. Et puis, suite quelques tentations, un grand rendez-vous de MMA. Et puis, tiens, le jeu de TF1 ce soir, un peu genre qui perd gagne. Ça s'appelle Qui sera le plus nul. On va tout vous expliquer, tout de suite.

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2: Eh oui, le journal de campagne, il est quotidien le soir sur RTL avec Agnès Bonfillon. Bonsoir Agnès.
3: Bonsoir Vincent, bonsoir à tous.
2: Alors, des moules frites par kilo, peut-être même par tonne, des bibelots et plus que jamais des politiques ce week-end à Lille. Et pour se détendre avant chaque prise de parole, eh bien vous allez l'entendre, chacun a sa technique.
4: Le...
2: Vincent, vous en a déjà parlé sur RTL, c'est évidemment la grande braderie de Lille.
3: Avec cette année, vous le disiez Vincent, encore des montagnes de moules, des stands et des politiques, peut-être encore un petit peu plus que d'habitude, hein, Rachel Duceppe. Quoique ne soyons pas mauvaise langue, certains y ont leur habitude.
5: Oui, prenez Marine Tondelier, ça sera sa 19e braderie. L'élu des Nains Beaumont n'en rate pas une seule. Tractage, déambulation et cette année forcément un discours, l'occasion de marteler à nouveau son appel d'union à la gauche.
6: Chacun de nos partis détient une partie de la solution pour vaincre l'extrême droite et nous, les écologistes, toujours du côté de l'intérêt général, toujours du côté de l'union.
5: Ces mots ressemblent beaucoup à son alerte lancée l'année dernière à la braderie.
7: Limite, il y a un signe égal entre la France insoumise et le Rassemblement national.
2: Oui, mais cette fois, Marine Tondelier, elle aura peut-être l'occasion de lui dire en direct à Jean-Luc Mélenchon.
5: Oui, puisque le candidat de la France insoumise sera là, comme l'année dernière, mais aussi comme en 2022. Jean-Luc Mélenchon, lui, ne fait pas le tour des stands à la recherche de bonnes affaires, mais il en profite pour faire un long discours devant ses militants.
3: Alors, il y a quand même un petit nouveau hein, cette année, Rachel.
5: Oui, le petit nouveau cette année, c'est Gabriel Attal, entouré de son équipe de campagne fraîchement nommée. Hier, rencontre avec des militants, déambulation, petit déjeuner avec des élus locaux. Reste un grand absent, le Rassemblement National. Le parti d'extrême droite n'a jamais tenu de stand à la braderie.
3: Merci beaucoup Rachel. Rachel Duceppe.
2: Alors, la technique du jour, on vient d'en parler, c'est celle de Gabriel Attal.
3: Mais oui, parce que vous le savez, la campagne présidentielle est un marathon qui nécessite de l'entraînement. Chacun a son petit truc pour gérer le stress avant une prise de parole. Et sur le sujet, eh bien, le candidat Renaissance pratique la résonance nasale.
8: Vous faites des vibrations qui passent beaucoup par les os de votre nez. Donc, vous fermez la bouche et vous faites... Allez-y. Vous faites ça pendant 5 minutes, ça détend.
3: Bah ouais, Gabriel Attal avec Marc-Olivier Fogiel, que vous avez entendu aussi faire de la résonance nasale. Un entretien à retrouver en intégralité dans le nouveau podcast de RTL, Les Aspirants. Vous le faites super bien.
2: Ouais, c'est de la résonance nasale, j'ai appris un truc. Allez, écoutons maintenant la non-annonce du jour, elle est signée Éric Zemmour.
3: Oui, puisqu'interrogé sur le sujet à la foire de Châlons en Champagne, Éric Zemmour n'a toujours pas dit s'il était, oui ou non, candidat à la présidentielle. Il le fera avant le mois de décembre. En attendant, sa compagne, Sarah Knafo, n'exclut pas de participer à un gouvernement dirigé par Jordan Bardella si Marine Le Pen est élue. Elle était interrogée par nos confrères de LCI.
9: Pourquoi pas ? Si c'est sur un programme que je valide, avec lequel nos convictions sont alignées, oui.
3: Ben voilà. Et on termine par les brèves du jour, Vincent. Et de 7, un 7e candidat à la primaire socialiste, le député Emmanuel Morel, qui a quitté le PS pour siéger avec les communistes à l'Assemblée, veut porter, je cite, une voix singulière. Et puis sachez que Marine Tondelier veut une loi, elle, pour interdire le mensonge en politique. Ce n'est pas une blague, elle s'inspire d'un texte gallois. La candidate écologiste souhaite un arsenal législatif pour protéger la qualité du débat public.
2: Interdire le mensonge en politique. Vaste programme.
3: Oui, va falloir l'appliquer.
2: Merci beaucoup. En tout cas, c'est un rendez-vous quotidien sur RTL, le journal de campagne. Et c'est avec vous, Agnès Bonfillon. Bon week-end quand même.
3: Bon week-end.
2: Alors maintenant, une grande première également au programme ce soir, avec après RTL Soir, donc, ce sera de 20h à 21h, le début de la tournée RTL avec Eric Silvestro et Jade, qui vont donc toute cette saison être au plus près de vous et de vos préoccupations. Ça va commencer par Sannois dans le Val d'Oise ce soir au restaurant Le Moulin à Café. Et je crois que vous y êtes déjà installé, Eric, bonsoir.
10: Bonsoir.
2: Dites-nous, qu'est-ce qui va se passer ?
4: Eh bien, beaucoup de choses, Vincent. Une heure d'échange, de découvertes, de surprises au plus près des Sanoisiens et des Sanoisiennes. L'apéro du vendredi soir, comme à la maison, pour évoquer l'actualité et les attentes des habitants. Goûter avec eux le vin de la ville, par exemple, le miel aussi. On sera également avec un jeune champion professionnel de MMA, avec des entrepreneurs locaux regroupés dans une association qui prône la proximité. Et puis, on va chanter, danser, jouer, le tout en public, bien sûr.
2: Et puis, je crois que vous avez reçu des visites toute la journée.
4: Oui, depuis midi, et ce sera le cas toutes les semaines, dans toutes les villes de la tournée, chaque vendredi. Tout le monde peut venir s'emparer du micro RTL et lancer ses propositions en cette année présidentielle.
10: Si j'étais présidente de la République aujourd'hui, ma première idée serait de redonner le sourire aux gens, c'est-à-dire de mettre en avant plutôt le positif que le négatif, parce que les actualités sont d'une morosité, les accidents, les morts, les guerres, etc. Alors qu'il y a dans notre pays énormément d'associations qui donnent la pêche, il y a beaucoup de gens qui se démènent pour le bien des gens. Donc moi, c'est ce que je mettrais en priorité à l'honneur.
11: Si j'étais président de la République, ma première mesure serait de diminuer les avantages qu'ont les députés. C'est une perte d'argent qui endette encore plus l'État, à un point où on est déjà assez endetté comme ça.
12: Si j'étais président de la République, ma première mesure serait de sensibiliser tous les gens, du plus jeune au plus vieux, sur le bouleversement climatique, la période de chaleur qu'on a eue ici en France et ce qui se passe ailleurs dans le monde avec les éboulements qu'il y a eu au Tibet et tout ça.
13: Si on était président de la République, notre première mesure serait de mettre les protections hygiéniques pour les femmes gratuites parce que c'est quelque chose qu'on n'a pas à payer.
4: Voilà, vous l'avez compris, des sujets multiples et variés, des coups de cœur, des coups de gueule en toute spontanéité.
2: Eh ben, ils en ont des idées, les auditeurs d'RTL et tous ceux qui vont vous retrouver donc au Moulin à Café à Sanois dans le Val d'Oise. Première étape de cette tournée RTL qui va évidemment durer toute la saison. Merci Eric Silvestro et on vous retrouve à partir de 20h avec Jade. La Tentation Sport ce soir dans RTL Soir, elle a du punch parce que c'est la grande soirée de MMA qui sera organisée donc demain à l'Accor Arena à Paris à partir de 18h. C'est d'ailleurs la cinquième année consécutive que l'UFC, donc la plus grande organisation d'arts martiaux mixtes au monde, décide de poser ses valises en France. Bonsoir Cédric Chasseur.
14: Bonsoir.
2: Et on va notamment surveiller la performance du français Saladin Parnasse. On peut dire qu'il est la tête d'affiche de cette grande soirée de MMA qui fera donc ses grands débuts dans l'octogone.
14: Un moment forcément chargé d'émotions pour le natif d'Aubervilliers qui a su se construire une solide réputation sur le vieux continent et qui va découvrir le monde de l'UFC à 29 ans. Ses débuts sont très attendus par les observateurs du monde entier, curieux de savoir ce qu'il pourra produire à ce niveau. Pas de quoi décontenancer Saladin Parnasse qui sait qu'il pourra compter sur le soutien du public français.
15: Moi, je représente la France entière. J'ai pas du tout de pression. Les main events à Paris, au contraire, ça me porte chance. Pour l'instant, j'ai mis que des bons KO quand ça a été les événements quand on était à Paris. Donc j'espère que ça va me porter chance et que je vais faire de même.
14: Alors dans cette catégorie des poids légers, il affrontera une figure expérimentée de l'UFC, le néo-zélandais Dan Hooker, battu en début d'année par Benoît Saint-Denis, un adversaire habitué à faire le show, adepte du trash talk, et qui n'a pas manqué de réagir cette semaine quand en conférence de presse, on lui a rapporté que Saladin Parnasse l'aurait qualifié d'idiot. Écoutez les qualités d'acteur de Dan Hooker.
16: How dare he? Comment ose-t-il? Comment ose-t-il? Ça m'insulte au plus profond de moi-même. Je n'ai jamais été insulté comme ça de toute ma vie. Ce gamin veut devenir une superstar et il me traite d'idiot. C'est sa meilleure réplique? C'est un coup dans le vide.
14: Voilà, voilà, ça fait partie du spectacle.
2: Ça fait partie du show, ça, du MMA, ce que vous appelez le trash talk, hein. C'est la provocation, les insultes à distance et tout ça se règle. Donc, dans l'octogone, ce sera donc le dernier combat de la carte principale, donc, qui elle débute à 20h30.
14: Exactement. Et malgré l'absence de grandes stars françaises, de la discipline, comme Benoît Saint-Denis ou Cyril Gane, les billets pour cette grande soirée se sont vendus très rapidement, signe de l'engouement pour un sport qui n'a été légalisé en France qu'en 2020, le public français qui a en plus la réputation d'être l'un des plus chauds au monde. Les explications de Morgan Charrière qui lui affrontera demain soir le Brésilien Felipe Lima.
17: Il y a vraiment une ambiance de fête où le public est là pour participer, est là pour apprécier le sport et pour être avec nous supporter. Mais réellement pas juste être spectateur dans la salle et regarder ce qu'on fait, non, vraiment se faire entendre, apporter leur soutien et montrer qu'ils sont là et je pense vivre les émotions à fond et du coup je pense que c'est pour ça que ça donne tous ces événements.
14: Rendez-vous demain, 18h pour la carte préliminaire, 20h30 pour la carte principale, les trois derniers combats, dont celui de Saladin Parnasse à partir de 22h30.
2: Et c'est vrai que l'image du MMA a bien changé hein, ces deux dernières années. On en aura la preuve donc à partir de demain soir. Merci beaucoup Cédric.
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2: On va maintenant se laisser tenter par un petit rendez-vous de télé du soir. C'est avec vous, Nicolas Voller. Bonsoir.
18: Bonsoir, Vincent.
2: Alors, ce soir, à 21h10, c'est le début de la saison 2 de Qui sera le plus nul? C'est un jeu où la victoire est en fait une punition et où l'échec, pour une fois, devient une porte de sortie.
18: Et oui, souvenez-vous, en janvier dernier, TF1 lançait ce drôle de quiz avec 11 personnalités replongées sur les bancs de l'école. Alors au programme, culture générale, maths, français, histoire géo, SVT, du classique. Mais ce qu'on prétend maîtriser, évidemment, avant de découvrir qu'on confond Victor Hugo avec un gardien de but de l'équipe de France ou qu'on hésite encore sur la capitale de l'Australie. Mais ici, Vincent, la mécanique est à l'envers. Il faut répondre juste pour quitter la classe. Plus on est brillant, plus on file vers la sortie, le dernier élève qui sera coincé derrière son pupitre remporte le trophée dont personne ne rêve, celui du cancre de la classe et l'immense honneur de pouvoir dire un jour à ses petits-enfants « Oui, j'ai été officiellement le plus nul ». C'est plus rare qu'une légion d'honneur, mais beaucoup plus drôle à raconter. Écoutez la bande-annonce de la saison 2 avec Elise Moon qui fait une apparition en directeur d'école façon du cobu.
19: Il y a le directeur, levez-vous.
20: Je suis le nouveau directeur de cette école. J'ai vu les bulletins et les résultats sont catastrophiques. Parmi vous, il y a des tricheurs. C'est fini cette époque. Avec moi, ça va filer doux.
2: Ça va filer doux avec Elise Moon.
18: Et le concept de l'émission, aussi simple qu'une réponse fausse à une question facile, il a créé la surprise en janvier dernier. Plus de 5 millions de téléspectateurs avec les replays ont regardé des célébrités échouer à des questions de CM2, une sorte de thérapie collective qui nous fait sentir un peu moins bête que Nabila, qui a été la loser en chef. C'est elle qui a gagné la première saison.
2: C'est elle qui a gagné, donc qui a été la plus nulle l'an dernier.
18: Forcément, vous avez compris le concept.
2: Bon, on a compris qu'il fallait éviter de devenir le dernier de la classe. Et c'est vrai que ça semble assez facile quand on joue de son canapé. Ouais. Les questions sont vraiment aussi simples que ça?
18: C'est simple, on va tester tout de suite, Vincent, si vous voulez. Combien y a-t-il de décilitres dans un litre?
2: 10.
18: Voilà, 10, c'est bien. Il y avait décis. Quelle est la capitale du Panama?
2: Alors, je pense que c'est Panama.
18: C'est Panama, exactement. Et il y a aussi des questions de logique et de culture générale.
2: Là, je sors. Non
18: là, vous sortiriez, Vincent, vous seriez directement éliminé. Écoutez Camille Combal interroger les candidats sur les acronymes connus. Et Jacques Legros, l'ancien présentateur du trailer de TF1, il sèche sur le sigle FAQ.
21: FAQ.
22: C'est une facture
23: C'est News qui te regarde.
22: Facture.
24: Je t'arrête, c'est pas facture, FAQ, c'est la foire aux questions. Épreuve orale échouée.
18: Effectivement. Foire aux questions, on le voit sur tous les sites internet, Vincent.
2: Je pensais que c'était Frequently Asked Question, mais peut-être.
18: C'est le vrai acronyme anglais. On l'a traduit en foire aux questions. D'accord. On passe au suivant, écoutez.
25: Diane, qu'est-ce que veut dire RER?
26: Réseau. Réseau exprès.
27: Réseau électrique.
28: Je sais pas.
25: C'est un réseau express régional. Tu le prends tous les soirs.
29: Je n'ai pas RER, alors que je le prends très, très, très, très souvent.
18: Et dans la saison 2 qui débute ce soir, on retrouvera notamment Christine Bravo, Francis Huster, Michel Simès, Philippe Catherine, le tout mené par un maître d'école, Camille Combal, moitié prof, moitié bienveillant. Il rythme le programme, il taquine, il vanne, mais sans jamais humilier les cancres. Ce vendredi, oubliez la pression de la rentrée, installez-vous confortablement, jouez à voix haute, moquez-vous de ces célébrités, de ces questions pièges et de la promesse que quelqu'un repartira avec le titre de plus nul en pensant que parfois ne pas savoir, c'est encore la meilleure façon de passer une bonne soirée.
2: Ça sera ce soir à 21h10 sur TF1, la saison 2, qui sera le plus nul. Et vous, vous n'êtes pas si nul que ça puisque vous reviendrez la semaine prochaine.
18: C'est très gentil, Vincent. Je le prends comme un compliment.
2: Dans 5 minutes, il sera 19h. Ce sera l'heure de l'info et du journal signé Alban Le Prince. Et puis, je vous rappelle, évidemment, après 19h15, on a repris nos belles habitudes du vendredi soir sur RTL. Ce sera Ils refont la France. Nos amis journalistes étrangers, pour la plupart européens, viennent chaque fin de semaine poser leur regard sur notre actualité hexagonale. Et ce soir encore, on va se régaler. À tout de suite sur RTL.
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2: Et il est quasiment 19h.
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2: Avec ces quelques secondes d'avance, le journal signé Alban Le Prince. Bonsoir Alban.
33: Bonsoir Vincent, bonsoir à tous.
2: Et à la une de ce vendredi soir, l'or noir, les prix à la pompe atteignent de nouveaux sommets.
33: 2,09€ en moyenne le litre de sans plomb.

0: derniers jours. Vous avez sans doute un peu fait la grimace en voyant les prix à la pompe. Le sans-plomb 95 n'a jamais été aussi cher depuis le début de la guerre au Moyen-Orient.
1: Il se vend aujourd'hui à 2,09€ le litre en moyenne, d'après un décompte de l'AFP. Simon Marseille, vous êtes à Nanterre pour RTL devant une station-service où les prix sont bloqués. Moins de 2€ le litre et il y a la queue, hein.
2: Oui, une dizaine d'automobilistes qui se tournent les pouces dans l'habitacle. L'accès aux pompes bloqué par quatre petits plots, plus une goutte d'essence dans les cuves. Alors on attend le camion citerne pour les remplir.
3: Ça fait combien de temps que vous attendez, monsieur ?
4: Là, ça fait plus que 15 minutes, là, maintenant.
3: Là, ils ont dit que c'était 45 minutes le temps de remplir les cuves, monsieur.
4: C'est pas un problème ! Je suis obligé ! Il y aura 3 litres de plus.
3: Juste derrière, là, il y a une station concurrente.
4: 2 euros, le gasoil ! Je vais mettre quoi ? 5 euros ? Et le lendemain, je vais revenir encore mettre 5 euros et ainsi de suite. C'est scandaleux pour moi.
3: Quelles conséquences ça a sur vous, ces prix aussi élevés ?
4: Ah, bah là, mon budget, je toucherai ça. Bah croyez-moi, et des fois, je mange le périmé. Je veux dire, au lieu de remplir mon frigo, je remplis ma voiture. Je mets les deux carburants. L'éthanol et de l'essence.
3: Pourquoi faire ?
4: Ah, pour durer, pour me donner l'impression que je suis aisé, quoi.
3: Parce que l'éthanol est beaucoup moins cher, c'est ça ?
4: Alors regardez, là, il n'est même pas un euro.
3: Pour le moteur, c'est pas bon, ça.
4: Ah, c'est un risque, c'est une vieille voiture, donc on prend le risque, c'est tout. Je suis obligé.
2: Et depuis qu'on discute, la file de voitures s'est encore allongée. Les conducteurs sont de plus en plus tendus. C'est le prix à payer ici pour faire le plein à moins de 2 euros le litre.
1: Merci Simon. Marseille, et si le prix du sans-plomb 95 a atteint 2,09€ en moyenne, celui du gazole augmente aussi, 2,25€, une hausse de plus de 1% en une semaine.
0: Dans le Finistère, à Plourin-les-Morlaix, un quartier est totalement bloqué ce soir et il est bouclé. Ça fait 5 heures maintenant qu'un homme armé est retranché dans un immeuble.
1: Après avoir tiré sur ses voisins, une femme qui est décédée et son fils blessé, d'après le procureur de la République de Brest. Il indique qu'une cinquantaine de gendarmes, dont l'antenne du GIGN, sont sur place. On ne sait pas pour l'instant ce que réclame le forcené ni ses motivations.
0: Et puis on vous révélait cette information incroyable dans le journal de 18h. Le domicile de Philippe Bouvard, vous avez décédé la semaine dernière à Cannes, a été cambriolé.
1: Bonsoir Marie Bonnet-Blanc.
5: Bonsoir, bonsoir à tous.
1: Ça s'est passé le jour des obsèques de l'animateur historique des Grosses Têtes sur RTL.
5: Et oui, et bien d'après une source policière, les faits se sont produits dans l'après-midi, au moment où les proches de Philippe Bouvard étaient réunis dans l'église Notre-Dame de Bon Voyage pour lui rendre un dernier hommage. Les cambrioleurs n'ont pour l'heure pas été interpellés. Vol d'opportunité ou choix ciblé, savaient-ils que le logement serait vide à ce moment-là? Et surtout, connaissaient-ils l'identité de son occupant? Les enquêteurs vont désormais tenter de déterminer les circonstances précises du cambriolage et le mode opératoire utilisé. Une enquête a été ouverte et confiée au commissariat de Cannes.
1: Merci beaucoup Marie Bonnet-Blanc, correspondante de RTL à Cannes. Il est accusé d'avoir participé cet été au piratage du fisc. Le parquet de Paris annonce la mise en examen et le placement en détention provisoire d'un jeune homme de 18 ans. Un deuxième suspect âgé, lui, de 16 ans, a été placé en garde à vue avant d'être libéré.
0: L'Ukraine dénonce une grave escalade.
1: Déclaration après une frappe de drone russe. Cet après-midi, elle a touché le QG des services de sécurité ukrainiens en plein cœur de Kiev. C'est là qu'on vous retrouve pour RTL, Stéphane Siohan. Bonsoir.
6: Bonsoir.
1: Cette frappe, elle intervient aussi à moins de 48 heures maintenant de la visite des émissaires de Donald Trump, la première dans la capitale ukrainienne, pour tenter de mettre fin à la guerre.
6: Oui, tout à fait. Et il était un peu plus de 15 heures hein, cet après-midi lorsque le centre de Kiev a été littéralement secoué par une énorme explosion. Un drone à réaction russe de type Garand 5 d'une vitesse de 500 km/h a percuté la façade du bâtiment central du service de sécurité ukrainien, le SBU, au deuxième étage, pile à l'endroit du bureau du chef des services de renseignement. Alors ce dernier n'était pas dans les locaux au moment du bombardement, mais la frappe a provoqué des dégâts importants, un début d'incendie, et 9 personnes ont été blessées, notamment des passants dans ce quartier très vivant de la capitale ukrainienne. Ce qu'il faut comprendre, c'est que c'est seulement la deuxième fois qu'un bâtiment officiel est touché depuis le début de la guerre en 2022, et pas n'importe lequel, puisque c'est le SBU qui opère les frappes en profondeur contre le territoire russe. Et vous l'avez dit, ce bombardement intervient dans un moment particulier. Volodymyr Zelensky a annoncé que Steve Witkoff et Jared Kushner, les émissaires de Donald Trump, allaient se rendre ce week-end à Moscou puis à Kiev. Ça, c'est pas encore certain, mais les Américains essayent difficilement de réanimer des pourparlers de paix qui sont à l'arrêt. En tout cas, ce soir, Volodymyr Zelensky a promis une riposte symétrique contre un bâtiment similaire sur le territoire de la Fédération de Russie.
1: Merci beaucoup Stéphane Siohan, correspondant de RTL à Kiev.
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0: Alors évidemment, on ne vous le souhaite pas, mais c'est peut-être le cas, hein, vous qui nous écoutez, vous souffrez peut-être d'hypertension artérielle parce que cette maladie chronique, elle touche un adulte sur trois.
1: Une tension que les trois quarts des Français déclarent avoir mesurée au cours des 12 derniers mois, selon une étude Harris Interactive pour RTL en partenariat avec l'Observatoire Santé Pro-BTP. Il existe d'ailleurs de plus en plus de dispositifs pour le faire à Gatlandais, mais comment bien choisir le sien ?
2: L'objet le plus connu, c'est le tensiomètre, un brassard autour du bras qui gonfle pour prendre la tension. Selon le docteur Benoît Lequeux, membre de la Société française de l'hypertension artérielle, c'est le seul modèle qu'il faut privilégier.
3: Les objets connectés qui sont validés par les sociétés savantes, c'est la prise de tension classique. Les autres objets connectés, on a un très gros problème de validation. Il n'y a pas d'études justement qui montrent l'impact sur la diminution des événements cardiovasculaires.
2: Il accuse en particulier les montres connectées, car il a pu constater chez un de ses patients malades du cœur, un gros manque de précision.
3: Un jour, il vient me voir en consultation, il me dit « Tiens, j'ai acheté une montre pour mesurer ma pression artérielle. Ma tension est bien équilibrée, je suis à 132, 78, etc. » J'ai déclenché la mesure. Pour la petite info, hein, il était à 17 de tension. Donc en fait, il y a eu même un risque vital pour lui, ça pose problème.
2: Ce cardiologue déconseille donc l'usage de ces montres connectées quand on souffre d'hypertension. Pas assez fiables, elles peuvent vous inquiéter inutilement. Ou pire, vous pousser à retarder un rendez-vous médical en étant faussement rassuré.
1: Agathe Landais, spécialiste santé de RTL. Il y a du foot ce soir, la troisième journée de Ligue 1. Ça continue avec Lyon-Auxerre qui a débuté il y a 6 minutes maintenant. 0 partout pour l'instant. Suivi à 21h05 de PSG Monaco. 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
0: Et puis, vous le savez, hein, chaque premier week-end de septembre, c'est la tradition, c'est le grand rendez-vous des fans de bonnes affaires, des amoureux de moules au maroilles, de bière, avec modération évidemment. Et puis, vous le savez, c'est la braderie de Lille.
1: À plus de 10 000 exposants, 100 km de stands et plus de 2 millions de visiteurs attendus, Franck Hanson. Bon, officiellement, ça débute demain, la braderie, mais les antiquaires et brocanteurs sont déjà là. Ils s'installent et font leur première vente.
4: Oui, depuis ce matin, c'était un défilé de camionnettes remplies de marchandises qui convergent vers le Vieux-Lille. Ces brocanteurs sont les premiers à pouvoir s'installer et les amateurs sont déjà là.
5: Même déjà au cul du camion, déjà ça part.
6: Combien la petite chaise ?
5: 25. On a des petites voitures à pédales aussi, on a ramené une grosse collection. Beaucoup de plaqués maillés également, pas mal aussi de peinture.
4: Entre ce bric-à-brac de meubles, bibelots ou autres vieilleries, les chineurs qui viennent parfois de loin ont de quoi se rassasier à Lille.
7: Il y a de belles choses à la braderie de Lille. C'est au coup de cœur en fait.
8: Vous avez déjà des choses dans votre chariot ?
9: Ouais, une petite bassine que ma femme a achetée à 10 euros, elle a flashé dessus. Puis ici, quand on vient, on n'est pas déçu parce que c'est de la brocante, quoi.
10: 4 caddies, des sacs à dos.
11: On vient chiner ici et on va revendre dans le Gard. Je suis spécialiste faïence.
12: Mon amie, là, elle cherche plutôt du linge.
4: Et beaucoup de touristes étrangers, comme ces Hollandais, qui ont prévu des liasses de billets.
13: You're welcome.
14: Ah là, c'est le grand moment.
15: 50.
14: 50, oui.
15: 1, 2...
16: De lanternes et des bols pour le café. Hein.
4: Et demain matin, ce sont les particuliers qui pourront déballer et les bonnes affaires se poursuivent jusqu'à dimanche soir.
1: Franck Hanson, correspondant de RTL à Lille.
0: Merci beaucoup. Et puis là, justement, on va vivre tout ça également demain matin hein, sur l'antenne d'RTL, dès 6h, avec Stéphane Carpentier et Antoine Decarne, qui sera alors à domicile, hein, parce que lui, c'est un petit gars du Nord,
1: oui.
0: Et il baladera son micro RTL au milieu des stands.
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0: Ça nous amène à notre tentation du jour sur la côte normande, la 52e édition du Festival du film américain de Deauville commence ce soir. Stéphane Boutsock, bonsoir.
18: Bonsoir à tous.
0: Rendez-vous qui allie cinéma indépendant et mythe hollywoodien. Mais c'est ouvert à tout le monde.
18: Ah oui, rendez-vous compte, 60 000 spectateurs le fréquentent chaque année, une dizaine de jours entre compétition, avant-première et hommage. Cette année, le jury est présidé par Roche Dizem, entouré notamment de Cécile de France, Laura Smet et Simon Abkarian, qui a triomphé cet été dans De Gaulle. Ce sont eux et elles qui vont décerner les prix du palmarès à partir d'une sélection qui, cette année encore, fait la part belle à ce qu'on appelle le cinéma indépendant américain. Donc, pas de grosses productions et souvent une nouvelle génération de réalisateurs et d'acteurs qui viennent titiller, bousculer les USA version Trump. Alors le fait marquant depuis quelques années, c'est qu'après un changement d'état-major, eh bien ce festival de Deauville a certes conservé ce positionnement cinéma d'auteur, mais a aussi renoué avec ce qui avait fait sa réputation dans les années 80, 90 et 2000. Autrement dit, le mythe hollywoodien, les stars.
1: Et pour cette édition 2026, justement, Stéphane, on va croiser du beau monde sur les planches de Deauville.
18: Oui, ça commence ce soir avec un trophée d'honneur qui est remis à Ethan Hawke, l'acteur du Cercle des Poètes Disparus ou de Bienvenue à Gattaca. Son nouveau film Les Contrebandiers avec Russell Crowe sort assez vite, hein, d'ailleurs le 16 septembre. Invité à Deauville aussi, Brendan Fraser, rappelez-vous, la star de La Momie, oscarisée en 2023 pour le film The Whale. Suzanne Sarandon, ça c'est pour vous, Vincent.
0: Oh oui, vous la saluerez pour
18: mais
0: moi.
18: Mais bien sûr, je t'embrasserai, un petit bisou. Actrice notamment du cultissime Thelma et Louise. Et puisqu'on parle de mythes, Faye Dunaway, star de Bonnie and Clyde, L'Affaire Thomas Crown, Chinatown ou Network, aura droit à une soirée spéciale mardi et inaugurera sa cabine sur la plage, comme Robert De Niro, Steven Spielberg, Liz Taylor et tant d'autres avant elle. Le 52e festival du film américain Deauville, c'est donc parti. Là, maintenant, ça ouvre ce soir et ça dure jusqu'au 13 septembre.
0: Eh bien, vous nous avez mis en appétit. Merci beaucoup, Stéphane Boutsock. Reste à parler du ciel, Valérie Quintin. Un week-end chaud et ensoleillé. D'ailleurs, on reparle de vigilance à la canicule pour 7 départements du Sud.
6: Entre le Roussillon et la Provence, le mercure s'est déjà bien affolé. Aujourd'hui, cette vague de chaleur va se poursuivre tout le week-end avec des pointes à 40 degrés localement sous un soleil de plomb et un mercure qui ne passera pas sous la barre des 22-23 degrés dans la nuit de samedi à dimanche, sachant que dimanche sera précisément la journée la plus chaude du week-end et que le Midi Toulousain et une partie de l'Aquitaine seront également concernés par des températures très élevées en journée. Les nuits là devraient être un petit peu plus fraîches. Nous atteindrons et dépasserons aussi les 30 degrés bien souvent sur la moitié nord, mais là, la nuit sera vraiment rafraîchissante. Tout cela avec un ciel très lumineux. On notera un petit peu d'instabilité demain matin entre la Bretagne et les frontières du Nord et de probables orages dimanche après-midi le long de la façade ouest. Quelques chiffres pour demain. 26 degrés à Paris dans l'après-midi, 28 à Nantes, 34 à Toulouse et à Lyon, 38 degrés à Marseille et un très gros 39 à Perpignan.
0: Eh bien, merci Valérie Quintin et merci Alban Leprince pour le journal.
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0: Et dans un instant sur RTL, ils vont refaire la France avec le voile que le RN veut interdire. Les agriculteurs en première ligne, première victime de la sécheresse. Et puis le pape superstar, voilà le programme, entre autres, parce que d'autres sujets seront évidemment évoqués. Eh ben voilà, on l'attendait pas, mais vous l'entendez. Ça, c'est le signal pour Céline. 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
0: Ah, ça fait plaisir. C'est reparti donc pour ce regard extérieur qui nous fait du bien chaque vendredi soir. Le regard de ces journalistes étrangers correspondants en France, installés en France et qui chaque semaine viennent réagir à notre actualité, forcément avec un point de vue différent de ce qu'on entend habituellement. Ce soir, je suis ravi d'accueillir des journalistes venus d'Allemagne, du Portugal, d'Italie et d'Espagne. Ah. Bonsoir, et pourquoi j'ai dit d'Espagne alors que j'aurais dû dire de Suisse?
29: Mais parce qu'il y a beaucoup d'Espagnols en Suisse, évidemment.
0: Sans doute, alors vous l'avez reconnu, il est là, Richard Werli, bonsoir.
29: Bonsoir.
0: Notre ami Helvète, éditorialiste au quotidien suisse, Blick. Ça commence bien. Bonsoir à Nana.
30: Bonne Vincent, voilà. Bonne nuit à tous.
0: Voilà, la journaliste correspondante pour la presse portugaise, vous l'avez compris. Bonsoir Birgit Holzer.
31: Schönen guten Abend Vincent.
0: Voilà, correspondante de plusieurs titres de la presse allemande qui est avec nous. Et on va avoir le doux son de l'italien de service, notre ami journaliste, écrivain. Bonsoir Alberto Toscano.
32: Buonasera caro Vincenzo, come stai?
0: Ah, muy bien. C'est un plaisir. Alors, tiens justement, Alberto, avant d'ouvrir le premier dossier, le projet du RN d'interdire le port du voile dans l'espace public, s'il parvient au pouvoir en 2027, il y a une actualité qui vous concerne en Italie, mon cher Alberto. Giorgia Meloni bat aujourd'hui un record de longévité.
32: Oui, de longévité, pas elle, parce qu'elle a le même âge que Emmanuel Macron, mais longévité au pouvoir, parce qu'effectivement, le gouvernement actuel italien, un gouvernement de droite, comme tout le monde le sait, est un gouvernement qui est au pouvoir depuis 1413 jours.
0: C'est mieux que le deuxième gouvernement Berlusconi.
32: C'est mieux que tout autre gouvernement de l'Italie républicaine.
0: Mais c'est quand même incroyable. On n'attendait pas ça forcément d'elle. Vous voyez ce que je veux dire,
32: elle la candidate non, mais elle a une majorité.
0: Venue de la droite extrême quand même et qui a fait une majorité.
32: Cette coalition qui va du centre à l'extrême droite a une majorité importante au Parlement suite à la loi électorale qui avait été conçue d'ailleurs par un gouvernement de centre-gauche et qui a en réalité bénéficié à Giorgia Meloni suite aux divisions en gauche. Ouais. Ça pourrait être aussi une leçon pour la gauche française aujourd'hui. Et à ce moment, Giorgia Meloni est en train de travailler à une réforme de la loi électorale parce qu'elle pense que l'Italie pourrait avoir une loi électorale plus favorable à elle aujourd'hui que la gauche s'est rassemblée en Italie.
0: En tout cas, voilà, c'est l'info du jour en Italie. Giorgia Meloni, reine de longévité, en tout cas, au pouvoir, au gouvernement. Ça nous amène...
32: Les lois électorales qui sont modifiées parfois dans l'intérêt des gouvernements au pouvoir.
0: Voilà, ben ça, on y reviendra, évidemment, peut-être. Mais ça nous amène à notre actualité nationale, avec un projet justement du RN.
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29: Mais ça a toujours été dans le programme. Voilà, maintenant, on va améliorer, on va essayer d'être mieux compris. Si vous voulez, il ne faut pas que l'interdiction du voile islamique soit comprise comme une mesure contre la liberté religieuse.
1: Mais comment vous faites s'améliorer pour que ce ne soit pas perçu comme ça si vous l'interdisez?
29: Eh bien, c'est comment dire, dans la présentation de la mesure, dans l'explication.
0: Voilà, on en a beaucoup, beaucoup parlé cette semaine. S'il arrive au pouvoir, là vous avez entendu Jean-Philippe Tanguy, le député RN de la Somme, s'il arrive au pouvoir, le Rassemblement National souhaite imposer aux femmes musulmanes, de confession musulmane, de retirer leur voile lorsqu'elles se trouvent dans l'espace public, sous peine d'amende. Alors Marine Le Pen a précisé qu'elle soumettrait aux Français par référendum une grande loi, je la cite, de lutte contre les idéologies islamistes, avec parmi les mesures donc la pénalisation du voile islamiste dans l'espace public. Ça a été défendu par les cadres du parti. Tout le monde s'est positionné autour de cette proposition, à la fois sur le terrain politique, juridique ou constitutionnel. Comment vous voyez cela, Birgit Holzer?
31: On voit vraiment qu'on est en campagne électorale. C'est vraiment le sujet. On sait que c'est un sujet qui polarise, c'est un sujet qui divise aussi. Justement, on voit dans les réactions. C'est aussi un marqueur, bien sûr, pour le RN. Mais c'est faux aussi de dire ce n'est pas contre la liberté de religion. C'est contre la Constitution, c'est contre la laïcité qui dit justement, l'idée de la laïcité, ce n'est pas d'exclure complètement tout symbole visible de l'espace public, c'est de ne pas privilégier une religion, mais de laisser vivre les religions d'une certaine façon. Et pourquoi Marine Le Pen veut le faire par référendum? Justement parce que c'est anticonstitutionnel. Et donc, en fait, c'est des débats pour avoir des débats, c'est bien sûr pour se positionner, mais dans le fait, Marine Le Pen a dit dans d'autres campagnes électorale, elle veut être la présidente de tous les Français. Est-ce que ça serait le cas avec une telle loi, alors qu'elle sait qu'elle stigmatiserait une partie des musulmanes?
0: Vous voulez dire que si un référendum approuvait le projet du Rassemblement National, il viendrait se confronter à un non du Conseil constitutionnel? Et là, on risquerait de se trouver dans une situation difficile, de crise.
31: Bien sûr. Donc, encore une fois, elle s'attaque à l'état de droit, en fait, comme on l'a déjà vu avec la justice. Donc, c'est aussi une manière de remettre en question les fondamentaux de droit.
0: Richard Werli, est-ce que ça vous a inspiré, cette affaire?
29: Alors, mais ça m'a inspiré que nous avons voté sur ce sujet en Suisse, mais de manière un peu différente. Il y a eu, vous savez qu'en Suisse, on vote régulièrement.
0: Ah bah oui, les votations.
29: Le pays de la démocratie directe. Et il y a eu un référendum qui, sur la base d'une initiative populaire, donc ça venait de la base, et ça a obligé à une modification de la Constitution. C'était en mars 2021, et ça s'intitulait « Oui à l'interdiction de se dissimuler le visage ». Et c'est là où je voudrais faire le point. Il est interdit en Suisse de se dissimuler les visages dans tous les espaces accessibles au public, donc ça concerne, vous savez, un voile de type burqa qui vous empêche de...
32: Et à l'époque des masques pour la Covid, qu'est-ce qu'on faisait?
29: Non, justement, il y a une dérogation en période de santé, pour des raisons de santé. Mais ce que je veux dire, c'est que le voile islamique, la difficulté, me semble-t-il, outre ce que vient de dire Birgit sur le fait que ça va stigmatiser une partie de la population, c'est qu'en fait, c'est extrêmement vaste. Vous avez quantité de femmes qu'on peut croiser, des femmes âgées, par exemple, souvent, pas seulement, mais je pense à celles-ci, qui ont toujours porté le voile islamique, mais de manière, je dirais, assez naturelle. Et à qui, qu'est-ce qu'on va faire? On va leur enlever ce voile? Donc moi, je pense que si interdiction il y avait à appliquer, peut-être que l'interdiction de se dissimuler le visage, d'inspiration suisse, pourrait être une meilleure piste, si tant est qu'on soutient cette position. En tout cas, s'en prendre au voile islamique d'une manière générale, et dans l'espace public, et a fortiori l'accompagner d'une contravention, c'est-à-dire d'une obligation de contrôle de la part d'agents publics qui vont se trouver dans des situations inextricables, me paraît pas politiquement sérieux.
0: Je précise que certains cadres du parti disent qu'ils veulent interdire le voile en tant qu'expression politique de l'islamisme. Alors peut-être justement, ils font la différence entre ces j'allais dire, ces deux schémas que vous nous avez présentés, là, de femmes musulmanes.
29: Je crois pas. Moi, j'ai entendu Jean-Philippe Tanguy. Pour lui, quand il a parlé, c'est tous les voiles. C'est le simple fait de se voiler, c'est-à-dire de se mettre un voile sur les cheveux, qui doit disparaître de l'espace public. En tout cas, c'est ce que j'ai compris de son intervention.
0: Comment ça se passe en Italie, avec Madame Meloni, d'ailleurs? Elle a fait quelque chose là-dessus?
32: Non, absolument, absolument pas. D'ailleurs, Madame Meloni a mis beaucoup d'eau dans son vin noir de son programme électoral d'il y a 4 ans, hein, elle s'est montrée beaucoup plus pragmatique de ce qu'on imaginait sur certains dossiers sensibles. Et donc je crois que du point de vue du Rassemblement national, il s'agit tout simplement de faire parler, de lancer un scandale, de provoquer un scandale pour
0: se positionne, que tout le monde se positionne
32: sur le parti du Rassemblement national, surtout de faire parler d'autre chose que du vrai programme dont la France aurait besoin.
0: Vous êtes d'accord, j'ai l'impression que vous approuvez ce que vient de dire votre voisin Anna Navarro.
30: Oui, tout à fait, c'est une manœuvre de diversion. D'ailleurs, quand j'ai entendu ça, j'ai eu le même sentiment que, vous savez, on a tous à la maison, du moins honteusement, j'ai à la maison quelque chose pour une faille, un plat, un truc quelconque qui peut servir pour un repas. Je vais toujours voir la date péremption, si c'est pas, si je vois si ça sent encore pas trop mauvais ou quelque chose comme ça. Et j'ai l'impression d'un réchauffé de quelque chose qui est sorti. Après les critiques qui ont été un petit peu formulées en France, après le débat de quelques-uns des candidats aux primaires ou aux présidentielles devant le MEDEF. Et on a dit à nouveau, Marine Le Pen n'est pas à l'aise à nouveau avec les dossiers économiques. Et tout d'un coup, et sont les dossiers économiques, c'est la dette, c'est l'inflation, c'est le chômage, c'est le problème de alimentaire dont on va parler qui va être au sommet des préoccupations des Français et des Européens cet hiver. Eh bien, on nous sort ça à un moment où ça semble vraiment du réchauffé, le petit truc qu'on a sur l'étagère pour quand on veut faire diversion.
0: Est-ce que ça va retomber comme un soufflet ou est-ce que ça va nous poursuivre
30: tout au long? Je ne sais pas, parce qu'il y a une ambiance européenne.
32: Un soufflet. La campagne électorale sera pleine de soufflets. Pourquoi la proposition de Monsieur Mélenchon pour effacer la dette publique ou une partie de la dette publique comme ça pour un coup de baguette magique, c'est un autre soufflet. Il y a le soufflet d'extrême droite et le soufflet d'extrême gauche. Ça sera une campagne électorale pleine de soufflets qui vont s'essouffler et il y en aura d'autres qui reprendront la place.
30: Il n'en reste pas moins que c'est un thème qui est porteur de l'extrême droite européenne au Portugal. Cet été, en août, a été approuvée une loi qui justement interdit le visage couvert dans l'espace public. Voilà.
0: Ça serait peut-être constitutionnel.
30: Le hijab et le niqab sont permis. Et d'ailleurs, on disait, et aussi les masques pour raison. Mais on se disait que très franchement, une femme qui porte un voile parce qu'elle a un cancer et qu'elle n'a plus de cheveux, comment la police va faire la différence?
0: La différence, évidemment. On marque une courte pause et puis dans un instant, ça, quelque chose qui concerne tous les agriculteurs de nos pays respectifs. La chaleur, la canicule, la sécheresse, les amis, à genoux. A tout de suite sur RTL.
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0: À 19h31... Alban Le Prince, vous nous rappelez l'essentiel de l'actu?
36: Une 50aine de gendarmes et le GIGN déployés à Plourin-les-Morlaix dans le Finistère où cela fait plus de 5 heures maintenant qu'un homme armé est retranché dans un immeuble. Avant de s'enfermer, le suspect a ouvert le feu en pleine rue, tuant une femme, une voisine et blessant son fils. On ne sait pas pour l'instant ce qu'il réclame ni ses motivations. Le domicile de Philippe Bouvard cambriolé, on l'apprend ce soir. Cela s'est passé le jour des obsèques de l'animateur historique des Grosses Têtes sur RTL lundi. Un jeune homme de 18 ans accusé d'avoir participé au piratage du fisc et au vol de centaines de milliers de données mises en examen et placé en détention provisoire. Déjà mis en examen pour 2 autres cyberattaques, il a été arrêté le 18 août, fait savoir ce soir le parquet de Paris. 65 millions d'euros saisis par la justice belge. Une demande du parquet national financier dans l'enquête qui vise depuis 4 ans le géant du conseil McKinsey soupçonné de blanchiment et fraude fiscale aggravée. Somme qui correspond à 96% du préjudice fiscal estimé par le PNF. Et puis le foot avec la 3e journée de Ligue 1 et Lyon qui mène 2-0 contre Auxerre à la 32e minute. À suivre aussi à partir de 21h05, PSG Monaco, ce sera à vivre en fil rouge toutes les heures sur RTL.
0: Merci Alban Le Prince. 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Sachez-le, dans quelques minutes, eh bien, on appellera la gagnante et on lui offrira évidemment ses 2 billets.
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0: Avec ce soir, Birgit Holzer, Anna Navarro, Alberto Toscano et Richard Werli.
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37: On appelle à se mobiliser avec force. Pour l'instant, on est quand même tous encore très acculés sur nos fermes, à se dépatouiller pour réussir à tenir. Mais dans les semaines qui viennent, c'est sûr que ça va bouger. Et cet hiver, c'est obligé que les colères agricoles reprennent.
0: c'est sûr, ça va bouger, c'est obligé que les colères agricoles reprennent. C'était tout à l'heure sur RTL la représentante de la Confédération paysanne. Après un été de canicule, d'incendie et de sécheresse, le gouvernement a donc annoncé une enveloppe d'1 milliard d'euros d'aide d'urgence, enveloppe immédiatement qualifiée de très insuffisante par les syndicats agricoles. Et j'en profite pour souligner cette intervention du commissaire européen à l'agriculture, Christophe Hansen, qui cette semaine a dit « Attention, attention, les agriculteurs sont les premières victimes du changement climatique ». Et quand les agriculteurs sont victimes, ça veut dire qu'à l'arrivée, on sera tous les victimes. Est-ce que on a bien pris conscience de cela? J'aimerais savoir ce que vous en pensez, Richard Wehrli. D'ailleurs, je ne sais pas si en Suisse les agriculteurs sont également concernés par la sécheresse, parce que sont un petit peu plus en altitude peut-être.
1: Non, ils l'ont été évidemment. La sécheresse et le changement climatique affectent la Suisse comme le reste des pays européens. Ouais. Bon, l'agriculture suisse est très subventionnée, et c'est d'ailleurs une des raisons pour lesquels les Suisses, à plusieurs reprises, lorsqu'ils ont été consultés...
0: Souvent, on fait à l'Europe le procès de trop subventionner son agriculture.
1: Non, l'agriculture suisse est subventionnée, et c'est la raison pour laquelle la Suisse a refusé l'entrée dans l'Union européenne, pour justement pouvoir garder en quelque sorte son modèle d'agriculteur, notamment l'agriculture de montagne. Écoutez, moi, Sam, il est vrai, c'est incontestable, que les agriculteurs sont les premières victimes, ou en tout cas les premiers de cordée, si l'on peut dire, de ceux qui subissent le réchauffement climatique. Mais simultanément, pardon de le redire, mais le réflexe qui consiste tout de suite à demander à l'État de réparer les dommages du climat est quand même un réflexe très français. Les dommages du climat ne sont pas infligés par l'État français.
0: Alors il y a les jeunes agriculteurs qui demandent un impôt sécheresse. Ça aussi c'est très français.
1: C'est effectivement très français. Dans tous les cas, ça revient au même, c'est-à-dire de demander à la puissance publique de pallier à des changements qui la dépassent, et je pense pas franchement que ce modèle soit tenable.
0: Birgit Holzer. Birgit Holzer, et après, promis, Alberto.
3: De toute façon. Je laisserai la parole à Alberto. Alors, en fait, en Allemagne, il y a eu une étude cette année qui a dit que d'ici 2050, les dommages seulement pour l'économie allemande causés par le changement climatique seront chiffrés à 470 milliards d'euros, dont 160 milliards juste pour l'agriculture.
0: 160 milliards uniquement pour l'agriculture.
3: Pour les 25 années à venir. Voilà. Ouais. Donc c'est énorme et c'est immense, mais c'est bizarre aussi parce qu'on le sait depuis des années. Ouais. Donc on découvre maintenant les conséquences d'un problème dont on est au courant depuis des années, dont les politiques sont au courant depuis des années, sans faire, comme on sait, suffisamment contre. Et effectivement, maintenant, nous arrivons de plus en plus dans cette situation où il va falloir réparer. Et je suis d'accord avec Richard. Est-ce que on peut bâtir quelque chose de durable ou on va juste réparer, comme cet été, on va juste mettre des clims? Où on va essayer de regarder la situation.
0: Mais c'est aussi une question d'indépendance pour l'Europe. Hein. À un moment, c'est une question même de sécurité, finalement.
3: De nous nourrir, oui, mais même si, effectivement, vous avez dans les supermarchés des tomates du Maroc et de je sais pas où, bien sûr. Mais ça aussi, d'ailleurs, c'est un débat très français, de dire il faut absolument que notre agriculture puisse nous nourrir. Nous avons un peu moins cette vision, un peu, oui.
0: En Allemagne, vous n'avez pas cette priorité à donner. Comme vous regardez pas si c'est produit en Allemagne.
3: Notre agriculture est importante, mais peut-être il y a moins ce réflexe, effectivement, de dire qu'il faut absolument soutenir l'agriculture française.
0: Alberto, les Italiens, ils achètent des produits italiens?
32: Les Italiens achètent pas mal de produits italiens, mais dans l'agriculture, l'agriculture italienne de qualité est bien intégrée sur le marché mondial. Mm-hmm. Et la preuve est qu'elle exporte beaucoup, par exemple en France et sans doute en Allemagne. Et le problème de cette agriculture italienne de qualité est de ne pas être copiée par de faux produits, de fausses mozzarella, de faux parmesan, c'est de ne pas être... que le consommateur ne soit pas trahi en croyant acheter un produit italien et achetant par contre un produit venant je sais pas d'où. Donc là c'est un problème actuel structurel de la agriculture italienne. Il est actuel, mais il est aussi structurel, parce qu'effectivement, il y a de plus en plus de concurrence sur le Made in Italy agroalimentaire. Parce que moi, je voulais aller dans la même direction que Richard à propos de cette habitude française. Comme quoi, on a du mal à changer les choses et à choisir un chemin. Et aujourd'hui, par exemple, sur le terrain de l'agriculture, il y a des choix qui doivent être faits, notamment en France, par rapport à l'eau, les méga-bassines, par exemple. Mmh. Et alors, on dit, on doit faire un choix.
0: Vous voulez dire, il faut les interdire, ces méga-bassines?
32: On doit résoudre les problèmes, et immédiatement, il y a quelqu'un qui empêche la solution du problème par un mouvement qui se dit écologique et qui ne l'est pas.
0: Vous dites qu'il faut les laisser s'organiser avec les méga-bassines.
32: Sinon,
0: mais sauf qu'il y a une urgence, là, Albert.
32: Sinon, on ne résoudra pas le problème.
0: Il y a des agriculteurs qui sont en train de mourir, alors je veux pas dire au sens premier, et encore. Et il y a une urgence à agir, donc faut bien faire quelque chose.
32: Raison de plus pour essayer de pallier à ce manque d'eau dans les campagnes en réalisant par exemple les méga bassines là où c'est nécessaire.
0: Anna Navarro, au Portugal, j'imagine que la sécheresse c'est quelque chose.
2: Énorme. Un plan de gouvernement nous offre aux agriculteurs portugais 20 millions d'euros.
0: Si on est loin 20 millions?
2: Oui, on est loin du milliard français. Il faut dire aussi que le Portugal n'est pas autonome, n'est pas autosuffisant en nourriture.
0: Ouais.
2: Question de taille, mais aussi question de terre. Mmh. Il y a certaines cultures qui peuvent être faites, mais pas d'autres. Et donc, si demain il y a une guerre et qu'on doit se nourrir nous-mêmes, ou s'il y a une énorme crise alimentaire mondiale, on va être mal, un peu comme l'Allemagne. Je viens de le découvrir. Je trouve, en géopolitique, l'autonomie alimentaire est un élément crucial et les Français ont raison d'y prêter attention. La critique de Richard m'a laissé un peu... Je comprends, parce que c'est vrai, en France, chaque fois qu'il y a un problème, on demande à l'État de réparer. Mais en même temps, ça vient de la bouche de quelqu'un qui vient d'un pays, qui vient de nous dire où l'agriculture est fortement subventionnée par l'État. Donc, oui, c'est l'une ou c'est l'autre, mais ça ne peut pas être l'une d'un côté et pas de l'autre côté.
1: Oui, à une différence près, c'est que dans leur attitude, bien évidemment, ils font leur compte et ils voient les agriculteurs qu'ils subissent le réchauffement climatique, mais le premier réflexe des agriculteurs suisses n'est pas toujours de demander à l'État d'indemniser.
2: Mais ils l'ont déjà énormément. En France, il y a énormément de problèmes, on ne peut pas tous en parler, mais effectivement, il y a quelque chose, d'après beaucoup de... Par exemple, la Confédération Paysanne dit que la réponse du gouvernement est une réponse normale, habituelle. On ouvre une enveloppe, on donne un peu de sous, et on distribue un peu de sous, et puis qu'elle ne fait pas face à cette crise historique qui sont les sécheresses, la chaleur, les inondations, et vraiment le changement même des cultures dans le pays. Et puis deuxièmement, ils disent qu'il y a environ 80 000 agriculteurs, je termine là-dessus, qui vont être exclus de toute aide et qui seront morts d'une façon ou d'une autre.
0: En tout cas, on sent bien qu'en France, les agriculteurs commencent déjà à se mobiliser. Et c'est pas, il y a des mouvements aussi en Allemagne, des mouvements d'agriculteurs en colère qui bloquent les routes.
3: Non, c'est moins le cas, effectivement.
0: Ouais, c'est moins sérieux que chez nous. Avant de marquer une pause.
3: Enfin, Bruxelles, parfois.
0: Je vous propose de faire une heureuse.
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0: Oui, parce que vous l'avez entendu tout à l'heure, hein, ce signal qui a fait que des centaines, des milliers d'entre vous ont envoyé le mot Céline au 74 900. Il a fallu forcément en tirer un ou une au sort. Alors, je vous propose d'appeler la gagnante, espérons.
13: Donne son nom, ça.
0: Alors, elle tarde un petit peu à décrocher. Ça serait vraiment dommage qu'elle ne réponde pas à notre appel. Une fois, deux fois, trois fois. Eh bien,
32: oui.
0: Désolé pour Corinne. Je vous propose d'écouter celle, peut-être d'appeler maintenant celle qui était en numéro 2 sur notre liste.
14: Allô,
0: Sophie.
14: Oui.
0: Bon, vous êtes bien à Asnières-sur-Seine, Sophie.
14: Oui, tout à fait.
0: Vous avez bien participé au jeu Céline Dion en envoyant Céline au 74 900 il y a de ça une petite demi-heure.
14: Oui, tout à fait.
0: Eh bien, je me dois de vous annoncer que vous avez gagné 2 places pour aller voir Céline Dion en spectacle avec RTL.
14: Génial. Trop contente.
0: Ah ben, j'imagine, ça vous fait plaisir. Vous savez déjà avec qui vous allez y aller?
14: Avec ma fille.
0: Bon. Avec votre...
14: Elle est trop contente.
0: C'est vrai, vous adorez Céline Dion?
14: Ah, j'adore.
0: Vous aviez espéré, vous aviez essayé d'avoir des places?
14: Ah oui. Oui, j'ai essayé et bah, malheureusement, j'avais pas réussi, donc je suis trop contente.
0: Eh ben, vous avez bien fait d'écouter RTL. De toute façon, on fait toujours bien d'écouter RTL, mais là, vous en avez...
14: J'écoute tout le temps RTL, je suis trop contente.
0: Eh ben, vous irez avec votre fille Sophie, donc Danière sur scène, vous irez voir un des concerts de Céline Dion. Vous raccrochez pas, on va tout vous expliquer. Encore bravo, merci de votre fidélité RTL, à bientôt.
14: Merci.
0: Et on se retrouve dans un instant, on va parler du pape. Évidemment, le pape superstar dans 3 semaines à Paris. À tout de suite.
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12: Ben on a reçu aujourd'hui donc les porte-clés, les bracelets en satin et les drapeaux.
13: Je suis venue chercher un bracelet que ma mère voulait pour la venue du pape. Elle a très envie de venir et ben elle y tient beaucoup. C'est quand même assez symbolique, il vient pas souvent.
12: Il y a des personnes qui achètent le t-shirt, le suite, la panoplie complète, les gourdes, les tote bags, ça part bien aussi.
11: Voilà, la panoplie complète. Il y a même des chaussettes à l'effigie du pape Léon XIV, attendues dans 3 semaines, vendredi 25, samedi 26, dimanche 27, Paris, Lourdes, Metz au programme. Je dis superstar, car comme pour une vedette, tiens, on était avec Céline Dion, on a offert des places à une auditrice à l'instant, les produits dérivés s'arrachent, vous l'avez entendu. On n'est pas vraiment dans la scène où Jésus expulse les marchands du temple. Hein, c'est peut-être l'époque qui veut ça. Et puis, il faut bien financer sa venue. D'ailleurs, ça déclenche des polémiques. Qu'est-ce que vous en pensez de ce merchandising et de ce pape superstar? On trouve pas un hôtel disponible à Metz à 50 km à la ronde. Ça vous inspire quoi, Birgit Holzer?
14: C'est très étonnant parce que d'un côté, il y a de moins en moins de croyants, même s'il y a de plus en plus de baptêmes d'adultes, mais globalement, ça compense pas le déclin d'une religion d'une certaine façon et de l'autre, en fait, d'une personnalité qui a, il y a un certain moment, le pape avait un vrai, une voix qui portait. Et il a toujours, mais à moindre mesure. Donc il y a ce paradoxe qui est là et je pense que ce pape-là, il fascine aussi justement peut-être parce qu'il s'est opposé à Donald Trump, parce que c'est un peu le anti-Trump, il est américain comme Trump, mais justement pas du tout le pape que le président américain aurait souhaité avoir, donc je pense que ça lui donne une autre aura aussi.
11: On va aborder évidemment cet aspect peut-être plus politique du voyage, mais je voudrais me recentrer un petit peu tout d'abord sur peut-être sur cette question du financement, parce que si tous ces objets sont à vendre, c'est aussi parce que la question du financement elle est quand même centrale pour un voyage papal en terre républicaine et laïque. Et que, évidemment, c'est pour financer le voyage. À Metz, la mairie a budgété 250 000 euros pour des écrans géants. Il y a deux associations qui attaquent la mairie en disant que c'est illégal. Vous avez connu ça d'ailleurs, je crois, Anna Navarro, au Portugal, pour l'avenue de François.
15: L'avenue de François, il y a 2-3 ans, où il disait, où effectivement, la mairie de Lisbonne a financé l'hôtel pour la grande messe à l'air libre. 4 millions, plus de 4 millions d'euros pour un hôtel. Alors, le scandale a été immense parce que c'est ce prix-là...
11: 4 millions d'euros pour le...
15: Pour un hôtel. Donc, immédiatement, c'est OK.
11: C'est cher quand même, non ?
15: Et pas d'appel d'offres. et pas d'appel d'offres. Alors, ils ont baissé le prix après à 10,9 millions. On se demande bien qui a eu, pourquoi, comment on a eu le contrat. Un hôtel à ce prix-là, mon Dieu, on aurait pu peut-être donner pas mal d'argent à des chrétiens dans des contrées moins chanceuses que nous. Mais évidemment, la question ne s'est jamais posée. Elle s'est posée sur manque de transparence, soupçon de corruption, etc. Mais jamais la question ne s'est posée sur le fait que la mairie finance la messe du pape. Et donc c'est curieux le débat en France à Metz où effectivement des associations laïques attaquent la mairie pour cet achat des grands écrans. On va dire que les grands écrans vont servir pour d'autres choses, pour le foot, pour bon. Donc c'est pas une dépense comme un hôtel pour une messe, ok, pour commencer. Et deuxièmement, on oublie le concordat de la Moselle et de l'Alsace qui fait que les prêtres sont et les curés, tous les fonctionnaires des cultes sont salariés par l'État.
11: Par l'État, voilà.
15: Là-bas.
11: Donc c'est un petit peu différent.
15: Donc c'est très différent.
11: Du reste de la République.
15: La mairie peut faire cette dépense et je comprends pas la polémique.
11: Je vous pose la question, mais alors en Italie, il n'y a pas de débat là-dessus. Hein. En Italie, ici, il y a un débat en Italie.
0: Sur le fait que Alberto. Le pape soit aidé quand se déplace, pas de débat parce que tout d'abord en Italie, il y a le concordat pour l'Italie toute entière.
11: Oui.
0: Ensuite, l'Italie a de tels bénéfices de la présence du Vatican dans l'État italien qu'elle peut bien payer quelque chose. S'il y a parfois des soupçons de corruption, il regarde la machine administrative italienne et pas le Vatican qui a sans doute d'autres problèmes. Mais en Italie, on trouve normal quand même d'aider le pape dans ses déplacements. Et pour ceux qui regardent, si vous permettez, les voyages en France, moi je crois que c'est un voyage extrêmement politique.
11: Ce
0: pape se pose des problèmes de avenir de la politique internationale. Il parle beaucoup de guerre, il parle de paix, mais il parle aussi de guerre et des solutions de guerre. Et il est un Américain. Jean-Paul II était le pape du déclin de l'Empire soviétique. Ce pape, Léon XIV, est quelque part le pape du déclin de l'Empire américain. On voit l'Église essayer de trouver, de s'efforcer à jouer un rôle dans en bâtissant les bases ou quand même en trouvant certaines directives pour la future politique internationale. Et venir aujourd'hui en France à aussi un élément profondément politique, à mon avis.
11: Et Metz, en choisissant peut-être Metz encore plus, pour le message de paix européen, avec notamment, il va saluer la mémoire de Robert Schuman, père fondateur de l'Europe. On imagine, Richard Werli, qu'il va envoyer un message aux Américains en venant en France et à Metz, le pape, non ?
2: Alors, il est très prudent sur le terrain de la politique vis-à-vis des États-Unis parce qu'il est américain lui-même, parce qu'il ne veut pas fracturer l'Église américaine qui, rappelons-le, est aux prises avec une aile très conservatrice, très MAGA, très pro-Trump, notamment le vice-président de J.D. Vance, c'est un peu la figure emblématique de cette aile catholique, conservatrice, voire réactionnaire de l'Église américaine. Mais c'est évident qu'à partir le moment où il va mettre l'accent sur les valeurs d'une Europe unie, c'est absolument antagoniste et antinomique avec le discours de Trump qui veut désunir l'Europe, qui veut profiter des faiblesses de l'Europe en la faisant éclater d'une certaine manière. Après, moi ce qui me frappe, c'est aussi, c'est peut-être, je dis bien peut-être, le moment où on va voir ce pape véritablement s'installer. Car depuis le début, il est en place, bien évidemment, il est écouté, mais on n'a pas encore eu, je trouve, personnellement, de très grands moments. On ne peut pas aujourd'hui mettre un qualificatif, alors Alberto l'a fait, mais je crois qu'il est un peu tôt pour mettre un qualificatif sur son pontificat. C'est peut-être là, en France, fille aînée de l'Église, où il va le faire. Ça dépend bien sûr de ce qu'il va dire et de la manière dont il le dira.
11: Alberto qui dit donc, c'est le pape du déclin
0: De l'Empire américain.
11: De l'Empire américain.
15: Et très rapidement, mais, et il choisit aussi des pays à visiter, qui sont des pays déjà catholiques, mais où le catholicisme, le nombre de croyants est en déclin. Et j'ai l'impression, contrairement à François, qui allait chercher un petit peu dans les périphéries du cœur du catholicisme, en Europe de l'Est, Albanie, etc., que ce pape se recentre sur le cœur de ce que c'est même le fondement politique, théologique et historique de l'Église catholique.
11: Et la fille aînée de l'Église, hein.
15: Et la France.
11: De la France. 500 000 personnes attendues sur les Champs-Élysées et la Concorde le samedi pour la messe en plein air. Jusqu'à 250 000 personnes qui devraient suivre le passage de la Papa Mobile. 80 000 jeunes au Stade de France. C'est une star.
14: Hein. Ah oui, pape superstar.
11: Le pape superstar qu'on
0: va accueillir. Le pape François se méfiait de la France. Ce pape veut collaborer avec la France.
11: Merci Alberto Toscano, Richard Werli, Anna Navarro, Birgit Holzer. Merci d'être venus ce vendredi soir encore refaire la France. Vous êtes ici, chez vous. Vous en venez quand vous voulez. Enfin, quand on vous invite, mais ça sera très vite. À bientôt.
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0: c'est extraordinaire. Merci d'être là, Sanoa.
1: On va prendre l'apéro tous les vendredis soirs dans toute la France. Et je peux vous dire que ce soir, il y a beaucoup de monde, Vincent.
2: Eh bien, on va se régaler avec vous. Rendez-vous dans 3 minutes. Il est 20h. Les infos, Alban Le Prince.
3: Un forcené armé retranché depuis 6 heures maintenant, cela se place à Plourin-les-Morlaix dans le Finistère, une cinquantaine de gendarmes et le GIGN sont sur place, le quartier est bouclé. L'homme qui s'est enfermé après avoir tué une femme et blessé son fils, a priori des voisins, d'après le procureur de la République de Brest. On ne sait pas pour l'instant ce qu'il réclame ni ses motivations. Une enquête ouverte à Cannes alors que on l'apprend ce soir, le domicile de Philippe Bouvard a été cambriolé. C'était lundi lors des obsèques de l'animateur historique des Grosses Têtes sur RTL. Dans le reste de l'actualité, alors que la France traverse une nouvelle canicule, des records de température pour un mois de septembre ont été battus aujourd'hui. 39,4 degrés à Lézignan-Corbières dans l'Aude, 33,8 degrés à Strasbourg ou encore 31,5 degrés à Chamonix. Dans ce contexte de forte chaleur, 8 départements du sud de la France seront placés demain en risque élevé au feu de forêt. L'Aude notamment, où une centaine de personnes ont été évacuées cet après-midi en raison d'un important incendie. Il progresse vite. Environ 100 hectares sont déjà partis en fumée. Deux pompiers ont été légèrement blessés. La situation est défavorable, indiquent les autorités. Et puis le foot et la troisième journée de Ligue 1. C'est la mi-temps pour Lyon qui mène au Serre 2-1. À suivre aussi dans une heure, PSG Monaco rencontre à vivre en fil rouge toutes les heures sur RTL. La météo avec 7 départements du Sud en vigilance orange à la canicule. Demain, Pyrénées-Orientales, Aude, Hérault, Gare, Vaucluse, Ardèche et Drôme. Dans le ciel, toujours du soleil dans toute la France, avec néanmoins un léger voile nuageux dans la moitié nord et un risque d'averse sur la Franche-Comté. Les températures, 13 à 21 degrés le matin. Elles seront en baisse dans la moitié nord l'après-midi, avec 21 à 28 degrés. 31 à 36 dans la moitié sud, jusqu'à 37 à Agen, Nîmes et Perpignan. Les courses, c'est à Vincennes. Demain, départ 15h15. Dominique Cordier vous conseille de jouer le 7, le 14, le 9, le 11, le 8, le 3 et le 10. L'outsider de RTL, c'est le 8. I Still Loving You, 20h03 sur RTL. Bonsoir Eric Silvestro.
1: Bonsoir
3: Jade.
1: Nous aussi, on vous aime toujours. Qu'est-ce qu'on aimerait que vous soyez avec nous, Alban,
3: c'est vrai,
1: pour partager ces moments à Sanois. On va en parler à la direction pour les prochaines semaines. On vous emmène avec nous.
3: Ah, moi, ça me dirait bien.

0: Et bonsoir la France, bonsoir à tous les auditeurs et les auditrices de RTL. Votre nouveau rendez-vous de fin de semaine tout au long de la saison, tous les vendredis dans toute la France, c'est la tournée d'RTL. Avec moi, évidemment, celle qui déplace plus de monde que Céline Dion pour sa tournée, Jade est avec nous. Bonsoir Jade.
1: Bonsoir Eric, je suis beaucoup moins chère que Céline Dion.
0: Oui, mais votre fan club est tout aussi important, Jade.
1: C'est gentil.
0: On est à Sannois, ici.
1: Très bon accueil à Sannois.
0: On se va se régaler. On va passer une heure en votre compagnie ici dans ce nouveau rendez-vous. On va apprendre plein de choses sur la ville, sur l'actualité. Vous allez participer avec nous à commenter l'actualité. On va parler des portables interdits dans les lycées. Ce soir, on va parler du réchauffement climatique avec les drames, les éboulements au Népal. On parlera également des produits locaux. On vous fera goûter le pain, le pavé de Cyrano de Sannois.
1: Et il a l'air bon.
0: Au miel des ruches de Sannois. Le vin également qui est produit sur les coteaux. Et oui, parce que c'est l'heure de l'apéro avec modération,
1: bien
0: évidemment.
1: Sûr.
0: Mais pour faire découvrir le terroir et la France, on va partir.
1: Et on va jouer aussi.
0: À la recherche de personnalités.
1: Et oui,
0: également, Jade.
1: Tout à fait.
0: Un jeune champion de MMA.
1: Oui.
0: Et oui.
1: Ça fait peur. Hein.
0: Et il est avec nous, Joël Kaouchen, qui est
1: gentil.
0: Avec nous, 19 ans, et qui est une future star du MMA. Et puis il y aura aussi un baptême radio, Jade.
1: Oui.
0: On va donner la parole et surtout le micro
1: le
0: à des
1: micro
0: talents en France.
1: À quelqu'un qui a beaucoup de choses à nous faire entendre.
0: Ça sera Alro aujourd'hui, oui. Un jeune rappeur sannoisien. Découvrez ça tout à l'heure dans l'émission. Et puis tu as raison, on va jouer.
1: Oui, on va jouer et vous gagnerez. Vous savez ce qu'on nous demande beaucoup ici ? Bah, c'est une montre RTL, bien sûr.
0: Eh bien, elle est là, sur la table, juste devant vous. Il y a une grosse sécurité autour pour qu'elle soit bien là pour le gagnant du jeu. La tournée d'RTL, ça part ce soir à Sannois et ce sera tous les vendredis en France tout au long de la saison. Soyez les bienvenus. On est donc

0: Sannois au restaurant Le Moulin à café. Pourquoi Sannois, m'a-t-on demandé? Et pourquoi pas, j'ai envie de dire.
1: Et pourquoi pas,
0: Sannois, ses secrets, ses choses à savoir, Jade.
1: Il y a des tas de choses à savoir. Je me suis penchée sur votre histoire, Sannois. Je ne savais pas que le vrai Cyrano de Bergerac est mort à Sannois. Hercule Savinien de Bergerac est décédé, comme dans le roman d'Edmond Rostand, d'une poutre qui lui est tombée sur la tête. Et on me dit que l'acte de décès de Cyrano est bien à la mairie encore aujourd'hui. Oui, on me fait signe. Deuxièmement, Maurice Utriot, encore un personnage célèbre, c'est un peintre bien sûr, fils de Suzanne Valadon, ils ont séjourné ici. Utriot a peint 150 toiles, dont un tiers des moulins, car à Sannois vous aviez trois moulins, il ne vous en reste plus qu'un, bah tant pis, hein, on va faire avec.
0: Mais il est classé.
1: Et il est classé, il est très beau. Et puis je me suis penchée sur le nom de vos rues, et là je dois dire qu'on s'ennuie pas, hein. Par exemple, nous trouvons chez vous le chemin du Trou à Glaise. Quelqu'un habite là ?
0: Pourtant, il n'y a pas tant d'argile que ça.
1: Et c'est normal. Nous avons aussi la rue des Fossés Trempés. C'est pas facile non plus. Et puis, celle qu'on préfère, c'est le chemin du cul du chaudron, qui n'existe qu'à Sannois. Et je précise qu'on choisit le nom des rues en France par délibération du conseil municipal. Donc, ils ont dû se dire, comment on appelle ce chemin ? Chaudron, ça suffisait, mais nous sommes en France et les anciens sont facétieux, donc ils ont bien précisé le cul du chaudron.
0: Voilà, nous sommes donc à Sannois, en public, ici, au restaurant Le Moulin à café. Soyez les bienvenus si vous êtes avec nous. Tout ça pour être dans le Parisien Val d'Oise, avec Christophe Lefebvre, qui est notre premier invité. Bonsoir Christophe.
1: Bonsoir Christophe. Bonsoir.
0: C'est nom des rues, j'imagine qu'on en a souvent parlé dans la presse régionale. On voulait parler avec vous de l'actualité du Val d'Oise, de la semaine. Emmanuel Macron a évoqué une signature avec l'Arabie Saoudite pour construire des parcs d'attractions non loin d'ici, de Sannois, avec beaucoup d'argent à la clé. Vous avez traité le sujet, j'imagine.
2: Oui, tout à fait. Ça a été l'une des annonces de cet été. Alors, donc, on est dans le Val d'Oise, du coup, sur la commune de Courdimanche, à 24 km d'ici, dans l'ancienne ville nouvelle de Cergy-Pontoise. Et effectivement, le 24 août dernier, Emmanuel Macron a annoncé la création de trois parcs d'attractions, dont un sur la thématique des mangas. Alors tout le monde a dit de Dragon Ball, sur le site de l'ancien parc d'attractions Mirapolis.
0: Voilà. Un parc un peu maudit d'ailleurs déjà.
2: Exactement.
1: Triste souvenir, ouais.
2: Voilà, parce que c'était un des premiers, si ce n'est le premier parc d'attractions en France ouvert en 87, donc avant Euro Disney, avant le parc Astérix par exemple, et qui a fermé ses portes dès 1991. Voilà, qui était connu notamment pour sa grande statue de Gargantua de 35 mètres. Voilà.
0: Mais Emmanuel Macron a annoncé 6 milliards d'investissements, 22 000 emplois potentiels, mais parce qu'il y a un mais, et vous allez nous le raconter, Christophe.
2: Bah en fait, oui, alors déjà, alors sur le terrain, bon, nous on a effectivement eu l'occasion de recueillir rapidement toutes les déclarations, les pour, les contre, forcément sur un tel projet. Et en fait, on s'est rendu compte cette semaine, les détenteurs des droits de Dragon Ball Z ont communiqué et ont affirmé qu'en fait, aucune licence n'avait été attribuée pour
1: l'instant. Ah, c'est ballot.
2: Voilà.
1: C'est pas facile, ça.
0: On cherchait un insolite, Jade, ben on y est, en fait.
1: Exactement.
0: On a cru à 6 milliards d'investissements. Peut-être que l'autorisation sera donnée, mais pour l'instant, c'est pas le cas.
2: Voilà. Du coup, pour l'instant, on n'en sait pas plus. Alors, la communication officielle dit effectivement que on avait communiqué sur un parc dédié au manga, sans donner de nom de licence.
1: D'accord. Voilà. Comment les gens d'ici ont accueilli cette nouvelle?
2: Ils sont plutôt partagés. Il y en a qui disent effectivement que ça va être très positif sur le côté des emplois, le côté retombée économique. Après, il y a des craintes au niveau forcément les riverains, au niveau des nuisances, au niveau des transports en commun, au niveau de l'artificialisation des sols. Voilà, c'est vraiment partagé.
0: Merci Christophe, en tout cas l'insolite de la semaine avec ce parc. Merci qui verra ou ne verra pas le jour,
1: du coup,
0: dans le Val d'Oise, ici tout près de Sannois.
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0: Alors vous le savez, le principe de cette émission, Jade, c'est d'aller à la rencontre des habitants des villes, des Français, tout au long de l'année pour leur faire commenter l'actualité. Nous sommes donc ici à Sannois et le premier thème qu'on va évoquer ce soir, c'est l'interdiction des portables dans les lycées. Et oui, collégiens et lycéens font la gueule, hein, on va le dire clairement, ils ne sont pas contents du tout depuis la rentrée scolaire qui a eu lieu cette semaine. C'est une nouveauté. Eh ben, je suis avec Ayette, par exemple, qui est là, lycéenne à Sannois. Bonsoir Ayette.
4: Bonsoir.
0: C'est la catastrophe, cette interdiction.
4: Non, en vrai, je trouve que c'est une bonne chose parce que ça nous permet de nous déconnecter, mais après, je trouve que c'est un peu une mesure vraiment pour faire parler, parce que au lycée, à part, on n'utilise pas notre téléphone en classe, et à part l'utiliser dans la cour, on l'utilise très peu.
0: On l'utilise jamais en classe ?
4: Non, en classe...
0: Sur les réseaux, on voit quelques vidéos dans les classes quand même. Hein.
4: Bah, il y en a quelques-unes, mais franchement, c'est une minorité. Et à part... Enfin, je trouve que c'est vraiment une réforme qui est là juste pour faire parler des téléphones, encore des jeunes, etc. Alors que en réalité, on n'utilise pas tant que ça nos téléphones. Et même, en vrai, l'enlever, je trouve que c'est un peu inutile. Je veux dire, au collège, je comprenais... Et encore au collège, tout le monde utilisait son téléphone en cachette, alors que là, on est au lycée. Après, on va passer du coup aux études supérieures, on va aller dans le monde du travail, et le téléphone, il est quand même omniprésent.
0: Et du coup, le soir, quand on rentre à la maison, c'est dose de manque absolue, vite, vite le téléphone.
1: Ça va être encore plus que d'habitude.
0: Ça va être pire pour les parents, en fait.
1: Est-ce que tu sais que ce n'est pas bon pour ton cerveau ?
4: Oui, je sais. On a eu plein de préventions à ce sujet-là du téléphone, sur les conséquences d'une surexposition aux écrans pour le cerveau des jeunes, vu que notre cerveau, il n'est pas encore construit.
1: Exactement.
4: Mais après, je trouve que c'est vraiment une responsabilité de chacun. Chacun a le droit, le libre arbitre d'utiliser son téléphone ou non. Et c'est même pour les générations suivantes, le téléphone il est là, il va rester des années. Et chacun va choisir s'il veut l'utiliser ou non et les conséquences que ça aura. Donc,
1: tout le monde n'est pas responsable comme toi.
0: Le propos est construit en tout cas.
1: Il est très construit.
0: Bravo Ayette. Alors il y a Arnaud qui est juste à côté. Arnaud, alors l'argumentaire est tout à fait recevable, mais c'est vrai que le téléphone c'est un vrai danger pour les jeunes.
5: Oui, alors nous, effectivement, on est en contact. Alors c'est drôle parce qu'on a rencontré ces jeunes-là il y a 2 ans. On était en train d'en parler à l'instant. Et nous, on va au-devant d'eux en prévention. On est une association qui s'appelle Sentinelle 360 et on va au-devant des jeunes pour leur parler de harcèlement, de cyberharcèlement. Et si je reste sur la notion de ce téléphone, moi je trouve que c'est complémentaire cette loi, parce que quand on va les voir, quand nous on arrive dans la cour avec les motos, parce que quand même on est motards, donc quand on arrive dans la cour, on en reparlait avec eux, voilà, ils ont tous le sourire là, ceux qui nous ont vus, eh bien on arrive...
0: Il y avait les routiers sont sympas sur RTL, maintenant il y a les bikers, c'est sympa.
5: Exactement. C'est tout à fait ça. Et justement, nous on apprécie le moment où il n'y a pas ces téléphones, parce qu'ils viennent nous voir, et on est sur des temps d'échange, là, voilà, ils étaient là, on est sur des vrais temps d'échange humains, on peut parler de plein de choses, de leur vie, de leur avenir, et ça c'est vraiment intéressant. Et les moments que nous on ne peut avoir, bah, je pense que cette interdiction pourrait amener ça en plus.
0: Le risque c'est quoi ? Le harcèlement ?
5: Bien sûr, le risque c'est le cyberharcèlement derrière. Alors, je ne suis pas sûr que la loi le diminue, puisqu'en réalité, le cyberharcèlement, il va commencer surtout après. Là, c'est complètement complémentaire à nos actions, parce que nous, derrière, on va les voir en leur disant « ça s'utilise, ouais, c'est votre technologie, rien à dire, vous êtes nés avec, c'est clair, maintenant, faut savoir s'en servir, mais c'est comme tout. »
0: Ayette et Arnaud, deux générations qui se parlent.
1: Et ça, c'est bien déjà.
0: Et sans téléphone. Merci beaucoup à vous. Autre thème, Jade, qui fait réagir l'actualité aujourd'hui, c'est évidemment le réchauffement climatique avec les drames qu'il y a eu au Népal, notamment avec les houblons. Alors, Linda m'a dit, je veux réagir parce que je suis révoltée de tout ça, Linda.
6: Bonjour.
1: Bonjour.
0: Alors, ce qui s'est passé au Népal, tous ces éboulements, ces morts, c'était catastrophique, évidemment. Alors,
6: c'était très, très catastrophique. Ça a été vraiment des milliers de gens qui malheureusement ont tout perdu, et sans compter qu'on a encore réussi à trouver des personnes actuellement sous les décombres, sous la boue, et que ce soit de tout âge malheureusement.
0: On a eu deux ouvriers qui sont sortis vivants 9 jours après.
6: Exactement, 9 jours après. Mais je pense qu'il faut qu'on puisse réagir à ça, qu'on puisse faire vraiment quelque chose. Notamment, il y a Florence qui est à côté de moi, et on en parlait tout à l'heure, on échangeait et on se disait que c'était vraiment...
1: Qu'est-ce que vous pourriez faire ?
0: Florence, qu'est-ce qu'on peut faire ?
7: Alors, ce qu'on peut faire, moi, à mon petit niveau, j'essaye, dans mon petit jardin, de faire un peu d'écologie, un peu de choses comme ça. Mais c'est vrai que c'est une minuscule goutte d'eau dans un océan. Mais au-delà du fait que c'est catastrophique, tous ces morts et tout, c'est lamentable, moi, j'ai l'impression que les gouvernements, quels qu'ils soient, n'ont pas conscience de ce qui est en train de se passer et ne tapent pas du poing sur la table, ne sont pas assez vigoureux pour dire bon bah maintenant que ça vous plaise ou que ça vous plaise pas, on va être obligé de faire comme ça pour limiter ce dérèglement climatique et puis donner un avenir à la génération suivante, parce que la Terre elle est pas à nous, on est dessus mais elle est pas à nous, donc il faut quand même qu'on la rende un peu mieux, qu'on essaye de faire des efforts pour la rendre un peu mieux. mieux que ce qu'elle est actuellement. On est en train de la détruire à grands pas, là. C'est pas possible.
0: Merci beaucoup, Florence et Linda, pour ce témoignage très fort. Il faut tous,
7: Merci beaucoup.
0: Prendre conscience des choses à faire pour la planète, notamment avec ce réchauffement climatique. Il est quasiment 20h15 sur RTL. On vous a promis que la tournée d'RTL, c'était aussi un moment de convivialité pour être tous ensemble, Jade, pour prendre l'apéro avec modération. Eh bien, à Sannois, il y a des produits
1: parce qu'on sait faire.
0: À faire découvrir, oui. Absolument. Yann Kerman, dans des espaces verts de la ville, est avec nous. Bonsoir Yann.
8: Bonsoir.
0: On va notamment, grâce à vous, déguster et apprendre qu'on fait du vin à Sannois.
8: Effectivement, on fait du vin à Sannois depuis 2006 maintenant. Ces vignes ont été plantées sur les coteaux du Moulin, en contrebas du Moulin à Sannois. Ça a été planté en 2003. Donc première vendange 2006, ça va faire 20 ans maintenant, hein. Ça va faire 20 ans. On est sur un terrain de 3 arts, 3000 mètres carrés, on est sur 2 cépages, du chardonnay, on est sur 3 quarts de chardonnay et un quart de pinot gris pour faire une cuvée plus moelleuse.
0: Alors on est en train de distribuer d'ailleurs à tout le public ici à Sannois, Jade, quelques
1: avec
0: petits gobelets de dégustation.
8: Avec modération.
0: À l'heure de l'apéritif, évidemment, pour bien s'imprégner sûr. Du produit. Combien de cèpes de vignes et combien de litres produits à Sannois sur les coteaux?
8: Sur la totalité, on est à peu près à 2000 cèpes de vignes sur les trois arts. Et alors, les quantités varient d'année en année. Cette année, par exemple, on a déjà commencé une première vendange. Celle de la cuvée Roxane, donc c'est un vin sec. On est en règle générale, on arrive en moyenne, si je devrais faire une moyenne, à 500-600 litres à l'année.
1: Vous étiez vigneron vous-même?
8: Du tout.
1: Vous avez tout appris?
8: On a appris, moi je suis arrivé, les vignes existaient déjà.
1: Oui.
8: Et puis c'est vrai qu'il y a des agents après du service qui se sont intéressés, parce que c'est un métier de passionné avant tout.
1: Oui.
8: Donc nous, on a l'intégralité de la charge, de l'entretien au niveau des espaces verts. Mais c'est vrai qu'il y a des agents qui se sont démarqués et qui sont vraiment pris de... C'est une passion. Hein.
0: Alors, il y a un sec, il y a un demi-sec, il y a un moelleux. Jade,
8: oui.
0: Je propose que tu goûtes justement ce vin de Sannois pendant que le public aussi est en train de savourer. Je vois des sourires, hein. Je vois des...
1: Il est très doux, très agréable. C'est de la biodynamie ou pas?
8: On pourrait être en bio. On pourrait être en toute honnêteté, on pourrait être en bio. On n'a pas l'appellation bio parce qu'il n'est pas commercialisé.
1: Oui.
8: Mais il est vraiment sur... c'est une agriculture saine, c'est-à-dire il y a zéro fongicide, pesticide. Les seuls traitements, c'est pour l'oïdium, le mildiou, c'est à base de soufre et de cuivre. Donc, qui est même utilisé en agriculture biologique.
0: Et en bouteille de 50 centilitres. Ça, c'est la petite curiosité, la petite spécificité.
8: Oui, alors déjà, vous avez vu les bouteilles, elles sont assez jolies, je trouve.
1: Elles sont très jolies. Avec le moulin, bien sûr.
8: Avec le moulin, bien sûr. Et puis, ça permet d'avoir plus de bouteilles. Donc, et ça part tellement vite, déjà.
0: Et vente aux enchères avec don au Téléthon?
8: C'est ça, il y a une vente flash, alors ça part vraiment, c'est vraiment une vente flash, ça part très très vite, le premier week-end de décembre, et l'intégralité est reversée au Téléthon. Ouais.
0: Alors nous avons également avec nous Anthony qui est...
8: Attendez, si vous voulez venir le déguster, parce qu'on en est très fiers, si vous voulez venir le déguster, dimanche 13 septembre, vous pouvez venir à la fête Époque à Sannois. Et vous pouvez venir le déguster.
1: Et ben voilà, dégusterez.
0: C'est dit, bravo, merci Yann. Anthony est également avec nous, la boulangerie La Pelle et la Toque qui est juste derrière le restaurant.
1: On est à 2 mètres là.
0: Parce qu'il y a aussi une autre spécificité à Sannois, c'est le miel des ruches de Sannois. Et vous l'avez intégré dans votre pain, le pavé de Cyrano. Expliquez-nous ce pain qui est sous mes yeux et que j'ai envie de croquer. Hein.
9: Bon, en fait, on a utilisé deux farines 100% Île-de-France. Donc, on a une farine T110 qui est écrasée sur meule de pierre et une farine de tradition qui est 100% blé d'Île-de-France. Et en fait, je voulais ajouter un peu de produits de Sannois. Donc, on a un très bon apiculteur qui est client chez nous. Et moi, depuis 2014, je travaille aussi à la Pélatoque avant de la reprendre. Donc, du coup, c'était logique. En fait, je voulais faire un produit vraiment sannoisien pour plaire aux sannoisiens. Et le nom, du coup, il est venu tout seul.
1: Bien sûr.
0: Alors, Jade est très embêtée parce qu'elle vient de croquer dans le pain. Du coup, pour parler, ça va être compliqué. Ouais, mais apparemment, il est bon.
1: Il est très bon, justement, parce qu'on sent que c'est du vrai pain qui veut vraiment mâcher. Il y a de la matière, il y a du croquant. C'est délicieux.
9: Bah en fait oui, c'est ce qui fait la différence, c'est que tous nos pains sont faits à base de levain. Ouais. Donc, du coup, bah, ça se conserve
1: c'est
9: bien.
1: C'est le meilleur pain.
9: Le miel, etc., ça apporte une touche un peu sucrée, un peu gourmande. Et le matin, avec un peu de beurre dans le café, ça suffit. Un bon beurre
1: vous
9: français.
1: Vous en restez encore, là, ou vous avez tout vendu?
0: J'ai gardé ma tranche, mais vous n'allez pas me la voler, Jade. Je vais la manger pendant la coupure publicitaire. Juste pour vous dire que vous avez peut-être déjà vu ce pain, parce que votre boulangerie, la Pénétoque, a aussi participé chez nous, dans le groupe M6, à la meilleure boulangerie de France.
9: Oui, voilà, c'est
0: voilà,
9: ça.
0: Et c'était une expérience très sympa.
9: Ah oui, on a eu un avant-après. Franchement, on a eu des retours très positifs des clients.
1: Ah ouais.
9: Et puis, au moins, ça met en avant le savoir-faire francilien, parce que c'est pour ça qu'on essaye le maximum d'utiliser des matières premières franciliennes, parce que pour moi, même en Ile-de-France, on a des très très bonnes matières premières, il faut les mettre en avant.
0: En Ile-de-France, il n'y a pas que de la pollution et des voitures,
9: voilà,
0: il y a aussi des bons produits,
1: absolument,
0: du vin, du pain. Merci beaucoup à vous deux de nous avoir fait découvrir ces produits qui sont en train d'être dégustés un peu autour de nous. On va marquer une courte pause et là, on va faire du sport, Jade. C'est normal, après avoir mangé du pain, on va faire du sport.
1: Je sais pas.
0: Préparez

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11: Et quel bonheur, Jade, d'être ici en direct de Sannois. Quel bonheur d'être à l'extérieur au milieu des Français. On sera d'ailleurs dans toute la France, hein, tout au long de la saison, à Mâcon la semaine prochaine.
12: Jusqu'au mois de juin, on vient vous voir partout en France. D'ailleurs, on peut s'inscrire.
11: À Fréjus le 18, à Troyes le 25 pour le mois de septembre. Et pour vous inscrire, les villes en effet qui sont intéressées pour recevoir la tournée d'RTL, le camion d'RTL, une seule adresse mail,
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11: C'est voilà. Assez simple à retenir. On va profiter déjà de cette première à Sannois, ici avec tout le public. Et on va parler du héros du coin.
12: Ah oui, c'est un vrai héros.
11: Et c'est un sportif. Ouais. Il est en face de moi. Je m'éloigne même un peu parce que.
12: Non, j'ai pas peur.
11: Il est assez impressionnant.
12: Il n'est pas violent.
11: Souheil Kaouchen est avec nous, combattant MMA professionnel. Salut Souheil.
13: Salut, ça va?
11: Avec maman quand même à côté.
12: Bonsoir à tous.
11: Souheil, 19 ans.
13: C'est ça.
11: Sannoisien, pur Sannoisien.
13: Ouais, pur Sannoisien.
11: Et qui vient d'intégrer donc la Ligue professionnelle européenne de MMA. 3 combats, 3 victoires.
13: C'est ça, et 2 KO.
11: Et 2 KO.
13: Ouais, 2 KO.
12: Alors pardon, mais qu'est-ce que c'est le MMA? Qu'est-ce que ça veut dire MMA?
13: Donc le MMA en anglais c'est Mixed Martial Sports. Et c'est un sport de combat qui regroupe vraiment tous les sports. Donc on a de la lutte, du grappling, de la boxe, de la boxe thaï.
12: Tout en même temps.
13: Tout en même temps. Et c'est dans une cage.
11: C'est le fameux octogone dans la cage.
13: Exactement, ouais, exactement.
11: Mais c'est hyper violent ça, maman.
14: Absolument pas. Pas plus que le rugby ou le football américain. Bah, le MMA c'est avant tout une école de vie. Et c'est une école qui nous apprend la discipline, la maîtrise de soi. Donc on a un autre regard quand on a un enfant qui pratique le MMA. Et nous-mêmes, on va dire toute la famille pratique des sports de combat et de la boxe. Donc,
11: La ligue professionnelle, c'est KSW, c'est une ligue polonaise.
13: Exactement.
11: C'est la plus importante en Europe. C'est une étape, j'imagine, en tout cas dans ta tête.
13: Pour l'instant, je suis en contrat avec eux, donc oui. J'ai signé il y a maintenant 1 an et demi. Je vais entamer mon 4e combat au mois de décembre. Mais ouais, c'est qu'une étape. On a des objectifs. Mais pour l'instant, voilà, je brûle pas les étapes. J'y vais progressivement et on verra de quoi il fait demain.
12: Combien de temps dure une carrière?
13: Tout dépend. Moi, j'ai commencé les sports de combat très jeune. J'ai commencé à l'âge de 3 ans. J'ai commencé par le taekwondo. J'en ai fait 12 ans. Après,
12: donc le corps est habitué à souffrir.
13: C'est ça.
11: Il y a qu'à le regarder, le corps. Hein. Ça, c'est clair qu'il est bien préparé. Hein.
13: Mais... Non, tout dépend. Moi, je compte en faire encore une bonne dizaine d'années.
12: Ouais.
13: Et après prendre ma retraite.
12: Oui.
11: Alors, pour les spécialistes ou ceux qui aiment les sports de combat et qui connaissent un peu le MMA, la ligue majeure, c'est l'UFC.
13: Exactement.
11: Il y a d'ailleurs un grand rendez-vous demain à Paris, à Bercy,
13: ouais,
11: avec notamment Saladin Parnasse, hein, qui va combattre.
13: Mon confrère.
11: J'imagine qu'on a envie de rêver de ça.
13: Ouais, bah, il s'entraîne tous les jours avec moi. On s'entraîne ensemble. On est partenaires. Et voilà, on est très proches et je pense que voilà, tout le monde attendait ça. Aujourd'hui, il a signé et je pense qu'il va livrer demain un gros spectacle et tout le monde attend ça.
11: Alors il y a beaucoup de gens qui se disent bon ok, il fait du MMA, il aime se bagarrer, mais il a dû arrêter les études. Pas du tout.
13: Non, pas du tout.
11: Mais alors expliquez-nous.
13: Je suis en école de commerce, deuxième année. Je suis à la Défense, je suis à Nanterre Université maintenant. Et voilà, ce qui est bien, c'est qu'ils ont pu m'aménager un emploi du temps avec le sport. Donc sur ça, ils aient...
12: Oui, c'est ce que j'allais dire, ouais. Parce que l'entraînement prend combien de temps par semaine?
14: C'est tous les jours.
12: C'est tous les jours.
13: Et pendant les périodes de camp, donc de combat, c'est deux fois par jour.
11: Bon, moi je voulais vous demander la maman, oui, quand même, parce qu'on est dans une société où on dit il y a de l'ultra-violence, il y a de l'ultra-agressivité. Parfois, quand on voit des images du MMA avec ces jeunes qui sont frappés à terre, hein, parce que parfois on peut, ce qu'on appelle finir son adversaire à terre, on se dit c'est pas une bonne image pour les jeunes. Mais c'est un sport, vous me dites, très réglementé.
14: C'est très réglementé, c'est un sport où on a énormément de règles, et il y a à peu près une trentaine de coups qui sont interdits, comme les morsures et autres.
12: Voilà, c'est ça que je voulais vous demander.
14: Donc,
11: les doigts dans les yeux, j'ai vu qu'un autre français, Cyril Gane, avait eu un souci avec les doigts dans les yeux.
14: Exactement. Donc il faut vraiment le voir autrement, et pour nous, c'est pour nous, hein, qui pratiquons on va dire des sports aussi de combat, c'est loin d'être violent.
11: Swell, c'est extrêmement technique.
13: C'est technique, c'est impressionnant, la cage c'est impressionnant. Maintenant oui, il y a du sang. Mais c'est énormément réglementé.
12: Oui.
11: Alors Jade, pour vous décrire à ceux qui sont pas avec nous, parce que c'est quand même une émission de radio, Jade, quand elle a entendu le mot sang, elle a fait un recul sur sa chaise avec des yeux énormes.
13: C'est comme tout, dans le foot aussi on a du sang, et des accidents dans le rugby.
12: Mais là il y a un arbitre.
13: Ouais, il y a un arbitre.
12: Il est là pour empêcher que l'autre ait trop de dégâts.
13: Non, du tout, les dégâts ça fait partie du sport.
12: Ah, ça fait partie.
13: Mais c'est vraiment quand on étrangle une personne et qui dort ou qui fait un gros KO,
12: c'est très gentil ça.
13: L'arbitre il stoppe le combat.
14: Non, mais il y a quand même l'arbitre pour juger et qui peut à tout moment dire on arrête le combat. Parce que l'objectif c'est pas de terminer. Voilà, exactement.
11: Oui, alors écoutez, on n'a pas la cage. En revanche, on a l'octogone. Sur la terrasse ici du restaurant Le Moulin à Café. Souhel, je te propose de venir nous faire une petite démonstration.
13: Même pour un cobaye. Hein.
11: Alors, pas avec moi, hein, parce que c'est hors de question. En revanche, est-ce qu'on prendrait pas le maire de la ville, Nicolas Poncher? Ah oui, allez, le maire de la ville qui va venir avec nous pour une petite... Ah, attention, il est grand, hein.
13: Ouais, mais c'est pas un problème.
11: Mais bon, il a pas la même envergure et la même largeur, hein, on va voir. Alors, il a un CV, le maire de la ville.
13: On le dit pas.
11: Alors, on y va. Qu'est-ce qu'on peut montrer en démonstration? On va décrire évidemment, Jade, ce qui se passe.
12: On va essayer, oui.
11: Un étranglement. Alors, soit il va nous montrer un étranglement. Nicolas, merci de nous avoir reçus pour la tournée RTL pour la première.
5: À la base, j'avais fait un mandat de 7 ans et je remercie Soël de limiter ce mandat-là.
11: Sa carrière politique s'arrête à 42 ans, donc à peine commencé. On y va. Alors, étranglement avec Soël, avec le maire de la ville, donc. Attention. Donc, je mets le micro.
13: Donc, on imagine qu'il me fasse une amenée au sol. Donc, je vais venir, vous allez me faire une amenée.
11: Essaye de m'emmener au sol en me prenant. Ouais, ça c'est presque un plaquage de rugby.
13: Mais moi, soit je peux défendre, mais sinon je peux venir attaquer ici, la nuque, et après venir serrer. Là, il va changer de couleur de peau. Hein.
11: On se retrouve à 21h, Nicolas, d'accord? Ça va bien? Bon, et alors j'ai entendu parler de guillotine. Ouh là là, il s'inquiète encore un peu plus. C'est ça un peu la guillotine?
13: On fait une prise, on vient serrer avec les coudes, mettre de la pression et après il dort.
12: Mais toutes les positions là, ont des noms un peu bizarres, non?
11: Pardon, le micro.
12: Le micro.
13: On a la guillotine, on a l'étranglement arrière. Après, bien sûr, si on va loin, on a plein de missions. Ouais. Ouais. Les clés de jambes, les clés de talons, on a plein de choses.
12: Clés de talons, aïe.
11: Jade, vous voulez vous mettre au MMA?
12: Non, merci. Non, moi j'ai assez souffert dans ma vie.
11: Qu'est-ce qu'on peut vous souhaiter? Alors, allez, toujours des victoires déjà.
13: Ouais, des victoires, la réussite. Et de rester concentré sur mes objectifs. Et
11: ça peut aller très vite, hein, dans ce sport. Hein.
13: C'est ça. Non, ça peut aller très vite. On peut vite monter, mais on peut aussi vite descendre. Après, ça fait partie du jeu. Mais voilà, qui ne tente rien à rien.
11: The One,
13: c'est
11: Souhel Kaouchen était avec nous, jeune combattant de MMA.
12: Merci.
11: Soyez la fierté de Sanois dans cette ligue professionnelle. Bravo, Souhel, d'être venu nous présenter ce sport un peu controversé et qu'on a essayé d'expliquer à toute la France. On va se calmer un peu en musique, peut-être.
12: Oui, on va se calmer en musique, mais on va vous demander quelle chanson vous voulez écouter sur RTL maintenant. C'est un peu un stop ou encore. Donc, il y en a trois. Alors, je vous propose Marine avec Escro. Ou bien Swift avec The Fate of Ophelia.
11: Là, je vois les jeunes beaucoup danser. Hein.
12: Et le dernier, c'est Bernard Lavilliers, On the Road Again. Alors, je vous redis.
11: Pour le camion RTL, c'est pas mal.
12: Alors là, vous allez voter.
11: On va faire l'applaudimètre.
12: À l'applaudimètre. Qui veut écouter Marine? Ok. Qui veut Taylor Swift? D'accord.
11: Avantage et... Taylor Swift, j'ai l'impression.
12: Et Bernard Lavilliers? Ok. Ce sera Taylor Swift, donc.
11: Bon, on va réétudier l'applaudimètre, mais je crois que c'est assez clair. On se retrouve dans un instant sur RTL pour la suite de la tournée d'RTL tous les vendredis de 20h à 21h.
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5: Et c'est votre nouveau rendez-vous sur RTL tous les vendredis soirs, Jade, de 20h à 21h.
6: Absolument.
5: Avec vous, dans vos villes, ce soir à Sannois.
6: Et on ouvre le bal avec Sannois ce soir et on est très bien reçus, merci encore.
5: Dans le Val d'Oise, ici au restaurant Le Moulin à Café. Alors on a voté pour une chanson,
6: oui,
5: avant la petite pause. Qui a gagné? Il n'y avait
6: c'était
5: pas de suspense.
6: C'était Taylor Swift. Tout le monde l'a entendu. Hein. Donc on va l'écouter.
5: Taylor Swift, choisie par le public ici présent à Sannois.

0: Taylor Swift qui oriente les votes aux États-Unis, elle est très forte. Hein.
1: C'est pas faux. Elle n'aura pas d'influence sur la présidentielle française. Normalement, il n'y aura pas d'ingérence de Taylor Swift. Tu sais ce qui me fait plaisir, Jade, c'est que pendant qu'il y avait la chanson de Taylor Swift, j'ai vu des jeunes danser, j'ai vu des gens faire des photos entre différentes générations, parler entre eux. C'est ça aussi la tournée d'RTL, connecter les gens entre eux en cette année présidentielle. Chaque semaine également, Jade, on va mettre à l'honneur dans toutes les villes où on va se rendre avec le camion RTL pour la tournée d'RTL, une initiative qui marche localement et qui pourrait être répétée ailleurs en France, dans d'autres villes, pour justement faire...
0: On espère que ça va vous inspirer, parce que c'est vraiment une bonne idée.
1: Exactement. Et donc, ici, à Sannois, on va parler de l'association Made in Sannois, avec Cindy Fayel qui est avec nous. Bonsoir, Cindy.
2: Bonsoir.
1: Alors, c'est une association, je vais dire à la base, de commerçants, mais un peu différente. C'est plutôt des entrepreneurs. Expliquez-nous pourquoi vous avez voulu faire cette association.
2: Alors en fait, avec Monsieur Jérôme Bruno, récemment installé à Sannois comme notaire, on s'est rencontrés au hasard parce que je l'ai sollicité et en fait on s'est dit mais est-ce que toi t'es connu à Sannois? Et je lui disais, ben non, parce qu'en fait, mon entreprise est à Sannois. J'ai une entreprise d'informatique et réseau. Et en fait, on s'est dit, est-ce que on n'irait pas aller chercher plus loin que les simples commerçants, mais plutôt les entrepreneurs, les micro-entrepreneurs, les TPE, les PME, les créateurs, les professions libérales.
0: Qui étaient tout seuls dans leur coin, en fait.
2: Qui étaient tout seuls dans leur coin, et peut-être même ceux qu'on ne connaît même pas, pour consommer local.
1: Et donc, comment on se réunit, comment on se rencontre, comment on adhère à cette association?
2: Alors, l'association, elle est toute jeune, elle n'a que quelques mois, hein, donc il y a beaucoup de choses encore à faire. Mais le but était de faire pas des réunions, parce que les réunions, pour nous, ça sonne travail. Et nous, on s'était dit, est-ce qu'on ferait pas un moment convivial, un apéro, où on échange entre nous déjà.
1: La tournée d'RTL, quelque part.
2: C'est un peu ça.
1: C'est un peu ça. Mais à Sannois, sans RTL, voilà,
2: exactement.
1: Toute l'année.
2: Exactement.
1: Et donc on se réunit, on fait des apéros, on échange entre entrepreneurs, on prend des contacts, des coordonnées pour chercher des partenariats aussi?
2: Oui, complètement. Un exemple, moi j'ai une entreprise, peut-être que si j'avais connu l'expert comptable qui est en bas de mon boulevard, je l'aurais sollicité avant d'aller choisir un prestataire autre en dehors de Sannois. Et le but, c'est aussi de relancer un peu l'économie et de fédérer en fait tous les entrepreneurs, peu importe qui ils sont, au sein même de Sannois.
0: On vous voit sur les réseaux sociaux?
2: Alors, on a commencé à faire des vidéos, des petites vidéos pour ceux qui le veulent, bien sûr, où ils présentent leur activité. Et après, on les relaie sur les réseaux sociaux.
1: Alors, vous m'avez parlé, quand on s'est contacté pour l'émission, d'une couturière, par exemple, qui, grâce à votre association, a vu son activité se déployer bien plus profondément qu'avant.
2: Oui, on a fait une vidéo de Catherine, qui est donc la couturière de Sannois, qui a une retoucherie à quelques mètres ici derrière vous. Et en fait, elle a fait des milliers de vues, elle a eu plein de nouveaux clients, elle est débordée de travail et elle est hyper contente des retombées.
1: Donc voilà, si vous avez un pantalon à retoucher, une robe, n'importe quoi, à Sannois, vous allez chez Catherine. Et alors à côté de vous, Cindy, il y a Sybille.
3: Oui.
1: Sybille,
3: c'est quoi ? Bonsoir.
1: Quel est le métier de Sybille ?
3: Coiffeuse.
1: Et alors pareil, est-ce que la clientèle explose grâce à l'association Made in Sannois?
3: Alors en fait, justement, grâce à cette association, c'est surtout pour qu'on ait la visibilité de tous les commerçants de Sannois.
0: Bien sûr.
3: Peu importe, grand, petit, moyen, c'est vraiment pour que on se fasse connaître. Et c'est justement grâce à cette association Made in Sannois qu'on a cette visibilité de tous les commerçants, même le plus reculé qui puisse être. Et donc c'est formidable. Et ils font un boulot formidable. Donc grâce à eux, ben déjà on se rencontre les uns les autres déjà. C'est déjà énorme parce qu'on a tous notre petite vie et une longue journée dans nos jambes ou dans nos têtes. Et donc là effectivement, cet échange est quand même mieux et on ne voit plus ce côté peut-être un peu ou concurrent, ou plutôt se dire ah bah tiens, on a plutôt un confrère, on a un collègue, enfin plutôt ce côté échange convivial.
1: Jade, c'est vrai qu'au lieu d'aller consommer ailleurs, autant consommer dans sa propre ville, ça maintient les commerces aussi dans les villes.
0: Et souvent on ne sait pas où trouver toutes ces informations. C'est là où l'association est géniale.
2: Oui, alors le but aussi, bien sûr, il y a 1 milliard de choses encore à faire, mais le but, c'est aussi de faire connaître les entrepreneurs qui, des fois, on n'est même pas connu au sein de Sanois. Si on est micro-entrepreneur ou si on vient à peine d'ouvrir son entreprise, on n'est pas encore visible. Et donc, le but, c'est aussi de rassembler, de fédérer et de pouvoir se faire connaître.
1: Le but de la tournée d'RTL, c'est de mettre en avant ce genre d'initiative. Faites comme chez nous, j'ai envie de vous dire. Et donc, ce que fait votre association ici à Sanois peut être fait dans n'importe quelle ville pour mettre en relation les entrepreneurs locaux.
2: Ah oui, tout à fait. On n'a rien inventé. Hein. C'est juste qu'on a juste élargi notre domaine, en fait.
0: L'association des commerçants plus plus.
2: Exactement, de dire que chaque entrepreneur, peu importe qu'il soit commerçant ou non, peut adhérer et ensemble, on va avoir plein de projets.
1: Vous déposez votre pantalon à retoucher. Pendant qu'on travaille, vous allez vous faire une petite coupe chez Sybille. Vous venez déjeuner au moulin.
0: Le café.
1: Ici, voilà.
0: Moi, je dis Eric, le maire de Sanois, le prochain.
1: Bah, vu que Nicolas Bonchet n'est plus très... Depuis la démonstration de MMA, il n'est plus en état, évidemment, d'administrer la ville. On va peut-être s'y pencher. On vous souhaite plein de bonnes choses pour l'association, Cindy.
2: Merci.
1: J'imagine qu'il y a plein d'entrepreneurs encore qui vont vous rejoindre. Et voilà, on peut faire des choses intéressantes localement. Si vous entendez ça ce soir sur RTL, eh bien, vous pouvez répéter cette initiative. Sybille, on prend rendez-vous comment pour le salon?
3: Vous venez au 111 boulevard Charles de Gaulle et vous êtes les bienvenus.
1: Eh bien voilà, on va venir vous voir, on enverra l'équipe d'RTL aussi pour une petite coupe puisqu'on est magnifiquement reçus à Sanois. Est-ce que tu as encore envie de chanter, Jade?
0: Moi j'ai toujours envie de chanter.
1: Parce que
0: je ne sais pas si je veux faire ce qu'il fait lui.
1: Alors on va faire du rap dans quelques secondes. C'est surtout Alro, jeune rappeur sanoisien que je vais rejoindre dans quelques secondes, le temps qu'il s'équipe, parce que dans cette tournée d'RTL, on va aussi vous proposer des baptêmes radio.
0: Exactement.
1: Si vous avez talent de chanteur, d'humoriste, d'écrivain, d'inventeur, si vous avez une idée exceptionnelle, venez nous la présenter tout au long de la tournée d'RTL.
0: Pour la présenter, c'est très simple. On a une adresse mail, latournerrtl@rtl.fr.
1: Voilà, pour candidater pour les villes, mais aussi pour nous envoyer vos maquettes pour découvrir de jeunes talents, parfois avec l'audience évidemment importante d'RTL. Qui sait, peut-être qu'une future star de la chanson, de l'humour, de la scène va éclore pendant la tournée d'RTL. Bonsoir Alro.
4: Bonsoir, comment ça va?
1: Il y a du monde ce soir.
4: Il y a beaucoup, beaucoup de monde, ça va?
1: Voilà. C'est pas encore l'Olympia, mais c'est une première marche.
4: C'est un très bon public.
1: C'est un très bon public. Alors, qu'est-ce que tu vas nous chanter?
4: Alors moi, ça va être mon prochain morceau qui sort lundi, 90e. Et j'espère que ça plaira à tout le monde et au public de RTL.
1: Eh bien, on va découvrir grâce à toi, Alro, 90e. Alro, un jeune talent, rappeur sanoisien. Des applaudissements pour lui.
4: C'est parti.
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0: 9-5 à Palavas.
1: Alors, messieurs, dames, alors, jeune talent, rappeur sanoisien, entré ici devant en public le Moulin à Café. Si on veut écouter Alro tous les autres titres de ta playlist, on va sur quel site?
2: Toute plateforme.
1: On va sur quelle plateforme?
2: Eric, je suis sur toutes les plateformes. Donc si ça vous a plu, venez m'écouter, ça me ferait très plaisir.
1: Est-ce que je peux mettre un petit morceau? Moi j'ai écouté un peu.
2: Ah ouais?
1: Il y a un petit morceau qui m'a plu.
2: Bah bien sûr.
1: Je vais demander à Mathias, notre réalisateur, de nous lancer un peu le son de Critical Damage également.
2: C'est ça.
1: Vous allez voir, j'ai bien aimé. Ça vous donne une autre idée de ce que fait Alro. Et franchement, c'est un plaisir de découvrir ça avec toi.
2: Merci beaucoup.
1: Allez, pour Alro, des applaudissements, s'il vous plaît. C'est pas évident de se lancer devant autant de monde.
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18: La tournée d'RTL en direct de Sannois, ce sera tous les vendredis de 20h à 21h. Vous venez de découvrir le jeune talent du rap Alro, mais alors figurez-vous, c'était pas du tout prévu. Mais voilà que débarque une énorme équipe de cheerleaders avec nous. Cécile, la présidente de l'association, est là, elle a vu le camion RTL. Bonsoir Cécile.
19: Bonsoir.
18: Vous êtes venue avec toute l'équipe, mais c'est combien vos filles?
19: Alors on est venu avec un petit échantillon de l'équipe.
18: Ça c'est un petit échantillon.
19: Un petit échantillon.
18: Je peux pas compter, j'ai pas le temps, mais il y en a déjà une trentaine largement.
19: 120.
18: Bon, est-ce qu'on peut avoir une petite démo? C'est totalement improvisé, c'est ça aussi. On rencontre le public en direct.
19: Et
18: alors, est-ce qu'on peut avoir une petite démo? Oui, Jade, qu'est-ce qu'il y a, Jade?
20: Qu'est-ce que c'est d'être cheerleader, s'il te plaît?
18: Ce sont les pom-pom girls, mais modernes.
19: Ah, les pom-pom girls d'élite.
18: Voilà, d'élite.
19: Voilà.
18: Alors, comment on peut faire une petite démo? Racontez-nous tout.
19: Eh ben écoutez, elles ont un petit peu bossé tout à l'heure, donc elles vont vous faire ça, les coachs sont là.
18: Allez les filles, c'est parti, on veut voir ça, ce que vous êtes capables de faire. Allez, on nous montre ça, on va essayer de vous décrire évidemment pour ceux qui nous écoutent de l'autre côté du poste. Allez, c'est parti, les coachs s'installent. Ah ouais, ultra spectaculaire. Elles sont en train de faire une pyramide.
20: Incroyable.
18: Un équilibre incroyable, je sais pas. Ah ouais.
20: Ouh là là.
18: Jade, c'est très impressionnant.
20: C'est incroyable, elles sont adorables.
19: Moi aussi, je me.
18: Alors on a une pyramide qui est en train de se former, hein. Ouais, bravo, bravo les filles. Impressionnant, Jade.
20: Impressionnant.
18: Quel âge elles ont, Cécile?
20: Les images sur RTL.fr.
19: Entre 8 et 17 ans.
18: Entre 8 et 17 ans. Voilà, on vous laisse finir votre numéro, Jade. On va se réinstaller parce qu'il va falloir qu'on joue dans la tournée d'RTL. Mais bravo, bravo les filles qui nous sont venues nous faire une petite démo totalement improvisée dans la tournée d'RTL. Elles ont beaucoup de succès. On pourrait rester avec elles encore un long moment. Mais nous, Jade, il va falloir qu'on joue aussi pour terminer l'émission, la première de la tournée d'RTL à Sannois. Ça va être l'heure de jouer. Alors on a distribué des petits numéros à tous les participants et on vient de faire le tirage au sort.
20: Alors, qui va venir jouer avec nous?
18: Le numéro, tu as de bons yeux ou pas, Jade? Le numéro 39 va jouer avec nous. Le numéro 39,
20: le numéro
18: s'il vous
20: 39.
18: Plaît, sélectionné pour le jeu de la tournée d'RTL et le numéro 61.
20: 69 et 39
18: vont jouer avec nous. Allez, allez, venez vous installer pour le jeu de la tournée RTL.
20: 39, la voilà la dame.
21: Les gens.
18: Bah oui, bien sûr qu'ils sont là. Il y a beaucoup d'animation, il y a beaucoup de monde.
20: Asseyez-vous.
18: Bonsoir, installez-vous. Nous avons deux jeunes femmes qui viennent jouer avec nous.
22: Merci pour la chance.
20: On va commencer par vous. Bonjour.
22: Bonsoir.
20: Vous vous appelez?
10: Pascal.
20: Pascal, vous habitez Sannois ?
10: Ah oui, j'y suis même née, donc ça fait 68 ans que je suis là.
20: Voilà. Et qu'est-ce que vous avez fait dans votre vie ?
10: J'ai été commerciale, j'ai fini ma carrière comme fonctionnaire territoriale. Et j'ai été élue à Sannois pendant 2 mandats.
20: Eh ben,
18: ouais. Duel de génération ce soir.
20: Exactement.
13: Bonsoir.
20: Bonsoir.
13: Je m'appelle Lisa.
20: Lisa.
13: Moi, j'ai fait des études dans la communication.
20: Très bien.
13: J'habite Sannois depuis 2 ans maintenant.
20: Bon, voilà.
18: Je trouve que vous avez un très joli prénom. C'est celui de ma fille, c'est pour ça que je salue au passage. Jade, on va jouer. Quel est le principe du jeu ?
20: Alors, le principe, je vais vous poser des questions. Et puis, il faut répondre à un maximum de questions pour gagner une montre RTL.
10: Wow.
20: Que nous avons
18: devant nous. Modèle homme ou femme, vous pourrez l'offrir à votre amoureux, à votre chérie.
10: D'accord.
18: Ou alors, prendre un modèle pour vous, pour les femmes.
10: Voilà.
20: Alors, Pascal.
10: Oui.
20: Première question. De quelle couleur était le gant pailleté qu'arborait régulièrement Michael Jackson lorsqu'il performait sur scène ?
10: Argenté.
20: Argenté.
18: On enregistre la réponse.
20: C'était blanc et argenté.
10: Ah bah, argenté.
18: Oui, mais comme il y a beaucoup de paillettes dessus, le rendu était argenté, on vous l'accorde.
20: Voilà.
10: Oui, parce que...
18: C'est parce que c'est la première aussi.
10: Parce que je suis fan de Michael.
18: Hein,
20: en plus. Dans quel film ? Deuxième question. Dans quel film un rat devient un chef cuisinier à Paris ?
10: Ratatouille.
20: Elle est forte, Pascal, elle est forte. Et la musique de Ratatouille qui nous accompagne.
18: J'ai envie de linguine al pesto, du coup.
20: Du coup. Troisième question. Avec quel acteur célèbre Isabelle Choquet présente-t-elle l'émission Le Grand Récit sur RTL du lundi au jeudi de 20h à 21h ? Qui est avec nous le soir à 20h?
18: Célèbre acteur français à la voix absolument inégalable, inimitable, même pour Laurent Gérard. Non, pas pour Laurent Gérard.
20: Si, il limite.
18: Il limite tout Laurent Gérard.
10: Non, je sais.
20: Non, vous l'avez pas?
10: Moi, RTL, je l'écoute surtout le matin.
20: Oui,
10: et puis les grosses
20: bien.
10: Têtes.
18: Et maintenant, tous les vendredis soirs de 20h à 21h aussi,
10: bien
18: évidemment,
10: sûr.
18: Pour la tournée d'RTL.
10: Bah, bien sûr.
20: Quatrième question, combien de fois l'équipe de France de football a-t-elle remporté la Coupe du Monde?
10: Deux fois.
20: Vous vous souvenez des années?
18: C'est ça.
10: Alors il y a 98.
18: Ah oui, quand même.
20: 98 et il n'y a pas longtemps.
10: 98 et
20: toujours 8. 2022.
18: 2022, l'Argentine nous a battu en finale. Dommage.
20: Bon, de toute façon, c'est gagné. Hein.
18: Oui.
20: Quel était le nom de l'émission présentée par Véronique et Davina entre 1982 et 1986?
10: Ah oui.
18: Tout YouTube.
10: Tout YouTube.
18: J'ai l'impression qu'on vous a soufflé la réponse. Jim Tonic. Ça fait 4 sur 5, Jade.
20: Ah oui, ça fait 4 sur 5.
18: Et c'est bien sûr André Dusselier qui présente Le Grand Récit sur RTL avec Isabelle Choquet tous les soirs du lundi au jeudi à 20h. Lisa, il va falloir faire un sans faute.
13: Ah oui.
18: Oula. Il va falloir répondre à toutes les questions, Lisa.
13: Le niveau est élevé quand même.
10: Ah bon.
20: On se lance, Lisa ?
13: On se lance.
20: On y va. Quelle couleur obtient-on en mélangeant du bleu et du jaune ?
13: Du vert ?
20: Du vert, bravo.
18: Oh, c'est la couleur du micro d'ailleurs.
20: Quel célèbre réalisateur connu pour avoir porté Cyrano de Bergerac au cinéma nous a quitté cette semaine à l'âge de 94 ans ?
13: Jean-Paul Raveneau ?
18: Oui ! Jean-Paul Raveneau.
20: Oh là là là là, il y a de la triche dans l'air, moi je vous le dis.
18: J'ai l'impression que le public aide Lisa, hein, je veux pas dire, mais...
13: Un petit peu.
20: Troisième question, qui anime la matinale d'RTL depuis la rentrée ?
13: Ah non, là je suis désolée.
18: Aïe. Jeune talent de la maison.
20: Céline Landreau.
18: Que l'on salue, qui m'a envoyé un message d'ailleurs pour nous souhaiter bon courage pour la première.
20: Merci Céline. Dans une course de relais en athlétisme, quel objet de coureur se passe-t-il de main en main ? On appelle ça un...
13: Un témoin.
18: Oui.
20: Bravo. Quel personnage de dessin animé prononce constamment la phrase « C'est vraiment trop injuste »
13: Gros Minet ?
18: Ah non, ça c'est le chat. C'était Calimero.
20: C'est Pascal qui a gagné.
18: Pascal, vous avez gagné.
13: Félicitations.
18: La montre pour dame ou pour homme ?
20: Pour dame.
18: Pour dame. On va vous donner ça, évidemment. Bravo.
20: Merci d'avoir joué avec
18: nous. Bravo Pascal. Alors, Jade, c'est déjà la fin de la première de la tournée d'RTL, mais il faut quand même que j'aille voir Sylvain, le patron du Moulin Café, qui nous a reçus. Hein, merci beaucoup.
15: C'est Frédéric.
18: Ah, c'est Frédéric. On va, je m'y perds. Frédéric, merci beaucoup.
15: C'est avec plaisir. Je tiens tout d'abord à remercier l'ensemble de l'équipe RTL pour l'intérêt porté à notre établissement. Je tiens également à remercier Nicolas Porchel et son conseil, bien évidemment, qui nous fait l'honneur d'être régulièrement présent et de pouvoir mener en force les commerces de la ville.
18: La merci à vous. Va se prolonger évidemment ici avec tout le public. Merci beaucoup d'avoir été avec nous pour cette merci. Première de la tournée d'RTL. La semaine prochaine, rendez-vous à Mâcon.
20: Nous serons à Mâcon avec un invité.
18: Avec peut-être une

0: Dans le Finistère, après avoir passé plusieurs heures retranché dans un immeuble, l'homme qui a tué une femme et blessé son compagnon en pleine rue a été héliporté dans un état très critique, indique à l'instant le procureur de Brest. Il présente une blessure au niveau de la tête qui laisse supposer de sa part une tentative de suicide. En pleine canicule, un important incendie s'est déclaré cet après-midi dans le département de l'Aude, conduisant à l'évacuation d'environ 150 personnes. Une centaine d'hectares sont déjà partis en fumée. Le foot, et alors qu'on l'apprend à l'instant, Luis Enrique, le coach parisien, prolonge son contrat jusqu'en 2030. Son équipe, le PSG, reçoit Monaco ce soir dans le cadre de la troisième journée de Ligue 1. Le coup d'envoi, c'est dans 3 minutes maintenant. Bonsoir Nicolas Georgerot.
1: Bonsoir.
0: Paris qui vit ce soir son premier match à domicile.
1: Oui, c'est la première à la maison pour les Parisiens qui sont allés à Rennes, à Lille, lors des deux premières journées de championnat avec 2 matchs nuls. À la clé, c'est Monaco qui reste sur 2 succès face au Paris Saint-Germain en Ligue 1 et qui se présente au Parc des Princes sur cette pelouse toute neuve. Elle a été changée ces derniers jours. Ousmane Dembélé remplaçant des Parisiens alors que Paris Brunner, l'attaquant allemand de 20 ans de Monaco, en hauteur notamment de 4 buts en 4 matchs officiels, est aligné et donc enchaîne les titularisations. Et le Paris Saint-Germain, juste avant le coup d'envoi de cette rencontre, a effectivement annoncé la prolongation de plusieurs joueurs et de son entraîneur, plusieurs prolongations de contrat. Luis Enrique jusqu'en 2030, Fabien Ruiz 2028 et ensuite Pacho, Neves, Beraldo, Mayulu jusqu'en 2031.
0: Merci beaucoup Nicolas, on vous retrouve à 22h pour la mi-temps un peu plus tôt dans la soirée. C'est Lyon qui s'est imposé à domicile contre Auxerre, victoire 3-1. La météo avec 7 départements du sud en vigilance orange à la canicule demain. Dans le ciel, toujours du soleil dans toute la France, un léger voile nuageux dans la moitié nord et un risque d'averse sur la Franche-Comté. Les températures 13 à 21 degrés le matin, 21 à 37 l'après-midi, 21h03 sur RTL. On vous retrouve Eric Jean-Jean avec Bonus Track.
2: Merci beaucoup. À tout à l'heure, 22h pour les prochaines infos sur RTL. C'est parti pour Céline.
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2: Bonsoir. Ce soir, album culte jusqu'à 22h dans Bonus Track sur RTL. Et c'est l'album 2 de Céline Dion. Alors ce soir, avec Jérémy Parer, on va se plonger dans l'album 2. Un album qui sort le 28 mars 95, entièrement écrit et réalisé par Jean-Jacques Goldman et qui va devenir un phénomène. Et qui mieux pour nous en parler que celui qui vient de rééditer ce bouquin formidable, mais qui a été retravaillé d'ailleurs, Jérémy. Hein.
5: Tout à fait.
2: C'est Jérémy Parer qui est avec nous. C'est chez Grund Edition. Céline Dion. Alors, les photos sont incroyables. Les textes, évidemment, vous allez en avoir la preuve tout à l'heure, sont incroyables. C'est l'album le plus vendu de l'histoire en France. En France, ce sera une première place du top pendant 44 semaines. Pourquoi il est culte, cet album, Jérémy ?
5: Il est culte déjà par son succès, parce qu'effectivement 5 millions d'exemplaires vendus rien qu'en France, record inégalé, 11 millions dans le monde, ce qu'en fait l'album francophone le plus vendu de l'histoire, ouais. Et il est culte parce que c'est la rencontre de... Ouais, l'expression est un peu galvaudée, mais de monstres sacrés finalement. C'est l'auteur-compositeur en or et l'interprète en or. Quoi.
2: Ce qui est fou, c'est que au moment où ils se rencontrent, elle n'est pas en or. Enfin, elle est un peu en or, mais pas tant.
5: Sa voix est en or, ça c'est sûr, parce qu'elle a toujours été là, mais c'est vrai que elle souffrait en France en tout cas d'une image un peu désuète, on va dire, voire un petit peu ringarde, malgré le succès de Ziggy deux ans auparavant. Elle avait quand même rempli 2 soirs l'Olympia, etc. Mais il y a quelque chose qui cliquait pas, quoi. Et c'est vrai qu'à l'annonce de cette collaboration, les médias ont même un peu, ça a fait grincer un peu des dents, quoi, en se disant mais qu'est-ce que Jean-Jacques Goldman va faire avec elle
2: là-dedans, ouais.
5: Lui c'était la star des étudiants, elle était vue comme l'héritière de Mireille Mathieu et Michel Thor finalement, donc c'est vrai que c'était une rencontre sur le papier improbable, mais pas tant que ça finalement, parce que
2: plein de choses qui les unissent, quoi. Un de ses premiers chocs auditifs, c'est d'écouter Aretha Franklin dans une boîte de nuit en Angleterre, et puis après il y aura Sirima, et puis après il y aura Carole Fredericks. En fait, ce qu'on avait minimisé, c'est la passion de Jean-Jacques pour les grandes voix.
5: C'est ça, sa passion pour les grandes voix, et lui a toujours été un peu agacé de comment les chanteuses dites à voix étaient traitées, notamment en France, c'est-à-dire que il comprenait pas pourquoi on les placardisait un petit peu et qu'on glorifiait des chanteuses finalement avec des voix fluettes, etc. Pour lui, qui est un amoureux de la musique, une grande voix, c'était pas péjoratif. Au contraire, c'était l'essence même du chant finalement, de faire sortir une puissance, etc. Donc, et pour lui, c'était vraiment Céline Dion. Et il disait, ce serait vraiment dommage, très dommage, que le public francophone passe à côté de cette voix-là.
2: En fait. Est-ce que c'est vrai, Jérémy, que c'est parce qu'il écoutait à la radio Ziggy qu'il avait envie de s'intéresser à Céline?
5: Alors, je pense que c'est vrai, mais c'est surtout qu'en fait, Céline, il la rencontre pour la première fois en 83 au MIDEM. Rencontre d'ailleurs rendue possible grâce à RTL.

0: Tel, si mes souvenirs sont bons, et en fait ils se croisent et il était déjà un petit peu subjugué par la voix de cet ado qui avait 14-15 ans à l'époque, et il l'a suivi. C'est ce qu'il raconte, c'est qu'il l'a suivi en fait finalement toutes ces années, et ensuite il a pris son courage à deux mains. Ils avaient la même maison de disques, le hasard faisant bien les choses, et il a dit: moi je veux écrire pour Céline Dion, donnez-moi tout ce que vous savez sur elle, toutes les coupures de presse, je veux écrire pour elle, je vais lui faire un album, avant même de demander son avis.
1: Et à ce moment-là, enfin l'histoire elle est super connue, mais René avait plutôt prévu de faire un album à Luc Plamondon. Hein.
0: C'est ça. C'est-à-dire qu'au début, René va dire à Jean-Jacques, bon, on va écouter ce qu'il a à nous dire, parce que c'est, le couple est très poli hein, dans les affaires. Mais il demande à Jean-Jacques, est-ce que c'est possible que t'en fasses aller 4-5? Et puis, il y a quand même Luc derrière qui va arriver, et Jean-Jacques tenait quand même à son projet qu'il avait vraiment construit comme étant un portrait de la femme que Céline Dion était à cette époque. Il dit ce serait quand même vraiment dommage quoi. Donc René a dû décrocher son téléphone et dire à Luc Plamondon: désolé, mais ce sera pas ton tour cette fois-ci.
1: Et encore une fois, il a eu l'idée de faire ça. Et il y a cette fameuse scène qui nous a été racontée dans cette même émission par Eric Benzi, où ils sont tous en studio et Jean-Jacques fait découvrir les maquettes de Céline. C'est une scène pleine d'émotions, ça.
0: Bah, c'était plein d'émotions parce que je pense que dans le pour Eric Benzi et pour Jean-Jacques Goldman, ça a même dépassé leurs espérances quoi. C'est-à-dire qu'ils savaient qu'ils avaient un Stradivarius entre les mains, mais je pense qu'ils avaient sous-estimé la capacité, le vecteur émotionnel qui était sa voix en fait finalement quoi. Et puis là, le professionnalisme, c'est-à-dire que je pense que même Jean-Jacques, qui est un grand pro, a été très étonné de se dire qu'au bout d'une ou deux prises, en fait, il savait déjà plus quoi choisir tellement tout était parfait. Donc, je pense que l'émotion, elle venait aussi de ça. De se dire qu'ils avaient enregistré un grand album alors qu'ils pensaient que ça allait peut-être être plus compliqué que ça, quoi.
1: Qu'est-ce que tu peux nous dire de ce qui a été beaucoup dit sur la manière dont Jean-Jacques a fait, entre guillemets, déchanter Céline?
0: Bah, moi, je suis un peu plus nuancé, en fait, sur ça, parce que quand on écoute l'album précédent en français, donc qui s'appelle Des mots qui sonnent, donc c'était beaucoup de reprises de chansons de Plamondon, de Starmania, il y a déjà cette approche vocale beaucoup plus en retenue, mais je pense que Jean-Jacques, ce qui lui a surtout appris, c'est à affiner son interprétation. C'est vraiment, on voit ces vidéos qui sont très connues où il répète « Pour que tu aimes encore » où il est dit « Plus dans le souffle ». Et c'est vrai que c'était plutôt ça. Je pense que c'était d'encore plus poser sa voix qui était déjà posée. Et c'était peut-être de gagner en nuance, de dire en fait « Je veux pas te faire chanter moins fort, c'est que je veux te faire chanter fort au bon moment ». C'est-à-dire quand l'émotion le requiert finalement. Ouais. Et c'est ce qu'on entend finalement, la vraie différence entre l'album 2 et celui qui précède, c'est que c'est beaucoup plus nuancé quoi. C'est-à-dire que on va l'entendre chanter doucement, mais quand c'est le moment d'envoyer, elle envoie et pas qu'un peu. C'est-à-dire que il faut pas rester sur cette image de il lui a fait arrêter de chanter fort. C'était pas ça. Et après c'était des petits tics de prononciation aussi sur lesquels il a fait travailler. C'est-à-dire qu'il trouvait qu'elle roulait les R un peu. Pas autant que Mireille Mathieu, mais qui avait un petit reste de roulage de R, et puis il trouvait qu'elle mouillait les M. Alors je pense que ce que ça veut dire, c'est que là, on est à un micro, donc on peut bien l'illustrer, c'était ce côté un peu salivaire de... Comme ça, quoi. C'est-à-dire que c'était des consonnes qui étaient un peu trop appuyées à son goût.
1: Ouais.
0: Donc il a essayé de gommer ça. Et ça, elle l'a compris en deux secondes. Et au final, je pense que son interprétation n'a jamais plus été la même après cet album.
1: Jérémy Parr est avec nous. L'album 2 pour nous en parler. Et puis c'est ce livre, album par album, Céline Dion chez Gronte. C'est passionnant. On va se plonger dedans, évidemment. Mais avant, parce que pour le coup, autant je connais un peu Goldman, autant je connais un peu moins Céline Dion. Qu'est-ce qu'il représente pour elle, cet album?
0: Ah bah, elle l'a dit plusieurs fois, c'est l'album de sa vie. En fait, je pense que c'est... et je me mets à sa place, quelqu'un qui n'écrit pas ses propres chansons, quand quelqu'un qui ne vous connaît pas, sur le papier quand même, hein, c'est vous présente de tels textes déjà qui collent parfaitement à ce que vous vivez, je pense que c'est assez... ça vient chercher quand même assez loin. Et c'est pour lui l'album... Pour elle, pardon, l'album qui marque un vrai tournant. C'est-à-dire que elle était vraiment triste que la France ne lui ouvre pas les bras, comme ça avait pu déjà être le cas au moment où l'album sort. Elle a déjà une carrière très établie aux États-Unis, au Canada anglophone, au Japon, au Royaume-Uni. Il y avait vraiment que la France qui résistait, où ce lien ne s'était pas créé, quoi.
1: Mais c'est marrant parce qu'on est un petit pays pour elle au fond.
0: Ouais, mais pour un Québécois, la France c'est important. C'est-à-dire que il faut bien se garder en tête que René Angélil, qui avait managé Ginette Renault au Québec, qui elle avait refusé de mener une carrière internationale, pour les artistes québécois, la France c'était c'est un peu le rêve américain inversé, quoi. C'est-à-dire que nous on pourrait rêver de réussir aux États-Unis, eux réussir en France c'était c'était un anouvement supplémentaire, quoi. C'était important. Et en plus je pense que pour elle comme pour René, ils aimaient pas que les choses leur résistent, quoi. C'est-à-dire que ils comprenaient pas pourquoi tout se passait bien ailleurs et qu'en France, ça ramait autant, quoi. Et je pense que cet album, du coup, lui a vraiment permis de créer un lien qui ne s'est plus jamais d'ailleurs défait par la suite avec le public français.
1: On va commencer avec la première chanson et pour le coup, tant qu'à faire, commençons fort, succès colossal, 12 semaines à la tête du top 50. Ce sera la chanson la plus diffusée par les radios françaises au cours de l'année 95. Il s'agit de... Pour que tu m'aimes encore.

0: Céline Dion, pour que tu m'aimes encore, avec l'album 2 hein, qu'on va vous faire découvrir, un album culte, chanson par chanson. Bon, pour que tu m'aimes encore, c'est la chanson déclic de cette fameuse scène hein, où il y a Benzi, Jean-Jacques Goldman, il doit y avoir René et Céline dans un studio. Et quand est-ce que c'est vrai? Enfin, il semblerait que ce soit vrai d'ailleurs.
1: En fait, le premier déclic, c'est quand il se rend compte à l'issue justement des concerts de Céline Dion à l'Olympia en 94, en septembre 94, où il lui joue. En fait, il doit lui jouer les premières chansons qu'il a écrites. Il choisit Pour que tu aimes encore en premier parce que dans la tête de Jean-Jacques, c'est la moins bonne qu'il a proposée.
0: Mais non.
1: Oui. Lui, il y croyait pas du tout. Il croyait au potentiel de La mémoire d'Abraham, de J'attendais, on en parlera après. Mais lui, Pour que tu aimes encore, c'était pas forcément sa préférée. Donc, il commence par celle-ci. Et en fait, au premier tiers de la chanson, il voit Céline Dion et René en larmes, quoi. Et donc, lui, il se dit, attends, mais je comprends pas. Et en fait, bah, ils lui disent ce qu'on s'est dit juste avant. En fait, tu viens de raconter notre histoire, en fait, quoi. Donc, René voulait même appeler l'album Pour que tu aimes encore. Donc, bon, ils se sont ravisés parce que c'était un petit peu long, même sur la pochette. Mais il y a eu, le coup de foudre, en tout cas, où ils se sont dit, on n'a pas fait une erreur que de dire oui à Jean-Jacques Goldman, c'était sur cette chanson.
0: Allez, on revient dans quelques secondes. On est avec Jérémy Parer, auteur du livre Céline Dion, album par album, et on se plonge dans un album culte 2.
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0: Avec l'album culte 2 qu'on effeuille pour vous avec Jérémy Parer jusqu'à 22h sur RTL. Alors, elle n'était pas une star en France quand elle fait cet album. Dans sa carrière, elle avait déjà réussi à conquérir pas mal de pays, mais pas encore la France. Cette chanson, évidemment, c'est la chanson qui raconte son histoire. C'est ce qu'on se disait. Et la deuxième chanson, on parle de Pour que tu m'aimes encore. Hein, et la deuxième chanson de cet album s'appelle Le ballet. On la laisse tourner un petit peu. Et puis, on va tout vous raconter sur cette chanson, titre par titre, pour cet album de Céline Dion, par Jean-Jacques Goldman.

0: Rémi. Cette chanson, elle faisait pas partie des premières chansons que Goldman a écrites pour Céline.
1: En fait, quand Goldman commence à bosser sur l'album qui allait devenir l'album 2, en fait, lui, il avait dans l'objectif de faire un album de variété française, plutôt tradie. En fait, il expliquait à l'époque qu'il avait l'image, voilà, il allait faire quelque chose de moderne, mais plutôt entre Barbara et Edith Piaf, quoi.
0: Ah ouais?
1: Et ouais, c'était vraiment, il voulait faire, voilà, un grand album de variété. Et en fait, tu disais tout à l'heure, Goldman adore les voix notamment de la musique noire américaine, Aretha Franklin, Carole Fredericks qui était avec lui sur pas mal de projets. Et en fait, il la voit chanter à la télé américaine faire une reprise de River Deep Mountain High de Tina Turner.
0: Ouais.
1: Et en fait, il se dit, ouais, mais en fait, c'est ça que j'avais peut-être pas forcément décelé chez elle, c'est qu'en fait, il y a de la soul dans sa voix, il y a du blues. Et donc, il décide en fait de modifier un petit peu la couleur générale de l'album, mais aussi d'écrire des titres qui vont pouvoir servir un petit peu ce côté plus blues de Céline Dion, plus soul, quoi.
0: Ouais, plus
1: le ballet en fait partie.
0: Plus sexe aussi.
1: Ouais, bah là, c'est une chanson d'amour, hein, carrément.
0: Mais ouais.
1: Une très belle métaphore. On est moins dans le côté tradi de l'amour de Pour que tu aimes encore, justement, ouais. Quoi. Parce qu'il a envie de l'emmener, je pense, à se révéler aussi, justement, sur le fait que c'est une femme qui est sur le point de se marier au moment où il lui propose ses chansons. Mais ce qui est marquant, c'est surtout, je trouve, la couleur musicale qu'il va donner à quelques chansons de l'album pour aller sur ce côté, plus blues, plus soul sur certaines, plus rock sur d'autres. Là où au début, il n'envisageait pas du tout d'aller sur ce terrain-là.
0: Oui, c'est marrant parce que ce que tu me dis, c'est qu'au départ, il voulait faire de la chanson française et finit par faire de la chanson américaine. Quoi, en français.
1: Bah ça, c'est un peu la force de Goldman, de toute façon, mais même dans son répertoire perso, on sait que Goldman, il a fait du gospel quand il était étudiant, été vraiment hyper influencé par ça, mais je pense qu'il s'est laissé surprendre, et je pense que c'est un peu l'histoire aussi du succès de cet album, c'est que il pensait vraiment, peut-être justement parce qu'il était pris par cette image qu'elle avait, qu'il allait vraiment faire un album très classique, enfin à l'époque, il sortait quand même d'avoir fait un album pour Johnny, donc il s'était collé à son univers. L'univers qu'il imaginait pour Céline Dion, c'était vraiment quelque chose de très moderne, mais plus proche de Barbara et Edith Piaf, et finalement, il a découvert une autre facette d'elle, et c'est ce qui donne des chansons comme le ballet.
0: La chanson numéro 3 de cet album s'appelle « Regarde-moi ».

0: quand j'écoute chanter Céline sur cette chanson, regarde-moi, j'ai l'impression justement qu'elle maîtrise complètement sa voix. Tu sais, elle monte un moment, quand elle fait le haut, elle monte, mais quand même, elle est vachement dans la maîtrise, je me trompe.
1: Bah, de toute façon, dans cet album, globalement, elle est très dans la maîtrise, c'est-à-dire qu'on sent qu'elle est en confiance, quoi. C'est-à-dire qu'il y a une confiance nouvelle, vraiment, même vocalement, c'est-à-dire que c'est quand même la première fois de sa carrière, si on met à côté les premiers albums composés par Eddie Marnay, où elle a la sensation vraiment de chanter des chansons qu'elle aurait pu écrire si elle en avait le talent, comme elle le dit. Et en fait, elle arrive aussi à un moment donné où elle a résolu des gros problèmes vocaux qu'elle a eu les années précédentes. Elle arrive à la fin de cette première vague de traitement, parce qu'en fait, en 90-91, elle se brise la voix sur scène. Elle va avoir un grand médecin de la voix aux États-Unis qui lui dit, en fait, vous chantez très bien, mais vous ne savez pas chanter. Il faut prendre des cours de chant, mademoiselle, si vous voulez chanter toute votre vie, quoi. Donc, en fait, elle sort de cette thérapie, justement, où elle a appris, justement, à se taire quand elle n'avait pas de show, à entraîner sa voix, etc. Donc, elle est vraiment en pleine possession de tous ses moyens au moment de l'album 2, quoi. Et je trouve que ça s'entend. Sur cette période 95-96, elle est à l'apogée vocale, finalement, quoi.
0: Dis-moi tout ce que je dois savoir sur cette chanson, Regarde-moi.
1: Bah, Regarde-moi, finalement, c'est Goldman a saisi, en fait, justement, ce que les Français n'avaient pas saisi, c'est que Céline était une superstar, déjà, à l'époque, qui se retrouvait un matin au Gympo, le lendemain à Londres, qui retournait à New York, et donc qui était pris dans ce flot, quoi. L'histoire du frein à main, etc., c'est que c'est une histoire qui va parfois beaucoup trop vite pour elle. Voilà, parce qu'en fait, je pense qu'il avait senti un peu cette injustice que lui ressentait. C'est que c'était une superstar qui parcourait tout le monde entier, qui ne s'arrêtait jamais, qui avait le goût du travail comme personne. Et Regarde-moi, c'est ça, finalement, c'est ce train qui file et qui ne s'arrête jamais.
0: Voici Je sais pas maintenant sur RTL dans cet album 2, un album qu'on revisite avec Jérémy Parer.

0: poser tout le temps la même question. Alors, je vous préviens, vous, de l'autre côté du poste, oui, on parle sur les chansons et je m'en excuse, mais on vous raconte cet album culte 2 avec Jérémy Parer. Et ensuite, quand l'émission sera finie, vous pourrez écouter l'album. C'est assez facile de l'écouter, mais vous aurez toutes les infos que Jérémy va vous donner. Voilà, par avance, je m'excuse. Je veux tout savoir sur cette chanson.
1: Ah bah, je sais pas, c'est la petite sœur de Pour que tu aimes encore. C'est la chanson d'amour pour René. C'est même la chanson préférée de la mère de Céline Dion sur tout l'album.
0: Ah ouais?
1: Ouais. Parce que je pense qu'elle ressentait la même chose pour elle, son mari, de son côté. Chanson qui prend un sens évidemment différent aujourd'hui quand on l'entend, quand on sait que René Angélil débute ce monde. Voilà. Mais parce que c'était ça, en fait, il avait décelé, Goldman, dans les interviews qu'il avait pu donner, que même à 24 ans, ce qui était jeune, Céline Dion avait une vision très traditionnelle, entière de l'amour. Quoi. C'est-à-dire que c'est, elle le disait à l'époque, hein, elle dit René, c'est le premier et le seul. Donc voilà, il y avait ce côté de tout faire pour l'amour, ce qu'on avait déjà dans Pour que tu aimes encore. Et le pendant, c'est moi, la vie sans toi, je sais pas quoi. Donc c'est vraiment ça. Et moi, c'est peut-être aussi ma chanson préférée sur cet album. Ce que j'aime aussi, bah, c'est justement ce côté blues qu'il est venu ajouter avec ses guitares, les saxophones, qui en font, je trouve, une vraiment très grande chanson et qui prend en plus toute son ampleur quand elle la chante sur scène.
0: Quand elle monte, là, elle est montée tout à l'heure pendant que tu parlais. Hein. C'est quoi la vraie relation Jean-Jacques Goldman? Moi, je me souviens d'images, bah, tu les évoquais d'ailleurs tout à l'heure, où ils sont assis par terre dans le studio et il l'a fait chanter. J'ai l'impression d'une telle complicité entre eux, c'est presque amoureux. Alors je sais que sans doute, ce n'est évidemment pas une histoire d'amour, mais vraiment, il y a une espèce d'intimité dingue.
1: Ouais, c'est ça. Une intimité, une alchimie qui s'est créée, à mon avis, presque instantanément au moment de cette première rencontre dans un resto à Paris où, en fait, ils ont même pas parlé business, ils ont parlé famille, valeurs, tout ce qu'on pouvait dire tout à l'heure de valeurs communes. Ils venaient tous les deux quand même d'un milieu assez modeste, etc. Et je pense qu'en fait, malgré des vies très différentes où elle était plutôt limousine, à parler librement de sa vie, puis lui, il est plutôt vélo, très discret, bah, en fait, ils se sont retrouvés sur des valeurs communes. C'est ce qu'il disait, en fait, ce côté ferme la porte, on chauffe pas la rue, Céline Dion qui même dans les palaces refait son lit tous les matins. En fait, je pense que ouais, ils sont vraiment finalement voilà, elle a un côté très potache. En fait, on l'imagine faire des blagues.
0: Elle est drôle.
1: Elle est très très drôle. Donc et je pense qu'en fait ils avaient peut-être énormément de peut-être pas d'angoisse, mais en tout cas de peut-être une petite crainte au début de se dire mais si ça fit pas, comment on va faire quoi. Et je pense qu'en fait ils sont bien marrés, ils sont devenus amis. Ouais, je pense que c'est il y a un coup de foudre artistique qui peut-être donnait justement ce côté presque amoureux.
0: Mais on a vraiment l'impression quand on voit les images qu'ils sont presque amoureux quoi, vraiment.
1: Ah bah la façon dont ils la regardent déjà.
0: Mais oui.
1: Mais parce que je pense que lui en tant que, enfin moi j'écris pas de chansons, j'aimerais bien, mais je me dis en tant qu'auteur-compositeur, quand t'as quelqu'un à côté de toi comme ça qui te fait ça aussi bien, voire mieux que ce que tu l'espérais, ouais, je pense qu'il la regarde comme une déesse, quoi. Et elle n'en revient pas de chanter ces mots-là en se disant, mais ce mec que je connaissais pas quelques mois avant m'a écrit ma vie, quoi.
0: Voilà une grande chanson maintenant. Je crois que c'est celle-là, ma préférée de l'album. Elle est en plage 5. C'est la seule chanson de l'album qu'il a pas écrite pour elle, Jean-Jacques. Il l'a écrite 10 ans plus tôt. Elle s'appelle La mémoire d'Abraham. Qu'est-ce que je dois savoir sur cette chanson, Jérémy?
1: Eh ben, ce que tu viens de dire, qu'il l'a pas écrite pour elle. Il l'a écrite 10 ans plus tôt, en effet. Et puis, elle était dans un tiroir. Parce qu'en fait, il avait jamais trouvé d'interprète, qui, pour lui, collait à cette chanson, quoi. Et quand il travaille sur l'album et que, de toute façon, il connaît la voix de Céline Dion, il se dit, c'est peut-être elle, en fait. Et au final, ça crée une chanson juste quand même magnifique, très spirituelle. C'est vrai que c'est un thème qui n'était pas présent aussi non plus dans l'album. Ouais. On l'aura un peu sur Prière païenne, mais de façon beaucoup plus décalée. Et donc c'est vrai que ça manquait un peu à son répertoire. C'est une prière en fait, cette chanson, quoi.

0: C'est pas un tube, hein. C'est vraiment ce qui s'appelle un titre d'album.
1: Oui, et en plus elle fait partie avec Cherche encore des. Enfin, c'est deux seules chansons qu'elle n'a jamais chantées sur scène. C'est-à-dire qu'elle a chanté tout l'album, mais pas ces deux-là.
0: Ah, c'est marrant, ça cherche encore. On l'écoute dans quelques secondes après la pause qu'on fait maintenant. Et cette chanson, elle a une autre particularité que Jérémy va nous raconter.
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5: On est avec Jérémy Parère sur RTL. Jérémy qui nous offre un livre absolument merveilleux qui s'appelle Céline Dion, album par album. Et évidemment, quand je fais l'album culte de deux, qui j'appelle Jérémy. Et c'est un des plus grands spécialistes français de Céline Dion. Alors, on a écouté un tout petit bout de La mémoire d'Abraham tout à l'heure et on a fait un espèce de teaser sur la chanson qui arrive maintenant qui s'appelle Cherche encore. La voici. Tu disais tout à l'heure, ce que je ne savais pas, que Mémoire d'Abraham, et Cherche encore, elle n'a jamais chanté sur scène. Jamais. Elle a une autre particularité, cette chanson.
6: Et oui, parce que même si Goldman a insisté pour faire tout l'album auprès de René Angéli dès le début, bah, Cherche encore, ce n'est pas lui qui l'a écrite.
5: Éric Benzi.
6: C'est Éric Benzi, oui, ouais.
5: En fait, il faut expliquer. Éric Benzi, c'est un type qui, avec Jacques Vénérozo, ont un groupe qui s'appelle Canada. Ils vont devenir très potes avec Goldman parce qu'ils font les premières parties des tournées de Goldman. Et Jean-Jacques, en fait, il va l'embarquer direct. Pourquoi est-ce qu'il amène Benzi? Qu'est-ce qu'il amène Benzi dans cet album?
6: Bah, parce que Benzi, déjà, c'est un arrangeur de génie. C'est-à-dire que c'est son rôle sur cet album, c'est vraiment d'arranger les titres que Goldman a écrit et composé. Donc ça, c'est son rôle principal. Et effectivement, même si tout le monde encore aujourd'hui pense que l'album 2 a été intégralement écrit par Jean-Jacques Goldman, non, il a fait une petite place à son pote et Cherche encore, c'est une chanson d'Éric Benzi. Et d'ailleurs, sur l'album suivant en français, donc S'il suffisait d'aimer, Éric Benzi signe deux titres. Là aussi, on pense que c'est Jean-Jacques qui avait fait tout l'album, mais non.
5: Et aussi, à un moment, carrément, il leur donne la main, quatre gars et une fille, c'est ça l'album.
6: Ouais, une fille quatre types.
5: Une fille quatre types. Ah, j'étais pas loin. Et là, pour le coup, c'est des copains.
6: Les copains, ils ont écrit chacun, je crois, trois chansons et ils se partagent tout l'album et c'est Céline qui les chante. Mais là, sur l'album 2, ouais, il lui fait une petite place avec Cherche encore, qui est une des préférées des fans, généralement, en plus, Cherche encore, mais qu'elle n'a jamais chanté sur scène. Alors, on espère qu'on aura la chance de l'entendre peut-être cette fois-ci.
5: De quoi elle parle, cette chanson?
6: Ah ben, là, pour le coup, le langage est un peu plus imagé, mais on tourne quand même autour de l'amour, quand même, parce qu'à la fin, voilà, quand elle dit « Et les vents, les ans pourront tourner, je t'attendrai », etc. Oui, c'est ça, en fait, c'est l'amour. En fait, c'est marrant parce que ça se répond un peu quand même avec Pour que tu m'aimes encore aussi. Et je trouve ça ancre un peu la force qui caractérise aussi Céline Dion qu'on avait dans Je sais pas, quand elle dit Je suis pas victime, je suis pas colombe, qu'elle chante presque avec une forme pas de colère, mais qu'elle impose. Je trouve qu'on a ce côté en fait très ancré d'une femme en fait qui pourrait paraître d'un regard extérieur, juste la femme de son mari, façonnée par son mari, etc. En fait, c'est pas du tout le cas. Et en fait, c'est Céline Dion qui décide, c'est elle finalement qui détient l'amour de ce couple. Cherche encore parle aussi de ça. Enfin, moi, je la comprends comme ça, en tout cas. Peut-être que d'autres ont d'autres interprétations. Mais c'est une femme dévouée, mais qui en même temps donne le rythme.
5: Alors, la chanson qui suit, c'est presque, j'ai envie de dire, autobiographique. Peut-être que tu vas me contredire, mais elle s'appelle Destin. Ça raconte l'histoire de cette petite fille, en fait.
6: Bah c'est ça, c'est on part de ses frères, de ses sœurs, et puis on déroule en fait la scène, etc. C'est ce qui l'avait frappé lui aussi d'ailleurs, quand il l'avait rencontré, il était capable de dire les prénoms de 13 frères et sœurs. Je serais incapable de vous les donner,
5: encore
6: moins dans l'ordre. Il était vraiment tout rentré, Destin raconte ça, quoi. Destin raconte ça d'une fille qui est partie de rien et qui a tout donné à la musique, parce que c'est finalement ce qu'elle a fait.

0: C'est, alors, pour le coup, c'est peut-être à mes yeux la mélodie la plus goldmanienne. Parce que ça ressemble vachement, j'irai au bout de mes rêves, ça ressemble à plein de chansons comme ça de Goldman. C'est vraiment une mélodie goldmanienne.
1: C'est très Goldman et c'est peut-être la seule de l'album, parce que je trouve que c'est un point caractéristique de l'album 2, c'est que je trouve que Goldman s'est vraiment surpassé,
0: ouais,
1: dans le sens
0: d'accord.
1: où... Les chansons ne sonnent pas du tout comme du Goldman pour ce qu'il écrit, voilà, pour lui, même s'il écrit pour les autres.
0: Nanana.
1: C'est effectivement la seule où on peut retrouver ses accords fétiches, quoi. C'est,
0: ouais.
1: Et en même temps, ça fonctionne, cette petite guitare qu'on peut même retrouver dans Bonne Idée, qui sortait sur l'album En Passant de Goldman,
0: ouais,
1: deux ans plus tard. Mais c'est ce qui vient peut-être apporter sa touche, quoi. Et c'est vrai que cette chanson, même sur scène, elle est hyper efficace, quoi. Les gens l'adorent. Et une fois de plus, elle raconte sa vie, quoi. Donc c'est ce qui semblait être très personnel devient finalement très universel, donc c'est aussi, je trouve, une des raisons du succès de cet album.
0: Tu sais, il y a un truc chez Céline Dion qui m'a toujours fasciné, c'est qu'en fait on sait tout d'elle. J'ai l'impression que cette fille, peut-être je me trompe, tu la connais bien mieux que moi, mais j'ai l'impression qu'elle a jamais rien caché, y compris sur ce documentaire bouleversant où on la voit souffrir à l'image. C'est bizarre quand même, ou c'est étrange, en tout cas c'est inédit pour moi.
1: Bah, c'est vrai qu'elle dit qu'elle est un livre ouvert, elle a toujours beaucoup raconté sa vie, effectivement, hein, les gens connaissent très bien son mari, alors qu'à la base il est quand même, entre guillemets, que son manager producteur,
0: ouais.
1: Plein d'artistes, on ne voit jamais le visage des managers producteurs.
0: Moi je me souviens de ce concert au Stade de France où elle affiche, ouais, la photo de René, il va bien.
1: C'est ça.
0: Et tout le monde, ouais.
1: Et donc, elle parle ouvertement de sa vie, parfois certains l'ont qualifié d'impudique ou quoi que ce soit, mais là où je serais moins d'accord, c'est qu'en fait j'ai l'impression qu'on croit tout connaître de Céline Dion, mais qu'au final, est-ce qu'on sait vraiment qui est Céline Dion ? Enfin, moi c'est des questions que je me pose, on connaît pas son quotidien, on connaît pas à quoi elle pense, quels sont ses avis sur telle ou telle chose. Finalement, on connaît des éléments de sa vie, on connaît ses enfants, on les voit, mais on n'est jamais rentré finalement dans la précision de ce qui pouvait se passer dans sa vie, de comment elle se comporte chez elle, je sais pas si elle sort, si elle reste enfermée chez elle.
0: Je sais pas toi, moi j'ai vraiment le souvenir d'une fille hyper drôle et chaleureuse.
1: Oui, c'est ça en fait, c'est-à-dire que vraiment le côté c'est une superstar, mais elle a l'air de pas vraiment s'en rendre compte, ou en tout cas si elle s'en rend compte, elle le fait jamais ressentir, quoi. Moi les, ouais, les fois où j'ai pu l'interviewer, c'est quelqu'un qui peut vous taper sur l'épaule, vous dire une vous sortir une blague, et puis en même temps vous vous dites elle a vendu 250 millions d'albums et qu'elle est autant vénérée en France qu'aux États-Unis, qu'au Japon, qu'en Afrique, et on a l'impression que la seule qui s'en rend pas vraiment compte au final, c'est elle.
0: Voici, alors pour le coup là, on sort de la biographie, on est plus dans la spiritualité, c'est carrément une phrase de la Bible, hein, les derniers seront les premiers.

0: Encore une fois, j'ai l'impression que dans cette chanson, il l'amène dans des endroits où elle n'est pas encore été.
1: Oui, en tout cas, d'un point de vue des paroles, effectivement, du point de vue du texte, d'avoir un texte comme ça qui est plus sociétal, finalement, c'est vrai qu'elle n'était pas allée sur ce terrain-là, alors que pourtant, c'est quelque chose qui lui tenait à cœur. C'est vraiment quelque chose que Goldman a découvert aussi lors de ses discussions sur les valeurs dont on parlait tout à l'heure. C'est que l'argent n'a jamais été un tabou pour Céline Dion, et elle a très vite dit qu'elle en gagnait énormément. Ouais. Et ça n'a jamais été non plus un passe-droit pour elle. Elle n'a jamais oublié, finalement, d'où elle venait, quoi. Je pense que c'est ce qui a touché Goldman aussi. Elle l'a souvent dit qu'elle dormait dans les tiroirs de commode, qu'il n'y avait pas suffisamment à manger chez elle quand elle était petite, etc. Et elle a toujours énormément rendu de cet argent. On sait qu'elle est très généreuse dans plein d'œuvres de charité, etc. Il l'avait invitée aux Enfoirés. C'est pas pour rien non plus. Elle était sensible à cette cause et cette chanson peut aussi y faire écho dans une certaine mesure.
0: Ouais, puis alors, pas n'importe quoi, les Enfoirés. Moi, je me souviens juste avant l'album 2, il lui fait chanter là-bas, qui est la seule fois où il l'a chanté avec quelqu'un d'autre que Cyril Mann.
1: C'est ça.
0: Le public qui chantait de son. C'est-à-dire, c'est aussi un signe fort, ça.
1: C'était un signe fort alors qu'il ne se connaissait même pas. Et je pense que, on parlait d'un coup de foot tout à l'heure, je pense qu'il a vraiment senti chez cette fille quelque chose qu'il n'avait pas senti ailleurs. Et cette chanson, en plus, les derniers seront les premiers, si. En plus, si on explique un petit peu, enfin, si on peut développer et avoir une explication un peu plus alambiquée, c'est aussi un peu ce qui lui est arrivé à elle. Elle avait aucune raison de réussir, en fait. Elle venait de la banlieue de Montréal, une famille modeste qui avait aucun contact dans la musique, et elle finit par devenir une superstar internationale. Et puis, le petit clin d'œil, c'est que c'est la dernière de sa famille et c'est la première, finalement, quoi. Donc, je pense qu'il y a aussi de ça. Je pense que Goldman a été vraiment fasciné par la personne qu'est Céline Dion et ce parcours, quand bien même il était en cours d'achèvement, on peut dire ça comme ça. Elle n'était pas encore devenue la superstar qu'elle est aujourd'hui, mais je pense qu'il a senti tout ça. Il y a une grande vulnérabilité chez Céline Dion quand même, et un besoin d'être aimé.
0: C'est marrant que tu dis ça, je pense aussi, et à la fois j'ai rarement rencontré quelqu'un aussi puissant. Tu vois ce que je veux dire?
1: Je pense que c'est quelqu'un qui a reçu énormément d'amour et qui avait envie d'en donner tout autant, quoi. Et je pense que c'est ça, quand on parle de générosité, on la voit encore ces jours-ci avec ses fans à l'hôtel, etc.
0: Elle sort de l'hôtel, je sais pas si vous avez vu les images, mais elle sort de l'hôtel et il y a des fans qui ont une espèce de gros ghetto blaster et qui jouent Pour que tu m'aimes encore, et elle danse et chante avec eux.
1: C'est ça. Ouais. Et en plus, c'est pas fin, quoi. C'est-à-dire qu'elle peut passer des heures. Là, bon, on sait que pour des raisons de santé, elle fait pas des photos encore ou des autographes, mais elle leur a promis qu'elle trouverait une solution. Mais quand on voyait à des sorties de Bercy, qu'elle restait jusqu'à 3h du matin devant l'hôtel à faire des photos avec tout le monde, à faire des autographes, je pense qu'elle aime qu'on l'aime, et du coup elle a besoin de rendre énormément.
0: Tout à l'heure t'as dit un truc super intéressant, tu disais t'as l'impression que c'est elle la dernière à se rendre compte de ce qu'elle est. Est-ce que tu penses qu'elle se rend compte de ce qu'elle est quand même, parce que elle doit avoir un moment, elle le sait?
1: Oui, elle le sait, parce que moi, je me souviens, je lui avais posé cette question. Elle disait tout le temps qu'elle voulait avoir une vie normale, mais je lui dis, mais c'est quoi une vie normale quand on est Céline Dion? Elle me dit, non, mais c'est juste que je sais que ma vie est extraordinaire, mais je veux, à l'intérieur de cette vie extraordinaire, être la plus ordinaire possible. Donc, je pense qu'elle a conscience qu'elle a beaucoup d'argent, que quand elle a eu ses enfants, essayer de leur donner des valeurs, mais sans les faire coucher dans des tiroirs non plus, parce que voilà. Donc, je pense qu'elle a conscience. Après, aujourd'hui, elle a vécu plus longtemps dans cette vie de célébrité que l'inverse. Ouais. Donc, elle est forcément déconnectée de notre vie à nous, hein, et encore plus de celle d'autres personnes. Donc je pense qu'elle a conscience, mais qu'au final, rien ne doit vraiment lui manquer, puisqu'elle ne l'a jamais vécu.
0: Alors, on a beaucoup parlé de Goldman depuis le début, le voilà.

0: Alors, deux choses. D'abord, un, cette chose, je l'ai essayé au karaoké, c'est pas possible. C'est hyper dur, la chanson.
1: Si tu fais Céline, c'est compliqué.
0: Non mais là, pour le coup, elle chante fort, elle chante bien. Ouais. Il faut que tu nous dises tout sur cette chanson.
1: Cette chanson, c'est le bonbon un peu de l'album, quoi. C'est-à-dire que c'était vraiment, je pense qu'ils avaient le goût tous ensemble de sceller aussi quand même cette rencontre et de faire un duo. Justement, en partant sur quelque chose de très différent. Donc là, on est carrément dans le domaine du rock qu'il avait décelé chez elle. Donc je pense qu'il s'amuse. Il y a énormément question de sa québécoisité, si on peut dire comme ça. C'est-à-dire, voilà, elle raconte un peu d'où elle vient, etc. Et puis moi, ce qui me fascine avec cette chanson, c'est que ils l'ont enregistrée en anglais aussi, puis ils l'ont pas gardée parce qu'ils trouvaient que ça sonnait moins bien. Alors je ne sais pas dans quel projet elle aurait pu s'inscrire en anglais, mais je pense qu'ils avaient vraiment envie de s'amuser. Et ce qui est drôle, c'est que cette chanson n'est jamais sortie en single. Elle a été servie, je crois, elle a servi un peu en promo à l'époque.
0: C'est le tube de l'album ou presque.
1: Et en fait, avec Pour que tu aimes encore, c'est celle qui ressort tout le temps et c'est une des chansons les plus jouées chaque 31 décembre en France. Quoi. Donc cette chanson qui n'a jamais été un single finalement est devenue cultissime. Mais parce que je pense que justement elle réunit ce qu'on préfère finalement dans ce projet, c'est Céline Dion et Jean-Jacques Goldman.
0: Ouais. On sait comment s'est passé l'enregistrement, parce qu'ils ont l'air de se marrer, enfin ça a l'air de bien se passer.
1: Ça a été un enregistrement très très court. Goldman a même eu quelques sueurs froides parce que René ne cessait de l'appeler en amont en lui disant écoute, on avait prévu 12 jours, en fait il n'y en aura que 10. Ah, en fait on est plutôt sur 9. Ah, en fait on sera plutôt sur 7 jours. Et puis Goldman dit mais c'est pas possible, on peut pas enregistrer un album en 7 jours. Je voulais travailler en amont avec Céline pour lui expliquer justement les petites prononciations, etc. et tout. Et là, René lui dit, mais t'inquiète pas, tu vas lui expliquer une fois et elle saura faire. Et en fait, ils sont allés à un rythme incroyable, d'une à deux chansons par jour. Donc en fait, en 6 jours, ils avaient bouclé l'album. Et en plus, ils se sont bien marrés parce qu'en fait, ils étaient que 5-6 hein, en studio. Ouais. Donc c'est-à-dire qu'il y avait Goldman, Benzi, Céline Dion, René Angélil et Umberto Gatica qui étaient aux consoles pour après faire le mix et prendre la voix de Céline. Et tout ça était entrecoupé de parties de ping-pong en coulisses entre René et Jean-Jacques, où d'ailleurs Jean-Jacques n'a jamais gagné une seule partie.
0: Mais non,
1: c'est ce qu'il raconte. Et c'était un studio assez improbable. Il s'appelait le studio Méga à l'époque, et c'est un ancien blocos dans le 16e arrondissement de Paris. Donc pareil, très très loin des palaces et des limousines pour Céline Dion, quoi. Et en fait, je pense qu'ils ont vraiment passé 7 jours à s'amuser, quoi.
0: C'est fou quand on voit le résultat. Alors d'ailleurs, on a parlé de ça avec Eric Benzi qui disait que j'avais fait un mix à eux et qu'en fait les Américains l'ont pris et ont changé le mix.
1: Ouais, c'est ça. Bah, le fameux Umberto Gatica qui était responsable du mix. Et au début, Jean-Jacques et Eric ont entendu le premier mix. Ils ont trouvé ça horrible en disant mais pourquoi la voix est poussée si fort, pourquoi, etc. Et puis après, je crois que c'est Eric Benzi qui a fait cette blague en disant quand on est arrivé à 2 millions d'exemplaires, on l'a trouvé très bien ce mix finalement.

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4: Voici la prochaine chanson de cet album de Cannes, l'album culte qu'on voit avec Jérémy Parrain. Vraiment, je vous recommande le livre parce que tout ce qu'il est en train de nous raconter, vous le retrouvez dans le livre, mais des milliards de choses puisqu'il a aussi fait tous les albums de Céline dans ce livre, album par album, c'est passionnant. Ça s'appelle Céline Dion, album par album, ça vient de sortir chez Grunz, c'est Jérémy Parrain, retenez son nom, voici maintenant, J'attendais.

0: Alors, j'allais dire, c'est le deuxième thème de cet album. Il y a l'amour, Céline René, et puis il y a l'histoire de Céline. C'est de ça dont il est question dans cette chanson, Jérémy.
1: Bah, un peu des deux, en fait, parce que, évidemment, j'attendais ton regard, etc. Elle s'adresse à René. Mais il y a aussi, en fait, parce qu'il est question d'enfance, et il est question, justement, de tout cet amour reçu, de tout cet amour qu'elle cherche à tout prix, dans le regard du public, dans celui de sa famille, etc. Et qu'au bout d'un moment, elle a envie de rendre. Cette chanson, c'est aussi ça, en fait. C'est l'envie irrépressible quand même de rendre tout cet amour. Je pense qu'elle se sent énormément redevable. J'espère que c'est pas une forme de culpabilité en tout cas, mais elle se sent énormément redevable. Et en fait, cette chanson, c'est aussi son histoire. En fait, c'est d'une petite fille qui rêvait. Quand on entend les mots de France, l'adolescence, etc. Goldman avait perçu cette vulnérabilité dont on parlait tout à l'heure. Et finalement, elle a été très choyée toute sa vie, Céline Dion, quoi. Elle n'a connu que l'amour de tout le monde. Et je pense que oui, à défaut de culpabiliser, je pense qu'on se sent énormément redevable. Et cette chanson, c'est ça, parce que quand elle a croisé René, elle avait enfin quelqu'un à aimer, elle. Donc elle pouvait rendre finalement tout l'amour qu'elle avait reçu jusqu'à présent.
0: De la production américaine. L'avant-dernière de cet album, alors on l'a évoqué tout à l'heure, on va en écouter un tout petit bout. Encore une fois, on parle sur les chansons, je m'en excuse, mais vous le savez, hein, vous avez le droit après de fermer la radio et d'écouter l'album en entier. Mais maintenant, vous saurez tout grâce à Jérémy.

0: La fameuse prière païenne, ça aussi c'est un tube. Mais j'ai l'impression, bizarrement, en écoutant cette chanson, mais tu vas peut-être me dire que non, qu'en fait on est plus dans du Goldman que dans du Céline Dion. Tu sais, ce positionnement sur la réflexion autour de la spiritualité.
1: Oui, c'est vrai que je pense que c'est un thème qui est cher à Goldman, d'ailleurs dans ses propres titres à lui aussi. On l'a évoqué avec La mémoire d'Abraham. Là, ce que j'aime bien, moi, c'est qu'il y a presque un autoportrait d'une éternelle insatisfaite. Je prie l'été quand il s'en va. C'est un peu ça. Et toujours avec ce côté sociétal, parce qu'elle dit à un moment qu'elle souhaite que les hommes soient moins rois, etc. Donc ça, c'est très Goldman, pour le coup, même cette formulation.
0: Ouais, je trouve,
1: mais ce que j'aime bien, c'est dans cette chanson, c'est que, comme tu disais, elle est devenue un tube, elle, alors que ce n'est jamais sorti en single non plus. Que c'est très repris actuellement sur les réseaux sociaux, ce qui lui donne aussi une autre vie. Plein de gens font plein de vidéos avec cette chanson. Et puis moi, ce que j'adore, c'est que là, Goldman, il met tout son amour du gospel, en fait. Ouais. C'est-à-dire qu'à la fin, on sent que ça part en impro. Ouais. Et que ça, elle ne l'avait jamais fait non plus, quoi. Finalement, dans son répertoire francophone, elle n'était jamais allée sur ce terrain, bizarrement très américain, comme on disait tout à l'heure. Et j'adore, moi, ce côté où à la fin, il a dû lui dire amuse-toi, quoi. Et elle s'éclate sur cette chanson, quoi.
0: Ouais, n'oublions pas, les Red Mountain Gospelers, qui était un des premiers groupes de Jean-Jacques Goldman. Comment elle a reçu ce titre? Parce qu'il est quand même question de spiritualité. C'est quoi son rapport, Céline Dion, avec la religion?
1: C'est vrai qu'elle a très peu parlé de religion, si c'était qu'elle vient d'une famille chrétienne catholique, puisque sa mère avait expliqué justement que quand elle était tombée enceinte de ce 14e enfant, donc de Céline, elle était quand même allée voir le prêtre du village en disant « j'ai 40 ans, est-ce que je devrais pas ?» Voilà. Et lui, il a dit « il faut pas aller contre la nature ». Donc voilà. Donc je pense qu'après, c'était une autre époque, années 60, dans le Québec, au Québec. Donc on sait qu'elle est croyante. Voilà. Elle l'a déjà dit qu'elle est croyante, non pratiquante, parce que je pense que son emploi du temps le lui empêche. Mais c'est vrai que le thème religieux a été très peu abordé dans son répertoire, si ce n'est au tout début, donc l'album qui s'appelait La Voix du Bon Dieu. Donc on savait que ça fait partie de sa tradition, mais que derrière, en tout cas, il n'y a jamais eu de prise de position, mais même politique, finalement, dans la carrière de Céline Dion. Ça, c'était quelque chose que René voulait, c'était de ne blesser personne et de ne pas créer de polémique non plus si jamais il y avait une parole malheureuse. Et donc Goldman lui fait un peu quand même parler de ça, mais il met le mot païen quand même à côté. Donc il y a ce côté où en fait finalement elle a une religion peut-être qui est bien à elle. C'est son rapport à la vie finalement qui est assez peut-être inscrit dans une certaine forme de spiritualité, quoi.
0: La question qui brûle les lèvres de tout le monde, t'as pas la réponse, mais je vais quand même te la poser. Est-ce qu'on a une chance de voir Goldman?
1: Il a été dit que non, mais est-ce qu'on nous a pas dit non parce que ce serait possible? Moi j'aimerais bien, je me dis quand même, sur 26 concerts, il pourrait quand même bien... Mais je l'imagine bien en même temps, juste être sur scène à jouer de la guitare sans forcément se montrer. Quoi. Donc il faudra bien ouvrir les yeux quand même, je pense.
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0: Bon, on arrive à la dernière chanson de cet album, et on arrive aussi à la fin de cette émission. Avant d'écouter cette chanson, le plus longtemps possible, ça va nous amener jusqu'à 22h. Là, pour le coup, il faut vraiment qu'on en parle. Il faut que tu nous introduises cette chanson, Jérémy, parce que cette chanson, d'abord, elle est bouleversante, elle a eu des conditions d'enregistrement un peu particulières, elle a une thématique un peu particulière, elle s'appelle Vol. Qu'est-ce qu'on doit savoir de Vol ?
1: Bah, vol, c'est ça, c'est le cadeau de Goldman à Céline en fin de présentation des chansons et même en fin d'enregistrement, où en fait, voilà, faut savoir que Céline Dion avait une nièce, Karine, qui est décédée 3 ans avant la sortie de l'album, de la mucoviscidose. Petite fille qui est morte dans les bras de Céline, en fait, c'est elle qui l'a accompagnée, comme elle racontait. Et en fait, il a été très touché par cette histoire, et donc il a écrit ce texte où effectivement il dit petite sœur, mais parce que dans la famille Dion, il y a vraiment un rapport familial très très fort. Et donc cette chanson, elle est pour elle finalement. Donc c'est des mots qui sont hyper émouvants. Et en studio, il lui dit voilà, tu t'en fais ce que tu veux, tu l'enregistres pas, tu peux l'enregistrer, on la mettra pas sur l'album si tu veux pas. Et elle essaye en fait, mais elle arrive pas à la chanter, la chanson, quoi. C'est-à-dire que elle commence et puis en fait plus rien ne sort, elle se met à pleurer, réessaye une deuxième fois, pareil, troisième fois, pareil. Et elle dit à Jean-Jacques, elle dit ça se trouve j'arriverai jamais à l'enregistrer, quoi. Et en fait il décide de sortir du studio, d'aller manger. Elle dit voilà, on est allé s'acheter des steaks, enfin on est mangé un steak frite et tout. Et puis elle est rentrée en studio, elle s'est dit ok, là je pense que je vais y arriver. Et la légende dit bah qu'elle l'a chantée qu'une seule fois, et c'était ce qu'on entend sur l'album. Et après bon, elle a réussi à la chanter sur scène, et puis cette chanson après a pris un autre sens, parce que quand René est mort en 2016, elle l'a chantée à cappella à la fin du concert, et on se doute que voilà, se va retrouver la lumière pour se libérer des souffrances. C'était ça aussi, mais c'est en ça qu'aussi pour son thème original de cette nièce. Il est très beau parce qu'il est très spirituel en fait aussi, ce texte finalement, c'est délivre-toi en fait, donc vas-y, pars.

0: On est feuille avec Jérémy Parer, auteur du livre Céline Dion, album par album, qui vient de sortir ou de ressortir chez Grund. D'abord, alors, je voudrais qu'on revienne sur un détail avant qu'on se pose une dernière question. Le détail, c'est que, en fait, tu disais que l'album a été fait en très peu de temps, mais il faut savoir que avant, Jean-Jacques Goldman avait fait faire les musiques, avait tout été fait, hein, c'est ça.
1: Il y avait eu du travail en amont, justement, sachant que les conditions d'enregistrement allaient être très serrées dans le temps, donc toutes les pistes, en tout cas musicales, étaient prêtes. Céline n'avait qu'à poser sa voix finalement sur les titres qui étaient prêts. Après, c'est vrai que ça reste quand même un temps relativement court quand on sait qu'enregistrer un album, même des prises vocales, ça peut être très très long. Il faut faire phrase par phrase, parfois, etc. Puis elle était habituée au producteur américain qui lui faisait chanter 40 fois la même phrase pour être sûr. Là, c'était très rapide parce que Goldman, au bout de 2-3 prises, il savait déjà plus quoi choisir.
0: Il voulait attraper l'émotion. L'album va sortir le 28 mars 1995. On a un peu oublié, avec le recul des 31 ans désormais, mais presque 31 ans, mais non, plus de 31 ans d'ailleurs. C'est un raz-de-marée, c'est dingue.
1: Je crois que personne n'avait jamais vu ça, c'est-à-dire que il y a eu le succès de Pour que tu aimes encore, qui était sorti en single quelques semaines avant, donc ils s'attendaient à un succès, mais un succès tel, non, c'est-à-dire qu'ils n'arrivaient même pas à suivre la cadence de fabrication, tellement les magasins en redemandaient. Au pic de popularité, ça c'est une amie qui bossait chez Sony Music à l'époque qui me l'a raconté, ils en vendaient 75 000 exemplaires par jour.
0: C'est fou.
1: C'est-à-dire que bon, c'est des chiffres qu'on retrouvera jamais vu l'état de l'industrie de la musique, mais ça a dépassé, oui, elle est restée 44 semaines numéro 1, elle s'est détrônée elle-même avec l'album Falling Into You, pour après que deux reviennent numéro 1, c'était assez incroyable, je pense que... Et puis surtout, ce qu'a fini de sceller l'histoire d'amour avec le public, mais aussi avec les médias français pour Céline, c'est-à-dire que Goldman lui a apporté ça, elle a été reçue par Nulle Part Ailleurs, qui avait donné une émission d'ailleurs sublime, où c'est peut-être la plus belle version de Pour que tu aimes encore qui existe, et ça va vraiment créer ce lien aussi avec le paysage médiatique français pour Céline.
0: Ouais, on a découvert un personnage qui était délicieux. Une dernière question sur cette photo. On sait quoi de cette photo? Parce qu'elle est très particulière, cette photo. Je la regarde sur ton livre, avec ses couleurs de bleu. C'est du noir et blanc qui a dû être retravaillé. Je sais pas comment ça s'est passé.
1: C'est ça. C'est une photo d'une photographe québécoise qui s'appelle Monique Richard. Et, retravaillée pour avoir ce bleu, parce que c'est une photo en noir et blanc. Et en fait, la volonté, c'était d'avoir quelque chose de très simple, finalement, parce qu'en fait, quand on la voit dans son intégralité parce qu'elle existe, Céline Dion en fait a un costume à carreaux, mais là avec le contraste il passe pour noir, et c'était de la simplicité, et je pense qu'ils se sont dit en fait c'est comme ça qu'on veut la montrer aussi, c'est-à-dire que là on est très loin de la star américaine, même de la québécoise sur la pochette d'avant avec le fond très contrasté, etc. Et puis finalement la pochette est devenue aussi culte que l'album,
0: quoi. Absolument, c'est pour ça que je te parle.
1: Immédiatement on sait de quoi on parle.
0: Merci infiniment, comme d'habitude. C'était passionnant. Il s'appelle Jérémy Parer. Bon, vous n'êtes pas à l'abri de le voir beaucoup ces temps qui viennent à la télé et partout ailleurs, parce qu'il est le spécialiste français de Céline Dion. Le livre s'appelle Céline Dion, album par album. C'est chez Grund. Merci. Je vous retrouve demain depuis la foire de Chalon en Champagne en direct entre 10h et midi samedi et dimanche pour Stop ou encore. Passez tous une belle soirée sur RTL. Ciao à tous. Il est 22h. L'essentiel de l'actualité en 3 minutes, c'est avec Alban Le Prince. Bonsoir Alban.
2: Bonsoir Eric, bonsoir à tous. Alors que la France traverse une nouvelle canicule, des records de température pour un mois de septembre ont été battus aujourd'hui. 39,4 degrés à Lézignan-Corbière dans l'Aude, 33,8 degrés à Strasbourg, 31,5 degrés à Chamonix. Dans ce contexte de forte chaleur, 8 départements du sud de la France seront placés demain en risque élevé aux feux de forêt. L'Aude, notamment, où près de 150 personnes ont été évacuées cette après-midi en raison d'un important incendie. Il progresse vite. Une centaine d'hectares sont déjà partis en fumée. La situation est très défavorable, indiquent les autorités. Dans le reste de l'actualité, après avoir tué une femme et blessé son compagnon, le forcené retranché pendant plusieurs heures aujourd'hui à Plourin-les-Morlaix, dans le Finistère, a été héliporté dans un état très critique, indique ce soir le procureur de Brest. Il présente une blessure au niveau de la tête qui laisse supposer de

0: Les uns qui ont mieux terminé la première période que les Monégasques dans une première période disputée, accrocheuse. Les Monégasques n'ont tiré qu'une seule fois au but, donc sur le but de Safonov. 1-0 pour les Parisiens à la pause, ça va reprendre dans quelques instants.
1: Merci beaucoup Nicolas, on vous retrouve à 23h un peu plus tôt dans la soirée. C'est Lyon qui s'est imposé à domicile contre Auxerre, victoire 3-1. L'OL qui prend provisoirement la tête de la Ligue 1. La météo avec 7 départements du Sud en vigilance orange à la canicule. Demain, Pyrénées Orientales, Aude, Hérault, Gard, Vaucluse, Ardèche et Drôme. Dans le ciel, toujours du soleil dans toute la France avec néanmoins un léger vol nuageux dans la moitié nord, un risque d'averse sur la Franche-Comté. Les températures 13 à 21 degrés le matin. Elles seront en baisse dans la moitié nord l'après-midi avec 21 à 28 degrés. 31 à 36 dans la moitié sud, il fera jusqu'à 37 à Agen, Nîmes et Perpignan. Les courses, c'est à Vincennes, départ 15h15. Dominique Cordier vous conseille de jouer le 7, le 14, le 9, le 11, le 8, le 3 et le 10. L'outsider de RTL, c'est le 8, I Still Loving You, 22h03 sur RTL. Vous retrouvez la collection, Georges Lang, tout de suite. Bonne soirée. Georges Lang qui est avec nous. Bonsoir Georges Lang.
2: Non. 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

0: Mark Renwood, Danny Floyd. Vous connaissez toutes ces chansons, j'en suis persuadé. Mais qu'est-ce que c'est bon de les réunir en un seul programme, une heure. 21 titres pour vous, jusqu'à 23h, jusqu'à l'heure des nocturnes.
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0: Ça c'est Carla Thomas, la voix féminine, la fille de Rufus Thomas, un chanteur de Rhythm and Blues à Memphis. Et la fille chante aux côtés de qui? Otis Redding. Et ça s'appelle Tramp. Un vrai sketch, cette chanson, écoutez.

collection spéciale Soul, Soul Time in the 60s and the 70s. Voici la Queen of Soul. Elle s'appelle Aretha Franklin.

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2: Lui, il s'appelle Solomon Burke. Et il chante Everybody's Need Somebody to Love. Ça a été repris par les Blues Brothers. Et ça, c'est la version originale.

Il était tout jeune à l'époque. On l'appelait Little Stevie Wonder. Et il chantait « I was meant to love her ».

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Vanessa and the Vandellas. Dancing in the street. Bonne idée, tiens. Il fait bon, il fait chaud. Tout est pour nous. La musique est là. Et vous, vous êtes présents. Cool. 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

Vous écoutez les week-ends de la nouvelle grille 2026-2027 sur RTL. Tout à l'heure, nous étions en Samoa avec Eric Silvestro et Jade. Juste avant la collection, c'était Eric Jean-Jean, Bonnie Strack, qui parlait de cet album culte de Céline Dion. Et maintenant, la collection soul des années 60-70. À 23h, les nocturnes. Et à minuit, WRTL Country. Vous n'êtes pas prêt d'être couché, dites-moi. Ah, vous êtes en voiture. Ah, oh, cool, cool. Soyez prudents. Merci de nous écouter. C'est génial d'écouter la radio.

Ah non, ça on l'a déjà entendu. Non, non, moi je voudrais plutôt Marvin Gaye et Kim Weston. Et voici les deux-là. Ah, ils se sont échappés, mais on les a rattrapés.

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0: collection Rhythm and Blues, la collection Soul pour vous. Vous connaissez tous les titres, mais que c'est bon à entendre quand ils sont enchaînés. Si vous étiez aux États-Unis, vous entendriez ceci.
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0: 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Quand on écoute les Temptations, les Four Tops ne sont jamais loin. Les voici. I can't help myself.

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11: Ah, les Spinners. À un moment donné, ils les appelaient les Detroit Spinners, parce qu'ils sont de Détroit, comme la plupart des artistes de cette époque, chez Tamla Motown. Sous la houlette de Berry Gordy, le patron de Tamla Motown. Et ils enregistrent à Hitsville, USA, le surnom du studio Tamla Motown. Be around.

jusqu'à 23h, de 23h à minuit, je le rappelle, les nocturnes de minuit à 1h du matin. Direction Nashville pour WRTL Country. Voici la chanson préférée de Barack Obama. Al Green, Let's Stay Together.

0: C'était cool d'écouter la musique la nuit.
1: Moi, ça fait longtemps que j'aime ça. Hein. Allez, on va se vieillir. Depuis 1973. Ça en fait des réveillons. Et là, nous sommes entrés dans la 54e saison. Des nocturnes, en tout cas. Les collections sont venues après.

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1: Et maintenant, c'est Benny King, bien connu, ce titre. Un standard qui s'appelle Stand By Me.

des années 60, des années 70, soul, rhythm and blues, black music. Danny King, Stand By Me, 1961. Et en 66, deux artistes sont détachés véritablement. D'abord James Brown, avec It's a Man's, Man's, Man's World. Et ensuite Percy Sledge, When a Man Loves a Woman, le même été.

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1: Et ça, c'est Benny King, mais on l'a déjà entendu. Qu'est-ce qu'il vient refaire ici? Ah, il y a des gens qui trichent, hein, qui aimeraient bien passer deux fois dans l'émission. Et moi, j'avais prévu d'écouter avec vous, après James Brown, Percy Sledge, 1966, l'été. What a man loves a woman.

0: nocturne dans quelques instants, après les infos, avec un powerplay, U2 et Shane McGowan des Pogs. D'autres nouveautés, bien évidemment, comme le groupe Train de San Francisco, Joe Bonamassa, Marcus King and the Marcus King Band. Bref, du beau monde. Et quelques classiques de la rock music. Ne vous inquiétez pas, je veille au grain.
1: Oh, nice, nice.
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3: Bonsoir Georges, bonsoir à tous. À Plourin, les Morlaix, dans le Finistère. Après avoir passé plusieurs heures retranché dans un immeuble, l'homme qui a tué une femme et blessé son compagnon en pleine rue a été héliporté à l'hôpital dans un état très critique, indique le procureur de Brest. Il présente une blessure au niveau de la tête qui laisse supposer de sa part une tentative de suicide. À moins de 2 semaines de son procès pour corruption dans l'affaire Renault-Nissan, Rachida Dati, l'ancienne garde des Sceaux, demande à réintégrer la magistrature. Elle a obtenu un poste de premier substitut à l'administration centrale de la justice, indique ce soir la chancellerie. Une proposition qui sera soumise au Conseil supérieur de la magistrature. Dans le reste de l'actualité, cet important incendie qui s'est déclaré cet après-midi dans l'Aude. Il a déjà parcouru une centaine d'hectares et conduit à l'évacuation d'une trentaine de personnes. Donald Trump le confirme ce soir. Ses deux émissaires attendus à Moscou et Kiev ce week-end n'arrivent pas les mains vide. Ils viennent avec une proposition pour mettre fin à la guerre en Ukraine et il y a une bonne chance pour que cela fonctionne, assure le président américain. Le foot, avec la 3e journée de Ligue 1, et décidément, c'est un début de saison compliqué pour le PSG. Toujours pas de victoire, Nicolas Georgerot, le coup de sifflet final vient d'être donné. Paris battu 2-1 par Monaco au Parc des Princes.
4: Oui, premier match à la maison et première défaite, la sensation monégasque avec Monaco qui s'impose grâce à des buts de Nazinho et Didumbo en seconde période. Marquinhos avait ouvert le score

0: Hérault, Gare, Vaucluse, Ardèche et Drôme. Dans le ciel, toujours du soleil dans toute la France, avec néanmoins un léger voile nuageux dans la moitié nord. Un risque d'averse sur la Franche-Comté. Les températures, 13 à 21 degrés le matin. Elles seront en baisse dans la moitié nord l'après-midi, avec 21 à 28 degrés. 31 à 36 dans la moitié sud, jusqu'à 37 degrés à Agen, Nîmes et Perpignan. Les courses, c'est à Vincennes, départ 15h15. 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L'outsider de RTL, c'est le 8, I Still Loving You, 23h03 sur RTL. On vous retrouve Georges Lang avec les Nocturnes.
1: Exactement, merci Alban Le Prince. À plus tard pour d'autres infos.
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direction Cork, en Irlande. Joe Bonamassa y a donné un concert en été 2025 à la mémoire de Rory Gallagher. C'est la raison pour laquelle cet album s'appelle Live from Cork, The Spirit of Rory.

Joe Bonamassa, Bad Penny live à Cork en Irlande pour démarrer les nocturnes. Et voici maintenant un groupe de San Francisco qui s'appelle Train, comme le train. Train avec un album qui a pour nom Mad Dog in the Fog. Et le titre, City of Angels. À votre avis, de quelle ville veulent-ils parler?

ça bastonne, hein. Train, j'aime beaucoup ce groupe. Originaire de San Francisco, la ville plutôt rivale de Los Angeles. City of Angels, sur l'album Mad Dog in the Fog. Vous aimez les duos? En voici un superbe. John Fogerty à ma gauche et Bruce Springsteen à ma droite. Oui, j'ai bien dit ça. When Will I Be Loved, une chanson de Phil Everly des Everly Brothers.

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0: Et sur l'album de John Fogerty qui s'appelle The Blue Ridge Rangers Rise Again, paru en 2009. C'est le 8e album solo de John Fogerty.

Fogerty et Bruce Springsteen, When Will I Be Loved? Et là tout de suite, Linda Ronstadt. Elle vient, Linda? Elle est là? Ben oui. Elle habite San Francisco maintenant. Elle vient de fêter ses 80 ans. Et elle a chanté à un moment donné les Rolling Stones. Écoutez. C'est Tumbling Dice. Sur l'album Simple Dream.

une chanson des Stones que Linda Ronstadt chantait d'ailleurs live dans un film qui raconte l'histoire d'une station de radio aux États-Unis. Le film s'appelle FM. Et dans l'histoire, eh bien, la station de radio invitait Jimmy Buffett, mais aussi Linda Ronstadt, à chanter pour ennuyer la concurrence, parce qu'il y avait de la concurrence dans les années 70, croyez-moi, pour les radios en Californie. Il y en a toujours, d'ailleurs.

Rose, un titre qui est le thème de ce film. C'est Steely Dan qui chante FM No Static at All. Je suis sûr que vous connaissez, et si vous ne connaissez pas, que vous allez aimer. Et la bande originale de ce film, elle est à tomber pour ceux qui aiment le classic rock. Les plus grands titres qui ont été enregistrés aux États-Unis dans les années 70. Le film date de 1978. Steely Dan.

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À 23h24 minutes, voici Marcus King qui reprend une chanson qui a été écrite par Dick Ebbett à l'époque des Allman Brothers, le Allman Brothers Band, et cette chanson s'appelle Rambling Man. Marcus King et le Marcus King Band, Rambling Man.

0: écouter maintenant le Power Play. Le Power Play, c'est un disque hommage à Shane McGowan, qui est né le jour de Noël 1957 à Penbury dans le Kent, et qui est mort le 30 novembre 2023 à Dublin. Il avait 65 ans. C'est un musicien irlandais. Il était le chanteur des Pogues. Les Pogues ont connu leur année de gloire dans les deux décennies 80 et 90. L'album hommage va paraître bientôt, avec U2 et Shane McGowan qui chantent Yeah, Yeah, Yeah, Yeah, Yeah. Il y en a cinq, j'ai compté. Et ce titre figurera sur l'album qui s'appellera 20th Century Paddy, The Songs of Shane McGowan.
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Yeah. 5 fois. U2 et Shane McGowan. Nous allons maintenant écouter les Water Boys. Et les Water Boys, en 2017, ils ont proposé un album qui s'appelle Out of All This Blue. Les Water Boys, c'est un groupe de musique britannique créé en 1983 par Mike Scott. Les membres du groupe passé et présent sont essentiellement écossais et irlandais. Fallait le préciser. Et ils chantent non pas une ville qui se trouve dans le Royaume-Uni, non, loin de là. Ils ont trouvé leur bonheur aussi à Nashville, dans le Tennessee. C'est la raison pour laquelle ce qu'on va écouter maintenant s'appelle Nashville, Tennessee, The Water Boys.

0: Nashville, Tennessee, The Water Boys, sur l'album Out of All These Blue en 2017. On va faire une petite pause et puis juste après, il y aura une surprise. Quelque chose qui ne devrait pas vous déplaire, à mon avis. Restez branchés, vous écoutez RTL, les nocturnes, jusqu'à minuit, au-delà de minuit, on ira précisément à Nashville, Tennessee. 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
0: 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Même musique tout de suite, si vous le voulez. Music right now. Avec cette surprise dont je vous parlais, Pink Floyd. 18 minutes maintenant. Sans intervention de la part de ce DJ bavard. Je vous donne juste les titres. Speak to me, Breeze on the Run, Time, The Great Gig in the Sky. Pink Floyd, The Dark Side of the Moon, David Gilmour, Roger Waters, Richard Wright, Nick Mason. Rendez-vous dans 18 minutes.

Pink Floyd, The Dark Side of the Moon. Speak to me, breathe, on the run, time. The great gig in the sky, à l'instant. Avec Claire Torrey, la choriste. Et voilà, c'est terminé, un peu cut, mais c'est comme cela que se termine un cycle de Pink Floyd qui aura duré 18 minutes. Voici un musicien psychédélique du nom de Terry Riley. Ce que vous entendez s'appelle A Rainbow in Curved Air. 1969. L'époque du psychédélisme.

fournissait de la musique psychédélique a inspiré beaucoup les Who avec Bob O'Reilly, mais aussi Van Halen qui en 1984 nous avait offert l'introduction de Jump. Vous vous souvenez quand même? Ça s'appelait 1984, du nom de l'année au cours de laquelle cet album de Van Halen est paru.

viens de regarder sur mon téléphone pour avoir une idée plus précise de la nationalité de Terry Riley. Il est américain, de Californie, de Colfax exactement. Et il a actuellement 91 ans. Et c'est avec Van Halen et 1984 que nous allons terminer ces nocturnes. Ne bougez pas, surtout pas. Après les informations, vous allez retrouver WRTL Country. Ils iront tous ensemble à Music City USA, autrement dit,

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1: Nouvelle nuit de lutte contre les flammes dans l'Aude. Un incendie qui a parcouru une centaine d'hectares s'est déclaré dans l'après-midi. Face à sa progression rapide, une trentaine de personnes ont été évacuées par précaution. L'Aude, qui, comme sept autres départements du sud de la France, sera placée en risque élevé au feu de forêt ce samedi. Le forcené qui s'est retranché plusieurs heures à Plourin-les-Morlaix dans le Finistère après avoir tué sa voisine et sérieusement blessé son compagnon. Finalement héliporté à l'hôpital dans un état très critique, fait savoir le procureur. Il présente une blessure au niveau de la tête qui laisse supposer de sa part une tentative de suicide. Le domicile de Philippe Bouvard cambriolé. Cela s'est passé lundi, le jour des obsèques de l'animateur historique des Grosses Têtes sur RTL. Une enquête est ouverte. À quelques jours de son procès pour corruption dans l'affaire Renault-Nissan, Rachida Dati, l'ancienne garde des Sceaux, ex-ministre de la Culture et candidate à la mairie de Paris, demande à réintégrer la magistrature. Elle a obtenu un poste de premier substitut à l'administration centrale de la justice, indique la chancellerie. Proposition qui sera soumise au Conseil supérieur de la magistrature. Donald Trump le confirme, ses deux émissaires attendus à Moscou et Kiev ce week-end n'arrivent pas les mains vides. Ils viennent avec une proposition pour mettre fin à la guerre en Ukraine. Et il y a une bonne chance pour que cela fonctionne, assure le président américain. Les sports avec le foot, d'abord et la troisième journée de Ligue 1, toujours pas de victoire pour le PSG. Il s'est incliné pour son premier match à domicile de la saison, battu 2-1 par Monaco qui prend provisoirement la tête du classement. Un peu plus tôt dans la soirée, Lyon s'est imposé 3-1 face à Auxerre. À suivre ce samedi, 3 matchs. Lens-Lorient à 17h15, Nice-Le Mans à 20h45. À la même heure, Le Havre reçoit Brest. Il y aura du rugby aussi avec la reprise du top 14. 6 rencontres à 19h05, Castres-Vannes, Montpellier-Pau, Bayonne-Toulon, Lyon-Clermont, Stade français Perpignan. Et à 21h15, Bordeaux-Bègles, le Racing 92. La météo avec 7 départements du sud en vigilance orange à la canicule, Pyrénées-Orientales, Aude, Hérault, Gard, Vaucluse, Ardèche et Drôme.

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Que voulez-vous, j'aime cette chanson, chantée par Tom Petty, chantée par Larkin Poe, mais aussi par Brothers Osborne et ses nouveaux, Running Down a Dream. Soyez les bienvenus dans Double Country. Le Double Country du vendredi soir, parce qu'il y en aura un autre demain. Le Double Country du samedi soir.

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2: Après Brothers Osborne et Running Down a Dream, voici Colton Dawson.
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2: Le titre c'est Worth It. Country boy de 19 ans, jeune quoi, originaire d'Arizona mais maintenant établi à Nashville pour réussir, pour tenter sa chance.

version live de ce succès de Garth Brooks. And going down to the sun comes up. Avant Xuxa Yahoo, sa femme d'ailleurs. Et dans quelques secondes,

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1: 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Et ça a commencé comme ça, merci, le 7 juillet. C'est le titre de sa tournée d'ailleurs. C'était parce qu'elle est terminée. My Kind of Saturday Night Tour. Sur l'album Who I Am, The Way I Am.

c'est Brooks and Dunn avec Lenny Wilson. Play something country. That is what we do.

Johnson, Pour Me a Drink en 2024. Ça a été un succès. Somebody pour me a drink. Au début du mois d'août, Miranda donc, nous a offert un nouveau single. Il nous a précisé qu'elle venait de changer de maison de disque. Elle est dorénavant sur MCA Nashville. L'album qui s'appellera Crisco paraîtra le 2 octobre. Il faut encore attendre un petit peu, mais c'est notre powerplay cette nuit avec ce nouveau single qui s'appelle Sunset Marquee, du nom d'un hôtel à Los Angeles sur Sunset Boulevard, que je connais bien d'ailleurs, et qui abrite des chambres assez exceptionnelles pour des artistes du rock en général. Quand des stars de la rock music débarquent à Los Angeles et qu'elles ne sont pas de Los Angeles, elles habitent au Sunset Marquee. Voilà, vous savez tout. George Lang.

Sunset Monkey. Ça fait un peu musique de revue pour Las Vegas, avec des danseuses seins nus et des plumes roses un peu partout. Vous ne trouvez pas? C'est Miranda Lambert sur son nouvel album qui paraîtra le 2 octobre, l'album Crisco.

comme elle a fait plusieurs résidences à Las Vegas, Miranda Lambert, elle a peut-être écrit ça pour ses prochaines résidences. Il est minuit 33, vous écoutez Double Country sur RTL, le Double Country du vendredi soir, parce que demain, samedi, entre minuit et une heure, il y aura encore de la country sur RTL. Voici Carrie Underwood, début de sa carrière. All American Girl, sur l'album Carnival Ride.

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vrai nom c'est Lily Rose Williamson. Elle a 32 ans et c'est une folie sur scène. Née sur la côte Est mais établie maintenant en Géorgie, à Atlanta. Pas loin de Nashville donc. Enfin, pour les Américains c'est pas loin, pour nous c'est quand même 300 bornes. Hein.

0: Je rappelle son nom, elle s'appelle Lily Rose. Ce n'est pas la fille de Vanessa Paradis et de Johnny Depp. Non, non, c'est une chanteuse de country avec deux titres qu'on a entendus enregistrés à Cincinnati.
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0: Et là maintenant, nous sommes à Los Angeles, au Wilton Theater, une salle mythique. Sur scène de la country, Jack Owen, Down to the Honky Tonk. Et il y a de l'ambiance. Comme quoi, la country, même en Californie, est très populaire. D'ailleurs, le festival Stagecoach est rempli de fans qui viennent de Californie chaque année, dans le désert.

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Hey, if you know any of the songs. Et encore du live pour terminer ce W Country. Keith Urban, Long Hot Summer, sur l'album qui retranscrit exactement ce qui s'est passé lors de sa tournée en 2025, Live and Alive World Tour.

0: c'est la fin de ce W Country. Ils étaient en Nashville et ils y retourneront demain à partir de minuit jusqu'à 1h du matin. Demain, rendez-vous à 22h pour commencer avec une collection classique rock suivie des nocturnes. Bonne nuit à tous. Tomorrow is another day. Vous écoutez RTL, 1h du matin, passé de 30 secondes. Pardon. Les infos. Un petit retard, mais c'est pas grave, on va retrouver Alban Le Prince tout de suite pour l'essentiel de l'actualité.
1: Nouvelle nuit de lutte contre les flammes dans l'Aude. Un incendie qui a parcouru une centaine d'hectares s'est déclaré dans l'après-midi. Face à sa progression rapide, une trentaine de personnes ont été évacuées par précaution. L'Aude, qui, comme sept autres départements du sud de la France, sera placée en risque élevé au feu de forêt ce samedi. Le forcené qui s'est retranché plusieurs heures à Plourin-les-Morlaix dans le Finistère après avoir tué sa voisine et sérieusement blessé son compagnon. Finalement héliporté à l'hôpital dans un état très critique, fait savoir le procureur. Il présente une blessure au niveau de la tête qui laisse supposer de sa part une tentative de suicide. Le domicile de Philippe Bouvard cambriolé. Cela s'est passé lundi, le jour des obsèques de l'animateur historique des Grosses Têtes sur RTL. Une enquête est ouverte. À quelques jours de son procès pour corruption dans l'affaire Renault-Nissan, Rachida Dati, l'ancienne garde des Sceaux, ex-ministre de la Culture et candidate à la mairie de Paris, demande à réintégrer la magistrature. Elle a obtenu un poste de premier substitut à l'administration centrale de la justice, indique la chancellerie. Proposition qui sera soumise au Conseil supérieur de la magistrature. Donald Trump le confirme, ses deux émissaires attendus à Moscou et Kiev ce week-end n'arrivent pas les mains vides. Ils viennent avec une proposition pour mettre fin à la guerre en Ukraine. Et il y a une bonne chance pour que cela fonctionne, assure le président américain. Les sports avec le foot, d'abord et la troisième journée de Ligue 1, toujours pas de victoire pour le PSG. Il s'est incliné pour son premier match à domicile de la saison, battu 2-1 par Monaco qui prend provisoirement la tête du classement. Un peu plus tôt dans la soirée, Lyon s'est imposé 3-1 face à Auxerre. À suivre ce samedi, 3 matchs. Lens-Lorient à 17h15, Nice-Le Mans à 20h45. À la même heure, Le Havre reçoit Brest. Il y aura du rugby aussi avec la reprise du top 14. 6 rencontres à 19h05, Castres-Vannes, Montpellier-Pau, Bayonne-Toulon, Lyon-Clermont, Stade français Perpignan. Et à 21h15, Bordeaux-Bègles, Racing 92. La météo avec 7 départements du sud en vigilance orange à la canicule. Pyrénées-Orientales, Aude, Hérault, Gard, Vaucluse, Ardèche et Drôme. Dans le ciel, toujours un grand soleil.

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2: Jusqu'à hier soir, bon, on avait encore des espoirs. On continuait de chercher. Tout le monde, la famille, les amis, tout le monde travaillait, essayait de travailler dur. On se raccrochait à la thèse de l'enlèvement et de la séquestration. Et puis, il s'avère qu'on s'est bien fait mener en bateau tout le long, quoi.
3: Bonjour, Anne Caudal, 28 ans, pépiniériste, enceinte de 3 mois et demi, émerveillée à l'idée d'être bientôt maman. À l'été 2011, elle disparaît soudainement près de Rennes. La fugue ne tient pas, la piste criminelle est de plus en plus probable. Et si la personne qui était derrière ce mystère était la plus inattendue qui soit? Anne Caudal, la maîtresse de trop, l'heure du crime, votre rendez-vous 100% fait divers, c'est tout de suite sur RTL. Dimanche 10 juillet 2011, 9h du matin, Christophe Piedou se présente à la gendarmerie de Bru, à 25 km de Rennes. Il vient signaler la disparition de sa compagne, Anne Caudal, 28 ans. Christophe Piedou, 42 ans, fleuriste, est manifestement perdu. Il explique avoir passé la nuit de jeudi à vendredi avec Anne. Ils ont dormi dans un appartement qu'il loue dans le quartier du Vert-Buisson. Le vendredi matin, Anne l'a ramené chez lui, à Château-Giron. Il devait se retrouver le samedi soir à 21h, mais Anne n'est pas venue. Elle ne répond plus à son téléphone, les SMS ne sont pas lus. Autant de silence qui ne lui ressemble pas, affirme le compagnon. Ce dernier est d'autant plus inquiet que la jeune femme est enceinte de 3 mois et demi. Ils nagent tous les deux en plein bonheur. Christophe Piedou précise qu'il est marié et qu'il a 2 enfants. Il vit toujours avec son épouse, il n'a pas encore divorcé, mais il est bien décidé à refaire sa vie avec Anne, qu'il fréquente depuis maintenant 2 ans et demi. Interrogé, les proches de la jeune femme n'ont également aucune nouvelle d'elle depuis le début du week-end. Tous d'accord pour dire qu'elle n'a certainement pas fugué. Depuis qu'elle est enceinte, Anne est en effet sur un petit nuage. Elle a montré les larmes aux yeux, les images de l'échographie à son père Gilles. Elle file le parfait amour avec Christophe. Le couple allait se mettre en ménage. Anne Caudal n'est pas dépressive. Ses amis la décrivent comme joyeuse, épanouie. Elle est employée comme pépiniériste à la jardinerie du Lac, au centre Leclerc à Ploermel. Lundi 11 juillet 2011, les gendarmes de Bru perquisitionnent au 3e étage d'un immeuble résidentiel, square de Belle-Île. C'est là où Christophe Piedou et Anne Caudal ont commencé à vivre ensemble. Le logement est en ordre, aucune trace suspecte de bagarre ou d'effraction. Selon le compagnon, toutes les affaires de la disparition sont là, à l'exception de son sac à main et de ses chaussures de marche sportives couleur crème. Les clés de sa voiture n'ont pas bougé. La Renault Clio est restée sur le parking de la résidence. Dans les jours qui suivent, des battues sont organisées dans les bois qui entourent la commune de Bru. Des étangs sont sondés. Une deuxième perquisition est menée cette fois chez le couple marié, Christophe et Sophie Piedou. Elle n'apporte rien. L'épouse ne dispose d'aucune information. Elle a simplement été informée de la disparition par son mari qui se posait des questions. Elle l'a accompagnée dimanche à la gendarmerie pour faire sa déclaration. La famille, les amis d'Anne Caudal lancent leurs propres recherches. Gilles Caudal, le papa, et Christophe Piedou, son futur gendre, arpentent côte à côte bosquets et talus. Les deux hommes sont consternés, émus, perdus. On est en plein cauchemar, dit le compagnon. Il a fourni une photo souriante d'Anne, imprimée sur des dizaines d'affichettes épinglées dans les commerces et les halls d'immeubles. Mardi 12 juillet, Sophie Piedou, épouse de Christophe, est réentendue par les gendarmes. Oui, elle savait que son mari avait une relation adultère depuis 1 an. En revanche, elle ignorait que la disparue était enceinte. Samedi, elle et son mari se sont promenés dans le centre de Rennes pour parler de leur situation familiale compliquée. C'est dans la soirée que Christophe lui a dit qu'il était sans nouvelles d'Anne. Elle l'a alors accompagné jusqu'à l'appartement de Bru pour vérifier si la jeune femme était là, mais le logement était vide. Les résidents de l'immeuble n'ont pas vu Anne Caudal. L'un d'eux dit simplement avoir été réveillé une nuit.

0: par un bruit sourd, comme une lourde chute sur le sol, mais cet homme ne se souvient plus du jour exact, ni de l'heure à laquelle il a entendu ce bruit. Mystère total autour de la disparition d'Anne Caudal. La seule quasi-certitude des enquêteurs, c'est que la jeune femme n'est pas partie volontairement. Impossible de croire à un geste désespéré et ou à une fugue soudaine. Ça ne cadre pas avec le portrait de la disparue. Alors évidemment, on penche pour une mauvaise rencontre. On va voir évidemment quel scénario va apparaître. Et on va voir tout ça dans la suite de l'heure du crime. Bonjour Nathalie Floclet.
1: Bonjour.
0: Merci beaucoup d'être avec nous dans cette heure du crime consacrée à la disparition bien mystérieuse, on vient de le dire, d'Anne Caudal. Vous êtes journaliste au quotidien Ouest France, vous connaissez bien cette affaire. Nathalie Floclet, première question, évidemment, tout le monde s'interroge sur place. Disparition improbable, parce que cette femme, tout simplement, elle est bien dans sa peau. Elle est ni malheureuse, ni dépressive.
1: Bah oui, tout à fait. C'est vrai que ses proches, tout de suite, l'ont décrit comme une jeune femme heureuse, épanouie, pleine de vie. Et dès les premiers instants, ils ont écarté la fugue ou le geste désespéré. Pour eux, c'était impossible d'envisager cette piste. Son père, qu'on a rencontré plusieurs fois, il nous disait elle ne nous aurait pas laissé sans nouvelles. En plus, ce qui se passe à ce moment-là, c'est que Anne, elle a décidé de déménager, de s'installer à Bru, près de Rennes, pour se rapprocher de son compagnon. Donc, elle est quand même à 60 km de son lieu de travail. Elle est enceinte de 3 mois et demi. Mmh. Donc, pour elle, le fait de s'installer avec son compagnon, de déménager, c'est une nouvelle vie qui commence. C'est un peu le début de l'histoire concrète avec lui, parce que avec Christophe, ça faisait 2 ans qu'ils étaient ensemble, mais ça va vraiment être le début de leur histoire, en fait.
0: Bien sûr, et c'est important, parce qu'effectivement, ils s'entendent bien, ce couple, tout le monde le dit. Il n'y a pas l'ombre d'un nuage dans le ciel amoureux de ce duo. Ils vont très très bien ensemble. Bonjour Samuel Nora.
2: Bonjour.
0: Merci beaucoup, vous aussi, d'être avec nous dans l'heure du crime. Et bien, vous aussi, vous êtes journaliste au quotidien Ouest France. Vous travaillez d'ailleurs avec Nathalie Floclet sur cette affaire. Samuel Nora, on l'a dit, hein, il faut avancer un petit peu dans l'histoire. La situation de Christophe, c'est le compagnon. Alors, il est marié, c'est une situation un peu compliquée. Mais ça se passe très bien, a priori, puisque son épouse, Sophie Piedoux, ne semble pas tout à fait gênée par ce qui se passe. Au contraire, c'est une situation qu'elle semble accepter.
2: Alors effectivement, je pense que son épouse, qui vivait donc à une dizaine de kilomètres de Bru, dans une commune à côté de Rennes, devait être au courant, sans doute, de la liaison de son mari avec quelqu'un d'autre. Est-ce qu'elle était vraiment au courant que le couple envisageait de s'installer ensemble ? Est-ce qu'elle était au courant que Anne Caudal était enceinte ? Ça, on ne le saura pas. Alors sans doute, oui, sa femme savait qu'il avait une liaison. Mais jusqu'à quel point, ça, on n'a pas la réponse.
0: Et oui, ça, c'est un peu compliqué. Là, on rentre dans cette histoire. Donc, il y a des premiers petits mystères qui peuvent apparaître, mais rien de très concret. Bonjour, maître Jean-Guillaume Lemaintier.
3: Bonjour, monsieur Richard.
0: Merci infiniment d'être avec nous en direct dans cette heure du crime. C'est très gentil à vous d'avoir pris un petit moment pour nous donner vos réponses et qu'on puisse discuter de cette affaire. Vous êtes avocat à Rennes et dans cette affaire, vous défendez les intérêts de Sophie Piedoux. On vient d'en parler de Sophie Piedoux, on va en reparler. Vous défendez cette femme avec votre consoeur, maître Catherine Glon. Maître Jean-Guillaume Lemaintier. Pas facile hein, cette disparition au début, parce que il y a zéro témoignage, il y a zéro indice. On se demande vraiment ce qui a pu se passer.
3: Bah, toutes les pistes sont exploitées. Hein. Dans ce type de disparition, alors comme vous l'avez rappelé précédemment, c'est vrai que les proches sont convaincus que effectivement elle n'a pas mis fin à ses jours. Et ils pensent à la thèse peut-être d'une mauvaise rencontre, mais d'un départ volontaire non, puisque tout allait très bien dans sa vie. Elle était épanouie. Elle nageait dans le bonheur avec Christophe Piedoux. C'est une idylle. Hein. Ils avaient plein de projets ensemble. Un bébé. Ils venaient d'emménager à Bru. Donc tout allait très bien dans leur vie et rien ne laissait effectivement penser qu'elle puisse disparaître comme ça du jour au lendemain.
0: Oui, c'est étonnant parce que on l'a dit, hein, le couple qu'elle forme effectivement avec Christophe Piedoux, c'est un couple très heureux. Vous confirmez ça ? Il y a pas de, à ce moment-là, il y a pas de nuages.
3: Non, ça repose uniquement sur les déclarations de l'entourage, hein, de l'environnement d'Anne Caudal, hein, qui effectivement décrit ce couple uni avec plein de projets. Donc non, il n'y a pas de nuage. Et puis concernant son épouse, alors vous aviez posé la question.
0: Je vous la repose. Est-ce qu'elle est au courant, cette femme ?
3: Elle est au courant. Elle est au courant depuis un an, en fait, de cette liaison avec Anne Caudal. Elle est malheureuse de cette situation, mais elle vit un peu dans l'abnégation, c'est-à-dire qu'elle supporte ce qu'il se passe. Elle nourrit l'espoir que Christophe Piédoux va revenir, parce que lui explique cette relation avec Anne Caudal comme étant une forme pour rompre un peu avec la routine et pour s'amuser un peu. C'est juste, comme ça qu'il lui explique.
0: Juste un petit point encore, Maître Lemaitier. On est vraiment, dès le début, on pense qu'il y a quelque chose de criminel derrière ça. Hein. C'est pas normal, cette disparition. On s'inquiète. C'est une mauvaise rencontre, sûrement.
3: Ouais, il y a beaucoup de moyens qui sont déployés dès le départ. On le voit bien dans certains dossiers, d'ailleurs. Hein. Je pense que les enquêteurs sondent aussi cela, au vu du contexte et des raisons pour lesquelles elle pourrait disparaître. Et c'est vrai qu'il y a, beaucoup de moyens qui sont mis en œuvre par les enquêteurs au départ. Cynophile, aquatique, tout va être effectivement sondé. Mais malheureusement, il n'y a pas grand-chose comme témoignage au départ qui puisse les orienter vers une thèse en priorité. Quoi.
0: Dans un rocher, un étrange colis aperçu par des promeneurs. Anne Caudal, la maîtresse de trop, il lui serrait le cou, elle ne cessait de crier « Arrête, arrête, pense à tes enfants ». L'enquête de l'heure du crime, on se retrouve dans un instant sur RTL.
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1: Heure du crime consacrée à l'affaire Anne Caudal, cette jeune pépiniériste bretonne enceinte a disparu en juillet 2011. Elle venait de se mettre en ménage avec un homme marié. La piste criminelle est privilégiée. Jeudi 14 juillet 2011, un couple qui a lu dans les journaux le signalement de la disparition d'Anne Caudal vient raconter aux gendarmes une étrange histoire. La scène s'est passée dans un bois, à Saunières, à une demi-heure de Bru. Le samedi 9, ils se baladaient quand ils ont croisé un autre couple. L'homme, pas très grand, crâne dégarni, a déguerpi sans dire un mot. La femme, au volant d'une Citroën rouge, a aussitôt démarré. Les promeneurs ont alors aperçu dans une cavité rocheuse une forme enveloppée dans une toile. Ils décrivent un colis saucissonné. Au toucher, la chose était rigide. Ils sont revenus une demi-heure plus tard pour vérifier, mais le colis avait disparu. Les enquêteurs se rendent sur place, ils ne trouvent rien. Deux jours plus tard, les gendarmes, qui surveillent discrètement tout l'entourage d'Anne Caudal, sont surpris. Ce 16 juillet, jour même de l'anniversaire de la jeune femme, son amant Christophe Piédoux a passé la nuit avec une autre femme dans l'appartement de Bru. Cette maîtresse inconnue est discrètement entendue. Elle est floriste, à Pleucadec. Elle confirme être la maîtresse de Christophe depuis le début de l'année. Elle ignore l'existence d'Anne Caudal. 21 juillet, à l'issue d'une nouvelle battue menée par les proches de la disparue, Christophe Piédoux surprend tout le monde. Il révèle que les enquêteurs ont une piste. Il s'intéresse à son épouse, car la suspecte, c'est elle. Mardi 26 juillet 2011, Sophie et Christophe Piédoux sont placés en garde à vue. Ils se disent étrangers à la disparition d'Anne Caudal. L'épouse ne comprend pas les soupçons qui pèsent sur elle. Lui est dans la peine. Il dit aimer profondément Anne. Il ne lui aurait jamais fait de mal. Après 14 heures de garde à vue, c'est Sophie Piédoux qui craque. Elle avoue que son mari lui a dit avoir étranglé Anne Caudal à l'issue d'une dispute. Pour l'aider et le protéger, elle a aidé à faire disparaître le corps. Sophie Piédoux révèle l'endroit où est la dépouille. C'est un chemin isolé, au milieu d'un bois, à Nouvoitou, à 20 minutes de Bru. Elle ne ment pas. Le corps est retrouvé, face contre terre, sous deux troncs d'arbres et des branches, entièrement calcinées. Une forte odeur d'hydrocarbures flotte sur place. Le sac à main brûlé, les chaussures et un soutien-gorge d'Anne Caudal sont là. Sophie Piédoux montre encore aux gendarmes le talus où elle a jeté le portable de la victime après l'avoir vidé de sa carte SIM. Si elle a avoué, dit-elle, c'est pour que la famille d'Anne sache ce qu'elle était devenue et puisse enfin retrouver son corps. Sophie Piédoux explique comment elle s'est retrouvée embarquée dans cette sordide histoire. C'est le vendredi 8 juillet au soir que Christophe lui a avoué avoir étranglé la veille sa maîtresse. Une dispute. Elle était stupéfaite, mais elle a accepté à l'aider à se tirer de ce mauvais pas. Christophe, qui souffrait d'un bras depuis un accident, ne pouvait pas se charger tout seul du corps. Elle l'a donc accompagné jusqu'à l'appartement de Bru. Ici, Anne Caudal était au sol, en chemise de nuit. Ils ont habillé le cadavre, ils l'ont roulé dans un drap, ils l'ont placé dans le coffre de la Clio. Le lendemain, ils ont tenté de cacher le corps empaqueté dans un bois. C'est là qu'ils ont été surpris par des promeneurs. Ils ont donc remis le corps dans l'auto. Ils ont poursuivi leur journée comme si de rien n'était. Le couple a fait des courses au supermarché avec leurs enfants de 11 et 9 ans et avec la victime dans le coffre. Dans la soirée, le cadavre a finalement été déposé dans le bois de Nouvoitou. C'est son mari qui a aspergé d'essence le cadavre et l'a fait brûler. Sophie Piédoux explique que son mari ne lui a pas dit grand-chose de la dispute fatale. Il lui a tout juste raconté qu'il était sous le coup de la colère. Il avait serré le cou de la jeune femme, laquelle ne cessait de crier « Arrête, arrête, pense à tes enfants !» Et on va voir bien sûr ce que va raconter le mari, parce qu'il est toujours en garde à vue, mais lui, il a rien avoué. Alors, est-ce qu'il va confirmer le scénario livré par son épouse, ou bien tout au contraire avancer une autre version? C'est possible. Il est très déroutant, ce mari, parce que jusqu'à présent, on l'a cru vraiment dans sa peine et dans son malheur. Tout le monde le regardait. C'était un petit peu le compagnon éploré. Même le papa de la victime, Anne Caudal, eh bien, disait que c'était un chic type. Ils étaient ensemble, tous les deux, lors des battues. C'est absolument incroyable. Maître Jean-Guillaume Lemaintier, vous êtes avec nous dans cette heure du crime. Et encore merci de nous donner un petit peu de temps pour cette émission. Vous êtes l'avocate de Sophie Piédou. Sophie Piédou, elle vient d'avouer, on va en parler dans un instant. Simplement, avec vous tout de suite, Maître Lemaintier, comment le couple se retrouve finalement en première ligne alors qu'ils n'étaient pas tellement exposés jusque-là? Lui était dans la peine et elle était compatissante parce que c'était la maîtresse de son mari qui avait disparu. Et puis voilà, donc effectivement, elle était, elle se posait des questions, mais sans plus.
2: Ah, disons que ça va s'accélérer parce que les enquêteurs vont multiplier en définitive les indices qui convergent vers ce couple. Vous avez d'une part les voisins d'Anne Caudal qui décrivent effectivement avoir entendu en pleine nuit un bruit sourd comme un corps qui tombe. Vous avez également ce couple de preneurs dont vous avez parlé à côté de l'étang de Saunière qui voit un couple qui ressemble en fait cruellement au couple Piédou et à la voiture également qui est une Citroën rouge, donc voyante, et qui va effectivement parler de ce couple qui cherche à se débarrasser d'un paquet qui ressemble à un corps le samedi après-midi. Vous avez l'entourage de Anne Caudal qui va finir par s'interroger sur le comportement incohérent de Christophe Piédou qui n'est pas vraiment en phase avec ce qui se passe durant les jours qui passent. Et surtout, il y a un événement qui fait qu'effectivement, à mon sens, tout fait basculer. C'est les enquêteurs vont planquer en bas de l'appartement d'Anne Caudal le 16 juillet, le jour de l'anniversaire d'Anne Caudal, et ils voient une scène surréaliste puisque Christophe Piédou fait venir une de ses maîtresses dans l'appartement d'Anne Caudal, alors même qu'elle est censée être simplement disparue.
1: Ouais, et là,
2: Donc si effectivement il fait venir une femme dans l'appartement de la femme disparue, c'est qu'il sait qu'elle ne va pas revenir. Ouais. Donc là, c'est quand même un élément qui est effectivement assez déterminant dans l'enquête.
1: Alors, il y a une grande maladresse de la part de cet homme. Évidemment, il n'est pas très prudent. Mais bon, voilà, effectivement, là, il est démasqué. Votre cliente, vous défendez, je le rappelle, hein, Sophie Piédou, avec votre consoeur, maître Catherine Glon. Sophie Piédou, elle est à bout, finalement, parce que elle a aidé son mari, mais elle raconte tout, parce que elle sent que tout ça lui échappe, et puis elle est dans le malheur aussi. Elle a vu ce corps.
2: Oui. Alors c'est vrai que la garde à vue, ça a été un moment très chargé en émotions, et les enquêteurs en fait ont mené cette garde à vue avec beaucoup d'habileté. Ils savent en définitive comment prendre Sophie Piédou, et donc ils vont mener un interrogatoire un peu en entonnoir, en s'intéressant à elle, à sa vie, à son amour pour Christophe. Et très rapidement, en définitive, ils vont déballer le nombre de maîtresses que Christophe Piédou a eues durant leur relation. Il va apprendre que Christophe Piédou, en fait, amenait ses maîtresses lorsque elle travaillait à l'hôpital la nuit, dans le lit conjugal, en présence des enfants du couple. Et elle va apprendre aussi qu'après l'avoir aidée, en définitive, il a eu une autre maîtresse qu'il a emmenée dans l'appartement d'Anne Caudal, alors qu'elle, elle était convaincue qu'il allait revenir. Et je veux dire, ces éléments-là vont la faire basculer vers une libération en définitive de la parole. Elle va vider son sac en garde à vue. À ce moment-là précis, donc les enquêteurs savent très bien, et ils l'ont menée avec beaucoup d'empathie, parce qu'ils savent aussi que cette décision a été prise avec beaucoup de détresse, et que cette femme, en définitive, n'est pas à l'origine de la mort, mais a pu aider, en définitive, son mari à faire disparaître le corps. Et il aura fallu 3 heures d'audition. Alors, il y a 14 heures de garde à vue, mais 3 heures d'audition pour que Sophie Piédou passe aux aveux et nous mène en pleine nuit, avec le juge d'instruction et le procureur et l'identification criminelle, sur les lieux de la crémation du corps.
1: C'est ça, jusqu'au cadavre. Samuel Nora, journaliste à Ouest France, un mot, c'est important. Christophe Piédou, vous l'avez vu pendant les recherches, il s'exprimait devant la presse, vous l'avez interviewé. Quelle impression vous avez eue de cet homme, jusque-là insoupçonnable?
3: Quand on a rencontré pour la première fois Christophe Piédou, notre première remarque avec Nathalie et moi, c'est qu'il était particulièrement discret. C'était le père de Anne Caudal qui était très présent. Et en gros, lui, Christophe Piédou, ne voulait pas être pris en photo, ne voulait pas témoigner, ne voulait pas être affiché avec nous à Ouest-France, mais aussi avec les autres médias qui étaient effectivement sur place. Mmh. Et c'est vrai que dès le départ, on a eu une espèce de sentiment bizarre. On est habitué, Nathalie et moi, à faire des affaires criminelles, et de voir que le père protégeait pratiquement son futur beau-fils en disant « mais il est très atteint, pardonnez-lui, je préfère prendre la parole ». Et c'était très étonnant le contact avec Christophe Piedoux.
1: Un mari, amant et suspect, sans émotion et sans regret. Anne Caudal, la maîtresse de trop, ma douleur me poursuivra jusqu'à la fin de mes jours. L'enquête de l'heure du crime, le suspect numéro 1 aurait-il agi sous la pression de son épouse? Question qui se pose, à suivre dans un court instant sur RTL.
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1: C'est important d'être là aujourd'hui parce que Anne était une fille d'ici. Donc ça nous touche forcément. Et puis on est là évidemment pour soutenir toute sa famille, ses parents, notamment Gilles, son père, qui s'est battu au quotidien pour qu'on puisse la retrouver. Et on espère un jour connaître la vérité sur son meurtre.
2: Au programme de l'heure du crime, l'affaire Anne Caudal. Cette jeune Bretonne, 28 ans, a été retrouvée morte à l'été 2011 après 15 jours de disparition. Étranglée par son amant avec qui elle vivait pourtant un bonheur parfait, ce dernier avait caché le corps avec l'aide de sa propre épouse. Il s'explique, enfin. Mardi 26 et mercredi 27 juillet 2011, Christophe Piédou, après avoir longtemps nié le meurtre d'Anne Caudal, craque en apprenant que son épouse vient d'avouer. Il situe la dispute avec sa maîtresse dans la nuit du jeudi 6 au vendredi 7 juillet, autour de 2 ou 3 heures du matin. Anne, enceinte de 3 mois et demi, trouvait qu'il n'en faisait pas assez pour elle. Il tardait à se séparer ou à divorcer de son épouse. Il rechignait à ouvrir un compte bancaire commun. Il ne lui avait toujours pas présenté ses enfants. Le ton serait monté. Anne Caudal aurait menacé Christophe Piédou de le quitter. Le couple en serait venu aux mains, des claques, des coups de pied. Elle criait, il a donc voulu la faire taire, mais il ne voulait pas la tuer, assure-t-il. Le fait est qu'il a serré le cou avec sa seule main valide. Avec beaucoup de force, elle s'est un peu débattue, puis a fini par suffoquer et s'éteindre. Christophe Piédou affirme que s'il a décidé de rhabiller le cadavre d'Anne Caudal, c'était, dit-il, par dignité. Et pourtant, il n'a pas hésité ensuite à brûler le corps, rendant la malheureuse en grande partie méconnaissable. Christophe Piédou reconnaît avoir eu une relation sexuelle avec son autre maîtresse dans la chambre où il avait tué Anne, une semaine, jour pour jour, après avoir brûlé le corps. Les gendarmes sont surpris par la froideur de Christophe Piédou. Il n'exprime pas de regret ou de repentir. Lui, qui pleurait souvent lors des recherches, ne verse pas une larme alors qu'il a perdu sa maîtresse et leur enfant. « Je garde ma douleur pour moi », dit-il. « Elle me poursuivra jusqu'à la fin de mes jours ». Les enquêteurs pensent que le mari voulait jouer sur tous les tableaux. Il se serait senti piégé par cette relation adultère qui allait l'obliger à quitter sa femme et abandonner sa vie libertine. Ça, il ne le voulait pas. Le mari savait aussi qu'un divorce le laisserait financièrement exsangue. Le couple Piédou est écroué. Alors, il faut rester sur les aveux de ce mari. Finalement, il a pas tellement varié par rapport à ce que dit son épouse. Il a pas non plus vraiment chargé son épouse parce qu'il avait été prêt à le faire en moment de l'enquête. Maître Jean-Guillaume Lemaintier, vous nous accompagnez dans cette heure du crime, avocat à Rennes, avocat de Sophie Piédou. C'est l'épouse, c'est elle qui a tout avoué aux enquêteurs. Pourquoi est-ce qu'il a tué finalement? Parce que on a que son seul témoignage. Elle criait, elle s'est énervée. Là, on est dans un pur féminicide. Il n'a pas supporté ses cris. Mais le fait est, c'est que ça a été très brutal et très rapide. Est-ce qu'il avait peur de cette femme? Il sentait que la situation lui échappait?
3: Oui. Alors, visiblement, moi, je ne suis pas l'avocat de Christophe Piédou. Hein.
2: Bien sûr.
3: En fait, Sophie Piédou, elle a la version que lui a donnée Christophe Piédou pour la convaincre de l'aider. Mais effectivement, cette version, c'est qu'il s'est retrouvé au pied du mur, avec finalement une relation triangulaire qui lui plaisait bien, mais qui ne plaisait pas aux deux femmes. Et surtout à Anne Caudal, qui voulait avancer, voulait qu'il quitte sa femme, voulait ouvrir un compte commun, voulait rencontrer ses enfants. Tout cela, Christophe lui avait promis. Et en définitive, il ne va pas respecter ses engagements. Et je crois qu'à l'approche de cette funeste date, elle a dû lui mettre un ultimatum en lui disant qu'elle allait le quitter si effectivement il ne respectait pas ses engagements, notamment de rencontrer ses enfants, parce que je crois que ça devait se faire dans ces jours-là, et oui, ça ne s'est pas fait. Donc il y a eu effectivement une dispute. Après, la question est de savoir, il n'a pas été question de préméditation, mais on peut effectivement s'interroger sur le fait qu'il ait plus ou moins réfléchi à la manière de résoudre ce problème qui devenait un problème pour lui et Anne devenait un obstacle.
2: Effectivement, oui, il y a quelque chose de... Enfin, préparé ou pas, en tout cas. Ce qui est étonnant, c'est la brutalité avec laquelle, d'un seul coup, il étrangle cette femme. Bien qu'il y ait une colère, une dispute, mais d'un seul coup, l'étranglement, il a été extrêmement violent. Vous confirmez, Maître Lemaintier?
3: Je voulais qu'elle se taise, c'est ce qu'il disait. Elle criait, pense à tes enfants, pense à tes enfants. Lui l'étranglait. Effectivement, et la version qu'il a pu donner à Sophie Piédou, c'est je voulais qu'elle se taise. Et c'est surtout, il a su aussi la manipuler en lui expliquant qu'elle serait elle-même, du fait de son acte, la première suspectée. Et c'est ce qui a effectivement aussi pu expliquer ce qui se passera derrière, savoir qu'elle puisse l'aider, etc.
2: Oui, il y a un peu de chantage quand même derrière, hein, vis-à-vis de
3: oui, son, oui, il a pu manipuler son monde.
2: Ouais, de son épouse, voilà, il avait manipulé la famille, effectivement, d'Anne Caudal, ça on l'a vu, hein, lors des marches, lors des recherches dans les bois environnants, mais là, effectivement, il fait pression sur sa femme. Nathalie Floclet, journaliste à Ouest-France, je reprends ce que dit Maître Lemaintier sur les motivations de ce qui a pu le pousser à étrangler cette femme. Anne Caudal, c'est une jeune femme qui avait beaucoup de caractère. Est-ce qu'elle a senti que son amant, finalement, il lui mentait, il l'a mené en bateau et peut-être qu'il lui racontait n'importe quoi? Elle s'est énervée.
4: Oui, on suppose qu'au bout d'un moment, elle devait s'impatienter quelque part, parce qu'elle avait fait quand même la démarche de se rapprocher de lui, à 60 km de son travail quand même, pour qu'il puisse encore être en contact avec ses enfants. Mais elle trouvait que les démarches du divorce n'allaient pas assez vite.
2: Ouais.
4: Et effectivement, elle a dû lui en faire le reproche. Je sais qu'à un moment, il a été évoqué aussi qu'il était question qu'ils ouvrent un compte bancaire en commun et c'était pas encore fait.
2: Ouais.
4: Donc oui, je pense qu'elle a dû peut-être lui dire « Moi, j'ai fait un effort, je suis venue jusqu'ici, maintenant, il faut qu'on forme une famille, le bébé va arriver.
2: Ouais. »
4: Donc probablement, on imagine qu'elle a dû lui dire et elle a dû le presser un petit peu.
2: Oui, c'est ça, exactement, le presser un petit peu, c'est-à-dire lui mettre la pression. « Bon, on fait quelque chose, c'est elle ou moi, mais etc. » Une espèce d'ultimatum, on peut le voir comme ça, encore une fois. Il n'y a que effectivement Christophe Piédou qui est là lorsque cette femme suffoque, lorsqu'elle est étranglée. Samuel Nora, vous êtes également à Ouest-France et vous travaillez avec Nathalie Floclet sur cette histoire. Samuel Nora, alors Christophe Piédou, lui, il va dire tout le contraire, hein. Il va dire que il a rien fait, tout ça c'était rapide, ça s'est enchaîné, il avait absolument rien préparé. Mais est-ce qu'il n'aurait pas tout fait pour brouiller les pistes?
5: Ah, c'est totalement ça. C'est ça qui un peu rend ce fait divers encore plus sordide. C'est-à-dire, il se protège en évitant que son image soit diffusée pour que des gens peut-être fassent le rapprochement et le nuisent.
2: Mm-hmm.
5: Et voilà, il a vraiment trompé son futur beau-père. Il a été dans la dissimulation depuis le début jusqu'à sa mise en examen.
2: Seule l'épouse sera jugée. Anne Caudal, la maîtresse de trop. Christophe m'a dit, qu'allez-vous devenir toi et les enfants si je pars en prison? Alors, j'ai cédé. L'enquête de l'heure du crime. On se retrouve dans un instant sur RTL.
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1: Retour dans l'heure du crime avec l'affaire Anne Caudal, cette floriste pépiniériste, 28 ans, morte étranglée à l'été 2011 en Bretagne. Son amant, un homme marié qui l'avait mise enceinte, a avoué le meurtre. Il a livré des explications partielles. Coup de théâtre dans l'enquête, un mois après les aveux. Mercredi 24 août 2011, Christophe Piédou, 42 ans, est découvert mort dans sa cellule de la prison de Vezin-le-Coquet, près de Rennes. Le fleuriste, accusé d'avoir étranglé sa maîtresse Anne Caudal, s'est pendu. Il laisse un mot à l'attention de ses proches, expliquant qu'il n'avait plus la moindre perspective positive dans son avenir. Ce même jour, son épouse Sophie, incarcérée pour avoir aidé à dissimuler le cadavre de la victime, est remise en liberté sous contrôle judiciaire. Elle va s'occuper de ses deux jeunes enfants. Mardi 3 juin 2014, trois ans après la mort d'Anne Caudal, Sophie Piédou, 45 ans, est jugée par le tribunal correctionnel de Rennes pour modification des lieux d'un crime. Son mari suicidé, l'ex-sage-femme, est toute seule à rendre des comptes à la justice, debout à la barre pendant 3h30, parfois en larmes, scrutée par la famille de la victime. À propos de son époux, elle dit « J'étais encore amoureuse de lui, j'avais peur de le perdre ». Peur qu'il aille en prison. Quand il m'a dit qu'il avait tué sa maîtresse, j'étais effondré. Il m'a supplié de l'aider à faire disparaître le corps. J'étais dans l'engrenage. En cet été 2011, Sophie Piédou se souvient qu'elle vivait en plein marasme. Elle avait appris l'existence d'Anne Caudal. Elle découvrait un époux volage, dissimulateur, humiliant. Sophie Piédou reconnaît qu'elle avait sans doute trop idéalisé ce mari. Il lui a fait du chantage. Christophe m'a dit « Qu'allez-vous devenir, toi et les enfants, si je pars en prison ?» Alors, j'ai cédé. La procureure demande 3 ans de prison ferme. Et on va connaître ce jugement dans le prochain chapitre de l'émission, mais tout de suite, évidemment, il faut un mot là-dessus, un mot sur le suicide de Christophe Piédou, parce que c'est un moment très important dans cette enquête avec lui. S'évanouisse l'espoir d'avoir une autre version, d'avoir des détails, d'avoir des explications, et puis de le voir comparaître un jour au procès devant une cour d'assises. Tout ça, c'est raté. Nathalie Floclet, vous êtes journaliste à Ouest France. Ce suicide, c'est un coup très dur pour l'enquête.
2: Oui, ben évidemment, c'est un choc d'apprendre son décès un mois après la mise en examen. Et puis, il emporte avec lui toutes les zones d'ombre de ce dossier que l'instruction aurait permis d'éclaircir. Mmh. Parce qu'il y a beaucoup, en fait, de questions qui restent en suspens.
1: Bien sûr.
2: Finalement, c'est quelqu'un qu'on connaît pas trop. Il y a eu peut-être une expertise psychiatrique qui a été faite. Là, on... sa personnalité n'a pas vraiment été sondée. Mmh. En fait, on ne saura jamais vraiment ce qui s'est passé le soir où Anne a été tuée.
1: Et oui, effectivement, c'est brutal et c'est un coup, on l'a dit, très dur. Samuel Nora, vous travaillez vous également à Ouest France avec Nathalie Floclet sur cette affaire. Samuel Nora, coup très dur, on l'a dit, évidemment, pour l'enquête, pour les enquêteurs, mais aussi coup très dur pour la famille d'Anne Caudal.
3: Bah, évidemment, c'est-à-dire que pour toute famille dont un membre est victime d'un homicide, il cherche à comprendre, il cherche à essayer de comprendre. Parfois, c'est tellement démesuré que c'est incompréhensible. Puis il y a aussi, ils attendaient un procès. Est-ce qu'il aurait fait lors de son procès aux assises des excuses? Ils ont perdu leur fille. Ils n'auront jamais la réponse sur ce qui s'est passé, sur le mobile. Pourquoi?
1: Pourquoi? La question pourquoi, elle reste avec son point d'interrogation qui est massif dans cette histoire. Maître Jean-Guillaume Lemaintier, vous êtes avec nous, avocat à Rennes, avocat de Sophie Piédou, c'est l'épouse. On va parler dans un instant de son procès en correctionnel. Il est important ce procès, la seule devant la justice, à se retrouver devant la justice. Il y a plein de questions qui restent en suspens à cause de la mort du mari, à cause de la mort de Christophe Piédou, Maître Lemaintier.
4: Oui, il s'est suicidé très rapidement puisque ça intervient fin août, un mois après le placement en garde à vue, la mise en examen en fait du couple. Donc il n'a pas pu être fait un certain nombre d'investigations. Après, on a quand même eu des explications psychiatriques et psychologiques par certains experts. Mais néanmoins, il part avec un certain nombre de zones d'ombre, comme le disait Nathalie Floquet. Il paraîtrait que le couple soit revenu sur les lieux, notamment de la crémation. Ça, c'est pareil, c'est quelque chose qui a été contesté. mais on aurait su effectivement s'ils étaient revenus. Sur le mobile du passage à l'acte, sur la question de la préméditation, plein de choses n'ont pas pu être exploitées. Et ce rapport qu'il a aux femmes, c'est-à-dire effectivement ce manque d'empathie et le fait qu'il multiplie les conquêtes avant, après, on peut se poser la question effectivement du fait que toutes ces femmes n'aient pas été manipulées et qu'ils sont incapables d'aimer, en définitive. Parce qu'elles le croyaient toutes, mais...
1: Un petit mot, Maître Lemaitier, parce que vous venez de l'évoquer, les expertises psychologiques, le profil psychologique de Christophe Piédoux, il avait commencé à être élaboré, avancé, c'est bien ça ?
4: Oui, oui. Alors, on a des débuts de réponse, c'est-à-dire que l'expert avait pu parler d'un homme égocentré qui aimait être admiré, d'un acte qui fait écho à une réaction contre une menace, contre l'estime de lui-même, de soi, et un fonctionnement narcissique exagéré. Voilà. Donc, en gros, il exploite les autres pour parvenir à ses fins. Chantage, menace, et ça fait écho avec, effectivement, ce qu'il a pu faire vivre à son épouse durant, justement, toute cette phase de dissimulation, de modification de l'état des lieux du crime.
1: Ouais, et le faire vivre aussi à la famille de la victime, puisque il jouait sur tous les tableaux et il mentait évidemment. C'est un dissimulateur, un menteur. Il raconte
4: un homme qui veut avoir le dernier mot aussi. Mais on retrouve ces profils-là un peu dans les féminicides, c'est-à-dire c'est lui qui veut le contrôle en fait de ce qui va se passer. Il décide de partir, de mettre fin à ses jours parce que effectivement il sait que pour lui ça va mal se terminer, donc il décide de mettre fin à ses jours. Et ça a été effectivement un coup de tonnerre pour la famille Caudal. Ça a été dramatique.
1: Juste un petit mot sur le procès là qui est à Rennes, correctionnel. L'épouse est là, vous l'accompagnez. Elle raconte un engrenage parce qu'elle a voulu aider son mari. Il y a beaucoup de bonne foi dans ce qu'elle raconte finalement, cette femme.
4: Depuis le départ, hein, je veux dire, c'est grâce à elle aussi que les choses ont avancé, qu'on a retrouvé le corps d'Anne Caudal. Elle dit, je suis là parce que j'ai trop aimé et trop fort, en fait, Christophe. Il faut savoir que c'est le seul homme de sa vie, hein. Elle n'a pas eu d'autres hommes, hein. Lui, il a eu beaucoup d'autres histoires, mais c'est le seul homme de sa vie qu'elle a toujours attendu. Et les experts parlent de furtivité, c'est-à-dire qu'il était déjà trop tard lorsqu'elle s'est retrouvée dans l'appartement de Anne. Et donc, elle s'est effectivement pris dans l'engrenage, et Christophe Piédoux, à chaque fois qu'elle doutait, lui disait, mais tu sais, tu vas être la première suspectée, donc aide-moi. Et en définitive, c'est comme ça qu'il a su effectivement la maintenir. Il l'a reconnu, hein, en garde à vue, qu'il lui avait mis la pression. Et puis, il faut savoir qu'il était handicapé, lui, puisqu'il avait un bras dans le plâtre, donc il ne pouvait pas de toute façon faire les choses tout seul. Et puis, elle avait l'espoir qu'il revienne. Hein. Ouais. C'était ça aussi.
1: Cet espoir un peu fou, mais elle est tombée dans un piège. Le jugement va tomber. Anne Caudal, la maîtresse de trop, elle a agi par peur et par soumission. La scène du corps déposé sous les arbres défile en permanence dans sa tête. L'enquête de l'heure du crime, on se retrouve tout de suite sur RTL.
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1: Dans l'heure du crime, l'affaire Anne Caudal, cette pépiniériste bretonne, est morte étranglée à l'été 2011. Son amant, avec qui elle allait pourtant faire sa vie, a avoué le meurtre. Il s'est ensuite suicidé. Son épouse l'avait aidé à se débarrasser du corps. Elle est jugée 3 ans plus tard en correctionnel. Mardi 3 juin 2014, après une seule journée d'audience, Sophie Piédoux est condamnée à 3 ans de prison, dont 2 ans ferme. Déclarée coupable d'avoir aidé à cacher le corps d'Anne Caudal, une atteinte à la mémoire de la victime. Maître David Lorest, avocat de la partie civile, avait expliqué que Sophie Piédoux avait aidé sans rechigner son mari parce que sa rivale et son futur bébé contredisaient son image de la famille parfaite. Les avocats de la prévenue, Catherine Glon, Jean-Guillaume Lemaintier, avaient tout au contraire affirmé que leur cliente avait agi par amour et soumission. Sophie Piédoux, seule à avoir affronté la justice, a purgé sa peine. Le corps déposé sous les arbres, cette scène défile en permanence dans sa tête, elle s'en veut, avaient affirmé ses avocats.
2: C'était une gamine qui était pétillante, qui dégageait énormément de bonne humeur, de joie de vivre. C'était ma fille. Moi, elle méritait ça, je pense. Et j'espère qu'elle, là où elle est, bon, elle a vu tout ça.
1: La voix très émue, la voix brisée de Gilles Caudal, le papa d'Anne Caudal, c'était sur RTL le 29 juillet 2011 lors d'un rassemblement en hommage à sa fille. Gilles Caudal qui est aujourd'hui décédé, on a une pensée pour lui parce que cet homme il s'est battu pour qu'on retrouve sa fille, il espérait sans doute la retrouver vivante évidemment, c'était un fol espoir. Et puis surtout il a cru son futur gendre, il a cru aux paroles de Christophe Piédoux qui l'accompagnait, qui lui aussi pleurait lorsqu'il y avait les recherches. C'est dire s'il a été abusé ce papa, donc évidemment on ne peut penser qu'à lui lors de cette émission. Maître Jean-Guillaume Lemaintier, l'épouse a été jugée, on lui a reproché d'avoir aidé à cacher le corps d'Anne Caudal, elle a été condamnée à 3 ans de prison, dont 2 ans ferme. Finalement, c'est un épilogue assez mesuré pour cette épouse qui, jusqu'au bout, a dit « bah, je vous dis toute la vérité et maintenant, à vous de me juger ».
3: Bah oui, c'est une peine qui est adaptée. Je pense qu'il faut savoir qu'elle était poursuivie pour modification d'une scène de crime. Hein. La peine maximale encourue par la loi, c'est prévu par la loi, c'est 3 ans d'emprisonnement ferme.
1: D'accord.
3: Et 45 000 € d'amende. Donc là, elle prend 1 an de moins que la peine maximale encourue. On est sur un délit. Hein. Et c'est vrai que, si vous voulez, vu la connotation de ce dossier, gravissime en fait. Ça paraissait effectivement, comme vous le dites, trop mesuré, trop. Et pour la famille d'Anne Caudal qui venait chercher d'autres formes de réponses et j'imagine une autre forme de sanction. Mais je pense que le tribunal correctionnel n'a fait qu'appliquer strictement la loi et que cette peine est à la mesure de l'implication aussi dans cette affaire de Sophie Piédoux.
1: Alors je sais que vous, évidemment, vous défendiez Sophie Piédoux, mais évidemment, cette famille, vous êtes le premier à la comprendre, cette famille, Maître Lemaintier. Hein, évidemment, ils se sont vraiment... c'est terrifiant ce qui leur est arrivé.
3: C'est-à-dire que le suicide, déjà la manipulation de Christophe Piédoux vis-à-vis du père, ça c'est insoutenable. Après, il y a effectivement cette décision de mettre fin à ses jours en écrivant une lettre, à sa femme en détention, dans laquelle il écrit « J'aimais Anne, je t'aime, j'aime infiniment les enfants, je pense que la plus belle preuve d'amour que je peux vous apporter, c'est de disparaître ». Vous vous rendez compte de la lâcheté d'un homme qui finalement, sous couvert d'être trop amoureux de ses femmes, finit par se donner la mort. Donc voilà, c'est dire jusqu'où il est capable d'aller. Et je crois que ce procès, c'était aussi celui de Christophe Piédoux, même s'il n'était pas là. En tout cas, nous, c'était ce qu'on avait envie aussi de plaider. Mais l'idée, c'était de leur dire aussi, ne vous trompez pas de coupable. Parce que c'est le risque, en fait, de vouloir combler un vide lorsque le principal accusé, le meurtrier,
1: n'est plus là.
3: De vouloir combler ce vide que la famille attend, que l'opinion publique attend.
1: Et on le comprend. Et on le comprend, évidemment. Nathalie Floclet, je termine cette émission avec vous. Le fait qu'on n'a pas toutes les réponses dans cette histoire, on vient de le dire.
4: Oui, c'est ça, c'est que on commençait un petit peu à entrevoir la personnalité de Christophe Piédoux avec cette double vie qu'il menait avec sa femme et ses enfants et puis son autre vie avec Anne. Mais qu'est-ce qui s'est passé vraiment ce soir-là? Sonder un peu cette personnalité quand même très complexe de Christophe Piédoux, c'est vrai que là-dessus, on n'aura jamais de réponse.
5: Mmh. Aussi le fait, on ne saura jamais si c'est finalement une dispute qui a dégénéré, ou intentionnellement il s'est dit, ben là je m'embarque, qu'elle me demande trop, j'en veux plus, il avait prémédité son assassinat. Donc voilà, c'est là encore des questions qui restent malheureusement sans réponse.
1: Sans réponse. Merci beaucoup Samuel Nora, Nathalie Floclet et maître Jean-Guillaume Lemaintier d'avoir été les invités de l'heure du crime. Merci à l'équipe de l'émission, rédactrice en chef Justine Vigneault, préparation Marie Bossard, Lily Labbaye, réalisation en direct Nicolas Godet.
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8: Nouvelle nuit de lutte contre les flammes dans l'Aude. Un incendie qui a parcouru une centaine d'hectares s'est déclaré dans l'après-midi. Face à sa progression rapide, une trentaine de personnes ont été évacuées par précaution. L'Aude, qui, comme 7 autres départements du sud de la France, sera placée en risque élevé au feu de forêt ce samedi. Le forcené qui s'est retranché plusieurs heures à Plourin-les-Morlaix dans le Finistère après avoir tué sa voisine et sérieusement blessé son compagnon. Finalement héliporté à l'hôpital dans un état très critique, fait savoir le procureur. Il présente une blessure au niveau de la tête qui laisse supposer de sa part une tentative de suicide. Le domicile de Philippe Bouvard cambriolé. Cela s'est passé lundi, le jour des obsèques de l'animateur historique des Grosses Têtes sur RTL. Une enquête est ouverte. À quelques jours de son procès pour corruption dans l'affaire Renault-Nissan, Rachida Dati, l'ancienne garde des Sceaux, ex-ministre de la Culture et candidate à la mairie de Paris, demande à réintégrer la magistrature. Elle a obtenu un poste de premier substitut à l'administration centrale de la justice, indique la chancellerie. Proposition qui sera soumise au Conseil supérieur de la magistrature. Donald Trump le confirme, ses deux émissaires attendus à Moscou et Kiev ce week-end n'arrivent pas les mains vides. Ils viennent avec une proposition pour mettre fin à la guerre en Ukraine. Et il y a une bonne chance pour que cela fonctionne, assure le président américain. Les sports avec le foot, d'abord et la troisième journée de Ligue 1. Toujours pas de victoire pour le PSG. Il s'est incliné pour son premier match à domicile de la saison, battu 2-1 par Monaco qui prend provisoirement la tête du classement. Un peu plus tôt dans la soirée, Lyon s'est imposé 3-1 face à Auxerre. À suivre ce samedi, 3 matchs. Lens-Lorient à 17h15, Nice-Le Mans à 20h45. À la même heure, Le Havre reçoit Brest. Il y aura du rugby aussi avec la reprise du top 14. 6 rencontres à 19h05, Castres-Vannes, Montpellier-Pau, Bayonne-Toulon, Lyon-Clermont, Stade Français-Perpignan. Et à 21h15, Bordeaux-Bègles, Racing 92. La météo avec 7 départements du Sud en vigilance orange à la canicule. Pyrénées-Orientales, Aude, Hérault, Gard, Vaucluse, Ardèche et Drôme. Dans le ciel, toujours un grand soleil dans toute la France. Avec néanmoins un léger voile nuageux dans la moitié nord et un risque d'averse sur la Franche-Comté. Les températures, 13 à 21 degrés le matin. Elles seront en baisse dans la moitié nord l'après-midi avec 21 à 28 degrés. 31 à 36 dans la moitié sud, il fera jusqu'à 37 à Agen, Nîmes et Perpignan. Les courses, c'est à Vincennes, départ 15h15. Dominique Cordier vous conseille de jouer le 7, le 14, le 9, le 11, le 8, le 3 et le 10. L'outsider de RTL, c'est le 8, I Still Loving You.
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9: Bonjour les amis, c'est Laurent Deutsch. Il est le prince de Machiavel. Mais il est d'abord le petit prince de son père, Alexandre VI Borgia. Vous savez, ce pape qui aimait organiser des orgies au Vatican, né dans la Rome décadente du XVe siècle. César Borgia reste aujourd'hui prisonnier d'une légende noire de luxure et de sang.